franchissement constituait l'ultime extension de ce qui était nié. Du point de vue objectif et purement scientifique, et non plus au niveau de la simple métaphore, le saut représentait la moitié d'un acte sexuel. La pression de mon doigt sur le bouton de commandement engendrait l'extase sexuelle, exactement comme mes caresses l'avaient suscité chez Lorenza dans la chambre de rêve. Dans un cas comme dans l'autre, ce n'était pas ma satisfaction qui était provoquée. Confronté à un vacuo capitaine, à la réalité humaine de son pilote, revient à lui montrer le cœur sexué au centre de ses obligations. L'acte sexuel à sens unique qui caractérise le sceau et a réveillé son envie, l'envie de l'orgasme féminin prolongé. Il sait alors qui est la véritable maîtresse de la destinée de son vaisseau, celle qui est en contact avec ce que l'esprit masculin n'atteindra jamais. Rien d'étonnant donc à ce que la culture des voyageurs interstellaires ait dressé un mur de purda autour du mystère qui a rendu ces voyages possibles. Rien d'étonnant à ce que la culture ambiante ait été élaborée de manière à détourner l'attention érotique du capitaine sur une relation archétypale avec la domo, ni que cette relation soit placée au centre de la dynamique qui maintient l'harmonie à bord. Rien d'étonnant qu'une fois une brèche faite dans ce mur par Dominique, ma libido se soit portée de son but social vers son but psychique.

0: Donc tout va se passer avec l'émergence en définitive de cette femme, de ce pilote, qui va engager le dialogue avec son capitaine.
1: Ou plus exactement, c'est le capitaine qui, lui, se sent fouillé par un désir obscur et qui recherche ce pilote qu'il a malencontreusement pour les bonnes règles de la circulation céleste, qu'il a entrevu dans l'autocar, je pense, qui l'emmenait vers le vaisseau et qui, depuis, rêve d'elle et de sa fonction propre, enfin. Donc notre personnage, notre capitaine, qui s'appelle Gennaro, toujours travaillé par ce besoin de rencontrer Dominique, cette femme pilote, mais aussi beaucoup plus que par elle-même, par le mystère qu'elle semble cacher, n'a de cesse de la retrouver, arrive même à avoir des rapports tout à fait sexuels, ce qui est tout à fait interdit, avec elle, mais il est clair pour l'un comme pour l'autre que cette attirance n'est pas de l'un pour l'autre, mais au contraire de ce que représente l'autre comme appel de mystère et cherche en fait à voyager épaule contre épaule vers un même but. C'est en somme une quête du Graal qu'il semble partager et comme Dominique, le pilote, on serait tenté de dire la pilote, puisque tout de même, là, son sexe est très prééminent dans l'histoire. Cette femme pilote semble savoir beaucoup mieux que Gennaro vers quoi elle tend, et puisque le capitaine, en somme, s'offre à elle d'une façon aussi inattendue, elle attend de lui un service immense qui est, je vous laisse l'exprimer,
0: qui est de mourir de plaisir, en définitive.
2: Alors, mon beau capitaine, que ressentez-vous maintenant? Ce n'est pas de l'amour, nicht wahr? N'ayez pas peur de la vérité, Gennaro. Je sais parfaitement que ce n'est pas pour Dominique Alia, vous, que vous brûlez d'une irrésistible passion. Et je n'ai aucune attirance charnelle particulière pour mon vacuo capitaine. Simplement, nous nous consumons de passion pour la même chose, Lipchen, et en cela nos esprits se rejoignent.
3: Mais vous seul avez atteint ce pourquoi je brûle aussi. Une ombre d'ironie voila ses yeux. Sa lèvre supérieure trembla légèrement, comme apeurée par quelque chose d'inconnu. Cependant, il me sembla qu'il n'y avait plus entre nous qu'un même désir partagé.
2: Et vous voudriez, vous aussi, l'atteindre, bien entendu.
3: Oui. Et dans ma folie, j'essaie également de m'empêcher d'y parvenir. Je sentais le serpent remonter le long de mes chakras.
2: J'ai éveillé en vous ce qu'il aurait mieux valu laisser endormi. Pauvre créature.
3: Mais n'était-ce pas votre intention ?
2: Le but que je sers est à lui-même son propre but. Envers vous, je n'avais pas la moindre intention, my dear.
3: Et maintenant ?
2: Maintenant, je suis peut-être infectée d'une conscience humaine, quien sabe. Mais nous sommes désormais des compagnons de route, même si nous voyageons tous deux pour notre compte.
3: Deux fous, plutôt, qui ont dépassé les bornes de la bienséance. Ce n'était pas sans mon aide, en vérité, qu'elle avait pu percevoir mon véritable état karmatique. Et c'est aussi avec mon aide qu'elle délivra ma proclamation priapique du camouflage social de mon pantalon.
2: Dois-je vous procurer le fantôme de ce que vous désirez du mieux que je peux?
3: Elle enserra ma chair échauffée d'une main dure, dépourvue de toute sensualité.
2: Ah, Lipchen, si je pouvais vous donner davantage.
3: Elle soupira, tandis que commençaient à pulser les vibrations d'un désir sec et brûlant, aigu et irrésistible. Lorsque je suis à mon poste et que mon doigt se prépare à effleurer l'ultime bouton, je ressens exactement cela, Dominique, comme si... Je frissonnais, comme saisi de répugnance par ce que je voulais dire. Mais mon pilote fit sauter ce dernier blocage d'une main soudain devenue tendre, et à l'aide de mots qui furent pour moi comme un baume.
2: Ah, my general, ne croyez pas qu'il s'agisse là d'une passion perverse aux yeux de quelqu'un qui comprend. Vous voudriez être avec moi dans le Grand Unique, n'est-ce pas? Je vous y conduis donc, du mieux que je peux, de la seule manière que je connaisse. Pensez simplement que je fais pour vous ce que vous faites pour moi, et n'ayez point honte. Que sont donc ces ombres pour pouvoir se permettre de dire qu'il ne s'agit pas d'un acte d'amour?
3: Je sentis mes chairs tumescentes s'abandonner entre ses mains. Mon esprit se livrait à ma chair, et tout de vivre l'instant. Le présent sans pensée et sans temporalité, qui ne connaît plus ni passé ni avenir. Qui, en effet, pouvait affirmer qu'il ne s'agissait pas d'un acte d'amour? Je fermai les yeux et me laissai emporter par le flux de ses paroles.
2: Une obscurité de velours règne dans le module de pilotage, Lipien. Il n'y a ni lumière, ni son, ni sensation. On flotte comme dans une matrice, sans gravité, sans échange thermique, sans rien. Il n'y a même plus de vous, de nous ou de ça, car on est fondu dans le parfait, dans les ténèbres sans forme et sans trait.
3: Sous ses doigts habiles, je pratiquais les règles de concentration du yoga tantrique, débarrassant mes yeux de toute vision et concentrant toute mon attention sur ses paroles et sur l'électricité qui, maintenant, m'enveloppait dans un réseau vibrant. Lentement, elle accéléra le rythme, m'amena aux limites de l'orgasme et m'y maintint en équilibre comme sur le fil d'une lame. Tandis que je flottais dans la temporalité et l'obscurité informe.
2: Et voici que tout à coup, vous passez du néant dans le tout, des ténèbres à la pure lumière.
3: Toute l'électricité accumulée dans mes chakras explosa en un soutenu.

0: Intenable éclair. J'éclatais en mille morceaux de diamants. J'étais transpercé et transperçant, au bord de la perte de conscience. Je me baignais dans les eaux éternelles de l'univers, enfin. Mais bientôt, ce formidable tsunami reflua, m'abandonnant comme une épave sur la grève du monde, de l'espace-temps.
1: Bientôt, hélas, les réseaux de ténèbres vous reprennent et se déchirent sur une lumière qui, tout à coup, paraît fade, sale et misérable. On est repris dans le vortex tourbillonnant du Maya, dans la danse de l'espace et du temps.
0: Lentement, mes yeux s'ouvrirent pour dévisager Dominique penché sur moi. Elle montrait un sentiment où se mêlaient étrangement cruauté et compassion, exprimait parfaitement la connaissance que nous partagions tous deux.
1: D'où s'abaisse, Lipienne ? Vous ne connaissez encore que l'ombre de ce que nos pauvres mots ne peuvent même pas effleurer. Quant à moi, c'est le grand unique auquel je goûte. Imagine ce que peut être le toucher un instant et être rejeté comme un orphelin.
0: Je restais étendu au milieu des draps souillés, épuisé et me sentant moi-même souillé. Cependant, même en ce moment de flottement avide qui suit l'orgasme, je compris que le jeu en valait la chandelle et que, pour atteindre des sommets, il fallait savoir tout risquer et que le but de l'esprit ne pouvait jamais être de servir quelque chose qui fût en dessous de lui. Si payer le prix, c'est se réveiller ici dans les douleurs, dans l'angoisse.
1: Les soigneurs et les maîtres sont là pour soigner les souffrances du corps. Mais revenir du grand unique, c'est une souffrance pour laquelle il n'y a pas de baume.
0: Et c'est ainsi que nos esprits se retrouvent dans un même et terrible exil et se réconfortent mutuellement du mieux qu'ils peuvent. Elle m'embrassa légèrement sur les lèvres. Son visage blême, portant encore les traces de son épreuve, était transfiguré par le premier sourire qu'elle m'adressait sans réserve et qui alla me toucher au plus profond.
1: Ah, dear Genro. Votre pilote a enfin rencontré le capitaine qui pouvait la comprendre. Nous nageons dans des eaux profondes, Lipion. Con su permiso, nous allons descendre encore plus profond. Je ne dissimule rien. Je vous rapporte un rêve que je n'ai jamais osé révéler à qui que ce soit. Ce rêve fait de moi une exception, même parmi les pilotes. C'est cet espoir qui m'oblige à accorder à mon corps la nourriture et l'exercice, afin qu'il maintienne le plus longtemps possible mon esprit dans ce royaume. Je vous ai dit que j'agissais ainsi pour faire l'expérience du plus grand nombre possible de sauts. Mais maintenant que je vous ai rencontré, je puis révéler la vérité dont tout cela n'était que l'ombre. Mon rêve, dear Genro, est de trouver le capitaine qui m'aidera à effectuer le saut ultime dans le grand unique, celui qui me laissera partir pour ne plus jamais revenir. Et ce capitaine, je crois l'avoir trouvé en vous.
0: Quoi ?
1: Vous avez entendu parler du sceau absolu, n'est-ce pas ? Personne ne sait ici ce qui advient au vaisseau qui effectue le sceau absolu, si ce n'est qu'il disparaît du temps et de l'espace. La science ne sait pas vraiment comme cela se produit. Un mauvais fonctionnement des instruments électroniques, une crise biologique qui survient à l'instant où le segment guide le pilote dans l'absolu. Un test défectueux du circuit de franchissement lorsque le pilote n'y est pas intégré. C'est tout ce que l'on vous enseigne à l'académie, Verdat. Mais il y a aussi ce dont les savants n'osent pas parler. Le sceau absolu réalisé par la volonté humaine. Mais pas par la volonté du pilote. Ce que j'ai recherché, c'est un capitaine qui puisse, par sa vision et sa compréhension, agir à ma place. Eh bien, mein General, serez-vous cet homme?
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1: Les méditations métaphysiques de Descartes se présentent comme une forme de catabase philosophique. Descartes s'enfonce dans le doute hyperbolique, un doute radical auquel rien ni personne ne survit. Le monde extérieur, dans sa présence empirique, n'est ni un gage de vérité ni d'être. « Que vois-je de cette fenêtre ? » écrit-il, « sinon des chapeaux et des manteaux qui peuvent couvrir des spectres ou des hommes fins qui ne se remuent que par ressort. » Pourtant, au plus profond de ce doute, une certitude émerge, celle du cogito. Sa formulation la plus connue, « cogito ergo sum »,« je pense donc je suis », n'apparaît pas dans les méditations métaphysiques, mais bien dans les règles pour la direction de l'esprit. Cette formule est peut-être la plus connue et la plus controversée de la philosophie occidentale, et fut l'objet d'un nombre incalculable de critiques, de Kant à Nietzsche, en passant par Maine de Biran. C'est du lien entre le cogito et le doute que traite cette émission, de l'autre scène où les vivants et les dieux, diffusée pour la première fois en 1981. Elle réunit autour d'une même table trois éminents spécialistes de Descartes, Jean-Luc Marion, Paul-Laurent Hassoun et Jean-Marie Beysade, qui se livrent à une analyse virtuose et saisissante de la pensée de Descartes, réussissant un tour de force philosophique en rendant accessible la grande complexité d'une pensée dont les traits, souvent grossis, finissent par en devenir flous.
2: Aujourd'hui, nous parlons de deux aspects parmi les plus connus de l'œuvre de Descartes, le doute et le cogito. Le doute, Descartes l'appelle le doute hyperbolique, de cette figure de rhétorique, l'hyperbole, qui consiste à parler avec excès, c'est-à-dire le doute extrême, au-delà du doute ordinaire. Descartes est en effet le philosophe qui commence par douter de tout, de la tradition philosophique elle-même pour commencer, des opinions reçues, et même de l'existence du monde, et même de l'existence de son propre corps. Et ceci, afin de trouver quelque chose d'indubitable dont on ne puisse douter, sur lequel fonder la philosophie en toute certitude. Et ce quelque chose, cela va être le cogito, le fameux « je pense, donc je suis », que nous présenterons en seconde partie de l'émission, et qui lui-même nous introduira au problème de l'existence du premier principe métaphysique, c'est-à-dire Dieu, sujet de l'émission ultérieure de notre série consacrée à Descartes et la crise de la raison. Mais d'abord, donc, le doute. Nous sommes ici, dans la première méditation métaphysique, en 1641, et voici les toutes premières lignes de cette première méditation métaphysique.
3: Il y a déjà quelque temps que je me suis aperçu que, dès mes premières années, j'avais reçu quantité de fausses opinions pour véritables, et que ce que j'ai depuis fondé sur des principes si mal assurés ne pouvait être que fort douteux et incertain. De façon qu'il me fallait entreprendre sérieusement, une fois en ma vie, de me défaire de toutes les opinions que j'avais reçues jusqu'alors en ma créance, et commencer tout de nouveau dès les fondements, si je voulais établir quelque chose de ferme et de constant dans les sciences. Mais cette entreprise me semblant être fort grande, j'ai attendu que j'eusse atteint un âge qui fût si mûr que je n'en pusse espérer d'autre après lui auquel je fusse plus propre à l'exécuter. Ce qui m'a fait différer si longtemps que désormais je croirais commettre une faute si j'employais encore à délibérer le temps qu'il me reste pour agir.
2: Jean-Marie Beysade, quelle est cette entreprise que Descartes annonce en ce tout début des méditations métaphysiques ?
4: Eh bien, quand je lis avec vous cet alinéa de début, ce qui me frappe, c'est que cette entreprise est dirigée par une volonté de science. Et si je veux établir quelque chose de ferme et d'assuré dans les sciences. Et je crois qu'il est important d'associer ces deux idées, et ce doute est un doute qui a pour fonction de conduire à une connaissance certaine, à une science, et d'autre part, dès le début, c'est un doute qui est subordonné à une volonté, la volonté justement de cette science.
2: Mais quelle drôle d'idée est passée par la tête de Descartes de disserter sur le doute, finalement. Est-ce que ça avait été fait avant lui en philosophie ? Jean-Luc Marion ?
5: Avant Descartes, on avait bien étudié l'incertitude dans les sciences et le scepticisme sous toutes ses formes, tant dans l'Antiquité qu'à l'époque moderne, au XVIe siècle par exemple, a toujours été une constante de la pensée philosophique. Ce qui est nouveau avec Descartes, c'est que le doute a deux présupposés. Le premier Le doute est volontaire. Dans le résumé des méditations, Descartes dit, parlant de la première méditation, que c'est propria libertate utans, en usant de sa liberté propre, qu'il met les vérités en doute. Et c'est la deuxième caractéristique de l'entreprise de Descartes, c'est qu'avant Descartes, on doutait parce que les sciences ou les connaissances ou les opinions n'étaient pas certaines.
2: C'est-à-dire qu'il y a deux temps. Il constate d'abord qu'il y a dans les sciences beaucoup de choses incertaines et douteuses, et puisqu'il y en a, alors il va jusqu'au bout et il décide de douter de tout le reste.
5: Oui, c'est le fameux passage du doute, disons, partiel au doute hyperbolique. C'est-à-dire, puisque certaines choses sont douteuses, supposons que toutes le soient.
3: Maintenant donc que mon esprit est libre de tout soin et que je me suis procuré un repos assuré dans une paisible solitude, je m'appliquerai sérieusement et avec liberté à détruire généralement toutes mes anciennes opinions. Or, il ne sera pas nécessaire pour arriver à ce dessein de prouver qu'elles sont toutes fausses, de quoi peut-être je ne viendrai jamais à bout. Mais d'autant que la raison me persuade déjà que je ne dois pas moins soigneusement m'empêcher de donner créance aux choses qui ne sont pas entièrement certaines et indubitables qu'à celles qui nous paraissent manifestement être fausses, le moindre sujet de douter que j'y trouverai suffira pour me les faire toutes rejeter. Et pour cela, il n'est pas besoin que je les examine chacune en particulier, ce qui serait d'un travail infini. Mais parce que la ruine des fondements entraîne nécessairement avec soi tout le reste de l'édifice, je m'attaquerai d'abord aux principes sur lesquels toutes mes anciennes opinions étaient appuyées.
5: En fait, Descartes doute non seulement de ce qui est douteux, comme le faisaient tous les sceptiques, et de toutes les sciences ou de toutes les opinions qu'il n'a pas à admettre et qu'il ne peut pas reconstruire. Mais, et c'est ceci qui est curieux, il va douter aussi de ce qui est certain. Et non seulement des sciences qui sont certaines, mais je dirais de sa propre science. C'est-à-dire qu'au terme de la première méditation, Descartes va mettre en cause, nous le verrons plus en détail, les mathématiques telles que lui vient de les construire en 1637 dans la géométrie, et de l'usage que l'on fait dans le domaine physique des mathématiques, c'est-à-dire des essais de sa méthode, et je dirais qu'à la limite, Descartes va douter de la certitude qu'il a lui-même acquise dans le domaine des sciences et de sa propre épistémologie.
2: Oui, parce que les méditations métaphysiques sont de 1641. Est-ce que dans l'œuvre même de Descartes, on a d'autres témoignages antérieurs de cette problématique philosophique du doute ?
4: Oui, il me semble que sur cette question discutée, une chose est en tout cas incontestable, c'est que dès 1628-1629, vous voyez, tout de suite après ses premiers travaux scientifiques, comme nous dirions aujourd'hui, Descartes a commencé une entreprise métaphysique. Il le dit, nous en avons la preuve par ses lettres, et la doctrine de la création des vérités éternelles, dont on parlait la dernière fois, est incontestablement le signe que cette mise en question des mathématiques au nom de l'interrogation métaphysique est déjà constituée avant le discours de la méthode.
2: Il a donc constitué les sciences, et puis à un certain moment de sa vie, il va au-delà.
4: Il me semble que ce qu'il a constitué et que nous appelons les sciences, lui-même répugnerait à les appeler sciences, voyez. Il a constitué des pratiques scientifiques, des disciplines mathématiques ou physiques, mais gardant la vieille habitude de ne nommer science que l'absolument indubitable, Descartes répugne un peu à donner le nom fort de science à ce qu'il a constitué jusque-là.
2: Paul-Laurent Assoun.
6: Oui, et je voudrais insister, dans le sens des interventions précédentes, sur l'idée même d'instauration. Ce mot instauration, je pense à l'instauration magna, déjà qu'on trouve chez Bacon, repose effectivement sur l'idée de retrouver un ordre. Cette idée, au fond, c'est peut-être étonnant pour le fondateur du rationalisme moderne, mais cette idée a une connotation mystique. C'est-à-dire qu'il s'agit de retrouver un principe de vérité au-delà de la diversité même des apparences et de l'errance. Or, les fameux rêves de Descartes, on peut remonter jusqu'au fameux rêve de la nuit du 10 au 11 novembre 1619, dont on a pu penser qu'il y avait là une influence Rose-Croix, bien, ces rêves indiquent déjà cette double idée, instaurer en trouvant un nouveau chemin et construire un édifice nouveau à partir de nouvelles bases. Seulement, précisément, le propre de Descartes, c'est de rabattre cette exigence d'instauration sur la réflexivité elle-même. Il semble que c'est le propre de la démarche de Descartes.
7: Et comment peut-il espérer fonder son entreprise de savoir de façon ferme et définitive et constante, dit-il, à partir du doute? C'est ça la grande question. Jean-Marie Besson.
4: Eh bien là, il me semble que le doute est très exactement utilisé comme un instrument de mesure. La différence des doutes permet de mesurer la différence des certitudes. Et comme le disait fort bien Marion, lorsque Descartes se met à douter, il ne doute pas du douteux, ce qui ne présenterait au fond pas grand intérêt. Il doute du certain. Mais la différence des doutes permet de hiérarchiser les différences de certitudes. On établit des distances entre les certitudes à l'aide des inégalités entre les raisons de douter. Et tenez, pour reprendre le premier moment excessif, hyperbolique, comme dit Descartes, de son doute, c'est le moment du rêve, où nous feignons que nous sommes en ce moment endormis. Lorsque vous lisez ça aujourd'hui, vous êtes étonné, vous vous dites quelle idée passe par la tête de Descartes, et surtout pour établir la science, de commencer en se demandant s'il est en train de rêver. Eh bien,
7: oui, parce que généralement, on peut douter quand on rêve, si on rêve ou si on est éveillé, mais quand on est éveillé, c'est quand même extraordinaire de se poser la question de savoir si on rêve.
4: Eh bien, c'est extraordinaire, imaginez, est tout à fait courant à l'époque baroque, et vous trouvez cela sur le théâtre. Vous trouvez ça sur le théâtre auquel Descartes d'ailleurs lui-même se réfère en disant dans un texte dont on ignore la date d'ailleurs, c'est un mot d'étonnement qu'on trouve dans les comédies, veillais-je ou si je dors?
3: Je ne sais si je veille ou si ma rêverie à mes sens endormis fait quelque tromperie. Peu s'en faut dans l'excès de ma confusion que je ne prenne tout pour une illusion. Qui tendre prisonnier. Je ne trouve croyable ni l'air sale et puant d'un cachot effroyable, ni de ce faible jour l'incertaine clarté, ni le poids de ces fers dont je suis arrêté. Je les sens, je les vois, mais mon âme innocente dément tous les objets que mon œil lui présente. Et le désavouant défend à ma raison de me persuader que je sois en prison. Jamais aucun forfait, aucun dessein infâme n'a pu souiller ma main ni glisser dans mon âme. Et je suis retenu dans ces funestes lieux. Non, cela ne se peut. Vous vous trompez, mes yeux. J'aime mieux rejeter vos plus clairs témoignages, j'aime mieux démentir ce qu'on me fait d'outrage que de m'imaginer sous un si juste roi qu'on peuple les prisons d'innocents comme moi. Cependant, je m'y trouve.
4: Vous avez reconnu, ou plutôt vous n'avez pas reconnu parce qu'ils ne sont pas très célèbres, des vers d'une comédie de début de Corneille qui doivent être de l'année 1631-1632, c'est-à-dire justement la période où Descartes est en train de méditer sur la métaphysique dans sa retraite des Provinces Unies. Descartes qui a un goût pour le théâtre et qui pourrait bien avoir lu et peut-être même vu représenter cette scène de Clitandre.
7: Mais nous avons dans une précédente émission entendu le récit d'un rêve de Descartes, ou d'une série de rêves plutôt de Descartes, dans lesquels il doutait en effet s'il était éveillé ou s'il rêvait. Alors, c'était donc vraiment un thème présent à l'époque, et dans les vers de Clitandre que nous venons d'entendre, les expressions sont extrêmement fortes. Enfin, c'est un personnage qui est dans sa prison et qui, naturellement, révolté à l'idée d'y être.
4: Puisqu'il est innocent.
7: Puisqu'il est innocent, en conclut que la réalité n'est pas la réalité.
4: Voilà. Et justement, ce que je trouve intéressant dans le rapprochement, c'est de voir comment un philosophe, un grand philosophe, Descartes, prend un air du temps, prend un thème du temps et en fait quelque chose qui est, si vous regardez bien, exactement l'inverse de ce qu'en fait Corneille. Parce que si vous comparez les deux, il y a quelque chose qui vous saute aux yeux naturellement et qui est l'espèce de commun parallèle entre Corneille et Descartes concernant le balancement. Je crois, je vois, comment douterais-je, mais d'autre part c'est impossible, mes sens me trompent. Donc de ce point de vue-là, vous pourriez dire que le thème de Descartes est exactement tel quel présent chez Corneille. Mais si vous regardez mieux, et vous avez tout à fait raison de rappeler le texte sur les songes des Olympiques qui avait été lu, je crois, dans une émission précédente, eh bien, vous vous apercevez que le héros de Corneille, Clitandre, aboutit à la conclusion, à la position, je ne rêve pas.
7: Oui, cependant, je m'y trouve.
4: Cependant, je m'y trouve. Il est absolument impossible dans la vie pratique, c'est-à-dire dans la vie de l'acteur qui agit sur la scène, de continuer la scène en disant « je rêve ». Imaginez au théâtre un acteur qui continuerait toute sa pièce en disant « je rêve », ça ne peut pas aller plus loin. Et si vous regardez ce que fait Descartes, exactement avec le même thème, il fait exactement l'inverse. C'est-à-dire qu'au lieu de conclure « je ne rêve pas », il va conclure « supposons donc que nous sommes endormis ». Et qu'est-ce que je veux tirer de cette comparaison? Je veux tirer ceci, que pour le Descartes de la première méditation, il est possible et même nécessaire, si on philosophe, c'est-à-dire si on veut non pas agir, mais connaître la vérité, il est possible de continuer à penser, et à penser de façon cohérente, en supposant même que l'on dort. C'est-à-dire que l'hypothèse que l'on dort bloque l'action, mais ne bloque pas la réflexion. Non seulement ça ne la bloque pas, mais ça lui permet d'exercer, je vais en dire un mot si vous permettez, une espèce de fonction sélective par rapport aux connaissances que nous avions précédemment.
7: Ça lui donne d'abord une extraordinaire liberté.
4: Une extraordinaire liberté, naturellement. Une extraordinaire liberté à l'égard de l'attachement ou l'enracinement aux évidences sensibles. Et c'est justement ce que je veux dire lorsque je parlais d'une fonction de sélection. Parce que si vous supposez que vous êtes endormi, si vous le supposez vraiment, vous ne pouvez plus continuer à faire certaines sciences. Si vous rêvez, vous ne pouvez pas faire de la physique. Pourquoi cela? Si la Terre que vous regardez, le Soleil que vous regardez ne sont que des rêves, allez faire de la cosmographie. Au contraire, un certain nombre de disciplines scientifiques ne sont nullement atteintes par la supposition que vous êtes en train de rêver. Et vous voyez comment la supposition du rêve est au fond impossible à un homme qui agit comme Clitandre, alors que reprenant exactement le même thème, Descartes, philosophe, qu'il y a un projet non pas d'action mais de construction d'une science, peut admettre l'hypothèse qu'il rêve et en tirer, ce qui est quand même extraordinaire, une classification des sciences.
3: Tout ce que j'ai reçu jusqu'à présent pour le plus vrai et assuré, je l'ai appris des sens, ou par les sens. Or, j'ai quelquefois éprouvé que ces sens étaient trompeurs. Et il est de la prudence de ne se fier jamais entièrement à ceux qui nous ont une fois trompés. Mais, encore que les sens nous trompent quelquefois, touchant les choses peu sensibles et fort éloignées, il s'en rencontre peut-être beaucoup d'autres, desquels on ne peut pas raisonnablement douter, quoique nous les connaissions par leurs moyens. Par exemple, que je sois assis ici, auprès du feu, vêtu d'une robe de chambre, ayant ce papier entre les mains, et autre chose de cette nature. Et comment est-ce que je pourrais nier que ces mains et ce corps-ci soient à moi? Si ce n'est peut-être que je me compare à ces insensés de qui le cerveau est tellement troublé et offusqué par les noires vapeurs de la bile qu'ils assurent constamment qu'ils sont des rois lorsqu'ils sont très pauvres, qu'ils sont vêtus d'or et de pourpre lorsqu'ils sont tout nus, ou s'imaginent être des cruches ou avoir un corps de verre. Mais quoi, ce sont des fous. Et je ne serais pas moins extravagant si je me réglais sur leurs exemples. Toutefois, j'ai ici à considérer que je suis homme, et par conséquent que j'ai coutume de dormir et de me représenter en mes songes les mêmes choses, ou quelquefois de moins vraisemblables que ces insensés lorsqu'ils veillent. Combien de fois m'est-il

0: Et m'arrêtant sur cette pensée, je vois si manifestement qu'il n'y a point d'indice concluant, ni de marques assez certaines par où l'on puisse distinguer nettement la veille d'avec le sommeil, que j'en suis tout étonné. Et mon étonnement est tel qu'il est presque capable de me persuader que je dors. Supposons donc maintenant que nous sommes endormis et que toutes ces particularités-ci, à savoir que nous ouvrons les yeux, que nous remuons la tête, que nous étendons les mains et choses semblables, ne sont que fausses illusions. Et pensons que peut-être nos mains ni tout notre corps ne sont pas tels que nous les voyons. Toutefois, il faut au moins avouer que les choses qui nous sont représentées dans le sommeil sont comme des tableaux et des peintures qui ne peuvent être formées qu'à la ressemblance de quelque chose de réel et de véritable. Et qu'ainsi, pour le moins, ces choses générales, à savoir des yeux, une tête, des mains et tout le reste du corps, ne sont pas choses imaginaires, mais vraies et existantes. Car de vrai, les peintres, lors même qu'ils s'étudient avec le plus d'artifice à représenter des sirènes et des satyres par des formes bizarres et extraordinaires, ne leur peuvent pas toutefois attribuer des formes et des natures entièrement nouvelles, mais font seulement un certain mélange et composition des membres de divers animaux. Ou bien, si peut-être leur imagination est assez extravagante pour inventer quelque chose de si nouveau que jamais nous n'ayons rien vu de semblable, et qu'ainsi leur ouvrage nous représente une chose purement feinte et absolument fausse, certes, à tout le moins, les couleurs dont ils le composent doivent-elles être véritables. Et par la même raison, encore que ces choses générales, à savoir des yeux, une tête, des mains et autres semblables, puissent être imaginaires, il faut toutefois avouer qu'il y a des choses encore plus simples et plus universelles qui sont vraies et existantes, du mélange desquelles, ni plus ni moins que de celui de quelques véritables couleurs, toutes ces images des choses qui résident dans notre pensée, soit vraies et réelles, soit feintes et fantastiques, sont formées. De ce genre de choses est la nature corporelle en général et son étendue. Ensemble, la figure des choses étendues, leur qualité ou grandeur et leur nombre, comme aussi le lieu où elles sont, le temps qui mesure leur durée et autres semblables.
1: Jean-Luc Marion, quel est le raisonnement ou l'amorce de raisonnement ici de Descartes ?
2: Ah, nous avons une très belle situation métaphysique. Soit une expérience dont on vient de voir qu'elle était commune, existentiellement. Je rêve. Alors, que se passe-t-il comme fausseté dans le domaine du rêve ? Eh bien, dans le domaine du rêve, je vois des corps, des représentations sensibles, qui n'ont pas de référent extérieur à ma conscience. En ce sens, je dois donc dire que je suis entré dans le douteux. Mais immédiatement, Descartes va détruire cette argumentation. Comment va-t-il la détruire ? Eh bien, il va la détruire avec sa propre doctrine de la perception. C'est cela qui est extrêmement fort. C'est-à-dire, Descartes reprend l'expérience commune, que tout le monde considère comme le sommet du doute, et va montrer qu'en fait, elle n'est en aucune manière un obstacle à la science, du moins à la science telle que lui la comprend. Et il fait une comparaison. Le peintre, lorsqu'il imagine des chimères, c'est-à-dire lorsqu'il rêve son tableau, est toujours obligé d'avoir des éléments empruntés à l'extérieur.
1: Oui, par exemple, si ce sont des animaux fantastiques, une tête de lion, un corps de cheval, etc.
2: Et dans tous les tableaux surréalistes, les montres sont peut-être molles, mais il faut quand même des montres. Et la girafe est toujours une girafe, quelques tiroirs qu'elle ait dans le ventre, ou pour la femme, etc. Bien. Donc, quoi qu'il arrive, il y a un élément qui est emprunté à l'extérieur. Et ceci va servir pour Descartes de comparaison. De comparaison pour la pratique de la science. À savoir, que se passe-t-il dans ma doctrine de la perception à moi, Descartes ? Il se passe que tout le sensible est considéré comme une pure représentation subjective. Les couleurs, les sons, etc., sont purement subjectifs. Donc, ils sont, lorsque je les éprouve dans la veille, tout aussi subjectifs que lorsque je les rêve. Il n'y a pas de différence de nature.

0: le paquet de cigarettes que j'ai entre les mains n'est pas bleu, il n'est pas léger, il n'a pas tel poids, etc., etc. Ceci est tout aussi subjectif que si je le rêvais. Alors, comment est-ce que, néanmoins, ce paquet de cigarettes peut-il être perçu et connu ? Eh bien, il est perçu, selon la doctrine que nous avions rappelée dans les émissions précédentes, il peut être perçu grâce à des figures qui sont ce qu'il y a effectivement de réel dans la nature, à savoir, Descartes en donne la liste ici, la figure des choses étendues, leur quantité ou grandeur, leur nombre, comme aussi le lieu où elles sont, le temps qui en mesure la durée et autre chose semblable.
1: Alors tout cela existe aussi bien dans le rêve que dans la perception.
0: Tout ceci, ce sont des natures simples, comme disait Descartes, des natures simples matérielles, c'est-à-dire les critères, les paramètres d'intelligibilité du réel. Et donc, la thèse de Descartes est la suivante. Dans le rêve, la conscience commune croit qu'il n'y a pas de réalité. Moi, je dis que dans le rêve, on a tout simplement, mais plus sensible aux esprits non philosophiques, tout simplement la situation de la perception normale, à savoir la situation de l'usage normal de la perception. La perception est elle aussi un rêve éveillé, dans lequel ce que je perçois est purement fantasmé, et simplement dans une correspondance réglée avec ce qui est réel, à savoir des natures simples, des figures, etc.
1: Mais alors, Jean-Luc Marion, à ce stade du raisonnement, loin que la référence au rêve permette de douter de la réalité, au contraire, la comparaison du rêve et de la réalité va assurer encore plus le rêve.
0: Très exactement.
1: Par conséquent, il n'y a pas de doute.
0: Très exactement. La situation paradoxale, c'est que Descartes prend l'argument admis par tout le monde pour mettre en doute la vie, la conscience et la connaissance, à savoir l'argument du rêve. Et le résultat, c'est que l'argument du rêve se trouve tout entier, si je puis dire, englouti dans la béance proprement cartésienne entre les natures simples, la rationalité qui est la vérité des choses et le sensible que nous en percevons. Descartes a déjà établi un rapport positif entre ces deux types de perception. Et donc l'argument du rêve est déjà dépassé par l'épistémologie antérieure de Descartes. D'où, comme le disait très bien Jean-Marie Bessade, la conclusion de l'argument du rêve, c'est un nouveau classement des sciences. Il y a les sciences qui sont à l'origine, qui manient les natures simples, à savoir l'arithmétique et la géométrie, et les sciences semblables, et d'autre part les sciences qui sont l'objet du code, qui sont elles-mêmes le résultat d'une codification du sensible, qui sont les sciences appliquées, qui elles sont soumises au doute.
1: Alors plus rien ne va plus, puisque tout est certain, même le rêve.
0: Exactement.
1: Alors que Descartes avait dit qu'il allait douter de tout. Laissons Descartes lui-même conclure son raisonnement. C'est pourquoi, dit-il, peut-être que de là nous ne conclurons pas mal si nous disons que la physique, l'astronomie, la médecine et toutes les autres sciences qui dépendent de la considération des choses composées sont fort douteuses et incertaines. Mais que l'arithmétique, la géométrie et les autres sciences de cette nature qui ne traitent que de choses fort simples et fort général, sans se mettre beaucoup en peine si elles sont dans la nature ou si elles n'y sont pas, contiennent quelque chose de certain et d'indubitable. Car soit que je veille ou que je dorme, 2 et 3 joints ensemble formeront toujours le nombre de 5, et le carré n'aura jamais plus de 4 côtés. Et il ne semble pas possible que des vérités si apparentes puissent être soupçonnées d'aucune fausseté ou d'incertitude. Eh bien si, alors c'est la suite du texte qui va nous le montrer, Jean-Luc Marion.
0: À la suite du texte, c'est-à-dire le passage au Dieu qui peut tout, va être le coup de force par lequel Descartes va tenter de mettre en cause les fondements de la rationalité même que lui-même put construire malgré et contre l'argument du rêve. Et c'est ceci qui, à proprement parler, est métaphysique.

0: Toutefois, il y a longtemps que j'ai dans mon esprit une certaine opinion qu'il y a un Dieu qui peut tout et par qui j'ai été créé et produit tel que je suis. Or, qui me peut avoir assuré que ce Dieu n'ait point fait qu'il n'y ait aucune terre, aucun ciel, aucun corps étendu, aucune figure, aucune grandeur, aucun lieu, et que néanmoins j'ai les sentiments de toutes ces choses, et que tout cela ne me semble point exister autrement que je le vois. Et même, comme je juge quelquefois que les autres se méprennent, même dans les choses qu'ils pensent savoir avec le plus de certitude, il se peut faire qu'il ait voulu que je me trompe toutes les fois que je fais l'addition de 2 et de 3, ou que je nombre les côtés d'un carré, ou que je juge de quelque chose encore plus facile, si l'on se peut imaginer rien de plus facile que cela. Mais peut-être que Dieu n'a pas voulu que je fusse déçu de la sorte, car il est dit souverainement bon. Toutefois, si cela répugnerait à sa bonté de m'avoir fait tel que je me trompasse toujours, cela semblerait aussi lui être aucunement contraire de permettre que je me trompe quelquefois, et néanmoins je ne puis douter qu'il ne le permette.
1: Voilà un texte absolument superbe qui nous enseigne une suprême liberté métaphysique, c'est-à-dire d'imaginer que à Dieu rien n'est possible, y compris qu'il est fait, que le monde n'existe pas et que cependant moi je crois qu'il existe, et qu'il ait pu ainsi vouloir me tromper, et cependant cela est impossible, ou cela paraît devoir finalement être impossible, car Dieu est dit, selon une opinion préalable dont il faudra se demander d'où elle vient, souverainement bon, et un Dieu souverainement bon ne peut pas avoir voulu que je me trompe toujours. Mais il a peut-être voulu que je me trompe quelquefois. Donc la discussion avec Dieu est engagée à ce sujet-là.
2: Là, je pense qu'il faut bien marquer les étapes, voyez-vous, parce que le doute, à ce moment, s'appuyant sur une opinion, une vieille opinion, l'opinion de la toute-puissance de Dieu, se retourne en effet contre la science de Descartes lui-même. Et c'est très important. Dans le premier moment du doute, Descartes se séparait, on peut dire, des partisans du sensible. Et il avait beaucoup d'alliés. Il avait comme allié non seulement lui-même, si je peux dire, c'est-à-dire ce qu'il avait fait en tant que savant dans les années précédentes, mais il avait comme allié tous les théoriciens de ce qu'on appellera le mécanisme. Il était un porte-parole de la révolution galiléenne. Il avait avec lui tous les théoriciens de la nouvelle physique, qui disaient le sensible ne peut pas donner à la manière d'Aristote le critère de la vérité. Mais maintenant, le doute avec la toute-puissance de Dieu se retourne contre cette science mathématique elle-même. Le doute se retourne contre la certitude de la mathématique et de la physique mathématique. Et donc Descartes va se retrouver cette fois-ci par une révolution dans la révolution, tout seul. Et c'est pourquoi personne, après lui, je peux dire, je crois, sans réserve, absolument personne, en tout cas aucun des grands cartésiens, ne le suivra dans cette voie du doute.
1: Mais alors il y a une différence de nature entre les deux étapes, parce que pour douter des vérités sensibles, il suffit de faire des expériences de physique tels que par le calcul et la raison, on arrive à démentir ce qui semble de façon sensible être la réalité, alors que pour douter des vérités mathématiques, il faut aller chercher Dieu lui-même. C'est quand même un saut qualitatif.
2: C'est le moment où Hyperbole prend en effet tout son sens d'excès, c'est-à-dire que Descartes se porte là à l'hyperbole de l'hyperbole, si on peut dire, et vous voyez, il n'est pas étonnant qu'il y ait une solitude de la raison cartésienne à ce moment-là, qui est la solitude du métaphysicien.
3: Alors il faut bien voir comment raisonne Descartes. Il va faire un raisonnement par analogie, parce que précisément on ne peut pas directement sortir de la rationalité définie par les vérités logiques et mathématiques élémentaires. Alors le raisonnement est le suivant. Prenons la conscience commune. La conscience commune croit que le rouge qu'elle voit est le rouge des choses, croit que le ciel qu'elle voit est bleu, croit que la terre est la terre, etc. Et le physicien, le mécaniste, comme on vient de dire, c'est lui que le ciel n'est pas bleu, que s'il est bleu, c'est uniquement à cause de certains phénomènes optiques qu'on peut expliquer géométriquement. Il sait que la Terre n'est pas plate, mais elle est ronde, etc. Bon. Il y a un écart psychologique tel entre la conscience commune et le physicien qu'il n'y a pas possibilité d'un passage par dégradé d'un passage continu de l'un à l'autre. On est dans un monde ou dans l'autre. Alors Descartes dit, puisque la conscience commune peut vivre sans avoir la moindre idée que le monde soit totalement différent de ce qu'elle imagine, ne peut-on pas envisager que le mathématicien lui-même, qui vit dans un monde, celui que Descartes appelle le nouveau monde, qui est en fait le vrai, bien qu'il ne soit pas appelé le vrai monde, qui vit dans un monde d'équations et de figures, que ce mathématicien-là soit lui-même séparé de la vérité par un écart dont il ne peut pas plus avoir une idée, que la conscience commune ne peut avoir la moindre idée de la rationalité que le mathématicien lui développe. Alors, il y a donc possibilité de redoubler l'écart hermétique, de le redoubler parce qu'on le connaît sur une fois. Alors, pour que ce redoublement ait la moindre probabilité intellectuelle, il faudrait évidemment avoir une conscience supérieure, qui soit aussi distincte de la conscience du mathématicien que celle du mathématicien est distincte de la conscience sensible. Et c'est ce que Descartes fait.
1: Il faudrait une superscience.
3: Exactement. Donc il faut une hypothèse qui la rende plausible. Et Descartes dit, toutefois, il y a l'autant que j'ai dans mon esprit une certaine opinion qu'il y a un Dieu qui peut tout et par lequel j'ai été créé et produit tel que je suis. Alors, quelle est cette ancienne opinion? Cette ancienne opinion,
1: c'est certaines opinions.
3: Ancienne, vetus opinio. Hein. Le latin dit une vieille opinion. Vetus opinio, la traduction ne le reporte pas.
1: Et c'est cette même opinion qui dit d'une part qu'il y a un Dieu qui peut tout, et d'autre part que
3: j'ai été créé par lui.
1: Oui, qu'il a été créé par lui,
3: et produit, qu'il est
1: tel,
3: bon.
1: Produit tel, que, et qu'il, tel est... qu'il est, et qu'il est souverainement bon.
3: Et qu'il est souverainement
1: c'est
3: bon,
1: la même
3: et d'ailleurs, opinion. Ce Dieu sera plus bas opposé au malin génie qui, lui, n'est pas souverainement bon dans une opposition très stricte. Alors, quelle est cette idée qui rend l'hypothèse opératoire, si je peux dire? Eh bien, c'est évidemment l'idée du Dieu chrétien. C'est une idée, bon, ceci est acquis. D'autre part, on peut dire que c'est aussi, plus précisément, enfin, c'est moi, du moins mon hypothèse, la façon dont le Dieu chrétien a été conçu comme créateur, c'est-à-dire le Dieu défini par la toute-puissance, c'est-à-dire le Dieu des nominalistes. Le Dieu de Occam et de ses successeurs, 14e siècle, qui est repris au XVIe siècle, finissant par Suarez, en fait par tout le monde, Dieu défini par la toute-puissance, ce qui nous donne d'ailleurs un dernier point d'acquis, c'est la définition de Dieu qui est utilisée par Descartes en 1630, où Dieu est défini par la puissance incompréhensible. Donc Descartes reprend, c'est l'hypothèse la plus vraisemblable, reprend une idée admise par tous ses lecteurs, admise même par lui, que Dieu est tout-puissant. Alors, qu'est-ce qui se produit? Est-ce que Dieu va me tromper? Mais ça n'est même pas nécessaire. Dieu va faire en sorte que je ne connaisse pas la rationalité ultime. En sorte que je vais suivre ma propre rationalité, mais comme ça n'est pas la rationalité ultime, je vais me tromper tout seul. Exactement comme il n'est pas nécessaire de tromper quelqu'un pour qu'il croie que le soleil est une toute petite boule rouge. Il suffit qu'il suive les lois de l'optique, il n'est pas besoin de le tromper, il se trompe tout seul, eh bien je vais peut-être me tromper tout seul en croyant que 2 plus 3 égale 5 est une vérité absolue, alors que c'est une vérité qui peut, du point de vue de Dieu, être soumise à une axiomatique beaucoup plus puissante par rapport à laquelle elle est une vérité partielle,
1: relative.
3: Une théorie dérivée, en un sens on peut dire qu'elle est fausse. Mais toutes mes sciences exactes, théoriques, peuvent être fausses. Je peux donc me tromper sans que Dieu me trompe, il suffit simplement que mon point de vue soit pas absolu.
1: Alors comment Descartes va-t-il se sortir de ce mauvais pas? Alors il y a une première réponse qui est que dans sa vetus opinio, cette ancienne opinion, Dieu est bon. Donc il aurait...
3: Oui, mais
1: ça fait un peu scandale par rapport à l'idée qu'on a de Dieu, de songer qu'il aurait pu nous mettre dans la situation de nous tromper continuellement. Mais est-ce que c'est la seule façon de se sortir du mauvais pas?
3: Avant de répondre à cette question qui est centrale, n'oubliez pas le point capital. Le problème de Descartes n'est pas de se sortir du doute, c'est d'abord d'y entrer, de le construire. Son but, c'est effectivement de faire paraître que le sommet de la science concevable n'est pas le sommet de la certitude, mais peut-être soumis à une incertitude.
1: Alors est-ce qu'il arrive à résoudre ce problème, à savoir de faire entrer dans le doute quelqu'un qui ne voudrait pas y entrer?
3: Au moins, il y a quelqu'un qui l'a pu faire entrer dans le doute et qui a eu beaucoup de mal à en sortir, c'est Descartes lui-même. Quand on lit la suite des méditations, on entre dans le doute avec une telle radicalité qu'il faut 5 méditations pour sortir du doute instauré par la première, et que l'on a pu dire, avec justesse à mon point de vue, que Descartes n'en est pas vraiment sorti de ce doute.
2: Ne croyez surtout pas que le lecteur de la première méditation est supposé, nécessairement, pour pouvoir entrer, comme vous dites, dans le doute, avoir la connaissance érudite de ce que pensait Descartes. Et vous voyez, la linéa suivante dans la méditation insiste sur le point suivant. Si vous ne croyez pas en Dieu, vous êtes encore plus condamné au doute métaphysique qui vient d'être proposé. Pourquoi cela ?

0: Parce qu'en réalité, qu'on appelle ça tromperie ou non, il s'agit de savoir si ma lumière intellectuelle atteint ou non la vérité même des choses. Or, cette lumière intellectuelle, elle l'est, par exemple, dans les régulés, dans les règles pour la direction de l'esprit, non mise à l'épreuve. Il est supposé qu'elle illumine les objets et la question d'une erreur radicale possible n'est même pas envisagée. Mais dans les méditations, la question qui est posée est celle de la valeur de mon esprit. La valeur de mon esprit est encore inconnue à ce moment-là puisque je ne sais pas d'où je viens. Je vois les vérités mathématiques avec autant d'évidence, si je peux dire, avec l'œil de mon esprit, qu'avec l'œil de mon corps, je vois la couleur jaune de ce livre. Mais je sais très bien que si j'ai la jaunisse, c'est-à-dire si le jaune est dans mon œil et non pas dans l'objet, je verrai tout jaune alors que rien n'est jaune. Eh bien, pour Descartes, qui avait développé cet exemple à propos du sensible, il en va exactement de même pour l'évidence intellectuelle. Je vois les vérités mathématiques avec évidence, mais avec l'œil de mon esprit. Or, quel est cet œil? D'où vient-il? Je n'en sais pour le moment rigoureusement rien. Si vous supposez que c'est un Dieu tout-puissant qui vous a fait, il a pu vous faire avec l'œil affecté originairement de jaunisse. Et vous verrez tout de travers. Mais si vous avez été fait par la nature, par un mécanisme, par le déterminisme social, par l'idéologie de votre classe, et ainsi de suite, la situation ne sera pas meilleure. Si vous raisonnez avec un œil de l'esprit qui a été fait par les superstructures de la bourgeoisie, vous risquez de vous tromper encore plus. Et vous voyez que la force de l'argument de Descartes est la suivante. Quelle que soit votre manière de raisonner, tant que vous ignorez d'où vient votre évidence intellectuelle, vous avez une bonne et excellente raison de vous méfier. Vous n'avez pas besoin de supposer un Dieu tout-puissant bon. Il suffit que vous confessiez, et comment y échapperez-vous, que vous ne savez vraiment pas d'où vient la lumière intellectuelle qui vous éblouit devant l'évidence que 2 plus 3 égale 5.
1: Il y aura peut-être ici des personnes qui aimeront mieux nier l'existence d'un Dieu si puissant que de croire que toutes les autres choses sont incertaines. Mais ne leur résistons pas pour le présent et supposons en leur faveur que tout ce qui est dit ici d'un Dieu soit une fable. Toutefois, de quelque façon qu'ils supposent que je sois parvenu à l'état et à l'être que je possède, soit qu'il l'attribue à quelque destin ou fatalité, soit qu'il le réfère au hasard, soit qu'il veuille que ce soit par une continuelle suite et liaison des choses, il est certain que puisque faillir et se tromper est une espèce d'imperfection, d'autant moins puissant sera l'auteur qu'ils attribueront à mon origine, d'autant plus sera-t-il probable que je suis tellement imparfait que je me trompe toujours.

0: Je supposerai donc qu'il y a non point un vrai Dieu, qui est la souveraine source de vérité, mais un certain mauvais génie, non moins rusé et trompeur que puissant, qui a employé toute son industrie à me tromper. Je penserai que le ciel, l'air, la terre, les couleurs, les figures, les sons et toutes les choses extérieures que nous voyons ne sont que des illusions et tromperies dont il se sert pour surprendre ma crédulité. Je me considérerai moi-même comme n'ayant point de main, point d'yeux, point de chair, point de sang, comme n'ayant aucun sens, mais croyant faussement avoir toutes ces choses. Je demeurerai obstinément attaché à cette pensée, et si, par ce moyen, il n'est pas en mon pouvoir de parvenir à la connaissance d'aucune vérité, à tout le moins, il est en ma puissance de suspendre mon jugement. C'est pourquoi je prendrai garde soigneusement de ne point recevoir en ma croyance aucune fausseté, et préparerai si bien mon esprit à toutes les ruses de ce grand trompeur, que pour puissant et rusé qu'il soit, il ne me pourra jamais rien imposer.
1: Voilà donc l'ultime hypothèse, celle du malin génie ou du mauvais génie, qui instaure vraiment le doute hyperbolique. Ici, ce n'est plus le Dieu bon sur lequel on pouvait compter à raison de sa bonté même. Ici, avec cette hypothèse, on est obligé de douter absolument de tout, puisqu'on suppose que tout ce dont on est certain peut avoir été suggéré par le malin génie.

0: par une puissance extérieure à l'homme. Désormais, donc, Descartes va douter absolument de tout, des sciences mathématiques aussi bien que des sciences appliquées. Il va, en toutes choses, même les plus évidentes, suspendre son jugement. On peut dire qu'il va tomber volontairement, c'est-à-dire, au sens fort du terme, par une libre décision de sa volonté, dans la nuit totale. Et alors, s'il trouve dans cette nuit quand même une lumière, c'est que cette lumière s'imposera, pour ainsi dire, même à sa volonté. Et cette lumière, cela va être le cogito.
1: Laurent Assoun.
2: Alors, après tout ce qu'on vient d'entendre, il est clair que cette référence au malin génie n'est pas simplement une idée, somme toute, qui pourrait paraître assez puérile, n'est-ce pas ? Mais que c'est l'hyperbole de l'hyperbole, que c'est l'extrême même, n'est-ce pas, du doute radical, du doute métaphysique. À partir du moment où on a écarté l'hypothèse du vieux trompeur, enfin, dans les modalités qui viennent d'être définies, à ce moment-là, comme principe de tromperie, il ne reste pratiquement plus qu'un principe diabolique, somme toute. Et le malin génie apparaît effectivement comme un principe diabolique, et je dirais au sens chrétien, mais aussi au sens étymologique, puisque diaboler, c'est l'obstacle. Il faut donc bien un principe qui met des bâtons dans les roues. Or, ce principe qui met des bâtons dans les roues et qui ne peut pas être d'origine divine, ne peut être que de nature diabolique. Or, ce qui me frappe, c'est le rapprochement possible avec un autre génie, c'est pas de l'histoire de la philosophie, le génie fondateur, c'est-à-dire celui de Socrate. Comme par hasard, Socrate évoque un être démoniaque qu'il appelle son démon, qui est, semble-t-il, un bon génie. Et au fond, on peut s'interroger sur la nécessité d'un rationalisme au moment extrême de sa fondation, au moment où il rencontre hyperboliquement, en quelque sorte, la subjectivité, qui est sa vérité, de se référer à un principe de tromperie, principe de tromperie qui est personnalisé dans la théologie chrétienne, mais aussi à un principe de tromperie interne. Après tout, on pourrait penser que Descartes fait partie de la grande tradition socratique du rationalisme. Enfin, il me semble que l'hypothèse du mauvais génie pose aussi la question cruciale de la volonté dans l'instauration même de la vérité. Déjà, ce problème se posait mythologiquement dans les rêves de 1619. Quel chemin vais-je suivre ? Et au fond, le vent, c'était en quelque sorte ce qui empêche d'atteindre l'obstacle, et c'était déjà en quelque sorte le mauvais génie.
0: Le vent qui figurait dans le rêve.
2: Qui figurait
0: dans un des rêves, oui.
2: Le fameux rêve du poil. Or, ici, il se trouve que, par la décision même d'introduire le mauvais génie, Descartes rencontre le problème de la part que la volonté a prise, effectivement, à l'instauration de cette vérité. Jusqu'à présent, on a beaucoup insisté sur l'aspect représentatif, c'est-à-dire sur l'aspect déterminant de l'entendement. Mais avec le malin génie, dans cette pointe extrême, en quelque sorte, de la subjectivité, apparaît bien la trace de la volonté. Est-ce que ça n'anticipe pas certaines critiques modernes ultérieures, telles la critique Nietzsche ?
3: Mais ce dessein de toujours douter est pénible et laborieux. Et une certaine paresse m'entraîne insensiblement dans le train de ma vie ordinaire. Et tout de même qu'un esclave qui jouissait dans le sommeil d'une liberté imaginaire, lorsqu'il commence à soupçonner que sa liberté n'est qu'un songe, craint d'être réveillé et conspire avec ses illusions agréables pour en être plus longuement abusé, ainsi je retombe insensiblement de moi-même dans mes anciennes opinions et j'appréhende de me réveiller de cet assoupissement, de peur que l'éveil laborieuse qui succéderait à la tranquillité de ce repos, au lieu de m'apporter quelques jours et quelques lumières dans la connaissance de la vérité, ne fussent pas suffisantes pour éclaircir toutes les ténèbres des difficultés qui viennent d'être agitées.

0: En effet, Descartes disait qu'il révoquait en doute les opinions reçues en usant de sa propre volonté. Ceci nous conduit à poser la question du sujet de cette volonté, c'est-à-dire la question de savoir qui doute parce qu'il veut douter. Et dès lors, nous devons présenter la fameuse doctrine de Descartes sur le cogito, le « je pense », présentation qui occupera la seconde moitié de notre émission. Jean-Marie Bessade, nous avons donc, avec le texte précédent, achevé la première méditation métaphysique de Descartes. Comment passe-t-on de cette méditation à la seconde? Et comment passe-t-on du doute au cogito?
1: Eh bien, on y passe par une sorte de retournement, il faut bien le dire, où la volonté de douter se transforme, ou plus exactement, se révèle elle-même comme ce qu'elle était depuis le début, à savoir une volonté de s'affirmer soi-même, oui, dans ce désastre du doute qui a emporté l'évidence sensible, qui a emporté l'évidence mathématique elle-même. Le moment du retournement fait émerger quelque chose de tout à fait nouveau, Descartes dit quelque chose de tout à fait différent, et qui est la certitude du sujet qui doute. On reprend toutes ces raisons de douter, vous voyez, on les conserve toutes, on les récapitule d'ailleurs au début de la méditation, et c'est à partir de cette espèce de bouquet de doutes que va pouvoir s'opérer le retournement qui supposera aussi bien l'hypothèse du rêve que l'hypothèse du dieu trompeur, que l'hypothèse du malin génie, chacune conduisant ou reconduisant, comme vous préférez, à l'affirmation de soi.
2: La méditation que je fis hier m'a rempli l'esprit de tant de doutes qu'il n'est plus désormais en ma puissance de les oublier. Et cependant, je ne vois pas de quelle façon je les pourrais résoudre. Et comme si tout à coup j'étais tombé dans une eau très profonde, je suis tellement surpris que je ne puis ni assurer mes pieds dans le fond, ni nager pour me soutenir au-dessus. Je m'efforcerai néanmoins et suivrai de rechef la même voie où j'étais entré hier, en m'éloignant de tout ce en quoi je pourrais imaginer le moindre doute, tout de même que si je connaissais que cela fût absolument faux. Et je continuerai toujours dans ce chemin jusqu'à ce que j'aie rencontré quelque chose de certain, ou du moins, si je ne puis autre chose, jusqu'à ce que j'aie appris certainement qu'il n'y a rien au monde de certain. Archimède, pour tirer le globe terrestre de sa place et le transporter en un autre lieu, ne demandait rien qu'un point qui fût fixe et assuré. Ainsi, j'aurai droit de concevoir de hautes espérances si je suis assez heureux pour trouver seulement une chose qui soit certaine et indubitable. Je suppose donc que toutes les choses que je vois sont fausses. Je me persuade que rien n'a jamais été de tout ce que ma mémoire remplie de mensonges me représente. Je pense n'avoir aucun sens. Je crois que le corps, la figure, l'étendue, le mouvement et le lieu ne sont que des fictions de mon esprit. Qu'est-ce donc qui pourra être estimé véritable? Peut-être rien autre chose, sinon qu'il n'y a rien au monde de certain.
3: Mais que sais-je s'il n'y a point quelque autre chose différente de celle que je viens de juger incertaine, de laquelle on ne puisse avoir le moindre doute? N'y a-t-il point quelque Dieu ou quelque autre puissance qui me mette dans l'esprit ces pensées? Cela n'est pas nécessaire. Car peut-être que je suis capable de les produire de moi-même. Moi donc, à tout le moins, ne suis-je pas quelque chose? Mais j'ai déjà nié que j'eusse aucun sens ni aucun corps. J'hésite néanmoins. Car que s'ensuit-il de là? Suis-je tellement dépendant du corps et des sens que je ne puisse être sans eux? Mais je me suis persuadé qu'il n'y avait rien du tout dans le monde, qu'il n'y avait aucun ciel, aucune terre, aucun esprit, ni aucun corps. Ne me suis-je donc pas aussi persuadé que je n'étais point? Non, certes, j'étais sans doute, si je me suis persuadé, ou seulement si j'ai pensé quelque chose. Mais il y a un je ne sais quel trompeur très puissant et très rusé qui emploie toute son industrie à me tromper toujours. Il n'y a donc point de doute que je suis, s'il me trompe. Et qu'il me trompe tant qu'il voudra, il ne saurait jamais faire que je ne sois rien tant que je penserai être quelque chose. De sorte qu'après y avoir bien pensé, y avoir soigneusement examiné toute chose, enfin il faut conclure et tenir pour constant que cette proposition « je suis, j'existe » est nécessairement vraie toutes les fois que je la prononce ou que je la conçois en mon esprit.
4: Donc, la fameuse formule « je pense, donc je suis » n'est pas dans la méditation métaphysique de Descartes.
5: Il est remarquable que le texte de la seconde méditation n'emploie pas l'expression consacrée « je pense, donc je suis » que l'on trouve, par exemple, dans le discours de la méthode, ne disent même pas « ego cogito ergo sum » comme diront plus tard les principes, ou « cogito ergo sum » comme Descartes le dira dans l'entretien avec Burman ou dans des lettres.
4: Il faut préciser que, naturellement, que cogito, c'est le verbe latin
5: oui,
4: penser à la première personne du singulier, je pense.
5: Descartes dit cette curieuse expression ego sum ego existo. Pourquoi Descartes emploie-t-il l'expression ego sum ego existo, je suis, j'existe, et non pas je cogite? Donc, je suis ou j'existe. Eh bien, c'est peut-être le secret de ce texte qui est indiqué par cette absence. En effet, où se trouve la pensée? Si l'on formule le cogito en disant « je pense, donc je suis », en fait, on risque de faire un contresens. Parce que si je dis ou je pense donc je suis. Où se trouve la pensée? Apparemment, la pensée se trouve dans le « je pense, donc je suis ». Mais le fait de dire « je pense, donc je suis » n'est en aucune manière une preuve de mon existence. On a d'ailleurs bien objecté à Descartes que l'on pouvait dire « je respire, je me promène, donc je suis ». En fait, la pensée n'est pas ce qui est dit, mais ce qui dit, ou si vous préférez, la pensée ici est pensante et non pas pensée. Descartes pense qu'il est, et au moment même où il le pense, cela est, puisqu'il le pense. Entendons-nous bien. Le raisonnement est le suivant. C'est de découvrir que, quelle que soit la chose que je pense, et à la limite c'est totalement indifférent, cela peut être « je me promène, je respire », plus tard Descartes dira « je doute », ça peut être n'importe quoi. Quelle que soit la pensée pensée, il faut, pour que cette pensée soit pensée, qu'il y ait une instance active, initiatrice, qui pense. Donc Descartes dit, si je me trompe, il faut donc que je puisse penser que je me trompe, donc qu'il y ait un « je » qui intervienne en tant qu'il pense. Et la conclusion du texte est tout à fait étrange. Descartes dit, en sorte qu'il faut conclure et tenir pour constant que cette proposition « je suis, j'existe » est nécessairement vraie chaque fois que je la prononce. Et le latin est plus intéressant. Il dit bien « se prononcer hein, »,« hoc pronunciatum », cette énonciation. Songeons ici à cette formule que certains logiciens, à la suite d'Austin, ont introduite, la notion de performatif. Qu'est-ce que c'est qu'un performatif? Un performatif, c'est une phrase, une énonciation, qui réalise son référent, qui se vérifie du simple fait qu'elle est dite.
4: Je te baptise au nom du Père, du Fils, etc.
5: Si c'est un prêtre. Quoi qu'en théologie, on peut en discuter. Mais si c'est un officier ministériel, je vous arrête, ou je vous marie, etc., vous êtes, de fait, arrêté, marié, même si vous prenez la fuite.
6: Ou je te promets que je m'engage à...
5: Eh bien, le cogito est un performatif en ce sens que, du simple fait que je pense, je suis. Car la pensée est une réalité. Alors, Descartes dit presque le mot d'un performatif, hein. Il faut le faire. Il faut penser pour être.
4: Et la formule n'est vraie que chaque fois que la
5: je le pense. Elle n'est pas vraie en soi, chaque fois que je la pense.
4: Et elle n'est vraie que chaque fois qu'elle est prononcée, c'est-à-dire qu'à la limite, dans l'intermittence, quand je ne cesse de la prononcer, elle cesse aussi d'être vraie.
5: Je ne suis sûr que je suis que pour autant que je pense. au moment même où je pense, que je fais l'acte de penser. Ce qui veut dire, premièrement, que ce qui est retenu par le cogito, c'est la pensée s'exerçant, et la pensée s'exerçant ne peut jamais être mise en doute, alors que toute pensée pensée, elle, peut être mise en doute. La pensée pensante ne peut pas être mise en doute, et la pensée pensée peut l'être. Qu'est-ce que cela veut dire ? Cela veut dire que la seule chose qui soit extérieure à la représentation, et au doute que la représentation nécessairement appelle, qui est universel, c'est l'acte même de se représenter. Ce qui veut dire que je suis en tant que je pense. Il faut faire très attention quand on parle de la substantialisation de l'ego par Descartes. Elle est indiscutable, quoique on pourra le voir plus tardif qu'il n'y paraît. L'ego devient certes une pensée substantielle, mais en tant que pensée. Pour Descartes, je suis une res, une chose qui pense, mais je ne suis une chose qu'en tant que je pense, en tant que je fais l'acte de penser. C'est pourquoi Descartes devra tirer cette conséquence extrême mais inévitable que je dois toujours penser. L'homme pense toujours, même quand il n'y pense pas.
4: Alors nous sommes passés de la pensée à l'être, mais comment passe-t-on de la pensée et de l'être à l'ego, au jeu ? Car enfin, il pourrait y avoir, ça pourrait prouver le fait que je pense, ça pourrait prouver que ça pense, comme on l'a dit dans le contexte de la psychanalyse contemporaine. Mais comment cela prouve que je pense ?
5: Vous avez très bien dit que Descartes passe ici de la pensée à l'être. C'est-à-dire qu'en fait, Descartes ici pense sans le savoir et à sa manière, cet adage de Parménide, hein, c'est le même pensée-être. Descartes pense c'est le même pensée-être d'une certaine façon qui fait que le rapport de l'un à l'autre se joue dans l'ego. Et c'est ça la grosse difficulté, que vous avez là formulée aussi très clairement. Pourquoi doit-on dire « je » ?
4: Et effectivement, c'est l'enjeu de tout ce texte, puisque Descartes est le fondateur de la rationalité moderne, on l'a suffisamment dit, mais il passe aussi pour le fondateur de la subjectivité au sens moderne du terme.
5: Descartes aurait pu dire « sum existo », le sujet dans un verbe latin n'ayant pas besoin d'être précisé par un pronom.
4: Et Descartes dit
5: « ego sum, moi je suis, et moi j'existe ». Je traduirai en forçant les choses « je suis, j'existe en tant qu'ego ». En tant que moi. Pourquoi en tant que moi ? Encore une fois, l'écart qui est pensé ici est le suivant. La pensée représentée et la pensée pensante, l'acte de pensée. Et cet écart entre ce qui est pensé dans la pensée et la seule chose qui ne soit pas pensée dans la pensée, à savoir l'acte même de pensée, cet écart-là, pour Descartes, se dit égo. On va le dire autrement. Vous ne pouvez représenter qu'avec un point de vue qui est hors du champ parce qu'il le définit. Un point de vue, un objectif, comme on dit. C'est l'objectif qui fait les objets représentés. Eh bien, ce point de vue sur lequel, si je puis dire, tout se reflète et se retourne, c'est justement ça, un ego. L'ego, ça n'est pas vous ou moi, c'est un lieu théorique, le seul lieu théorique qui ne peut jamais être pensée et qui est toujours pensant, et c'est ce lieu que Descartes pointe en disant « ego ». Faisons un rapprochement entre les textes célèbres de saint Augustin, dans lesquels lui aussi passe du doute ou de la pensée à l'existence, et le texte de Descartes. Quelles sont les différences ? Il y en a une sur laquelle nous reviendrons, c'est que Descartes en tire un fondement métaphysique, et non pas saint Augustin. Mais surtout, il y a ceci, que chez saint Augustin, il n'y a pas d'ego. C'est-à-dire il y a l'âme, mais il n'y a pas un point de vue de référence et de représentation absolue qui est l'ego. Le propre de Descartes, c'est d'interpréter le passage de la pensée à l'être en termes de représentation, avec un en dehors absolu de la pensée-pensée, qui est le centre de la pensée pensante.
4: Et donc ce centre n'a rien à voir avec le moi psychologique ou la personne humaine. Enfin, c'est un point de vue, c'est un point immatériel.
5: Un point immatériel qui est antérieur au moi psychologique qui peut être amené à l'occuper, et je dirais, pour être honnête avec Descartes, qui est même antérieur à la question de la substance pensante, qui d'ailleurs n'interviendra, le mot substance n'intervient que dans la troisième méditation, il faut bien y songer, à propos de Dieu, et non pas à propos de l'ego. Et ce n'est que tardivement que Descartes appliquera à la res cogitans la problématique de la substance.

0: Laurent Assis.
1: Bien, il me semble qu'on pourrait reprendre et expliciter la difficulté dont vient de parler Mario, en posant au fond le problème du privilège que Descartes accorde à la pensée. Après tout, pourquoi est-ce le propre de la pensée que de définir le sujet, la subjectivité en tant que telle? Il y a une autre faculté qui pourrait être en quelque sorte candidate pour jouer ce rôle, c'est la volonté. Or, il apparaît bien que le cogito est à la fois une substance dont on prend effet, donc un état, et en même temps un acte. Et cet acte, je dirais thétique, c'est-à-dire qui permet de poser le cogito en tant que tel, est-ce qu'il n'appartient pas, est-ce qu'il ne ressortit pas à la volonté? Or, il me semble qu'il y a un problème curieux chez Descartes. D'un côté, Descartes n'a de cesse d'exalter la volonté. Dans le traité des passions, il dit clairement, c'est l'article 19, que la volonté est plus noble que l'entendement. Dans la quatrième méditation, il dit même que c'est la seule faculté qui soit susceptible de nous rendre semblables à Dieu, puisqu'on ne peut rien concevoir de plus infini dans l'homme que la volonté. La volonté, dit-il, c'est l'action. Et l'entendement, c'est la passion d'une même substance. Je pense notamment à une lettre à Régius qui date de mai 41. Or, d'un autre côté, l'intelligence, l'intellect, sert à définir le moi, puisqu'il est dit explicitement « mens sive animus, sive intellectus, sive ratio », c'est-à-dire la chose pensante, ou l'esprit, ou l'intellect, ou la raison. Alors, le problème qui se pose, au fond, c'est tout le problème du passage de la première à la seconde méditation et du statut même du cogito. Je le résumerai de façon un peu grossière en disant derrière le « je pense, je suis », est-ce qu'il n'y a pas un « je doute, je suis » Et dans ce cas-là, le doute lui-même en tant qu'exercice même de la volonté, exercice même de la liberté, ce qui m'a permis dès le départ de suspendre mon jugement, serait l'expérimentation de la liberté elle-même. Il me semble donc qu'il y a chez Descartes deux familles de textes, n'est-ce pas? Une famille de textes où le cogito apparaît comme l'expérience même de la liberté, à travers cette disponibilité de la volonté, et c'est pas un hasard s'il y a un Sartre, n'est-ce pas, tirera, à tort ou à raison, mais enfin, il tirera de grands textes sur la liberté chez Descartes, une conception de la disponibilité. Et d'autre part, cette disponibilité, elle est lestée, en quelque sorte, par une substance métaphysique qui rend possible en même temps la primauté de la représentation. Je voudrais simplement faire allusion au texte des principes de la philosophie. Première partie, les articles 6 et 7, qui disent « Nous ne laissons pas d'éprouver en nous la liberté qui est telle que, toutes les fois qu'il nous plaît, ce qui est à la limite, enfin, au moins dans l'apparence de l'arbitraire, c'est pas, toutes les fois qu'il nous plaît, nous pouvons nous abstenir de recevoir en notre croyance les choses que nous ne connaissons pas bien. » Et dans le texte sur la recherche de la vérité, qui n'est pas daté, mais on peut lire explicitement la formule « je doute, donc je suis ». Alors, il me semble que chez Descartes, il y a, pour employer un terme un peu anachronique, une dialectique entre la volonté et l'entendement, mais une dialectique qui ne va pas dans les deux sens. Je cite une dernière fois la lettre à Régius de mai 41. « Il est certain que nous ne saurions vouloir aucune chose que nous n'apercevions par le même moyen que nous le voulons. Donc l'entendement est la condition absolue de toute volonté. » Et il dit juste après, « Pour ainsi dire, en latin vix, c'est-à-dire approximativement, jamais nous ne comprenons rien sans avoir en même temps quelques volitions. » On a donc l'impression que, chez Descartes, l'entendement reste la condition absolue de toute volonté, et la volonté est la condition, pour ainsi dire, de l'entendement. Or, est-ce qu'au fond, cette dialectique, je dirais, un peu bloquée entre l'entendement et la volonté, ce n'est pas l'un des secrets du cogito, puisque le cogito a cette double fonction, n'est-ce pas, d'affirmer un état qui, à partir de la troisième méditation, deviendra substance, et en même temps d'expérimenter la liberté. C'est très important, ne serait-ce que pour la postérité même du cogito, puisqu'un fiche

0: n'est pas dans la doctrine de la science, radicalisera cette expérience en se débarrassant de la substance, mais en gardant l'expérimentation même de la liberté.
1: Ça va arriver ça, hein?
2: Oui, moi aussi, je voudrais revenir sur cette question de l'ego et de la complexité de ce sujet, comme on dit cartésien, en redisant ce qu'on vient de laisser entendre, et qui est le point suivant. Ce sujet de la deuxième méditation, c'est justement le sujet qui a douté dans la première méditation. C'est-à-dire le sujet qui, dès le départ, s'est posé comme volonté d'une vérité de science.
1: Il a même raconté son histoire et les méditations, il y en a une par jour, enfin c'est un itinéraire.
2: Bien sûr, la présentation chronologique suppose qu'entre la première et la deuxième méditation, nous nous sommes endormis, mais quand nous nous réveillons, le moi que nous trouvons dans le « je suis, j'existe » de la deuxième méditation est explicitement décrit comme le moi qui doute, qui veut trouver la vérité, qui conçoit certaines choses, et ainsi de suite.
1: Et alors, qui n'hésite pas, excusez-moi, une seconde fois, et qui n'hésite pas tout simplement à dire « je ». Et à s'exprimer à la première personne du singulier.
2: Le problème n'est pas de savoir s'il n'hésite pas, mais c'est de savoir de quel droit il dit « je ». C'était la question que vous posiez très bien au début, et que je voudrais reprendre en montrant comment convergent deux points. Le premier, c'est que dans l'entreprise du doute, nous l'avons suffisamment dit, la volonté est à l'œuvre, mais la volonté est à l'œuvre comme volonté qui recherche une évidence d'entendement absolument indubitable. Et deuxième point que je voudrais rapprocher maintenant, lorsque le sujet se découvre en disant « je suis, j'existe », mais assorti de cette condition, toutes les fois que je prononce ce jugement, ou que, du moins, je le conçois dans mon esprit. Lorsque Descartes ajoute cette condition, qui, à mon avis, du moins, diminue un peu l'écart entre la formule « je pense, donc je suis » et la formule de la deuxième méditation, il y a une différence d'accent, mais je ne crois pas qu'on puisse soutenir qu'il y a une différence de doctrine. Bon. Si je rapproche les deux choses, c'est pour faire la remarque suivante. Le lieu théorique dont on parlait, et que pointe ou que signale la première personne, « je suis, c'est moi qui suis », ce lieu théorique, c'est le lieu théorique de tout discours à prétention de vérité qui doit pouvoir être repris par chacun d'entre nous. Et le lecteur des méditations doit pouvoir redire « je suis, j'existe ». La conclusion n'est nullement « René Descartes existe », donc tous les autres n'existent peut-être pas. Mais c'est tout sujet qui cherche à prononcer, à énoncer, comme le rappelait Marion, le latin est encore plus clair, puisqu'il dit que chaque fois que je prononce, ou en quelque sorte que, on dirait aujourd'hui, j'asserte ce jugement « je suis, j'existe », je ne peux pas m'empêcher de le poser comme nécessairement vrai. Eh bien, ce sujet qui affirme, c'est à la fois le sujet fini dans le temps, de la première méditation, qui a douté parce qu'il ignore, mais c'est aussi le sujet qui est, si je peux dire, un projet de science.
3: Pour revenir sur la question que posait Paul-Laurent Assoun et votre intervention, il faut préciser bien clairement que dans la deuxième méditation, l'ego qui intervient est antérieur à la distinction des facultés. Il faut faire très attention que celui qui pense ego existo ego sum, celui qui le pense, n'est pas un entendement. Il y a bien entendu la définition que vous donniez de la res cogitans, mais dans la deuxième méditation, il y en a aussi une autre, où la res cogitans est définie comme ce qui comprend,
0: ce qui doute, ce qui affirme, ce qui nie, ce qui veut, ce qui ne veut pas.
2: Ça. Le premier mode est le doute.
3: Le premier mode est le doute, et la volonté est tout autant que le fait d'entendre, comprise dans les visages possibles de la res cogitans. Donc, dans le doute, nous avons toutes les potentialités comprises. On peut dire que toutes les facultés sont des réfractions ou des manières d'exercer, je dirais, le travail réflexif de l'objectif, pour prendre une comparaison presque photographique. Ce sont des modalités. Alors, ce qui est fascinant, c'est que plus Descartes va réfléchir sur le cogito, plus la forme opératoire par quoi je tiens bien le rôle d'un ego va devenir, en fait, la volonté. C'est-à-dire que c'est sous la figure de la volonté que nous allons pouvoir suivre dans la pensée de Descartes le développement de ce qui, au début, était indifférencié. Bien entendu, parce que Descartes s'intéressera de plus en plus à la morale. Mais il ne s'intéressera peut-être de plus en plus à la morale que parce que la question de la volonté lui devenait centrale.
1: Et c'est Descartes lui-même, dans un autre texte, qui n'est pas dans la méditation, mais dans la lettre préface au principe de la philosophie, qui situe fort clairement le rôle que lui-même assigne à cet ego ou à ce sujet qu'il vient de fonder.
4: en considérant que celui qui veut douter de tout ne peut toutefois douter qu'il ne soit pendant qu'il doute. Et que ce qui résonne ainsi, en ne pouvant douter de soi-même et doutant néanmoins de tout le reste, n'est pas ce que nous disons être notre corps, mais ce que nous appelons notre âme ou notre pensée, j'ai pris l'être ou l'existence de cette pensée pour le premier principe, duquel j'ai déduit très clairement les suivants, à savoir qu'il y a un Dieu qui est auteur de tout ce qui est au monde et qui, étant la source de toute vérité, n'a point créé notre entendement de telle nature qu'il se puisse tromper au jugement qu'il fait des choses dont il a une perception fort claire et fort distincte. Ce sont là tous les principes dont je me sers, touchant les choses immatérielles ou métaphysiques, desquelles je déduis très clairement ceux des choses corporelles ou physiques.
3: La lecture de ce texte, plus tardif puisqu'il date de 1647, pose un problème évidemment massif. Le problème de Descartes n'est pas d'avoir tenté un passage de la pensée à l'être, mais c'est entre autres choses d'avoir mis ce passage comme ego dans la position d'un fondement, ou comme il le dit ici, d'un principe.
1: D'un premier principe.
3: Alors justement, l'ego du cogito est-il un calme bloc qui ici-bas chute d'un désastre obscur, comme dit Mallarmé, c'est-à-dire le seul résidu du désastre du doute? Et dans ce cas, premier seul principe, ou bien, et c'est bien ce que Descartes fait dans la troisième méditation, le chemin vers le seul véritable principe qui sera Dieu saisi comme infini, incompréhensible et fondateur. Alors, peut-on appeler l'ego premier principe? Il est intéressant de voir que dans la seconde méditation, lorsque Descartes recherche « firmum et inconcusum quid », comme il dit, c'est-à-dire quelque chose, quel qu'il soit, de ferme et d'inébranlable, il ne dit justement pas, contrairement à la formule que Heidegger cite et commente souvent, il ne dit justement pas que c'est un fondamentum, un fondement ferme et inébranlable. Le cogito n'est pas appelé fondement dans la deuxième méditation. Et pourtant ici, il est appelé premier principe.
1: Alors, c'est peut-être premier par ordre chronologique.
3: C'est toute la question, et cette question ne peut pas être tranchée très aisément, car les textes de Descartes sont relativement contradictoires. Quant aux commentateurs, ils sont divisés, et quant à la postérité, on le sait bien, qu'elle tranchera très difficilement, mais très nettement, en faveur d'un fondement absolu et premier par l'ego.
2: Oui, je pense que le problème du premier principe ou du premier fondement a un enjeu qu'il faut bien souligner et qui est décisif. Si vous posez que le premier fondement, c'est moi-même, vous entrez dans ce qu'on appellera la perspective de l'idéalisme moderne. Et c'est en ce sens-là que Descartes sera lu comme une sorte de grand précurseur de la modernité à partir de la fin du XVIIIe siècle, peut-être. Au contraire, si vous comprenez le cogito, comme on dit par commodité, comme un point de passage, simplement, un premier passage vers le fondement, et si vous pensez que le véritable fondement dans la nouvelle métaphysique, c'est Dieu, vous entrez dans la perspective du grand rationalisme classique du XVIIe siècle, et vous avez une perspective comme celle de Spinoza, qui connaît cette nécessité d'arriver jusqu'à Dieu, mais qui dit d'une manière amusante, il faut le faire le plus vite possible. Parce que le premier principe, c'est Dieu, et c'est de là qu'il faut partir si la science doit commencer. Alors, ce qui me paraît intéressant, ce n'est pas tellement, au fond, ce qu'on disait à l'instant, que les formules de Descartes sont un peu variables ou à la limite contradictoires, mais c'est qu'elles sont au fond très concordantes autour de la dissociation et de l'articulation entre le point de vue chronologique et le point de vue proprement scientifique. Du point de vue proprement scientifique, pour maintenir une proposition de la science, il faut d'abord avoir Dieu. C'est essentiel. Et vous le remarquez vous-même tout à l'heure très bien, lorsqu'on découvre le « je suis existe », on le découvre dans la ponctualité de moments discontinus, toutes les fois que je le conçois. Mais supposer que je n'y pense plus, Ça n'est pas

fondement de ce point de vue-là, le point fixe et assuré, ça n'est pas Dieu, ça n'est même pas je suis, j'existe, c'est au fond le doute. Et c'est ce que Descartes expressément énonçait dans un petit passage de La recherche de la vérité, ce dialogue de date inconnue dont nous parlions, car à partir de ce doute universel, comme à partir d'un point fixe et immobile, c'est le doute ici qui est le point fixe et immobile, je me suis proposé de faire dériver la connaissance de Dieu, et c'est la première connaissance dérivée à partir du doute, de vous-même, puisque c'est un dialogue, on parle à la deuxième personne, la connaissance de soi, qui se trouve en second après Dieu et même après le doute, et pour finir, de toutes les choses qui existent dans le monde, c'est-à-dire au fond la physique. D'après ce texte, le premier principe, c'est le doute, la connaissance de Dieu vient après, et la connaissance de soi-même, dans l'ordre de la science, qui n'est pas l'ordre de la découverte, dans l'ordre de la science, la connaissance de soi-même ne devient vraiment science, au sens fort du terme, qu'après la connaissance de Dieu.

0: Je suppose donc que toutes les choses que je vois sont fausses. Je me persuade que rien n'a jamais été de tout ce que ma mémoire remplie de mensonges me représente. Je pense n'avoir aucun sens. Je crois que le corps, la figure, l'étendue, le mouvement et le lieu ne sont que des fictions de mon esprit. Qu'est-ce donc qui pourra être estimé véritable? Peut-être rien autre chose, sinon qu'il n'y a rien au monde de certain.
1: Mais que sais-je s'il n'y a point quelque autre chose différente de celle que je viens de juger incertaine, de laquelle on ne puisse avoir le moindre doute? N'y a-t-il point quelque Dieu ou quelque autre puissance qui me mette dans l'esprit ces pensées? Cela n'est pas nécessaire. Car peut-être que je suis capable de les produire de moi-même. Moi donc, à tout le moins, ne suis-je pas quelque chose? Mais j'ai déjà nié que j'eusse aucun sens, ni aucun corps. J'hésite néanmoins, car que s'ensuit-il de là? Suis-je tellement dépendant du corps et des sens que je ne puisse être sans eux? Mais je me suis persuadé qu'il n'y avait rien du tout dans le monde, qu'il n'y avait aucun ciel, aucune terre, aucun esprit, ni aucun corps. Ne me suis-je donc pas aussi persuadé que je n'étais point? Non, certes, j'étais sans doute, si je me suis persuadé, ou seulement si j'ai pensé quelque chose. Mais il y a un je ne sais quel trompeur très puissant et très rusé qui emploie toute son industrie à me tromper toujours. Il n'y a donc point de doute que je suis s'il me trompe. Et qu'il me trompe tant qu'il voudra, il ne saurait jamais faire que je ne sois rien tant que je penserai être quelque chose. De sorte qu'après y avoir bien pensé, y avoir soigneusement examiné toute chose, enfin il faut conclure et tenir pour constant que cette proposition « je suis » j'existe, est nécessairement vrai toutes les fois que je la prononce ou que je la conçois en mon esprit.

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1: Quelle est la différence entre vos épreuves en noir et blanc et vos épreuves en couleur ? La différence, répond le photographe, c'est la couleur. Avec ça, mais est-ce à l'artiste de définir ses créations ? De William Eggleston, de sa sensibilité à la culture du sud des États-Unis, de sa photographie, ni classique ni romantique, de son fétichisme pour le rouge, il était question le 17 décembre 2014 sur France Culture. Quand on regarde une photo d'Eggleston avec un seul œil, votre cerveau recrée la troisième dimension, effet de profondeur. Sur les docks, le cas Eggleston par Amaury Chardot, réalisation Jean-Philippe Navarre.
2: Il n'était pas sociologue, d'accord, mais quel photographe. D'avoir su faire des images à partir de presque rien, des images qui sont devenues des icônes, il avait une vision unique. Quand vous voyez The Guide, son premier livre, c'est dingue. Il en a fait d'autres après, mais c'est sûrement celui-ci qui le fera entrer au paradis. Oui, il ira au paradis, même s'il est alcoolique. Bon, ça fait une bonne fin, non ? Ah, vous voudriez que je vous dise que c'était le meilleur et toutes ces conneries ? Mais les gars, vous arrivez 20 ans trop tard.
3: Au-delà de la chaleur, de l'encouragement, la réaction de Martin Parr, héritier lointain du maître, nous renseigne au moins sur une chose. Aborder William Eggleston, c'est se confronter à l'inconfort d'une énigme. Comme ce courant d'air qui vous frôle l'échine alors que toutes les portes sont fermées. L'intuition que quelque chose, mais quoi, manque dans le paysage. Le calme trompeur des eaux du Mississippi, au bord duquel naquit, il y a 75 ans, cet inclassable dandy. Fétichiste du rouge, à l'heure où l'on ne jurait encore que par le noir et blanc, chérissant son isolement de Memphis quand il fallait être à New York, déclenchant avec économie quand d'autres déroulaient des films entiers d'une même scène. Bill Eggleston s'en moque, il n'est pas là pour rassurer. Et il s'amuse à tendre à son époque un miroir où le présent n'est qu'un étrange souvenir. Dans ses photos, sans titre et presque sans humain, les États-Unis sont un songe. Les voitures à l'arrêt et les stations essence à court de carburant, la modernité y serait une fiction, à moins qu'elle n'ait jamais existé. Le cas Eggleston par Amaury Chardot et Jean-Philippe Navarre.
4: Alors il a eu évidemment des imitateurs par tombereau entier. Hein,
3: Brice Mathieu-Sand.
4: Parce qu'il y a une sorte de côté déceptif chez Eggleston, c'est-à-dire que...
3: Écrivain.
4: Quand il parle de sa première exposition au MoMA, je ne sais plus quel âge il avait, mais il devait avoir 27 ans, 28 ans. Exposition au MoMA en 76, Eggleston a fait exprès de montrer... une esthétique qu'il qualifie, lui, de snapshot, c'est-à-dire de l'instantané, de la photo un peu banale, l'intérieur d'un congélateur.

0: bourrée de glace, une cuvette de toilette, l'intérieur d'un four, ouvert. Bon, ce qui n'avait jusque-là absolument jamais été photographié, ou en tout cas montré, il y a cet attachement très déroutant toujours aujourd'hui pour des choses de l'ordre du fragment, de l'ordre du détail, que personne d'autre que lui ne va voir, que personne d'autre que lui n'aura l'idée de photographier. Donc un côté déceptif de la photographie. D'ailleurs, tout le monde est tombé dans le panneau. Il y a beaucoup de gens qui sont tombés dans le panneau, les critiques en particulier, qui se sont dit « mais ça, c'est des images que tout le monde peut faire ».
1: Agnès Cyr, directrice de la Fondation Cartier-Bresson.
2: Alors moi, une photo qui m'impressionne énormément, c'est celle-ci, qui est sans titre, hein, qui s'appelle « From Los Alamos ». En fait, c'est un jukebox sur un mur vert qui m'a inspiré la couleur des murs des salles d'expo. C'est une image qui est tout à fait nouvelle. Celle-là est à circa 71-74, bon, on ne sait pas trop.
3: Circa, ça veut dire à peu près.
2: Oui, c'est du latin qu'on utilise autour de... mais photographier cet objet qui est un très bel objet où on se dit que plein de gens sont venus mettre leurs pièces et appuyer sur les touches pour avoir le moment de musique qui les intéressait. Il l'a pas photographié avec quelqu'un qui va mettre sa pièce ou voilà, il a fait une nature morte, mais c'est une nature morte pour moi tellement expressive.
0: Les années 60, les années 70, ça évoque tout un univers musical américain. En plus, le Sud, il y a quand même une dimension musicale évidente. On pense à Janis Joplin, Buy Me a Mercedes-Benz. Il y a évidemment des Mercedes, mais plus des voitures américaines hein, chez Gaston que des Mercedes. Hein. On pense à toute cette musique, on pense au rock, évidemment. Et quand on apprend que Gleston joue du Bach, joue du Scarlatti, joue de la musique baroque, et est très très amoureux de cette chose-là, je le soupçonne quand même, quand il n'est pas filmé ni photographié, d'écouter peut-être des morceaux de Jimi Hendrix, peut-être des morceaux de Janis Joplin, peut-être Jefferson Airplane, peut-être les Grateful Dead. Mais en même temps, il n'en montrera rien parce que, bon, ça fait c'est une sorte de personnalité qui a toujours cultivé le mystère, ça c'est vrai. Et en même temps, il y a une espèce d'accord, d'accord peut-être musical comme ça, entre son goût pour la musique baroque et cette photographie, en tout cas tout sauf classique et tout sauf romantique. Alors si elle est ni romantique ni classique, il nous reste le baroque.
1: Joël Meyerowitz, photographe. Il a pris certaines images que je respecte infiniment. Par leur sensibilité et ce qu'elles nous permettent de comprendre, de percevoir. À la fois dur et tendre. Ce sont parmi les meilleures images de Bill. Je pense par exemple à cette image de ce vieil homme aisé et de son valet noir. Ils ont tous les deux la même posture. Ils ont été tellement longtemps ensemble qu'ils sont devenus des clones. Il y a dans cette image un sens de l'observation, une compréhension, une tendresse et cette vision excentrique du Sud qui rendent cette image importante. On sent la symbiose entre les Blancs et les Noirs qui ont appris à vivre ensemble, esclaves et maîtres, travailleurs et patrons. Ouais, quand je vois cette image, je sens la sensibilité d'Eggleston à la culture du Sud.

0: Un personnage. Très... Moi, je viens du Nord. C'est
1: Peter Galassi.
0: C'est très particulier, le Sud, le vrai Sud, the Deep South. Voilà. Évidemment, Eggleston, il vient de ce monde-là, du Mississippi et de Tennessee. Vous connaissez peut-être, vous aimez le jazz, vous connaissez le chanson Parchment Farms. Oui, c'est le prison. Où effectivement c'est plutôt des Noirs qui sont en prison là-bas. C'était l'ancien Sud. Alors il vient de ce monde-là.
2: Mettons-nous à la place d'un habitant de Memphis à la fin des années 60, début des années 70. Il est dans sa voiture et il fait un tour du quartier et puis il aperçoit Eggleston en train de photographier. Qu'est-ce qu'il voit ?
3: Alors il voit un monsieur très bien habillé. En général, on ne sait pas très bien, mais dans toutes les photos sur lesquelles que je connais de William Eggleston, il est toujours habillé en beige. Il a une cravate, il a les cheveux courts. Mais dans les années 60 et 70, il fréquentait plutôt des gens avec des cheveux longs, à mon avis. Il y a quelques images comme ça, où des gens qui ressemblaient un peu à Dennis Hopper dans Easy Rider. Bon voilà, je pense que c'est un peu ce genre de personne qui était avec lui. En même temps, il est seul.
4: On peut imaginer hein, que...
1: Agnès Cyr.
4: Désœuvré. On peut imaginer à quel point cette ville... enfin, je sais pas.
1: Cette ville.
4: Memphis. Enfin, ou la banlieue de Memphis, ou je sais pas exactement. Enfin, ce delta du Mississippi dans lequel il vit... Voilà, enfin en tout cas dans ces photos, on le voit assez désertique et on imagine une vie assez désœuvrée, finalement avec pour repère le supermarché, le marchand de glace, etc. Donc finalement il a un ami qui travaille dans un laboratoire qu'on trouvait à l'époque où il y avait des machines qui crachaient des photos couleurs, donc c'était le mariage, la communion, le baptême, etc. Ça crachait des petits tirages couleurs. Et cet ami travaillait là la nuit. Et lui il allait passer ses soirées avec lui, peut-être à boire des bières, je sais pas. Et comme de façon hallucinatoire, il voyait tomber ses photos couleurs de la machine. Et il les trouvait très mauvaises. Et il a pensé qu'avec la pratique qu'il avait du noir et blanc, probablement il arriverait à faire quelque chose d'intéressant avec la couleur. Il prépare une petite valise où il met à l'intérieur une pile de diapositives, puisque c'était des diapositives. Et puis il remplit cette petite valise, et puisqu'il ne rentrait plus, il le laisse.
1: Vincent Gérard, quand il a photographié le type au hamburger, réalisateur, un type qui est assis sur une petite perspective comme ça de carreaux rouges et blancs, avec son hamburger qui est en train de le croquer, et qui rappelle naturellement le Warhol, hein, inévitablement, enfin plutôt Warhol, que ça n'est passé par la factory, n'oublions pas. Et donc là, lui, il veut voir pour la première fois d'une façon comme un enfant, quoi. Quelqu'un qui mange un hamburger en couleur. C'est ce qu'il dit, mais il le pense vraiment, comme quand on lui dit alors c'est quoi la différence entre la noir et blanc et la couleur, et vos photos couleurs, c'était quoi pour vous la différence? Ben, c'est la couleur. C'est extraordinaire.
3: Ça me rappelle une phrase que disait Vinogrande à Eggleston. Eggleston s'en est souvenu, il le cite souvent, ça. Vinogrande lui a dit, mais tu sais, tu peux photographier n'importe quoi. Tout est possible, tout est photographiable. Et je pense que c'est plus Eggleston que Vinogrande qui a appliqué ça. C'est-à-dire que pour Eggleston, il n'y a pas de mauvais sujet, il n'y a pas de mauvais moment. Il y a juste des bonnes lumières, des bonnes couleurs, un cadrage à trouver pour Eggleston, mais en même temps qui est un cadrage qui appartient qu'à lui. Je crois que c'est au tout début des années 70. Eggleston monte à New York, parce qu'il sait très bien que c'est là que ça se passe, et il rencontre Lee Friedlander et Gary Vinogrande, qui étaient des monstres sacrés de l'époque. Il leur montre... c'était assez facile, hein, c'était peut-être plus facile à cette époque qu'aujourd'hui. Il leur montre un portfolio d'images, et tous les deux vont voir... où ils lui disent d'aller voir John Swarovski, qui était le conservateur de la photographie au musée d'art moderne de New York. Et Swarovski décide, en regardant le portfolio de Eggleston, de faire l'exposition. Il avait 27 ans, quelque chose comme ça.
1: Très
0: Peter Galassi. J'ai travaillé au MoMA pour 20 ans en charge de la photo. J'ai été stagiaire pour la première fois il y a 40 ans. Et c'est à ce moment-là que j'ai rencontré Bill Eggleston. Les photographes passaient dans la rue, ils venaient prendre un café. Tout le monde s'assoyait ensemble pour prendre un café avec Lee Friedlander ou Gary Winogrand. C'était un autre monde. Évidemment, Eggleston, qui habitait à l'époque à Memphis, mais il était né à New York de temps en temps.
5: In 1968, Bill Eggleston came to New York.
6: En 68, Bill Eggleston était venu à New York rencontrer de nombreux photographes d'ici. On avait passé toute une soirée ensemble et il m'avait montré une cinquantaine de tirages noirs et blancs, des petits 8x10. Et en retour, je lui avais montré 400 ou 500 diapositives couleurs. Et de 8h du soir à 3h du matin, il avait bu une demi-bouteille de bourbon. Et puis il s'est élevé, il m'avait dit
7: « C'est de la couleur qu'il faut faire ».
6: Et c'est vrai qu'il en faisait déjà à l'époque, mais à partir de cette nuit-là, il s'est vraiment concentré dessus.
0: La photographie sérieuse, comme œuvre d'art, c'était un monde très petit. Très, très, très petit. Au moment d'un vernissage, tout le monde se connaissait, tout le monde s'intéressait à la photographie. C'était absolument le contraire du monde que nous avons actuellement.
4: Sarkozy regarde, semble quand même très, très intéressé. Et 2 ans après, l'exposition a lieu. Exposition qui est devenue mythique pour tout le monde de la photographie, mais qui à l'époque a été totalement décriée.
3: Très longtemps aux États-Unis, jusqu'aux années 70,
6: Brice Mathieusson.
3: La couleur a été considérée comme étant le domaine de la mode et de la publicité. Que tout d'un coup on puisse voir des images en couleur en photographie, c'était inadmissible dans les années 50 et dans les années 60. D'où cette espèce de débat qui a eu lieu avec l'expo de William Eggleston en 76. Très peu de gens ont été sensibles à la valeur artistique du travail d'Eggleston. Et quand on regarde un peu les critiques ont toutes été quasiment négatives. Et même très négative. C'est-à-dire.
2: C'est banal,
3: c'est banal. Et ce terme de banalité, ce qui est même étonnant, c'est qu'en 76, l'œuvre de Warhol était absolument célébrée partout. C'est quand même le chantre de la banalité. Et tout d'un coup, il y a eu très très peu de critiques d'art dans les journaux et les magazines américains qui ont été capables de faire le lien entre le travail photographique de Stephen Shore ou de Eggleston et puis cette banalité qui était encensée dans le monde entier et qui caractérisait le travail de Warhol.
4: On trouvait que c'était vulgaire. Walker Evans venait d'expliquer que la photographie couleur était vulgaire. Que le dye transfer, qui était la technique de tirage qu'il utilise, et qui est une technique qui appartenait au monde de la publicité, puisque c'était 3 ou 4 couches de gélatine les unes sur les autres, etc., etc., était réservé à des choses vulgaires et commerciales. Bon, tout ça rentre au MoMA, est très critiqué, même des grands critiques, hein, je ne sais plus lequel, le New York Times, ou je ne sais plus lequel, enfin font des critiques qui démolissent cette expo. Mais des photographes comme Stephen Shore, Gary Winogrand, tous ces gens-là, pour eux, c'est l'éclosion d'un nouveau langage.
6: Joël Meyerowitz. Soyons honnêtes. Oui, j'aurais bien aimé avoir une exposition avant lui. Mais c'est vrai qu'avec ce travail, il avait sauté plus loin que moi. Il avait trouvé un truc et il avait constitué le premier, une œuvre, tous ces petits tirages Kodak avec lesquels il se baladait et qu'il montrait. Moi aussi, je montrais parfois mes images à John Zarkovsky, mais c'était des diapositives. Ça marchait moins bien, il fallait des tirages.
5: Bill put together that work and it had a very strange.
6: Bill, lui, avait défini une vision très étrange du Sud. Certains critiques y ont vu quelque chose de trop facile. Mais aujourd'hui, c'est évident qu'il avait mis le doigt sur une manière de décrire cette Amérique du milieu et du Sud. et ça avait marché.
8: Et donc vous le rencontrez, Peter Galassi, alors que vous êtes stagiaire au MoMA, pendant l'exposition de 1976.
0: Oui. D'abord, c'était fascinant pour moi de rencontrer ce gentleman. Mais vraiment, il habillait comme un gentleman, il parlait comme ça, il était toujours très correct, même si il avait un côté de sa vie qui n'était pas du tout correct. Vous voyez, dans les boîtes de nuit, avec l'alcool et tout ça. Mais il était vraiment charmant, élégant, très intelligent, mais très d'une politesse à l'ancienne.
1: Effectivement, tout le monde nous a dit, ce type, c'est un punk, c'est un dandy punk. Alors là, on s'est dit, tiens, c'est intéressant, ça.
6: Vincent Gérard.
1: Là, physiquement, il y a un truc, quoi. Et puis, on l'a rencontré à Paris, donc la veille de l'expo. Et puis, il était un peu schlasse, comme ça, dans son lobby d'hôtel avec son fils. Et puis là, il fallait le convaincre, quoi. Donc, ils étaient là, ok, en fait, on est passé le test, quoi. Et là, moi, j'ai joué tout le film qu'on avait écrit. Et ils ont dit, ok, c'est bon, on y va. Bill fait, ok, let's go. Il dit, moi je vous attends, vous n'avez une physique, je vous attends, quand vous voulez. Et puis il dit, la seule chose, c'est que vous changez le titre. Parce qu'à l'époque, on avait un titre qu'on avait mis comme ça, qui s'appelait Absolute Eaglestone. Alors bien sûr, Absolute Vodka, on n'avait pas du tout pensé à ça. Mais le truc, c'est que tout le monde aurait pu croire que quelqu'un comme Eaglestone, qui a essayé d'ailleurs d'aller à New York à un moment donné, mais qui n'est pas resté longtemps, est revenu à Memphis. Enfin, il est bien chez lui, quoi. Il est bien, même s'il n'arrête pas de dire, et tout le monde dit, ici c'est nul, c'est vide. Enfin, c'est immense, hein, Memphis, c'est une grande ville vide comme ça. Nous, quand on y était, il y avait quand même le Ku Klux Klan qui défilait avec ses quatre pèlerins devant les croix qui ornent une des entrées de Memphis. En même temps, il y avait un bébé qui était retrouvé mort dans le Mississippi. Enfin, il y avait une espèce de drame un peu faulknerien, comme ça, un peu lent. Ici, Memphis, c'est une ville étale, très très large, avec une population noire majoritaire, avec ses quartiers riches, d'ailleurs, dans l'un desquels habitait Eaglestone, avec un centre-ville très étrange, parce que, entre un espèce de Disney un peu pauvre, quoi, avec son tramway, etc. Vous faites 30 mètres, vous arrivez dans un quartier absolument désaffecté, avec des herbes partout. Enfin, on est véritablement dans le cœur du problème américain, c'est-à-dire la fascination et le rejet, qui nous a tout de suite, nous, bien entendu, plu.
9: Parce que c'est l'envers du décor, un peu.
1: L'envers du décor, non, parce qu'en fait, je pense que les États-Unis, ça a sans doute été un monde idéal ou un lieu idéal, mais c'est depuis longtemps terminé. Ça continue à jouer de cette image comme ça surannée, et en même temps, les années vont à leur perte d'une manière tranquille, quoi.
6: Régis Durand, critique et ancien directeur du Jeu de Paume.
10: Toute la littérature et la photographie du sud des États-Unis est hantée par la possibilité de l'étrange, du grotesque, de quelque chose qui serait vaguement inquiétant, anormal, de cette façon. On trouve ça très très souvent chez ces auteurs. Alors, est-ce que ça tient à la géographie? Est-ce que ça tient à l'histoire du Sud, l'histoire tourmentée? Je ne sais pas. Au fond, le Sud des États-Unis, tel qu'on le voit chez lui, semble ne s'être jamais remis totalement des différentes catastrophes auxquelles il a été soumis.
1: Thomas Vesky, grand critique, dit une chose que je trouve touchante. Il dit que lui trouve que les photos qu'Eaglestone fait chez lui sont les meilleures. La croyance dans le vernaculaire, enfin très basique. Voilà, tout son territoire, le Memphis, le Mississippi, enfin tout le Sud, quoi, qu'il connaît par cœur. Même pour les Américains du Nord, le Sud reste le lieu de l'histoire, quoi. Les vestiges sont là, toute la merde de américaine est encore là. Voilà, le grand fantasme du Southern Gothic, on a eu la chance de le vivre avant la mode contemporaine de True Detective, que j'adore.
4: Eaglestone photographie l'intime autour de lui. Aussi bien la première sphère, c'est-à-dire son four, son lavabo, son ventilateur, les choses dans sa maison. Mais il photographie également le marchand de glace où il va acheter sa glace régulièrement, le bar où il va chercher sa boisson, le jukebox vert sur le mur devant lequel il passe tous les jours, et puis quand il y a des figures humaines, soit ce sont des figures humaines isolées, perdues dans l'espace, gens qu'il ne connaît pas, soit des figures humaines extrêmement attachantes qui sont ses amis.
3: C'est tout sauf une photographie humaniste. Je pense qu'il y a davantage de chiens photographiés par Eggleston que d'êtres humains. Il y a davantage de voitures que d'êtres humains aussi. Il y a davantage de...

0: morceaux de texture ou de lumière assez étrange que d'objets d'un monde humain. Il n'y a pas de protestation sur les conditions de travail, on a pu le lui reprocher, hein, dans le sud des États-Unis, dans les années 50, 60, 70. Mais il n'y a rien de... aucun signe d'engagement quelconque. Alors évidemment, on peut le regretter, on peut le lui reprocher. Et en même temps, ça serait passé à côté de quelque chose qui, pour moi, est très important chez Eggleston, c'est-à-dire qu'il inaugure une sorte de photographie, non pas inhumaine, mais une photographie qui met en œuvre des modes de photographie typiquement originaux, qui sont par exemple photographiés tel qu'un insecte à grande vitesse pourrait voir un espace. Je pense à la fameuse image du red ceiling, donc de ce plafond qui est un monochrome rouge avec une ampoule allumée qui pend du plafond et qui a été prise visiblement de très haut, on ne sait pas très bien comment d'ailleurs, mais en tout cas pas à hauteur d'œil humain. Et il y a pas mal de photographies comme ça qui sont prises soit de très haut, soit de très très bas. Il y a une fameuse image aussi où il va photographier ce qui se passe sous le lit, sous un lit. Alors est-ce que c'est la vision du rat, la vision du chien, peut-être la vision d'un basset, hein, d'un très bas, en tout cas d'un chien très tout petit, bas sur pattes. On voit quelques paires de chaussures qui sont jetées là, on voit des saletés, des cotons-tiges usagés, une espèce de cadre doré qui est posé sous le lit comme si c'était dans un espèce de remise, hein, de grenier. Et quand on lui pose la question un peu bête ou naïve, pourquoi avez-vous pris cette photo, il répond « I was just experimenting ». Je me contentais de faire une expérience.
1: But the Eggleston pictures I really like are often the ones that have something to do with the relation between two dimensions.
2: Les images d'Eggleston ont vraiment quelque chose à voir avec un jeu sur la perception et les dimensions. Il a pris cette photo d'une sorte de porche, d'une maison, un patio, où deux ombres définissent le premier plan.
3: David Campagny, critique.
2: On est comme projeté dans l'espace. Bien sûr, vous savez que ce que vous voyez est plat, en deux dimensions, mais... c'est fascinant comme la photo permet de passer de trois à deux dimensions et comment par la suite elle parvient à suggérer de nouveau la troisième, même si aucune photo ne peut atteindre ce degré d'illusion. Vous savez bien, parfois, quand un photographe regarde une scène, pour mieux imaginer ce que cela donnera en deux dimensions, il ferme un œil. Et puis, avec ses doigts, il forme un petit cadre. Eh bien, à l'inverse, quand on regarde une photo d'Eggleston avec un seul œil, votre cerveau recrée la troisième dimension, un effet de profondeur. Beaucoup de ces photos regardées d'un seul œil produisent cette illusion stéréoscopique.
0: On n'a jamais le sentiment que tout est donné dans l'image d'Eggleston, mais qu'il nous... qui a un cache, c'est plutôt la photographie comme cache de quelque chose. On n'a pas tout le champ visuel. Il dit que l'homme américain paresseux veut avoir tout de suite le centre, et que ce centre, c'est l'objet important, et qu'en dehors de ça, n'existe rien. Alors, est-ce que c'est l'usage des drogues? Est-ce que c'est le fait d'habiter dans le sud des États-Unis, qui, je le répète, est un état périphérique? Eggleston répète qu'il s'intéresse davantage à la périphérie. Alors, la périphérie, c'est peut-être aussi la marge, et que les images qu'il crée vont à l'encontre, et là, c'est peut-être son engagement politique. Elle crée une autre manière de voir le réel que la manière issue du rêve américain, ou même que la manière d'une certaine contre-culture avec son pittoresque et son folklore.
2: Je ne sais pas quel problème il tente de résoudre.
3: Boredom, l'ennui?
2: Oui, peut-être, l'ennui. Comment remplir ses journées? Il y a ce film où on le voit errer dans la rue. Il prend des photos... On dirait un personnage échappé d'une pièce de Beckett, un chasseur, une silhouette voûtée qui cherche avec son appareil sous une voiture ou dans une vitrine la nuit. Un chasseur que rien ne satisferait. Et cette recherche constante, ça ressemble à une quête existentielle. Voilà, moi je m'appelle David Campagny et j'aime regarder les images. Et je suis incapable d'écrire sur Eggleston. La seule fois où j'ai essayé, c'était pour dire qu'il est impossible d'écrire sur lui.
4: C'est quelqu'un qui est quand même très timide. Beaucoup de gens nous ont dit, ses enfants les premiers, nous ont dit quand on préparait le film, et vous savez, il ne dira rien, on est génial.
5: Vincent Gérard, réalisateur.
4: S'il ne dit rien, c'est qu'il y a sans doute quelque chose à dire. Donc on est allé dans ce quartier un peu huppé de Memphis, on est arrivé dans cette maison qui est un petit peu néo-italienne, là, qu'on voit dans la fin du film. Voilà, bleu-gris, un intérieur très beau avec un grand jardin, une piscine un peu décatie, des arbres, un parc un peu vide comme ça, une Rolls empoussiérée dans le garage que Eggleston, à force d'alcool, est interdit de conduire dans plusieurs états, dont celui de Tennessee. Donc il a sa Rolls superbe, qui pourrissait dans le garage à l'époque. Et puis, bref, on arrive dans la maison, et on rentre, et Rosa nous dit à peine bonjour, il était 5h de l'après-midi. Et bref, on débarque, on fait venir dans le salon, immense salon, il écoutait Bach à fond. Bach dans le salon à fond, Eggleston dans son canapé vautré, des flingues par terre, enfin des fusils de collection hein, sous les canapés, des flingues ici et là. Winston nous a raconté après qu'il venait vider les balles à une époque, des trucs, parce que Eggleston il tirait tout le temps à l'époque. Puis lui qui parlait, on comprenait absolument rien à ce qu'il disait, donc on était là, yeah, pourquoi hein, ce machin. Donc ça a commencé comme ça.
6: And his photographic dreams.
4: Est-ce que c'est vraiment une voix?
6: Good.
4: Un peu beurrosienne, un peu beurreau sur les bords.
6: And then the dream, I think, is really there. The real.
4: Mais plus
6: wake up.
4: Des variations, quoi. Et il dit quand même un petit accent sud.
6: Une
4: petite balade comme ça.
6: Don't try to go out and recreate the picture.
1: Be pretty hard.
6: That'd be pretty nice to be able to.
1: It's impossible. To me, impossible. I've never been able to.
6: They're gone forever. But it sure was a good dream.
1: Eggleston a toujours été un marginal d'une certaine manière. Il était un peu à part.
5: Régis Durand.
1: Il est difficile à classer. Son style photographique est difficile à caractériser, à identifier. Les photos qu'il prend, ce sont comme des pages d'un roman qu'il est en train d'écrire. Et on a l'impression qu'effectivement, il poursuit un récit, une vision qui se trouve être totalement ancrée là, dans ce sud, qui a fasciné beaucoup de gens qui en étaient issus, qui a donné naissance à une littérature et à une production visuelle exceptionnelle, très caractéristique. Il y a un mélange d'abandon, de déréliction, hein. De signes épars qui indiquent que quelque chose est en train de mourir, de pourrir, et en même temps une véritable identité poussée jusqu'à quelque chose de presque malsain, parfois grotesque, parfois excessif, comme on trouve chez beaucoup de romanciers d'ailleurs, hein, chez Flannery O'Connor, chez Eudora Welty par exemple, qui était photographe aussi.
7: Alors évidemment, c'est la banalité même.
5: Brice Mathieu-Sang.
7: Mais en même temps, ça travaille quelque chose qui est peut-être de l'ordre du paysage, où il y a beaucoup de rebuts. Donc cette idée de vieillissement des objets, de vieillissement de lampadaires, de devantures, de la rouille qui corrode. Alors évidemment, on peut y voir une métaphore du Sud, de la culture du Sud, qui est en voie d'extinction, en voie de disparition, qui là, pour le coup, va être entièrement englouti sous le flot de la société de consommation. Mais il y a quand même encore, en 1960 et au début des années 70, des espèces de poches de résistance de la culture du Sud, où on voit des baraquements délabrés, de la peinture écaillée, des objets rouillés, des voitures abandonnées. On ne sait pas d'ailleurs ce qu'elles font là. Elles sont parfois dans un piteux état, hein, envahies par la végétation ou alors corrodées par la rouille. On voit des façades qui n'ont pas été repeintes depuis 30 ans, 40 ans. Et là, il y a quelque chose de l'ordre du temps qui a passé. Et en même temps, c'est, oui, c'est mélancolique, mais ce n'est pas la nostalgie lourde et pesante, hein. C'est plutôt de l'ordre d'un décor un peu inquiétant. Il y a quelque chose qui me frappe toujours chez Eggleston, c'est qu'il ne photographie jamais un événement, mais il photographie soit un événement qui est déjà passé, un accident de voiture, il ne photographie jamais l'accident de voiture, il photographie toujours une heure après, deux heures après, ou alors il photographie, et là c'est presque quelque chose qu'il rattache à Hitchcock, il photographie des éléments du quotidien, une femme avec un chignon invraisemblable dans un petit diner, un petit restaurant, avec un fauteuil en moleskine rouge des années 50. On voit pas avec qui elle est assise, mais on se dit évidemment il a vu Vertigo de Hitchcock. Bon, donc l'importance de la coiffure, de cette espèce de chignon qui est une architecture en soi, très tarabiscotée. C'est une scène de cinéma et on a souvent le sentiment chez Eggleston qu'il photographie un moment de suspense, un moment où le suspense monte et où quelque chose va arriver.
8: Dans cette fiction, ce qui m'a aussi pas mal intéressé, c'est le bord du cadre. C'est-à-dire, c'est ce qu'on voit pas qui est en dehors du cadre, et je trouve qu'il y a toujours une menace. Je trouve qu'on n'est pas tranquille dans ces photos et que même quand ça prend un sens encore plus flagrant quand on voit quelqu'un avec, armé d'un pistolet assis sur son lit. C'est une photographie très célèbre et un peu étrange.
4: Un vieil homme, l'air pensif,
8: voilà,
4: qui regarde dans le vide et
8: qui est assis sur son lit et qui a un pistolet.
4: Une main presque tendre posée sur son flingue.
8: Voilà. On saute pas de joie quand on voit ces photos. C'est pas. On peut sourire. Il y a de l'ironie. Il y a de l'humour parfois. Cette dame avec son chignon, des choses comme ça. On sent de l'humour, mais je trouve ça plutôt triste. Quand on met les photos les unes à côté des autres, on sent un danger imminent.
4: La grande invention d'Eggleston, c'est quand même cette photographie qui est quand même dans la tradition totale américaine de la photographie, hein, c'est-à-dire avec ses thèmes, quoi, hein, le paysage, la famille, la maison. On reconnaît chez tous les grands photographes américains, depuis le début du 20e, même 19e jusqu'à aujourd'hui, vraiment des thèmes récurrents, même chez les plus punks, même chez les plus trash, donc c'est drôle. Sauf que lui, il y a un truc sur l'angle, il y a un truc sur le hors-champ, il y a quelque chose qui ne veut pas voir mais qui cherche à voir. Donc ce hasard comme ça, objectif pour le coup, que lui dit y avoir emprunté à Cartier-Bresson, parce que le truc de la nouveauté chez Eggleston, c'est l'angle, quoi. C'est quand même un truc qui est très peu présent chez Stephen Shore. Stephen Shore, c'est souvent une certaine frontalité, une composition finalement assez classique, quoi, de la photo. Alors que là, je vois, il y a une espèce de déboîtage comme ça, c'est dévissé, quoi. Ça dévisse tout le temps chez Eggleston.
9: Donc, exemple.
4: Exemple, focale relativement courte d'un appareil posé au sol, avec au premier plan un tricycle qui est net, qui d'ailleurs fait beaucoup penser à des vues de Wells et d'Hitchcock, qu'Eggleston affectionne particulièrement, ces deux cinéastes, particulièrement Hitchcock, mais aussi beaucoup Wells et toute la série noire des années 40-50. Il connaît très bien Eggleston, ça. Lui, il est plutôt du côté de l'abstraction, quoi. C'est-à-dire, dans le tricycle, Eggleston voit une forme. Il voit pas un tricycle. C'est le grand truc de Cézanne, hein. Vous peignez quoi? Vous peignez une montagne? Non, je fais un tableau. Et je pense qu'Eggleston, c'est de cet ordre-là. C'est-à-dire, c'est quelqu'un qui... c'est pas le tricycle qui l'intéresse. C'est la composition, c'est la forme, quoi. C'est la photo. Il voit déjà la photo, il voit déjà le contraste, le flou, le hors-champ, le drame, etc., quoi.
9: Ou est le gosse?
4: Oui, par exemple, oui. Tout à fait. C'est quelqu'un, c'est le flâneur du à côté, quoi, une espèce de choses comme ça, de regard posé. Mais ce qui est très beau chez Eggleston, c'est qu'il n'y a pas de volonté, quoi. Il y a d'abord la composition, quoi. C'est-à-dire l'image du saut aux yeux. Nous, on était, des fois, on tournait dans des intérieurs où il n'y a pas beaucoup de lumière, donc on ouvrait notre diaph. Il dit non, vous devriez fermer votre diaph. Avant même qu'on filme, il disait fermez votre diaph, vous allez voir, parce que du coup, la couleur là-bas au fond, elle va ressortir à fond. Enfin, des choses, tu vois, c'est une espèce de scientifique, quoi, magnifique.
7: Ce qui l'intéresse, c'est vraiment comment la couleur vient créer des espaces qui sont des espaces presque d'aplat dans l'image et vient composer comme ça des rapports colorés avec des densités plus ou moins grandes, des aplats plus ou moins importants et comment tout ça va s'équilibrer un peu de manière à la manière d'un peintre. En tout cas, il y a une interview de lui où il parle de ça, hein, que la peinture lui a appris à composer la couleur et qu'il a appris à travers ça. Et je ne crois pas qu'on puisse en aucune manière prétendre qu'il formule une quelconque critique par rapport à la société de consommation. Mais c'est un aspect difficile de l'œuvre d'Eglestone parce que il n'est pas sociologue du tout. Il n'y a pas d'aspect politique dans son travail. Il n'y a pas d'aspect documentaire même dans sa photographie, au sens de la photographie documentaire telle qu'elle a été théorisée et pratiquée par Walker Evans. Il n'y a pas non plus d'aspect expérimental sous l'agrandisseur ou hérité des surréalistes ou hérité d'une conception de la photographie qui consisterait à photographier toujours dans des conditions limites. Il n'y a pas du tout ça. Donc c'est très compliqué pour un critique. C'est très très compliqué de le mettre dans un tiroir et de dire voilà, Eglestone, c'est un grand documentariste du sud des États-Unis. Non, pas du tout, c'est pas ça. Lorsqu'il photographie un petit caissier, ou pas un caissier, mais un petit gamin qui ramasse des chariots sur le parking d'un supermarché, c'est pas la multiplication des chariots qui l'intéresse. Non, c'est comment l'image va se composer, comment la lumière va créer des ombres sur le mur qui est derrière, comment une personne qui arrive par derrière et qui est un peu floue va meubler un bout de l'image qui sans ça aurait été inintéressant. C'est comment sa propre ombre apparaît.
4: Donc c'est un flâneur de l'œil aussi, quoi. C'est un flâneur de... C'est pas que le corps et le social, quoi. C'est le type qui regarde, quoi. C'est un œil qui flâne plutôt. Chez Eglestone, ce qui nous intéressait, c'était un truc un peu basique où la parole finalement n'était pas essentielle. C'était il y a un espace qui est le film. On vous propose de venir y jouer, faire des photos, rien faire, le traverser, etc. Et nous, c'était pareil, c'est-à-dire que l'espace, on pouvait filmer hors champ alors qu'il était en train de nous parler justement.
9: C'est un jeu que vous lui proposez.
4: Ouais, c'est un jeu, mais pour nous aussi, c'est-à-dire se dire que dans l'espace du film. Chacun peut faire ce qu'il veut, voilà. Chacun est libre de faire ce qu'il veut. Winston nous aidait beaucoup pour la stratégie, parce que son fils, Bill pouvait partir puis parvenir, donc c'est vrai que c'est un peu compliqué.
10: Il glisse entre les choses presque, et puis il y a quelque chose qui se passe. Je l'ai vu par exemple prendre des photos dans un taxi, il est devant, il a l'appareil photo sur les genoux, on a un feu, et puis tac, il va prendre la photo.
5: Régis Durand, ancien directeur du jeu de paume.
11: Il a toujours accordé beaucoup d'importance à la vitesse. Comme beaucoup de grands photographes, ils ont cette rapidité dans le regard qui fait qu'ils saisissent la chose. Alors, ce n'est pas une question de l'instant décisif, c'est pas ça, parce que Eglestone n'est pas dans une logique de l'instant décisif, mais il est dans une logique de la capture de certaines configurations, de certaines compositions. Et ça, il faut les voir. Et il faut les voir vite, parce qu'elles ne reviennent pas.
10: Si la voiture démarre, ça est complètement indifférent de ne pas avoir fait la photo. Pas de regret.
5: Hervé Chandès, patron de la Fondation Cartier.
10: Un jour, j'étais avec David Lynch et puis je lui disais « ça serait bien pour l'exposition qu'on ait un nouveau portrait de vous. » On prépare ici à la Fondation Cartier donc l'exposition de Lynch. Et j'ai organisé la rencontre chez David Lynch à Los Angeles. Donc Lynch nous reçoit, il nous reçoit dans sa salle de cinéma. Chez lui, là dans laquelle il travaille. Et puis ils ont passé en fait l'après-midi à bavarder. Et puis David Lynch avait d'autres rendez-vous, donc on a commencé à partir, à traverser le jardin. Et c'est là que j'ai dit à William, j'étais avec Winston, j'ai dit à William, mais William, on est aussi venu pour faire le portrait. Ah tiens, j'avais oublié complètement. Il a sorti son appareil photo. David Lynch, il aime beaucoup les appareils photo, donc ils ont commencé à parler appareil photo, pellicule, que sais-je. Et puis je me suis assis dans le jardin, il y avait une petite table, on s'est assis avec William. Et puis il m'a dit, tu sais, je crois que j'ai appuyé qu'une seule fois. Et puis on est parti. Et c'était cette photo qui est devenue une photo fameuse parce qu'elle a été publiée partout et qui est un très beau portrait de David Lynch par William Eggleston.
2: La moindre des choses pour un photographe aisé, c'est d'être libre, c'est d'être un explorateur. Walker Evans, à la fin de sa vie, disait qu'il y avait quatre manières de survivre pour un photographe.
3: David Compagnie.

0: critique. Soit vous êtes payé pour prendre des images, comme sur commande, soit vous êtes payé pour vos images à la manière d'un artiste, ou bien la photo est pour vous un loisir et vous gagnez votre vie autrement. Ou bien enfin, vous êtes suffisamment riche, et j'ai l'impression que c'est le cas chez Eggleston, qui n'a jamais manqué d'argent.
1: Ces gens-là, c'est pas, même si ils aiment un peu la fête de champagne, voilà, le caviar, ils aiment énormément et tout ça, mais c'était un type sérieux, et c'était l'art qui comptait. Mais c'était pas vraiment le caviar qui comptait.
2: Est-ce qu'il était travailleur?
1: C'est quelqu'un qui avait la chance, il n'a jamais travaillé pour gagner la vie. Et donc, pour lui, le travail, c'est sa vie. Oui, il jouait au piano très bien. Je crois qu'il a appris lui-même. Il était passionné de musique. Il fabriquait, je crois, avec des amis, des speakers, haut-parleurs, qui étaient parmi les meilleurs du monde, on dit. C'était un vrai artiste connaisseur dans ses propres domaines.
3: Il jouait son truc, et il jouait son truc en même temps, il s'amusait, hein, comme des fois il rentre dans le cadre, il ressort, enfin, il y avait plein de choses comme ça. Enfin, il a bien vu que notre liberté pouvait tout un monde dialoguer avec la sienne. Ça n'embêtait pas d'aller tout au fond du cadre et de revenir.
2: Mais Bill, comédien, ou Eggleston, comédien, il a joué, je crois, lui-même dans une fiction.
3: Alors, il a effectivement joué dans un film qui est une sorte de biopic, si on peut dire, sur Jerry Lewis, un film, je crois, de 89, qui s'appelle, je crois, Great Balls of Fire. Il y a une espèce de chose très naturelle chez lui. De toute façon, il sait exactement ce que c'est une optique, donc il sait où se trouver, où, quoi faire. Nous, il nous a beaucoup de fois surpris à venir vers la caméra, non pas faire une grimace, mais se mettre à un endroit très particulier, sortir du cadre. On s'est dit, attends, c'est pas possible, quoi, le type, c'est un acteur.
4: À la Fondation Cartier, à une époque, il y avait David Lynch, Patti Smith, il y avait tout le monde. Et j'ai dit à Hervé Chandès, le directeur, j'ai dit, mais je voudrais les filmer une minute comme ça, une minute de silence, comme ça, en scope noir et blanc. Scope couleur, pardon. Donc William Eggleston était là, j'ai commencé par lui.
2: Raymond Depardon.
4: Donc voilà, et j'ai déclenché la caméra, et il est arrivé avec son Leica, comme ça, et il fumait, bien sûr. Et puis, il est sorti du champ. Pour mettre ses cendres dans un cendrier, il est revenu dans le cadre et puis il m'a photographié. On comprend tout, c'est tout Eggleston, ce plan. C'est surtout sa façon de bouger. C'est un comédien formidable. Moi, je n'ai pas les moyens, je devrais le prendre comme acteur. Il tient le cadre, mais c'est incroyable. Il est rentré dans le champ, il a habité l'image comme personne d'autre ne le fait. Tu déclenches ou tu déclenches pas la caméra, il change pas. Ça, c'est vraiment les grands. J'imagine que voilà, Marlon Brando, je sais pas quoi, Liz Taylor avait ça, quoi. C'était des gens qui habitent quelque chose.
2: La tienne. C'est lui qui joue là?
5: Oui.

0: On peut décrire la scène?
1: Alors, c'est très beau ça. Bah, la scène, non, c'est le grand truc de Bill, c'est que nous on voulait, alors, je me rappelle très bien, tiens, c'est qu'on enfin, voulait. Dans son salon, au bout du grand salon, il y a un petit salon dans lequel il y a un petit atelier de musique, parce que Wilson c'est un grand scientifique, comme on l'a déjà dit, mais qui fabriquait les amplis. D'ailleurs, son fils aîné, William III, a eu fait des enceintes, des trucs magnifiques. Hein. Et donc Bill, lui, a fabriqué ses transistors avec ses trucs à lampe, donc il y a une espèce d'ampli qu'il fabrique, qui sont super bien. Il y a un petit Korg qu'il compose tout le temps des choses. En fait. Un des grands hobbies d'Eggleston, c'est de composer de la musique, quoi, d'enregistrer donc des CD, etc. Et puis donc il y a un grand

0: pas un piano à queue dans le salon, dans lequel il y a un impact de balle d'ailleurs. Et donc voilà, le truc c'est qu'on aurait, nous on le voit dans le film à la fin, quand il parle de son rêve, on le voit jouer du piano, il parle de son rêve en jouant du piano muet dans le film. Hein. Et donc là c'est ce morceau qu'on vient d'entendre qu'il est en train de jouer.
1: Il serait mécontent, Vincent Gérard, qu'on parle de lui comme de quelqu'un d'un peu borderline.
0: Non, je crois pas, parce qu'en même temps, Eggleston, c'est la dernière génération après la Beat Generation, comme ça, qui transition avec le rock, le punk, toute la partie, justement, Dark Side qui rentre dans les années 70. C'est-à-dire quelqu'un, quand même, qui se permet tout ce qu'il veut, qu'il soit connu ou pas, qu'il ait de l'argent ou pas, qui est d'ailleurs très dangereux comme jeu, parce que ça peut mener à la mort aussi. Mais ce qui est très beau, c'est... Voilà, il y a un côté punk peut-être quelque part, un côté dandy certainement, et en même temps, il fait son truc, quoi. Mais assez modestement, finalement.
1: Il manque qu'une seule chose ici, Vincent Gérard, c'est Eggleston lui-même. Il a décliné l'interview, d'autres s'y sont prêtés, et sa figure dans votre film, il est impossible à interviewer.
0: Oui, nous, on a peu interviewé pendant tout le film. On a mis une interview dedans, en revanche, qu'un journaliste allemand a faite à Cologne. Et l'interview est très longue. Nous, on l'a remontée, si vous voulez, parce qu'il y avait vraiment des silences de 5 minutes réelles entre des questions et des réponses. Cette interview est souvent perçue dans le film comme une ironie. C'est-à-dire ce qu'il dit, et du coup, les non-réponses d'Eggleston ou les réponses d'Eggleston. Son rire, parce que vous avez vu qu'il rigole, il est complice quand même, il dit ouais, bon, mon pauvre vieux, tu me poses des questions, mais j'ai tellement rien à dire que. Mais tout ça est assez doux, finalement.
2: Et c'est un monsieur qui fait penser à Vladimir Nabokov chassant le papillon. C'est-à-dire que le papillon, si on l'a loupé une fois, on n'a pas beaucoup de chance de le rattraper une deuxième fois. Et Eggleston disait toujours, moi je prends une seule image de ce que je photographie, jamais deux. Bon, alors est-ce que ça fait partie de la légende ou pas? Donc il y a une manière extrêmement lente, à la fois lente et très très attentive, très très concentrée, d'arpenter des territoires.
1: Parce que ça devait faire jaser quand même, ce type en costume trois pièces, tiré à quatre épingles, bouton de manchette.
2: Non, je pense que c'est le conducteur de Memphis. S'il est un peu gentil, va aller le voir en lui demandant s'il a perdu quelque chose. Et peut-être que Eggleston cherche à photographier quelque chose qu'il a perdu et qu'il essaye de retrouver. On parle toujours de Nabokov comme disant « On m'a volé mon enfance en Russie où il n'est pas retourné. » Je pense que Eggleston, on lui a peut-être volé le sud de son enfance. Et peut-être est-il à la recherche de quelque chose de cet ordre-là dans ses images.
3: Oh, my God, that piece of junk.
1: C'était le cas Eggleston avec Martin Parr, photographe de mauvaise humeur, Brice Mathieu-Sang, écrivain et traducteur, Joël Meyerowitz, photographe en couleur, Vincent Gérard, réalisateur, Peter Galassi, ancien patron de la photo au Musée d'Art Moderne de New York, Annie Cyr, de la Fondation Cartier-Bresson, Hervé Chandès, de la Fondation Cartier, Régis Durand, ancien directeur du Jeu de Paume, David Campagny, critique en trois dimensions, et Raymond Depardon, filmeur. Les morceaux de piano, interprétés par William Eggleston himself, sont extraits de By the Way, A Journey with William Eggleston, un film de Vincent Gérard et Cédric Lati, édité en DVD chez Agnès B. Merci à Jessica Retailleau de la Fondation Henri Cartier-Bresson, à Manon Lenoir, à Gilles Mora et à la Galerie Particulière. Attachée d'émission, Alison Sinard, Christine Bernard, documentation musicale, Virginie Gresset, coordination Irène Omelianenko, mixage Pierre Mine, réalisation Jean-Philippe Navarre, un documentaire d'Amour.

0: C'est diffusé pour la première fois sur France Culture le 17 décembre 2014.
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0: 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Dans la préface de son Saint François d'Assise, Jacques Le Goff avouait sa fascination pour l'homme qui avait fait bouger la religion, la civilisation et la société au tournant du XIIe et XIIIe siècle. Mi-religieux, mi-laïque, écrivait le médiéviste, dans les villes en plein essor, sur les routes et dans la retraite solitaire, dans la floraison de la civilisation courtoise se combinant avec une nouvelle pratique de la pauvreté, de l'humilité et de la parole, aux marges de l'Église mais sans tomber dans l'hérésie, révolté sans nihilisme, actif dans ce lieu le plus bouillonnant de la chrétienté, l'Italie centrale entre Rome et la solitude de l'Averne, François a joué un rôle décisif dans l'essor des nouveaux ordres mendiants, diffusant un apostolat pour la nouvelle société chrétienne, a enrichi la spiritualité chrétienne d'une dimension écologique, au point d'apparaître comme l'inventeur d'un sentiment médiéval de la nature, s'exprimant dans la religion, la littérature et l'art. Modèle d'un nouveau type de sainteté centré sur le Christ, au point de s'identifier à lui en étant le premier homme à recevoir les stigmates, François a été l'un des personnages les plus impressionnants en son temps et jusqu'à aujourd'hui de l'histoire médiévale. En 1982, dans les Samedis de France Culture, Christine Goémé nous proposait de mieux savoir et comprendre qui avait été Saint François d'Assise.
1: Saint François d'Assise ou la pauvreté créatrice, avec, par ordre d'entrée en onde, André Vaucher, le père Éloi Leclerc, Henri-Jacques Sticker, Jacqueline Rissé, Jacques Paul, Marc Devade, Jacques Henrique, Jean Collet, Karl de Nice, Olivier Messiaen. Une émission de Christine Goémé.
2: Exorde pour un panégyrique de Saint François d'Assise, prononcé chez les Récollets de Saint-Germain-en-Laye le 4 octobre 1670 par Bossuet.
3: L'insensé que je vous présente mérite qu'on le regarde. Et David lui-même ayant prononcé « Bienheureux celui qui ne regarde pas les folies trompeuses » a reconnu tacitement qu'il y avait une folie sublime et céleste qui avait son fond dans la vérité. C'est de cette divine folie que François était possédé. C'est celle que je dois aujourd'hui vous représenter. Donnez-moi pour cela, ô divin esprit, non des pensées délicates, ni un raisonnement suivi, mais de saints égarements et une sage extravagance. Dieu veut s'unir à sa créature, c'est-à-dire l'infini avec le fini. Il n'y a plus de proportion ni de mesure à garder. Il ne s'avance plus que par des démarches insensées. Il saute les montagnes, les collines, du ciel à la crèche, de la crèche par divers bonds sur la croix, de la croix au tombeau et au fond des enfers et de là au plus haut des cieux. Tout est sans ordre, tout est sans mesure. Par les mêmes démarches que l'infini s'est jointe au fini, par les mêmes le fini doit s'élever à l'infini. Il doit se libérer et s'affranchir de toutes les règles de prudence qui le resserrent en lui-même afin de se perdre dans l'infini. Et cette perte dans l'infini, parce qu'elle met au-dessus de toutes les règles, paraît un égarement. Telle est la folie de François.
4: En 1205, François Bernardonnet a 24 ans. Il est riche, cultivé, ambitieux, il est le modèle de la jeunesse dorée d'Assise. Homme d'affaires, il s'apprête à reprendre le commerce de son père, drapier. Le monde du commerce, de l'échange,

0: donne la vérité sur les rapports sociaux. Tout se paie. Le don est folie. La maladie une dette, le corps est représentation. C'est à ce moment-là que se produit la rencontre qui bouleverse la vie de François.
1: Comme il parcourait à cheval la campagne d'Assise, il rencontra un lépreux. C'était non seulement de l'horreur qu'il ressentait en les voyant, mais aussi une telle répugnance en sentant leur odeur fétide qu'il se bouchait toujours le nez. Cette fois, au contraire, se faisant violence, il descendit de cheval, donna au lépreux une pièce et lui baisa la main. Il reçut ensuite de lui le baiser de paix, remonta à cheval et poursuivit sa route.
0: Vérité de la lèpre, de nos corps pourrissants, c'est l'irruption d'un corps autre, à la fois le plus proche et le plus étranger. Vision d'un corps soumis au mal, à la douleur infinie, à la solitude, à la mort. C'est pour François la vision du péché comme lèpre de l'âme. Et cette rencontre va faire de François Bernardonnet, Saint François d'Assise.

Et pour Saint François, tout est là. Comment renverser le mal? Comment être au-delà du mal? Bientôt, cette rencontre l'amènera vers la révélation du Christ lui-même comme du plus exclu des hommes, mais aussi révélation de la force de l'incarnation, de la parole sauvant le corps, de la résurrection. Telle est la folie de François.

0: Mais cette folie est absolument inclassable. Elle met en échec tout discours. François, ou bien on l'ignore, ou bien on le suit. Sinon, il donne lieu au malentendu, au délire, au rejet. Au XVIe siècle, par exemple, Conrad Badius.
1: Votre François, qui par fausse doctrine a fait errer une grande part du monde pour ses vertus en la fosse profonde, très bien parée d'une chaîne de fer, règne et fleurit avec Lucifer.
0: Au XVIIe, Pierre Dumoulin.
1: Pourquoi n'appellerait-il les putains ses sœurs, puisque le vénérable François, patron des Capucins, appelait ses sœurs les pies, les cigales et les arondelles?
0: Et il y aurait beaucoup à dire sur la haine et la bêtise d'un Voltaire à l'égard de François. Au XIXe siècle, les romantiques, attentifs à la poésie et à la légende de saint François, interprètent le Cantique des créatures de façon naturaliste. Même Ernest Renan, pourtant fervent défenseur de François d'Assise, n'échappe pas tout à fait à cette tentative de paganisation. Et notre époque, André Vaucher, produit aussi bien des stéréotypes autour de sa personne.
2: Bien effectivement, il y a beaucoup de stéréotypes et il y a longtemps qu'il court. On pourrait dire qu'il court depuis la mort même de saint François, puisque à peine était-il enterré qu'on a commencé à écrire des légendes dans lesquelles on a présenté de sa personnalité, de son œuvre, de son action, des interprétations dont il faut bien dire qu'elles n'étaient pas toutes fondées. Alors, personnage donc qui a été immédiatement interprété, réinterprété, et que nous découvrons, ou nous redécouvrons actuellement, justement, en décapant des couches de stéréotypes qui se sont accumulées pendant des siècles. Ce qui ne veut pas dire, d'ailleurs, que nous n'ajoutons pas nous-mêmes nos stéréotypes. Si vous voulez, il y a une époque où, des siècles entiers, on a considéré essentiellement Saint-François d'Assise comme un fondateur d'ordre, même titre que Saint-Benoît ou Saint-Bernard, si vous voulez. Puis aujourd'hui, dans l'opinion publique, disons, l'idée commune de Saint-François, c'est celle d'un ami de la nature. Bon, c'est une image qui est intéressante, qui est valable à certains égards, mais qui peut aussi conduire à des malentendus, si elle nous, en particulier si elle nous fait croire que Saint-François est un des personnages un peu mièvre et doucereux, ce qui n'était en aucun cas.
0: Oui, donc on applique actuellement le stéréotype bucolique, disons.
2: Voilà, exactement, ou écologique, même si on peut dire, c'est une manière de le relire, qui est peut-être pas entièrement fondé.

0: Fresque 1, Basilique d'Assise, Giotto. Titre, Le songe d'Innocent III. La fresque est divisée en deux parties. Sur la droite, le pape Innocent III est représenté couché dans son lit. Il porte les attributs pontificaux et la tiare. À gauche, Giotto a peint le rêve du pape. La basilique de Latran s'effondre et François, de toutes ses forces, tente de soutenir l'édifice.
1: Au départ, il y a un regard, celui de la légende et de la métaphore, soit la fresque de Giotto, le songe d'Innocent III. Il y a une voix, l'appel de Saint Damien.
2: Un jour que François était sorti dans la campagne pour méditer, il vint à passer devant l'église Saint-Damien, si vieille qu'elle menaçait ruine. Poussé par l'Esprit Saint, il y entra pour prier. Il se prosterna devant l'image du Christ en croix, et pendant sa prière, il fut rempli d'une profonde consolation. Les yeux pleins de larmes, il contemplait la croix du Seigneur quand il entendit de ses oreilles de chair une voix partant du crucifix lui dire par trois fois « François, va ! » Et répare mon église, qui, tu le vois, tombe tout en ruine. Comme il était seul dans l'église, il fut effrayé et stupéfait en entendant cette voix miraculeuse. Pénétré jusqu'au fond du cœur par la vertu de cette parole divine, il fut ravi, en extase. Enfin, revenant à lui, il se disposa à obéir et se recueillit pour accomplir l'ordre qu'il avait reçu de réparer cette église matérielle. À vrai dire, cette parole visait en premier lieu cette église que le Christ a rachetée de son sang.
1: Mais aussi, Père Éloi Leclerc, il y a une situation historique bien réelle, une crise violente qui secoue la chrétienté en ce début du XIIIe siècle.
3: Il est important de bien voir que ce songe d'Innocent III est tout d'abord un vrai cauchemar. Le pape rêve. Il rêve, bien sûr, de la chrétienté, de la puissance de la chrétienté, et il a pour la chrétienté des ambitions immenses. Innocent III veut en quelque sorte réaliser le rêve de la théocratie pontificale. Or, voici que il voit l'église mère, la basilique de Latran, c'est-à-dire l'église dans son enracinement, s'écrouler. Pour comprendre ce cauchemar d'Innocent III, il faut se rappeler la situation de l'église à l'époque. Apparemment, l'église est au fait de la puissance. Par ses domaines immenses, l'église est une véritable puissance féodale. Mais voici que la vie profonde, la vie spirituelle est en train de lui échapper. Et cela, malgré sa puissance, et même on peut dire à cause de cette puissance. Il y a tout d'abord l'hérésie albigeoise. Puis il y a les mouvements évangéliques sauvages, les sectes, une prolifération de sectes, notamment les vaudois, les pauvres de Lombardie. Or, toutes ces sectes, tous ces mouvements veulent revenir à une église pauvre. Et aussi une communauté apostolique où les rapports sont plus fraternels. Et en cela, on peut dire que les sectes font écho aux aspirations sociales nouvelles, car au sein du monde féodal est née une société nouvelle, la société des villes, qui, elle, ne relève plus du domaine, mais d'une économie de marché. Ce sont les marchands, les artisans, les banquiers qui forment cette société nouvelle. Or, ces gens-là ne veulent plus dépendre d'un seigneur. Ils ne veulent plus de rapport de subordination. Ces gens-là veulent une société basée sur des rapports d'association. Les marchands se groupent pour leurs affaires. Et cela donne le ton. Et cette société des villes en vient à conquérir ses libertés. C'est le mouvement communal et les villes s'érigent en communes autonomes.
4: Alors c'est la fameuse phrase qui circulait à l'époque sur toutes les lèvres, à savoir la ville rend libre, enfin.
3: Oui, la ville rend libre, et à ce point que bien des ruraux, bien des paysans quittent, désertent les campagnes pour se rendre dans les villes, espérant y trouver une plus grande liberté et des rapports sociaux nouveaux. Alors, ces aspirations se retrouvent dans les sectes. On veut, à l'intérieur de l'Église, on veut aussi des rapports nouveaux.
4: Il y a un désir de démocratie, disons.
3: Un désir de démocratie, c'est exact. Or, l'Église est restée féodale. C'est le drame d'Innocent III, c'est son cauchemar. Il en a conscience.
4: Et pour répondre à ça, l'Église réagit d'ailleurs assez violemment.
3: Hein. Oui, c'est exact. Et elle frappe très fort. Innocent III déclenche la croisade contre les Albigeois.
4: Donc on peut dire que finalement la situation est pratiquement inextricable. Enfin.
3: C'est une impasse. La situation est bloquée. Et le pape, qui en a conscience, convoque le concile. En 1215 s'ouvre le quatrième concile de Latran, et Innocent III se rend compte d'ailleurs que ce renouveau ne pourra pas se faire simplement d'une façon administrative et canonique. Il sent qu'il faut ouvrir des voies nouvelles. Et ce sera le génie d'Innocent III de savoir accueillir les mouvements évangéliques sauvages. Et à l'égard de François d'Assise, il va aussi faire confiance, car au départ, évidemment, tout n'était pas évident.
4: Absolument, oui, on se demandait d'ailleurs, si François n'était pas fou.
3: Exactement.
4: Et c'est à partir du moment où le pape l'a reconnu qu'on s'est aperçu que finalement il était très sain d'esprit.
3: Et c'est précisément dans ce contexte-là que apparaît François d'Assise et qu'il va réaliser ce réveil évangélique.
4: Notre époque n'a pas seulement fait de François un amoureux de la nature, elle en a fait aussi une sorte de doux philanthrope, presque un militant anti-institutionnel. Mais notre modernité lui dénie sa force et refoule sa mystique, Henri-Jacques Sticker.
5: Mettre saint François en position de mystique, c'est justement le relativiser par rapport et relativiser sa position par rapport à l'institution. Je reprendrai un mot d'un de ses premiers biographes, Thomas de Celano, quand il disait que Saint-François avait l'intuition de Dieu in creaturis. Alors, on pourrait commenter un peu cette expression autour de ce in dans les créatures, dans la création, et autour de ce pluriel. C'est bien dans la création, dans les créatures que ça se passe. C'est pas un itinéraire mystique à partir de ab creaturis, ça n'est pas un itinéraire de type analogique ou de type de dépassement continuel des apparences et du monde sensible pour cette espèce d'intuition pure. Saint François ne termine pas du tout sa mystique dans le nada de Jean de la Croix. Il reste au niveau des créatures. Et c'est bien pour ça peut-être qu'on a pris François aussi pour un naturaliste. N'est-ce pas ? Comme quelqu'un qui aurait un peu tellement magnifié la nature qu'elle serait capable par elle-même d'intuitionner Dieu. Je crois pas. Saint-François vous reste bien dans la création, c'est là que ça se passe, mais en même temps, cette création, elle n'est pas par elle-même capable de nous donner Dieu. Il y a aussi un relativisme dans cette itinéraire mystique à travers et dans la création. Et je crois que ça tient surtout au fait que pour François, la vision de la création n'est pas du tout que le Christ serait fait à l'image de la création, mais pour lui, il n'y a au fond qu'une créature qui est le Christ, et c'est les créatures, c'est les êtres qui ressemblent au Christ. Le Christ est première créature, si bien que la création ne peut pas par elle-même, en tant que telle, nous donner l'intuition de Dieu, bien que ça se passe là et pas ailleurs. Mais c'est en rapportant, si vous voulez, les créatures au Christ, que ça se produit, si bien que la mystique de Saint-François est une mystique, disons, de rapprochement
4: D'imitation,
5: mais ça n'est pas, encore une fois, ni se perdre dans la création, ni la nier. Ce n'est pas dépasser la création, d'un certain côté, ça n'est pas non plus s'y enfoncer. C'est le lieu, mais en même temps, ce lieu est relatif parce qu'il est relatif au Christ lui-même. Et la seule médiation, au fond, c'est celle du Christ, qui lui-même n'est pas un terminus ad quem, n'est-ce pas, puisque ça ne se termine pas au Christ, puisque le Christ lui-même est embranché, si vous voulez, dans la relation trinitaire, et que saint François a aussi une mystique trinitaire.
6: C'est d'ailleurs tout le problème de savoir comment traduire le Cantique des Créatures, puisque dans le Cantique des Créatures, qui, comme vous savez, est en langue vulgaire italienne, il y a ce mot père. Alors ce mot père, depuis, en ergot, mais à juste titre, depuis fort longtemps, pour savoir s'il faut le traduire par pour ou par part, soit loué mon Dieu pour tes créatures ou par tes créatures. Et alors le père italien du XIIIe siècle a une ambiguïté merveilleuse qui lui permet de globaliser les deux significations, alors que nous sommes obligés de choisir. Enfin,
5: pour, à cause de, je crois que c'est mieux quand même que par.
6: Je crois que c'est plutôt à cause de, effectivement. La spiritualité de saint François est une spiritualité fondamentalement anti-cathare. Enfin, non pas qu'il ait eu une spiritualité polémique, il n'a jamais polémiqué contre les hérétiques de son temps, mais il est spontanément anti-cathare, en ce sens qu'il ne définit pas la nature comme un manque, ou par ses imperfections, ou comme une matière déchue par rapport à l'esprit, etc.
4: Mais c'est pas une pensée gnostique.
6: Pas une pensée gnostique, c'est une pensée qui, au contraire, valorise... la nature, la création, le mot de nature est un petit peu ambigu, je dirais plutôt la création, comme reflet de la toute-puissance et de l'amour du Créateur. Et même s'il ne divinise absolument pas la nature, il en fait quelque chose de positif dans l'échelle qui conduit à Dieu. Il n'y a aucun panthéisme chez saint François, je crois qu'il n'y a pas d'ambiguïté là-dessus.
4: Oui, comme vous disiez tout à l'heure, le mot nature ne convient pas très bien, puisque c'est le mot nature est déjà un mot qui totalise quelque chose. Hein, chez saint François, il n'y a aucune totalisation de la création, puisque précisément le cantique des créatures, qui est bien un cantique des créatures et non même pas de la création d'ailleurs, donne une place spécifique à chaque élément, disons, qui compose cette création.
6: Et puis alors, c'est quand même une nature ordonnée en fonction de l'homme. D'un côté, il y a des gens, ceux dont on ne parle pas, c'est-à-dire l'homme et les animaux, qui visiblement pour lui forment un même monde. Et puis de l'autre côté, la nature inanimée. Et cette nature doit elle-même participer à la louange divine.
5: C'est pour ça que j'insistais sur le pluriel, d'ailleurs, du créaturis, du mot de Thomas de Celano. Je crois que saint François est un homme qui a le sens extrême de cette pluralité et du singulier. D'ailleurs, ça se voit pas seulement sur le plan de son rapport à la nature inanimée, ça se voit aussi sur la conception de son ordre. Quand on lui demande de définir son ordre, il ne parle pas d'une entité, il dit ça, le frère un tel plus un tel plus un tel. À telle enseigne que Guillaume d'Ockham dira qu'il n'y a pas d'ordre franciscain, qu'il n'y a simplement que quelques hommes à travers l'Europe qui se réclament de saint François. Ça lui vaudra d'ailleurs quelques démêlés, quelques ennuis. C'est la même chose sur le plan de la fraternité. C'est une fraternité qu'il fait, c'est pas un ordre. Je crois que là,
4: pas une communauté.
5: C'est pas une communauté, c'est pas un communautarisme non plus, saint François. Non. C'est pas un modèle fusionnel, saint François. Je crois pas que ce soit un modèle fusionnel.
4: Il y a quand même ce désir qui l'amènera à la stigmatisation d'être comme le Christ, de s'identifier avec le Christ.
5: Seulement, il ne faut pas oublier que le christocentrisme, si vous voulez, de François, c'est aussi, et là il faudrait beaucoup développer ça, une perception, comme je le disais tout à l'heure, trinitaire. Le Christ lui-même n'est pas un fixe.
6: Je crois qu'il était très profondément sensible, même bouleversé de façon permanente par cette espèce d'humilité de Dieu, pas qui de très haut, très puissant Seigneur, comme il dit, se fait cher, se fait humble, pauvre. Et chez saint François, cette espèce d'abord, toutes les vertus franciscaines, humilité, pauvreté, découlent de cela, enfin, de cette expérience de ce que Paul appelle la kénose. Enfin, je crois quand même que le fait qu'une expérience religieuse soit vécue non seulement en esprit, mais à travers un corps, c'est quand même quelque chose qui pour nous, n'est pas indifférent. Hein. Il y a un langage du corps.
4: Donc il y a une espèce de, comme ça, de feeling franciscain qui peut rejaillir dans cette façon de recevoir, disons, puisque ce qui marque aussi la pensée franciscaine, c'est cette façon de ne jamais, disons, proposer une morale, ni de faire une leçon d'une manière.
5: Ah oui, ça, alors là, je crois que François d'Assise est à l'opposé d'un moralisme. Alors là, vraiment...

0: Je crois qu'il touche beaucoup notre époque par une importance fondamentale attachée à tout ce qui est marginal. C'est-à-dire que d'emblée, il a choisi le camp des marginaux. Ce choix, ensuite, il le confirme à chaque instant.
1: Effectivement, et sa pauvreté, puisque c'est un des thèmes réputés franciscains, c'est d'abord d'avoir vécu, d'avoir fait le mouvement d'aller vivre chez, avec le pauvre concret, le pauvre, sinon sociologique, le pauvre concret.

0: Vivre avec le pauvre concret. Dans la société médiévale, les pauvres parmi les pauvres sont évidemment les lépreux. Le lépreux, c'est l'exclu, le banni religieux, le sans-droit, le mort civique. Le baiser de François au lépreux est bien plus qu'un acte de compassion. C'est une traversée du mal. François n'a donc pas, d'abord, découvert la pauvreté, mais la pauvreté sera une conséquence de cette expérience du mal. On peut dire, Père Éloi Leclerc, que François va être le premier à donner ouvertement des droits aux pauvres. Droits au surplus des riches, bien entendu, cela était courant, mais bien plus. Droit à la parole, droit à la transcendance. Pour François, bonheur et malheur ne se réduisent jamais au social, à l'économique.
1: Et François, au fond, a retrouvé un courant qui est déjà dans la Bible et qui s'épanouit dans les béatitudes.
2: Et dans les psaumes.
1: Et dans les psaumes, oui. C'est le courant des pauvres de Yahvé, n'est-ce pas ? En réaction contre un messianisme triomphaliste, déjà avec Jérémie, puis avec les autres prophètes, et dans les psaumes, comme vous venez de le dire, apparaît tout un courant où le jour de Yahvé ne sera pas un jour de revanche, ne sera pas un jour de triomphe, mais ce sera le jour des petits, des humbles, n'est-ce pas, qui vont être l'objet de cette manifestation de bonté.
0: Ce que vous dites est très important parce que François redécouvre aussi le Dieu de l'Ancien Testament.
1: Oui, il le redécouvre par ce biais-là. Il s'insère, au fond, toute sa spiritualité s'insère dans le prolongement de ce courant des pauvres de Yahvé, de ces hommes qui, souvent, sur le plan social, étaient méprisés, parfois même opprimés, et qui trouvaient leur refuge dans Yahvé, en Dieu, dans l'adoration, dans une confiance éperdue en Yahvé.

0: François opère une véritable révolution sociale. Pour lui, la pauvreté est une libération. Il fait ainsi une double opération. Il demande aux riches de renoncer aux richesses, mais il demande aussi aux pauvres de s'extraire de la misère subjective qu'engendre la pauvreté. Il leur demande donc de sortir de ce qu'on appellerait aujourd'hui la frustration, le ressentiment. Jacqueline Risset, si quelqu'un a compris cela, c'est évidemment Dante. Sans doute parce qu'un écrivain, mieux que quiconque, peut penser la misère de nos fétichismes, de nos investissements d'objets. Donc il ne s'agit pas pour Dante d'une pauvreté misérabiliste.
1: C'est-à-dire qu'il y a deux aspects qui frappent dans sa vision de Saint-François. C'est d'une part le côté héroïque, le côté justement, ça n'est pas le poverello qu'on a chez Dante, pas du tout. Et ce serait plutôt une sorte de héros de la pauvreté. Et c'est toujours l'accent est mis pendant tout le chant sur le côté héroïque, sur le côté combattant, et en évitant justement tout le côté d'attendrissement sur le Saint-François, ami de la nature, des oiseaux, etc. Ça ne l'intéresse pas. Ce qui l'intéresse, et c'est justement, je crois, ce qui provoque chez Dante l'émotion, chez lui, c'est la vérité. C'est-à-dire un certain rapport à la vérité. Et chez Saint-François, Dante voit ce rapport à la vérité dans le rapport de Saint-François avec la pauvreté. Et alors là, il faut voir que toutes les notions, comme toujours chez Dante, toutes les notions sont liées les unes avec les autres et sont vues en parallélisme et en opposition. Et par exemple, la notion de pauvreté qui apparaît dans le chant sous forme allégorique, puisque ce que raconte Dante, c'est le mariage de Saint-François avec Dame Pauvreté. Et il le décrit sous cette forme allégorique qui est très loin de nous, mais qui alors avait une puissance et une prise directe sur les lecteurs. C'est-à-dire, il raconte cet événement. Dante, Saint-François s'est marié avec une dame, qui est une dame en général qu'on n'approche pas trop. Et il emploie même le mot de la porte du plaisir, c'est-à-dire du sexe féminin, c'est une femme qui n'est pas approchée en général et qui est comme la mort. La pauvreté et la mort sont des femmes, dit Dante, que l'on ne veut pas trop approcher.

Il n'était pas encore loin de son lever qu'il commença de faire sentir à la terre quelque confort de sa grande vertu. Ayant, tout jeune encore, encouru la colère de son père pour une dame à qui nul, pas plus qu'à la mort, n'ouvre la porte du plaisir. Et devant sa cour spirituelle et coram patré, il s'unit à elle et de jour en jour ensuite l'aima plus fortement. Privé de son premier époux, 1100 ans et plus, méprisée et obscure, elle demeura sans être recherchée jusqu'à celui-ci. Mais, pour ne pas procéder trop obscurément, par ses amants entend désormais dans mon parler diffus, François et la pauvreté.

0: François avait déclaré autrefois à ses amis d'assises qu'il prendrait pour épouse la plus belle, la plus riche et la plus noble des femmes. Et le voilà, amant de Dame Pauvreté, femme rejetée qui est en sorte l'autre du lépreux, corps repoussant et repoussé, corps abandonné par le langage, par le désir, par le monde. C'est en somme une traversée violente du narcissisme, de l'abjection.
1: Oui, tout à fait. Et je crois qu'il y a donc toute une interprétation aussi de ce rapport de Saint-François et de la pauvreté comme l'abjection, si l'on veut. C'est-à-dire une sorte de paradoxe violent auquel Saint-François force l'esprit et que Dante reprend à son compte. Et alors ensuite, il y a aussi cet élément pour Dante, la pauvreté, c'est le contraire de ce qu'il appelle l'avarice. C'est-à-dire la convoitise. C'est-à-dire, c'est pas l'avarice au sens moderne, si l'on veut. C'est la même chose que la convoitise des biens terrestres. Et comme là, aucun bien terrestre ne peut combler le désir qui ne peut être que comblé que par Dieu, il y a donc un élément essentiel de mensonge qui est lié à l'avarice, à la convoitise, à l'image de la louve chez Dante.
0: On sait d'ailleurs que Dante a combattu férocement les simoniaques, ce qu'il appelait les simoniaques. Enfin,
1: oui, il a combattu et justement cette sorte de convoitise de l'Église, et non pas par une espèce de moralisme court, mais parce que pour lui, la leçon du Christ, c'était cette leçon d'un désir qui ne peut être comblé que par quelque chose d'infini. Or, pour lui, Saint François, mettant en relief ce désir de l'homme pour quelque chose qui ne peut jamais être rempli, met en relief ce qui est essentiel chez l'homme, c'est une sorte de carence complète. L'image de la pauvreté fait penser à cette carence chez l'homme, et c'est pour cela que pour Dante, Saint François est une sorte de héros de la vérité. Il n'est pas et alors c'est pour ça que paradoxalement
0: il n'est pas dans le simulacre en somme.
1: Absolument, absolument. Alors que on pourrait s'attendre d'une certaine façon à ce que Dante, entre les deux, Saint François et Saint Dominique, choisisse non pas le séraphique Saint François, mais le chérubique, disons Saint Dominique, parce qu'il est beaucoup plus proche de la culture de Saint Dominique. Il y a même des interprétations comme celle de Frances Yates qui soutiennent que toute la Divine Comédie peut être vue à partir comme une sorte d'art de la mémoire fait à partir des prêches des dominicains de son époque. Donc on pourrait s'attendre à ce que Dante soit beaucoup plus proche de Saint Dominique, et que cette sorte de vibration qu'on perçoit dans son texte à propos de Saint François, on pourrait s'attendre à la percevoir du côté de Saint Dominique. C'est le contraire qui se passe. Et je crois que c'est qu'on ne peut l'expliquer que par cet élément que Dante retrouve chez Saint François. C'est cet élément justement de vérité, d'une vérité essentielle.
0: C'est-à-dire une vérité sur le désir, en somme.
1: C'est ça. Je crois que c'est là que Dante trouve Saint François. Et de toute façon, ce dont il s'agit chez Dante, c'est du séraphique au sens étymologique, c'est-à-dire qui brûle. Et donc Dante a la capacité de retrouver la force étymologique du mot. Le séraphique, ça n'est pas l'infiniment doux, c'est l'infiniment brûlant. Lorsque Dante parle du séraphin qui brûle, il dit aussi que Saint François est un soleil. Et le soleil, c'est la métaphore préférée pour indiquer le Christ. Il y a donc toute une série de métaphores sous-jacentes christiques, non développées, mais ce qui reste, ce qui apparaît très fortement dans le texte, c'est l'aspect guerrier, si l'on veut, du soleil. Lorsque Dante décrit la vie de Saint François, il la décrit comme une suite de guerre. Il fait d'abord la guerre contre son père, il fait la guerre contre le pape, et il y a une sorte de dureté qui est l'élément naturel, on peut dire, de Saint François, qui est l'élément de la pauvreté elle-même, Et je crois que c'est ce qui se dégage le plus fortement de tout l'ensemble du chant. Le chant finit sur l'idée de maigreur. Et il oppose à la maigreur, qui est aussi évoquée à propos de Saint-Dominique d'ailleurs, le gras, la graisse des moines. Qui ont fait dégénérer la pensée de saint François et de saint Dominique. Il y a cette sorte de précision chez Dante. Tout est en même temps corporel, c'est-à-dire qu'il atteint à la fois le maximum de l'allégorique et le maximum de la littéralité. C'est-à-dire que, par exemple, lorsqu'il évoque aussi la mort de saint François, il l'évoque d'une façon en même temps extrêmement simple et extrêmement solennelle. C'est-à-dire ce corps qui ne veut pas d'autre cercueil que la terre. Cette sorte de refus du cercueil est une sorte de fin. C'est-à-dire qu'il a, à propos de saint François, cette sorte d'une notion de quelque chose au-delà duquel il n'y a rien. C'est-à-dire que saint François vraiment touche une limite.

Dieu éternel, que vous inspirez de belles réponses à vos serviteurs quand ils se laissent conduire à votre Esprit Saint. Tenez, dit François animé d'un instinct céleste, tenez, ô mon Père, je vous donne plus que vous ne voulez. Et dans le même moment, jetant à ses pieds ses habits, jusqu'ici, poursuit-il, je vous avais appelé mon Père. Maintenant que je n'attendrai plus aucun bien de vous, j'en dirai plus hardiment et avec une confiance plus pleine. Notre Père, qui êtes aux cieux. Quelle éloquence assez forte, quel raisonnement assez magnifique pourrait ici égaler la majesté de cette parole. Oh, la belle banqueroute que fait aujourd'hui ce marchand! Ô homme, non tant capable d'avoir des richesses que digne de n'en avoir pas.

0: Fresque 2, Basilique d'Assise, Giotto. Titre, La renonciation au bien. À gauche de la fresque, le père de François, accompagné par ses amis d'Assise, semble interpeller son fils. Sur son bras gauche, il tient des vêtements. Son bras droit est retenu par un des personnages. Sur la droite, François est nu, il prie. L'évêque le couvre de son manteau.
1: Le désarroi de François après sa rencontre avec le lépreux va durer quelques mois. Il commence à distribuer ses biens aux pauvres, se retire, tourmenté, déprimé. Sa première expérience mystique, il la fera dans une église, au pied d'un crucifix. C'est l'appel de Saint Damien dont nous avons parlé. Le Christ demande à François de reconstruire son église et il ne comprendra qu'après coup qu'il s'agit de l'église spirituelle. Il commence donc, d'abord, par vouloir reconstruire Saint Damien. Mais pour cela, il lui faut de l'argent.
2: Pour avoir cet argent,
1: Éloi Leclerc,
2: il va prendre dans le magasin paternel quelques ballots de drap et du beau drap, du drap précieux, et il va aller le vendre au marché de Foligno. Et tout se passe très bien puisqu'il vend tout et même le cheval. Mais lorsque son père apprend cela, alors son père se fâche et devient fou de colère. D'autant plus que depuis quelque temps, son père ne comprenait plus son fils. Et il voyait son fils fréquenter avec les lépreux, fréquenter les plus pauvres, se retirer dans les petites églises pour prier. Alors ceci ne correspondait pas à ce que son père attendait de son fils. Tant que François avait dépensé de l'argent pour ses banquets, pour ses fêtes, le père avait fermé les yeux. Mais le jour où François a pris de l'argent, enfin, s'est servi des ballots de drap, ce jour-là,
1: c'est une autre histoire.
2: C'était une autre histoire, n'est-ce pas ? Et alors, le père a voulu absolument récupérer cet argent. Et pour récupérer cet argent, il a cité François devant le tribunal de l'évêque. Alors, justement, la fresque de Giotto illustre cette scène de François devant le tribunal de l'évêque. Et François a bien compris que derrière tout ça, il y avait le monde de l'argent. Et le père était décidé à déshériter son fils pour cette histoire d'argent. Alors François a compris, il a rendu l'argent à son père, mais il n'en est pas resté là, il s'est dépouillé de ses vêtements, puis il a remis tout à son père.
1: Donc il a réglé, disons, sa dette.
2: Sa dette, n'est-ce pas ? Et à ce moment-là, il s'est passé une chose, c'est que François s'est écrié en disant, « Jusqu'à présent, j'appelais Pierre Bernardonnet mon père, désormais, je puis dire en toute vérité, notre père qui est aux cieux. » François

dit dans son testament, lorsque le Seigneur m'eut donné des frères, personne ne me montra ce que je devais faire. Cette petite phrase semble bien indiquer que François n'a pas trouvé dans les modèles existants, dans les modèles de vie communautaire, de vie religieuse, de vie monacale, n'a pas trouvé ce qu'il cherchait. D'où son retour à l'Évangile. Et en effet, indépendamment du système féodal dans lequel se trouvaient imbriqués les monastères, la vie monacale de l'époque, il y avait quelque chose qui ne répondait plus à l'aspiration profonde de François. François rejette, au nom de l'Évangile, le paternalisme abbatial. Et dans la règle, il y a un chapitre qui s'intitule « Que personne ne se fasse appeler prieur ». Et il précise « Les frères n'auront entre eux aucun pouvoir de domination ». Ce qui veut dire que François, sur ce plan, là aussi, veut retrouver des relations caractérisées par la fraternité.

0: François va donc s'extraire du féodalisme, du capitalisme naissant, mais aussi de la communauté des biens, du partage des richesses.
1: Après avoir quitté son père, s'est remis à construire des petites églises. Il l'a fait en travaillant de ses mains, en quêtant des pierres. Mais un beau jour, dans l'une de ces églises, il a entendu lire l'évangile. Or, quelle est la page d'évangile qu'il a entendue et qu'il a décidé? C'est l'envoi en mission. Le Christ dit à ses apôtres, « Allez, n'emportez ni or ni argent, annoncez la bonne nouvelle, etc. » Or, François est séduit par ce genre de vie. Or, ce genre de vie, c'est essentiellement une vie itinérante. Mm-hmm. Par conséquent, il n'est pas question de s'attacher à quoi que ce soit, pas à l'eau, pas de terre. Il n'est pas question de faire une communauté de biens. Ce sont des... François reprend en quelque sorte l'idéal du marchand, mais du marchand ambulant. Mais à la différence du marchand ambulant, eh bien, il n'a ni or ni argent, et il y a chez lui de l'aventurier.
2: Souvent, quand il prêchait aux frères sur la pauvreté, il leur rappelait cette parole de l'Évangile. Les renards ont des tanières, et les oiseaux du ciel des nids, mais le Fils de l'homme n'a pas où reposer sa tête. Aussi enseignait-il aux frères qu'ils devaient, comme les pauvres, construire de pauvres cabanes et ne pas les habiter comme s'ils en étaient propriétaires, mais comme des voyageurs et des étrangers. C'est la condition des voyageurs, disait-il, que d'être reçus sous un toit étranger, de soupirer après la patrie et de passer ici-bas, paisiblement.
0: Oui, on a même été dire à son propos et à son sujet qu'un toit l'empêchait de dormir.
1: C'est vrai, c'est très juste, n'est-ce pas? Les premiers frères étaient d'infatigables marcheurs. Et on raconte que un jour, certains frères arrivèrent à Erfurt, en Allemagne. Et les bourgeois de la ville voulaient leur construire un cloître. Alors, Giordano, qui était le responsable du groupe, a eu cette réponse magnifique qui traduit bien l'esprit des premiers frères. Qu'est-ce que c'est qu'un cloître? Non. Construisez-nous une petite maison au bord de la rivière pour que nous puissions nous laver les pieds.

0: On parle toujours de la joie quand on parle de Saint-François. Est-ce que ça ne serait pas plutôt un enchantement devant la gratuité de l'univers? Est-ce qu'on peut dire, Père Éloi Leclerc, que la gratuité enchante?
1: C'est un ravissement, un émerveillement devant la gratuité de l'existence. Il y a des êtres, et des êtres très variés. Et François s'étonne, un peu comme un enfant, mais avec la profondeur du sage. François...

0: Et poète,
1: très haut, tout puissant bon Seigneur, à toi sont les louanges, la gloire et l'honneur, et toute bénédiction. À toi seul, très haut, ils conviennent, et nul homme n'est digne de te nommer. Loué sois-tu, mon Seigneur, avec toutes tes créatures, spécialement Messire Frère Soleil, qui est le jour, et par lui tu nous illumines. Et il est beau et rayonnant, avec grande splendeur, de toi, très haut, il porte le signe. Loué sois-tu, mon Seigneur, pour sœur lune et les étoiles. Dans le ciel, tu les as formées claires, précieuses et belles. Loué sois-tu, mon Seigneur, pour frère vent, et pour l'air et le nuage, et le ciel serein et tous les temps, par lesquels à tes créatures tu donnes soutien. Loué sois-tu, mon Seigneur, pour sœur eau, qui est très utile, et humble, et précieuse, et chaste. Loué sois-tu, mon Seigneur, pour frère feu, par lequel tu illumines la nuit, et il est beau, et joyeux, et robuste, et fort. Loué sois-tu, mon Seigneur, pour sœur notre mère la terre, qui nous soutient, et nous gouverne, et produit divers fruits, avec les fleurs colorées et l'herbe. Loué sois-tu, mon Seigneur, pour ceux qui pardonnent par amour pour toi et supportent maladies et tribulations. Heureux ceux qui les supporteront en paix, car par toi, très haut, ils seront couronnés. Loué sois-tu, mon Seigneur, pour sœur notre mort corporelle, à qui nul homme vivant ne peut échapper.
2: Écoutons ce que dit Louis Gillet, l'ami de Joyce et de Bataille, à propos du Cantique des créatures de François d'Assise. Je cite « Il offre ce mélange inouï de sensibilité et de passion, d'optimisme et de tendresse, d'aristocratie raffinée et de génie populaire, qui fait de saint François, toute sainteté mise à part, si cela est concevable, le plus merveilleux poète qui ait jamais vécu. » Alors François avait aussi écrit lui-même la musique du Cantique des créatures, et les sources littéraires de ce poème chanté en vieil ombrien sont d'une part la poésie courtoise française qu'il pratiquera toute sa vie avant sa conversion et après quand il chantera les grands mérites de Dame Pauvreté. Et d'autre part, les psaumes dans lesquels il a appris à lire et qui ont rythmé son enfance. Ces psaumes que François lit, relit et intègre dans ses écrits. Voici le psaume 148, dont on peut vérifier qu'il ressemble étrangement au Cantique des créatures.

Louez le Seigneur, soleil et lune. Louez-le, vous toutes les étoiles brillantes. Louez-le, vous les plus élevés des cieux, et vous les eaux qui

ou jamais, il fixa des lois qui ne passeront pas. Louez le Seigneur depuis la terre, dragon et vous tous les abîmes, feu et grêle, neige et brouillard, vent de tempête exécutant sa parole, montagnes et toutes les collines, arbres fruitiers et tous les cèdres, bêtes sauvages et tout le bétail, reptiles et oiseaux, rois de la terre et tous les peuples, princes et tous les chefs de la terre, jeunes gens, vous aussi jeunes filles,

0: François, poète, musicien, va inventer un genre littéraire environ un siècle avant Dante, et voici ce que dit à ce sujet Raoul Manzelli. Le cantique de Frère Soleil constitue, sous sa forme poétique, dont la valeur est indiscutable, un témoignage unique en son genre. Avec ce cantique commençait l'histoire de la poésie religieuse italienne. Donc, François, qui ouvre l'expérience religieuse aux pauvres et aux laïcs, va aussi leur ouvrir une langue. Ce geste littéraire est fondamental dans l'histoire de la culture et de la spiritualité occidentale. Chesterton disait que la vie entière de François d'Assise était un poème, et certaines strophes du Cantique des créatures ont été écrites en fonction d'événements biographiques précis, Jacques Paul.
1: On sait que Saint François a fait chanter ce cantique au moment de des difficultés surgies entre le podestat d'Assise et l'évêque, et il l'a fait en rajoutant cette strophe, cette avant-dernière strophe sur le pardon des offenses, qui a permis d'engager la paix entre l'évêque et le podestat. Les deuxièmes circonstances du chant du cantique est encore plus dramatique. Saint François voulait une mort absolument dépouillée, et il a désiré être laissé nu sur le sol, de manière à retourner à la terre comme il en est venu. Et pendant qu'il agonisait, il a imposé à ses frères de chanter le cantique des créatures.
0: Et les autres strophes?
1: Eh bien, on a dans la légende de Pérouse un récit dramatique des conditions dans lesquelles François d'Assise compose le cantique des créatures. On sait que il a été composé à Saint-Damien, alors que François d'Assise fut 50 jours et plus sans pouvoir supporter pendant la journée la lumière du soleil, ni pendant la nuit la clarté du feu. François d'Assise est déjà très malade. Il souffre d'une ophtalmie pour laquelle il a été opéré de manière très très douteuse par un chirurgien de Spolète. Et il se trouve à ce moment-là dans une véritable crise. Il ne supporte ni le jour, ni la lumière, ni même la lumière d'un feu. Il est donc dans une cellule à Saint-Damien, dans une cellule faite de nattes. Il y passe la journée et la nuit. Il a pour seule compagnie les souris qui courent partout. Et il est là véritablement dans une situation au fond dramatique. C'est une ode à la lumière, et c'est une ode dont l'insertion dans le récit de la vie est très claire. François dit une nuit: Seigneur, secours-moi dans mes infirmités. Et effectivement, il y a là un dialogue réel ou fictif entre François et Dieu, et il en tire consolation. Et c'est de cette consolation que sort les lodes du Seigneur ou le cantique des créatures. Ce qui fait que l'interprétation du cantique, j'allais dire, est évangélique. C'est ce qui explique d'ailleurs à la lecture du cantique et qu'il y a là une quantité énorme de termes qui font référence à la lumière. Et c'est une erreur de croire que le cantique de Frère Soleil serait un cantique naturaliste, chantant un sentiment de la nature qui n'existe pas à pareille époque. C'est un cantique à une ode à la lumière, à l'occasion des créatures, écrit par quelqu'un qui vient de vivre 50 jours dans l'obscurité. Il n'y a pas une couleur, il n'y a pas une forme, il n'y a que des adjectifs luministes. Et je crois que ça s'explique tout naturellement par la cécité et par cet effort énorme que cet homme fait pour chanter la lumière au moment où il en vient d'en être privé. Au moment où il écrit, la lumière est encore une espérance, il a l'espérance de la retrouver.

Et il y a là-dessus toute une série de passages. Sœur Cigale, frère Faucon, frère Loup, sœur Hirondelle, etc. Et par conséquent, il a non pas cette espèce de sentiment anthropomorphique des animaux. Il a le sentiment de l'universalité du vivant. Sœur Cigale, louons le Dieu qui nous a créés. On remarque deux ou trois petites anomalies extrêmement intéressantes. Loué sois-tu mon Seigneur pour sœur notre mère la terre. Le Moyen-Âge est assez familier de ce genre de mélange. Tu es ma sœur dans le Seigneur, tu es ma mère dans le Saint-Esprit. Il suffit de voir toutes sortes d'adresses de lettres où on voit sœur, frère, sœur, mère, fils, etc. Cumulées sur la tête du même personnage. Mais là, on voit très bien que sœur est entraînée par l'alternance frère, sœur, et en même temps, il est quasi inconvenant de dire de la terre qu'elle est votre sœur, car la vieille idée de terre-mère reste et demeure. Et la dernière remarque à ce sujet concerne la strophe sur la mort. Loué sois-tu, mon Seigneur, pour notre sœur, la mort corporelle. Alors, sœur est entraînée par l'alternance frère-sœur de tout le reste du poème, et on ne peut pas faire autrement. Ce qui est très curieux, c'est que on a là la première personnification féminine de la mort et quelque chose qui est absolument inexistant dans la littérature médiévale jusqu'au moins Pétrarque.

0: Fresque 3, Basilique d'Assise, Giotto. Titre, Le miracle de la source. À gauche, deux hommes retiennent un âne. Ils se dirigent vers une montagne blanche sur fond bleu nuit. À droite, François est à genoux. Le mouvement de son corps épouse la montagne. Une source jaillit près de lui. Un peu en dessous, un homme en costume de paysan est allongé au sol pour boire l'eau qui coule de cette source.
1: Gratuité, pauvreté, fraternité, trois termes qui n'en font qu'un dans l'expérience franciscaine. Et lié à cette expérience, François invente une nouvelle spiritualité, une nouvelle dimension à la spiritualité. Ce n'est plus la même relation à l'homme, ce n'est plus la même relation à la création, et bien sûr, ce n'est plus la même relation à Dieu. On pourrait dire, en langage moderne, que François rompt avec toute conception du monde, Père Éloi Leclerc.
2: Pour bien voir ce tableau, il faut comprendre que Giotto l'a organisé autour de deux grands mouvements. Il y a le mouvement ascensionnel, le mouvement vertical et le mouvement horizontal. L'un et l'autre sont intimement liés. Ce mouvement qui semblerait à première vue un mouvement d'arrachement, c'est un mouvement aussi de communion.
3: Il y a un mouvement, il y a le ciel et la terre en somme.
2: Il y a le ciel et la terre.
3: Un mouvement d'arrachement, mais en même temps, on reste dans ce monde-là.
2: Oui, c'est ça. Ça passe par la communion à l'humanité d'abord, aux hommes et à la nature. François va ainsi à Dieu avec tout ça. Pas au-dessus, pas à côté, avec.
3: Donc il est bien dans le monde, quoi.
2: Il est bien dans le monde, mais en même temps, le monde prend une nouvelle direction grâce au souffle nouveau que François lui donne, si bien que le regard même sur Dieu en est changé. Le Dieu de François d'Assise n'est plus tout à fait le même que celui des croisades et des guerres saintes. Ce n'est plus le Dieu de...
3: Triomphant.
2: Pour François, le Seigneur a quitté toute position dominante. Il s'est fait l'un de nous. Il est devenu notre frère. Il s'est fait le plus pauvre.
3: Et le plus exclu, puisqu'il est mort comme un criminel.
2: Si bien que la relation de François à Dieu passe par cette humanité. D'ailleurs, il y a une admonition où...

faudrait remarquer que si l'homme est créé à l'image de Dieu par l'Esprit, il l'est par son corps, il est à l'image du Fils bien-aimé.

0: Les historiens d'art font de François d'Assise le père de l'art chrétien. Au cours de l'histoire, on n'a pas manqué d'opposer sans cesse le faste de l'art franciscain au thème de la pauvreté. Deux voies, disait-on, contradictoires. Mais l'expérience de François et sa rencontre avec le lépreux marquent à la fois une traversée du narcissisme et une recoloration, puisqu'il s'agit, grâce au Christ, d'ouvrir la voie au devenir glorieux du corps ressuscité. Franchissement du mur de l'espèce, possibilité de jouissance malgré l'horreur. Le centre de l'expérience franciscaine est la gratuité. Rien de plus gratuit que la pratique artistique, prise, comme dirait Georges Bataille, dans la dépense et la perte, et comme le souligne Bossuet à propos de saint François,
1: « Il a perdu les biens, la honte et soi-même. Non seulement il néglige les biens, mais il a une avidité de les perdre. »
0: Qui fut plus obligé d'inventer que saint François d'Assise, à qui, comme il le dit lui-même, personne ne lui montra ce qu'il devait faire. Il y a dans la pauvreté, dans la folie au sens où l'entend Bossuet, et la solitude de François un point de rencontre avec la folie, la pauvreté et la solitude de l'artiste afin de se perdre dans l'infini. Marc de Vade, qu'est-ce que l'esprit franciscain apporte à la peinture?
2: Eh bien, c'est à partir de l'époque de saint François, ou juste après, que se produit une véritable révolution dans la peinture occidentale, avec les premiers portraits qui ont été faits de saint François. On peut fixer, disons, l'individualisation du portrait à partir des premiers portraits de saint François. Et ça, c'est une révolution complète dans la tradition de la peinture à ce moment-là, qui est entièrement prise dans la tradition byzantine. C'est une autre conception du réel qui arrive là avec les premiers portraits de saint François. Le cycle franciscain de la vie de saint François inaugure donc ce livre destiné aux illettrés. C'est, la peinture est destinée à ça, c'est un livre pour les illettrés. Ça inaugure donc la tradition de la fresque, qui sera en Italie ce que fut en France la Bible de pierre des cathédrales, des sculptures romanes et gothiques. C'est une toute nouvelle, à la fois une nouvelle facture de la peinture, puisque ce sont des fresques et non plus des tableaux sur bois, avec fond d'or, etc., qui se met en place là avec ces cycles de la vie de François d'Assise. Si vous voulez, on peut dire que la légende franciscaine a dégagé l'art des conventions byzantines, obligatoires, disons, dans la peinture jusqu'à cette époque-là. Et ça rentre dans quelque chose de plus vaste, qui est, disons, la concurrence entre l'Orient et l'Occident dans l'Église, c'est-à-dire la concurrence entre Rome et Constantinople. Et dans cette nouvelle mise en place de la peinture, évidemment, le miracle, comme dit Elifort, c'est Giotto. Alors on peut dire que Giotto, d'une certaine façon, c'est le peintre officiel de l'Église. Mais moi, ce qui m'intéresse plus que cette fonction officielle de Giotto, c'est qu'il apparaît vraiment comme une exception. Parce que avant Giotto, il n'y a rien qui ne se fasse comme il l'a fait. Et après Giotto, il faudra attendre un siècle pour retrouver la même quête de ce type de peinture avec Masaccio dans les années 1400. Il y a environ 50 ans après la mort de François d'Assise, un bouleversement intégral de toutes les conceptions et qui constitue ce que Jacques Le Goff appelle l'apogée de la chrétienté. Entre les années 1150, mettons, et 1350, il y a là vraiment une transformation complète à la fois de la peinture, mais aussi de la théologie. Moi, je caractériserais la peinture de Giotto comme ça, très rapidement. Outre le fait qu'elle se différencie totalement de la peinture byzantine, comme une mise en avant d'une peinture entièrement liée à de l'écrit. Alors que la peinture byzantine faisait partie d'une liturgie qui était très largement chantée. Avec Giotto, c'est un autre type de peinture tout à fait là qui entre en scène. C'est une peinture que j'appellerais scripturaire. Une prédominance de l'écrit. Et à quel écrit? Elle est liée directement à la vie, bon, donc de saint François, telle qu'elle a été
0: écrite par saint Bonaventure,
2: qui est la vie officielle de saint François. Apparaît aussi avec Giotto, donc une autre conception de la peinture, qui est la peinture comme représentation de la nature. Bon, et ça me paraît très important, parce que d'une part, ça a été entièrement repris au XVIe siècle par l'histoire de la peinture qui a mis en place Vasari. Et donc, on se met en place à ce moment-là ce qu'on peut appeler l'imitation de la nature, qui est au fond un canon aristotélicien, entièrement repris évidemment par la tradition chrétienne. Imitation de la nature qui est le code même de toute la peinture catholique jusqu'à, disons même le XVIIIe siècle. Encore faudrait-il s'entendre sur les termes. Parce que la nature, telle qu'elle est conçue, disons, à l'époque de Giotto, ce n'est pas la nature comme nécessité naturelle scientifique, ou comme nécessité naturelle au sens d'Aristote. C'est la nature comme on dit, defectum naturae, c'est-à-dire la nature comme déficiente. La nature étant déficiente, la nature étant un lapside, c'est-à-dire un lapsus, une chute, il y a une nécessité de la grâce. Donc ce n'est pas la nature au sens scientifique, ou positiviste, ou réaliste. C'est une nature qui est entièrement baignée par la grâce et par la liberté divine. Bon, ça c'est toute la mise en place de l'amour de la nature ou du cantique des créatures de François d'Assise. Et cette imitation de la nature, cet amour de la nature, qui a besoin de la grâce, et qui est la manifestation de la liberté divine, va peu à peu se transformer à travers les siècles, et surtout au passage de la Renaissance, en une imitation de la nature dite scientifique, avec la mise en place de la perspective scientifique, et qui va aboutir à ce qu'on peut appeler par la suite le réalisme ou le naturalisme. Mais un naturalisme et un réalisme qui est beaucoup plus païen que chrétien.
3: Oui, alors Jacques-Henrique, l'influence de l'expérience franciscaine sur la peinture, y compris contemporaine.
4: Je suis parti d'une constatation. La première banale, mais il faudrait s'interroger justement sur le pourquoi de la chose, c'est que la peinture en effet apparaît avec Giotto. Bon, je crois pas que ce soit parce que Saint-François avait une théorie esthétique et que Giotto aurait été l'élève sur ce plan-là de Saint-François. C'est une question de rencontre de sensibilité, mais enfin bon, à mon avis Giotto c'est plutôt les prémices, hein, ça va se poursuivre de façon plus évidente avec Masaccio, et ça va commencer surtout avec Venise, avec la peinture à l'huile, c'est-à-dire avec la Renaissance. Bon. Et la deuxième constatation que je fais, c'est qu'il me semble que depuis la fin du 19e, et surtout depuis le début du 20e siècle, avec toutes les avant-gardes qu'on appelle les avant-gardes historiques, j'ai l'impression que la peinture qui est née donc à la Renaissance est en train de mourir. J'ai été amené donc à réfléchir un petit peu sur le pourquoi de cette naissance et de cette mort. Et je crois que c'est... La peinture, en fait, vient jouer le rôle que la théologie, à la fin du Moyen-Âge, ne joue plus. C'est-à-dire que la théologie, qu'est-ce que c'est surtout dans sa forme franciscaine? Ça a été la tentative de penser l'individu comme un absolu. Cette théologie, dans son grand moment là, de la pensée franciscaine, va mourir, on peut dire avec quelques soubresauts, je pense à Bossuet ou à Pascal, mais elle va mourir à la fin du Moyen-Âge, abattue sous les coups, je crois, des hérésies qui, depuis le début du christianisme, ont travaillé le christianisme de l'intérieur. D'ailleurs, c'est une très bonne chose, ces hérésies, ça a permis à l'orthodoxie, disons, au dogme catholique de se définir, et de se définir de façon très ferme, comme ça, donc c'est une très bonne chose. Cela dit, à un moment, ces coups répétés des hérésies, et surtout le retour à la fin du Moyen-Âge du néoplatonisme, vient à bout de la théologie. Et j'ai l'impression qu'à ce moment-là, c'est la peinture qui paradoxalement, au moment où elle échappe un petit peu à l'influence de la théologie, où elle va devenir en fait une peinture qui va se détacher du mur, qui va devenir la peinture sur chevalet, la peinture à l'huile, qu'à ce moment-là, la peinture va jouer, sans qu'elle le sache, c'est pas du tout, les peintres ne sont pas dit « Ah là là, c'est terrible, la théologie est morte, on va prendre la relève ». À ce moment, c'est eux qui commencent, dans leur pratique de peintre aussi, à penser l'individu comme un absolu. Bon. Et alors, j'ai l'impression que, bon, cette histoire de la peinture dure quelques siècles, on arrive à la fin du 19e, et j'ai l'impression que les avant-gardes artistiques, si on analyse un petit peu ce que ça a été, leurs idéologies, etc., c'est un peu le retour à nouveau des mêmes hérésies qui, après avoir eu la peau de la théologie, sont en train d'avoir, à mon sens, la peau de la peinture. Peut-être ce qu'on pourrait essayer de comprendre, c'est pourquoi Cette peinture, elle naît à cette époque, et pourquoi elle a tendance maintenant à mourir? C'est-à-dire, qu'est-ce qui, si vous voulez, je pourrais résumer un petit peu ma pensée en disant que la peinture est en train de mourir par défaut de catholicité.
2: Oui, moi, j'ai une autre perspective là-dessus. Une perspective, disons, en gros, de civilisation. Il y a eu les Bibles de pierre, c'est-à-dire ces sculptures sur les cathédrales. Les cathédrales étant des monuments abstraits. Hein, l'architecture est un art abstrait. Pour diffuser la parole. Qui a été remplacée par cet autre livre qui est la fresque. Entièrement lié à un système écrit. Qui est, à mon avis, la fresque, ce sont les prémices de cette autre peinture qui est la peinture de chevalet. Qui, on peut dire, naît avec l'imprimerie. Né avec l'imprimerie, ça veut dire que chacun a la possibilité d'avoir sa Bible et d'en penser ce qu'il veut. Ce qui a amené, on le sait, au protestantisme. La peinture de chevalet va durer jusqu'à, disons, en gros, la fin du 19e. Et que se passe-t-il à la fin du 19e? Il se passe qu'il y a une autre invention qui apparaît, qui sont les techniques audiovisuelles. Et la peinture a affaire actuellement à ces techniques audiovisuelles. On est peut-être à notre époque à un changement des catégories du réel, de la même façon qu'il y a eu à l'époque de Giotto, par rapport à la peinture byzantine, aussi un changement dans les catégories du réel. Et ce réel, donc, pour ce qui est de notre histoire, n'est plus un réel écrit, c'est un réel acoustique, et à mon avis, la peinture doit en tenir compte absolument.
4: Oui, mais est-ce que vous ne croyez pas que ce qui est nouveau dans l'apparition de la peinture, c'est que cette peinture qui n'est plus de la fresque et qui sort de l'église, c'est une peinture précisément qui ne s'adresse plus à une communauté, ce qui était le cas de la peinture byzantine, c'est une peinture qui s'adresse à une personne. Bon. Et que, le drame du XXe siècle sur ce plan-là, c'est que j'ai l'impression qu'on revient à une conception de l'art et de la peinture notamment, qui à nouveau s'adresse à une communauté. On voit très bien l'obsession de gens comme Newman ou comme Pollock de construire une synagogue, l'autre une église, etc. Mais est-ce que l'idée franciscaine, c'est pas ça, justement? C'est-à-dire que la relation à Dieu, c'est pas la relation d'une communauté. Parce qu'alors là, on retombe dans n'importe quelle religion. Je veux dire, la différence entre le catholicisme et plus précisément le franciscanisme, c'est que c'est pas une religion. C'est-à-dire, c'est pas quelque chose qui se passe entre une communauté et une transcendance. C'est quelque chose qui se passe entre un individu seul, l'excéité, cet individu-ci et pas l'autre, avec Dieu.
2: Cette peinture qui s'adresse à une personne, ça me paraît à la limite aussi hérétique que le contraire. Dans la mesure, je crois, où ce subjectivisme intégral n'est pas... Il faut bien voir que catholique, ça veut dire universel. Ce subjectivisme intégral, à mon avis, c'est l'aboutissement, disons, protestant.
4: Moi, ce qui m'intéresse dans la pensée de Saint-François, c'est que c'est une pensée qui dissout la communauté, au contraire des autres religions. Et ce qui m'intéresse dans la peinture aussi, c'est précisément quelque chose qui dissout la communauté. C'est pas quelque chose qu'on voit à deux ou à trois, et encore moins à 10 ou à 100, c'est quelque chose qu'on voit seul. C'est quelque chose qui se passe entre soi et cet objet-là, ce petit tableau de Watteau.
2: Oui, c'est entièrement la théorie réformée de l'Église. C'est-à-dire, c'est une question de conscience personnelle vis-à-vis. On se débrouille soi-même avec chacun sa Bible et on en pense ce que l'on veut.
3: Il s'agit plutôt peut-être d'un choc qui s'adresse à une multitude d'individualités.
2: Universel, ça veut dire ça.
4: On veut une multitude, mais d'individualités.
3: Oui, ça.
4: Est-ce qu'on pourrait pas faire un parallèle entre ce qu'est l'expérience, alors je dirais la existentielle, vécue de Saint-François, qui est un mystique, qui connaît quand même un certain nombre de petites aventures qui sont assez intéressantes, et puis ce qu'est aussi l'expérience

0: existentielle vécue d'un peintre. Est-ce qu'il n'y a pas là quelque chose justement de proche ? C'est-à-dire à la fois la volonté d'accès à la jouissance, au beau, à la sublimation, enfin on peut appeler ça comme on veut, et puis d'autre part, la traversée pour accéder à cette jouissance de l'horreur du fait qu'on est un corps et qu'on est touché par le péché originel, par le mal, et qu'on connaît aussi un certain nombre de petits événements comme saint François les a vécus d'ailleurs, c'est-à-dire que il arrive à ce moment de jouissance, de béatitude,
1: de fruitio,
0: de contact avec Dieu, mais avant en se farcissant les stigmates, les petites plaisanteries du lit que j'ai pu voir dans un rocher, etc. Enfin,
2: l'aveuglement.
0: Et il me semble qu'il y a quelque chose peut-être là qui est proche simplement dans le vécu là.
2: Ah oui, absolument.
1: Justement, quelqu'un comme Gréco montre très bien cette espèce de traversée de l'enfer comme ça.
2: Oui, alors là, moi je reviendrai Gréco à quelque chose de plus historique sur la peinture, c'est qu'il y a eu toute une peinture sur la vie de saint François d'Assise. Il y a eu d'une part les fresques de Giotto, et puis il y a eu quelques années après la peinture de Sassetta, qui est tout autre chose sur la vie de Saint-François, qui est beaucoup plus proche des Fioretti de Saint-François, c'est-à-dire une peinture, spontanée, qui est plus rattachée au Cantique des créatures. Donc déjà là, il y a deux visions là, de la vie de Saint-François. Et pendant la Renaissance, Saint-François n'a pas été beaucoup représenté, mais il faut bien voir qu'il y a aussi la grande coupure qui correspond d'ailleurs à l'invention de l'imprimerie, à la Réforme, il y a eu toute la coupure du Concile de Trente. Et de la mise en place de l'art baroque, de la contre-réforme, qui crée une seconde iconographie de Saint-François, qui est très différente de celle du Trecento et du Quattrocento. Cet art baroque s'est mis en place contre l'iconoclasie de la religion protestante, mais avec la naissance donc de l'art baroque, après le Concile de Trente, il y a une exaltation des grands mystiques, un sens dramatique et pathétique qui est donné à l'art. Et il y a un déplacement qui se produit de la représentation de Saint-François. Alors qui n'est plus le grand chant grégorien de Giotto, qui n'est plus non plus le rondel de Sassetta, mais qui est une iconographie qui s'attache à Saint-François comme ascète décharné, et qu'on voit très bien chez Gréco. Il y a un déplacement d'ailleurs qui est aussi géographique, qui va de l'Italie et qui passe en Espagne. Parce que l'Espagne, justement, à cette époque-là, c'est quoi? C'est l'époque de Thérèse d'Avila, Jean Lacroix, Ignace de Loyola, etc. Et il y a une toute nouvelle iconographie dont on peut prendre comme point central, justement, la peinture de Gréco. C'est le Saint-François très espagnol, qui est une approche sublime. C'est la stigmatisation, c'est l'extase, c'est la méditation funèbre devant un crâne. C'est-à-dire un Saint-François qui est très éloigné finalement de Fioretti et de la vie officielle de Saint-François. C'est un Saint-François, disons, espagnol.
1: Il y a une joie qui disparaît en fait, avec une espèce de torturé.
2: Ah oui, absolument, complètement, et qui change à partir du Concile de Trente. Les derniers grands tableaux de Saint-François, c'est en effet c'est Gréco, c'est-à-dire le siècle d'or espagnol qui les a produits dans une toute autre ambiance qui est celle de la contre-réforme.
0: Oui, moi je répète ce que j'ai dit, c'est j'ai l'impression que la peinture est en train de mourir du fait qu'elle n'est plus précisément franciscaine. Ce qui est formidable chez Saint-François, c'est là où c'est une expérience tout à fait singulière, qui est celle aussi, je crois, des peintres et des artistes en général, c'est que quand le Christ souffre, c'est lui qui souffre.
2: C'est-à-dire dans sa chair.
0: Dans sa chair.
2: C'est la stigmatisation dans sa chair.
0: Oui, oui. Ce qui fait que Saint-François, il sait très bien que si jamais il envoie que son poing dans la figure, ou même s'il écrase un oiseau, puisqu'il faisait très attention, t'as marché même sur les insectes, c'est très intéressant, il sait qu'à ce moment-là, c'est la chair qui va souffrir, c'est lui, c'est l'autre,
2: oui,
0: etc.
2: Oui.
0: Bon, oui, mais le drame, c'est qu'il n'y a que lui pour penser ça. Il n'y a que lui. Si, quand tu tues la personne qui est à côté de toi, tu le ressentais dans ta chair, ça serait formidable, ça serait très bien. Malheureusement, c'est ça le drame, et c'est ça la tragédie, et c'est pour ça qu'on est dans cette problématique du mal, qui est à mon avis celle aussi autour de quoi tourne la pensée franciscaine, c'est qu'on est dans des corps. Oui. Pour moi, disons, s'il y avait une définition de la pensée franciscaine, ça serait ça. À la fois cet espoir d'une jouissance, etc., qui est annoncé dans la peinture elle-même, dans l'acte artistique lui-même, mais en même temps toute cette douleur qu'il faut traverser du fait qu'on est des corps.

0: Oui, en somme, on s'est pas gêné non plus à travers l'histoire de traiter les franciscains de dangereux anarchistes. D'une part, tout en étant à l'intérieur de l'église, ils ont refusé toute protection, et ça, du vivant même de François, parce que François donnait des consignes très précises, en interdisant à ses frères de demander la protection de l'église. Donc, on faisait quand même... C'est très, très subtil comme système, parce qu'ils sont à la fois dedans, mais à la fois ils demandent rien. Donc, ils font quand même sauter la carapace institutionnelle. Et l'Église, leur rendra bien cette... puisque à un moment donné, on va carrément mettre en demeure les franciscains de posséder des biens, sinon c'est fini pour eux. Donc, on les traite d'anarchistes, bien sûr, mais d'anarchistes aussi parce qu'ils ont un sens de l'individu qui est très particulier, qui n'existe nulle part avant... François, il va inventer. Il y a beaucoup de choses qu'invente François. On pourrait faire la liste des inventions. Il invente une nouvelle forme de prédication. Ça, c'est très important. Il invente, d'une certaine manière, la démocratie avec élection, etc. à l'intérieur de l'ordre. Il invente un certain nombre de choses, mais il invente aussi, le sens de l'individu.
1: Oui. Ce sens de l'individu est très important. On a dit parfois que François n'était pas capable d'organiser son ordre. Mais ce n'est peut-être pas une incapacité d'organiser, c'est parce qu'il avait un sens de la valeur de l'individu. Pour lui, l'important n'était pas de gouverner, de hiérarchiser, d'embrigader. L'important, c'était de permettre aux individus de s'épanouir en s'ouvrant à l'esprit du Seigneur.
0: C'est ça.
1: Et ça, c'est très important. Il revient constamment dans la règle et dans ses écrits sur cet élément. L'important, c'est d'avoir l'esprit du Seigneur. Et cela oblige à prendre en considération l'individu. Je dirais que pour expliquer ce sens de l'individu, il faut replacer François dans le nouveau contexte social. François est fils de marchand. Et le marchand, c'est un homme qui a besoin de liberté. Le marchand n'est pas comme un rural, comme un paysan qui se trouve pris dans, lié à sa terre et pris dans une masse. Le marchand, c'est l'homme de l'initiative. Or, justement, avec le mouvement communal, avec l'économie de marché, ce qui vient en premier plan, c'est l'esprit d'initiative. Et François a cet esprit. Il a cet esprit d'initiative, d'entreprise. On le voit entreprendre un tas de choses. N'est-ce pas ? Il va même jusqu'en Orient. Il entreprend d'aller prêcher au sultan, ce qui était invraisemblable à l'époque, dans le contexte de la croisade. Au sein même de la fraternité, François conserve cet esprit. Il envisage l'expérience religieuse, l'expérience évangélique, comme une initiative du sujet. D'ailleurs, la façon dont il rapporte sa conversion relève d'une initiative et personnelle. Et l'important, c'est que le sujet s'ouvre à l'esprit du Seigneur. Alors ça, c'est imprévisible. On ne peut pas dire, voilà, eh bien, l'Esprit du Seigneur va vous conduire dans tel et tel sens, il va... Non, c'est imprévisible, il y a toujours quelque chose d'imprévisible chez François. On ne peut jamais dire, voilà, on va planifier, on va organiser la perfection, on va aller jusque-là, on va faire ceci, on va faire cela. Non, s'ouvrir à l'Esprit du Seigneur, c'est accepter d'être mené par lui et par conséquent, eh bien, de connaître l'aventure. Et dans la règle, François résume, au fond, sa conception des choses lorsqu'il dit « Le principal objectif, le principal souci des frères, c'est d'avoir l'esprit du Seigneur et son action. Et en même temps, c'est l'espace ouvert à la créativité, à l'invention. »

0: Le cinéma va aussi produire une iconographie, si je puis dire, de François. Et j'ai vu d'ailleurs il y a peu de temps, par exemple, le film de Rossellini, François Jongleur de Dieu, que je considère comme un de ses chefs-d'œuvre, mais qui est encore aujourd'hui très mal reçu. Les gens ricanent dans la salle et j'ai eu cette impression en 1982, donc que si François revenait, il serait tout aussi mal reçu qu'il le fut à ses débuts par les habitants d'Assise. Jean Collet, Saint François a donc inspiré les plus grands cinéastes.
1: Ce qui m'intéresse beaucoup, c'est de voir comment l'esprit de Saint François traverse le cinéma moderne d'une façon assez souterraine. Et comment il a animé certains films et comment il a inspiré certains cinéastes. Alors cet esprit de Saint François, je crois qu'on peut le résumer très vite. C'est la pauvreté. Bon, qu'est-ce que ça veut dire la pauvreté dans le domaine du cinéma, qui est tout de même un art qui doit séduire, qui doit être spectaculaire, qui doit être beau. Bon, alors là, le film de Rossellini est un exemple merveilleux parce que justement, à l'époque, ce film a choqué parce que il n'avait aucun éclat. C'était pas un film brillant, c'était un film gris, c'était un film en noir et blanc. Bien sûr, à l'époque, tous les films étaient en noir et blanc, mais il y avait une espèce de grisaille, d'austérité qui a fait réagir même les religieux à l'époque. Le père Pichard, dans Radio Cinéma, écrivait ce film grotesque déshonore le cinéma italien et ridiculise la religion. C'était donc en 1949 et il terminait sur toute la ligne « Rossellini a fait vœu de pauvreté », ce que je trouve un compliment finalement. Alors, quand on regarde le générique de ce film, on découvre un nom qui est intéressant, à l'époque il était absolument inconnu, c'est Fellini. Fellini était scénariste de ce film qui s'appelait d'ailleurs, dans la version originale, dans la version italienne, François, le jongleur de Dieu. Et il me semble que le cinéaste qui a le mieux compris Saint François, et je peux le dire encore aujourd'hui au présent, enfin, il me semble que c'est Fellini. Fellini a une petite explication de son cinéma qui est très simple et qui me paraît en même temps très très profonde et très franciscaine, à partir du cirque. Il dit, voilà, au cirque, les clowns, et il s'intéresse, on le sait depuis longtemps, aux clowns, les clowns sont toujours deux, il y a le clown blanc et l'Auguste. Alors, le clown blanc, c'est celui qui est en position de maîtrise, qui est beau, qui est séduisant. Et l'Auguste, c'est celui qui est maladroit, qui ne sait rien faire, qui tombe, qui reçoit des coups de pied, qui est humilié par l'autre. Et donc, Fellini s'appuie sur ces deux figures pour dire, évidemment, que ce sont deux figures constitutives de l'être humain. Et je crois que si on prend un film comme La Strada, qui a été fait quelques années après... Léonce Fioretti de Saint-François, François le jongleur de Dieu, eh bien dans La Strada, il y a l'illustration de ces deux personnages, l'Auguste, c'est Zampano, cette espèce de gros bonhomme qui est presque une bête, qui a quelque chose de lourd. D'ailleurs à la fin, on le voit à quatre pattes en train de ramper sur la plage, en train de pleurer, tournant sa tête vers le ciel étoilé. C'est une scène de nuit qui est très très belle et très émouvante. Et puis il y a l'autre personnage qui est le funambule, il mate le fou, et qui est un personnage angélique qui vit toujours entre ciel et terre, qui est supérieurement intelligent, qui est beau, qui est spirituel, et qui d'ailleurs mourra au cours du film. Chez Saint François, il y a le refus de tout ce qui pourrait conduire

0: l'homme à se vouloir grand, enfin l'homme qui veut égaler Dieu. Et c'est en étant le plus humble, le plus pauvre, le plus démuni, que l'homme pouvait sentir la puissance de Dieu à travers lui. Fellini n'est absolument pas un théoricien, c'est un artiste. Il a horreur des théories, des idées qui sont arrêtées, qui sont définies. C'est un homme qui doute, c'est un homme inquiet, c'est un poète. Et donc, il y a chez lui cette tendresse pour des êtres qui ne sont pas achevés, qui sont encore mal dégrossis, dépenaillés. Enfin, ce que l'on appelle, c'est une autre image du clown, c'est une autre manière de le définir, c'est le paillasse, enfin, celui qui traîne par terre, qui n'arrive pas à se mettre debout. Et je crois que il y a là quelque chose de profondément, radicalement subversif aujourd'hui. Il y a quelque chose de scandaleux dans cet amour des humbles, des gens qui ne savent pas, mais qui ont peut-être un autre savoir, un savoir qui est justement le fruit de la pauvreté.
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0: Alors là, on peut peut-être parler maintenant de Pasolini, qui fait référence à saint François d'Assise, dans ce film qui est Uccellacci Uccellini, petit et gros oiseau, je crois qu'on peut le traduire comme ça, qui est un film beaucoup plus récent, puisqu'il date de 1963, je crois, juste à l'époque de l'évangile selon Matthieu. Mais je ne peux pas voir un film franciscain dans Uccellacci Uccellini, parce que si on reprend l'épisode qui est en référence directe à Saint-François, justement, les deux personnages doivent prêcher aux oiseaux, comme Saint-François, et ils prêchent aux oiseaux, tout se passe très bien, mais après ça, les faucons mangent les moineaux. Et c'est évidemment scandaleux, c'est tout à fait contraire à l'amour franciscain, c'est une violence. Donc ils viennent, si je me souviens bien, en référer à saint François, qui emprunte, je crois bien me souvenir, un texte de Paul VI pour dire que finalement c'est normal, qu'il y aura toujours à la fois des pauvres et des riches, des gens qui se feront manger et d'autres qui les exploiteront, et qu'il faut continuer bien sûr à lutter contre ça. Ce qui est drôle d'ailleurs, c'est qu'à l'époque ce texte avait été pris pour un texte de Marx, alors que c'était un texte de Paul VI. Et ce que je voulais dire aussi, c'est que ce que j'aime chez Saint-François, c'est la joie. Enfin, et ça, je ne le sens absolument pas chez Pasolini, qui est quelqu'un de torturé. Bon, il n'y a qu'à voir le visage tragique de Pasolini, et qui aspire à cette joie. Elle est là, à deux pas de lui, dans ses films. Elle est une grâce qui surgit par moments à travers la musique, à travers l'illumination d'un visage, mais comme inaccessible.
1: Rossellini, Fellini, Pasolini, mais aussi, je crois, Jean Collet, un autre cinéaste dont vous aimeriez parler.
0: Je voudrais parler de Renoir, parce que on vient de publier des scénarios inédits de Renoir, et c'est extrêmement intéressant. Ce livre qui a paru chez Gallimard il y a quelques mois, là, dans la collection des Cahiers du cinéma, m'a révélé que Renoir avait écrit beaucoup de scénarios qu'il n'a pas pu tourner, et entre autres, en 1939, un scénario qui a été directement inspiré par saint François d'Assise, puisqu'il disait lui-même, au moment de la règle du jeu, donc, pour le moment, influencé sans doute par mon séjour en Italie, je lis saint François d'Assise avec l'intention de faire un film et la certitude de ne pas le faire. Il faut de temps en temps de grands projets de ce genre. On s'y attache parce qu'ils vous élèvent, mais on ne les réalise pas parce que c'est trop grand. Et ce film, il l'a porté, on peut dire, tout le reste de sa vie, puisqu'il a écrit un premier traitement en 1939. Et
1: Il y a eu des ébauches de projets.
0: C'est plus que des ébauches. Enfin, il y a eu deux versions qui étaient déjà très élaborées. Il s'appelle Magnificat, une première version en 1939, et une ultime version en 1959, donc à la fin de la carrière de Renoir. Et c'était l'histoire d'un groupe de religieux qui partait au Brésil pour essayer de rencontrer des Indiens qui jusque-là avaient toujours refusé le contact avec les Blancs. Enfin, refuser, c'est un euphémisme, parce qu'ils les trucidaient tous jusque-là. Et donc, ce groupe de religieux part dans la jungle, remonte le fleuve. Ils vont s'installer au cœur de la jungle, se faire tuer les uns après les autres par les Indiens. Et finalement, une scène sublime, au cours d'une messe de minuit, il y aura le premier signe d'un contact à travers un symbole très, très concret. Chaque soir, les moines déposaient à l'orée de la forêt des cadeaux pour les Indiens, et les Indiens n'y touchaient jamais, donc refusaient tout échange avec les religieux. Et à l'issue de cette messe de minuit, les cadeaux ont été emporté par les Indiens. Donc ils acceptent le contact et ils acceptent la relation. Et le film s'achèvera là-dessus, après qu'il y ait eu un certain nombre de morts, la tentation bien sûr de revenir dans des lieux un petit peu plus accueillants et donc de quitter cette jungle. Le film s'appelle Magnificat et je le trouve profondément franciscain parce que justement le Magnificat c'est l'exaltation de l'humilité.

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1: J'ai rencontré François assez jeune. Je suis rentré au noviciat des franciscains à l'âge de 18 ans et j'avais lu une vie de saint François d'Assise. J'avais été très séduit par la personnalité de François, le charme de François. Ma vision de... J'avais rencontré aussi des franciscains et je puis dire que ce que je savais de François était juste. Mais avec le recul du temps, je dois reconnaître aussi que cela était théorique, poétique, et pour la bonne raison que

0: J'avais très peu d'expérience, je ne connaissais pas la société et je ne connaissais pas suffisamment le monde pour me représenter. Je manquais d'expérience, somme toute. Or, ceci se passait en 39 et trois ans plus tard, je me suis trouvé dans des situations auxquelles que je ne pouvais pas prévoir. J'ai été déporté en Allemagne, dans les camps de concentration, tout d'abord à Buchenwald, puis ensuite à Dachau. Et là, je me suis trouvé plongé dans un univers que je ne soupçonnais pas. Et cet univers concentrationnaire m'est apparu non pas comme un accident en marge de la société, mais véritablement comme l'expression de la société elle-même, dans la mesure où un groupe d'hommes veut dominer d'autres hommes. Et je me suis très vite dit que, au fond, ce que je vivais là, dans les camps de concentration, eh bien, cela existait de par le monde, partout, partout, où des hommes voulaient absolument dominer d'autres hommes. Alors là, dans ce monde de misère où j'étais plongé, j'ai appris ce que c'était que d'avoir faim, ce que c'était que d'être battu, torturé, méprisé, exclu, non pas d'une manière personnelle, mais en masse, d'une manière anonyme. Et j'ai compris aussi que cet enfer, au fond, c'était l'œuvre des hommes. Et dans cet univers, alors j'ai compris la grandeur de François et son charisme, son génie, car François, c'est précisément l'homme qui a refusé la puissance, le pouvoir, pour découvrir de nouvelles relations avec Dieu, mais aussi avec les hommes, des relations fraternelles. Alors, François d'Assise m'est apparu là dans son véritable jour, à partir d'une expérience
1: de mal.
0: Exactement. Et j'irai jusqu'à dire que j'ai rencontré François d'Assise, car je considère ça comme une grâce. Et un jour, au camp de Buchenwald, est arrivé plusieurs centaines de juifs, des juifs hongrois. Ils avaient été bombardés. Ils arrivaient dans un état pitoyable. Ils se soutenaient les uns les autres. Ils étaient vraiment. Cela donnait une impression pénible à voir. Puis nous sommes entrés en relation avec l'un ou l'autre, et en particulier avec l'un d'entre eux. Et ce juif nous a dit ceci. Ah, j'ai tout perdu. J'ai perdu ma femme, j'ai perdu mes enfants, j'ai perdu tous mes biens. Maintenant, je sais ce qui va m'arriver, ce qui nous attend. Dans quelques jours, nous allons être transportés au camp d'Auschwitz. Et là, ce sera la chambre à gaz et puis le crématoire. Il disait cela avec une sorte de désintéressement, une sorte de paix immense. Et nous le regardions étonnés. Alors, il nous a dit simplement ces mots, qui sont étonnants de la part de cet homme. C'était une citation de l'Évangile. Le Père des cieux sait ce dont nous avons besoin. Je vous avoue que je me suis senti dépassé, absolument dépassé. Il n'y avait rien à ajouter, mais je me suis dit, ça, c'est François d'Assise.

0: L'inspiration franciscaine donne lieu à de l'invention dans la littérature, la peinture, mais aussi, inévitablement, dans la musique. Alors, Carl Denis, parlons tout d'abord de ce franciscain célèbre, inventeur de la musique contemporaine, Franz Liszt.
1: Franz Liszt, très jeune, a voulu devenir prêtre. C'est une chose qu'on ignore généralement. Et on sait qu'à un moment donné, François Liszt, n'est-ce pas, Liszt-Ferenc, comme disent les Hongrois, est entré effectivement dans la cléricature par la tonsure, il a reçu les ordres mineurs, il a vécu en soutane, etc. Mais auparavant, il est devenu tertiaire de Saint-François, en séjournant chez les franciscains de Pest. Et ce n'est sans doute pas un hasard si la pièce que Franz Liszt a consacrée à Saint-François est celle qui commémore le jour où François d'Assise a créé le tiers ordre de Saint-François, c'est-à-dire l'association de ceux qui ne voulaient pas être moines et suivre la règle, mais rayonner l'esprit franciscain dans le monde. En effet, c'est le jour où Saint-François a prêché aux oiseaux, d'après les Fioretti.
0: Ceci dit, ce qui est aussi très intéressant et magnifique dans le cas de Liszt, c'est là aussi où il était franciscain, en fait, c'est qu'on s'aperçoit que dans toutes les domaines, l'esprit franciscain a innové et que Franz Liszt est aussi l'inventeur de la musique contemporaine. Enfin.
1: Certainement, et on pourrait même, donc dans le domaine musical, mais même en dehors du domaine musical, il y a quelque chose de plus profond, il y a le fait que Liszt a été un rapport amicaux, et plus qu'amicaux, il était presque leur supporter, dirait-on aujourd'hui, avec Lamennais, Lacordaire, Montalembert, tous les gens qui, à l'époque, ont voulu changer l'ordre social. C'est un aspect de Liszt auquel on ne pense pas, mais qui est très important et qui est documenté par les textes. Dans le domaine musical, alors, il y a quelque chose de curieux qui s'est produit. C'est que, en voulant restaurer la musique religieuse, ça a été une de ses grandes préoccupations pendant 30 ans de sa vie. Il a voulu recourir aux formes traditionnelles de la musique sacrée. J'emploie ici non pas religieuse, mais sacrée. C'est-à-dire aux formes les plus directement liturgiques utilisées dans l'Église. Par exemple, il a réintroduit les modes. Et il a voulu faire, je dirais par l'extérieur, par les formes, un renouveau des qualités dans la musique d'Église. Et il aboutit à quelque chose qui est musicalement tout à fait inattendu et passionnant, c'est qu'en superposant des modes et des rythmes qu'il avait envie de tirer de ses modes, il est arrivé bien avant la deuxième école de Vienne à une musique atonale, à une musique, disons d'abord polytonale, mais réellement atonale, les dernières pièces pour piano. Mais il n'y a pas seulement les dernières pièces pour piano. Justement, dans sa musique sacrée, qu'on connaît très peu, on voit cet acheminement. Et un des passages les plus passionnants, c'est le grand oratorio qu'il a écrit quelques années après être devenu tertiaire franciscain, c'est-à-dire le Christus, où cette superposition de modes et de rythmes arrive déjà à des conclusions tout à fait passionnantes au point de vue du langage musical. Donc il a été un novateur aussi pour des raisons inattendues techniques. À propos de Franz Liszt, il faut d'ailleurs signaler qu'il a mis en musique un certain nombre de textes essentiels. D'abord, le fameux Anima Christi, c'est-à-dire les invocations dans lesquelles on ne connaît pas exactement l'auteur, mais ça date du haut Moyen-Âge, où l'homme veut s'identifier au Christ par ses plaies et par sa passion. Nous sommes tout à fait dans l'esprit franciscain. Il a mis en musique le cantique des créatures. Il a composé le cantique des créatures. Donc, il a fait un très beau texte musical sur la Via Crucis, c'est-à-dire le chemin de la croix. Tout ça sont des aspects fondamentalement franciscains, je dirais, de sa musique. Donc, le tertiaire de Saint-François n'est pas seulement quelqu'un qui portait le nom, mais qui même dans sa musique a exprimé certaines choses essentielles des franciscains. Peut-être peut-on aller plus loin. D'abord, en revenant en arrière, il y a un franciscain, un vrai franciscain, très connu dans l'histoire de la musique de façon indirecte, et auquel peu de personnes pensent en qualité de franciscain. C'est le compositeur du Stabat Mater, Jacopo Neda Todi, qui est né probablement l'année, on ne sait pas exactement, de la canonisation de Saint-François, donc 2 ou 3 ans après sa mort, et qui a été l'un des premiers probablement, en tout cas, le plus grand connu, parce que c'est le seul nom qui nous est parvenu de cette époque, de ce XIIIe siècle, à faire des laoudi. Ce genre musical qui a une influence extraordinaire, et pas seulement au XIIIe, au XIVe, mais jusqu'au XIXe siècle. N'oublions pas que encore au XIXe siècle, en Italie, on pratiquait le lauda. Qu'est-ce que c'est que le lauda? C'est une musique, nous revenons vraiment à Saint-François, à ses origines, qui n'est pas séparée de son appartenance populaire, mais qui veut être une musique de qualité. C'est le poète qui parle, si vous voulez, ou le croyant qui prie, mais les deux choses sont absolument inséparables dans le cas des laudésies, et qui, autour des cérémonies officielles de l'Église, crée une musique qui a une résonance profonde dans le peuple. Il y avait des compagnies et des laudésies. Et si le Stabat Mater, qui n'est pas le seul texte liturgique d'ailleurs, semble-t-il, de Jacopo de Littori, n'est-ce pas, si il a un tel succès à travers l'histoire, c'est qu'il touche à quelque chose de fondamental, je dirais de Saint François, bien sûr, mais presque de la foi et de la révélation. C'est-à-dire la participation de la femme, la mère, qui voit la plus horrible des choses, la mise à mort lente de son enfant unique. Peut-être est-ce le moment alors de définir ou d'essayer de cerner, ce qui serait plus juste, ce qui, dans l'esprit de Saint François, dans la manière dont il a vécu de façon concrète la foi, est le plus fondamental, le plus essentiel, le plus spécifique et aussi le plus neuf. Songeons à deux choses qui sont tout à fait caractéristiques, qui sont les symboles de ce qu'il a été. D'une part, il a fait la crèche. Il a voulu représenter la naissance de Dieu parmi les hommes comme un petit homme, comme un petit enfant, avec alors tout ce qu'on peut mettre comme folklore autour, l'âne et le bœuf, etc. Il est allé en quelques années, en très peu de temps, jusqu'au bout de cette expression en profondeur, en reproduisant dans son corps les plaies du Christ. Je crois qu'il y a un musicien qui a exprimé cet aspect de la foi dans toute son œuvre, d'un bout à l'autre, et qui surtout par les sommets nous rend tout à fait sensibles cet aspect essentiel, c'est Mozart. C'est vraiment le musicien de l'incarnation. C'est-à-dire celui pour lequel l'homme est la valeur absolue parce que Dieu est devenu l'un de ses hommes. Et ce n'est pas un hasard, je crois, du tout, si la fameuse messe en ut mineur, la grande messe solennelle de Mozart, s'arrête sur l'Et incarnatus est.
2: Voici comment François se comportait quelquefois. La très douce mélodie qui chantait dans son cœur s'exprimait au dehors sur des paroles françaises et ce que Dieu lui murmurait furtivement à l'oreille éclatait en joyeux cantiques français. Je l'ai vu parfois, de mes yeux, ramasser à terre un morceau de bois, le poser sur son bras gauche et le racler d'une baguette comme s'il avait promené un archer sur la viole. Il mimait ainsi l'accompagnement des louanges qu'il chantait au Seigneur en français.

0: Olivier Messiaen, vous avez écrit un opéra sur Saint-François d'Assise dont la création est envisagée à Paris pour la saison 83-84. Alors, pourquoi François d'Assise ?
1: Eh bien, écoutez, c'est une histoire assez longue et assez étrange. Rolf Liebermann, qui fut un grand directeur d'opéra, m'a commandé un opéra.

0: professeur au Conservatoire de Paris, à ma classe, pendant 40 ans, j'ai fait j'ai enseigné la composition et l'analyse musicale, j'ai analysé, on peut dire, tous les opéras existants, enfin tous les grands opéras, et voilà, j'en étais là quand Liberman m'a demandé de faire un opéra. Après avoir beaucoup douté, beaucoup réfléchi, j'ai fini par accepter, et j'ai d'abord, avant de m'y mettre, j'ai réfléchi pendant plus d'une année sur le sujet que j'allais prendre, parce que beaucoup de sujets se présentaient à mon imagination, mais je voulais un sujet religieux. Et ce n'est pas facile. Je ne voulais pas mettre le Christ en scène, parce que ce n'est pas possible, et que ça risque d'être ridicule, en tout cas toujours en dessous de la réalité. Et je ne voyais pas très bien quel était le personnage le plus proche du Christ que je pouvais prendre, quand tout d'un coup je me suis dit, mais le plus proche du Christ, celui qui a porté les stigmates, qui a eu les mêmes plaies que le Christ, aux mains, aux pieds et aux côtés, qui était comme un sceau de sa sainteté, c'est Saint François. Et je connaissais déjà Saint François beaucoup, parce que il y a de nombreuses années, j'ai été faire des concerts en Italie, et j'ai été faire des concerts à Perugia, à Rome, à Milano, et spécialement à Assise. J'ai été plusieurs fois à Assise, on peut dire pas seulement pour des concerts, mais en pèlerinage. Et j'avais chez moi un livre très beau, des Fioretti, avec des gravures sur bois de Maurice Denis, qui m'avait beaucoup impressionné quand j'avais 18 ans. J'ai repris ce livre, et j'ai relu les Fioretti. Et j'ai relu surtout ce qui me paraît plus important que les Fioretti, les considérations sur les stigmates, qui, je pense, qui a été écrit de plus beau sur Saint-François. Puis alors, après, j'ai relu les autres choses, les vies de Thomas de Celano, Bonaventure, etc., et surtout les textes et les poèmes du saint. Alors, j'ai donc suivi Saint-François parce que c'était un saint, parce qu'il portait les stigmates, enfin, les plaies comme le Christ, et aussi, comme je suis ornithologue, parce qu'il avait prêché aux oiseaux. Et ce n'est pas tout, il y avait encore une troisième raison. Il était poète et musicien. Il était musicien et il a eu l'honneur, un jour qu'il demandait de la musique qu'on a lui refusé, qu'un ange soit venu lui jouer de la viole. Cet ange va apparaître dans mon opéra, il va jouer effectivement pas de la viole, ça sera une onde Bartholo, mais enfin, il jouera quand même d'un instrument. Alors pour toutes ces raisons, j'ai donc choisi de faire Saint-François. Alors j'ai écrit mon livret, en m'inspirant spécialement des Fioretti et des considérations sur les stigmates, et en tâchant d'insérer, au fur et à mesure des scènes, les différents textes et poèmes que saint François a écrits. C'est ainsi que le cantique de Frère Soleil, ou le cantique des créatures, si vous préférez, a une strophe qui est chantée par saint François dans chacun des tableaux.
1: Ah oui,
0: et évidemment, quand il meurt, il chante la strophe de Sœur la mort. C'est ça tombe sous le sens. Il reste évidemment à parler de la composition instrumentale et chorale, oui, du découpage des tableaux, ce qui est peut-être un peu long. J'ai éliminé beaucoup de choses. Par exemple, il y a un animal qu'on représente toujours aux côtés de Saint-François, on voit toujours la statue de Saint-François avec un loup, oui, le loup de Gubbio. Je l'ai enlevé. Vous trouvez peut-être que j'ai eu tort. Je l'ai enlevé parce que j'ai toujours souffert, malgré que la musique en soit géniale, des apparitions comiques du dragon Fafner dans les représentations de Wagner. Ce dragon qui est machiné par des hommes, dont on voit remuer la queue et la gueule avec des mécaniques, ça m'a toujours paru ennuyeux, malgré la musique absolument merveilleuse. Alors je me suis dit, on va mettre un chien, ce chien va aboyer, ça va être grotesque, je l'ai enlevé. J'ai ainsi enlevé tout ce qui me semblait très intéressant, mais secondaire. Alors j'ai gardé seulement, Saint-François lui-même bien entendu, tous les frères, tous les amis, et tous ceux qui ont été toujours autour de lui, comme frère Léon, comme frère Bernard, comme frère Massé. J'ai gardé le méchant frère Élie, ça entend ligne de compte, uh-huh, celui qui voulait une bibliothèque, celui qui voulait un dortoir, celui qui voulait un réfectoire avec des bonnes choses à manger, etc., enfin qui était tout à fait contre l'esprit franciscain.
1: Et Sainte-Claire
0: Alors voilà, j'ai aussi enlevé Sainte-Claire, ça vous paraît peut-être horrible. Je l'ai enlevé parce que j'ai craint que le public ne comprenne pas mon sujet. Vous savez, le public est très méchant. Si on avait vu Saint-François et Sainte-Claire, on aurait dit, bon, ce sont des amoureux. Et j'ai voulu un drame, justement, ça je crois, c'est ce qui sera la révolution de mon opéra. C'est un drame où il n'y a pas de drame passionnel et pas de meurtre. Je ne sais pas si vous remarquez qu'au théâtre, il y a toujours un drame passionnel, il y a toujours un meurtre. Il y a donc dans ma pièce pas de meurtre, pas de drame passionnel, c'est seulement un combat intérieur.

0: intermédiaire entre l'homme et la grâce.
1: Et quel sera le registre vocal de saint François?
0: Alors là, je peux vous dire à peu près, les rôles principaux sont saint François, qui est un baryton, et qui sera chanté probablement par José Van Damme. Le rôle de l'ange, il y a un ange. Mmh. C'est le seul rôle féminin, enfin féminin, c'est la seule voix de femme. Mais le rôle de l'ange sera chanté par Christiane Hédapierre. Elle aura un costume merveilleux que j'ai trouvé dans un tableau de Frangelico. Et alors il y a un lépreux. Parce que pour moi, le lépreux, c'est le centre de la vie de Saint-François. C'est la chose importante. Il y a un lépreux qui sera horrible. Il faut qu'il soit horrible, méchant, repoussant, couvert de taches, couvert de pustules, plein de sang. Il faut qu'il soit ignoble pour que Saint-François devienne Saint-François. Parce que pour moi, le drame est là. Saint-François déteste les lépreux. Les lépreux lui font horreur. Ils lui donnent mal au cœur. Ils lui donnent envie de vomir. Il ne peut pas les voir. Et malgré cela, il s'approche du lépreux, il fait un effort énorme, il l'embrasse.
1: Oui. Donc il a vaincu quelque chose de...
0: Voilà.
1: Pourquoi le registre de baryton pour Saint-François?
0: Le registre de baryton, c'est difficile à vous dire. Mon ange est un soprano, mon lépreux est un ténor, parce qu'il crie beaucoup. Oui. Et le rôle de la voix de baryton, il me semblait être ce qui convenait le mieux à Saint-François, parce que c'est une voix qui est très variée en timbre, moins noble et moins profonde que la voix de basse, et moins éclatante que la voix de ténor, mais plus variée. Elle convenait mieux aux différents sentiments de Saint-François. Le grand nœud de la pièce, c'est que pendant tous les premiers tableaux, c'est seulement François.
1: Oui.
0: Il est François, c'est tout. À partir du moment où il a embrassé le lépreux est guéri. Mais ce qui est important, ce n'est pas que le lépreux soit guéri, ça tout le monde le voit, c'est très spectaculaire. Ce qui est important, c'est que François est devenu Saint-François.
1: Oui,
0: c'est lui qui est guéri.
1: Vous datez, vous, la sainteté de Saint-François, le jour où il a embrassé ce lépreux,
0: Oui. Ça me semble un acte extraordinaire, il s'est vaincu lui-même.

0: Tiens, est-ce qu'il y a des thèmes de la vie de François d'Assise qui ne figurent pas dans votre opéra ?
1: Et oui, il y a d'ailleurs une scène très pénible que je n'ai pas mise dans mon opéra. Ça non plus, j'ai pas si bien pu le mettre. C'est le moment où il rend ses habits à son père. Oui. Je trouve ça atroce et je ne l'ai pas mis. Mais je le comprends parfaitement. C'était nécessaire. J'ai assisté à ce genre de scène plus de 100 fois dans ma classe. Il arrive un moment où un élève, même un élève qui vous aime beaucoup, a besoin de vous injurier et de partir. Mais alors Saint-François a ceci d'original parmi chaque saint, en somme, est une espèce de... Comment on peut dire ça ? C'est une sorte de figure des différents aspects de la grâce du Christ. Saint-François a un aspect tout à fait à lui, le fait qu'il est pauvre, très pauvre, mais qu'il est riche de toutes les beautés qu'il y a autour de lui. Il est riche des oiseaux, il est riche des fleurs, il est riche des arbres, il est riche de frères vent, il est riche de sœurs lune, de frères soleil, et des nuages du ciel.
2: Oui. Vous aussi, vous fréquentez beaucoup la nature, Olivier Messiaen. Je pense que justement, cette approche de la nature chez Saint-François, comme chez un artiste, ça peut être l'apprentissage d'une certaine humilité par rapport au son qui vous entoure et par rapport à un certain nombre de choses. Et notamment, cette humilité que vous pouvez avoir dans votre pratique de musicien, d'être à l'écoute des oiseaux. Alors, qu'est-ce que ça peut vouloir dire pour Saint-François et pour vous, qui connaissez tellement bien la question, que de parler aux oiseaux?
1: Eh bien, je vous avoue, je ne serais pas capable de leur parler, mais je reconnais leur chant et je reconnais aussi leur cri, ce qui n'est pas la même chose. Il a fallu longtemps avant qu'on comprenne vraiment ce qu'étaient les oiseaux et ce qu'ils faisaient. C'est seulement maintenant, je crois, au XXe siècle, grâce au magnétophone et au disque, qu'on est arrivé à se rendre compte de ce que faisaient les oiseaux. Malheureusement, il y a maintenant de très grands ornithologues, mais ces très grands ornithologues connaissent mieux que moi les oiseaux dans leur vol, dans leur plumage, dans leur migration, enfin dans toutes les choses merveilleuses que caractérisent les oiseaux, mais ils ne sont pas musiciens et ils ne peuvent pas noter les chants. Ils les notent généralement par des onomatopées.

0: Ça donne des choses très très drôles, des espèces de poèmes surréalistes dans ce genre. Tu labor X, par exemple, Paul Rossignol, vous voyez, c'est drôle, mais finalement ça ne renseigne pas du tout. Mais non, ça ne dit pas les notes, ça ne dit pas le rythme, ça ne dit rien du tout.
1: Oui, il fallait être musicien tout de même pour pouvoir prendre les notes.
0: Exactement. Alors c'est une chose très difficile de noter un chant d'oiseau. Alors j'ai donc adopté une double attitude, j'écris. Et une fois rentré à la maison, je corrige mon texte, je le rends lisible et plausible. Mais quelquefois, ma femme m'accompagne. Elle a appris à faire comme moi, à prendre une attitude de Sioux, à ruser, à pas bouger. Et elle ne note pas, mais elle prend au magnéto. Oui. Alors, en rentrant à la maison, je commence par transcrire ma première notation rapide. Et puis, je note ensuite une deuxième notation d'après le magnéto.
1: C'est ça.
0: Alors, ce qui fait que j'ai une notation très fidèle, prise au magnéto, avec des thèmes très exacts, et puis une autre qui est moins fidèle, mais qui est beaucoup plus variée, qui est celle de la nature. Alors généralement, je les fonds ensemble, et quand j'ai entendu et noté une douzaine de fois à tête noire, par exemple, au magnéto ou dans la nature, je les fonds toutes ensemble, et j'en fais une seule. Une seule qui sera la fauvette à tête noire parfaite. Je parle de la fauvette à tête noire parce que c'est le héros de mon opéra, la capinaire.
1: Voilà. Ah, oui.
0: C'est l'oiseau qu'on entend partout, au Carcheri, à Assise, à Bévania, enfin dans tous les endroits où Saint-François est passé, à Ponte Colombo, etc.
1: Donc ces chants d'oiseaux, c'est le seul oiseau qui intervient dans votre opéra?
0: Ah non, pas du tout.
1: Alors quels sont les autres oiseaux?
0: Il y a tous les oiseaux de l'ombrie, bien entendu, il y a tous ceux qu'a connu Saint-François.
1: Alors attendez, les oiseaux de l'ombrie, moi je ne les connais pas, je crois que les auditeurs non plus.
0: Bon, écoutez, ce sont des oiseaux semblables à ceux de France, à peu près.
1: Il n'y a pas d'alouette en nombril.
0: Si.
1: Ah oui.
0: Ah si, il y a des alouettes des champs très nombreuses. Oh, si. Il y a l'alouette des champs.
1: Donc il y a des alouettes dans votre opéra sur...
0: Il y a des alouettes, bien sûr. Il y a l'alouette des champs, il y a la grive musicienne, il y a la grive draine, il y a la fauvette à tête noire, capinaire, ça c'est la plus célèbre. Il y a le loriot, il y a le troglodyte. Il y a le rouge-gorge, comment il s'appelle ça? Petit rosso, c'est le même mot, ça veut dire poitrine rouge. Il y a le rouge-gorge, il y a le pic-vert, et il y a le piquet-pêche, et il y a évidemment, alors il y a les corvidés, il y a la corneille, qui est courante dans toute l'Europe, et puis les autres sont des oiseaux secondaires. Il y a la tourterelle, très importante, parce que Saint-François a eu un frère qui possédait une tourterelle, et il y a un faucon, parce que Saint-François avait un faucon parmi ses amis qui chantait pour le réveiller quand il dormait au milieu des matines. Enfin,
1: qu'est-ce que ça fait un faucon?
0: Oh, ça ne chante pas, ce sont des cris.
1: Oui,
0: ce sont des cris très discordants même, que j'ai été obligé de prendre un effet extraordinaire pour les rendre. Ça sera très, très horrible, mais il fait partie de la pièce. C'est le faucon cresserelle, c'est le plus courant là-bas. Depuis que je suis allé en Italie, que j'ai entendu beaucoup la fauvette à tête noire, je crois que c'est un des meilleurs chanteurs, finalement.
1: Cette fauvette à tête noire est donc certainement un des oiseaux qu'entendait le plus fréquemment Saint-François d'Assise.
0: Ah, j'en suis persuadé. D'ailleurs, elle est toujours là. Vous aussi, vous allez au Carcheri, à la porte d'entrée, enfin, après les premiers oliviers et les premiers cyprès passés, si vous entendez la cloche de midi sonner, immédiatement après la cloche, la fauvette à tête noire répond et elle fait des strophes. Elle est là, à l'entrée.
1: Alors donc, vous pouvez aussi formuler la phrase de Saint-François, vous vous sentez en fraternité avec les oiseaux.
0: Ah oui, absolument.
1: Votre frère, enfin vos frères les oiseaux.
0: Frère l'oiseau, absolument.

0: Oui, Olivier Messiaen, ce sont donc les oiseaux qui sont les grands inspirateurs de votre opéra.
1: Je vais avoir deux concerts d'oiseaux qui vont être complètement, pas aléatoires, mais enfin, qui vont faire frissonner le public. Alors, il y a les chants d'oiseaux, il y a la guérison du lépreux, ça, ce sont les choses les plus importantes. Et alors, évidemment, il y a la mort du saint. La mort du saint. Et alors, chose encore qui va révolutionner l'opéra, une fois qu'il est mort, c'est pas fini.
0: Ah bon.
1: Ça continue, c'est-à-dire qu'après la mort, je ne représente pas la résurrection parce que ce n'est pas représentable, mais il y a un cœur qui va chanter la résurrection avec une intense lumière. Et ça sera très différent des autres opéras où après la mort du héros, et le héros s'écroule et puis le rideau tombe. Mais là, non, le rideau ne va pas tomber quand Saint-François est mort. Au contraire, ça recommence.
0: Oui, voilà.
1: Il y aura encore un quart d'heure de musique avec le chant de la résurrection. Sur les textes de Saint Paul, bien connus, n'est-ce pas, qui dit le corps est semé animal et ressuscité spirituel, avec toutes les qualités des corps glorieux.
0: Oui, Olivier Messiaen, il semble que Saint-François d'Assise et l'esprit franciscain soient pour notre siècle et notre époque une véritable révolution culturelle.
1: Eh bien, écoutez, je crois qu'à son époque, il a déjà été une révolution. Une révolution culturelle d'abord parce qu'il a amené le sens du beau à la suite des troubadours, mais plus encore que les troubadours. Mais il a fait une autre chose, il a apaisé les guerres et les discordes.

François mourut dans la nuit du 3 au 4 octobre 1226. Mais le samedi soir, si nous en croyons ceux qui étaient présents, un chant extraordinaire, admirable, d'Alouette, accompagna son trépas. Les sœurs, qu'il préférait entre tous les oiseaux, créatures de Dieu, voulurent s'exprimer elles-mêmes à l'intention de l'homme qui avait le plus aimé la douceur de leur harmonie, car il y voyait la beauté et la bonté de Dieu.

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5: Bonjour et bienvenue à l'écoute de France Culture. Nous sommes samedi 3 octobre et voici les matins d'après, la matinale qui dessine votre avenir. Aujourd'hui, c'est d'éducation que nous allons parler, plus précisément du droit à l'éducation et à l'enseignement supérieur. Mais il est 7h, bon réveil à toutes et à tous. Tout de suite, le journal. Le journal vous est présenté par Marie-Hélène Duvigneau. Bonjour Marie-Hélène.
6: Bonjour Marguerite, bonjour à tous. Après une nouvelle journée de blocage des établissements hier, les lycéens appellent à une grande mobilisation mardi. Leurs représentants, reçus hier par le ministre de l'Éducation, dénoncent l'absence de mesures concrètes dans son plan d'action. Et puis, la gouverneure de l'État de New York veut changer la loi sur les victimes de viol. Une loi polémique qui rend difficile pour une victime de faire reconnaître un viol si elle a absorbé au préalable de l'alcool ou des stupéfiants de son plein gré. Les syndicats lycéens disent se désolidariser des violences, mais annoncent poursuivre leur mouvement de contestation. Hier encore, 735 établissements ont été perturbés selon le ministre de l'Éducation, Edouard Geffray, qui a reçu les associations de parents d'élèves, de professeurs, puis les représentants de lycéens, une journée à l'issue de laquelle il a annoncé un plan d'action, Héloïse Weiss.
7: Un plan pour accélérer le remplacement des professeurs, notamment en classe de 3e et de terminale. Il sera lancé dès la semaine prochaine avec les recteurs, promet Edouard Geffray, alors que près de 10% des heures d'enseignement ne sont pas assurées dans les établissements publics du second degré en 2025, selon les statistiques de l'Éducation nationale. Sur les rythmes scolaires, le ministre a promis d'engager une réflexion, mais comment l'organiser pour la rentrée 2027 à quelques mois des présidentielles? Je lance les travaux pour faire en sorte que les choses puissent déboucher, s'est-il contenté de dire hier. Edouard Geffray qui reconnaît encore que les élèves sont souvent consultés mais pas souvent entendus. Il a d'ailleurs annoncé un travail sur la démocratie lycéenne avec des résultats dans les prochaines semaines. Pas sûr que cela éteigne le mouvement. Les organisations lycéennes appellent à poursuivre les blocages et à un acte 3 mardi prochain. Une intersyndicale de l'éducation nationale a appelé à y participer, y compris par la grève. Solidaires et la CGT ont aussi appelé à rejoindre la mobilisation.
6: Depuis le début de ce mouvement, lundi, il y a eu, selon le ministre de l'Intérieur, plus de 5000 interpellations, près de 1800 pour la seule journée d'hier. Dire non aux pesticides, les soulèvements de la terre, la Confédération paysanne, Cancer Colère et le collectif de soutien aux victimes des pesticides de l'Ouest appellent ce samedi à manifester dans l'heure à Saint-Pierre-la-Garenne, aux abords d'une usine de Saint-Jeanta, premier producteur mondial de pesticides. Plusieurs milliers de personnes sont attendues. Le sujet du consentement doit-il être mis de côté quand une victime de viol s'est alcoolisée ou droguée volontairement? Cette question est au cœur d'une affaire de viol collectif présumé à l'université Cornell, l'une des plus prestigieuses des États-Unis. Une jeune femme affirme avoir été violée par 7 hommes en 2024. Elle avait alors 20 ans. Sa plainte avait été classée, mais l'enquête a été rouverte cette semaine. Elle est confiée à une procureure spéciale. La gouverneure de l'État de New York veut changer la loi pour mieux protéger les victimes. Franck Mathevon.
8: Dans l'État de New York, il est difficile pour une victime de faire reconnaître un viol si elle s'est droguée ou a consommé de l'alcool. Voilà pourquoi la plainte de cette jeune femme a été classée. Elle avait pris de l'alcool et de la kétamine avant de rejoindre un groupe d'une fraternité étudiante. Mais ça ne peut pas être un passe-droit pour une agression sexuelle, selon la gouverneure de New York, Katie O'Cool, qui entend modifier la loi.
9: Dans quel monde la police apprenant d'une femme qu'elle a été victime d'un viol en réunion par plusieurs hommes alors qu'elle était sous l'effet d'une drogue, peut-elle ne pas transmettre ces informations au procureur du comté? Dans quel monde ce procureur peut-il ne pas interroger cette victime ou d'autres personnes impliquées dans l'affaire ?
8: O'Cool s'en prend aussi à la prestigieuse université Cornell.
9: Aucune institution ne peut protéger sa réputation au détriment d'une jeune femme réclamant justice.
8: Des centaines de documents ont été dévoilés cette semaine, notamment des échanges entre garçons sur un groupe de discussion. Le magasin est-il encore ouvert ? Demande l'un d'eux en parlant de la jeune femme au moment des faits. J'avais l'impression d'être un appât, d'être encerclé par des lions, témoignera plus tard la victime. La procureure spéciale Laetitia James promet de son côté une enquête approfondie et impartiale.
6: Franck Mathevon à Washington.
5: France Culture, 7h04, l'heure du reportage de la rédaction. Ce matin, les maires ruraux confrontés aux restrictions budgétaires.
6: Oui, le gouvernement a présenté cette semaine, vous le savez, son projet de budget 2027. Avant les débats parlementaires qui pourraient faire bouger les lignes, les collectivités locales voient leur financement réduit de 5,4 milliards d'euros. Rachel Duceppe s'est rendue dans le Pas-de-Calais à la rencontre de maires qui cherchent à maintenir des services publics dans leur commune malgré des budgets très serrés. Ils veulent pouvoir aider leurs administrés frappés de plein fouet par la hausse des prix des carburants et s'inquiète des futurs arbitrages budgétaires. Reportage.
10: À Pernes, en Artois, le calme du village de 1600 habitants est rompu chaque midi par les rires des enfants, devenu la priorité du maire, Jérôme Jossien.
11: Allez bien ? Oui ? Une petite commune comme la nôtre, on n'a aucune obligation de faire une cantine. C'est vraiment une politique volontariste de notre part de faire une cantine et d'apporter un service vraiment à la population.
10: Depuis la rentrée, le maire a élargi la cantine à 1 euro, un tiers des élèves demi-pensionnaires en bénéficient.
11: C'est notre côté aussi d'améliorer le pouvoir d'achat des familles, de faire profiter les enfants d'un repas pas cher et au moins d'être sûr qu'ils aient quelque chose à manger. Avant qu'on mette le tarif à 1 euro, les parents venaient chercher les enfants et ils mangeaient sur la route, soit un paquet de chips, enfin voilà, des choses pas chères.
10: La cantine à 1 euro, c'est la dernière aide directe de l'État aux communes de moins de 2000 habitants, comme Pernes en Artois.
11: C'est temporaire. La première année, c'est exceptionnel. Là, ça fait 6 ans que c'est exceptionnel. Donc on s'attend à ce qu'un jour, l'État dise « bon, c'est bon, maintenant vous avez mis en place ». On n'est plus là pour vous aider. Budgétairement, ça aura un coût. Et là, effectivement, on aura peut-être des renoncements à faire si on veut maintenir ce tarif à 1 euro. Puisqu'on se dit, à 1 euro, la commune est perdante. Non, on gagne un petit peu parce qu'aujourd'hui, l'État compense. Ce budget supplémentaire, on le réinvestit dans la garderie cette fois-ci.
10: Dans le bâtiment en briques adjacent, la garderie accueille une trentaine d'enfants avant et après l'école. Avec deux nouveautés, l'aide aux devoirs et une demi-heure de garderie supplémentaire, parce qu'à l'heure de la fermeture...
11: Donc il reste encore 12 là, bon, il y a une maman qui arrive. Voilà.
12: Bonsoir, ce serait une bonne idée des fois de ne pas courir à 18h avec mon compagnon, c'est pareil. Madame la secrétaire m'avait dit que ça allait monter à 1 euro de l'heure.
13: Non, 1 euro 20 de l'heure. Là, vous êtes aujourd'hui à 40 centimes de la demi-heure, 80 centimes de l'heure.
12: On est obligé de suivre. Quand c'est une garderie, ça compte énormément, on fait attention.
10: Et pour tenir ses budgets, le maire opte pour différentes solutions.
11: C'est juste des réaménagements horaires. Voilà, une personne aujourd'hui fait la garderie le matin, après elle fait la cantine. Ces personnes, en fait, elles sont multicompétentes. Alors après, on est aidé. Pour l'instant, on a les contrats PEC, c'est une passerelle en emploi-compétences. Donc ça, c'est un appel qu'on fait à l'État. Donnez-nous des possibilités d'avoir ces contrats.
10: Des emplois aidés, là aussi, de moins en moins pris en charge par l'État.
11: S'il y a une baisse de subvention, il y aura beaucoup moins d'investissement. Et là, je pense que c'est une bêtise du gouvernement de faire ça, puisque les investissements qu'on fait, c'est des emplois de demain.
10: De nouvelles baisses de dotation, la présidente de l'association des maires ruraux du Pas-de-Calais, Véronique Wadin, ne peut s'empêcher de les imaginer.
14: Si vraiment il est décidé que encore moins de dotation, la difficulté, elle va être ressentie très durement par l'ensemble des maires. On risque fort d'avoir des maires qui lâchent prise. Et puis surtout, qu'il y ait une vraie prise de conscience que la force de la France aujourd'hui, elle est dans cette présence des communes rurales qui sont le cœur de la vie.
10: Véronique Wadin est aussi maire de Roquetoire, un village d'à peine 2000 habitants. Elle a fait aussi le choix politique de garder des services publics dans sa commune, collés à la mairie, une agence postale essentielle pour les riverains.
15: Bonne journée.
16: Ouais, aussi.
17: Je dépose mes colis, je récupère mon courrier.
15: En fait, c'est un lieu où on peut se rencontrer. D'ailleurs, on est très bien accueillis par Cathy.
16: Derrière son comptoir, Cathy voit défiler les habitants.
17: Surtout en ce moment avec l'augmentation de gasoil. Et puis, c'est un service, ils sont contents.
16: Mais avec la hausse des prix du carburant et la baisse des dotations, certains maires ont déjà dû supprimer des services.
18: Alors je vais prendre un exemple d'une commune ici qui a décidé d'arrêter le service de transport scolaire. On va peut-être devoir arrêter quelque chose qui fonctionne parce qu'on s'aperçoit que ce service, il est trop coûteux. Je pense que là, on en arrive vraiment à une limite. À force de mettre des moins le danger, c'est de vivre au jour le jour en n'ayant plus la possibilité de pouvoir se projeter.
16: Difficile aussi de se projeter avec des budgets tronqués par des catastrophes climatiques imprévisibles, inondations, sécheresses ou canicules qui vont, elles, se multiplier avec le réchauffement climatique.
6: Le reportage de la rédaction signé Rachel Ducep. Le temps aujourd'hui pour terminer encore perturbé en Languedoc-Roussillon avec de fortes pluies, parfois orageuses, nuageux avec quelques averses sur le reste de la moitié sud et hésitant entre nuages et éclaircies sur la moitié nord. Les températures au meilleur de la journée, 20 à 25 degrés au nord, 22 à 27 au sud. Les matins d'après, avec vous Marguerite Caton.
5: Merci Marie-Hélène Duvigneau. Vous revenez à 7h30 pour les titres. En attendant, je vous donne le programme du jour. Dans notre rubrique consacrée aux artistes de demain, nous recevrons la réalisatrice Sarah Arnold. Son premier long métrage sort en salle mercredi prochain, L'espèce explosive. C'est un polar rural, romantique et réjouissant. C'est à 8h40. Auparavant, nous parlerons de la fac. Que reste-t-il du droit à l'enseignement supérieur? La massification scolaire est-elle un rêve qui a fait long feu? Qui fera encore des études demain? On en discutera en compagnie de nos deux invités, mais tout de suite, c'est l'heure de l'invention sur France Culture.
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1: Chaque samedi, l'invention nous emmène dans le futur, dans les laboratoires de recherche où s'élaborent les technologies qui façonneront bientôt notre monde. Ce matin, c'est à Vernon, dans l'Eure, dans la région Normandie, que nous allons. Et même si vous n'êtes pas soldat, même si vous n'avez pas prévu de vous engager, c'est quand même de votre quotidien que nous allons parler. Bonjour David Vissière.
2: Bonjour.
1: Vous êtes ingénieur polytechnicien, vous êtes passé par l'armée puisque vous avez failli devenir pilote de chasse avant d'intégrer la Direction Générale de l'Armement. Et vous voilà finalement à la tête de l'entreprise SysNav que vous avez fondée. SysNav, j'imagine que c'est pour système de navigation. Commençons donc directement par cette technologie. Elle permet de localiser une personne, un véhicule, n'importe quel objet en mouvement, sans passer par la voie satellitaire, sans GPS donc, et cela simplement, si je puis dire, en s'appuyant sur les variations du champ magnétique. Est-ce que vous pouvez nous expliquer ?
2: Alors oui, je vais essayer de le faire d'une manière qui me rappelle finalement la manière dont on a construit la technologie. Donc la problématique à laquelle on répond, c'est cet enjeu d'être capable de mesurer le mouvement et de se localiser quels que soient les environnements. Aujourd'hui, on connaît le GPS qui permet, grâce à un signal qu'on reçoit des satellites, de se localiser. Et il s'agit d'être capable de faire la même chose, mais dans des endroits où on n'a pas accès à l'information. Par exemple, dans les souterrains, dans les sous-sols, à l'intérieur des bâtiments, comme le studio dans lequel on est aujourd'hui. Pour pouvoir faire ça, on va s'appuyer sur une technologie qui a été créée il y a 18 ans maintenant et qui permet, grâce à l'interprétation du champ magnétique, de reconstruire la trajectoire petit à petit et donc de savoir précisément à tout moment où on est.
1: Qu'est-ce qu'on interprète dans le champ magnétique ?
2: Alors, ce qu'on va être capable de mesurer, c'est la vitesse directement. C'est-à-dire qu'il y a deux manières de se localiser. Soit vous parlez avec des balises, c'est le cas du GPS, vous recevez un signal. Soit vous allez être capable, à partir de vos propres capteurs, de vous orienter. C'est un peu la même idée que si vous étiez en train de marcher et qu'à un moment donné, on vous dit « mais où vous êtes ?» Vous êtes capable de savoir que vous avez fait à peu près 10 mètres tout droit, que vous êtes tourné à droite, etc. Et donc, en fonctionnant de cette manière-là, vous êtes complètement indépendant de l'environnement et vous êtes capable de retrouver votre position à tout moment, indépendamment de tout élément extérieur. C'est-à-dire que, au fur et à mesure, quand vous allez progresser, vous allez être capable de reconstruire petit à petit votre trajectoire en utilisant uniquement les données de votre mouvement et du champ magnétique que vous allez mesurer en avançant. Et c'est ça qui permet, pour des applications, qu'elles soient civiles ou militaires, de pouvoir continuer à se localiser et de garantir que cette information sera disponible, quelles que soient les perturbations qu'on peut avoir.
1: Voilà, rentrons dans les applications de cette technologie qui est au cœur de votre entreprise, SysNav, David Vissière. L'idée, c'est que on va pouvoir se localiser ou être localisé et naviguer. La première utilisation, je crois, celle qui est la plus mature, disons aujourd'hui, c'est le champ médical.
2: Alors aujourd'hui, c'est le cœur de technologie, donc c'est cette capacité à vous localiser, mesurer votre trajectoire, quels que soient les éléments d'environnement. Donc à partir du moment où vous partez d'un point de départ, vous savez exactement où vous êtes, avec une erreur qui est parfaitement maîtrisée. Et donc en termes de capacité d'application, vous allez effectivement trouver dans le domaine médical et dans le domaine des essais cliniques, la partie qui est évaluée comment une pathologie va évoluer. Donc en gros, quand vous avez une pathologie qui touche à votre fonction motrice, et vous en connaissez beaucoup, la maladie de Charcot, vous connaissez Parkinson, les dystrophies, vous allez avoir ce sujet d'évolution de la pathologie liée à la partie motrice que vous allez pouvoir mesurer, et donc savoir exactement comment le patient évolue, et beaucoup mieux que par les autres moyens. Ça, c'est une partie. Ensuite, vous pouvez utiliser cette technologie, cette fois-ci, pour vous localiser. Et là, vous avez des applications comme la protection du travailleur isolé, où vous avez aujourd'hui à peu près 3 millions de personnes qui sont en situation de travail isolé en France. Seulement 1/10 qui vont avoir un dispositif qui permet, en cas de risque, d'alerter. Il faut savoir que la France est le plus mauvais élève à cet endroit-là, environ 800 morts par an en 2025. Et donc, cette capacité à être capable d'identifier quand il y a un risque, de remonter l'information et surtout d'être capable d'envoyer très rapidement les secours. C'est un élément clé dans ce cadre-là.
1: Travailleurs isolés, on parle de quel secteur ?
2: Vous allez avoir dans tous les domaines de l'industrie. En France, on parcourt le pays aujourd'hui avec des acteurs qui sont la métallerie, des gens comme ArcelorMittal, vous allez avoir des gens comme Transgourmet, vous allez avoir des gens comme Aubert Duval, en fait, qui sont des acteurs industriels qui ont une attention qui est portée aux enjeux de sécurité, qui vont avoir des travailleurs isolés sur leur site.
1: Parce que, par exemple, ce sont des gens qui vont assurer la sécurité d'un site ou la maintenance dans des lieux qui sont inaccessibles au GPS.
2: Exactement. En fait, dès que vous allez avoir une configuration sur le site, vous avez besoin d'aller soit à proximité des bâtiments, soit de rentrer dans les bâtiments, de choix d'aller en sous-sol. Alors ça peut être des frigos, ça peut être des opérations de maintenance sur des machines, ça peut être de l'approvisionnement de matériel. Vous allez vous retrouver dans ces situations de travail isolé où il faut être capable de pouvoir continuer à localiser la personne. Et c'est là où il faut être capable de dire très rapidement, la personne, elle est au deuxième sous-sol, elle est à tel endroit, et voilà comment on peut la retrouver en ayant même sa trajectoire pour accéder jusqu'à elle. Et c'est vraiment ça la clé qui est amenée par la technologie, c'est cette dernière partie.
1: Je comprends très bien que cette technologie permette de retrouver la personne en danger. Qu'est-ce qui permet de savoir qu'elle est en danger ?
2: Quand on parle de protection du travailleur isolé, et vous avez la même chose du côté militaire avec les enjeux en fait de connaissance de la situation tactique ou de secours aux personnes, c'est vrai aussi pour les pompiers en tant que primo-intervenant, en fait l'alerte est déclenchée par l'immobilité et souvent par l'horizontalité. Donc le capteur est posté sur la jambe, et à partir du moment où la personne va être immobile et va être allongée, vous allez avoir trois sujets. Le premier, c'est de générer cette alerte, et il faut le faire sans faux positif. Vous allez avoir un deuxième sujet, c'est d'être capable de la transmettre. Et après, vous avez cette partie qui est vraiment clé, qui est de pouvoir amener les secours jusqu'à la personne.
1: Et comment on transmet ?
2: Aujourd'hui, par des technologies de transmission de données qui sont des petits signaux qu'on envoie, un peu utilisés dans des sujets d'IoT ou d'objets connectés. Donc des petits signaux qu'on envoie avec des fréquences qui permettent de passer à travers les murs, à travers des sous-sols, etc. Donc ça permet en fait de garantir que la donnée sera transmise partout. Et sur les sites industriels, ça fait partie des éléments qui sont importants. C'est à garantir à la fois la transmission de l'information et le fait de pouvoir amener les secours jusqu'à la personne.
1: Donc on a parlé du secteur médical, de la sécurité du travailleur isolé, ça c'est les deux grandes applications de votre technologie. Je dirais, ça fonctionne, c'est plus que mature, c'est très utilisé. On peut le dire comme ça, David Vissière ?
2: On peut le dire comme ça, la partie travailleur isolé. Aujourd'hui, c'est une application qui a 2 ans dans le périmètre des applications de SysNav, donc c'est un marché qui est plus récent pour nous, mais avec un développement qui est très rapide, et on voit que ça répond effectivement à un enjeu clé de sécurité pour les travailleurs.
1: Et ce qui est en train de se développer dans votre entreprise, c'est l'application militaire de cette technologie. Je rappelle donc, David Vissière, vous êtes le fondateur et le dirigeant de SysNav, que vous avez inventé un système de localisation et de navigation sans GPS. Pour l'armée, à l'heure actuelle, et on le voit sur le terrain ukrainien, c'est devenu crucial, vital pour les soldats engagés sur le terrain, de pouvoir se passer des satellites.
2: Alors c'est effectivement quelque chose qu'on constate directement sur le champ de bataille, c'est-à-dire que c'est problématique de pouvoir localiser les personnes et ne pas être aveugle sur le champ de bataille, c'est des problématiques qui existent depuis longtemps. Ce qui a changé fondamentalement avec le théâtre ukrainien, c'est la mise en œuvre systématique des brouilleurs. C'est-à-dire qu'aujourd'hui, tous les systèmes qui vont reposer sur du satellitaire se retrouvent immédiatement indisponibles. Donc vous êtes complètement aveugle. Et c'est là où l'utilisation des systèmes qui permettent de mesurer la trajectoire est critique. Il en existe aujourd'hui. Par exemple, vous en avez sur des sous-marins, vous en avez sur des chars, mais ce sont des systèmes extrêmement coûteux, extrêmement lourds. Et la force de la technologie, c'est de miniaturiser ces systèmes-là et d'être capable de localiser très précisément le fantassin sur le champ de bataille en garantissant sa position. Et donc d'être capable de maintenir une visibilité pour les équipes, pour le commandement, sur la position de chacun. Et c'est là où l'histoire de SysNav se boucle. C'est-à-dire que SysNav, c'est une entreprise qui est née de problématiques militaires, d'enjeux sur la localisation du fantassin en condition de déni GPS. Et la technologie arrive aujourd'hui à un niveau de maturité qui fait qu'elle peut apporter un élément clé dans le contexte du champ de bataille sur cette capacité de qu'on appelle le Blue Force Tracking, qui est continuer à localiser les personnes. Et c'est dans ce cadre-là que le chef d'état-major de l'armée de terre nous avait remis en décembre dernier le prix du général Chanson, qui récompense l'innovation qui peut apporter le plus de retour sur investissement pour les armées dans une période courte pour l'armée de terre.
1: Et pour bien comprendre où est-ce que vous en êtes du développement de cette technologie dans ces applications militaires, vous avez eu ce prix. Est-ce que désormais les fantassins français s'entraînent avec ce système ? On apprend à s'en servir déjà dans les armées ou pas ?
2: Alors c'est là qu'on adresse un sujet qui est compliqué. C'est les armées ont un ensemble de systèmes et ça va du sous-marin au système pour l'armée de terre, pour le soldat. Donc des applications lourdes, des applications plus légères. Et il y a vraiment un enjeu clé qui est d'être capable de faire accélérer les cycles d'innovation et d'amener les systèmes pour les forces armées et les équipements terrestres. Et il y a un dispositif à cet endroit-là qui s'appelle le passage à l'échelle qui permet exactement de suivre ce cycle. Donc aujourd'hui, on est dans cette phase et on expérimente finalement 2 choses. D'un côté, la valeur de la technologie pour les forces et ce qu'elle permet de faire. Et le deuxième, c'est la capacité à faire transiter l'innovation vers les armées. Et c'est là où c'est un point clé que cherche à adresser l'état-major de l'armée de terre et la DGA, qui est de pouvoir en fait accélérer des cycles de développement et donc expérimenter assez rapidement les systèmes, plutôt que de passer par des cycles très longs sur le sujet. Et donc aujourd'hui, c'est là qu'on en est, c'est finalement passer à la deuxième phase, qui est expérimenter à large échelle la technologie, la mettre dans des régiments et voir comment elle sera utilisée. Parce que construire un bon produit, c'est pouvoir faire ses activités d'évaluation technico-opérationnelle.
1: J'allais vous poser la question de cette capacité de l'armée à se saisir d'innovations dans le champ civil et à les appliquer très vite dans le militaire. Vous qui avez un peu de recul sur la manière dont la Direction Générale de l'Armement travaille à équiper les armées, est-ce que c'est assez rapide? Est-ce que en cas de conflit, nous serons prêts? Est-ce que aujourd'hui, nos armées savent se technologiser rapidement?
2: Je pense que c'est tout l'enjeu de la phase actuelle. C'est-à-dire qu'il faut être capable, sur des objets légers qui sont destinés aux soldats ou aux véhicules légers des soldats, d'être capable de mettre en œuvre rapidement de l'innovation. Et donc, en termes de cycle, aujourd'hui, les cycles sont plutôt faits pour être longs. Et c'est la clé de la phase actuelle, d'être capable de les accélérer par des expérimentations.
1: Pourquoi les cycles sont plutôt faits pour être longs?
2: Parce que vous devez, dans le même environnement, à la fois construire des sous-marins, des avions, qui vont mettre 30 ans à être conçus, qui vont être utilisés pendant plusieurs dizaines d'années, qui, du coup, vont vivre sur des durées très longues. Donc, vous pouvez passer beaucoup de temps à travailler en amont et à mettre du temps à mettre les systèmes en œuvre. Quand vous regardez les systèmes qui adressent le fantassin aujourd'hui, ce sont des systèmes qui sont proches des technologies civiles. Et donc, vous avez des objets où vous pouvez pas considérer que votre téléphone d'il y a 15 ans, c'est celui que vous accepteriez d'avoir aujourd'hui. Et vous avez le même sujet, en fait, pour l'équipement des forces. C'est-à-dire que la capacité de calcul, la capacité de localisation, la capacité de mesure du mouvement, si vous mettez 15 ans à la mettre en œuvre, vous avez 15 ans de retard sur
1: vos voisins. L'armée est quand même confrontée à un vrai changement de pratique à l'heure actuelle.
2: Oui, et elle doit pouvoir arriver à fonctionner avec ces deux vitesses différentes. Et c'est la clé de ces dispositifs qui sont mis en œuvre et des enjeux, je crois, qui sont très bien compris, à la fois par l'Agence de l'innovation de défense, par l'état-major des armées, qui est d'être capable, dans certaines zones, d'accélérer. Et j'allais dire, nous allons découvrir la mise en œuvre de ces concepts et en traversant cette expérimentation. Et je crois que c'est une expérimentation qui est à la fois technologique, mais qui est aussi fonctionnelle, puisque quelque part, il s'agit de réussir à faire ces traversées. On a eu tous les signes positifs dans ce sens-là. La reconnaissance par l'état-major de la mer de terre, l'association de l'armement terrestre, le fait d'être dans un programme d'armement, des technologies qui sont utilisées depuis longtemps, qui sont reconnues dans le civil. Et donc se pose finalement la question de comment est-ce qu'on en fait un objet utile aux forces aujourd'hui.
1: Une dernière question, David Vissière. Vous avez expliqué que cette technologie, ça fait 18 ans que vous la travaillez. Est-ce que c'est ça le principe d'une deep tech? Quelle est sa définition? Est-ce que vous êtes une deep tech? Et quelle est la caractéristique de ça, le rapport au temps long?
2: Quand vous regardez les systèmes et leur complexité, aujourd'hui on parle de miniaturiser finalement un système qui se trouve dans un sous-marin. Ça va faire appel à des sujets qui touchent au matériel, aux principes de mesure physique, aux logiciels, aux algorithmes. Et donc quelque part ça demande un travail très important d'arriver par étapes successives à amener la technologie à maturité. Nos premiers prototypes étaient de la taille d'un sac à dos. Nos systèmes aujourd'hui sont de la taille d'une boîte d'allumettes coupée en deux dans le sens de l'épaisseur. Et pour arriver à passer ces étapes successives, c'est à chaque étape des challenges technologiques, des difficultés auxquelles il faut faire face. Et aujourd'hui, l'entreprise a une équipe d'une centaine de docteurs et d'ingénieurs dont le travail au quotidien, c'est d'arriver à amener les technologies au stade suivant. Et ça, c'est un sujet sur lequel, au fur et à mesure des étapes, nous avons été accompagnés. Nous l'avons été par le ministère des Armées, nous l'avons été par des financements publics d'innovation. Et ces étapes-là sont critiques. Et c'est ça qui a permis à la société de passer d'un statut de naissance en 2008 à un état en 2020 où nous faisions environ 10 millions de chiffres d'affaires. 5 ans plus tard, nous avons doublé de taille pour arriver à plus de 20 millions. Et nous visons un objectif de 50 millions à 5 ans. Et ces étapes-là sont rendues possibles par le passage successif des barrières technologiques. Et on parle de deep tech parce que finalement le cœur de la société, son cœur de fonctionnement, c'est d'abord d'amener une fonction nouvelle et de l'amener par la technologie. Et avec une rupture technologique importante qui crée des barrières d'entrée sur le marché. Pour vous donner une idée, aujourd'hui, dans le domaine médical dont on parlait, 90% de notre chiffre d'affaires se fait à l'export. Au niveau de la société, c'est le cas pour 70% de notre chiffre d'affaires. Ce qui veut dire que finalement, le service qu'on amène, il est disponible nulle part ailleurs sur le globe. Et c'est ça la caractéristique pour moi profonde d'une deep tech, c'est d'être capable, par la technologie, de franchir des barrières qui était jusqu'ici inaccessible.
1: Une innovation de rupture.
2: C'est exactement ça le point d'entrée, c'est ça la clé pour des sociétés comme les nôtres.
1: Merci beaucoup David Vissière, merci d'être venu ce matin. Je rappelle que vous êtes le fondateur et le directeur de l'entreprise SysNav et que vous avez inventé un système de localisation et de navigation sans GPS, sans satellite. Donc merci.
2: Merci à vous.
1: 7h23 sur France Culture, l'heure de Récit d'Enquête. Bonjour Matteo Caranda.
0: Bonjour Marguerite, bonjour à tous, bonjour à tous.
1: Et ce matin dans Récit d'Enquête, vous nous parlez de la face cachée du yoga.
0: En France, près de 10 millions de personnes, plus d'un adulte sur 5 se sont déjà adonnés aux joies du yoga et ces exercices de respiration et de posture au nom aussi ludique qu'inconfortable, vous savez, le fameux chien tête en bas, la montagne, le lotus ou encore le cobra. Seulement voilà, dans une enquête menée pendant plus de 3 ans et qui paraît ces jours-ci, la journaliste Elodie Emery révèle comment cette pratique à la lisière de l'activité sportive et de la pratique spirituelle est le terrain d'un véritable système de prédation des gourous utilisant le viol comme voie d'accès à l'élévation spirituelle, des dérives sectaires aux lourdes conséquences physiques et financières pour les victimes, des mécanismes d'emprise individuelle et collective. Pour Elodie Emery, il ne s'agit pas d'une succession de faits divers, de crimes sordides et révoltants, mais bien d'un phénomène structurel lié à l'organisation et au

0: manque de contrôle du secteur, mais aussi à l'imaginaire porté sur le yoga lui-même.
1: Le point commun entre tous ces cas, déjà, c'est l'usage du terme yoga, que personne ne sait définir, mais que tout le monde emploie. Ce qui est intéressant, c'est que c'est comme il n'y a pas d'organisation et de cadre en fait légal au yoga, personne ne peut vous dire ceci est du yoga ou ceci n'est pas du yoga. Pourquoi c'est pas un amoncellement de cas isolés? C'est que en fait les récits des unes et des autres se répondent. Il y a toujours une justification spirituelle à la violence. C'est-à-dire que dans une école comme Jivamukti, la blessure physique va être justifiée par le fait que c'est un traumatisme passé qui est en passe de se dénouer. C'est pour ça que vous avez mal, c'est pour ça que peut-être vous êtes blessé. Dans une autre école, le fait d'être en proximité physique immédiate avec le maître va être présenté, et donc violé, va être présenté comme une façon d'accéder plus rapidement à l'éveil. C'est-à-dire qu'il y a toujours, quelle que soit la nature de la violence, une justification spirituelle. Et c'est en ça que le yoga est attrapé en fait par ces personnages prédateurs comme un motif commun, c'est parce qu'il permet cette justification spirituelle. Tout le monde sait que le yoga, c'est pas seulement une histoire de fitness. Il y a quelque chose d'autre, sinon on ferait de la course à pied et pas du yoga.
0: Culte de la beauté, mise en concurrence des élèves, stage de formation maltraitant à 12 000 euros, cours personnel en tête-à-tête, conseil spirituel, sexe supposément tantrique. L'enquête examine les différents chemins que prend l'emprise version yoga. Plusieurs organisations internationales sont visées, plusieurs grands noms du milieu sont mis en cause en France. Ils sont présumés innocents, mais tous ces noms et cette enquête révèle en creux une évidence, le MeToo du yoga n'a pas eu lieu.
1: Je pense que c'est l'enquête la plus difficile que j'ai eu à mener depuis que je fais ce métier. Parce que, d'abord, il y a cette image unanimement positive du yoga qui fait que égratigner l'image du yoga, c'est compliqué pour tout le monde. C'est-à-dire que la plupart des victimes qui me parlent continuent à être professeurs de yoga. Donc, hyper difficile pour elles d'égratigner la discipline qui les fait vivre et qui les passionne. Ensuite, il y a toute une doxa autour du yoga. Cette histoire du good vibes only. C'est-à-dire que on est là pour se concentrer sur ce qui est positif, sur ce qui fait du bien, sur ce qui est beau, sur la lumière. Et passer du temps à aller gratter ce qui va pas, à aller dénoncer des situations de violence, même si elles sont insupportables, ça, c'est un truc qui est hyper ancré dans l'univers du yoga et qui rend le témoignage encore plus difficile. Ensuite, il y a le fait que ces femmes se sont adressées à moi parce qu'elles savaient plus, en fait, à qui s'adresser. Concrètement, elles craignent d'aller en justice pour tout un tas de raisons qui sont assez banales dans le cas des violences sexistes et sexuelles. Et elles ne savent pas, il n'y a pas d'organisation, il n'y a pas de fédération, il n'y a pas de ministère de tutelle. Donc en fait, elles viennent trouver la journaliste un peu en désespoir de cause. Et l'idée est évidemment pas de jeter l'opprobre sur la pratique dans son ensemble. C'est au contraire de faire la lumière sur ce qui va pas, pour pouvoir profiter tranquillement de ce qui va. Parce que c'est quand même un espace de réparation. C'est un espace où les femmes vont dans l'espoir d'aller mieux. Si là aussi, c'est un espace de violence potentielle, c'est presque encore pire. Elles se retrouvent victimes de choses gravissimes dans cet espace qui se voulait sécure.
0: Voilà pour le cynisme. La face cachée du yoga, c'est une enquête d'Élodie Emery parue aux éditions Buchet-Chastel.
2: Merci beaucoup Matteo Caranta. On retrouve toutes vos chroniques en ligne sur le site de France Culture et sur l'application Radio France. Et vous revenez bientôt?
0: Ah oui, 8h15 pour À la Source.
2: 8h15, merci beaucoup.
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2: Bienvenue dans les matins d'après, la matinale visionnaire de France Culture, celle qui vous emmène dans le futur. Bon réveil, il est presque 7h30. Les titres de l'actualité de ce samedi 3 octobre, c'est avec vous Marie-Hélène Duvigneau.
6: Bonjour à tous. Courte trêve ce week-end pour le mouvement lycéen avant de nouveaux appels à la mobilisation mardi. Une mobilisation à laquelle une intervention

0: syndicales de l'éducation, FSU, CGT, FO, CFDT, UNSA, Sud et Solidaire, appellent à participer, y compris par la grève. Les lycéens n'ont pas été apaisés par leur rencontre hier avec le ministre de l'Éducation. Édouard Geffray leur promet notamment d'accélérer le remplacement des professeurs et de travailler sur la démocratie scolaire. Concernant les rythmes scolaires, autre revendication majeure du mouvement, le ministre a prévu d'engager un travail de fond, tout en reconnaissant qu'il ne sera pas en mesure de prendre une décision pour la rentrée prochaine. Des milliers de personnes attendues aujourd'hui dans l'Eure à Saint-Pierre-la-Garenne, à proximité d'une usine de Saint-Gintat, premier producteur mondial de pesticides. Un appel à manifester pour dire stop aux pesticides a été lancé par les Soulèvements de la Terre, la Confédération Paysanne, Cancer Colère et le collectif de soutien aux victimes des pesticides de l'Ouest, soutenu par une cinquantaine d'autres organisations. Législative en Lettonie, aujourd'hui plus de 4 ans après le début de la guerre en Ukraine, la question sécuritaire domine largement les débats. Membre de l'OTAN et de l'UE depuis 2004, la Lettonie considère la Russie comme sa principale menace stratégique et a fortement augmenté ses dépenses militaires. Le scrutin devrait confirmer l'ancrage européen et pro-ukrainien de cet État balte. L'Ukraine frappée dans la nuit par de nouveaux bombardements russes, un important pont de Kiev, le pont Nord, 2 jours après l'attaque du pont Sud, a été touché. L'épidémie d'Ebola franchit le cap des 4000 morts en République démocratique du Congo. C'est la plus meurtrière jamais connue dans le pays où la présence de groupes armés et la défiance d'une partie des populations freinent la lutte contre la maladie. Le temps, aujourd'hui encore perturbé en Languedoc-Roussillon, avec de fortes pluies parfois orageuses, nuageux avec quelques averses sur le reste de la moitié sud, hésitant entre nuages et éclaircies au nord. Les températures maximales, 20 à 25 degrés au nord, 22 à 27 au sud. Les matins d'après, on retrouve Marguerite Caton.
1: Merci beaucoup Marie-Hélène Duvigneau. Vous revenez pour le grand journal de la rédaction à 8h. Auparavant, on va parler du lycée, de la fac, de ce qui reste du droit d'accès à l'enseignement supérieur. Mais d'abord, c'est la revue de presse internationale. La revue de presse internationale et interactive, celle du samedi matin. Bonjour Estelle Caméraire.
2: Bonjour.
1: Et vous revenez aujourd'hui sur la marche protestante de Drumcree en Irlande du Nord qui a été autorisée pour la première fois en 28 ans dimanche dernier en raison d'un vice de procédure et puis tout de suite bloqué par les catholiques. Un défilé qui ravive les tensions communautaires.
2: Nous sommes avec Antoine Yank, chercheur postdoctorant à l'université d'Oxford. Bonjour.
3: Bonjour, merci de l'invitation.
2: Eh bien, pour commencer, pour mieux comprendre, est-ce que vous pouvez nous expliquer quel symbole porte cette marche de Drumcree ?
3: Pour comprendre cette marche, je pense qu'il faut comprendre les troubles nord-irlandais. Donc, c'est un conflit qui s'est passé en Irlande du Nord de 1969 à 1998. Ça a duré presque 30 ans. Ça a fait environ 3500 morts et environ 50 000 blessés sur une superficie de à peu près une fois et demie la taille de la Gironde. Donc, on est quand même sur une concentration assez faible. Donc le conflit en lui-même, en fait, il oppose deux traditions, deux communautés principales. D'un côté, on va avoir, et donc là, il y a plein de noms, mais les unionistes, loyalistes et à majorité protestante. Donc c'est des personnes qui souhaitent maintenir l'Irlande du Nord dans le Royaume-Uni, ce qui est le cas actuellement. Et de l'autre côté, on va avoir les nationalistes, républicains, à majorité catholique, qui, eux, souhaitent la réunification avec la République d'Irlande. Pendant le processus de paix des années 90, qui a donné lieu à l'accord du Vendredi Saint le 10 avril 98, il y a eu, tout au long des négociations qui ont duré quelques années, il y a eu des débordements à Drumcree. Donc Drumcree, c'est juste le nom d'une église qui est aux abords d'une petite ville qui s'appelle Portadown. Et on va avoir un espèce d'ordre protestant, l'ordre d'Orange, qui chaque année souhaite partir de Portadown, aller à Drumcree le dimanche, puis revenir. Le problème étant que sur leur trajet retour, ils souhaitent passer par une rue qui s'appelle Gavery Road, qui est notamment concentrée de populations nationalistes, catholiques et républicains. Et donc, c'est là où les populations locales ne souhaitent pas que une marche protestante unioniste soit organisée, parce qu'ils considèrent ça comme une provocation et comme un ravivement du passé.
2: Et là, ce qui s'est passé, c'est qu'il y a eu donc les nationalistes qui ont fait une barricade humaine. Est-ce que vous pouvez revenir un petit peu sur Comment s'est passée la journée de dimanche?
3: Voilà, il y a eu 2000 personnes qui se sont organisées très vite. Le problème en Irlande du Nord, et c'est aussi pourquoi je faisais référence au conflit juste avant, c'est que il reste l'ombre des groupes paramilitaires qui planent un peu sur tout ça. Alors, on a souvent en France l'image de l'IRA, mais de l'autre côté, il y a également des groupes UVF, UDA, qui aussi sévissaient à l'époque du côté loyaliste. Aujourd'hui, il y a des groupes dissidents qui ne respectent pas ou qui sont contre l'accord de paix et qui chercheraient potentiellement à profiter de cette situation. C'est pas le cas pour l'instant. Les 2000 personnes, aussi bien du côté des unionistes, donc les quelques dizaines de personnes qui devaient passer, ainsi que les 2000 personnes nationalistes qui se sont mobilisées, refusent la violence, ou en tout cas essaient de la contenir au maximum. Mais on sent une véritable tension et il y a un vrai bras de fer qui s'engage, où d'un côté les unionistes pensent que pour une fois ils ont la loi de leur côté qui les autorise à passer, et les nationalistes pensent qu'ils ont la morale de leur côté. Il n'y a aucun intérêt à ce que des protestants viennent parader, provoquer des tensions au sein de leur quartier.
2: Et aujourd'hui, comment peut-on construire la paix en Irlande ?
3: En quelque sorte, ça dépend ce qu'on entend par paix. En 98, avec l'accord du Vendredi Saint, force est de constater que la violence a été drastiquement réduite. Et donc, on peut parler d'une forme de paix. Dans les études sur la paix, on parle d'une paix négative, où en fait, on enlève la violence du conflit. Maintenant, le problème, c'est que un processus de paix, si on utilise le mot processus, ça n'est pas pour rien, c'est que ce n'est pas un état marche ou arrêt. C'est vraiment une dynamique de long terme. Et c'est là où je pense que cet événement à Drumcree fait référence, comment dire, à quelques lacunes qui ont pu potentiellement subsister suite à l'accord de paix, où il n'y a pas eu assez de réconciliation, de mise en place. Il y a eu des médiations avec notamment le secrétaire d'État à l'Irlande du Nord, Chris Bryant, qui a essayé de trouver un accord, ça n'a pas abouti. Mais donc voilà, il y a encore des divisions qui existent. Il faut quand même savoir qu'en Irlande du Nord, alors on a l'impression que Belfast c'est une île européenne, etc. Et l'Irlande du Nord en règle générale, et tout se passe bien. Il y a encore plus d'une cinquantaine de murs qui séparent les communautés et qui sont fermés la nuit, et voilà, avec des checkpoints qui sont pas militarisés pour l'instant, mais c'est vrai que les communautés sont encore extrêmement divisées. Il y a encore énormément d'écoles catholiques et protestantes. Alors il y a quelques initiatives d'écoles mixtes qui apparaissent, mais il me semble que la participation des jeunes dans ces écoles mixtes est aux alentours de 10%. Donc on est vraiment encore sur un modèle de division communautaire qui persiste et qui prend du temps.
2: Et qui ravive également les débats sur la réunification de l'Irlande. Merci Antoine Yank d'avoir répondu à nos questions. Je le rappelle, vous êtes chercheur post-doctorant à l'Université d'Oxford. Et merci à Louise Guérin pour la préparation de cette interview.
1: Et évidemment, merci à vous Estelle Caméraire. Votre revue de presse est à retrouver sur le site de France Culture ou sur l'application de Radio France.
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1: Vous le savez, les matins d'après, c'est la matinale de France Culture qui, chaque samedi, essaye d'anticiper un peu le monde qui vient. Le principe, c'est une danse à trois temps, en terrain mouvant. Premier pas, on saute à pieds joints sur un changement, une transformation sociale en cours qu'on a identifiée. Second mouvement, du bout d'un pied puis de l'autre, on tâtonne pour sonder le terrain et chercher des pistes. Enfin, d'un bond d'un seul, on s'envole vers l'avenir. Concrètement, si jamais vous avez des doutes sur cette chorégraphie, je vois que vous en avez. Notre point de départ ce matin, c'est les mobilisations lycéennes et étudiantes. En les regardant de près, au-delà des revendications matérielles, elles expriment l'angoisse des jeunes adultes quant à leurs chances et leur capacité d'accéder aux études supérieures, car cela ne se fait plus de droit. Ça, c'est notre premier bond, notre premier mouvement, l'objet de la discussion qui vient. Les deux autres pas, les scénarios possibles, probables ou souhaitables d'un nouvel enseignement supérieur, on les verra dans la seconde partie de l'émission, après le journal de 8h. Pour nous accompagner, j'accueille dans ce studio Georgia Thébault et Jean-Yves Mérindol. Bonjour.
5: Bonjour.
6: Bonjour.
1: Georgia Thébault, vous êtes économiste de l'éducation à l'Université Paris-Dauphine. Jean-Yves Mérindol, vous êtes professeur honoraire de mathématiques, ancien directeur de plusieurs établissements d'enseignement supérieur. On peut citer Sorbonne Paris-Cité, l'ENS Cachan ou l'Université de Strasbourg. Vous êtes aussi l'auteur d'une somme qui est publiée il y a quelques jours aux éditions de la Maison des Sciences de l'Homme. C'est l'histoire politique de l'enseignement supérieur. Merci beaucoup à tous les deux d'être avec nous ce matin. Commençons par écouter ce que nous disent des lycéens en colère.
7: Le feu, etc., c'est notre colère. On est en colère de ne pas se faire entendre parce que quand on est pacifique, on ne nous écoute pas. Donc, au bout d'un moment, on est obligé d'employer les grands moyens, en fait. Mais malheureusement, ça ne nous plaît pas, ça ne vous plaît pas. On veut juste avoir le droit de réussir. C'est tout. La même chance de réussir que dans Paris.
8: Parcoursup, c'est littéralement ignoble. Moi, pour ma part, si je ne suis pas prise dans mes universités Parcoursup, je ne sais pas comment je vais faire parce que je sais très bien que moi, actuellement, je suis boursière et que si je dois me réorienter dans une école payante, ça va être très compliqué pour moi, ça va être très compliqué pour ma famille.
9: Les lycéens sont confrontés à Parcoursup. Parcoursup, c'est une usine à gaz extrêmement élitiste où les vocations des jeunes, elles passent bien après tout un système administratif.
10: On ne bloque pas les cours par plaisir. Nous, on aime apprendre, on aimerait avoir notre bac, on aimerait aller à l'université. Mais dans les moyens actuels, c'est pas
7: l'égalité.
1: Des profs pour préparer le bac, les mêmes chances qu'à Paris et puis aller à l'université. Voici quelques-unes des revendications des lycéens qui manifestent ces jours-ci. Ils pointent, et vous allez me dire ce que vous en pensez, un décalage entre les promesses d'un accès pour tous à l'enseignement supérieur et puis le réel.

0: relative à l'équité du système, donc ce qui est mentionné par rapport aux inégalités ici, malgré effectivement un certain nombre de politiques de démocratisation qui ont été mises en place au cours des dernières années.
1: Donc vous souscrivez à cette idée d'un décalage entre la promesse et le réel, Jean-Yves Mérindol ?
2: Moi, je vais revenir sur du passé un peu lointain, peut-être pour comprendre les évolutions. Le baccalauréat est installé par Napoléon en 1808. C'est le premier grade de l'enseignement supérieur, c'est défini de cette façon-là, les deux autres étant la licence et le doctorat. Et donc, par définition, ça donne accès de droit à l'enseignement supérieur, à l'époque, aux facultés. À ce moment-là, et pendant tout le XIXe siècle, l'idée de démocratisation de l'enseignement supérieur est une idée totalement absente. C'est même plutôt l'inverse. Pour citer qu'un exemple du Premier Empire, un inspecteur juriste de l'enseignement supérieur explique que est-il bien désirable en politique qu'un si grand nombre de jeunes gens se précipitent inconsidérément vers la carrière du droit sans avoir les ressources suffisantes pour s'y soutenir avec honneur.
1: Et ces ressources, c'est
2: des ressources financières. Il dit que pour exercer dignement ces métiers, il faut avoir les habitudes et l'exemple d'une vie aisée. Voilà. Et il demande du coup l'augmentation très forte des droits d'inscription de l'époque. Voilà.
1: Université censitaire, on pourrait le dire.
2: Voilà,
1: comme ça.
2: L'université censitaire. Alors évidemment, cette idée va s'effacer peu à peu, le temps passant. Elle continue au début du XXe siècle à être très présente. Un auteur, Paul Bourget, très réactionnaire, imbibé des idées de Bonald, écrit un livre, L'Étape, où il explique que l'accès à l'enseignement supérieur des classes pauvres, par le système de l'école de la République, produit des catastrophes morales. C'est la déchéance d'une famille. Voilà.
1: Pourquoi ? Alors, est-ce que juste un mot du raisonnement, rapidement, pour comprendre
2: le raisonnement,
1: cette idée,
2: c'est juste... Ils n'ont pas les codes pour être à l'aise dans une vie sociale aisée. Voilà. Cette idée s'efface, mais on en trouve des traces encore dans les années 70. Georges Pompidou défend l'idée que pour accéder vraiment aux situations les plus élevées, il faut trois étapes, trois générations. Voilà. Mais elle s'efface, c'est ça qui est important de comprendre. Elle s'efface essentiellement à partir de 1945, pour deux raisons cumulées. La première raison, c'est la volonté après la guerre et la résistance d'avoir une démocratisation de l'enseignement supérieur, d'y faire accéder des enfants de classe pauvre ou moyennement aisée.
1: Donc ça, c'est la révolution des mentalités.
2: Et s'ajoute à cette révolution des mentalités une révolution démographique qui vient d'ailleurs du même panorama, de même objectif pour les lycées, qui a commencé au moment du Front populaire, d'ouvrir l'accès au lycée aux classes populaires. Voilà. Et donc, on se retrouve entre 1955, mettons 1965, avec une augmentation prodigieuse du nombre d'étudiants, et ce qui pose des problèmes matériels considérables, et des questions qui sont aussi des questions actuelles. Par exemple, est-ce qu'on doit faire la sélection ou pas ?
1: Donc, on va y venir. Vous nous dites beaucoup de choses dans cette première réponse, Jean-Yves Mérindol. Donc, on comprend que... longtemps, il n'a absolument pas été question de faire accéder les classes populaires à l'enseignement supérieur, que finalement c'est une idée relativement récente à l'échelle de l'histoire longue de l'enseignement supérieur, que l'après-guerre donne un vrai mouvement, et toute la question de cette émission, ça va être de comprendre si ce mouvement s'est arrêté, volontairement ou du fait de difficultés, des questions de moyens, on va en parler. La montée en puissance de cet enseignement supérieur, de l'accès au lycée puis à la fac, à partir des années 50-60 que vous avez décrites, Jean-Yves Mérindol, j'imagine qu'on en voit vraiment la traduction démographique. Georges Attebaud, vous avez pu quantifier ou vous savez comment progressivement toutes ces nouvelles classes d'âge arrivent à l'université ?
0: Alors effectivement, ce qu'on constate depuis la période qui a été mentionnée par Jean-Yves Mérindol, c'est que au cours des dernières décennies, on voit une vraie augmentation des inscriptions dans l'enseignement supérieur, donc x10 depuis les années 60.
1: Actuelle, il y a 10 fois plus d'élèves dans l'enseignement supérieur que dans les années 60.
0: Oui.
1: D'accord.
0: Dû à un double mouvement donc d'expansion, notamment du fait de l'augmentation du nombre de bacheliers qui a été faite tout au cours des dernières années, notamment avec la création du baccalauréat technologique et ensuite du baccalauréat professionnel, mais aussi un mouvement de diversification de l'offre de formation, donc avec dans un premier temps l'université qui va absorber une grande partie de la massification scolaire, et puis après le développement d'autres types de formations, donc plus professionnalisantes, IUT, section de technicien supérieur, etc.
1: C'est intéressant. Est-ce qu'on crée ces formations alternatives à l'université, mais qui relèvent de l'enseignement supérieur, un peu à destination des classes populaires, ou c'est simplement peut-être...

0: selon un autre raisonnement qui viendrait plutôt du marché du travail.
1: Alors, je ne sais pas si on peut dire qu'elles sont à destination des classes populaires. En tout cas, elles sont à destination des personnes qui ont une formation plus technique ou professionnalisante. Et elles répondent aussi à des besoins qu'il y a sur le marché du travail. Mais je pense que Jean-Yves Marandol pourrait...
0: Est-ce qu'il y a une intention de créer un enseignement supérieur ?
2: Les deux. À ceci près que, par exemple, les IUT sont dans les universités. Mmh. Donc, on les crée dans les universités. Et c'est clairement donc formation courte, 2 ans, pour former des techniciens. Donc ça, c'est le marché du travail, mais avec l'idée à peu près explicite que ça va attirer massivement des gens de classe populaire. Et c'est ce qui se passe d'ailleurs, au début au moins.
0: Comment se passe l'arrivée de ce nouveau monde social à l'université ? Est-ce que ça se fait sans résistance, sans, du point de vue de l'institution, sans difficulté du point de vue de ces jeunes gens ? Jean-Yves Marandol.
2: L'institution, sur l'idée de démocratisation elle-même, le principe, je pense que l'institution, globalement, même s'il y a des réticences ici ou là, est favorable pendant très longtemps. En revanche, elle est confrontée à des difficultés matérielles considérables et qui sont surmontées difficilement, notamment dans les années 60, mais à plusieurs reprises ultérieurement.
0: Voilà. C'est-à-dire qu'il y a des paliers qu'on n'arrive pas à franchir.
2: Il y a des paliers qu'on n'arrive pas à franchir. Il y a des moments, par exemple, pour se rapprocher de notre moment, dans les années 90, il faut vraiment que l'État décide de mettre beaucoup de moyens, avec le concours des régions, à travers ce qu'on appelle les contrats de plan État-région, pour créer des bâtiments, ouvrir de nouvelles universités. Et ça se fait un peu dans l'urgence, parce que juste avant, rien n'avait été prévu.
0: Pourtant, donc, c'est assez planifiable, la démographie des étudiants.
2: Oui, mais là, c'est vraiment une question d'alternance. La droite avait mis le frein sur profitant d'une légère pause démographique, et la gauche se retrouve, quand elle arrive au pouvoir à ce moment-là, devant une difficulté qu'elle résout dans l'urgence. Voilà.
0: Donc ça, c'est la question, c'est des difficultés matérielles côté institution. Georges Thibault, je ne sais pas si vous voulez ajouter quelque chose, et puis aussi peut-être nous parler de l'arrivée de ces nouveaux profils sociaux.
1: Alors, plutôt, ce que je voudrais mentionner, c'est que on peut, suite à cet élargissement de l'accès à l'enseignement supérieur, il y a un peu 2 faits majeurs et qu'on peut encore constater aujourd'hui. Le premier, c'est une persistance dans les inégalités d'accès à l'enseignement supérieur. Donc aujourd'hui,
0: On va y venir, on va faire le bilan de cette massification. Mais sur ce mouvement lui-même, les difficultés matérielles de l'université, ces paliers dont parle Jean-Yves Marandol, où on essaye finalement progressivement... disons que ce que je trouve étonnant, c'est que l'infrastructure vient après les étudiants.
2: Pas toujours.
1: Ça dépend un peu de, en fait, des politiques mises en place, de la planification. Il y a eu beaucoup de mouvements de planification qui ont été faits dans les années 50-60 et qui ont essayé justement de mettre en place des infrastructures. Alors, surtout dans le lycée, dans le secondaire, mais aussi dans l'université.
2: Le cas le plus fréquent, c'est celui que vous citez, les infrastructures arrivent avec retard. Mais par exemple, quand les IUT ouvrent, le projet gouvernemental de l'époque, c'est de donner aux IUT une place considérable dans l'enseignement supérieur. Plus du quart des étudiants doivent se trouver en IUT, plus de 30 ou 40% en flux. Et donc, l'infrastructure des IUT au démarrage est très, très élevée, très forte. Et en réalité, il n'y aura pas autant d'étudiants qui vont venir en IUT, et donc les IUT se retrouvent pendant un certain temps avec des infrastructures surdimensionnées. Voilà. Mais Est-ce que c'est un exemple rare ?
0: Est-ce que ça aurait refroidi les politiques, ou est-ce qu'il y a plus généralement une réticence des politiques à mettre des moyens dans la massification scolaire ?
2: Sur le long terme, il y a eu un accompagnement des politiques sur la massification scolaire, mais un accompagnement en général insuffisant. Voilà. Il y a toujours eu, au moment de la grande période de la planification, dans les années 50 et au début des années 60, quand la planification était vraiment un impératif très fort, des commissions nombreuses se sont réunies, ont défini des plans, et ces plans ont été suivis partiellement, toujours en dessous de ce qui était demandé et probablement en dessous de ce qui était souhaitable. Mais il n'y avait pas de désintérêt des politiques sur ces questions-là. Il y a eu des investissements très lourds à l'époque.
0: Donc on est un peu toujours en deçà, mais on ne peut pas dire que ce n'est pas une politique qui a été réellement investie. À nous en dire un mot, Georgia Thébault, la question reste celle d'une massification inaboutie.
1: En tout cas, ça dépend ce qu'on met derrière le terme de massification, mais en tout cas, la question de la démocratisation du système scolaire et notamment l'enseignement supérieur, elle reste ouverte, notamment au regard effectivement d'abord de la persistance des inégalités d'accès à l'enseignement supérieur en fonction d'un certain nombre de caractéristiques des élèves. Donc, juste pour le rappeler, il y a une étude de Cécile Bonneau et Sébastien Grobon qui montrait que l'accès à l'enseignement supérieur, il est 3 fois plus fréquent chez les jeunes issus de milieux aisés que chez ceux issus de milieux plus modestes. Et en fait, ces niveaux d'inégalité mesurés notamment par le revenu des parents, ils sont de même niveau que ceux qu'on observe aux États-Unis, alors qu'en fait, on a des systèmes qui sont très différents et on aura peut-être l'occasion
3: de s'y arrêter dès maintenant. Donc, on finance à grands frais, même si on est toujours un peu en deçà des besoins, mais on finance à grands frais la démocratisation de l'enseignement supérieur. Et pour autant, finalement, on se retrouve avec des niveaux d'inégalité comparables aux États-Unis, où les frais d'inscription et la prise en charge des frais de l'enseignement supérieur est porté par les individus.
1: Alors, on en reviendra peut-être quand on parlera un peu plus de la prospective, mais effectivement, on a des systèmes qui sont très différents. En France, on a un système où on a peu de frais de scolarité, mais aussi peu d'aides apportées aux étudiants, alors qu'aux États-Unis, on a beaucoup de frais d'inscription et aussi un système d'aide qui est beaucoup plus important. Donc, effectivement, mais ça reste une question qui est importante et qui nous amène à réfléchir un peu à l'équité de notre système, effectivement, alors qu'on investit beaucoup dedans. Ça, c'est un premier point, c'est l'accès. Et le deuxième point, c'est plutôt la question de la ségrégation dans l'enseignement supérieur. Donc, les étudiants vont pas se répartir de manière égale en fonction de leurs caractéristiques dans les différents types de formation. Donc, qu'est-ce que ça veut dire? Concrètement, ça veut dire que l'accès à certains types de formation est beaucoup plus important, par exemple, pour les élèves d'origine sociale favorisée. Et ça, c'est le cas notamment pour les formations les plus sélectives.
3: Donc,
1: classes préparatoires et les grandes écoles. Et donc ça, on avait eu l'occasion d'y travailler avec Julien Grenet, Pauline Ferrossé et Cécile Bonneau dans un rapport sur la démocratisation des grandes écoles. Et donc, ce qu'on a observé, c'est que déjà, ces écarts, ils sont très, très stables au cours du temps. Au cours des 20, 25 dernières années, en fait, les compositions sociales des grandes écoles a très peu bougé, avec une très forte surreprésentation des élèves issus de catégories sociales très favorisées, mais aussi une surreprésentation des élèves franciliens et parisiens dans les grandes écoles, y compris les grandes écoles les plus sélectives.
3: Donc, ça, c'est pour les grandes écoles. On a des gens favorisés et des Parisiens. C'est une partie d'enseignement supérieur et ça n'a pas bougé depuis les 20-25 dernières années. Vous nous dites ce qui nous conduit à penser que peut-être que le mouvement de démocratisation s'est mis en pause et on va en discuter après. En ce qui concerne la faculté, enfin les universités, est-ce qu'on sait quel est le milieu social aujourd'hui qui est le plus représenté?
1: Alors, la composition des universités, elle est un peu plus proche de la composition de ce qu'on appelle la cohorte. Par exemple, si on prend l'ensemble des élèves de 3e, qu'on compare avec la composition sociale des universités, elle est un peu plus proche. Néanmoins, il y a quand même une surreprésentation des élèves d'origine favorisée, notamment parce que dans ce moment de transition entre le secondaire et le supérieur, il y a un certain nombre d'élèves qui ne vont pas poursuivre des études supérieures. Et donc, du coup, en fait, la composition sociale des universités est un peu plus favorisée que celle qu'on observe dans le lycée.
3: J'ajoute une dernière question. L'apparition de formations supérieures privées, qui s'est multipliée ces derniers temps, n'a-t-elle pas aspiré les classes moyennes au détriment d'universités qui se paupériseraient?
1: Alors ça, c'est une question complexe, notamment parce que, effectivement, comme vous l'avez mentionné, le secteur privé est un secteur qui est énormément en croissance, surtout depuis les dernières années. Déjà, en fait, le privé, c'est un domaine très hétérogène, avec du privé à but lucratif, du privé sous contrat. Et notamment, nous, on a assez peu d'informations dans les données administratives sur une partie de l'enseignement supérieur privé. Donc, on n'est pas non plus totalement en capacité de dire qui sont les élèves qui vont dans cet enseignement supérieur privé lucratif.
3: Jean-Yves Mérindol.
2: Non, il est clair que le monde des universités au sens strict est de composition sociale plus ouverte que le monde des grandes écoles en général. Il y a des exceptions de tous les côtés, mais ça c'est prouvé et stable depuis longtemps. Dans les universités elles-mêmes, il ne faut pas sous-estimer les différences entre universités, suivant le territoire où elles sont situées, suivant le type de formation qu'elles offrent. Il y a des universités du centre parisien qui ont des compositions sociales de leurs étudiants assez élevées, parfois assez proche de très grandes écoles. Il y a en revanche des écoles d'ingénieurs moins connues qui peuvent avoir des compositions sociales plus ouvertes. Donc, mais du point de vue historique, il y a quelque chose qui est frappant, dont je ne tire aucune conclusion politique sur l'avenir, c'est que dans le système scolaire, la démocratisation est passée par l'abandon des dispositifs séparés. Dans un premier temps, on a abandonné le système lycée contre les écoles primaires supérieures qui séparaient les étudiants et c'était une séparation sociale. Ça, c'est vraiment ancien, c'est entre les deux guerres. Et ensuite, on abandonne la séparation des collèges entre les collèges enseignement généraux et les collèges, les CES. Ça c'est la réforme à dix, collège unique de 75. Voilà. Donc, on a réuni des systèmes de formation et qu'on a fusionné.
3: En massification égale mixité.
2: Et en disant la mixité par la disparition de ces institutionnels, de ces différences institutionnelles, elle est jouée. On peut en tirer des bilans variés, et c'est source de difficultés et de polémiques, incontestablement, mais ça a été le chemin choisi. Pour le supérieur, il n'y a rien eu de tel. Il n'y a pas eu de volonté de fusion, il y a des rapprochements. Il y a eu une création principale qui était les IUT comme formation particulière, et très peu d'autres choses. Donc le chemin choisi pour la bonne démocratisation est très différent.
3: Donc aujourd'hui, on a, je reprends pour bien comprendre, cette séparation de l'enseignement supérieur, en fait, qui, vous allez me dire, est-ce que on peut dire, sans exagérer complètement, qu'on a un triple enseignement supérieur avec, un, les classes préparatoires, les grandes écoles, même si vous avez dit qu'il existe des petites écoles d'ingénieurs qui sont un peu plus mixtes, mais qui sont globalement des filières d'excellence à destination des milieux favorisés, deux, les universités qui seraient pour les classes moyennes et trois des filières.
2: Non, je suis pas d'accord avec cette présentation. D'abord, dans les universités, il y a évidemment des filières d'excellence de façon évidente. Il y a des filières quand même, les universités ont le monopole même de certaines filières. Pour devenir médecin en France, il faut passer par les universités. Pour l'essentiel des études de droit, il faut passer par les universités.
3: Et si on enlève la médecine et le droit, qui sont quand même des facultés particulières.
2: Oui, enfin, d'ailleurs, on peut expliquer historiquement, je ne vais pas développer. Dans les facteurs de... Enfin, moi, je suis membre du conseil d'administration de l'université Paris-Saclay. Paris-Saclay, je suis mathématicien. La filière mathématique à Paris-Saclay, c'est une filière d'excellence. Il n'y a aucun doute là-dessus. Donc, la séparation n'est pas aussi simple que ça. Voilà. Ce qui est nouveau, et d'une certaine façon vous y faites référence, donc je vais la rendre explicite, c'est cette idée qui a surgi de façon un peu sidérante en juillet 2025 dans un texte issu du parti Renaissance, disant que les universités c'était les grandes écoles de la classe moyenne. C'est une formule surprenante, mais en même temps intéressante, parce que ça veut dire d'une certaine façon qu'un parti politique assume la différenciation sociale suivant le type d'université. Ça, c'est nouveau dans le discours contemporain. Ça n'a jamais été présenté d'une façon aussi nette que ça.
3: On va parler de l'avenir de l'enseignement supérieur en s'arrêtant maintenant, puisque c'est bientôt l'heure du journal, sur cette question d'une démocratisation inaboutie parce qu'on a conservé des systèmes séparés et un premier bilan qui quand même montre une série d'inégalités persistantes. Georgia Thébault, Jean-Yves Mérindol. On se retrouve donc à 8h20 après le journal. Jean-Yves Mérindol, je rappelle le titre de votre ouvrage, Histoire politique de l'enseignement supérieur. Cela vient de paraître aux éditions de la Maison des sciences de l'homme. Et donc dans un deuxième temps, on va essayer de vérifier mon hypothèse qui est que ce noble idéal de démocratisation d'enseignement supérieur s'est révélé à la fois coûteux et sous-financé et qu'un détricotage progressif s'est engagé qui désormais s'expose au grand jour. Voilà, on se retrouve à 8h20, tout de suite le journal.
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0: Tout juste 8h sur France Culture, c'est l'heure du journal. Le journal de Marie-Hélène Duvigneau. Bonjour Marie-Hélène.
9: Bonjour Marguerite, bonjour à tous. Les lycéens déçus par le plan d'action annoncé hier par le ministre de l'Éducation réclamant toujours plus de moyens. Ils appellent à une vaste mobilisation mardi. Stop pesticides. Des milliers de personnes sont attendues aujourd'hui dans l'heure à Saint-Pierre-la-Garenne, près d'une usine Syngenta, gros producteur de pesticides.
0: Entre menaces russes et coups de la vie, les législatives organisées aujourd'hui en Lettonie devraient confirmer l'ancrage européen et pro-ukrainien de cet État balte.
9: Autres élections à très gros enjeux, celle de mi-mandat. Dans un mois, jour pour jour, aux États-Unis, un scrutin risqué pour Donald Trump qui pourrait voir le Congrès passer aux mains des démocrates. Et puis, les artistes engagés à l'honneur du festival Musica à Strasbourg, un rendez-vous majeur de la création contemporaine en France. 735 établissements perturbés hier, 30% de moins que la veille selon le gouvernement. Depuis le début du mouvement lycéen lundi, 5000 personnes ont été interpellées. Hier, le ministre de l'Éducation, Édouard Geffray, a reçu les organisations lycéennes, une rencontre qui n'a pas apporté les réponses attendues par les manifestants. Résultat, ils appellent à la poursuite du mouvement lors d'une grande mobilisation mardi. Anne-Livia Tolanqui.
10: Ils font non de la tête en sortant de la réunion. Non, les 3 heures avec le ministre n'ont pas débloqué la situation. Riyad Rani est le président de l'Union syndicale lycéenne.
11: Il a parlé de lancer des discussions sur la démocratie lycéenne, sur le rythme scolaire. Il nous a dit aussi que voilà, il faudra attendre l'élection présidentielle. Nous, on lui a dit qu'on ne comprenait pas trop. On n'a pas eu d'annonce concrète.
10: Pour eux, la mobilisation doit continuer, mais pas dans la violence, insiste Nathanaël Combari. Il représente le renouveau lycéen.
12: Oui, vous pouvez. Vous pouvez en effet bloquer votre lycée si vous sentez que, évidemment, vous n'êtes toujours pas entendu. Soyez intelligent, ne donnez encore une fois pas raison à ceux qui souhaitent instrumentaliser et décrédibiliser notre cause. Soyez pacifique et soyez porteur de sens à vos actions et à vos actes.
10: Ils ont le droit de manifester, répond le ministre de l'Éducation nationale, Édouard Geffray, mais il les appelle à être réalistes. Les mesures concrètes prennent du temps.
13: Tout ne peut pas être fait en quelques secondes. Je peux vous dire que vous êtes écoutés dans vos angoisses, dans vos inquiétudes et dans vos demandes. Nous avons désormais un cadre de dialogue structuré avec un travail et un planning qui permettra de répondre à une grande partie, je l'espère, de vos demandes.
10: Un nouveau rendez-vous est fixé en milieu de semaine prochaine, après la grande mobilisation prévue mardi aux côtés des étudiants.
9: Une vaste intersyndicale de l'éducation, FSU, CGT, FO, CFDT, UNSA, Sud et Solidaires appellent à y participer, y compris par la grève. Eux espèrent rassembler ce samedi plus de 10 000 personnes. Les Soulèvements de la Terre, la Confédération Paysanne, Cancer Colère et le collectif de soutien aux victimes des pesticides de l'Ouest appellent à manifester dans l'heure à Saint-Pierre-la-Garenne, aux abords d'une usine de Syngenta, premier producteur mondial de pesticides. Une cinquantaine d'autres organisations soutiennent cette manifestation qui se joint à d'autres rassemblements prévus en Suisse, où se situe le siège de Syngenta, et en Angleterre, dans le cadre d'une campagne internationale contre l'agrochimie. Dans l'heure, ce sont notamment des malades du cancer qui vont dénoncer les conséquences sanitaires de l'usage de ces produits. Rémi Brancato.
14: En tête de cortège, des malades du cancer entendent pointer les effets sanitaires des pesticides emmenés par Flore Breteau du collectif Cancer Colère, mobilisé notamment l'an passé contre la loi Duplon.
15: Il y a des malades qui viennent des quatre coins de la France. En dépit de leur traitement lourd, on n'a plus que ça comme moyen pour pouvoir exprimer nos colères.
14: Henri Bunel du collectif de soutien aux victimes des pesticides de l'Ouest affrète plusieurs bus pour la manifestation.
16: Nous étions une trentaine de militants en 2015 et nous sommes actuellement environ 800. La montée en charge de notre association traduit l'inquiétude qui monte absolument de tous côtés.
14: Pas question d'entrer dans l'usine Syngenta. La manifestation sera pacifique, assurent les organisateurs, qui visent, je cite, un symbole de l'agrochimie. Dans le cortège également, des agriculteurs comme Thomas Gibert, porte-parole de la Confédération Paysanne, syndicat minoritaire qui plaide pour la sortie des pesticides.
17: Les paysans et les paysannes sont les premiers touchés. On peut clairement pas mettre sous le tapis éternellement les milliers de cancers dans notre profession.
14: Contacté, le groupe Syngenta assure par écrit respecter le droit de manifester, mais estime que viser ce site est mal fondé car 70% des produits de cette usine sont utilisables en agriculture biologique.
9: Autre produit considéré comme dangereux, le gouvernement décide de réduire plus rapidement le taux de cadmium dans les engrais phosphatés. Le seuil sera abaissé à 20 mg par kilo de phosphore contenu dans les engrais dès 2030, contre 80 90 mg actuellement. 20 mg, c'est le niveau recommandé par l'Agence nationale de sécurité sanitaire. L'ONG Foodwatch salue une belle victoire, mais rappelle que ce métal lourd toxique s'est accumulé dans les sols et qu'il va falloir des dizaines d'années pour réduire ses quantités et par là même la contamination de notre alimentation. Le Conseil d'État valide le plan de sauvegarde de l'emploi géant annoncé fin 2024 par Auchan, un PSE dont la légalité était contestée par la CGT et FO. Ce plan prévoit près de 2400 suppressions de postes.
0: 8h05, France Culture, la suite de votre journal. Marie-Hélène Duvigneau nous emmène en Lettonie où des législatives sont organisées aujourd'hui.
9: Et pour renouveler les 100 députés de la Chambre unique du Parlement, enjeu majeur dans ce pays balte d'1,8 million d'habitants et d'1,5 million d'électeurs, la sécurité liée à la guerre en Ukraine. Si ces élections devraient confirmer l'ancrage européen et pro-ukrainien de la Lettonie qui partage sa frontière avec la Russie et la Biélorussie, les fréquentes incursions de drones pourraient peser sur le scrutin. Elles ont déjà lourdement impacté la vie politique lettonne. Virginie Pironon.
18: Oui, au point même d'avoir provoqué la chute du précédent gouvernement. Le 7 mai dernier, deux drones ukrainiens, probablement déroutés par les systèmes de brouillage russes, s'écrasent à l'est du pays. Le ministre de la Défense démissionne, puis c'est tout le gouvernement qui tombe. En cause, la lenteur du déploiement du système de défense anti-drone du pays. Une question évidemment au cœur des débats pour ces législatives. Les principaux partis démocratiques affichent un large consensus. Cette année, le pays devrait dépenser 2 milliards d'euros pour l'armée et la défense. C'est près de 5% de son PIB. Mais une partie de la population, comme dans la région de l'Atgalé, frontalière de la Russie et de la Biélorussie, s'inquiète des difficultés économiques et du coût de l'aide à l'Ukraine. Résultat, une alliance populiste pro-russe, pouvoir souverain et jeune letton, fondée en 2022, est créditée d'environ 10% des voix. La Lettonie compte une importante minorité russophone, un quart de la population que Moscou tente d'instrumentaliser. Ces dernières années, Riga a fait passer des réformes pour tenter de limiter les déstabilisations. Fin de l'école uniquement en langue russe, imposition du letton dans les médias et les services publics. En pleine campagne électorale, les services de sécurité lettons ont intensifié leur surveillance.
9: Les bureaux de vote ont ouvert il y a une heure. Les premiers résultats partiels sont attendus dans la soirée. Les résultats préliminaires officiels doivent être publiés demain. Dans la nuit, de nouveaux bombardements russes ont touché un important pont de Kiev, le pont Nord. Une alerte aux drones avait été déclenchée plus tôt dans la capitale ukrainienne. Hier et avant-hier, le pont Sud a été frappé, entraînant sa fermeture et de gigantesques embouteillages dans la capitale ukrainienne. Fête nationale en Allemagne, ce 3 octobre, appelé aussi Journée de l'unité allemande, est un jour férié où l'on célèbre la réunification du 3 octobre 1990. Mais 36 ans après, des disparités subsistent entre l'ex-RFA et l'ex-RDA. Un exemple, les Allemands de l'Est sont encore sous-représentés dans les postes de direction. Seuls 16,3% par exemple des cadres dirigeants de l'administration fédérale viennent de l'Est. Des écarts dont l'AFD, le parti d'extrême droite, très populaire à l'Est, a fait un argument électoral. À Berlin, Sandrine Etohandeg.
19: Seule l'AFD prend en compte nos problèmes, assure Thomas, un constructeur de bateaux croisé du côté de Rostock dans un meeting du parti d'extrême droite. Il donne cet exemple.
20: Ici à l'Est, on gagne moins qu'à l'Ouest. Et donc, pour l'essence, à la fin, ça nous revient plus cher. C'est pareil pour l'électricité.
19: 36 ans après la réunification, les écarts socio-économiques persistent. Mais le gouvernement fédéral consacre chaque année 4 à 5 milliards d'euros au soutien des régions en difficulté, dont plus de la moitié bénéficient en 2022 au territoire de l'Est. À cela s'ajoute d'autres dispositifs fédéraux. Ce qui fait dire à Wolfgang Munow, professeur en sciences politiques à l'université de Rostock.
21: Si nous regardons la réalité, nous constatons qu'en matière d'infrastructures, les villes, les routes, les gares, l'Est est parfois mieux équipé que de nombreuses infrastructures anciennes de l'Ouest.
19: Mais il évoque aussi la perception subjective des Allemands de l'Est.
21: Le sentiment de partir avec moins d'atouts ou encore l'idée que les Allemands de l'Ouest auraient davantage bénéficié des fruits de la réunification.
19: Et c'est, dit-il, un sentiment que l'AFD exploite régulièrement.
21: Son discours consiste notamment à dire « l'Ouest vous a trahi » avec la promesse d'améliorer leurs conditions de vie.
19: En Saxe-Anhalt, par exemple, plusieurs experts ont estimé que le programme économique de l'AFD, moins d'impôts et plus de prestations sociales, était difficilement finançable.
9: Aux États-Unis, c'est dans un mois tout juste que se dérouleront les élections de mi-mandat. Le scrutin s'annonce de plus en plus périlleux pour Donald Trump et le camp républicain. Si l'on en croit les sondages, le président milliardaire est plus impopulaire que jamais et le Congrès pourrait basculer côté démocrate. À Washington, Franck Mathevon.
1: Les démocrates ont rarement été dans une position aussi favorable avant des élections de mi-mandat. Bien sûr, un sursaut républicain reste possible, mais Donald Trump est plus impopulaire que jamais. Les Américains lui reprochent une inflation trop élevée, la guerre en Iran, les raids anti-immigration. Seuls 37% d'entre eux en moyenne approuvent son action. À ce stade de son premier mandat, Trump faisait bien mieux, même constat pour Joe Biden. Et ça se traduit dans les intentions de vote pour le Congrès. D'après les sondages, la Chambre des représentants devrait basculer côté démocrate. Si les républicains sauvent leur majorité, c'est une surprise. Au Sénat, la bataille devrait être plus serrée. Seul un tiers des sénateurs sont renouvelés. Mais là aussi, les spécialistes évaluent la probabilité d'une majorité démocrate à plus de 60%. Cela dit, seules quelques courses peuvent faire basculer le vote. Les républicains mettent le paquet dans certains États, à la fois en frais de campagne et en mobilisation. Et les sondages commettent parfois des erreurs aux États-Unis. De quoi entretenir l'espoir des républicains.
9: En Inde, c'est le droit de vote qui est au cœur d'une crise politique majeure. Une vaste révision des listes électorales a conduit à l'exclusion de 130 millions d'électeurs. Hier, de Bombay à New Delhi, la jeunesse a bravé l'interdiction de manifester, accusant la commission électorale de favoriser le BJP de Narendra Modi au pouvoir. Ces jeunes sont descendus dans les rues. À leurs yeux, derrière ce scandale, c'est l'avenir même de la démocratie indienne qui se joue. Reportage à New Delhi d'Abdullah Erali.
2: Malgré l'interdiction de manifester, des centaines de protestataires ont tenté de forcer les barrages policiers dans le centre de Delhi. Parmi eux, Ranjit Kumar, avocat, il dénonce un détournement du processus électoral.
22: Le chef de la commission électorale a abusé de ses pouvoirs. Il a radié des listes de nombreux électeurs locaux qui ne votent pas pour le gouvernement.
2: Bhumi, 19 ans, étudiante à l'université de Delhi, est venue manifester pour la première fois. Pour elle, la contestation dépasse la seule question des listes électorales.
23: Le vote est un pilier de notre vie et ce gouvernement est en train de nous priver de ce droit. En tant que citoyenne, c'est mon devoir de venir dénoncer cette injustice.
2: Dans le cortège, Lakshmi, militante du mouvement des cafards, qui a fait partir le ministre de l'Éducation en juillet dernier, nous lui demandons si cette nouvelle mobilisation peut aboutir à la démission, cette fois du chef de la commission électorale. Principale exigence de la rue.
23: Oui, certainement, mais on nous refuse le droit de manifester. Ils nous arrêtent parce que nous donnons de la voix. Regardez, la police vient d'embarquer plein de monde.
2: Face à cette fronde, la police de Delhi a verrouillé le centre politique de la capitale indienne. Elle a déjà procédé à plus de 1000 arrestations, dont plusieurs leaders politiques et étudiants.
9: Abdullah Erali à New Delhi. Plus de 4000 morts dus au virus Ebola en République démocratique du Congo. Cette épidémie, la 17e dans le pays, est la plus meurtrière en RDC, où la présence de groupes armés et la défiance d'une partie des populations entravent la lutte contre la maladie. On en vient à ce rendez-vous incontournable de la création contemporaine en France. Le festival Musica se déroule en ce moment à Strasbourg jusqu'à demain. Cette année, il fait dans sa programmation la part belle aux artistes engagés. Engagement politique, social, écologique. Comment prendre position quand on est musicien? Est-ce risqué? Le reportage de Louis-Valentin Lopez.
24: Zoé Hazelton est musicienne d'origine britannique, programmée cette année à Musica. Elle se considère comme une artiste engagée.
25: J'essaye de mettre ma pratique artistique au service de causes politiques. C'est aussi des prises de parole lors des concerts.
26: Quelles causes vous tiennent particulièrement à cœur ?
25: La libération de la Palestine, toutes les causes queer, LGBTQIA+.
24: Autre conception de l'engagement, celle de Gabriel Cahane, sidéré par l'élection de Donald Trump en 2016. Il a ensuite voyagé en train à la rencontre des Américains et en a tiré un album.
27: Je pense qu'une grande partie de mes œuvres comporte une dimension politique. Ce qui m'intéresse moins, c'est d'écrire des sortes de pamphlets idéologiques. Je ne pense pas que c'est ce dont nous avons besoin en ce moment.
24: L'engagement a toujours existé dans la création contemporaine, mais les artistes l'affirment sans doute un peu plus aujourd'hui, selon Stéphane Roth, directeur du Festival Musica.
28: Entre la crise climatique, les bouleversements géopolitiques, la donne a changé pour tout un chacun, j'ai envie de dire, et elle change pour les artistes.
24: Le directeur assume aussi de programmer en fonction de son engagement personnel.
28: Ça me semble fondamental d'ouvrir les portes aux artistes engagés. Certaines personnes y verraient peut-être une sorte de vecteur marketing. marketing, c'est pas du tout le cas.
24: Dans le domaine de la création contemporaine, il est au contraire, constate-t-il, plus difficile de remplir les salles avec des projets très engagés.
9: Le temps aujourd'hui encore perturbé en Languedoc-Roussillon avec de fortes pluies parfois orageuses, nuageux avec quelques averses sur le reste de la moitié sud, hésitant entre nuages et éclaircies au nord. Les températures maximales 20-25 degrés au nord, 22 à 27 au sud. Suite des matins d'après, avec vous Marguerite Caton.
0: Merci Marie-Hélène. À 8h40, nous serons en compagnie de la réalisatrice Sarah Arnold, dont le premier long-métrage, L'espèce explosive, va sortir en salle dès mercredi. Un polar rural, drôle et émouvant, autour d'une histoire d'amour et de sanglier. Elle sera dans ce studio à 8h40. Donc. Mais tout de suite, on retrouve Matteo Caranta.

0: pour sa chronique à la source. Alors Mathéo, de quoi allez-vous nous parler ?
1: Je vais parler de soralisme, Marguerite.
0: Dans quelques instants.
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0: h 16 sur France Culture, l'heure d'À la source avec vous, Mathéo Caranta. Chaque semaine, vous remontez le fil d'un mot, d'une idée, et vous nous parlez ce matin de soralisme.
1: Oui, le noéléogisme est apparu régulièrement cette semaine après que Mediapart a révélé des propos qui auraient été tenus et écrits par Jordan Bardella entre 2013 et 2015, des propos largement antisémites et complotistes qui mettent en péril la stratégie de normalisation du Rassemblement National à quelques mois des élections présidentielles. Un nom en particulier revient dans cette affaire, c'est celui d'Alain Soral, donc le fondateur d'égalité et réconciliation, proche du GUD, un temps compagnon du Front National, prétendument ancien communiste, est connu pour son antisémitisme obsessionnel. Il a été récemment condamné pour avoir appelé à s'armer, je cite, pour la guerre contre les juifs, qualifiés de parasites, pervers, prédateurs, satanistes. Des propos violents et délirants qui circulent via les réseaux toujours plus confidentiels du personnage. Mais si c'est par YouTube en particulier que l'idéologue et ses idées se sont diffusées auprès d'une large partie de la jeunesse frontiste, dont semble-t-il Jordan Bardella, est là. Il est peut-être intéressant pour s'approcher du soralisme de prendre un autre chemin, celui de son carnet de notes et de sa bibliothèque.
0: C'est-à-dire ?
1: Eh bien, le précieux objet, un cahier Rodia, tout ce qu'il y a de plus banal, a été trouvé par les enquêteurs en juillet 2020, venu perquisitionner le domicile de l'idéologue dans le cadre d'une enquête suite aux élucubrations antisémites que je viens de vous citer. À l'intérieur de ce carnet, des questionnements qui permettent de situer la tradition politique dans laquelle s'inscrit Alain Soral, donc le soralisme, celle du vieil antisémitisme français du 19e siècle. À propos du grand remplacement, Soral s'interroge plutôt sur le grand remplaceur, reprenant cette idée d'extrême droite selon laquelle les juifs organiseraient le métissage et le multiculturalisme pour affaiblir les races et les nations. D'autres pages conspuent le capitalisme financier juif, rejoignant ici l'idée du parasite d'en haut, cher à des penseurs comme Maurice Barrès ou Édouard Drumont, qui constitue l'ADN du soralisme. Plus que racial, c'est un antisémitisme fondé sur de prétendus motifs sociaux et politiques.
0: Un antisémitisme que l'on retrouve dans les mots de Jordan Bardella, exhumé par Mediapart, lorsqu'il décrit que les banques sont toutes contrôlées par les juifs.
1: Oui, absolument. Alors permettez-moi maintenant de dire quelques mots de sa bibliothèque, décrite quelques années après cette perquisition par une enquête de Libération. Au-delà des classiques du genre antisémite et d'une multitude d'ouvrages négationnistes, Alain Soral collectionne quelques originalités, comme un rare exemplaire souvenir du second concours international de caricature antisémite organisé en 2016 par la République iranienne des Mollahs. Il y a aussi la publication de sa propre maison d'édition Contre-Culture avec deux cas qui s'est faite une spécialité de rééditer des anthologies de discours d'Hitler, des pages de Goebbels, de Mussolini, de ministres de Vichy, le tout au milieu d'enquêtes supposées sur Epstein, le mondialisme ou le 11 septembre. La liste est longue, elle est au fond tout à fait caricaturale.
0: Au point que l'on puisse se demander comment, avec un tel arsenal idéologique, Alain Soral a pu influencer toute une génération de jeunes au RN.
1: Et c'est toute la question, Marguerite, qui agite les médias et les commentateurs cette semaine. D'abord, il faut admettre que le Soral des années 2000 et début 2010 n'est pas l'homme multicondamné des années 2020 qui court tout droit vers l'abîme intellectuel haineux et pathologique que je viens de vous décrire. Il était à l'époque reçu partout à la télévision, sulfureux gouailleur. Il est associé alors à Dieudonné, à Éric Zemmour. Le ton est celui de l'humour d'initié, de la provocation, de la culture hip-hop aussi, du second degré. Et son mouvement Égalité et Réconciliation, fondé en 2007, se revendique d'un nationalisme de gauche, avec ce slogan, repris ensuite par la doctrine sociale du Rassemblement National version Marine Le Pen, la gauche du travail, la droite des valeurs. C'est ce brouillage des pistes qui permet d'amalgamer autour de soralisme des membres du GUD et Jean-Marie Le Pen lui-même, mais aussi des jeunes en recherche de clés de compréhension critique dans le monde post-11 septembre de la guerre en Irak. Ne nous y méprenons pas, c'est bien de national-socialisme que se revendique cyniquement Alain Soral, qui prône alors une alliance entre les Français dits de souche et ceux d'origine étrangère pour lutter contre le sionisme. Et dès 2005, cela a été dit cette semaine, il est au cœur de la machine du Front National. Seulement voilà, s'il est indéniable qu'Alain Soral a une influence intellectuelle sur les militants du RN avec ses discours anti-élite prônant le nationalisme comme réponse à la mondialisation, il ne faudrait pas non plus tomber dans le piège qui constituerait en faire un grand manipulateur de masse, matière grise et sombre du Front National et dont des jeunes comme Jordan Bardella n'auraient été que d'innocentes victimes. Le parti et l'antisémitisme lui préexistaient, et si c'est bien auprès des militants du RN que le soralisme prend dans la durée, c'est parce que le parti, son histoire, ses idées, une fraction au moins de ses militants étaient propices et favorables à la réactivation de ces motifs antisémites version YouTube et col roulé, et cela, quoi qu'en dise la dissimulation et la communication de la dédiabolisation.
0: Merci Matteo Caranta, votre chronique est à réécouter sur l'application Radio France. 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
0: Et nous retrouvons nos deux invités, Georgia Thébault et Jean-Yves Mérindol, pour dessiner l'avenir de l'enseignement supérieur. Alors que la massification semble en pause, voire que la démassification paraît en marche, Georgia Thébault, vous êtes économiste de l'éducation à l'Université Paris-Dauphine. Jean-Yves Mérindol, vous êtes professeur honoraire de mathématiques, ancien directeur d'université, et vous venez de publier une histoire politique de l'enseignement supérieur aux éditions de la Maison des sciences de l'homme. Vous savez tous les deux que le samedi matin, nous faisons de la prospective, on s'intéresse au scénario à venir, ce qui peut parfois rebuter des chercheurs trop scrupuleux, mais la prospective, disait son père Gaston Berger, c'est une attitude, une méthode, une posture. Alors, pour vous plonger dans l'ambiance du futur, je vous propose d'entendre une archive. On est dans l'émission Apostrophe de Bernard Pivot, le 10 mai 1985. Écoutez.
5: Nous préconisons la concurrence entre les universités et nous suggérons qu'à terme, au prix d'un certain nombre de précautions, de préparations, etc., on pourrait concevoir l'instauration d'une concurrence entre les établissements d'enseignement secondaire. Bon. Mais nous disons immédiatement que cet effort pour instaurer la concurrence doit s'accompagner d'un effort tout aussi important pour mettre en place des garde-fous, des barrières, des contre-feux, enfin contre les effets de la concurrence sauvage. Par exemple, il est certain que, d'ailleurs on le sait déjà, puisque la concurrence existe déjà. Elle existe de façon honteuse, larvée. Il est évident que entre le lycée Louis le Grand et le CES de Gap, enfin bon, il y a concurrence effectivement. À un certain moment, les gens vont se retrouver en compétition. Cette concurrence donc existe, elle est à honteuse et elle n'est pas du tout compensée. Or nous disons, s'il y a concurrence, il faut qu'il y ait compensation. Et le rôle de l'État sera de prévoir des mesures à la fois individuelles, bon, non seulement des bourses, mais aussi par exemple des enseignements complémentaires, des enseignements compensatoires, etc., mais aussi des mesures collectives. C'est-à-dire que, par exemple, les établissements géographiquement ou socialement défavorisés pourront recevoir les meilleurs enseignants, et pas comme aujourd'hui, au nom de l'égalité, les plus jeunes, en général, les plus démunis, qui n'ont aucun avantage compensatoire, etc. Autrement dit, là, il faut prendre les deux choses en même temps. Et c'est vrai que nous déplaisons, d'une certaine façon, les uns peuvent dire, oui, c'est du libéralisme, donc nous sommes de gauche, nous n'aimons pas. Les autres peuvent dire, nous prenons la partie libérale, donc nous sommes de droite, donc nous aimons. En fait, il faut prendre les deux en même temps.
0: Cette voix, je ne sais pas si vous l'avez reconnue, c'est celle de Pierre Bourdieu qui présente les propositions pour l'enseignement de l'avenir, le rapport qu'il a élaboré avec ses collègues du Collège de France à la demande du président Mitterrand. Qu'est-ce que vous pensez de cette archive, Jean-Yves Mérindol ? Moi, je suis frappée par une question de lexique. Il dit concurrence, là où on parlerait plutôt d'inégalité aujourd'hui.
6: Non, il y a deux questions un peu différentes. Je reste sur l'enseignement supérieur, parce que le rapport de 85 portait effectivement, comme Pierre Bourdieu le dit, aussi sur le scolaire, ce qui était plus en rupture pour la doxa de l'époque. Sur l'enseignement supérieur, la concurrence ou l'émulation, vous choisissez le mot que vous voulez, entre établissements a toujours existé. Et de mon point de vue, je pense que c'est même quelque chose de positif. Voilà. Donc, ce point-là n'est pas très surprenant. Le deuxième point, en revanche, c'est de savoir quel est le rôle de l'État. Et est-ce que le rôle de l'État de régulateur, comme on le dit souvent, l'État est en situation de l'exercer. Voilà. Et il y a plusieurs façons de le faire. Ce qui a été choisi un peu avant, d'ailleurs, 1984, c'est la loi Savary, c'est de permettre aux établissements de définir ce qu'on appelle les capacités d'accueil, mais de donner à l'État, à travers le recteur, le soin d'inscrire des étudiants qui dépasseraient les capacités d'accueil, donc de trouver des places pour ces étudiants et de respecter l'accès à l'enseignement supérieur. C'est cette tension-là qui apparaît et qui, le temps passant, est de plus en plus difficile à résoudre. Et l'une des promesses de Parcoursup, c'était de résoudre cette tension.
0: Alors, vous nous créez une transition parfaite pour la suite, puisque la tension entre le nombre de places disponibles, le nombre de candidats à ces places et ce rôle du recteur, ce sont des choses qui sont en train de se transformer. Encore un tout petit peu d'histoire avec vous, Georges Attebaud. Les années 2010, c'est peut-être le moment où cette tension se fait plus forte. Et là, on voit apparaître carrément des critères de sélection.
7: Alors, c'est pas exactement au moment des années 2010 que apparaissent les critères de sélection. Je pense qu'il faut juste prendre en compte plusieurs évolutions. D'abord, certaines qu'on a mentionnées en première partie, mais une évolution démographique, donc avec quand même une augmentation du nombre de jeunes qui arrivent au niveau du baccalauréat, et puis aussi, à travers les politiques volontaristes, une augmentation du taux de réussite au baccalauréat qui fait qu'on a plus de jeunes qui arrivent dans l'enseignement supérieur au niveau des années 2010, notamment à l'aune de la réforme du baccalauréat professionnel. Donc effectivement, on va avoir une tension accrue sur les capacités de l'enseignement supérieur et effectivement qui ne s'est pas forcément accompagnée de moyens supplémentaires. Donc par exemple, si on pense à la dépense intérieure d'éducation, ce qu'on peut voir, c'est qu'elle a augmenté à travers le temps pour l'enseignement supérieur. Mais par contre, si on regarde la dépense moyenne par étudiant, donc on dise par le nombre d'étudiants qu'il y a dans l'enseignement supérieur, elle baisse de manière tendancielle depuis 2009. Donc effectivement, ça pose une question de comment on organise la sélection dans l'enseignement supérieur. Le vrai changement, il s'est opéré plutôt en 2018 avec le passage de la loi OR, qui notamment a instauré la possibilité pour les licences en tension historiquement non sélective de pouvoir départager les candidats en fonction de leur dossier scolaire, ce qui n'était pas le cas avant et qui a introduit une plus de sélection finalement dans le système universitaire.
0: Et là, je c'est ici un peu que commence le futur. Voilà, je préviens les auditeurs, il est 8h27. Le Sénat a publié au début du mois de septembre le rapport, les conclusions d'une commission d'enquête qui était relative à la capacité des universités françaises à garantir l'excellence académique du service public de l'enseignement supérieur. Donc ça, c'était le titre. Et dans ce rapport, il y a plusieurs recommandations en conclusion. 9 exactement. La deuxième est très claire. Il s'agit, recommandation numéro 2, de lever le tabou de la sélection à l'entrée en licence. Et ça résonne encore plus avec ce qu'on vient de dire, puisqu'il y a un petit tiret derrière. Supprimer aussi, autre recommandation, supprimer le pouvoir donné au recteur de prononcer l'inscription dans une formation de premier cycle des candidats qui n'ont reçu aucune proposition d'admission dans le cadre de la procédure Parcoursup. Donc, ce grand mouvement propre au second XXe siècle, dont vous nous avez dit, Jean-Yves Mérindol, qu'il était issu d'une révolution des mentalités liée à la Seconde Guerre mondiale et à une dimension sociale de la République, ce grand mouvement, là, on est en train de projeter, d'y mettre fin et on lève les tabous.
6: Le mot tabou, d'ailleurs, est excessif parce que l'idée de sélectionner à l'entrée de l'enseignement supérieur depuis 1945 est revenue au moins une dizaine de fois dans des rapports officiels. Donc, mais ne s'est jamais conclu.
0: Le Sénat lève un tabou, il le croit, mais vous n'y croyez pas.
6: Bon, c'est pas un tabou, mais le Sénat le dit, donc c'est ça qu'il faut regarder. Non, ce qui me frappe dans cette façon de présenter les choses, c'est qu'on ne dit rien sur ce que deviendraient les étudiants bacheliers non sélectionnés pour entrer dans l'enseignement supérieur. Qu'est-ce qu'ils deviennent ? D'habitude, il y a toujours dans l'histoire l'explication de bonne foi ou de mauvaise foi, hypocrite ou sérieuse, de dire on va les mettre dans des filières professionnelles, dans des filières techniques. C'est assez méprisant pour ces filières professionnelles ou techniques qu'on voit comme voie de garage, mais au moins il y a quand même un souci. Là, tout à coup, il n'y a plus rien. Et ça, c'est une nouveauté de dire on peut sélectionner sans que l'État ne soit poussé à dire quelque chose. Donc moi, j'en tire la conclusion que le modèle implicite, c'est les recalés de l'enseignement supérieur public vont aller dans des dispositifs privés qui seront heureux de les accueillir et modulo finance.
0: Et s'ils n'ont pas l'argent, ils iront.
6: Ah ben s'ils n'ont pas d'argent, ils traverseront la rue pour trouver un travail.
0: Et la question derrière sous-jacente, c'est quand même aussi la décorrélation entre le baccalauréat. Enfin, c'est la fin du baccalauréat comme grade de l'enseignement supérieur. Vous nous aviez dit en tout début 1808, Napoléon met en place le bac et qui a le bac a le droit d'aller dans l'enseignement supérieur. Parce qu'en fait, le bac est un grade de l'enseignement supérieur. Ça, c'est terminé. C'est quand même une grande rupture fondamentalement.
6: Si la décision a été prise, ça serait effectivement une rupture juridique importante. Après, bien entendu, les bacheliers à la fois pour des raisons sociales et pour des raisons du type de bac, ne sont pas égaux devant les chances de réussite dans l'enseignement supérieur. C'est un fait certain, le rapport en parle et il a raison. Ceci dit, le rapport dit quelque chose qui est historiquement faux. La massification, pour reprendre cette expression, ne s'est pas accompagnée d'une augmentation du taux d'échec dans l'enseignement supérieur. Le taux d'échec dans l'enseignement supérieur, avant la massification, était considérable.
0: Ça rentre dans le bilan de la massification. C'est-à-dire qu'on peut dire elle est inaboutie, elle n'a pas supprimé toutes les inégalités et il y a un problème de moyens. Par contre, en termes de résultats,
6: non,
0: pas de problème.
6: Non, il y a des problèmes, mais c'était des problèmes bien plus anciens qui perdurent.
0: Pas voilà. De nouveaux problèmes liés à de nouveaux profils sociaux. Georges Attebaud ?
7: Mais surtout, en fait, je pense qu'il ne faut pas faire de confusion entre l'enseignement supérieur en général et l'université. Okay, là, l'enseignement supérieur en général, c'est aussi des formations professionnelles, c'est aussi des formations techniques. Donc effectivement, là, quand on parle de mettre en plus en place de sélection à l'université, on parle d'un ensemble de formations dans l'ensemble de l'enseignement supérieur. Donc il ne faut quand même pas confondre les deux. Le fait est qu'actuellement, le baccalauréat, même si effectivement, comme vous l'avez mentionné, c'est un grade d'enseignement supérieur, ça ne permet plus exactement d'avoir une place garantie dans l'enseignement supérieur, notamment par le fait que sur Parcoursup, il y a un certain nombre de personnes qui, à la fin de la procédure, ne trouvent pas de formation.
0: Normalement, le recteur avait l'obligation de leur trouver un truc, même si ce n'était pas ce qu'il voulait.
7: On essaye de faire au mieux en fonction des contraintes de capacité, mais le fait est qu'il y a déjà, en plus, comme je l'ai déjà mentionné, de la sélection qui a été introduite par la loi OR en 2018.
0: Est-ce que vous pensez que ce manque de place, parce qu'on comprend que la sélection, là, elle est revenue à partir donc, de 2018, par une question de capacité. On manque de place, donc on se met à trier. Est-ce que c'est vraiment une question matérielle ou en fait ça déguise un objectif idéologique ?
6: Moi je pense que je n'ai pas dans la théorie du complot, donc j'ai du mal à savoir ce que les législateurs, d'autant plus que le débat en 2018 a été assez bref et pas très approfondi. Mais maintenant, je pense qu'il y a effectivement, peut-être pas directement en 2018, mais maintenant, une partie du monde politique qui est assez d'accord avec l'idée qu'il faut sélectionner et que c'est pas très grave si on se débarrasse de l'ambition de démocratisation, c'est-à-dire, comme le disait Pierre Bourdieu, de trouver des systèmes de compensation pour aider des gens qui sont a priori en difficulté de réussir. Voilà. Donc je pense qu'on est dans un moment d'affaiblissement de cet objectif. C'est un peu un tournant quand même dans l'histoire de la République.
0: Le deuxième aspect de ces recommandations du Sénat, mais qui, encore une fois, c'est pas un projet de loi, ça va pas forcément avoir lieu, mais ça nous dit quelque chose quand même, là, d'un nouveau changement de mentalité. Deuxième recommandation importante, c'est celle de l'augmentation des droits d'inscription. Porter les droits d'inscription à 900 euros en licence et 1300 euros en master, soit 10% du coût moyen de la formation. Donc ça, c'est la deuxième mâchoire de la tenaille, en fait, qui met un coup à cette ambition démocratique d'accès à l'enseignement supérieur. Qu'est-ce que vous en pensez, Georges Attebaud ? Est-ce que c'est augmenter les frais d'inscription, dans l'absolu, ce serait de nature à rééquilibrer, au moins financièrement, le système ?
7: Alors, c'est une question complexe. Ici, en fait, notre système français, comme je l'avais mentionné précédemment, c'est un système où on a actuellement peu de frais d'inscription, mais aussi peu d'aides financières comparativement à d'autres pays apportées aux étudiants. C'est le choix qu'on a fait. C'est pas le choix dans d'autres pays où, par exemple, on va avoir des frais de scolarité beaucoup plus importants, mais aussi une aide financière beaucoup plus importante apportée aux étudiants. Donc, si on décide de mettre en place des frais de scolarité beaucoup plus importants, de manière à financer réellement de manière pérenne les universités, ça suppose de changer un petit peu l'entièreté de notre conception du système de l'enseignement supérieur, notamment en apportant une aide financière beaucoup plus importante aux étudiants.
0: Et vous y croyez ?
7: Alors ça dépend un peu du système qu'on en place. Honnêtement, je pense qu'il y a derrière le risque que l'État se désengage, puisque comme je l'ai mentionné, en fait, il y a un gros problème de sous-financement chronique de l'enseignement supérieur. Donc il faudrait pas que finalement, à des financements publics, on substitue des financements privés par les ménages sans que, en fait, on augmente vraiment l'enveloppe qui est allouée à l'enseignement supérieur.
0: Jean-Yves Marindol ?
6: Oui, là aussi, on assiste à une évolution dans le discours. C'est-à-dire que l'hypothèse d'augmenter les droits d'inscription, elle est agitée depuis très longtemps. C'était par exemple un des éléments de la loi de Wecker en 1986. Mais de façon systématique, aussi bien à droite, la gauche a par moment aussi, une partie de la gauche défendu cette idée, donc elle est, mais à chaque fois c'était avec une insistance sur la nécessité de trouver des moyens de soutenir financièrement les étudiants les plus en difficulté, notamment les bourses, le logement, etc. Et là, dans le rapport que vous venez de citer, cette idée de symétrie entre deux pieds, on marche sur un pied un peu élitiste, on augmente les droits d'inscription, un pied social, on augmente les bourses, est très atténuée. On parle de refonder le système de bourses.
0: Sur critères sociaux et renforcer la prise en compte du mérite.
6: Voilà, mais on ne dit pas développer le système de bourses, on dit le refonder pour gommer des disparités de changement d'échelon. C'est très technique et utile probablement, mais très secondaire. Voilà, donc on a un changement de discours politique qui n'est pas encore mis en œuvre, mais je peux dire la même chose du ministre. Philippe Baptiste a dit que c'était un sujet important à débattre pour l'élection présidentielle, mais quand il a présenté ça, il n'a absolument rien dit en parallèle, au même moment, sur les questions d'aide sociale aux étudiants. C'est ça la nouveauté.
0: Il y a une autre réflexion qui agite en ce moment les sphères pensantes et dirigeantes, et qui serait peut-être la solution à tous les maux de l'enseignement supérieur, c'est l'idée de raccourcir les études. Donc dans ce même rapport du Sénat, il est préconisé de rééquilibrer l'offre de formation post-bac en engageant un plan de création de places en filières professionnelles courtes et en diminuant les capacités d'accueil des filières universitaires qui offrent de faibles perspectives de poursuite d'études et d'emploi. Mais cette idée-là, on l'entend aussi formulée dans la bouche des hommes politiques qu'on écoute.
8: Aujourd'hui, avec 2 ou 3 années de formation après le baccalauréat, eh bien, c'est largement suffisant pour avoir de bons métiers d'avenir et qui peuvent s'inscrire dans le temps et qui peuvent tout de suite permettre de vivre, de gagner de l'argent et donc de cotiser. Vous savez, aujourd'hui, avec l'intelligence artificielle et tout, on a bien compris que des cursus de 5 ans, 6 ans, 7 ans et souvent, au bout de 5 ans, 6 ans ou 7 ans, vous n'avez qu'un diplôme qui correspond à un bac plus 1, plus 3 parce que vous êtes perdu, parce que vous avez été mal orienté, eh bien, c'est tout ça, c'est repenser la formation professionnelle, c'est repenser l'apprentissage, c'est mettre ces manières d'entrer dans le marché du travail plus rapidement à l'honneur.
9: Moi, j'en ai marre qu'on dévalue les enfants qui ont une intelligence de la main, qui sont plus à l'aise dans le concret plutôt que dans l'abstrait. Moi, je préfère, vous voyez, des CAP ou un peu plus, des bacs pro avec un emploi à la clé plutôt que des masters avec Pôle emploi à la fin. Oui, ça c'est très concret. Et je pense que les régions, la décentralisation, les entreprises sont beaucoup mieux à même d'envisager l'avenir professionnel de ces jeunes. Je veux changer de cadre, je veux pas une réforme, je veux une révolution culturelle pour l'école et plus de liberté dans le public et dans le privé.
0: Le député RN Franck Alizio sur France Inter le 21 août, suivi de Bruno Retailleau sur RTL le 1er septembre. On aurait pu ajouter à ce petit montage Gabriel Attal, qui le programme de Renaissance dit explicitement qu'il faut réduire la durée de la formation initiale. Qu'est-ce que vous pensez de ce discours, Jean-Yves Ménindol? Je tique particulièrement sur la mention de l'IA dans la bouche du député Franck Alizio. C'est un peu un nouveau mythe en train de se créer. Grâce à l'IA, on n'aurait plus besoin de faire de longues études et c'est vraiment des économies magnifiques. Non,
6: d'abord, une remarque. Les diplômés de master s'insèrent bien dans le monde du travail. Donc là, la comparaison est fausse, statistiquement fausse, mais elle est parlante. C'est-à-dire, c'est la dévaluation de formation exigeante. Voilà. Je suis par ailleurs d'accord sur le fait que c'est inutile d'essayer d'augmenter systématiquement la durée des études supérieures. Ça n'a provoque rien de particulier, mais il n'y a pas eu de politique active en ce sens-là. Ce n'est pas vrai, c'est la force des familles et des étudiants eux-mêmes. Je reprends l'exemple des IUT. Normalement, les IUT à Bac plus 2, maintenant plutôt à Bac plus 3, doivent donner des places dans le métier d'ingénieur, de technicien supérieur, pardon, mais la plupart des étudiants d'IUT continuent vers le master. Voilà. Sur l'IA, je n'y crois pas. Je veux dire, il faut former les gens d'une façon très différente. Ça va être une révolution de formation tant dans le supérieur que dans le secondaire, mais dire qu'on est capable de faire de la prospective aujourd'hui sur l'impact de cette évolution quand on est homme politique ou même quand on est expert éducatif, c'est se payer de mots. Voilà.
0: Georges Attebaud.
7: Oui, je suis tout à fait d'accord sur l'impact de l'IA. Je pense qu'aujourd'hui, on ne sait pas exactement ce que cela va être. Et donc, essayer d'avoir une logique adéquationniste, on va changer l'offre de formation en fonction de changements technologiques possibles, c'est très difficile et strictement, ça n'a pas très bien marché. Et je voudrais juste insister effectivement sur le fait que les rendements des diplômes de l'enseignement supérieur supérieur actuellement, ils sont toujours positifs et que effectivement avoir un master, ça apporte encore un supplément de salaire sur le marché du travail et qu'il y a des études qui ont pu montrer, notamment une note du CAE, que ces rendements des diplômes du supérieur, ils sont toujours à peu près les mêmes depuis 30 ans. Donc en fait, ça vaut toujours le coup de faire des études supérieures. Après, sur la question de est-ce qu'il faut augmenter le nombre de places dans les filières professionnelles, oui, effectivement, il y a un certain nombre de personnes qui voudraient accéder à ce type de filière et qui n'ont pas accès, notamment les baccalauréats, les bacheliers professionnels. Ça ne veut pas dire nécessairement qu'il faut fermer des places à l'université. Voilà, cette logique un peu comme ça de transvaser d'un côté à un autre n'est pas forcément la bonne.
0: Bah, ce qu'on comprend, c'est qu'il y a une logique quand même qui n'est pas celle de l'augmentation des coûts et que donc on va avoir plus de sélection et donc moins de gens a priori qui auront accès à l'enseignement supérieur.
7: Alors justement, sur ce point, je voudrais quand même insister que sur l'idée de... Parce qu'on parle beaucoup de budget en ce moment.
0: En conclusion, Charles.
7: Sur le fait que investir dans l'enseignement supérieur, ça a un coût. Oui, ça a un coût, mais ça dépend à quel horizon temporel on se place. Et en fait, les politiques éducatives, ce qui est

0: paru tout récemment aux éditions de la Maison des Sciences de l'Homme, c'est l'histoire politique de l'enseignement supérieur. Merci à tous les deux.
1: Merci.
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0: Sarah Arnold, bonjour.
1: Bonjour.
0: Vous êtes réalisatrice. Votre premier long métrage va sortir en salle mercredi. Il s'intitule L'espèce explosive. Et ce qu'on entend, c'est un peu de la bande-son. Le titre Devant ma nuque du groupe Non-Stop, c'est violent, c'est rythmé. Il y a des formules choc. Quand je dors pas, je grince des dents. Un peu comme votre film.
1: Oui, tout à fait. J'ai beaucoup aimé ce musicien qui utilise la poésie. Moi, j'avais envie de faire un film où la poésie était présente et qui jouxtait aussi cette idée de violence. Je crois que c'est un projet qui parle beaucoup de la brutalité, un peu à différents endroits.
0: L'histoire, pour le dire en deux mots, c'est une guerre locale dans l'est de la France entre chasseurs et agriculteurs, les uns n'étant jamais aussi contents que lorsque les sangliers sont gros et nombreux, les autres déplorent les ravages qu'ils font aux cultures. Et au milieu de ce conflit sanglant, il y a un gendarme et une psy. Ce qui frappe d'abord, c'est le décor des Ardennes, un monde très rude.
1: Mmh.
0: Bah, un monde d'hommes aussi, d'ailleurs.
1: Ouais, j'ai grandi dans la Marne et j'ai dès mes études, en fait, même avant mes études, avec mes copains de lycée, eu très envie d'essayer d'attraper quelque chose de cette ambiance du nord-est de la France. C'est une région d'adoption dans laquelle je suis arrivée et j'avais vu avant d'autres paysages. Et j'ai été frappée par cette ambiance qu'il y a dans le nord-est de la France, son histoire aussi.
0: Quel mot vous mettriez sur cette ambiance spécifique ?
1: Hostile.
0: Hostile.
1: Moi, je l'ai vécu comme ça. Hostile par rapport aux couleurs, assez uniformes. Je me souviens très fort des visites à Verdun. Hostile par rapport à son histoire, la violence. C'est quand même une terre où il y a eu les batailles de Napoléon III, ensuite la Première Guerre mondiale, ensuite la Deuxième. Moi, je trouve qu'il y a certains endroits qui ne se relèvent pas de leur passé. Et ça donne une atmosphère un peu particulière. Il y a des villages, j'ai beaucoup sillonné cet endroit. Il y a des villages vraiment un peu abandonnés, très silencieux. Il y a un silence, un grand silence. Là, ce film-là, on l'a tourné plutôt du côté en Argonne, c'est-à-dire vraiment à la croisée entre la Marne, les Ardennes et la Meuse. J'ai retrouvé quand même un peu de vie et puis un paysage plutôt vallonné et on l'a tourné à l'automne, donc il y avait des couleurs et quand même un peu de soleil, donc c'est moins sombre que ce que j'imaginais. Moi, j'imaginais quelque chose de beaucoup plus sombre.
0: Un film encore plus sombre. Mais oui. C'est vrai qu'il n'est pas sombre, mais l'hostilité de ce monde, elle se traduit en rudesse, et notamment rudesse sur les visages d'hommes très burinés, ces agriculteurs qui passent leur vie dehors. Et au milieu de ce monde rude, il y a un homme du Sud, le gendarme Orsini. Il est farfelu, il détonne. C'est un des personnages principaux de votre film. On va l'écouter.
2: Elle sèche. Elle est en train de se noyer. Hop ! La voilà qui s'envole. Et ça se remet plus vite qu'un homme, une mouche, hein ? Vous savez que ça n'a aucune mémoire ? 3 secondes.
3: Ah bon ?
2: C'est pour ça qu'elle se cogne tout le temps contre la même vitre. Elle oublie instantanément ce qu'elle vient de vivre. Et Brun, alors ? Raoul Brun,

0: Oui, mais on l'appelait tous Brun.
1: C'est un autre dossier, ça.
2: Pourquoi vous pensez qu'il a fait ça, selon vous?
0: Quoi, empoisonner le sanglier?
2: Non, éventrer un type.
0: Ah, ça c'est une longue histoire, hein.
2: Alors on a tout notre temps. Hein.
0: Et triste en plus.
2: Je suis plus après.
3: Fulda Orsini, interprétée par Alexis Mananti, un homme violent, mais doux, triste et en colère. Est-ce que vous pouvez nous parler de ce personnage, Sarah Arnold, qui est central dans votre film « L'espèce explosive » ?
4: Oui, il est né d'un petit personnage secondaire, d'un film de Hal Hartley, où il y a un flic interprété par Damien Young qui est complètement déprimé par une peine de cœur. Et j'ai été touchée par ce gardien de l'ordre fracassé par l'amour, mais là, Fulda, dans le film, il est fracassé aussi par d'autres choses de son enfance que Stéphane, la psy, réussit à faire émerger. Donc j'avais envie de partir d'un personnage, un gardien de l'ordre qui serait inopérant, et puis de le tirer, voilà, quelqu'un qui arrive, qui est en dépression, qui va très mal et qui se reconstruit ou qui sort la tête un petit peu de son marasme au fur et à mesure qu'il mène une enquête, mais une enquête qu'il mène de manière assez aléatoire, un peu intuitivement, un peu sans faire exprès, un anti-héros un peu ridicule, beau, masculin, féminin, un peu protéiforme, voilà.
3: Un type dangereux aussi, qui dit tout haut ce qu'on ne doit même pas penser, finalement, des injustices à l'œuvre dans ce microcosme. Un anarchiste lui dit son capitaine, qui a cette formule très drôle, je trouve: « Je ne vous aime pas, Orsini, vous êtes louche, bizarre et approximatif. » Alors des formules drôles, il y en a plein dans votre film, Sarah Arnold. Le mec te pisse dessus, il dit qu'il pleut. Vous allaitez? Non. Pourquoi? Vous avez soif? Vous êtes une dialoguiste chevronnée?
4: Non, d'ailleurs ces dialogues ont été écrits avec tous mes collaborateurs au scénario, et notamment surtout avec Jérémy Dubois, et aussi avec l'aide d'une amie psychanalyste qui s'appelle Charlotte Verger. On a une grande attention à ces dialogues, mais c'est vrai que ce qui me plaît, c'est une certaine théâtralité. Je n'avais pas envie que les personnages parlent comme dans la vraie vie. J'avais envie d'essayer de trouver la poésie des mots, et comme peut-être un sachet de thé, un mot, eh ben, diffuse une charge, voilà, poétique ou de sens. Et comment on joue avec les mots. Aussi, la psychanalyse, c'est étrange. On s'assoit dans un cabinet, on parle, et puis on essaie de faire des liens entre les mots. Et là, les dialogues, on les a aussi un peu écrits comme ça, peut-être en se donnant le droit de passer du coq à l'âne.
3: Avec des lapsus.
4: Des lapsus et des résonances.
3: Mais quand même aussi de l'humour, des punchlines.
4: Oui, oui. Bah,
3: ça, c'est pas très psychanalytique, si je...
4: si, il peut y avoir quelque chose d'assez drôle quand même en psychanalyse, je pense. Enfin, toute la question du langage, c'est un jeu magnifique. Les punchlines, oui, on voulait que ce soit assez explosif aussi dans la langue, et que en tout cas les scènes de psy, par exemple dans le KGB, on les a pensées comme un ring où des mots peuvent être des uppercuts.
3: Un mot de la dimension sociopolitique de votre film. Les deux mondes, celui des chasseurs et des agriculteurs, sont aussi deux mondes sociaux, celui des châteaux et de la terre. Et la gendarmerie, elle est là pour maintenir l'ordre et surtout l'ordre social. Cette dimension politique, elle est importante pour vous, Sarah Arnold ?
4: Oui, tout à fait, puisque le projet émane en fait à la base d'une sensation de colère et de douleur vis-à-vis de ce qu'on entend aux infos, aux actualités, ce qu'on subit comme époque, et que ça vient de là, cette qu'est-ce qu'on fait avec ce sentiment d'injustice quand, par exemple, une minorité de personnes aisées vient troubler la vie d'une majorité plus modeste? Enfin, quel est l'impact? C'est tenter d'ancrer le film, en tout cas, dans quelque chose de l'ordre d'un rapport de force. Moi, c'est beaucoup la question de l'autorité qui m'intéresse dans les films. Comment on se place contre l'autorité, comment on peut se permettre de désobéir à quelque chose qui n'est pas juste.

0: dans quelle mesure on a le droit encore aujourd'hui à cette liberté de, individuelle de refuser. Donc, il y a cette pression économique qui pèse sur les agriculteurs. Et puis, quand on l'a écrit, il y avait notamment aussi le mouvement des Gilets jaunes qui venait quelque part résonner, et aujourd'hui encore.
1: La révolte, vous l'a montré dans ces explosions de colère face à l'injustice, mais aussi dans finalement ce qui est l'envers du décor, l'envers du jour, l'envers des virilités, l'envers des hiérarchies, c'est cet autre monde, la nuit, et ça c'est quelque chose qui vous importe, c'est vraiment un film à double face, Sarah Arnold.
0: Ben, le monde de la nuit, ou bien le monde où tout est permis, enfin pas tout est permis, mais où on peut ne pas avoir peur de nos élans. En tous les cas, on a essayé de construire des personnages qui sont à double face, c'est-à-dire à la fois féminin et masculin, un monde aussi où il n'y a pas de jugement. Je crois que vous faites référence à ce bar, par exemple, cette séquence où ils dansent, ou bien c'est des endroits de liberté que j'ai pu connaître dans la Marne même, quand j'étais plus jeune, et que je retrouve un peu moins aujourd'hui, des endroits où des gens très différents se côtoyaient plus aussi. Aujourd'hui, j'ai l'impression que...
1: Il y a moins d'interstices ?
0: Oui, c'est ça.
1: À quoi c'est dû, à votre avis ?
0: J'ai l'impression qu'il y a une volonté de resserrer le cadre à tous les endroits.
1: Pour moi, ce qui fait le plus grand charme de votre film, alors on a dit, il y a des dialogues, on rit, c'est émouvant aussi, puisque ces héros sont quand même très cabossés, il y a un degré d'étrangeté, une espèce de gradient de fantastique. Alors fantastique, c'est peut-être un bien grand mot, mais quand même un jeu dans l'écart avec la vraisemblance qui est hyper maîtrisé, parce que, de mon point de vue, c'est pile à l'endroit où on ouvre des horizons, en décollant un peu de la réalité du vraisemblable. Et en même temps, on laisse pas le spectateur en chemin d'une imagination qui serait trop fantaisiste ou trop individuelle. Là, il y a vraiment un degré d'étrangeté extrêmement fécond. Comment vous avez réfléchi à cette vraisemblance ? Vous avez dit un mot de la langue déjà, Sarah Arnold ?
0: La vraisemblance, elle vient peut-être du fait qu'on a beaucoup été sur les lieux, on a fait beaucoup de recherches. Donc ça ancre l'histoire dans un territoire que je connais. L'intrusion du subconscient, l'inconscient. Il y a beaucoup d'animaux, il y a beaucoup de mots sur les animaux. Il y a quelque chose de l'ordre d'un bestiaire, un peu étrange. Et ça, c'est le domaine du conte. Et puis, il y a aussi une volonté de jouer avec ces sangliers hors normes, animal un peu fantastique, mythique. L'Attila. Un sanglier
1: géant,
0: mais ça revient aussi à le lier à Moby Dick.
1: Parlons de ces sangliers, justement, c'est peut-être eux l'espèce explosive, à moins que ce soit l'espèce humaine. Qu'est-ce que vous inspire cet animal ? Pourquoi avoir choisi d'en faire finalement le héros du film ? C'est exagératif, vous jouez peut-être ce sont des héros.
0: C'est surtout le ton du film, c'est-à-dire que les sangliers envahissent le film de par leur multiple tonalité ou leur multiple facette. Un sanglier, c'est beaucoup de choses, j'ai trouvé, quand je me suis penchée sur cet animal. C'est à la fois un animal très vivant, indocile, assez drôle, effrayant, qui grégaire, qui on appelle d'ailleurs on dit d'ailleurs les compagnies de sangliers, et on dit aussi les compagnies de gendarmerie.
1: Je pensais qu'on parlait de hordes.
0: On dit aussi des hordes, oui. C'est un animal qui donnait le ton à ce film, c'est-à-dire un ton assez vivace. C'est des animaux j'ai l'impression qu'ils ont un sang, on les chasse, mais ils sont toujours là. et ils désobéissent, ils envahissent tout, ils ont quelque chose dans leur démarche, dans leur manière, dans le son qu'ils font, ils sont burlesques presque.
1: D'où est-ce que vous est venu ce goût du sanglier? C'est vraiment lié au territoire ou c'est l'espèce qui est venue vous plaire en plus
0: ailleurs? Non, c'est l'espèce, c'est vraiment c'est cette espèce d'animal qui allie brutalité et comique, et c'est quelque chose que j'aime bien rapprocher dans les films.
1: Avec cette dimension farcesque, c'est... Alors pour conclure, Sarah Arnold, comment vous caractérisez, vous, votre film de manière générale? Côté farce, côté comédie romantique, côté polar.
0: J'aimerais bien pouvoir ne pas le catégoriser et dire, envisager qu'un film peut s'extraire d'une étiquette. C'est ce sur quoi on a essayé de travailler, de ne suivre que nos sangliers, notre désir donc, et d'aller vers tous ces genres et tous ces tons en essayant de les faire cohabiter. Harmonieusement, mais en n'obéissant à aucune loi.
1: Et ça n'a pas posé de difficultés auprès des financeurs du film, auprès des équipes? On arrive à produire un film hors norme, du coup en sachant qu'il y aura un public.
0: Ben, c'est un pari, et on a quand même pas mal axé sur le véhicule. Disons que si le genre est un véhicule, on a quand même beaucoup axé sur le polar. Donc, d'ailleurs, c'est comme ça qu'on l'appelle. On dit que c'est un polar rural un peu décalé. Oui, il y a quand même une forme de polar vu que. Mais ça a été long, mais il y a eu un tel plaisir à travailler au scénario que je pense à la lecture, ça s'est ressenti et on a réussi à passer un peu toutes les étapes grâce au scénario.
1: Et j'espère que la sortie en salle le 7 octobre de votre film, donc L'espèce explosive, sera à la hauteur de cette réussite. En tout cas, je recommande tout à fait aux auditeurs d'aller le voir, ce polar rural, mais aussi comédie romantique, farce. On rit, et puis c'est aussi assez émouvant. Merci beaucoup Sarah Arnold d'être venue ce matin. Et puis je remercie toute l'équipe des Matins d'après, Margot Le Ridon, Juliette Moellic, Jean-Christophe Francis, le réalisateur, Nina Malray pour les journaux, Anthony Thomasson qui assurait la technique ce matin. Donc dans une minute, c'est le journal de 9h.
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1: Presque 9h sur France Culture et 9h, eh bien, c'est l'heure du journal. Les informations avec Marie-Hélène Duvigneau. Bonjour Marie-Hélène.
5: Bonjour Marguerite, bonjour à tous. Après une nouvelle journée de blocage des établissements hier, les lycéens programment une grande mobilisation mardi. Plusieurs syndicats appellent à rejoindre le mouvement. Des milliers de personnes attendues aujourd'hui dans l'heure à Saint-Pierre-la-Garenne, à proximité de l'usine Syngenta, premier producteur mondial de pesticides. Un appel à manifester pour dire stop à ces produits souvent dangereux. Et puis, la gouverneure de l'État de New York veut changer la loi sur les victimes de viol, une loi polémique qui rend difficile pour une victime de faire reconnaître un viol si elle a absorbé au préalable de l'alcool ou des stupéfiants de son plein gré. Les revendications des lycéens soutenues par plusieurs syndicats, la CGT, Solidaire, les syndicats enseignants et étudiants appellent à rejoindre la grande mobilisation prévue mardi. Tous chargent les choix politiques d'Emmanuel Macron et dénoncent la répression de la parole lycéenne. Marine Corbel.
6: Cette situation est la conséquence directe des choix budgétaires et politiques de ces 10 dernières années. Dans son communiqué, l'intersyndicale donne le ton. Les différents gouvernements d'Emmanuel Macron ont la responsabilité de cette colère lycéenne et ne pourront la calmer que par des réponses concrètes et immédiates. La CGT, qui développe longuement dans son communiqué ses arguments, accuse le gouvernement d'attiser la colère lycéenne.

0: Je cite, le gouvernement organise et alimente l'escalade. La CGT qui indique aussi avoir saisi aux côtés de la Ligue des droits de l'homme et de la FCPE le défenseur des droits pour l'alerter sur cette violente répression. Le syndicat précise enfin qu'il ne s'agit pas de parler à la place des lycéens, mais d'être à leur côté. D'abord en sécurisant les mobilisations, en ouvrant les bourses du travail et les maisons du peuple pour qu'ils puissent se réunir. Les syndicats appellent enfin à rejoindre les manifestations organisées mardi par les lycéens. Solidaires demande à ses adhérents de se tenir aux côtés de la jeunesse en lutte pour soutenir ses revendications et faire respecter le droit de manifester.
1: Avant la mobilisation de mardi, courte trêve ce week-end pour le mouvement lycéen. Des lycéens qui n'ont pas été apaisés par leur rencontre hier avec le ministre de l'Éducation. Édouard Geffray leur a promis notamment d'accélérer le remplacement des professeurs et de travailler sur la démocratie scolaire. Concernant les rythmes scolaires, autre revendication majeure du mouvement, le ministre a prévu d'engager un travail de fond tout en reconnaissant qu'il ne sera pas en mesure de prendre une décision pour la rentrée prochaine. Hier, 735 établissements ont encore été perturbés. Depuis le début de ce mouvement, lundi, il y a eu, selon le ministère de l'Intérieur, plus de 5000 interpellations. Ils espèrent rassembler ce samedi plus de 10 000 personnes. Les soulèvements de la terre, la Confédération paysanne, Cancer Colère et le collectif de soutien aux victimes des pesticides de l'Ouest appellent à manifester aujourd'hui dans l'heure à Saint-Pierre-la-Garenne, aux abords d'une usine de Syngenta, premier producteur mondial de pesticides. Une cinquantaine d'autres organisations soutiennent cette manifestation dans le cadre d'une campagne internationale contre l'agrochimie. Pour Thomas Gibert, agriculteur en Haute-Vienne et porte-parole de la Confédération paysanne, il faut sortir des pesticides qui génèrent trop de problèmes sanitaires. Écoutez son point de vue.
2: On est vraiment sur une colère du monde paysan, mais pas que, puisqu'il y aura aussi beaucoup de malades, de cancers, de personnes fragiles, notamment à cause de ces pesticides-là, qui seront présents pour signifier que ce système agrochimique, il faut qu'on sorte de ce système économique qui impose l'utilisation de ces pesticides, qui pousse à la dérégulation encore de ces pesticides. On l'a vu avec le projet de loi d'urgence, on l'a vu avec la loi du plomb, on va le voir encore avec, au niveau européen, l'Omnibus 10 qui cherche encore une fois à déréguler ces pesticides. On va être extrêmement nombreux à cette manifestation. Très clairement, en tant qu'organisation paysanne, on est les premiers touchés en tant qu'utilisateurs de pesticides et que les milliers de cancers qui sont alloués à l'utilisation de ces pesticides, on ne peut pas les mettre sous le tapis éternellement. On est là pour crier haut et fort qu'on a envie de vivre dignement de notre métier sans devoir à en mourir.
1: Un propos recueilli par Rémi Brancato. Syngenta dit de son côté respecter le droit de manifester, mais estime que viser l'usine de Saint-Pierre-la Garenne est mal fondée puisque 70% des produits du site sont utilisables en agriculture biologique. Autre produit considéré comme dangereux, le gouvernement décide de réduire plus rapidement le taux de cadmium dans les engrais phosphatés. Le seuil sera abaissé à 20 mg par kilo dès 2030 contre 90 mg actuellement. 20 mg, c'est le niveau recommandé par l'Agence nationale de sécurité sanitaire. L'ONG Foodwatch salue une belle victoire mais rappelle que ce métal lourd toxique s'est accumulé dans les sols et qu'il va falloir des dizaines d'années pour réduire ces quantités et donc la contamination de notre alimentation. Le sujet du consentement doit-il être mis de côté quand une victime de viol s'est alcoolisée ou droguée volontairement? Cette question est au cœur d'une affaire de viol collectif présumé à l'université Cornell, l'une des plus prestigieuses des États-Unis. Une jeune femme affirme avoir été violée par 7 hommes en 2024. Elle avait alors 20 ans. Sa plainte avait été classée. Mais l'enquête a été rouverte cette semaine. Elle est confiée à une procureure spéciale. La gouverneure de l'État de New York veut changer la loi pour mieux protéger les victimes, Franck Mathevon.
3: Dans l'État de New York, il est difficile pour une victime de faire reconnaître un viol si elle s'est droguée ou a consommé de l'alcool. Voilà pourquoi la plainte de cette jeune femme a été classée. Elle avait pris de l'alcool et de la kétamine avant de rejoindre un groupe d'une fraternité étudiante. Mais ça ne peut pas être un passe-droit pour une agression sexuelle, selon la gouverneure de New York, Katie O'Cool, qui entend modifier la loi.
4: Dans quel monde la police apprenant d'une femme qu'elle a été victime d'un viol en réunion par plusieurs hommes alors qu'elle était sous l'effet d'une drogue, peut-elle ne pas transmettre ces informations au procureur du comté? vérité. Dans quel monde ce procureur peut-il ne pas interroger cette victime ou d'autres personnes impliquées dans l'affaire?
3: O'Cool s'en prend aussi à la prestigieuse université Cornell.
4: Aucune institution ne peut protéger sa réputation au détriment d'une jeune femme réclamant justice.
3: Des centaines de documents ont été dévoilés cette semaine, notamment des échanges entre garçons sur un groupe de discussion. Le magasin est-il encore ouvert ? Demande l'un d'eux en parlant de la jeune femme au moment des faits.

0: J'avais l'impression d'être un appât, d'être encerclé par des lions, témoignera plus tard la victime. La procureure spéciale Laetitia James promet de son côté une enquête approfondie et impartiale.
1: Franck Matrevon à Washington. L'Ukraine frappée dans la nuit par de nouveaux bombardements russes. Un grand pont de Kiev, le pont Nord, a été touché 2 jours après l'attaque du pont Sud. Du nouveau dans l'enquête sur l'attaque à bord d'un avion de Fly Dubai reliant Dubaï à Tel Aviv en Israël mercredi. Selon le procureur général des Émirats, il établit que l'auteur de l'attaque, le copilote Omaneh, planifiait un acte terroriste. L'appareil qui avait vertigineusement chuté pendant l'attaque a pu se poser en urgence en Arabie Saoudite. Le temps aujourd'hui encore perturbé en Languedoc-Roussillon avec de fortes pluies parfois orageuses, nuageux avec quelques averses sur le reste de la moitié sud, hésitant entre nuages et éclaircies au nord. Les températures maximales 20 à 25 degrés au nord, 22 à 27 au sud. France Culture 9h07, l'heure de réplique par Alain Finkielkraut, prochain journal à midi et demi. Très bonne journée.
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0: Quel genre d'homme est ton père ? La question m'a été posée à l'improviste et je n'ai su que répondre. Je suis resté un long moment silencieux. Je me souviens très bien de la scène. C'était à Bruxelles, dans un appartement de l'avenue Molière. J'ai regardé avec attention l'ami de mes parents qui venait de me poser la question. Je le regardais les yeux dans le vague et je ne savais que répondre. La question m'avait complètement désarçonné. Quel genre d'homme est mon père ? Que peut-on répondre à cela ? Comment, en quelques phrases, résumer une vie ? Comment, en quelques mots, définir la personnalité d'un homme et qui plus est celle de son père ? Aujourd'hui, maintenant que le temps a passé, maintenant que mon père est mort, je pourrais peut-être essayer de répondre à la question. De mon père, je retiendrai la grande exigence morale, le goût des valeurs humanistes et de la démocratie. De mon père, je retiendrai la probité, la droiture et l'éthique. Ainsi commence le dernier roman de Jean-Philippe Toussaint, La Hantise. Or, ce livre ne va pas plus loin dans la réponse à la grande question inaugurale. C'est une sorte de polar, de thriller comme on dit aujourd'hui, qui raconte une ténébreuse affaire dans laquelle Jean de Trait, le fils, se trouve mêlé à titre de lanceur d'alerte. Je voudrais donc demander à Jean-Philippe Toussaint quel est le sens de cet incipit. Jean-Philippe Toussaint.
1: Pour moi, c'était très important de mettre cette phrase en avant. Quel genre d'homme est ton père ? Et d'une certaine façon, la question rôde tout au long du roman. Et que d'une certaine façon, le lecteur est amené à s'interroger, parfois avec le narrateur, sur la personnalité du père. Il est dit que le père représente un exemple de rigueur et de droiture morale. Et c'est très intéressant, me semble-t-il, qu'à tous les moments où le narrateur est confronté à des questions, à des dilemmes, il est toujours comme au-dessus de lui, à la manière, pourrait-on dire, d'un surmoi, cette image du père. Donc c'était important pour moi de resituer ce père qui avait déjà une importance dans le premier roman de cette trilogie, dans la clé USB, cette image du père et surtout cette image de droiture morale.
0: Quelle était la profession du père ?
1: Alors le père était une personnalité européenne, c'était un commissaire européen à la recherche. Je précise tout de suite que ce père de fiction a beaucoup de liens avec mon père réel. Mon père réel, Yvon Toussaint, était le directeur du journal Le Soir à Bruxelles. C'était un Européen convaincu. Et j'en ai fait un personnage de roman, tout à fait romancé. Je lui ai donné un autre nom, un autre prénom. Dans le roman, le personnage s'appelle Jean-Yves de Trait. Il est commissaire européen. Mais il partage avec mon propre père un idéal européen, qu'on pourrait dire un idéal européen humaniste. Et c'était très important pour moi que cette question-là aussi soit présente tout au long du roman.
0: Oui, et le fils, Jean de Trait, il exerce quelle profession, lui ?
1: Alors, le fils travaille à la Commission européenne. Le fils travaille dans un domaine un petit peu particulier, qui est de travailler sur l'avenir. Alors, il travaille dans la prospective stratégique, en anglais « foresight ». C'est-à-dire, c'est quelqu'un, non pas qui prédit l'avenir, évidemment, mais quelqu'un qui s'interroge, qui établit des scénarios sur ce qui peut éventuellement advenir dans les 15, 20, 30 prochaines années.
0: D'accord. Donc, l'un et l'autre, le père et le fils, sont professionnellement engagés dans l'Europe.
1: Exactement, exactement.
0: Et d'ailleurs, vous dites, nous avions le même espoir, le même respect indéfectible pour l'Europe, pour ses règles, pour ses principes. Et de l'Europe, vous dites aussi, dans la hantise, n'étais-je pas solidaire des combats courageux que menait l'Europe pour la protection des minorités contre les violences faites aux femmes, pour la défense du droit des homosexuels. Donc ça, vous le reprenez à votre compte ?
1: Je le reprends tout à fait à mon compte. Je préciserai simplement que ce n'est évidemment pas le centre du roman, c'est un arrière-plan. C'est quelque chose qui est permanent dans ce livre-là, qui est quelque chose, bien sûr, que je partage. C'est mes convictions, ce sont les convictions de mon père. J'ai toujours été élevé dans cet idéal européen humaniste, et ça m'intéressait, puisque je situe un roman à Bruxelles, dans la Commission européenne, que cet aspect des choses, ce côté européen, pro-européen, si on peut dire, soit présent en filigrane. Comme je répète, ce n'est pas du tout le sujet du livre, mais c'est l'arrière-plan, et je suis content que cet arrière-plan soit présent.
0: Oui. Alors, les combats dont vous parlez sont des combats tout à fait légitimes, mais nécessaires aussi. Mais c'est également, pourrait-on dire, un catalogue du politiquement correct. Et en outre, on est très loin de la définition que donne un autre écrivain de l'Europe quand il dit qu'il s'agit de la promotion de la culture au rang de valeur suprême. C'est Kundera. Et Kundera dit que justement la culture aujourd'hui cède la place et donne cette définition l'européen de point qui a la nostalgie de l'Europe. Donc vous ne partagez pas ce point de vue parce que il n'y a pas de différence entre l'Europe dont nous héritons et l'Europe politique d'aujourd'hui, celle-ci serait la continuation de la première. Ou n'y a-t-il pas une déperdition, Jean-Philippe Toussaint ?
1: Il y a eu et il y a toujours un idéal européen humaniste qui est fondé, comme vous l'avez dit, sur la culture et, pour faire vite, sur la démocratie. Défendre la culture et la démocratie me semble d'actualité et peut-être encore plus d'actualité dans le monde actuel où les régimes autocratiques se répandent partout et où finalement la position européenne qui défend le droit, qui défend les principes, qui défend la culture est un peu menacée de toutes parts. Donc ça me semble tout à fait d'actualité de défendre l'Europe.
0: De défendre l'Europe telle qu'elle est. D'ailleurs, pour aller dans votre sens, Alberto Safinio, dans son Encyclopédie Nouvelle, écrit « L'un des indices qui signale avec certitude la présence de l'européisme est le sentiment libéral de la vie ». Donc, mais alors il y a aussi autre chose autour du père qui m'a touché. Vous citez Jean Kelevitch. « Les morts dépendent entièrement de notre fidélité ». Je trouve cette phrase très belle. Elle m'a évoqué une autre phrase de Sartre, dans Cahier pour une morale, dans la mort, on s'en remet aux autres. Et donc, d'une certaine manière, le père de Jean de Trait s'en est remis à lui. Et il exprime à travers son action, à travers son engagement, cette fidélité au père.
1: Oui, je vais vous faire une confidence. En fait, je pense que dans ce roman, et dans la clé USB également, dans ce cycle de Bruxelles, il y a un exercice de filiation. Il y a, si vous voulez, en filigrane, quelque chose, un hommage au père. Le père romanesque est très présent, mais mon père réel est très présent aussi. Mon père réel est mort en 2013. À partir de ce moment-là, juste après la mort de mon père, je me suis rendu compte que jamais dans mes romans, Bruxelles n'était présent. Et Bruxelles, d'une certaine façon, n'était pas présent parce que c'était le territoire symbolique de mon père. Et je me suis dit à ce moment-là, peut-être est-il temps que je m'engage de façon romanesque sur les pas de mon père, sur le territoire de mon père, et que je parle de Bruxelles dans mes livres. Et j'ai pris cette décision-là de situer ces romans à Bruxelles. Et Bruxelles, c'est à la fois un Bruxelles intime, le Bruxelles de mon enfance, le Bruxelles où je vis à Bruxelles maintenant, mais c'est aussi, évidemment, le Bruxelles de l'Europe, le Bruxelles de la Commission européenne. Et il y a un petit peu des deux. Et le personnage du père, comme je l'ai déjà dit, du père du narrateur, est finalement très proche de mon propre père. Et j'ai même fait une chose que je n'avais jamais faite, et c'est peut-être en cela que, par exemple, la fin de la clé USB est une des choses les plus autobiographiques que j'ai faites, c'est que la mort du père, qui est racontée, oui, la fin de la clé USB, est tout à fait calquée sur la mort réelle de mon père. Et de la même façon, dans la hantise, les principes du père qui ne sont pas exposés, ce n'est que le début du roman, mais qui hantent d'une certaine façon, qui rôdent tout au long du livre, bien là encore, je pense que c'est une sorte d'hommage secret à mon propre père. J'irai même plus loin. Il y a tout un aspect de roman d'espionnage dans la hantise.
2: Oui, nous y viendrons tout de suite.
1: Voilà. Et en réalité, je fais juste une parenthèse ici, c'est que moi, je n'avais jamais lu John le Carré. Je n'étais pas du tout un lecteur de John le Carré. Mon père avait lu tous les romans de John le Carré. Et d'ailleurs, moi, la première fois que j'ai lu John le Carré, je n'étais pas spécialement emballé, c'était pas exactement ma tasse de thé. Et puis finalement, après la mort de mon père, j'ai commencé à lire 1, 2, 3, 4 John le Carré. Et d'une certaine façon, je pense que la lecture de John le Carré a influencé ce roman, La Hantise.
2: Alors justement, venons-en au roman lui-même, à l'histoire. C'est une ténébreuse affaire. Pouvez-vous, sans rien divulgâcher, nous dire à peu près de quoi il s'agit ? Jean-Philippe Toussaint.
1: En deux mots, Jean de Trey, qui travaille à la Commission européenne, a rendez-vous avec un lobbyiste qui s'appelle John Stravopoulos. Celui-ci laisse tomber sur la moquette une clé USB. Dès le départ, alors il s'en va, le narrateur ramasse la clé USB et la conserve. Dès le départ, il se dit, est-ce que c'est fortuit ? Est-ce que c'est un accident ? Est-ce qu'il a laissé tomber cette clé USB par hasard ? Ou est-ce que c'est délibéré ? Est-ce que d'une certaine façon, c'est pour me piéger ? Voilà l'histoire. Il rentre chez lui, il met la clé USB dans son ordinateur et il se rend compte, il devine que cette clé USB renferme beaucoup de secrets, comme souvent, des choses invisibles sont cachées dans des clés USB. Et donc, dans la hantise, il va soupçonner l'existence d'un réseau de corruption au service d'un pays étranger, pour ne pas le nommer, la Chine.
2: Ah, pour ne pas le nommer, en l'occurrence, vous le nommez. Et est-ce que dans ce livre, vous avez l'intention aussi de nous alerter sur les machinations, sur les manœuvres de cet ennemi de l'Europe, parce qu'elle en a, vous ne parlez pas de la Russie, mais elle a des ennemis, qu'est aujourd'hui la Chine ?
1: Alors, comme romancier, sans doute pas d'alerter, mais d'observer. Cette idée que comme romancier, je dois regarder le monde qui m'entoure. Et une des choses que j'ai observées, c'est que l'Europe est extrêmement faible en matière de haute technologie. L'Europe est tout à fait dépendante des États-Unis et de la Chine dans tout ce qui concerne la haute technologie. Et donc, elle est dépendante, et ça, c'est un danger, c'est quelque chose que j'ai observé. Donc, il n'est pas du tout exclu, sachant

0: que Bruxelles est la ville où il y a le plus de lobbyistes au monde avec Washington, où il y a sans doute le plus d'espions au monde, sans doute aussi avec Washington, Bruxelles est au carrefour de tout cela. Et donc, il n'est pas du tout exclu qu'il y ait des gens à Bruxelles qui ont intérêt à observer ce qui se passe et finalement à faire un lobbying. La frontière est très ténue entre le lobbying et la corruption. Le lobbying, c'est simplement essayer de convaincre. La corruption, c'est d'aider à convaincre avec quelques billets ou quelques autres avantages. Eh bien, ça, c'est une réalité. Alors, évidemment, c'est pas du tout une enquête.
1: Vous n'avez pas enquêté.
0: Alors, j'ai enquêté sur le contexte. Mais, bien sûr, il n'y a rien. Je n'ai pas d'éléments à vous fournir et de scandales à révéler. Mais, disons, je n'ai pas perdu de vue que je reste un romancier. Et que finalement, ça m'intéresse autant de traiter une belle scène de piscine, avec un ami à la Commission européenne ou une scène d'observation secrète ou des choses comme ça. Je reste un romancier. Mais le contexte, l'arrière-plan, il est d'une certaine façon lié au monde actuel et je pense que c'est tout à fait dans les possibilités qu'il y ait ce genre de choses qui se passent à Bruxelles.
1: Et d'ailleurs, vous avez dit dans un entretien, j'ai toujours voulu être un écrivain de mon temps. Donc voilà.
0: C'est une des choses les plus importantes pour moi. C'est une des choses les plus importantes. Bien sûr, comme pour tout écrivain, je cherche à développer ma propre vision du monde. Je cherche à exprimer ma propre subjectivité, mais toujours en relation étroite avec le monde qui m'entoure. Ne jamais perdre de vue le monde qui m'entoure. Et je dirais, par rapport aux très très grands auteurs du passé, par rapport à Kafka, par rapport à Proust, eh bien moi, je suis confronté à des choses qu'ils n'ont pas connues. Et il faut bien qu'il y ait des écrivains qui soient confrontés, qui puissent dire, écrire certaines choses qui tournent autour de notre monde, qui disent quelque chose sur notre monde.
1: Oui, et alors, une chose m'a frappé, c'est que vous relatez pour la seconde fois un événement crucial, c'est-à-dire le vol de l'ordinateur de Jean Détré dans les toilettes d'un hôtel de la ville chinoise où il commence à enquêter, justement avant de devenir, après beaucoup d'hésitation, un lanceur d'alerte sur cette corruption. C'est un vol très, comment dire, très romanesque, si
0: c'est le moins qu'on en puisse dire.
1: Si je puis m'exprimer ainsi, puisqu'il est dans les toilettes et une main va s'introduire sous la porte et lui voler son ordinateur alors qu'il est assis sur le siège des toilettes. Et vous le dites, ça, vous faites ce récit deux fois. Dans la clé USB, donc, le premier volume de votre trilogie de Bruxelles, et dans le dernier volume, La Hantise, qui vient de paraître. Donc, quel est le sens? Pourquoi cette reprise? Pourquoi raconter deux fois le même événement?
0: Alors, d'abord, d'un point de vue pratique, ça permet aux lecteurs qui n'auraient pas lu les livres précédents de suivre dans le détail ce qui se passe. L'autre chose, c'est que cet ordinateur joue un rôle très important dans La Hantise, puisqu'il va réapparaître. Donc, il fallait bien que je le resitue. Et donc, ça ne m'amusait pas spécialement de réécrire un passage que j'avais déjà écrit. Mais je sais que certains écrivains ont été confrontés à ce problème, et je pense en particulier à Javier Marías. Javier Marías, plusieurs fois, reprend des événements, des scènes d'un roman précédent lorsqu'il s'agit de trilogie ou de quadrilogie. Et ça me semble finalement assez intéressant. Ça prend une page et je resitue ce moment-là. Et donc, ça permet surtout à cet ordinateur d'être de nouveau au centre de l'attention du lecteur, puisque en fait, c'est une surprise extraordinaire pour le narrateur qui se trouve convoqué au Berlaymont,
1: oui,
0: que son interlocuteur lui présente cet ordinateur qui a été volé à des milliers de kilomètres de là, dans les toilettes. Et en plus, il ne veut pas en parler. Il y a une sorte de refus. Moi, j'en parle deux fois, mais lui, le narrateur, ne voudrait pas que même une seule fois on évoque cette question. Et donc, c'est une sorte de tabou total pour lui. Et il est confronté à cette honte terrible que son interlocuteur va lui montrer, lui présenter l'ordinateur qui a été volé à des milliers de kilomètres de là.
1: Et son interlocuteur est un fonctionnaire, un supérieur hiérarchique de Jean Détré. Et il se trouve être le plus corrompu de cette ténébreuse affaire. Hein. Mais alors justement, le premier récit dans la clé USB est

0: tout à fait extraordinaire. Je fus saisi d'effroi. Une main apparut devant moi, sous la porte, une main abstraite, sortie de tout contexte, qui entra dans mon champ de vision, à la hauteur de mes pieds, une main autonome, qui a rencontré donc l'ordinateur, qu'elle se mit à palper sous le carrelage, et le pauvre, avant de pouvoir s'engager dans la poursuite de ce voleur, il se trouve les mains occupées en haut du pantalon à remonter sa braguette. C'est à la fois terrible et comique.
1: Exactement, c'est une scène cauchemardesque, voilà, et qui le comique, en effet, c'est un comique plus agréable à observer de l'extérieur qu'à vivre soi-même, à supposer qu'on le vive, mais moi je l'ai vécu de l'intérieur puisque je l'ai écrit. C'est moins comique quand on le vit de l'intérieur, mais de l'extérieur, il y a en effet une dimension comique.
0: Alors, pour en rester à la question du cauchemar, je parlerai encore du premier volume de cette trilogie, parce que je l'ai lu après. J'ai commencé par La Hantise, je voulais vous inviter, donc j'ai lu La Clé USB, et il y a une scène qui va me rester pour toujours en mémoire, parce qu'il m'arrive de faire des conférences. Le pauvre Jean de Trey avait noté dans son ordinateur le texte de la conférence qu'il devait prononcer à Tokyo. Il est allé dans cette ville chinoise, incognito, sans le dire à personne. Il a passé une nuit, je crois, simplement. Et il se retrouve le lendemain à Tokyo. Et il n'a plus le texte. Alors, il essaye, à un moment donné, il prend des notes. Il se souvient de quelques points de sa conférence. Et donc, il commence devant un très nombreux public. Et puis, le début va à peu près bien. Il a les choses en mémoire. Il a écrit quelques pages. Et puis sinon, il a pris des notes manuscrites. Et il s'aperçoit que son écriture manuscrite était à peine lisible. Je chaussais mes lunettes, ma feuille à la main. Je retrouvais la seule phrase complète que j'avais écrite ce matin et je la lus mécaniquement. En d'autres termes, la focalisation exclusive du public et des médias sur la crypto-monnaie Bitcoin pourrait nous détourner d'un débat plus productif sur le large éventail d'opportunités et de défis que présente la technologie blockchain. Moi, illettré numérique, déjà, je suis complètement paumé. Mais après, de toute façon, il se rend compte que ces feuilles ne sont plus lisibles. Donc il est pris de vertige. Mais que faisais-je là? Je tournais la tête vers les coulisses, à la recherche d'une planche de salut, de quelqu'un qui viendrait me chercher pour m'exfiltrer. Je repris mes feuilles, les doigts tremblants. Je me mis à lire mot à mot, sans intonation, les simples annotations en style télégraphique que j'avais esquissé le matin. Contenu numérique, blockchain et gestion des droits, possibilité d'utilisation de la blockchain pour enregistrer les ventes et autres transferts d'objets numériques et individuels. Je lisais péniblement, la gorge serrée, ce qui me tombait sous les yeux. Et puis, silence. Et je ne sais pas combien de temps dura ce calvaire. J'étais à bout de force, je me tue, je ne dis pas un mot de plus, je ne remerciais pas, je m'esquivais honteux, sans attendre les applaudissements, sans me retourner, je filais dans les coulisses. C'est absolument terrible. Est-ce que ça vous est arrivé, une mésaventure pareille?
1: Oui. Oui, j'ai un souvenir cauchemardesque d'une conférence que j'ai faite à New York. New York University, et je m'attendais pas, alors je savais qu'il y avait un programme, je devais faire quelque chose, mais c'était pas très clair que je devais préparer un texte, et c'était extrêmement solennel. On me présente là avec un long discours, Tom Bishop, je crois, enfin un long discours pour me présenter, il me passe la parole, et moi j'avais quelques notes, et je me souvenais en particulier d'une anecdote que je commence à raconter assez fluidement. Et puis, ça s'arrête. Et donc, je me pose cette question. Mais que faisais-je là? je suis là face à quand même un public qui attend ma conférence. Or, je n'avais pas de conférence. Je n'avais pas spécialement préparé. Et je n'étais pas non plus en mesure d'improviser parce qu'il y avait quand même une sorte de grande solennité de ce public présent qui m'observait. Et je me suis arrêté et j'ai dit, pardonnez-moi, je me sens mal.
0: Ah oui.
1: Et alors, je suis sorti. Et après, j'ai dit, je préférerais qu'on le fasse sous une forme d'entretien. Je préférerais m'asseoir et ça s'est continué dans un dialogue assis côte à côte avec quelqu'un qui est venu comme un secouriste me poser quelques questions pour que je puisse dire quelque chose. Donc ça c'est un souvenir. L'autre chose qui m'a auquel je pensais en écrivant cette scène, c'est que j'étais amené à être sur scène moi-même, notamment pour un spectacle autour du cycle de Marie avec des musiciens et où moi-même j'étais sur scène et je devais dire un texte que j'avais écrit moi-même, mais que je devais apprendre par cœur. Et je n'avais pas de feuilles, c'était pas un texte que je lisais, que je devais apprendre par cœur. Et je sais que le trac, le simple trac de me dire « et qu'est-ce qui se passe si je ne sais plus ce que je dois dire juste après ?» Si je m'arrête, et ce sentiment de voir que le monde peut s'écrouler de toutes parts et qu'on reste seul sur la surface de nos deux semelles, tout a disparu et que faisais-je là? Et donc là, comme romancier, j'ai trouvé intéressant que ce narrateur, très affecté par la maladie de son père qui n'était pas encore mort à ce moment-là, le vol de son ordinateur, des tas de choses qui allaient mal dans sa vie, se retrouve devant un public immense à Tokyo, 1000 personnes, n'a plus ses notes puisque l'ordinateur a été volé, prend la parole et d'un coup, que faisais-je là? Et je trouve qu'il y a quelque chose de très humain, une sorte de détresse pure.
0: Mais lui, en plus, il n'a pas de recours, il n'a pas de filet de sécurité, il ne peut pas convertir la conférence en entretien, donc il se sauve vraiment tout piteux dans les coulisses. Et là, je trouve que c'est un cauchemar qu'on ne peut pas oublier, vraiment. Mais alors, parce que vous parlez du cycle de Marie, je voudrais en venir aux plus belles scènes de la hantise, Jean-Philippe Toussaint, qui concerne Yolanda Paul. Alors, c'est un personnage tout à fait singulier, parce que on aurait pu croire qu'elle faisait partie du réseau de corruption, et puis finalement, elle se range dans le camp du narrateur, elle l'aide même, et il est en train de divorcer de sa femme Diana, un divorce qui se passe vraiment très mal, et donc il entame avec elle une relation érotique qui deviendra une relation amoureuse. Et il y a notamment une scène où elle se déshabille et elle porte un plâtre à la main et vous dites elle est plus nue que nue. Et quel est le sens pour vous de ce personnage de Yolanda Paul et de la relation entre elle et le narrateur, Jean-Philippe Toussaint?
1: Alors la première remarque que je voudrais faire, c'est de dire que en réalité les deux narrateurs, le narrateur du cycle de Marie et le narrateur du cycle de Bruxelles, n'ont rien à voir. Ce sont des personnes très différentes. Mais il se trouve que lorsque j'ai écrit les scènes d'amour, j'ai trouvé que finalement, je traitais le narrateur de la même façon. Dans les deux cas, le narrateur, finalement, faisait grand cas de la femme aimée et que finalement, les scènes d'amour et même les scènes sexuelles auraient pu être traitées par l'un ou par l'autre. Finalement, cette idée de la nudité exacerbée par le plâtre, ça aurait très bien pu, j'aurais très bien pu la prêter au personnage de Marie. Le personnage de Marie, qui est une créatrice de mode, j'aurais très bien pu imaginer qu'elle soit nue avec son plâtre, et c'est exactement la même chose. Donc finalement, il y a un lien. Alors le personnage de Yolanda Paul, il est à la fois un personnage habituel des romans d'espionnage, comme une sorte de femme fatale qui apparaît et dont le narrateur tombe amoureux et peut se demander est-elle loyale, est-elle déloyale. C'est un cas habituel des romans d'espionnage, mais je voulais nourrir avec quelque chose de très intime, de très personnel, ce personnage. Et

0: en faire vraiment quelqu'un d'humain, quelqu'un qui a une vraie fragilité, un vrai mystère, un vrai charme. J'ai essayé d'en faire non pas un personnage, mais une personne.
1: Oui, une personne. Et d'ailleurs, le roman, La Hantise, qui clôt donc ce cycle de Bruxelles, se termine bien, se termine comme une histoire d'amour. D'abord, il y a une confrontation entre Yolande Apol et le principal accusé, John Stavropoulos, parce qu'elle a été sa maîtresse, et elle lui parle, elle dit oui, et à la fin, le narrateur, Jean Detrée, qui est le témoin de cette scène, dit « c'est à moi qu'elle avait dit oui ». Ce sont les derniers mots. Donc, tout se termine très bien, et tout laisse à penser que la relation amoureuse entre ces deux personnes va continuer, Jean-Philippe Toussaint.
0: C'est vrai, j'aime les histoires qui finissent bien. C'est un faible que j'ai.
1: Alors, mais d'un autre côté, je voudrais venir une dernière fois au père, parce qu'une chose qui m'a beaucoup touché, c'est sur sa mort. Sur sa mort, donc, le temps de mon père s'était arrêté à jamais le jour de sa mort, le 19 décembre 2016. Et vous avez cette phrase, tout à fait paradoxale, mais très profonde, « Mourir, c'est passer de l'infini au fini. Mourir clos, l'infini des possibles. » Et la religion voudrait nous faire croire que c'est l'inverse. On passe du fini à l'infini. Et votre proposition dit le contraire.
0: Oui, il m'arrive comme romancier de philosopher tout seul dans mon coin, si je puis dire, lorsque je me promène le long des étangs d'Ixelles et que je songe à mon roman. Il m'arrive parfois de penser à des grandes questions et à me les poser, et donc parfois prendre des notes. Il n'est pas exclu que le passage que vous avez lu là, je l'ai noté dans un carnet. C'est quelque chose qui n'est pas venu comme ça. C'est quelque chose auquel j'ai pensé. C'est quelque chose auquel chacun pense. Qu'est-ce qu'on va devenir? Qu'en est-il de nous? Qu'est-ce qui se passe lorsque nos proches meurent? Ce sont des questions que je me suis posées ponctuellement avec une grande intensité à la mort de mon père, à la mort de ma mère. Et ce sont des choses finalement dont je laisse une trace très discrète. C'est pas l'essentiel du travail du romancier. Mais j'aime qu'il y ait de temps en temps, quasiment comme des aphorismes, que j'aime glisser presque en douce dans mes phrases des aphorismes. Il ne faut pas qu'ils ralentissent complètement la lecture, mais c'est bien qu'on puisse s'arrêter, c'est bien que ça enrichisse, que ça nourrisse l'action du romancier, enfin l'action du livre que le romancier conduit.
1: Alors, je voudrais maintenant me laisser entraîner, Jean-Philippe Toussaint, hors du roman, par le roman lui-même. Votre maîtrise de l'informatique, je l'ai dit, est tout à fait extraordinaire. Vous n'êtes pas informaticien, vous servez de ces outils, vous comprenez à quoi ils servent, et surtout, votre héros, Jean Detrée, est en quelque sorte un spécialiste de l'avenir. Donc, est-ce que lui ou vous auriez imaginé l'émergence et le succès affolant de l'intelligence artificielle, Jean-Philippe Toussaint?
0: Oui, et c'est assez extraordinaire. J'ai fait des entretiens préparatoires. Parce que en réalité, vous dites que je suis spécialiste, mais je ne l'étais pas, et je n'étais pas de tout temps spécialiste de cela. Je me renseigne au fur et à mesure, et j'ai fait en particulier en 2017, avant de commencer la 2017-2018, avant de commencer la rédaction de la clé USB et puis des autres, un certain nombre d'entretiens spécialisés, et notamment avec des prospectivistes, donc des gens qui travaillent sur l'avenir. Et en réalité, ils travaillaient beaucoup sur l'horizon 2030. Alors, nous y sommes quasiment, l'horizon 2030. Mais là, on était en 2016 ou 2017. Ou plutôt 2018. Bon. Et il y a deux choses

0: transaction. Et donc, c'est beaucoup lié aux crypto-monnaies, et en particulier au Bitcoin. Et ce sont des calculs faits avec des machines extrêmement spécialisées qui permettent de, en gros, de certifier un certain nombre d'opérations, de les valider. Et c'est pour ça que ça a une influence. Ça peut servir dans des tas de domaines. Des pays comme l'Estonie s'en servent dans un nombre de domaines considérables.
1: Oui. Alors, maintenant, je voudrais aller un peu plus loin. Et puisque vous êtes un écrivain de votre temps vous intéresse, l'actualité vous intéresse, et l'actualité, c'est notamment l'affaire Télisson Aurélien. Il a écrit un livre, c'était ça ou mourir, et il semble avéré que le livre a été écrit non seulement avec, mais par l'intelligence artificielle. Et alors ce qui est très intéressant, c'est que Samuel Fitoussi, qui a révélé la chose, dit que c'est un lecteur attentif qui a dit qu'il y avait des gros doutes pour ce livre. Et donc, on, avec son, sa machine, Panagram, je crois, il a fait une étude et elle semble conclure que voilà, il n'y a aucun doute. Et en plus, ce qui met évidemment l'auteur québécois d'origine haïtienne dans une mauvaise posture, on a révélé que dans les livres précédents, il avait commis de nombreux plagiats. Qu'est-ce que ça vous évoque, Jean-Philippe Toussaint ?
0: Alors, je trouve que c'est une question très vertigineuse qui m'amène à revenir à une question fondamentale, c'est pourquoi écrit-on ? Et la réponse que je pourrais fournir, c'est de dire on écrit pour présenter une vision du monde. J'ajouterais, on écrit pour exposer une subjectivité, un regard personnel sur ce monde qui nous entoure. Ça, c'est une des choses les plus importantes. Et je me demande ce qui se passe lorsqu'on délègue la difficulté ou le plaisir d'écrire à une machine. Alors, c'est totalement oxymorique d'imaginer la vision du monde d'une machine. C'est totalement oxymorique d'imaginer la subjectivité d'une machine. Donc, il y a là quelque chose qui me paraît vertigineux. Et je repense, parce que il y a ces éléments dont je parle, mais il y a aussi le travail sur la forme. Le travail sur la forme est extrêmement important. Je repense souvent à cette phrase magnifique de Kafka, dans le journal de Kafka. C'est la dernière page. Et il dit chaque mot, retourné dans la main des esprits, ce tour de main et leur geste caractéristique se transforme en lance contre celui qui parle. Et je pense que si, chaque fois qu'on écrit une phrase, on a à l'esprit cette vision à la fois magnifique qu'a Kafka de la littérature, mais en même temps complètement paranoïaque, on arrive à quelque chose finalement, il reste possible d'écrire. Il reste possible d'écrire avec, je dirais, il faut jamais perdre de vue la façon dont Kafka a sacralisé la littérature. Moi, c'est la lecture du journal de Kafka que j'ai faite à 20 ans ou à 22 ans m'a accompagné toute ma vie. Parce que jamais, auparavant, je n'avais rencontré un auteur qui avait une telle idée de la littérature, qui avait sacralisé la littérature à ce point-là, me semblait une chose absolument magnifique. Et je trouve que chaque phrase écrite par Kafka engage tout son être. Et c'est ça qui est absolument fabuleux. Parce que moi, sans doute, je préfère le journal, mais j'ai relu, par exemple, récemment La lettre au père, Le Terrier, j'ai traduit le verdict il y a pas longtemps, j'ai encore les phrases de Kafka. On peut dire que il y a une responsabilité éthique, une responsabilité morale, une responsabilité humaine dans chaque phrase qu'il trace. C'est pour ça que c'est si difficile. C'est pour ça que tous les matins, quand il est chez ses parents à Prague, la nuit vient, et qu'est-ce qu'il écrit ? Aujourd'hui, rien n'écrit. Rien n'écrit. Aujourd'hui, rien n'écrit. Rien n'écrit.

0: Et puis, en une nuit, la nuit du 22 au 23 septembre 1912, il écrit Le Verdict. En une nuit. Il devient écrivain ce jour-là. Et c'était un moment magnifique. C'est la seule écriture qu'il va commenter dans son journal. Et donc, il y a une très, très belle page du journal où il dit, c'est toujours comme ça qu'il faut écrire. Enfin, c'est une sorte d'idéal d'écriture. Cet idéal d'écriture de Kafka m'accompagne chaque fois que j'écris.
1: Mais comment expliquez-vous que tant de critiques aient succombé à ce qui leur apparaissait comme le charme, notamment stylistique, du livre de Télisson Aurélien? Et c'est d'ailleurs la raison pour laquelle certains d'entre eux se sont crispés et ont accusé Fitoussi et les autres de racisme. Ils auraient dénoncé ce livre parce que son auteur est d'origine haïtienne. On voit que ça ne tient pas du tout, mais c'est étrange, parce que qu'est-ce que ça veut dire? Est-ce que ça veut dire qu'un jour ou l'autre, ces capacités de la subjectivité pourront être vraiment transférées à la machine et que l'intelligence artificielle pourra vraiment décréter l'obsolescence de l'homme, puisqu'elle aura chassé l'homme de son dernier réduit? Jean-Philippe Toussaint.
0: Il est possible que nous soyons à un tournant. Laissons passer quelques années, on verra mieux dans quelques années. Nous sommes peut-être à un tournant, mais je reste optimiste. J'aime les romans qui finissent bien et j'aime aussi être optimiste dans la vie. Et je vois que la littérature, même si à un moment est devenue, et je dis dans l'histoire, au 19e siècle, la littérature, 19e et 20e siècle, la littérature s'est adressée à un très grand public. D'une certaine façon, elle s'est démocratisée avec les romans feuilletons dans les journaux. Il y a eu comme si les livres pouvaient toucher un public extrêmement vaste. Ce n'était pas le cas avant, au 16e siècle et dans l'Antiquité. Le nombre des lecteurs érudits, lettrés, était beaucoup plus limité. Et on peut très bien continuer d'imaginer qu'une littérature inspiré, comme je le disais, par Kafka, et évidemment par d'autres, mais une littérature d'une exigence qui englobe l'être tout entier des auteurs, trouvera un public. Peut-être qu'il sera plus limité, mais il y aura toujours un public, et on sera peut-être moins nombreux, mais peu importe. L'idéal, la sacralisation de la littérature pourra, à mon avis, se poursuivre, quand bien même on perdrait un public plus large qui pourrait en effet être amené à lire des livres de plus en plus écrits grâce à l'intelligence artificielle.
1: Oui, mais des critiques se sont laissées prendre au piège. Mais ce que vous me dites, Jean-Philippe Toussaint, m'évoque un passage de votre livre « L'échiquier » que vous avez écrit pendant le confinement. Mais vous y parlez d'une lettre. Une lettre que vous avez reçue d'une lycéenne qui a lu votre roman Fuir dans le cadre du concours des lycéens. Et elle vous écrit qu'elle n'avait rien compris à votre livre, que ça ne racontait pas d'histoire, et elle se demandait quel message vous avez voulu faire passer. Vous citez donc in extenso votre réponse. J'en lis un court extrait. Vous dites que cette lettre paraît exemplaire d'une méconnaissance très répandue de ce qu'est la littérature. C'est comme si, dites-vous, vous êtes en première littéraire et vous me jugez avec un tel aplomb. C'est comme si vos camarades de première scientifique jugeaient des travaux de physiciens quantiques et allaient leur écrire pour se plaindre que leurs travaux sont incompréhensibles. Incompréhensibles pour qui? Pour les lycéens, personne n'a dit le contraire.

0: contraire. La littérature, pour être jugée, demande un minimum de connaissances, d'expériences et de culture. Et vous agitez, la littérature n'a pas vocation de raconter des histoires, l'écrivain n'a pas à délivrer de messages. En plus, vous faites état de votre reconnaissance critique, etc. Alors, je sais que cette lettre vous a valu un certain nombre de critiques, que vous les avez regrettées parce que c'était une manière d'oublier le livre et son véritable sujet, mais pensez-vous toujours la même chose? Est-ce que vous raisonnez encore de la même façon?
1: Oui,
0: et je... Jean-Philippe Toussaint.
1: Oui, ce que je dis, ce que je rappelle, revient à de très vieux débats. C'est les débats du nouveau roman. C'est ce que disait Rob Grillet dans les années 60, qui est résumé dans le très bel essai « Pour un nouveau roman ». Et Rob Grillet disait simplement qu'on ne peut pas écrire au XXe siècle comme on écrivait ou comme écrivait Balzac. On ne peut pas ignorer le fait qu'entre-temps, il y a eu des écrivains comme Proust, Joyce, Kafka, et qu'on ne pouvait pas continuer sur ce même... Donc tout ça me semble de bon sens. Je suis un lecteur de Rob Grillet, je trouve les essais de Rob Grillet particulièrement pertinents. Je me souviens avoir lu avec beaucoup de passion la préface à Une vie d'écrivain d'Alain Rob Grillet, qui est d'une intelligence et critique absolument exceptionnelle. Et donc je continue à m'inscrire dans ce courant qu'en gros on a appelé le nouveau roman, qui était très critiqué, je termine, qui était très critiqué en disant « mais si vous écrivez des livres comme ça, vous n'aurez plus jamais de lecteurs », quelque chose comme ça. Il se trouve qu'en 1985, lorsque j'ai fait paraître mon premier roman, « La salle de bain », qui ne racontait pas particulièrement une histoire, que Jérôme Lindon, l'éditeur d'édition de Minuit, avait choisi, personne ne m'a en gros reproché que je ne racontais pas d'histoire.
0: Oui. Mais c'est l'exemple de la physique quantique qui m'a un peu étonné, et j'ai pensé à un essai du philosophe tchèque Jan Patočka, l'écrivain son objet. Il dit, Patočka, l'écrivain est l'administrateur propre et original de l'intégralité de la vie et de la totalité universelle, tandis que toutes les autres activités d'esprit succombent de plus en plus à la loi de la spécialisation. Et il dit, l'importance de l'œuvre de l'écrivain s'accroîtra à mesure que les autres domaines de l'esprit, notamment son foyer scientifico-technique actuel, se fortifieront dans le pouvoir de modeler les choses qui appartient en propre à la spécialisation et à la division. Plus cette division sera grande, plus pressant sera le besoin de compensation et d'un rappel de la totalité de la vie, du rapport intégral à l'univers. C'est la littérature en premier lieu qui défend cette intégralité. Et c'est votre exemple de la physique quantique qui m'a fait penser à cela. On a besoin de la littérature justement pour échapper à la spécialisation. Or, vous donnez cet exemple comme si la littérature pouvait se ranger dans le même camp que la science ou la technoscience.
1: Non, ce que je voulais...
0: Jean-Philippe Toussaint.
1: Ce que je voulais dire, c'était que finalement, la littérature est une activité exceptionnellement intéressante parce qu'il faut être spécialiste de tout. Je pense qu'il y a un écrivain, je me demande si c'est pas Martin Amis qui racontait ça. Il faisait une page entière qu'il faut être spécialiste de tous les domaines. Chaque fois qu'on aborde une question, il faut être spécialiste. La littérature, quand on la conçoit comme moi, avec ce côté quasiment sacré, permet tout, à mon avis. Elle ouvre à tous les domaines de la vie. Elle a quelque chose... pour dire les choses franchement, je ne m'attendais pas à devenir écrivain. À 20 ans, je ne pense pas que c'est sur ce chemin-là que je m'engagerais. Et finalement, jour après jour.

0: jour, en lisant, en écrivant, j'ai trouvé cette voie et je trouve qu'elle est d'une richesse insoupçonnée.
1: Oui, mais vous racontez des histoires, alors que le nouveau roman, comme disait Jean Ricardou, voulait substituer à l'écriture d'une aventure, l'aventure de l'écriture. Donc vous ne vous inscrivez pas tout à fait dans cette filiation.
0: Bien sûr, pas de formalisme extrême. Voilà. Disons simplement, j'écoute avec bon sens tout ce que Rob Grier a dit sur le roman. Mais en effet, je tiens avant tout à ma liberté. Je tiens avant tout au fait de pouvoir développer de la psychologie. Je tiens éventuellement même à raconter une intrigue. Jamais je n'étais aussi romanesque que dans La Hantise. En vieillissant, je deviens romanesque. Vous voyez, donc tout arrive.
1: Donc, vous devenez romanesque en vieillissant. C'est une belle manière de terminer notre entretien, Jean-Philippe Toussaint. Et je rappelle le titre de votre dernier roman, Jean-Philippe Toussaint, La Hantise. Il est publié aux éditions de Minuit. La semaine prochaine, l'émission aura pour titre L'État du monde. Mes invités seront Emmanuel Todd et Bruno Tertrais. C'était Réplique, une émission d'Alain Finkielkraut, avec la collaboration de Roxane Nata, à la réalisation François Connac, à la technique aujourd'hui, Loïc Duros.

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6: Le savant britannique qui travaillait au centre de recherche secret en matière de guerre bactériologique est mort de la peste. Cela nous ramène en plein Moyen-Âge.
7: Et qui sont exactement les mêmes que celle dont nous fûmes comblés sans en être à cap depuis le 18 juin 40.
8: Pirandel, jusqu'à la fin de sa vie, a conservé ses allures de professeur de lycée qu'il avait toujours eu. Il a été professeur de lycée jusqu'au moment où il a commencé à avoir du succès au théâtre. Je le vois toujours avec son chapeau bien posé sur sa tête, sa barbiche, ses yeux un tout petit peu louche quand il regardait très fixement quelque chose qui se situait toujours au-dessus de votre épaule droite. Il ne vous regardait jamais tout en vous regardant. C'était très curieux.
9: Le coup d'œil sur l'histoire, le recul vers une période passée, ou, comme aurait dit Racine, vers un pays éloigné, vous donne des perspectives sur votre époque. Et vous permet d'y penser davantage, de voir davantage les problèmes qui sont les mêmes et au contraire les problèmes qui diffèrent ou les solutions.
10: Concordance des temps, Jean-Noël Jeanneney. Bonjour. Il se peut qu'on n'ait plus tout à fait conscience de l'influence profonde

0: que l'œuvre de Luigi Pirandello a exercée sur le théâtre italien, français et en somme universel, d'une guerre mondiale à l'autre. J'ai donc souhaité en traiter ce matin, en mobilisant pour cela la grande compétence de Christophe Barbier. Journaliste écouté, il est aussi comédien, auteur, metteur en scène et historien du théâtre qu'il approche toujours dans la lumière du long terme. Donc, l'interlocuteur adéquat pour revenir sur un dramaturge qui appelle toutes les attentions. Chacun sa vérité, six personnages en quête d'auteur, Henri IV, la volupté de l'honneur ou encore Ce soir on improvise, ces pièces en particulier continuent d'être jouées un peu partout dans le monde et elles n'ont pas disparu contrairement à tant d'autres qui ont brillé en leur temps, engloutis depuis lors dans le gouffre de l'oubli. Donc voilà bien ce qu'il va nous falloir comprendre en éclairant à la fois l'émergence, le rayonnement et la pérennité de cette œuvre. Ce sera bien sûr pour restituer le chemin d'une personnalité à la fois publique et concentrée sur elle-même, depuis sa Sicile natale jusqu'à la reconnaissance du prix Nobel de 1934, en passant par les douleurs de son pays durant la Grande Guerre et sa proximité quelque temps avec le fascisme de Mussolini. Mais surtout pour comprendre ce que son théâtre a pu apporter de radicalement nouveau, comme l'ont ressenti notamment en France ces grandes figures que furent André Antoine, Charles Dullin, Gaston Batty ou Georges Pitoëff. Pirandello a construit le sien autour d'une perpétuelle interrogation sur l'identité des êtres qui accorde à l'imagination une suprématie sur leur réalité et qui installe une sorte de drame permanent entre soi-même et l'idée que s'en font les autres, avec sous-jacente une angoisse qui peut aller jusqu'à la folie en lui conférant la puissance d'une lucidité désespérée. Et d'abord, un extrait de Henri IV, la pièce de 1922 de Pirandello, avec, dans le rôle principal, Jean Negroni.
1: Ah, les bouffons, les bouffons, les bouffons.
2: Mais regardez donc cet imbécile qui me regarde la bouche ouverte. Tu ne vois donc pas comment je les traite, comment je les désarticule, comment je les oblige à paraître devant moi, ces pantins demi-morts d'épouvante. Ce qui les terrifie, c'est uniquement ceci, que je leur arrache leur masque et que je m'aperçoive de leur déguisement. Comme si ce n'était pas moi qui les avais contraints à se déguiser pour le plaisir que j'ai de faire le fou. Ils prétendent bien, eux, tous les jours, à toutes les minutes, que les autres sont comme ils veulent. Ils ne considèrent pas cela comme de la tyrannie. Ah non, pas le moins du monde. C'est leur façon de penser, leur façon de voir, de sentir. Chacun a la sienne. Vous avez aussi la vôtre, certainement. Mais je voudrais bien savoir quelle elle peut être. Celle des bêtes de troupeaux, misérables, changeantes, incertaines. Et eux, ils en profitent. Ils vous font subir et accepter leur façon de voir. Ils vous font sentir et voir comme eux. Ou, tout au moins, ils s'en donnent l'illusion. Car enfin, que parviennent-ils à imposer ? Des mots. Des mots que chacun comprend et répète à sa façon. C'est pourtant ainsi que se forme ce qu'on appelle l'opinion courante. Ah, malheur à celui qui un beau jour se trouve marqué d'un de ces mots que chacun répète. Le mot fou, par exemple. Ou encore que sais-je, le mot imbécile. Mais dites-moi, peut-on rester calme à l'idée que quelqu'un s'acharne à persuader aux autres que vous êtes tel qu'il vous voit, lui, à vous graver dans l'esprit des autres, conforme au jugement qu'il a porté sur vous ? Un fou ! Un fou ! Je ne parle pas d'aujourd'hui, où je fais semblant de l'être. Mais avant ma chute de cheval, avant ce choc sur ma tête. Le suis-je ou ne le suis-je pas ? Je suis fou. Mais alors, par Dieu ! À genoux ! Je vous l'ordonne, tous à genoux devant moi, comme cela. Et touchez trois fois la terre du front. Allons, devant les fous, tout le monde doit être à genoux.
0: Christophe Barbier, bonjour.
3: Bonjour Jean-Noël Jeannonet.
0: Cet extrait était dû à l'émission Prestige du théâtre à France Culture le 2 novembre 1967 et je le rappelle avec Negroni qui interprétait le rôle d'Henri IV. Henri IV, ce n'est pas notre Henri IV.
3: Non, c'est l'Henri IV du Saint-Empire germanique. Nous sommes au XIe siècle et c'est l'empereur qui va aller à Canossa puisqu'il va demander pardon au pape. Mais en fait, nous sommes au XXe siècle. Ça raconte l'histoire d'un homme qui est tombé de cheval, qui est devenu fou. Il se prend pour Henri IV et tout son entourage a décidé de se déguiser, de lui faire croire qu'on était au XIe siècle. Et puis on apprend l'acte 2 qu'il n'est pas fou. Il a été assez vite remis de sa chute, mais il a joué est le fou ? Et puis à la fin de la pièce, il tue quelqu'un et il devient vraiment fou. Où est la folie ? Où est la raison ? Où est la vérité ? Où est le mensonge ? Et finalement, on est tous très embrouillés.
0: On est au cœur là, du pirandellisme.
3: On est au cœur du pirandellisme avec, pour cette pièce-là, une donnée européenne. Il avait fait ses études, une partie de ses études à Bonn. Donc le germanique, ça lui parlait. Il fait un lien avec l'Italie à travers cet empereur en conflit avec le pape. Et puis bien sûr, Henri IV, c'est l'Henri IV de Shakespeare en deux parties. Et c'est même l'Henri IV français, le roi, mais aussi cette pièce Partie de chasse d'Henri IV de Charles Collet, qui a été une pièce très importante de la Révolution française. Et je suis sûr que Pirandello n'a pas choisi au hasard ce personnage médiéval, Henri IV. C'est un nom, un chiffre qui parle à tout le monde.
0: Je voudrais, Christophe Barbier, que nous marquions au début une sorte de paradoxe pour cette émission, puisque c'est un homme qui a toujours été dans la quête de lui-même. Il a écrit dans la ligne de ce que vous venez de dire « Dès l'enfance, j'ai été obsédé par cette idée que l'unité de la personne n'est pas une peinture vraie de l'homme. Le fou est le seul homme sincère qui soit. Il accueille toutes les images, toutes les passions qui se présentent. Les autres acceptent le masque que leur milieu leur a imposé. » Nous allons essayer de saisir un personnage qui a refusé toujours qu'on le saisisse.
3: Oui, qui a refusé qu'on le saisisse, qui a refusé de se saisir lui-même. C'est-à-dire qu'il a inscrit son œuvre dans la destruction permanente du moi. C'était à la fois sincère, parce que sa vie est une suite d'effondrements. L'effondrement de sa fortune, quand la soufrière de son père, où il a mis tout son argent, s'effondre et tout ce qu'il a placé, y compris la dot de sa femme, se détruit. L'effondrement de sa famille, puisque sa femme, qui était la fille de l'associé de son père, devient folle, juste après la Première Guerre mondiale.
0: Mais là, c'est une vraie folie.
3: Et c'est une vraie folie, et c'est une folie qu'il va porter comme un fardeau, puisqu'il ne l'a fait interner que quelques années plus tard. Et puis l'effondrement aussi de sa propre vocation, puisqu'il connaît un certain succès avec les nouvelles, mais ces nouvelles, il voulait en écrire 365, pour que ça fasse autant de jours que dans une année. Il en écrira un peu moins de 300. Ces nouvelles, pour lui, c'est en permanence l'incapacité à écrire un immense roman. Et puis les nouvelles pour lui, c'est simplement le témoignage oral de la Sicile, des récits de villages de Sicile, et donc il n'est pas vraiment dans la littérature, il est dans l'oralité. Et puis il a le succès, même le triomphe planétaire au théâtre.
0: Dans les années 20,
3: mais il récuse ce succès, puisque pour lui, le théâtre est d'abord une écriture appauvrie, on peut pas se déployer comme dans l'écriture purement littéraire, et puis le théâtre est une œuvre pillée par le metteur en scène, détournée, trafiquée, et pillée par les acteurs. Et à la fois, il apprécie cela, il avait quand même une grande affection pour ses acteurs, il a créé une troupe, il a vécu un grand amour impossible avec une actrice, il a admiré des metteurs en scène étrangers, mais en permanence il a été en conflit. Le théâtre le construit, le rend riche et célèbre, et en même temps le détruit.
0: Eh bien voilà un admirable résumé de tout ce que nous allons avoir à développer pendant une heure, Christophe Barbier, et en partant de cette soufrière, en partant de cette Sicile qui est fondamentale, c'est d'abord un Sicilien, et cela doit être un peu développé par vous, si vous le voulez bien.
3: C'est d'abord un Sicilien qui n'a pas l'air d'en être un. On ne voit pas de comportement exubérant, on ne voit pas le méditerranéen sanguin chez Pirandello. Il a plutôt tous les attributs dans son caractère d'un Italien du Nord. C'est d'ailleurs dans l'Italie du Nord qu'il va connaître le succès. Mais la Sicile est très importante. D'abord, c'est la Sicile du miracle de sa naissance. Il naît à Agrigente parce qu'il y a une épidémie de choléra et on se réfugie là-bas. La Sicile est un berceau qui l'a sauvé.
0: Ensuite, une chose, le choléra est bon.
3: Exactement.
0: Ça, c'est important pour un optimiste de le rappeler.
3: Voilà. Et en permanence, il se sentira comme une sorte d'imposteur dans la vie. Ensuite, la Sicile, c'est une société profondément rurale, extrêmement pauvre et extrêmement codée.
0: Et en même temps qu'il est l'héritière malheureuse de révolutions qui ont été avortées.
3: Oui.
0: Puisque c'est là que Garibaldi, donc, dont son père a été le compagnon, est venu pour essayer d'imposer la liberté de l'Italie avant d'échouer dans sa marche sur Rome. Ça marche à lui.
3: Ça marche à lui. Et son père, le père de Pirandello, a été très associé à cette épopée, à ce romantisme garibaldien. Un oncle encore plus, parce qu'il faisait partie des héros de l'épopée garibaldienne, donc il y avait aussi toute cette épopée.
0: Nous l'avons évoqué un jour ici avec Gilles Pécou.
3: Ça a joué aussi un rôle, je pense, dans certains errements politiques qu'on évoquera peut-être, de Luigi Pirandello.
0: On évoquera sûrement.
3: Cette aventure garibaldienne, c'est l'impression aussi que dans un pays pauvre, dans un pays tenu par les pesanteurs familiales et sociales, eh bien l'aventure est possible.
0: Et qui est abîmée en même temps par la révolution industrielle, la Sicile en recueille le pire.
3: Qui commence à être abîmée par cela, qui vit déjà dans un contraste entre le Mezzogiorno très pauvre et puis une Italie du Nord qui siphonne, la présence aussi de Rome, et quand il étudie à Rome, il sent aussi la pesanteur de la capitale, mais la Sicile apporte une certaine forme de vérité.
0: Il est d'abord formé à Palerme et il va en effet poursuivre ses études à Rome.
3: À Rome, avant d'aller à Bonn et de revenir ensuite travailler. La vérité de la Sicile, pour Pirandello, c'est la vérité de la tragédie. Il y a quelque chose dans cette Sicile pirandellienne qui nous rappelle la Grèce.

0: messe de la tragédie. C'est pas pour rien qu'André Barsac, metteur en scène français, a dit « Pirandello est l'inventeur de la tragédie moderne ». En Sicile, il trouve le fatum. On n'échappe pas à son destin. On sait dès la naissance à quel destin tragique on est appelé et on ne pourra pas y échapper. Et il faut s'en faire une raison qu'on transcende par la religion ou par le crime, l'honneur, le brigandage, l'aventure. Et ça, c'est très important pour Pirandello. Sous le soleil sicilien se déroule une tragédie à laquelle on ne peut rien changer. On la vit en la racontant, on la vit parce qu'on la raconte, on la raconte parce qu'on est obligé de la raconter pour que cette vie soit pas trop insupportable.
1: Mais on est obsédé par l'idée d'y échapper.
0: Mais on est obsédé par l'idée d'y échapper en sachant qu'on n'y échappe pas. Et donc, le seul moyen d'y échapper, c'est de la raconter, mais on est pris dans cet engrenage. C'est merveilleusement résumé, illustré dans 6 personnages en quête d'auteur, où la famille qui vient chercher un auteur pour raconter sa tragédie espère échapper à cette tragédie, mais l'auteur étant absent, les acteurs étant mauvais, faut bien jouer à leur place, et quand on joue à la place des acteurs, on vit vraiment et on meurt vraiment.
1: Eh bien, je vous promets que tout à l'heure, nous ferons entendre un extrait des 6 personnages en quête d'auteur, qui est probablement de toutes les pièces de Pirandello la plus célèbre, celle qui a été le plus jouée. Mais d'abord, écoutez donc cet extrait de notes de Pirandello adressé en 1927 à son traducteur français Benjamin Crémieux, un homme important, mais qui est mort d'ailleurs en déportation. Écoutez ce que écrit Pirandello, c'est lu ici par Roger Blin sur France Culture le 5 octobre 1967.
2: Benjamin Crémieux lui avait demandé des notes biographiques. Pirandello avait tout simplement répondu ceci.
3: Je me trouve extrêmement embarrassé pour vous les fournir, pour la simple raison que j'ai oublié de vivre. Oublié au point de ne pouvoir rien dire, mais exactement rien, sur ma vie. Si ce n'est peut-être que je ne la vis pas, mais que je l'écris. De sorte que si vous voulez savoir quelque chose sur moi, je pourrais vous répondre. Attendez un peu, mon cher Crémieux, que je pose la question à mes personnages. Peut-être seront-ils en mesure de me donner à moi-même quelques informations à mon sujet. Mais il n'y a pas grand-chose à attendre d'eux. Ce sont presque tous des gens insociables, qui n'ont eu que peu ou point à se louer de la vie. Et d'autre part, il écrivait à Dario Nicodemi, « Je travaille pour échapper à ma vie dont les côtés matériels m'ennuient et me dégoûtent. Dès que l'idée de pièce ou de roman que je porte en moi me quitte, je me sens comme abandonné de Dieu. »
1: On n'insistera jamais assez, d'ailleurs vous le faites, Christophe Barbier, sur ce sentiment de solitude, de retirement, sur un foyer qui de plus se dérobe en réalité. Il écrit quand il arrive à Rome, « Je vis à Rome le plus retiré possible, je ne sors qu'une heure ou deux à la tombée du jour pour me donner un peu d'exercice en compagnie d'un ami. Comme vous voyez, il n'y a rien qui mérite d'être relevé dans ma vie, elle est toute intérieure, dans mon travail et mes pensées qui ne sont pas gaies. » Je pense que la vie est une triste bouffonnerie, bouffonnée, une triste bouffonnerie pour la raison que nous avons en nous, sans pouvoir savoir ni pourquoi, ni comment, ni par qui, la nécessité de nous abuser continuellement nous-mêmes par la création spontanée d'une réalité, une pour chacun et jamais la même pour tous, réalité qui de loin en loin se découvre vaine et illusoire. On a le personnage là déjà dans son repli et en même temps dans ses frustrations qui sont elle-même source de création.
0: Oui. On a la face misanthropique du personnage, Luigi Pirandello, bien entendu, et puis on a toute la boîte à idées imaginaires qu'il développe. C'est-à-dire qu'à partir de ce renoncement au monde et de ce reniement du monde, eh ben, il y a une matière littéraire, il y a une matière théâtrale. Et toute cette fausseté du monde, il va en faire une matière pour son œuvre théâtrale, pour mieux la dénoncer. Ça a commencé avant le théâtre, parce que dans son premier succès, Feu Mathias Pascal, qui est un roman, c'est un personnage qui apprend en lisant le journal qu'il est mort. Parce que sa belle-mère l'a identifié dans un noyer qui n'était évidemment pas lui. Il choisit de disparaître.
1: Nous y voilà.
0: S'inventer une deuxième vie.
1: Nous y voilà
0: déjà. Mais cette deuxième vie va vouloir en sortir. Et donc ces poupées gigognes de l'identité et du moi, pour mieux fuir un monde et contrer un monde où tout ce qui est dit vrai est en fait une façade, un masque, un mensonge, une hypocrisie, ça, c'est la résistance pirandellienne. Je vous mens. Parce que vous me mentez tous, société, classe sociale, vous me mentez, famille, vous me mentez, eh bien je vais vous mentir.
1: Vous me figez dans un personnage que je n'aime pas être. Il écrit à un moment donné dans une lettre à sa fiancée, « Je souffre d'un mal inguérissable dont seul l'esprit pourrait me guérir. J'aime à dire que je suis fait d'un grand moi et d'un petit moi, d'un grand moi et d'un petit moi. Ces messieurs sont presque toujours en guerre. » L'un contre l'autre. Le premier est taciturne et continuellement plongé dans ses pensées. Le second parle volontiers, plaisante et toujours prête à rire et à faire rire. Je suis perpétuellement partagé entre ces deux personnes. Il me semble que ça exprime tout à fait ce que vous venez de dire, Christophe Barbier.
0: On est presque au bord de la définition d'une forme de schizophrénie. On est en tout cas au cœur du résumé de ce que Pirandello va appeler le contraire du moi. Et en permanence, chercher la vérité dans le contraire du moi, qui est évidemment un moi social. Et à ce jeu de pile ou face, on ne sait plus finalement où est le vrai, où est le faux. À chaque fois, il y a une nouvelle dimension, c'est une sorte de jeu de miroir, c'est une mise en abîme. Ça va donner quand même quelque chose de très puissant en termes de style, c'est l'humorisme. C'est-à-dire une sorte d'ironie, mais d'ironie puissance 10, où il y a chaque fois quelque chose de comique qui se développe pour se retourner en tragique.
1: Plus de l'ironie que de l'humour, de fait.
0: Oui, plus de l'ironie que de l'humour, parce qu'il y a une donnée amère, il y a une donnée de contestation sociale. C'est séditieux. L'ironie doit être une sorte de fiel, d'acide, qui va ronger les convenances et les certitudes. C'est pas une pirouette et finalement, on s'en sort et on reprend le fil de la vie. Non, non. C'est une véritable volonté d'attaquer le cœur de la charpente de la société. L'humorisme n'est pas un désespoir. Faut pas aller jusque-là.
1: C'est une licence par rapport à soi-même.
0: C'est une licence. Il en donnait un exemple très précis. Je vois une vieille dame qui se maquille comme une jeune femme, ça me fait rire, elle est ridicule. Mais quand j'apprends qu'elle fait ça parce qu'elle a peur que son mari la quitte, alors elle veut rester jeune, je suis ému et je pleure.
1: Dans tous les lieux sacrés, elle étale un grand zèle, mais elle met du blanc et veut paraître belle. Ça, c'est Célimène.
0: Voilà, c'est Célimène. Mais alors, Célimène, on est dans la farce. On est dans le tragicomique à vocation grotesque, à vocation du rire. Pas avec Pirandello. Avec Pirandello, il faut aller vers l'émotion, il faut aller vers la compassion envers ses êtres. Il tient vraiment à amener à la compassion envers ses personnages. Mais c'est une compassion de désorientation. Ils ont tout pour être détestés ou moqués, et néanmoins, on a envie de les prendre dans notre bras et de les consoler. Et c'est insupportable pour un spectateur de ne pouvoir choisir. Si une de ses premières pièces importantes s'appelle « À chacun sa vérité », c'est pas seulement pour nous dépeindre ce qui est sur le plateau. Il y a une femme enfermée dans une chambre, et chacun a une version. C'est une folle, elle n'existe pas, c'est la maîtresse du mari, il y a une usurpation d'identité. Mais surtout, chaque spectateur va sortir avec sa version de la pièce.
1: C'est exactement le contraire de Feydeau, où les personnages sont animés d'une force déterminée, connue, compris, expliquée.
0: C'est le contraire de Feydeau, où la mécanique à deux dimensions finit par retomber sur ses pattes.
1: Il pensait, parce que vous parliez de la maîtresse et de toutes les aventures conjugales.
0: La satisfaction du spectateur chez Feydeau est de comprendre l'horlogerie et même d'en anticiper le fonctionnement pour mieux rire. Avec Pirandello, l'horlogerie est insupportable. Elle vous torture. Vous voulez un dénouement, vous ne l'avez jamais. Vous voulez qu'il y ait une conclusion, vous ne l'avez pas. Il vous laisse désorienté. Et c'est ce sentiment qu'il cherche à provoquer chez le spectateur. Et si vous arrivez à conclure, c'est que vous n'avez pas bien écouté.
1: D'ailleurs, c'est aussi une des explications pour laquelle il s'installe dans la considération du public en France, en Italie, ailleurs, d'une manière finalement heurtée et qui n'est pas d'un seul coup. Il faut évoquer le fait que pendant très longtemps, il a vécu assez médiocrement de son enseignement, tout en publiant des nouvelles, parce qu'il a... On ne le dit pas toujours, mais son œuvre de nouvelliste est fondamentale.
0: Son œuvre de nouvelliste est fondamentale pour plusieurs raisons. D'abord, elle l'a fait vivre avant de rencontrer le succès au théâtre. Et elle l'a fait vivre notamment à travers les journaux et l'édition quand sa fortune a été engloutie par l'effondrement de la Soufrière. Là, il s'est retrouvé dans la gêne tout de même. Et donc, les nouvelles l'ont sauvé. Et puis, les nouvelles étaient pour lui... une source pour son théâtre, il y a beaucoup d'adaptations dans son théâtre de nouvelles, mais aussi le seul fil continu. Il s'était donné ce projet d'écrire une nouvelle par jour, une nouvelle pour une année, donc 365 nouvelles. Il n'arrivera pas au bout du compte, mais ça a été le fil continu de son œuvre. Là où le théâtre était fait d'aventures successives, mais non continues. Par ailleurs, les nouvelles, c'est, et l'expression est choisie pour cela, c'est ce qui me donne des nouvelles. Donnez-moi des nouvelles. C'est l'oralité, c'est la Sicile. Et quand il retourne en Sicile, il apprend que la cousine d'un tel a trompé son mari avec tel autre, que le cousin a vendu son champ et qu'il s'est fait escroquer, que le maire de la ville a été surpris à tel endroit. Et ça lui donne à chaque fois l'idée d'une nouvelle.
1: D'ailleurs, en français, on a mis assez longtemps à redécouvrir la richesse de cet ensemble. C'est à la fin des années 90 qu'on en a fait un recueil, une collection quarto.
0: Mais vous, la France, c'est pas un grand pays de nouvelles. Il y a quelques grands nouvellistes, notamment Maupassant, que lisait Pirandello, mais on aime beaucoup plus le roman, voire le roman bien épais, que la nouvelle.
1: En grande différence avec le monde anglo-saxon.
0: Tout à fait.
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1: Alors il y a le fait majeur, essentiel de la Première Guerre mondiale, et la vie de Pirandello, on n'en est pas surpris, en est marqué en profondeur. Comment réagit-il

0: Toutes les questions que pose l'entrée ou non de l'Italie dans la guerre, finalement, elle hésite entre l'Allemagne un certain temps, que connaît bien Pirandello, puisqu'il a comme été étudiant à Bonn, comme vous le disiez, et d'autre part, l'alliance possible avec la Grande-Bretagne et la France.
1: La guerre est une triple tragédie pour Pirandello. Tragédie personnelle, déchirement intime, parce qu'en effet, son séjour à Bonn lui a donné des sympathies pour l'Allemagne, et le choix qu'il comprend de la stratégie italienne, eh bien, c'est d'attaquer l'Allemagne, et ça le déchire. Il est quand même presque dans une double identité, mais c'est tellement pirandellien. C'est une tragédie intime parce qu'à la suite de la captivité de son fils, sa femme Antonietta, Maria Antonietta, devient folle. La folie s'aggrave là. On dit souvent que c'est la jalousie qui a provoqué la folie de cette femme. C'est aussi beaucoup ce drame du fils emprisonné. Puis troisièmement, c'est un moment aussi de bascule dans la carrière littéraire de Pirandello parce qu'à mon sens, c'est là que le prosateur appelé à écrire un grand roman renonce à son ambition, et que le théâtre, parce que le théâtre lui apporte le succès, parce que le théâtre permet de toucher les spectateurs, donc d'être dans cette vie politique vibrionnante, dans cette vie sociale vibrionnante, le théâtre va s'imposer. Et quelque part, le théâtre tue le Pirandello romancier.
0: C'est d'ailleurs un sujet de curiosité de savoir ce que l'événement de la guerre a pu signifier, marquer dans son œuvre. Il écrit à ce propos-là, c'est intéressant je trouve, en avril 1915, en répondant à une enquête d'un journal, on assistait naguère dans les sérails au repas des fauves. Nous assistons aujourd'hui à un repas plus monstrueux, le repas des machines devenues folles. C'est ainsi, sous cette forme-là, que je vois cette guerre épouvantable. Guerre de machines, guerre de marché, le capitalisme. Mais fabriquer les machines ne suffit pas. Comme elles agissent et se meuvent, elles sont forcément appelées à engloutir notre âme, à dévorer notre vie. Toujours ce pessimisme profond.
1: Pessimisme issu de la guerre qui va redoubler quand il va se rendre pour la première fois aux États-Unis, dont il revient un peu effrayé par rapport à ce qu'il appelle le progrès, ce qui est en quelque sorte le matérialisme. On est à la fois dans ce qui va aboutir à la pensée de Bernanos sur les machines, et à la fois aussi
0: les robots.
1: Et c'est aussi un peu ce qu'on va trouver dans un certain aspect du fascisme. Quant à la critique du capitalisme et de ses rouages. Et donc on a là, dans ses propos sur la guerre de Pirandello, un début de réflexion politique de Pirandello. On n'est plus dans le garibaldisme de son père, c'est-à-dire l'épopée glorieuse de paysans à cheval qui chargent contre les troupes étrangères. On est dans quelque chose qui est une guerre beaucoup plus mélancolique, beaucoup plus anxiogène, beaucoup plus névrotique.
0: Fort différente en somme de la guerre que présente D'Annunzio, qui est l'autre grand personnage du temps. Ce parallèle aurait plu à Plutarque, je crois.
1: Oui, sans doute. Il n'y a pas de héros dans l'œuvre de Pirandello. On n'est pas héroïque. Personne n'est héroïque. Il y a des personnages, il n'y a pas de héros. Et sans doute est-ce pendant la Première Guerre mondiale qu'il fait le deuil de cette capacité héroïque de la création littéraire ou de la vie politique.
0: Sur la manière dont il écrivait, assez surprenante et extrêmement prompte. Nous avons un témoignage que je vous propose, Christophe Barbier, souvenir de l'écrivain italien Orio Vergani. C'est un extrait de Rendez-vous à 5 heures de France Culture en décembre 1959. Il a bien connu, tout jeune, Pirandello comme auteur. Il l'a vu travailler tout près de lui.
2: Je l'ai connu lorsque j'avais 18 ans, car j'ai été ami et ses fils. Et j'ai trouvé un Pirandello, un homme extraordinaire, c'était vraiment une espèce de père pour nous. Nous pouvions aller à jouer même dans la chambre où il travaillait. Et justement, à cette occasion, en 1921, j'ai eu la chance, j'avais 21 ans, de voir Pirandello écrire vraiment sous mes yeux, en trois matinées, les 6 personnages en quête d'auteur. La présence d'un jeune homme qui se traînait sur un sofa à lire des livres ou à lire un journal, ne lui empêchait pas d'être complètement dans sa création. Et je vous dirais que s'il a écrit les 6 personnages en 3 matins, il a écrit dans l'après-midi une autre pièce, chaque jour un acte.
3: Quelle étrange fécondité, oui.
2: C'était vraiment extraordinaire. Et je dois dire que après D'Annunzio, qui a un peu renfermé la littérature italienne dans une magie de la parole. Après D'Annunzio, c'est vraiment Pirandello qui a dégagé la littérature italienne moderne et qui a fait de nous une nation littéraire.
0: Christophe Barbier, vous retrouvez votre Pirandello dans ce témoignage?
1: C'est très surprenant d'apprendre qu'une machine infernale aussi complète

0: complexe que six personnages en quête d'auteur a pu être écrite en trois jours, en trois matinées.
1: C'est vraisemblable ?
0: Ça peut être vraisemblable parce que l'auteur de nouvelles était habitué à faire vite, à faire bref, avec une histoire, un thème. Ça me surprend quand je vois la complexité d'enchaînement de cette tragédie qu'est six personnages en quête d'auteur. Néanmoins, Pirandello remâchait beaucoup ces personnages avant d'écrire cela. Ça me le relie, pour moi, ça le relie à un graphomane, un autre graphomane de la littérature italienne qui est Carlo Goldoni. Et Carlo Goldoni, qui a écrit des centaines de pièces, a dépeint l'effondrement d'un système social, l'aristocratie, la bourgeoisie commerçante, les domestiques et le petit peuple.
1: À quelle époque?
0: Au XVIIIe siècle, en nous annonçant la tempête révolutionnaire, il a été visionnaire sur l'effondrement d'un ordre ancien. Et bien Pirandello, c'est la même chose, mais avec un ordre intime. Pirandello nous décrit l'effondrement du psychisme.
1: Et donc d'une certaine forme de théâtre.
0: Exactement. Le vrai, le faux. Le moi et le non-moi. Qui suis-je? Qui es-tu? Tout ce qui au XXe siècle va avoir une énorme importance, à travers la psychanalyse et à travers toute une série d'œuvres de création, notamment dramatique, eh bien Pirandello le forge. Pirandello le décrit. Plus exactement, il ne le décrit pas. Il le désosse.
2: Ce qui fait que la créativité théâtrale, je pense qu'on peut dire ça, l'emporte désormais sur l'activité narrative.
0: Oui, il a trouvé dans la création théâtrale la force brute, la simplicité, l'outil direct pour dire ce qu'il pensait du monde autour de lui. Alors que dans le narratif, il était plus dans le repli intime.
2: Tout cela explique bien pourquoi l'accueil fait à son œuvre, lorsqu'elle prend toute son ampleur, c'est-à-dire à partir de la Grande Guerre et surtout après, comment elle va être accueillie de façon assez, comment dire, incertaine et variée. Je pense en particulier lorsqu'il arrive en France et il est accueilli par les gens du cartel.
0: C'est un accouchement douloureux partout. En Italie, sur une de ses pièces majeures, je crois que c'est à chacun sa vérité, une moitié de la salle le hue en criant « Buffone, Buffone », l'autre moitié l'acclame, on se bat, c'est la bataille d'Hernani.
1: 1917.
0: Pourquoi ce rejet? Parce que quand les spectateurs arrivent dans le théâtre, le rideau est levé. Il n'y a pas de décor, on voit les murs, on voit les ficelles. Ils n'ont pas travaillé. Les acteurs arrivent, non, ils n'ont pas travaillé. Ils nous disent qu'ils vont commencer à répéter. De qui se moque-t-on?
2: On invente aussi les personnages qui sont dans la salle, les acteurs qui sont dans la salle et qui en finissent avec cette distinction fondamentale entre la scène et l'audience.
0: Exactement. Dès l'avant 1900, je crois qu'il y a une première pièce qu'il n'a jamais pu faire jouer qui s'appelle « Les oiseaux des hauteurs » où l'action se passe dans la salle. C'est-à-dire que les acteurs descendent dans le public et associent le public à l'action. C'était extrêmement moderne, voire provocateur.
2: Et cela déroute.
0: Ça déroute. C'est le théâtre dans le théâtre, qu'on connaissait déjà depuis l'impromptu de Versailles de Molière ou l'illusion comique de Corneille. Mais c'était un théâtre dans le théâtre qui bouscule les spectateurs, puisque vous êtes obligé de prendre parti. Vous êtes interpellé, vous êtes provoqué. Et ça, ça passe mal, ça déroute.
2: Il y a un inconfort qui se crée.
0: Il y a un double inconfort pour le spectateur. D'abord, c'est tonitruant. C'est-à-dire, on vous interpelle, les prises de parole de ces acteurs vers le public. Souvent, il y a un personnage de metteur en scène chez Pirandello. Il va interpeller le public. Parfois, il le bouscule, voire il le malmène. Donc, c'est inconfortable. Et puis, c'est inconfortable surtout pour la conscience du spectateur. On ne lui dit pas ce qu'il faut penser de la pièce. Il ne peut pas conclure quelque chose de la pièce. Il ressort de la pièce aussi incertain qu'il est entré. Mais où est la catharsis? Je suis venu au théâtre pour purger mes passions, pour avoir le rétablissement d'une vérité, pour savoir où l'on va. Et je sors avec plus de doute que je n'y suis entré. Est-ce qu'on ne s'est pas moqué de moi? Je suis moins appuyé sur mes certitudes en sortant qu'en entrant. C'est insupportable.
2: Et d'où une surprise, oui, c'est insupportable. On trouve le reflet de cela d'ailleurs dans la critique théâtrale qui met très longtemps à se rallier à Pirandello. Ce qui fait qu'il détestait les critiques de théâtre.
0: Détestait les critiques de théâtre, il disait « les critiques littéraires ont au moins une vertu, ils savent lire ». Les critiques de théâtre,
2: ils
0: non.
2: Ils savent pas écouter.
0: Ils savent même pas écouter. C'était très violent pour lui. En même temps, il ne pouvait que reconnaître que la force de son théâtre, la force commerciale de son théâtre, c'était aussi ce scandale. C'était aussi cette bousculade des usages. Il a fait tomber le quatrième mur en intégrant la salle à son spectacle. Il a fait du théâtre dans le théâtre, et même du théâtre dans le théâtre dans le théâtre dans le théâtre. On ne sait plus, à un moment donné, qu'est-ce qui est joué, l'histoire qu'on nous raconte.
2: Construction en abîme sans fin.
0: Sans fin. Quand vous regardez Ce soir on improvise, c'est une troupe qui répète, arrivent des marins, mais les marins qui sont dans la réalité deviennent aussi des personnages de la pièce que cette troupe répète, et qui est l'histoire d'une famille, histoire qui tient pas vraiment debout, qui est une histoire comique, mais qui d'un seul coup devient vrai parce que les militaires sont vrais. Vous ne savez plus où est le vrai.
2: Vous avez mis vous-même en scène avec le théâtre de l'Archicube ce soir en improvise et vous montrez ça très bien.
0: Et il y a un grand plaisir à mettre ça en scène parce que c'est un matériau. Vous avez le théâtre social, des processions religieuses, des orateurs politiques au café, des militaires en goguette. Vous avez le théâtre professionnel, des acteurs qui se disputent avec tout l'égotisme et l'orgueil des jeunes premières ou des vieilles divas. Et puis vous avez le théâtre de la famille, avec les mensonges, les secrets et les tragédies. Et ça se termine ce soir en improvise par le destin d'une des filles qui devient une vedette de la scène, c'est une cantatrice réputée. À côté du destin de l'autre fille qui est enfermée dans sa famille, battue par son mari et qui en meurt. Et vous voyez, il nous dit exactement ce que peut être une vie. Un immense succès, un immense ratage, et c'est la même existence. Et ça, chez Pirandello, c'est profondément désespérant.
2: Prenons-le arrivant en France, parce que c'est le moment où il commence à être connu internationalement, avant de l'être dans beaucoup d'autres pays. Il est accueilli, je le disais, par les grands noms de l'époque, et en particulier par Charles Dullin. Charles Dullin, rappelez-nous qui était Dullin.
0: Charles Dullin, c'est le grand patron du théâtre de l'Atelier. C'est un pilier de ce théâtre moderne qui, avec le Cartel, est en train de connaître une révolution de la mise en scène.
2: L'Atelier qui avait été le théâtre d'Antoine.
0: Qui avait été le théâtre. Antoine était sur les boulevards, mais il y était passé aussi. Antoine a été, au tournant du XXe siècle, le forgeron de la mise en scène à la française. Mais Dullin, Jouvet, Copeau, Pitoëf ont intellectualisé la mise en scène à la
2: Cartel,
0: française.
2: Nous avions fait ensemble une émission d'ailleurs sur Louis Jouvet, me rappelle.
0: Exactement. Et cette équipe-là a mis dans la mise en scène non seulement une réflexion sociale naturaliste comme Antoine, mais une force politique, la recherche d'une force politique. Alors évidemment, Pirandello était pour eux un auteur béni. C'est pas un hasard si le premier à l'avoir mis en scène, notamment au Théâtre des Champs-Élysées, dans la polémique, c'est Pitoëf. La famille Pitoëf, parce que lui venait aussi de l'univers russe, et vous avez en Russie un personnage, un auteur, qui, comme Pirandello, décrit à la fois l'effondrement des familles, l'effondrement du moi et l'effondrement du monde, c'est Tchekhov. Et Tchekhov est une sorte de Pirandello sans le soleil. Ou bien un Pirandello est un Tchekhov sans le samovar. Et il y a un vrai cousinage méditerranéen-monde-slave entre Tchekhov et Pirandello à quelques années d'écart.
2: C'est d'ailleurs aussi dans ces années 20 et 30 qu'en France, Tchekhov commence d'être bien davantage monté.
0: Oui, la France avait accueilli le théâtre nordique. Là aussi,
2: Ibsen. Mais c'était aussi pour marquer des controverses politiques. Il y avait le contenu politique dans le théâtre d'Ibsen était très important. Il l'est beaucoup moins, il est même absent d'une certaine façon dans le théâtre de Pirandello.
0: Le contenu politique est sous-jacent dans le théâtre de Pirandello, parce qu'il va plus profond que le politique. Il s'attaque à la structure de la famille, parfois aussi à la religion, et il est déjà dans un théâtre psychique. C'est ça qu'il relie au nordique d'ailleurs. Le thème de la folie est très présent chez Ibsen, chez Strindberg, et on le retrouve chez Pirandello. Il y a quand même cette ligne de l'effondrement de la santé mentale des deux côtés, entre le Grand Nord et le Grand Sud.
2: Eh bien, écoutons donc la manière dont Charles Dullin se rappelle avoir accueilli Pirandello. Il pensait que c'était un jeune homme, il va être un peu surpris. Il arrive pour la première fois en 1922 pour assister aux répétitions de La Volupté de l'honneur. C'est un enregistrement des souvenirs de Dullin le 25 juillet 1949.
3: 15 jours avant la répétition générale de La Volupté de l'honneur, Camille Mallarmé m'annonça la venue à Paris de l'auteur Luigi Pirandello. Nous venions de commencer notre répétition quotidienne. Mon petit régisseur vint en coup de vent m'annoncer l'arrivée de l'auteur avec une dame. Je descends à sa rencontre dans la cour du théâtre et je vois un homme d'un certain âge, avec une barbiche blanche, en train de caresser la tête de ma petite ânesse gitane. Luigi Pirandello était bel et bien ce monsieur à barbiche. Pirandello ne savait que peu de mots de français. Il se lança dans une pantomime très italienne pour me vanter la douceur triste, la tendresse profonde des yeux des petits ânes. Et il y avait dans ses yeux, à lui, si vifs, si profonds, beaucoup de tendresse et de tristesse. Enfin, nous l'arrachâmes à gitane et, enfin, on commença à répéter. Il me rassurait si gentiment. Il paraissait prendre tant de plaisir à voir des comédiens qui n'étaient pas encore déformés par des tics, par des habitudes, qu'il finit par me mettre en confiance. Il parlait de ses personnages comme on parle de gens qu'on connaît. Mais avant tout, pas de théorie. Ces personnages, il les regardait vivre.

0: Avec passion.
1: Peut-être pensait-il, Pirandello, à ce moment-là, sa formule, il ne faut jamais être dupe ni des autres, ni de soi-même.
2: Le moi n'existe pas, il est incertain, la vérité, toute vérité est trompeuse, et dès que vous avez une certitude, c'est un décor en carton-pâte. Donc ce doute permanent, absolu, ce doute explosif, oui, c'est ce qu'il lègue à ses acteurs, et c'est ce qu'il lègue aussi aux spectateurs.
1: Le sentiment qu'on n'est jamais uni, sauf dans l'instant, et qu'on ne saurait pas être vraiment soi-même sans la nostalgie d'être un autre.
2: La nostalgie et l'envie, et la volonté de créer un autre. Et aussi de se prendre au jeu. Ça, c'est important chez certains acteurs, chez certains personnages du théâtre de Pirandello. Quand vous voyez la volupté de l'honneur, c'est un homme qui apprend, alors que sa fille est adolescente, que le parrain de sa fille n'est pas le parrain, mais le père. Et que lui, il est le père postiche. Tout le monde le sait dans la ville, il est le dernier prévenu. Va-t-il se révolter? Va-t-il s'enfuir? Non. Il décide de prendre au mot, il se pique au jeu, et il va devenir un père postiche envahissant. Il va jouer son rôle social avec une espèce de zèle en s'écrivant des textes et en faisant des scènes.
1: D'autant plus qu'il n'est pas celui qu'on croit qu'il est.
2: Exactement. Et il se persuade qu'il est le père et qu'il doit jouer ce rôle de père. Au bout d'un moment, tout le monde est perdu. Et c'est là où ça devient tragique. C'est dès que vous comprenez que vous êtes dans un jeu de rôle, et dès que vous, au lieu de refuser ce jeu de rôle pour retourner à une vérité qui n'existe pas, vous endossez votre personnage et vous cabotinez, et bien alors là, vous faites sauter toute la machine. C'est une réaction nucléaire. Et là, il n'y a plus de vie possible, il n'y a plus de vie ensemble possible, et tout saute, les structures familiales, les structures sociales. Ça provoque des crises.
1: C'est le temps où, je le disais, Pirandello commence de connaître une notoriété européenne et quasiment universelle, en particulier aux États-Unis d'Amérique. Il y va, et c'est important pour lui, parce qu'il a varié dans son regard sur les États-Unis.
2: Oui.
1: Il explique à un journaliste que l'Amérique ne lui a inspiré aucun enthousiasme. Je l'ai crié à pleine voix aux Américains, je n'aime pas le progrès mécanique. On y revient, c'est vraiment le contraire de tout ce qui est sa vision du monde, des gens, de l'humanité. Et en même temps, il déclare, la vie en Europe, ce sont les morts qui continuent à la faire en écrasant celle des vivants. Les morts et les vivants, c'est très, très important toujours dans sa réflexion. Celle des vivants sous le poids de l'histoire, des traditions et des mœurs. L'existence des formes anciennes fait obstacle à tout élan vital, le gêne et l'arrête. En Amérique, la vie, ce sont les vivants et pas les morts. On y revient toujours.
2: Oui, il y a quelque chose dans le Nouveau Monde qui le séduit par cette puissance et qui lui donne peut-être l'impression que s'il était né là, il aurait pu avoir une autre existence. Il y a aussi, à mon sens, dans ce contraste entre l'homme qui d'abord a peur de la brutalité mécanique des États-Unis et ensuite glorifie cet élan vital, il y a aussi un message politique, il y a une mutation politique. On est dans un Pirandello qui va se laisser entraîner par un autre élan vital, c'est celui qui portera le fascisme.
1: Mais avant d'y venir, je voudrais que nous donnions entendre un morceau de six personnages en quête d'auteur, Christophe Barbier, car nos auditeurs et nos auditrices seraient frustrés si nous ne leur proposions pas un extrait. C'est ici une dramatique réalisée par Jean-Pierre Collin avec la voix de Claude Pieplu, qui est inimitable, diffusée dans le nouveau répertoire dramatique sur France Culture en avril 1974.
3: Qu'est-ce qu'il y a ?
4: Je demande pardon, monsieur le directeur.
3: Qu'est-ce que c'est ?
4: Ce sont ces messieurs dames qui voudraient parler, monsieur le directeur.
5: Mais nous sommes en train de répéter !
6: Oh, vous désirez, messieurs ?
7: Voici, monsieur, nous sommes en quête d'un auteur.
5: Et nous n'avons pas le moindre auteur ici, monsieur. Nous n'avons pas de pièce nouvelle en répétition.
8: Oh, tant mieux, monsieur, tant mieux. Nous pourrions être votre nouvelle pièce ?
9: Qu'est-ce qu'elle chante ?
7: Évidemment ! Mais il n'y a pas d'auteur ! À moi, monsieur le directeur, que vous le consentiez vous-même à le devenir.
5: Ah non, vous plaisantez.
7: Mais pas le moins du monde, monsieur. Nous vous apportons un drame.
8: Oui, nous pourrions faire votre fortune.
5: Eh bien, en attendant, hein, voulez-vous me faire un plaisir ? Allez-vous-en ! Nous n'avons pas de temps à perdre avec des fous !
7: Oh, monsieur ! Vous savez pourtant aussi bien que moi que la vie est pleine d'absurdités qui peuvent avoir l'effronterie de ne pas paraître vraisemblables. Et savez-vous pourquoi, monsieur le directeur ? Parce que ces absurdités sont vraies.
5: Mais que diantre me chantez-vous là ?
7: Mais je dis, monsieur, que la folie, c'est de chercher la vraisemblance sous prétexte de donner l'illusion du vrai. Et cette folie-là, excusez-moi de vous le faire remarquer, c'est la seule raison d'être de votre métier.
5: Ah, notre profession vous semble un métier de fou.
7: Donner l'apparence du vrai à ce qui ne l'est point, et cela, monsieur, sans nécessité, par simple jeu. Enfin, oui ou non, votre profession n'est-elle pas de faire vivre sur la scène des personnages

0: Un spectateur de l'époque qui vient découvrir la première de six personnages en quête d'auteur. On lui dit, c'est une pièce de Pirandello. Que voit-il sur scène? Il ne voit pas une pièce de Pirandello, il voit des acteurs qui sont en train de commencer les répétitions d'une autre pièce de Pirandello qui s'appelle Le jeu des rôles. Et puis on ne la voit pas cette pièce non plus parce qu'à peine les répétitions ont-elles commencé, d'ailleurs avec une humeur massacrante des acteurs et du metteur en scène, que surgit une famille qui veut leur faire jouer une autre pièce qui n'est pas de Pirandello, qui est bien meilleure que Pirandello. C'est leur histoire. Mais c'est leur histoire vraie ou c'est une pièce? Ils sont des personnages de fiction ou des personnages réels? Cette pièce, est-ce que les acteurs vont la jouer? Ils vont essayer, mais ils vont échouer. Ils sont doués pour le mensonge, pas pour le vrai. Donc la famille va être obligée de jouer à leur place, de leur montrer pour qu'ils imitent, puisqu'ils ne sont pas capables de jouer. Mais en jouant cette tragédie, la famille, elle ne va pas pouvoir faire semblant, elle va vraiment la vivre. Donc elle va vraiment mourir quand il faut mourir. Elle va vraiment souffrir quand il faut souffrir. Et là, la tragédie pirandellienne est accomplie. Et à la fin, les acteurs repartent, un peu déboussolés, en ne sachant pas s'ils ont vu là une œuvre extraordinaire qu'ils vont pouvoir reprendre et jouer eux-mêmes, ou s'ils ont assisté simplement à un fait divers. Et il y a une ambiance à la fois de désespoir et de cycle. Ils vont revenir demain, que vont-ils faire? Répéter.
1: Il y a en arrière-plan cette évolution qui bouscule Pirandello, c'est-à-dire le fait que c'est désormais le metteur en scène qui s'affirme souvent aux dépens de l'auteur sur la scène. Et ça, c'est un bouleversement par rapport au théâtre classique ou au théâtre du 19e siècle.
0: Il y a chez Pirandello, dans ce jugement, un peu d'hypocrisie. Mais là encore, peut-être de schizophrénie, tout simplement. Il sait bien que la vérité d'une œuvre, c'est le plateau. Et que sans l'ingéniosité du metteur en scène, du régisseur, comme on disait à l'époque, et le génie des acteurs et des actrices, la pièce ne passera pas la rampe. Et donc le co-auteur de la pièce, c'est le régisseur, c'est l'acteur. Mais en même temps, il se sent volé, il se sent dépossédé, il se sent trahi aussi. On a comme ça un témoignage assez ahurissant. Je crois que c'est dans la volupté de l'honneur, ou peut-être six personnages, création à Paris. Il se glisse dans une loge, discrètement, invisible, et à la fin, alors que les acteurs vont saluer, il saute sur la scène. Il embrasse le metteur en scène en disant que jamais personne n'avait approché mieux la réalité de ce qu'il voulait faire. Et plus tard, il dira que c'est un désastre, qu'il a été trahi, que ce n'est plus sa pièce. Qui ment? Qui dit la vérité? À chacun sa vérité.
1: C'est un débat qui a continué sur la scène jusqu'à notre époque en particulier.
0: Mais qui continue encore. Le metteur en scène est-il un imposteur, un trafiquant, un voleur de pièces, ou le metteur en scène est-il l'obstétricien, sans lequel une pièce géniale mal montée resterait inconnue?
1: Et c'est de l'œuvre de Pirandello que date la vigueur de cette opposition.
0: C'est de l'époque de Pirandello. Je pense que son théâtre a été la nourriture la plus incandescente pour ce débat. Mais vous allez retrouver ça avec Vitrac. Vous allez retrouver ça en partie avec le théâtre de Hanouille. Vous allez retrouver ça avec Giraudoux. Giraudoux sans Jouvet. Est-ce que c'est une prose théâtrale qui passe la rampe? Et donc ce duo-duel metteur en scène-auteur, avec des symbioses merveilleuses et puis des conflits terribles, vous allez l'avoir dans toute cette partie du XXe siècle. Ça dure encore aujourd'hui. Aujourd'hui, je pense que le metteur en scène a gagné la bataille. En tout cas dans la partie commerciale du théâtre.
1: Je ne voudrais pas que nous achevions cette conversation, Christophe Barbier, consacrée à Pirandello. Pirandello derrière ses masques. Sans évoquer ces relations qui nous apparaissent pour le moins troubles aujourd'hui avec le fascisme au moment de sa conquête dans les années 20, avec Mussolini en particulier.
0: Il y a évidemment un compagnonnage de Pirandello avec le fascisme, avec Mussolini, qui est troublant et gênant. D'abord, il a rencontré Mussolini à plusieurs reprises. Il s'est flatté que l'on dise qu'il appartenait à l'académie littéraire du régime alors qu'il n'y a jamais vraiment adhéré ni mis les pieds. On n'a pas un Pirandello tribun qui vient être dans une démarche électorale pour Mussolini, mais on a une adhésion profonde.
1: Il l'a marqué dans une lettre officielle qui a fait grand plaisir à Mussolini, évidemment. « Je ne saurais trouver, je le sens, excellence, moment plus propice pour témoigner d'une foi nourrie et servie toujours en silence. Si vous me jugez digne d'entrer au Parti national fasciste, j'apprécierais comme le plus grand déshonneur d'y occuper la pièce du plus humble et obéissant des 100 grades. » C'est juste après la marche sur Rome et ensuite le moment où le fascisme naissant trempe sur ses bases avec l'assassinat du député socialiste Matteotti.
0: L'allégeance est complète. Elle est silencieuse quand même. Elle est plus discrète.
1: Elle est publique cette lettre.
0: Elle est publique. Il y a chez lui, je pense, la nostalgie de l'épopée politique qu'a vécu son père. Et il espère vivre avec le fascisme, c'est-à-dire une forme de renaissance italienne, ce que son père a vécu aux côtés de Garibaldi.

0: Je crois qu'il y a aussi autre chose qui va jouer, c'est le désarroi, le dépit, voire la détestation de ce monde moderne, cette mécanique dont on parlait tout à l'heure.
1: Qu'il a détesté en Amérique,
0: à travers la Première Guerre mondiale. Évidemment, c'est une grande erreur politique, dont le sommet va être qu'il va offrir la médaille reçue à Stockholm quand il reçoit son prix Nobel pour financer l'effort de guerre.
1: Rien que cela.
0: Quel symbole quand même, offrir en sacrifice le prix Nobel de littérature, pour lequel d'ailleurs il n'avait pas reçu beaucoup d'honneur à son retour en Italie. Donc oui, il y a chez Pirandello une fascination, une adhésion pour le fascisme.
1: J'ai une grande estime pour Mussolini, il est créateur de réalité, enfin peut-être va-t-on trouver une réalité, car il possède la puissance du sentiment et une intelligence d'une admirable lucidité. C'est difficile de faire moins.
0: C'est difficile, mais n'oublions pas que c'est à ce moment-là un dramaturge stipendier. Parce qu'il a créé une troupe, Pirandello. Il faut la faire vivre. Il a besoin d'un théâtre. Et Mussolini va lui donner tout cela. Va même baptiser cela le théâtre du régime.
1: Du régime,
0: voilà.
1: Oui.
0: Donc c'est dire s'il y avait une accointance. Mais c'est par nécessité aussi qu'il fera cela. Quand Pirandello meurt en 1936, il a une bonne idée, parce que je pense que s'il avait vécu jusqu'à l'après-guerre, il y aurait eu une dépirandellisation du théâtre italien. Le fait de mourir avant la guerre mondiale lui a permis d'échapper à cela.
1: Il était, on peut le dire, profondément antidémocrate. Il écrit à un moment donné dans son roman, dès 1904, son roman que vous évoquez tout à l'heure, Christophe Barbier, « Feu Mathias Pascal, la vraie raison de tous nos maux, de la tristesse qui nous accable, veux-tu la connaître ?» C'est la démocratie, mon bon, c'est une lettre à un ami, c'est-à-dire le gouvernement de la majorité. Lorsqu'en revanche, le pouvoir appartient à un seul homme, celui-ci sait qu'il doit gouverner en s'efforçant de contenter beaucoup de gens. Alors que, quand beaucoup de gens gouvernent, chacun ne pense qu'à se satisfaire lui-même, tant et si bien qu'on aboutit à la tyrannie la plus bête et la plus odieuse qui se déguise en liberté.
0: Le prince plutôt que le vulgus, l'homme fort plutôt que la foule.
1: Alors c'est une violence.
0: C'est d'une grande violence. Néanmoins, donnons la parole à la défense. Dans ce soir, on improvise. Le metteur en scène, le régisseur, s'appelle Ingfus. On peut pas imaginer plus belle parodie d'un homme fort d'Europe centrale ou d'Italie. Ingfus n'arrive absolument pas ni à faire le bonheur de tous, ni à imposer son autorité.
1: Mais c'est encore une fois une façon de régler des comptes avec le metteur en scène.
0: Oui, mais le metteur en scène de la politique n'est-il pas le dictateur ? Et donc, dans ce conflit avec le metteur en scène, dans cette manière de ridiculiser celui qui veut tout régir, il y a une critique quand même du politique qui veut s'occuper de tout.
1: Bruit alors, parce que vraiment, c'était pas très lisible pour les contemporains qui entendent ce que dit Pirandello de Mussolini et du fascisme.
0: Pas à bas bruit, parce que cette pièce est tonitruante, le ridicule d'Ingfus, c'est le similaire, le reflet, l'écho du ridicule de Samponietta, le mari. C'est pas à bas bruit, c'est à double fond. C'est différent. C'est que si vous voulez ouvrir la boîte du personnage ridicule qu'est le metteur en scène Ingfus, vous allez trouver une critique politique de celui qui veut tout régir, tout contrôler. Le jeu des acteurs, les lumières, les costumes, l'histoire et même l'auteur. Et donc, en démontant le metteur en scène, le Deus ex machina, eh bien, il démonte aussi cette idée du pouvoir d'un seul, pouvoir efficient, seul pouvoir respectable, que pourtant, il a appelé de ses voeux dans certains écrits politiques. Contradiction d'un Pirandello contre Pirandello. Il pense contre lui-même, il vit contre lui-même en permanence.
1: Mais comment pouvez-vous expliquer quelles sont les sources biographiques ou spirituelles ou intellectuelles de cette hostilité à la démocratie dans la longue durée de la vie de cet homme, Pirandello ?
0: Est-ce que ce sont des humiliations de jeunesse ? C'est-à-dire l'impression que l'arrivée dans le monde démocratique, c'est-à-dire la grande ville, Rome d'abord, ça le blesse, ça l'écrase.
1: Après Palerme,
0: le soleil de Palerme et l'ordre immuable, éternel, de la société agraire sicilienne. Il y a peut-être de cela. Quand il arrive dans le monde urbain, où tout le monde est égal, donc personne n'existe vraiment, il y a peut-être ce traumatisme. Il y a un de ces textes qui s'appelle « Un personne 100 000 ». Ce titre est extraordinaire. Un, c'est ce qu'on cherche à être et on n'est jamais dans l'unité. Personne, c'est ce qu'on finit par être parce que de poussière, on retourne à la poussière. Et 100 000, c'est la double multitude, celle qu'on porte en soi. On a 100 000 identités et celle de la foule autour de vous qui vous étouffe. Un, personne, 100 000.
1: Même si nous avons bien compris que Pirandello a toujours été en quête de ce qu'il était et de ce qu'étaient les autres sous le regard de ceux qu'il côtoie, la mort est néanmoins didactique quand on suit l'itinéraire d'un personnage de cette stature. Comment les choses sont-elles terminées pour lui ?
0: Qu'est-ce qui tue Pirandello ?
1: Oui, voilà.
0: D'abord, c'est Pirandello qui tue Pirandello parce qu'il fumait jusqu'à 100 cigarettes par jour.

0: Et 5 paquets, c'est un peu beaucoup. Pirandello voyage contre l'avis de ses médecins, il continue à voyager.
1: Il a une alerte cardiaque en 27.
0: En 27, il a un infarctus, en déplacement d'ailleurs. Il continue à voyager parce qu'il y trouve, je pense, un peu de gloire, un peu d'argent, par curiosité. Aussi peut-être pour fuir ce qui le tue plus assurément encore, c'est la vie familiale et la folie de sa femme. Sa femme qui va lui survivre d'ailleurs assez longtemps. Donc c'est vraiment la vie de Pirandello qui met un terme à la vie de Pirandello. De manière plus anecdotique, c'est le cinéma qui tue Pirandello.
1: Nous n'avons pas parlé des relations entre le cinéma et Pirandello.
0: C'est une rencontre un peu ratée. Il n'y a pas de grand film.
1: Il n'en dit pas de mal néanmoins.
0: Non, il n'en dit pas de mal. Il adhère à la narration du cinéma. La narration du cinéma lui semble permettre d'emboîter beaucoup plus facilement que sur un plateau tous les espaces, toutes les dimensions, tous les temps de son théâtre. Et rien n'est plus facile à rendre dans le cinéma par la succession des plans que cet emboîtement. Et en même temps, le cinéma ne le servira pas. Il n'y a pas de grand film adapté d'une pièce de Pirandello.
1: Il y en a plusieurs néanmoins, dizaines à partir de ces nouvelles.
0: Plusieurs dizaines, mais vous n'avez pas l'équivalent de ce que Orson Welles a pu faire avec Shakespeare.
1: Par exemple, La volupté de l'honneur a été adaptée plusieurs fois.
0: Mais
1: à chacun sa vérité aussi.
0: À l'écran, le théâtre de Pirandello, ça donne du mélo.
1: Alors pourquoi, oui?
0: Parce qu'il faut être présent dans la salle. Parce que le théâtre de Pirandello, c'est pas un théâtre que vous regardez. C'est un théâtre qui vous absorbe, qui vous attire, qui vous engloutit. Et donc vous n'êtes pas spectateur, vous êtes la viande que l'histoire de Pirandello va dévorer. Il y a deux dramaturges au début du XXe siècle qui ont porté cela. C'est Brecht avec la distanciation, donc il casse le quatrième mur, mais il crée la distance entre le spectateur et le théâtre. Et la force du public, c'est de, à travers cette distance, de prendre conscience de son rôle politique. Et c'est Pirandello qui, en cassant le quatrième mur, ne crée pas une distance. Il absorbe, il engloutit comme un trou noir la matière vivante des spectateurs dans sa pièce. Et comme les acteurs de sa pièce sont des acteurs qui ont aussi une vraie vie qui va être vraiment jouée devant nous, et on ne sait plus qui est personnage, qui est acteur, le spectateur est absorbé là-dedans. Et ça, à l'écran, vous ne pouvez pas l'avoir. Quand vous êtes dans une salle de cinéma, l'écran plat à deux dimensions, vous ne pouvez pas rentrer dedans. Au théâtre, vous êtes absorbé, vous êtes englouti. Vous faites partie de la pièce qui se joue non pas devant vous, mais avec vous et contre vous. Et ça, c'est une expérience assez terrifiante.
1: J'ai envie de vous poser une dernière question qui concerne notre actualité. Tout ce que vous avez montré sur le bouleversement profond que la personnalité complexe à tiroir de Pirandello a impliqué, qu'est-ce qu'il en reste aujourd'hui? Est-ce qu'il est assez souvent joué encore? Est-ce que cette vision du théâtre, de la scène, marque encore, ou bien elle est dépassée par d'autres mouvements profonds?
0: La vision de Pirandello de la scène et l'action que ça provoque, c'est-à-dire ce choc avec tous les codes théâtraux qui sont brisés, ça fonctionne. Quand vous avez une bonne mise en scène aujourd'hui de 6 personnages en quête d'auteur, le spectateur contemporain est soufflé.
1: D'ailleurs, les grands metteurs en scène contemporains l'ont adopté, Braunschweig, de Marcy Motta, etc.
0: Lavaudan, Bernard Sobel, les metteurs en scène des dernières décennies s'en sont emparés et l'ont bien servi. Il n'a pas vieilli de ce côté-là du tout, Pirandello. Sa force de percussion dramaturgique est intacte. En revanche, il nous parle d'une société qui n'existe plus, puisque la structure familiale chez nous s'est considérablement délitée, la place de la religion n'est plus la même, et la politique a connu d'autres turpitudes. Donc je pense qu'il va falloir un Pirandello du XXIe siècle. Honnêtement, pour l'instant, on ne l'a pas. Mais peut-être est-il en train d'écrire dans quelques greniers les succès de demain.
1: Nous l'espérons et nous l'attendons. Merci beaucoup Christophe Barbier. Merci de nous avoir permis de restituer la personnalité de Luigi Pirandello. Il y a assez peu de biographies, curieusement, mais il y a une excellente de Georges Pirouet qui remonte à 1988 chez De Noël. Luigi Pirandello, Sicilien planétaire. Ça résume assez bien votre propos. Il avait également préfacé les nouvelles complètes de Pirandello chez Gallimard Quarto en 2000. Et puis naturellement, il y a la Pléiade avec le théâtre complet préfacé par Paul Renucci et paru en 1977. Je voudrais rendre hommage à votre très beau dictionnaire amoureux du théâtre paru chez Plon en 2015. Vous avez été sollicité, vous avez envie de le faire, c'est une pulsion naturelle, ça ne nous surprend pas.
0: On me l'avait proposé après renoncement d'auteurs plus émérites que moi mais qui étaient un peu découragés par la montagne à escalader. Tiens, les géants de la montagne, c'est la dernière pièce inachevée de Pirandello. Et je me suis jeté dans cette aventure, d'ailleurs avec une démarche un peu pirandellienne parce que vous êtes ensuite happé par d'un article à l'autre, d'une lettre à l'autre, par un univers qui est trop grand pour vous. C'est une aventure un peu cosmique. Mais à la lettre P, évidemment, je ne pouvais pas omettre Pirandello.
1: Nous les retrouverons avec bonheur. Je précise aussi que vous allez reprendre le 9 novembre, tous les lundis à 21h, au théâtre de Poche à Montparnasse, ce dialogue que vous avez imaginé avec Philippe Tesson. Tesson enregistré sur France Culture. Vous appelez ça l'histoire du théâtre. J'ai assisté à cette représentation et je la recommande chaudement, donc à partir du 9 novembre, à toutes nos auditrices et à tous nos auditeurs, qu'ils soient parisiens ou qu'ils viennent dans la capitale. Vous aurez naturellement accès aux références des documents sonores que nous avons utilisés. Vous pourrez, mes chères auditrices, mes chers auditeurs, écouter, réécouter et podcaster cette émission pour réfléchir très longtemps à la postérité de Pirandello. C'était Concordance des temps, une émission de Jean-Noël Jeannet, préparée par Jeanne Guéroux, réalisée par Vincent Abouchard, avec Charles Bouticourt à la prise de son, Célian Guimard à la discothèque et Arnaud Plançon pour les archives de l'Institut National de l'Audiovisuel, parmi lesquelles nous puisons toujours avec avidité.
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1: Samedi prochain, nous serons en direct de notre cher rendez-vous de l'histoire de Blois. Et je traiterai d'un sujet qui va peut-être vous surprendre, mais j'espère vous intéresser. Nous parlerons de l'artichaut. L'artichaut, virgule, seigneur déchu, point d'interrogation. Et nous recevrons pour en parler Florent Quellier. Lundi matin, vous retrouverez le cours de l'histoire à 9h, vous le savez, de Xavier Mauduit, qui, dans le cadre également de nos rendez-vous de l'histoire de Blois, consacré aux marchands, a choisi le thème suivant. Commercer, virgule, quand l'histoire marchande. Il est 11h sur France Culture et vous allez maintenant retrouver, comme chaque semaine, Christine Ockrent pour son émission Affaires étrangères. Elle me succédera en direct à Blois la semaine prochaine.
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7: Bonjour à tous. La date approche et les plaies restent béantes. Le 7 octobre prochain, les Israéliens auront à commémorer le 3e anniversaire des massacres perpétrés par le Hamas en 2023. Ces massacres qui ont ensanglanté et mis à mal la société israélienne tout entière, provoquant en guise de vengeance une guerre sans merci, une guerre d'extermination à Gaza et l'accélération des colonies illégales en Cisjordanie. Ce traumatisme qui les hante, les Israéliens vont pour la première fois le traduire dans les urnes. En quête d'un 7e mandat, Benjamin Netanyahou tente à nouveau d'utiliser à son profit la radicalisation d'une opinion publique obsédée par ses propres douleurs. Le clivage gauche-droite ne veut plus rien dire. À moins de 4 semaines des élections législatives, il s'agit bien d'un référendum pour ou contre ce Premier ministre qui refuse obstinément toute commission d'enquête sur la catastrophe sans précédent de ces 2 jours, les 7 et 8 octobre 2023, où le gouvernement, l'armée, les services de sécurité, cet État protecteur conçu et construit pour empêcher à jamais les pogroms, tous ont failli, à commencer par Benjamin Netanyahou, lui qui, de sources émiraties et égyptiennes, on l'a appris il y a quelques jours, aurait été averti de l'imminence d'une attaque massive du Hamas et n'aurait pas jugé bon en avertir ses équipes. La polémique fait rage en Israël, le complotisme s'installe, voilà Netanyahou débordé sur sa droite par les ultranationalistes religieux, tandis qu'en face, au sein d'une opposition morcelée par les ambitions personnelles, émerge la figure d'un ancien chef d'état-major, Gabi Eisenkot. Il n'a pas le charisme de Bibi, mais lui est honnête. C'est d'ailleurs le nom qu'il a donné à sa formation. Dans ce vacarme, un déni assourdissant, un déni partagé par les candidats comme par l'immense majorité des Israéliens, le déni des horreurs infligées à la population civile à Gaza, le déni de ces dizaines de milliers de morts, le déni des violences subies par les Palestiniens en Cisjordanie, le déni de toute question palestinienne. Ironie du mode de scrutin à la proportionnelle intégrale, les partis représentant les Arabes israéliens, 20% de la population, seraient indispensables au bloc de l'opposition s'il obtient les moyens de former un gouvernement. Comment comprendre l'évolution de cette démocratie menacée dans ses fondements mêmes, l'état de droit, le pluralisme, la protection du séculier face à l'extrémisme religieux? L'économie de guerre entraînée par le secteur technologique affiche une croissance spectaculaire, mais de plus en plus d'Israéliens s'en vont. Pourquoi? Jamais le pays n'a été aussi isolé, vilipendé sur la scène internationale. Partout sévit à nouveau le fléau de l'antisémitisme. Le salut d'Israël va-t-il se dessiner dans les urnes? C'est ce que nous allons tenter de comprendre ce matin grâce à vous, Sylvaine Bull. Vous êtes professeur de sociologie, membre du laboratoire d'anthropologie politique de l'EHESS CNRS. Alain Dikoff, sociologue, directeur de recherche au Centre des recherches internationales de Sciences Po. Merci d'être avec nous. David Kalfa, vous êtes le co-directeur de l'Observatoire de l'Afrique du Nord et du Moyen-Orient à la Fondation Jean Jaurès et co-fondateur du Cercle de réflexion Atlantic Middle East Forum. Et je suis ravie d'accueillir à nouveau Dominique Moïsi, géopolitologue, conseiller spécial à l'Institut Montaigne. Sylvaine Bull, vous rentrez d'Israël, vous allez retourner, je crois, dans quelques jours. Comment, selon vous, à quoi ressemble en fait cette campagne électorale? Et il faut le rappeler, la première depuis les événements du 7 octobre.
8: Oui, c'est un fait très important, le fait que ce soit la première campagne depuis le 7 octobre. Moi, ce qui me frappe sur le terrain et qui conforte une analyse froide que l'on peut avoir au plan sociologique et politique, c'est la très lorsque l'on parle avec les gens, mais lorsque l'on suit aussi les candidats, c'est la très grande confiance du bloc de Bibi. C'est la campagne, il faut le dire, absolument spectaculaire de Ben-Gvir sur le terrain.
7: Donc Ben-Gvir, il faut le rappeler,
8: oui,
7: donc
8: lui, un allié.
7: C'est le parti ultranationaliste religieux et il est
8: l'allié
7: ministre
8: de la sécurité
7: nationale
8: et allié actuellement et aussi ce prétendant allié dans la future coalition si Cécile gagne le pouvoir. Donc en fait, il y a une campagne assez spectaculaire de Ben-Gvir sur le terrain qui parle beaucoup aux jeunes. Il est dans les marchés. Il met la robe d'avocat, etc. En face, il faut bien le dire, et ça je trouve que c'est un changement en un mois, le bloc d'opposition, on va y revenir, qui est très hétéroclite, fait, il faut le dire, une mauvaise campagne. Yair Golan, qui est la démocratia, est insignifiant. Eisenkot, que l'on pense en effet comme un homme décent, qui est juste, est assez absent, c'est beaucoup dans le langage, etc. Et Bennett, Lapid sont aussi absents, c'est-à-dire que le bloc d'opposition qui s'appelle Tout sauf Bibi n'a pas suffisamment de marge de manœuvre pour dire autre chose que nous sommes d'accord sur la sécurité, mais ne peut pas aller loin dans les promesses concernant les Palestiniens, qui est aussi l'autre problème, invisibilisé totalement sur le terrain et dans la campagne. Et le seul point sur lequel il y a le bloc anti-Bibi s'exprime, ce sont les Haredim, les religieux, et le fait qu'ils doivent faire l'armée.
7: Oui, parce qu'il faut savoir que cette population ultra-religieuse, qui a une démographie beaucoup plus galopante que les Israéliens, disons, séculiers, sont exemptés de servir dans l'armée. Et quand on voit, encore une fois, cette guerre incessante menée par le gouvernement Netanyahou, toute famille israélienne, évidemment, est concernée par les événements récents. David Kalfa, jusqu'à quel point la question de la responsabilité de Netanyahou lui-même et de son équipe dans les événements du 7 octobre est au centre de cette campagne et obsède véritablement la plupart des Israéliens, ou est-ce que

0: Bibi, qui a un talent de politicien, évidemment reconnu depuis des années, parvient à escamoter cette question.
1: Ce qui est assez clair, c'est que ces élections se déroulent dans un contexte qui est très particulier. Vous l'avez rappelé dans votre introduction, les événements du 7 octobre, le spectre du 7 octobre qui plane sur Israël. Ce qui me frappe, c'est la capacité de Netanyahou à déplacer le centre de gravité des thématiques électorales, de sa responsabilité dans cet échec qui est le plus grave depuis la création de l'État d'Israël, un échec qui est à la fois l'échec du renseignement, un échec stratégique, un échec militaire, mais aussi institutionnel, politique et moral, finalement victoire tactique dont il se vante d'en être le principal architecte, donc sur tous les fronts, vis-à-vis du Hamas, du Hezbollah, de l'Iran, etc. Alors que le bilan est évidemment beaucoup plus mitigé qu'il ne le dit. Et surtout, la question qu'il arrive finalement à formuler aujourd'hui, c'est qui est capable de gérer les conséquences du 7 octobre. Donc la question qui lui avait été posée, c'était celle de sa responsabilité. Et il entend bien y échapper, parce qu'il ne cesse de se défausser sur les services de renseignement, sur la presse, sur la Cour suprême, sur ce qu'il appelle l'État profond. Et aujourd'hui, il impose son agenda, il impose ses thématiques à l'opposition. Moi, ça me sidère parce que je vois à quel point l'opposition, finalement, n'arrive pas, alors même qu'elle avait un boulevard avec cet échec du 7 octobre, sachant que Netanyahou s'est toujours présenté comme le monsieur sécurité. Donc son principal capital politique était fondé sur ce capital sécuritaire. Le moins qu'on puisse dire, c'est qu'il a été très fortement dévalué par les massacres du 7 octobre. Mais malgré ça, on voit bien qu'il y a un effet de rattrapage dans les sondages, avec une dynamique électorale qui était très favorable à l'opposition israélienne pendant ces 3 années écoulées, et qui aujourd'hui ce n'est plus le cas, parce qu'on voit bien que Netanyahou les talonne, et parfois même il caracole en tête.
0: Malgré la divulgation donc de ces avertissements qu'il aurait reçus du président MBZ, donc le président Ben Zayed, président des Émirats Arabes Unis, et aussi, semble-t-il, du renseignement égyptien. Donc de deux sources, ça c'est le Wall Street Journal qui l'a révélé.
1: Et des renseignements israéliens, parce que même le Shabak l'avait par ailleurs alerté sur...
0: Et ça ne suffit pas à ébranler...
1: Non, mais pour une raison assez simple, parce qu'il y a une forme de politisation différentielle, c'est-à-dire que le même événement est interprété de manière différente par chaque camp politique. Ce que je veux dire par là, c'est que ces alertes dans le camp pro-Netanyahou, elles sont interprétées comme en réalité venant de l'opposition qui est déloyale, qui essaye d'affaiblir le camp dit national à quelques semaines des élections. Donc il y a une vision assez paranoïaque et presque complotiste qui se propage dans le camp pro-Netanyahou, et à l'inverse, elle conforte dans l'opposition dans l'idée que Netanyahou a une responsabilité évidente dans cet échec massif qu'est cette étrange défaite qu'a été le 7 octobre. Donc ça joue vraiment à la marge. Et en réalité, moi, ce que je constate, c'est que quand on regarde les derniers sondages, les plus récents, celui d'hier par exemple, publié par le quotidien de centre droit Jérusalem Post, où là Netanyahou arrive en tête, ce qui a sans doute joué là ces derniers jours, c'est le détournement de l'avion.
0: Voilà, donc cet avion de Fly Dubai qui devait relier Dubaï à Ben Gurion à Tel Aviv, et c'est le courage du pilote indien qui est arrivé à bout du copilote.
1: C'est ça, qui a sauvé près de 200 personnes, dont près de 30 enfants.
0: Et là, ce matin, le procureur des Émirats donc confirme qu'il s'agit bien d'un acte terroriste commis au nom du djihad islamique.
1: Au nom d'Al-Qaïda. Moi, ce qui me frappe dans la manière dont Netanyahou met en récit cet événement, c'est d'abord, il se l'est approprié. On l'a vu devant des caméras de télévision féliciter les civils israéliens qui sont intervenus pour prendre, pas pour appréhender déjà le terroriste et puis pour ensuite permettre aux deux pilotes de reprendre les commandes de l'appareil. Et le récit qu'il en fait aujourd'hui, c'est que en réalité, il avait prévenu la population israélienne, puisque la veille, dans une conférence de presse qu'il a faite à Tel Nof, qui est une base de l'armée de l'air israélienne, il avertissait la population israélienne des dangers qu'elle courait, des menaces qui planaient sur le pays. Donc on voit bien à quel point Netanyahou, et c'est ce qu'il faut arriver à comprendre, c'est que, en fait, si vous voulez, ce qu'il pratique de manière massive depuis plusieurs années, c'est un populisme sécuritaire. C'est ce qui distingue, si vous voulez, le contexte israélien, on va dire, du contexte américain et européen, où on parle plutôt de populisme culturel, populisme économique, populisme identitaire. Chez Netanyahou, il fait la jonction entre la question identitaire et la question sécuritaire. Il politise la menace et surtout le sentiment de peur diffus qui se propage au sein du corps social israélien. Et il faut dire qu'il en fait un levier très puissant de mobilisation électorale, et ça fonctionne.
0: Alain Dikoff, dans l'histoire politique, disons l'histoire longue d'Israël, est-ce que ces élections vous apparaissent s'annoncer comme étant d'une autre nature? Ou est-ce qu'en fait c'est à peu près toujours les mêmes arguments, les mêmes oppositions, les mêmes contrastes?
2: Non, évidemment c'est une élection importante pour les raisons qui ont été justement dites, mais il y en a déjà eu dans le passé qui avait aussi une importance. On peut penser par exemple aux élections de 1992 qui intervenaient un tout petit peu avant le démarrage de ce qu'on appelait le processus de paix, et qui étaient des élections qui intervenaient donc au cours de la première intifada, la guerre des pierres comme on l'appelait, qui avait commencé en 1987, et où la question avait été posée précisément de savoir qu'est-ce qu'il fallait répondre finalement à cette intifada, et finalement en 92, là on voit évidemment que l'époque a beaucoup changé, ça a été le Parti travailliste qui avait gagné ces élections avec Rabin à sa tête, avec l'idée qu'il fallait commencer à trouver une solution de dialogue avec les Palestiniens, et finalement ça avait débouché sur les accords d'Oslo de 1993. Donc ça a été une élection importante, et où il y a eu beaucoup de débats et de confrontations entre le Likoud déjà et le Parti travailliste.
0: Mais depuis, on l'époque. Voit vraiment une droitisation.
2: Ah oui, non, mais bien sûr. J'essayais simplement de montrer un peu dans une sorte d'épaisseur historique, de montrer qu'il y a déjà eu des élections où il y avait eu des enjeux, et où la campagne, moi je me souviens pour l'avoir suivi à l'époque, avait été très très virulente. Hein. Un des slogans de Netanyahou était par exemple à l'époque, Netanyahou c'est bon pour les Juifs, sous-entendu, Rabin c'est mauvais pour les Juifs, c'est-à-dire mauvais pour Israël. Bon, finalement ça ne lui avait pas porté chance à l'époque. Mais les choses ont en effet beaucoup changé depuis, puisque en effet, là maintenant, depuis le début des années 2000, en fait, on a plus eu véritablement un Premier ministre de gauche. Il y a eu un petit épisode où Lapid du centre gauche, disons,
1: et autre Barak.
2: Voilà. Et après Barak, il n'y a plus eu vraiment de Premier ministre de gauche, et il n'y en aura à l'évidence pas cette fois-ci non plus.
0: Il faut rappeler quand même que ce mode de scrutin a la proportionnelle intégrale, et il n'y a qu'une seule circonscription dans le pays, c'est l'émiettement, évidemment, et l'épanouissement, si j'ose dire, des ambitions personnelles accentuées par les réseaux sociaux et l'extrême personnalisation de la communication aujourd'hui.
2: Oui et non, parce qu'en même temps, on voit bien que le fait d'avoir un parti qui malgré tout demeure encore assez structuré comme le Likoud est quand même un atout, parce que finalement qu'est-ce qu'il y a face au Likoud? En réalité, il y a soit des partis qui émergent à l'occasion de l'élection, c'est le parti de Eisenkot par exemple, hein, c'est un parti tout à fait neuf, qui évidemment construit de briques et de brocs, un petit peu, qui n'a pas d'ancrage. La force du Likoud, c'est quand même aussi son ancrage, il faut le dire, et y compris un ancrage local dans les municipalités. Face à lui, il n'y a pas l'équivalent. Les démocrates de Yair Golan font ce qu'ils peuvent avec ce qui reste du parti travailliste et du parti Meretz, qui était un parti encore plus à gauche. Et puis, on a au milieu cette alliance entre Bennett, qui vient du sionisme religieux un peu plus modéré, disons, d'un sionisme religieux modéré, et Lapide. Mais on voit bien que ça ne marche pas, parce qu'il se retrouve avec une dizaine de sièges, ce qui est très très peu pour un parti, pour une alliance, en fait, qui sur le papier, devrait plutôt être dans les 25. Mais ça montre, en effet, je suis absolument d'accord avec ce qui a été dit, l'opposition, il faudrait plutôt dire les oppositions, souffrent déjà de leur hétérogénéité, parce que finalement, ce qui les unit, en effet, comme ça a été dit, c'est le tout sauf Netanyahou, mais ça suffit pas véritablement à entraîner les gens. Donc d'un côté, vous avez les russophones qui sont aussi nationalistes, mais qui sont contre Netanyahou, avec Lieberman, et de l'autre côté, vous avez les démocrates de Yair Golan, qui représentent finalement la vraie gauche, et les centristes au milieu, mais finalement, au-delà d'opposition Netanyahou, il n'y a rien véritablement qui les unit, alors qu'en face, la force de Netanyahou, c'est qu'il parvient à agglomérer le bloc, disons, nationaliste et religieux. C'est ça, sa force aussi.
0: Dominique Moisy, vous réfléchissez au rôle des émotions dans nos sociétés, et Dieu sait si partout, et singulièrement en Israël, elles s'expriment avec virulence et avec douleur. Mais ce paysage politique qui vient d'être brossé par nos amis, correspond aussi à l'évolution d'une société qui a énormément changé, ne serait-ce que sur le plan démographique.
3: Oui, ce qui me frappe, c'est que au début de la campagne, on a le sentiment que Netanyahou, entre guillemets, ne survivra pas au 7 octobre, que ça n'est pas possible, que cette fois-ci, c'est différent, et que on a trouvé miraculeusement une personne qui incarne l'anti-Netanyahou de manière parfaite. Il est ancien chef d'état-major des armées. Gabi Eisenkot, il l'a été de 2015 à 2019.
0: Sous Netanyahou.
3: Et il est c'est la première fois dans l'histoire d'Israël, d'origine séfarade, milieu modeste marocain. Il est parfaitement honnête. Il met la lutte contre la corruption au cœur de sa campagne. Le parti Yachar, ça veut dire intègre, juste. Et en plus, il incarne dans sa vie personnelle la douleur, la souffrance d'Israël. Il a perdu un fils et deux neveux lors de la guerre de Gaza. Et on a l'impression, pendant les premières semaines de la campagne, que cette fois-ci, Israël va être l'équivalent de ce qu'a été la Hongrie. C'est la fin. 18 ans de pouvoir, c'est beaucoup trop. Orban a survécu à 16 ans, mais pas plus. Donc, Gabi Eisenkot apparaît, en dépit de son absence de charisme, vous l'avez dit, comme le Peter Magyar d'Israël. Et progressivement, tout cela s'est décomposé. Alors, on ignore encore le bout, on le saura le 27 octobre au soir. Mais on peut déjà analyser les causes de cette chute. Certains mettent en avant, vous l'avez fait, les divisions de l'opposition, les faiblesses. D'autres mettent en avant des raisons plus structurelles. Face l'événement, face à l'isolement, face à ce qui se passe dans le monde, une majorité d'Israéliens a besoin d'un homme providentiel, même s'il est malhonnête, même s'il a menti.
0: Et même s'il provoque,
3: même
0: par
3: sa
0: politique, cet isolement.
3: Tout à fait.
0: À l'Assemblée générale des Nations unies, l'image était saisissante de voir les deux tiers des participants qui s'en vont quand le Premier ministre israélien monte à la tribune.
3: Oui, mais là, je crois que c'est le cœur. Disons, les Israéliens libéraux, classiques, démocratiques, souffrent terriblement de l'isolement diplomatique dans lequel se trouve leur pays. Ils voient bien les conséquences sur la remontée de l'antisémitisme, de la politique menée par la coalition au pouvoir en Israël. Mais pour le moment, il semble que le courant aille dans l'autre direction et que la peur l'emporte sous toute forme de rationalité. C'est le moment. Au fond, il y a, pour moi, le dilemme, je le résumerai ainsi. Vous avez le nombre de médecins qui suffirait à faire fonctionner

0: fonctionnait l'hôpital de Raifa, qui est un grand hôpital, qui ont quitté Israël au cours de la dernière année. Plus de 1200 médecins. Et donc les meilleurs s'en vont. Mais ça ne suffit pas à faire changer le réflexe de peur et d'union autour de Netanyahou.
1: Sylvain Bull, les meilleurs s'en vont, c'est-à-dire en fait, appelons ça comme ça, cette classe moyenne libérale, qui s'oppose à la disparition de cet Israël séculier. Alors c'est très ambigu puisqu'il n'y a pas de constitution et qu'on a vu quand même qu'il y a une loi juive. Enfin, ça devient extrêmement, enfin pour qui ne connaît rien au Talmud, ça devient vraiment compliqué. Mais pour vous qui étudiez encore une fois sur le terrain cette société israélienne, comment est-ce que l'évolution démographique accentue, en fait, d'un côté, le départ de cette élite? On en voit énormément à Athènes, on en voit énormément à Chypre, on en voit évidemment au Canada, on en voit au Costa Rica, des familles entières. Comment expliquer cet exode-là par rapport à une société qui semble devenir de plus en plus sous l'emprise des religieux?
2: C'est ça. C'est en fait ce que j'appelle un peu la tragédie démographique d'Israël, parce que, en effet, il y a 300 000 Palestiniens israéliens qui ont quitté le pays depuis 2023. C'est pas nouveau non plus, hein, parce qu'il y a des doubles nationaux. Et je parle de tragédie parce que 50% de la population israélienne a moins de 30 ans. On constate dans les sondages, mais surtout dans la rue, que la jeunesse est... Alors, moi, je n'emploie pas le terme de populisme sécuritaire. C'est radicalisé d'un point de vue sécuritaire. Moi, je nomme la jeunesse un bloc sécuritaire radical qui va voter sans doute Ben-Gvir et qui, en effet, ne fait pas le choix entre 18 et 30 ans d'une démocratie libérale comme elle a été dans le passé, qui fait le choix d'un Israël de la force, d'un judaïsme de la force, souvent contre la diaspora. Et ce sont ces deux blocs, en fait, tectoniques et démographiques qui sont affrontés. Et comme le disait Dominique, ce qui est assez incroyable, c'est ce que je nomme aussi la double tragédie d'Israël, il y a une demande interne, on va dire d'une population plus âgée, pour un retour à une trajectoire d'Israël dans la démocratie. Il y a une demande interne pour un agenda social, de justice, contre la pauvreté, pour la reconnaissance des Palestiniens, et qui n'arrive pas à franchir le seuil des émotions positives, toutes les émotions restant négatives. Quand je parle de bloc radical sécuritaire de la jeunesse, pour étudier, pour les regarder, je parle des jeunes des collines, des colons constitués en dehors de Ben-Gvir et de Smotrich qui sont extrêmement violents, des jeunes qui attaquent et qui sont allés prier le jour de Kippour sur le mont du Temple, qui sont 200 ou 300 tous les jours à venir sur l'esplanade des mosquées, et les Govanim qui sont aussi des gens qui attaquent les chrétiens.
1: Millier d'Israéliens qui sont allés aux abords de la bande de Gaza pour réclamer en fait d'y reconstruire.
2: Absolument.
1: Des colonies.
2: Ce sont des sionistes religieux smotrichiens. Smotrich, c'est pas le vrai enjeu. Mais voilà. Donc, il y a ces émotions qui, en effet, sont le substrat du 7 octobre, qu'on laisse vraiment prospérer avec une violence de plus en plus importante et qui, démographiquement et électoralement, vont peut-être payer. Et une demande interne des juifs libéraux et des israéliens libéraux, espérons-le, nous, parce que nous ne sommes pas dans les prédictions on va peut-être être démentis, mais qui n'arrivent pas à être audibles. Et enfin, les émotions positives de la justice, de l'égalité n'arrivent pas à franchir le mur du son, j'ai envie de dire.
1: David Kalfa, il y a aussi un principe singulier dans la démocratie israélienne, c'est que les expatriés, donc la diaspora, le vote doit avoir lieu sur place. Mmh. Et donc, il y a un programme qui s'appelle, je crois, « Fly and Vote ». Mais il semblerait que le gouvernement en place met des obstacles pour empêcher une diaspora soupçonnée par

0: le bloc Netanyahou d'être plutôt contre lui.
1: Et il a bien raison. Enfin, c'est ce bloc a bien raison parce que c'est cette diaspora israélienne qui est très nombreuse, par exemple en Angleterre. Et en effet, elle a quitté le pays principalement parce qu'elle estime que la direction, la trajectoire qu'il prend va à l'encontre des valeurs fondatrices de l'État d'Israël, que l'offensive libérale, pour ne pas dire anti-libérale, de la coalition de droite et d'extrême droite les prive, si vous voulez, d'un cadre politique dans lequel elles peuvent se sentir à appartenir. Et donc oui, la très grande majorité de ces Israéliens qui vivent aujourd'hui à l'étranger veulent participer à cette élection parce qu'ils estiment à juste titre qu'elle est absolument cruciale. Alors certes, ça a été rappelé et à raison par Alain, si on fait l'historique des cycles électoraux israéliens, il y a eu d'autres élections très importantes, mais celle-ci, je crois que la différence, c'est que ce qui se joue, c'est vraiment l'avenir même d'Israël, l'identité nationale de cet État. Articulé autour de la dialectique État juif, État démocratique, on voit bien que le bloc des droites sous la houlette de Netanyahou veut changer, si vous voulez, la nature même du projet national juif et en faire un pays, disons, beaucoup plus religieux, beaucoup plus conservateur, beaucoup plus illibéral. Donc avec l'ambition quasiment même assumée de sacrifier l'éthos démocratique du pays sur l'autel de la préservation de son identité juive, avec une vision très, encore une fois, conservatrice, très identitaire de la judéité de l'État. Et de l'autre côté, un camp dit libéral, hétéroclite, ça a été rappelé, qui lui au contraire veut essayer de rétablir en quelque sorte cet équilibre, préserver cet ethos démocratique. Et donc c'est ça pour moi l'enjeu principal de ces élections. Si Netanyahou la gagne, le risque c'est que pour le coup, un peu à l'image de Trump lors de ce second mandat, il s'estime pousser des ailes, ayant les coups des franges pour en quelque sorte terminer le travail, c'est-à-dire vraiment dépecer ce qu'il reste de l'état de droit en Israël, parce qu'il y a des contre-pouvoirs qui ont résisté aux assauts de cette droite illibérale.
0: La Cour suprême.
1: La Cour suprême, qui a retoqué même très récemment, par exemple, une loi. Alors c'est pas une loi, mais c'est une décision du comité électoral qui est en réalité largement sous l'influence de la droite pro-Netanyahou, qui voulait empêcher les partis arabes de participer aux prochaines élections. Et donc la Cour suprême a dit niet. Donc pour moi c'est ça l'enjeu. Et juste un tout petit élément sur ce que vient de dire aussi Sylvaine, un chiffre qui est absolument, à mon avis, moi qui c'est le rôle, peut-être ça sera déterminant dans les prochaines élections. Il y a 600 000 primo-votants qui vont participer à ces élections. 600 000 primo-votants, c'est 10% du corps électoral, c'est absolument considérable. Donc ce sont de jeunes Israéliens qui aujourd'hui ont entre 19 et 22 ans. Ce qui veut dire qu'ils avaient entre 15 et 18 ans lors de l'attaque du 7 octobre. Pourquoi je dis ça? Parce qu'on voit bien à quel point cette attaque écrase de tout son poids cet énième cycle électoral, à quel point en fait tout est interprété à travers le prisme de l'attaque du 7 octobre et de ses conséquences. C'est pour ça que j'ai employé tout à l'heure le terme de populisme sécuritaire, au sens où en fait ce qui se joue ici, c'est vraiment la perception d'une vulnérabilité existentielle et qui profite encore une fois à Netanyahou parce que il en fait son miel électoral.
0: Alain Dikoff, restons un moment sur la mécanique de cette démocratie parlementaire. Donc, il y a 120 sièges, il faut donc une majorité de 61, et l'ironie, le paradoxe, c'est qu'évidemment, ce sont les deux listes arabes. Et comme vient de le dire David Kalfa, la Cour suprême vient de les autoriser à concourir. Il faut quand même rappeler qu'il y a quoi, 20% de la population israélienne qui est arabe. La Cour suprême simplement a interdit, si j'ai bien compris, à un leader de se présenter lui-même pour avoir écrit un article au lendemain du 7 octobre se félicitant d'une certaine manière des actions du Hamas. Enfin, peut-être, car c'est peut-être une caricature, mais c'est en tout cas l'argument retenu pour l'exclure du scrutin. Donc cela veut dire que le bloc anti-Netanyahou aura besoin, si jamais il gagne une majorité relative, il aura besoin de ses sièges arabes.
2: Bah, d'après en effet les sondages que nous avons, en effet, aujourd'hui, grosso modo, ils tournent autour de 52 par là, grosso modo. Ça veut dire en effet qu'ils n'arrivent pas à 61. Et donc pour qu'ils puissent éventuellement proposer une vraie alternative à Netanyahou, ça voudrait dire en effet qu'il devrait soutenir au moins de l'extérieur le gouvernement. Ce qui n'est pas complètement impossible parce que ça s'est déjà passé. Lorsqu'il y a eu un petit intermède, je crois que ça devait être en 2021-22, lorsque Lapid et Bennett ont pu être tour à tour d'ailleurs Premier ministre à la place de Netanyahou, ça a été grâce à l'appui du parti islamiste, aussi bizarre que ça puisse paraître, le parti RAM, mais qui est un parti en même temps assez pragmatique. Donc c'est un parti assez qui est moins idéologique que finalement la liste arabe unifiée qui mêle les communistes et les nationalistes arabes. Donc quelque chose de ce type-là pourrait être envisagé. Ce serait possible sur le papier tout au moins. Mais ce que je vois comme risque essentiel, c'est qu'on retrouve exactement le scénario d'il y a quelques années, c'est-à-dire qu'au bout d'un moment, l'hétérogénéité finalement de l'opposition fait qu'elle éclatera. Ça, c'est quand même sa faiblesse intrinsèque. Et l'autre hypothèse, c'est en effet que on n'arrive à rien. C'est-à-dire que ces élections débouchent sur une impossibilité de constituer un gouvernement. Ça s'est déjà passé à trois reprises il n'y a pas si longtemps où il y a eu des élections. On refait des élections.
1: Mars 2027.
2: Voilà, on refait des élections et si ça marche pas encore cette fois-ci, on peut en refaire, ce qui est déjà arrivé. C'est une prime pour Netanyahou de ce point de vue-là. Si personne n'arrive à le faire, il reste Premier ministre en fait par défaut en quelque sorte. Et c'est pas simplement expédier les affaires courantes. Il peut quand même faire des choses. C'est pas un Premier ministre diminué. C'est un Premier ministre qui reste pleinement titulaire de toutes les fonctions de Premier ministre. Donc, il en avait assez bien profité, je dois dire, il y a quelques années, quand la situation était un peu du même type. Il est quand même resté au pouvoir à peu près un an et demi en plus, comme ça, sans élection. Enfin, avec des élections, mais infructueuses.
1: Avec une majorité, tout à fait. Avec une majorité confortable de 64 mandats. Donc, ce serait pas seulement le Premier ministre qui expédie les affaires courantes, ce serait un Premier ministre qui serait en capacité d'imposer son agenda illibéral. Ce que Alain dit, ce qu'il vient de dire sur le poids du secteur arabe, c'est absolument crucial. Donc c'est à peu près 21% de la population israélienne. Et sur les 600 000 primo-votants, vous avez une majorité en fait de jeunes arabes israéliens ou palestiniens citoyens d'Israël. Très précisément 118 000. Vous avez 150 000 ultra-orthodoxes, 118 000 arabes citoyens d'Israël, ce qui est considérable. Ça veut dire quoi? Ça veut dire qu'il n'y a pas d'avenir pour l'opposition israélienne sans une coopération avec le secteur arabe. C'est aussi simple que ça. Elle ne sera pas capable de revenir aux affaires si elle n'assume pas le fait de coopérer avec le segment arabe de la population israélienne. Et j'en veux pour preuve, ça vient d'être rappelé, quand on regarde la dynamique électorale, il n'y a aucun bloc aujourd'hui qui est en capacité d'obtenir une majorité, donc des 61 mandats, pour gouverner le pays. Et les trois formations politiques arabes, elles coalisent à peu près une dizaine de mandats, donc si on s'en tient aux dernières projections électorales, donc ce qui permettrait à l'opposition justement de succéder à Netanyahou.
0: Sylvain Bull.
3: Oui, non, juste quand même pour mettre un bémol, on a appris aujourd'hui qu'Ofer Cassis, qui est l'un des leaders de la deuxième liste unie, sans doute ne maintiendrait pas sa candidature, ce qui change beaucoup, parce que ça réunit le vote des démocrates, de la jeunesse aussi, en effet, israélienne de gauche, qui cherche vraiment une incarnation, et ça va sans doute amoindrir la participation des Palestiniens d'Israël, que l'on sait déjà très faible. Donc je ne suis pas sûre que le rapport soit aussi favorable. Mais en effet, dans l'absolu, il est certain que c'est un vote qui est très important.
0: Il y a aussi tout ce qui se passe en Cisjordanie. Mmh. Avec, encore une fois, cette nouvelle génération, semble-t-il, de colons, beaucoup plus radicaux, beaucoup plus violents. Et face à eux, évidemment, un gouvernement en place qui les encourage

0: ouvertement, à aller de l'avant, il y a eu néanmoins, Sylvaine, un report d'un appel d'offres pour construire de nouvelles colonies dans la zone qu'on appelle E1, c'est ça. Et si ces colonies étaient construites, ça voudrait dire qu'il n'y aurait plus aucune continuité territoriale entre Ramallah et un autre îlot.
1: C'est ça.
2: Et Jérusalem.
0: Et Jérusalem.
1: Absolument. Mais ça, c'est un agenda qui est passé pour pertes et profits en Israël. Plus personne ne prononce le mot occupation, éventuellement annexion ou colonisation. Il faut dire que le bloc anti-Bibi, parce que appelons-le comme ça, tellement il est hétérogène, ne se prononce jamais, même pas Eisenkot, sur la colonisation. C'est encore une autre forme d'invisibilisation. Non seulement ils participeront pas, ils ont des listes qui sont chaotiques, mais c'est un agenda qui pousse pertes et profits. Et c'est quand même assez étonnant de voir que Bibi s'est exclamé et a crié au scandale contre l'attaque des jeunes colons. Alors par contre, l'incidence, puisque personne ne parle du mot occupation, etc., qui est invisibilisé, là où il y aura quand même une incidence en ce qui concerne le résultat électoral, c'est la possibilité de réformer ou pas la justice et de redonner des droits sécuritaires aux Palestiniens, qui n'en ont plus. Ils n'ont même plus de guichet pour aller éventuellement se plaindre des exactions qu'ils commettent. Il y a aussi ce que j'appelle moi la milicisation de l'armée en Israël, qui est formée de miliciens proto-colons qui vont eux-mêmes attaquer les Palestiniens. Ce sont même plus les jeunes des collines, hein. Ce sont des magmas de paramilitaires, de sionistes religieux, etc. Et je crois que s'il y a un agenda central dans la campagne, en dehors de ce que nous avons dit et des questions sécuritaires nationales, c'est bien celui-là. Faire en sorte que la justice au moins arrive, de par un état de droit, à au moins protéger les Palestiniens contre l'occupation et la violence.
0: Dominique Moïsi, l'état de droit, on le voit grignoter, d'abord par un Premier ministre, il faut le rappeler, qui est poursuivi pour corruption et qui a toujours trouvé le moyen, avec cette fuite en avant, qui est véritablement la stratégie de Benjamin Netanyahou depuis qu'il est au pouvoir, et la guerre perpétuelle, en quelque sorte, dans laquelle il a entraîné son pays. Comment expliquer néanmoins ce déni complet de la question palestinienne?
3: Comme il n'y a pas de solution, on déclare qu'il n'y a pas de problème. Et je crois que c'est la clé. Quand on regarde l'isolement d'Israël aujourd'hui, rien ne le cause davantage que le comportement des colons en Cisjordanie. Ça indigne la population mondiale. Ça embarrasse considérablement les populations juives. J'étais frappé, vous disiez, David, que ce qui est en jeu aujourd'hui, dans ces élections, c'est l'identité d'Israël. Mais en réalité, c'est aussi le sort des minorités juives dans le monde. Quand Ségolène Royal, dans la première primaire, débat pour les primaires du pôle socialiste, dit « les Français juifs doivent condamner la politique d'Israël à Gaza », ce qu'on ne demande à aucune minorité par ailleurs, elle met l'accent sur ce problème. Et une des réponses, bien entendu, aurait été de dire « mais ce sont aux Israéliens d'en décider ». Et regardez, contrairement à ce que vous pensiez, il porte un jugement négatif sur ce qui a été fait en Israël depuis le 7 octobre 2023. On est loin encore, bien entendu, de la réalisation de ce scénario. Mais on ne saurait l'exclure complètement. Je crois qu'aujourd'hui, on ne sait pas ce qui va se passer. Il y a des tendances lourdes qui paraissent préoccupante, pour utiliser un mot diplomatique. Il y a une évolution des jeunes vers des votes radicaux, mais ça n'est pas la spécificité d'Israël. Ça se trouve, je dirais, dans tous les pays démocratiques. Les jeunes ne semblent plus capables de voter modéré.
0: Oui,
3: et donc, vous avez l'extrême gauche et l'extrême droite qui attirent considérablement le vote.

0: ce qui me frappe quand même, c'est qu'il y a un divorce total entre la sensibilité, le ressenti dominant en Israël. On ne parle pas de la question palestinienne, parce qu'on n'a pas de réponse. Mais c'est l'héritage d'un très vieux déni d'Israël et d'un très vieux refus arabe. Et donc, tout se passe comme si l'histoire avait été en quelque sorte congelée. Alors que, moi j'ai été très frappé par le débat qui a eu lieu à la Chambre des communes entre le ministre des Affaires étrangères en poste, Ed Miliband, et le shadow minister du parti conservateur, Tugendhat, qui était d'un haut niveau intellectuel, éthique, sur la question d'un État palestinien. Et donc il y a une communauté internationale qui continue de débattre de ce sujet qui est, me semble-t-il, incontournable, et une forme de déni du côté israélien, pour une raison claire, il ne voit pas comment, aujourd'hui, compte tenu de ce qui s'est passé, il serait encore possible d'avoir un État palestinien. Et le choc du 7 octobre n'a pas été de dire « Bon, ça montre qu'il faut trouver une solution à ce problème. » Il a consisté à dire « On ne peut plus traiter avec ces gens, donc il faut absolument qu'ils disparaissent ou qu'ils soient le plus loin possible de notre horizon. »
1: David Kalfa, il y a deux films, ou plutôt un film et une série, qui sont, me semble-t-il, très révélateurs de ce contraste atroce que représente aujourd'hui la question palestinienne. C'est ce film sur les exactions de l'armée, donc le film qui s'appelle Naza, je crois que c'est le terme en hébreu pour collatéral, donc les dommages collatéraux. Et il y a aussi la série Fauda, la dernière livraison qui exprime en fait le traumatisme absolu côté israélien, et cette espèce de vengeance inextinguible post 7 octobre. Comment est-ce que ces expressions-là, et semble-t-il en Israël, le film Naza a provoqué une indignation quasi générale, qu'est-ce que cela veut dire, encore une fois, de la capacité de cette société à s'exprimer?
2: Ah, c'est une excellente question. Si vous me permettez, juste pour revenir sur ce que vient de dire notre ami Dominique.
1: Donc vous ne voulez pas répondre
2: à mon excellente question. Je vais bien sûr répondre. C'est ma manière aussi de répondre. Je ne crois pas qu'on puisse parler de déni. Je crois qu'au contraire, la question palestinienne, même si elle n'est pas nommée, même si elle est silenciée, elle pèse quand même très très lourd dans la psyché collective, ce qui a un scepticisme exacerbé. D'ailleurs, des deux côtés, parce que si on regardait aussi du côté palestinien, il y a un sondage qui a été effectué il y a quelques semaines et qui a été publié par l'INSS, qui est un think tank d'études stratégiques plutôt proche de la gauche travailliste israélienne, et qui a posé la question de la solution à deux États, notamment aux Palestiniens de Cisjordanie. Vous aviez une majorité déjà qui estimait qu'Israël n'avait pas le droit d'exister en Cisjordanie, ce qui est quand même pas de très bon augure pour la fameuse solution à deux États. Et vous aviez une majorité écrasante de Palestiniens qui estimaient que la solution à deux États était morte. Moi, je crois que malheureusement, en tout cas le 7 octobre, a enterré à court terme, voire à moyen terme, cette fameuse solution à deux États, ce qui ne veut pas dire qu'il ne faut pas préserver les conditions pour qu'un jour on puisse arriver justement à cette solution politique, parce que sans ça il n'y a pas d'horizon autre que celui de la guerre. Mais sur votre question sur les deux réalités que vous décriviez, je trouve que c'est très intéressant, parce que ça montre à quel point justement il y a en effet, quand on regarde le traitement médiatique en Israël de la guerre à Gaza, il y a du côté notamment des télévisions israéliennes, il y a une espèce d'effet drapeau où les journalistes, je suis désolé de le dire, n'ont pas fait leur travail, n'ont quasiment pas montré la souffrance palestinienne à Gaza, et se sont vraiment rangés derrière la doxa, en tout cas le narratif israélien dominant. Le problème avec Naza, moi j'ai vu le film il y a à peu près 10 jours, C'est que moi j'aurais du mal à le qualifier de film documentaire tant il y a un énorme problème méthodologique déjà parce que les témoins anonymes on ne sait pas.

0: à quel rang, quelle place ils occupaient dans la chaîne de commandement et le processus de ciblage. Je ne vais pas rentrer dans le détail, pour ceux qui connaissent un peu le sujet, c'est passablement compliqué, et a fortiori lorsqu'il s'agit d'un combat en milieu urbain. Et puis par ailleurs, en plus, il y a une insiste très étrange sur la naissance de Tel Aviv, avec un problème de chronologie. On vous explique que Tel Aviv est né sous les décombres d'un quartier arabe détruit, alors que Tel Aviv, pour ce que chacun sait, a été créé en 1909, et que ce que décrit le documentaire, c'est la guerre de 47-49, jusqu'à 49, donc ça n'a pas grand sens, mais c'est dommage, parce que je pense que, justement, l'une des vertus de ce film aurait pu être d'essayer de secouer un peu le cocotier, de mettre les Israéliens face à un miroir, à une image qui n'est pas très, disons, avantageuse, mais qui aurait pu être utile pour précisément briser ce tabou de les conséquences de cette guerre sur le plan international. Ça a été rappelé en termes d'image, et puis la réalité aussi du désastre humanitaire qu'a été cette guerre et qui est encore le cas d'ailleurs aujourd'hui, parce qu'en réalité elle se poursuit. On est dans un conflit aujourd'hui de moindre intensité, mais malgré tout la guerre se poursuit.
1: Alain Zikoff.
2: Moi, je voulais peut-être revenir sur ce que Dominique a dit, qui me paraît important, c'est-à-dire comment expliquer qu'en effet l'ensemble des pays du monde et de l'opinion publique, en fait, internationale, hors Israël, considère en effet que une des matrices du problème, c'est bien l'occupation de la Cisjordanie et pendant longtemps de Gaza, et que donc c'est donc la question de la colonisation, que c'est ça qu'il faut voir. Et la perception israélienne, c'est parce que tout simplement, en Israël, je dirais, évidemment, il y a une gauche consciente de l'importance du problème. Évidemment, il y a des gens qui se mobilisent, il y a des ONG qui sont actives, mais ce sont des minorités. Ce qu'il faut bien comprendre, c'est que dans la population juive en Israël, donc 80% de la population juive, de façon dominante, dans la conscience collective, la Cisjordanie fait partie de leur carte mentale. C'est ça qu'il faut comprendre. Par exemple, vous regardez les manuels. La frontière n'est jamais indiquée dans les manuels scolaires.
1: Non, mais les manuels scolaires traduisent évidemment une politique délibérée.
2: Non, mais ça va plus loin, ça montre que, si vous voulez, pour l'Israélien, pour un enfant, l'Israélien lambda, dans sa conscience collective, il n'y a pas de différence entre la Cisjordanie, que d'ailleurs ils vont appeler toujours Judée-Samarie, et Israël proprement dit. Donc, si vous voulez, ça forme aussi un imaginaire. C'est ça que je veux dire. D'ailleurs, la preuve en est, c'est que au niveau des droits, les Israéliens qui sont dans des colonies en Cisjordanie ont exactement les mêmes droits que s'ils étaient à Haïfa ou à Tel Aviv. En termes de citoyenneté, ils sont traités exactement de la même façon. Donc, évidemment, tout ça, ça forme. C'est ça le point important. C'est-à-dire que quand le Premier ministre s'insurge contre un attentat qui est commis en Cisjordanie, pour lui, il n'y a aucune différence que ça se passe à côté de Naplouse ou que ça se passe à Haïfa. Pour lui, c'est la même chose. Et pour beaucoup d'Israéliens, ça va être la même chose. Mmh. Et donc, si vous voulez, ça empêche une prise de conscience que peut-être là, il y a un problème. Ce que toutes les personnes à l'extérieur d'Israël vont considérer comme un problème n'est pas vu comme un problème. Il faut qu'on intègre ça dans notre discussion, il me semble.
1: Sylvain Bune, d'un mot.
3: Oui, mais moi, c'est ce que j'appelle la loi du silence. Je crois que les Juifs israéliens n'ont pas conscience de la vulnérabilité des Palestiniens, tout simplement parce qu'un Palestinien d'Israël ou des territoires, ça reste un terroriste, ou en tout cas, ça reste associé à ceux et celles qui ont commis le 7 octobre.
1: Dominique Moïsi, on arrive à la conclusion extrêmement provisoire de cette discussion, mais on voit bien la solitude d'Israël. Mmh. On voit bien, et vous avez eu le courage de l'écrire dans une formule qui m'avait frappée à l'époque, c'est qu'en fait les horreurs de Gaza ont entraîné d'une certaine manière, l'éclipse de la Shoah.
4: Non, cette image était forte. Elle m'a été beaucoup reprochée à un moment donné. Je crois, hélas, qu'elle correspond à la réalité. Mais il y a eu un sondage qui a été réalisé par CNN sur l'image d'Israël aux États-Unis, qui est accablante. C'est il y a quelques jours, il y a quelques semaines maintenant. Israël n'est plus considéré comme un allié de l'Amérique que par 38% des personnes interrogées et est considéré comme un ennemi de l'Amérique par 15% des Américains. Et ce qui est le plus frappant, là encore, c'est que le vote le plus critique à l'encontre d'Israël se retrouve chez les jeunes. Ce sont les jeunes, majoritairement, qui disent « non, c'est pas possible ». Et donc on retrouve...
1: Et des jeunes des deux bords.
4: Des deux bords, à l'extrême gauche comme à l'extrême droite. C'est-à-dire qu'il y a, au fond, à l'extrême gauche, entre guillemets, les « woke », ce qu'a fait Israël à Gaza est inacceptable. Et à la droite, la plus droitière des MAGA, il y a l'idée « mais Israël nous a entraînés dans cette guerre absurde en Iran ». Ce sont les intérêts d'Israël qui étaient servis par cette guerre et pas les intérêts des États-Unis. Et donc on a des deux côtés, des deux extrêmes, des critiques qui se rencontrent. Et on retrouve la problématique posée depuis des années. Est-ce que Netanyahou ne joue pas avec le feu? Est-ce qu'il n'entraîne pas Israël dans un isolement total qui se traduit même à l'égard de son allié essentiel, de son assurance-vie traditionnelle, les États-Unis d'Amérique.
1: Et l'Europe dans
4: alors,
1: tout ça.
4: Alors, l'Europe, vue d'Israël, je crois qu'elle est très largement absente, sauf comme source de critique. De toute façon, les Européens, ils n'ont aucun rôle à jouer. Ils nous critiquent sur un plan éthique, moral, c'est très bien. C'est pas vous, dit Netanyahou, qui allez devoir confronter en première ligne le djihad islamique. Je suis votre première ligne de défense. L'argument est repris par une partie de l'extrême droite en Europe.
1: David Kalfa, d'un mot.
0: Oui, je veux juste rappeler quand même un petit élément de contexte, parce que qui a son importance, il me semble quand même, ce qui explique assez largement l'effondrement de du soutien à la solution à nos États des deux côtés, d'ailleurs côté israélien et palestinien, c'est aussi le contexte historique. Côté israélien, il faut rappeler l'effondrement du processus de paix, la seconde intifada, les attentats suicides dans les grandes villes d'Israël, le retrait de Gaza et ses conséquences avec les cinq guerres entre Israël et le Hamas. Et donc tout ça produit un effet cumulatif sur la psyché israélienne qui explique encore une fois ce scepticisme exacerbé, parce qu'on a parlé de la vulnérabilité palestinienne et à raison. Il faut aussi parler de la responsabilité partagée, il me semble, du leadership politique palestinien dans cet échec du processus de paix, ces échecs successifs. Et je crois que l'une des solutions, de mon point de vue, c'est de repolitiser le conflit, de responsabiliser les parties et du côté israélien et du côté palestinien.
1: D'un mot, Alain Dikoff, Sylvain, mais vraiment d'un mot.
2: Non, mais je ne peux qu'aller dans ce sens-là, mais malheureusement, je vois absolument pas comment, dans le contexte, ça pourrait se matérialiser, cette repolitisation, cette sortie par le haut, en fait.
1: Sylvain.
3: Oui, enfin, il est peut-être un peu tard, mais on a quand même encore un peu d'espoir. Il reste 24 jours.
1: Dominique Moisy, le mot de la fin, est-ce que ces élections sont des élections, d'une certaine manière, de la dernière chance pour Israël, en fonction en tout cas des préceptes qui ont guidé jusqu'ici la constitution même de cet État.
4: Disons qu'il y a quelques semaines, il y avait un énorme espoir. L'idée que cette fois-ci, on était à la veille de la fin de Netanyahou. Cet espoir s'est beaucoup réduit avec le temps. Il n'en demeure pas moins qu'au niveau des derniers sondages, il y a une petite majorité pour Eisenkot contre Netanyahou.
1: Eh bien, évidemment, un dossier difficile et exigeant et indispensable que nous allons suivre dans les 3 semaines et demie qui restent. Donc, Dominique, je rappelle que vous avez publié en mars dernier « Le triangle des passions du monde, comprendre le chaos qui vient » aux éditions Robert Laffont. Sylvain Bull, En février de cette année, vous avez publié « Israël après le 7 octobre » aux presses universitaires de France. Alain Dikoff, « Radicalité religieuse au cœur d'une mutation mondiale », paru en octobre 2025 chez Albin Michel. Et David Kalfa, vous avez dirigé l'ouvrage « Israël-Palestine année zéro » aux éditions Le Bordelot en 2024. Voilà, je remercie ce matin à la réalisation Luc-Jean Reynaud, à la technique Anthony Thomasson. Théa Corner m'a aidé à préparer cette émission ainsi que la documentation de Radio France. Et dans un instant, voici les carnets de santé de Marina Carrère-Dancausse. Très bon week-end et à samedi prochain.
5: Merci.

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4: Les blessures de l'enfance ne s'effacent pas, elles se réparent. C'est forte de cette idée que la psychiatre Muriel Salmona consacre depuis plus de 20 ans son travail à ceux dont l'enfance a été brisée par des violences sexuelles. Fondatrice de l'association Mémoire traumatique et victimologie, elle est venue plusieurs fois nous parler de sa spécialité, le psychotraumatisme. Elle était aussi mon invitée dans un podcast Trauma et violences sexuelles de l'agression à la réparation que vous pouvez réécouter sur l'application Radio France. Et vient de sortir en salle un film qui décortique ce travail thérapeutique, Le monde à l'endroit, réalisé par Sylvie Meyer, qui mêle fiction et documentaire. Il relate les entretiens entre la psychiatre et quatre victimes d'agressions sexuelles dans leur enfance, trois femmes et un homme. Les patients sont réels, s'incarnent donc eux-mêmes, hormis une jeune fille mineure interprétée par Cyril Mérès. Quant à Muriel Salmona, elle joue son propre rôle dans une séquence et laisse la place à trois actrices pour la représenter dans les autres. Isilde Lebesco, Marianne Denicourt et notre invitée d'aujourd'hui, une actrice et réalisatrice rare, lumineuse, engagée, inspirante, Sandrine Bonner, qui est avec nous. Nous parlerons avec elle de son rôle dans ce film magnifique, poignant et essentiel, sur un sujet malheureusement plus que jamais d'actualité avec les scandales du périscolaire, l'affaire Bétaram, le meurtre de Liana, et alors qu'un texte de loi intégrale contre les violences sexuelles et sexistes est discuté dans l'hémicycle de l'Assemblée depuis le 1er octobre. Sandrine Bonner, bonjour.
5: Bonjour.
4: Merci infiniment d'avoir accepté notre invitation. Un immense bravo pour votre interprétation dans ce film Le Monde à l'endroit, donc réalisé par Sylvie Meyer. Je précise, on en parlera à la fin, que vous jouez également en ce moment dans la pièce 4,48 Psychose, un monologue de Sarah Kane, mis en scène par Jacques Ouzinski au Théâtre de l'Atelier jusqu'au 15 novembre. C'est bien ça?
5: C'est bien ça.
4: Alors je disais, vous incarnez dans ce film Muriel Salmona lors d'entretien face à Mélissa, qui est une sportive de haut niveau qui a été abusée par son beau-père. Est-ce qu'avant ce film, vous connaissiez le travail du docteur Salmona?
5: Oui, je le connaissais parce que à travers ma sœur Sabine. Ma sœur Sabine a été hospitalisée pendant 5 ans dans 2 hôpitaux d'ailleurs, assez maltraitée d'ailleurs par ces hôpitaux.
4: Oui, on va en reparler puisqu'on va parler du documentaire que vous aviez fait sur votre sœur à cette occasion. Donc vous aviez eu connaissance de ces travaux.
5: J'avais eu connaissance du travail de Muriel parce que en fait l'hôpital mettait en cause la famille. Dans l'histoire de Sabine et du coup voilà, je me suis intéressée au travail de Muriel concernant les maltraitances et pourquoi nous on nous accusait la famille de causes concernant Sabine. Donc voilà.
4: Qui aurait pu expliquer ses souffrances, c'était ça.
5: C'est ça. Tout à fait.
4: Vous l'avez rencontrée depuis, qu'est-ce qu'elle vous a inspiré? Qu'est-ce que vous inspire son travail?
5: Alors, son travail m'inspire beaucoup de choses, c'est-à-dire, il inspire surtout, je crois que ça fonctionne bien. Beaucoup de gens ont été réparés, ou en tout cas, se sortent de, cer-

0: certains mots grâce à elle. Ce que je comprends dans son travail, c'est que ça passe d'abord par la parole. Et je crois que quand on parle, bah, y a une grosse partie du travail qui est fait. Et puis parler, ça veut dire se considérer comme visible et tout simplement considéré et ne pas rester victime toute sa vie. Je pense que le travail de Muriel, c'est ça, c'est de dire aux patients que ok, ça leur est arrivé, mais on peut s'en sortir et c'est réparable. Et que d'avoir été victime, ce n'est pas une honte. Et ça, c'est très important.
1: Vous avez accepté facilement ce rôle ?
0: Oui, je l'ai accepté facilement parce que, tout simplement parce que je pense qu'il faut faire entendre des sujets comme cela. Je l'ai accepté pas tant en tant qu'actrice. Hein. Je me suis pas dit tiens, on m'offre un très beau rôle. J'ai pas pensé comme ça. Je me suis dit je vais faire partie de l'aventure pour mettre un peu plus en lumière le film puisque je suis connue et je me disais que avec mon nom peut-être le film serait plus facile à financer, peut-être que les gens auront envie de venir le voir parce que je pense qu'il y a des gens qui m'aiment bien donc voilà et j'ai surtout pensé comme ça.
1: Je voudrais qu'on vous écoute dans ce film.
2: Je me souviens très bien de tout ça, de ces coups. Pourquoi est-ce que j'aurais oublié quelque chose de plus grave ? Des trucs sexuels, par exemple.
0: Il y a eu des violences, c'est évident. Vous vous souvenez des mains aux fesses, qui sont des agressions sexuelles. Et puis de son exhibitionnisme. Votre cerveau, pour vous protéger, a rangé dans un coin les événements les plus violents. Ils sont pas perdus, ils sont pas oubliés. Mais ils sont rangés dans un coin inaccessible. Si vous avez subi des violences sexuelles et que vous êtes victime d'amnésie traumatique, alors avec notre travail, cela réémergera. Ça vous fait peur ?
2: Un peu. Et si rien ne revient ?
0: On interroge vos symptômes. Ils parlent pour vous. Ils sont la preuve qu'il y a eu trauma. Essayez d'observer, de voir ce qui déclenche vos angoisses. Les enfants qui ont subi des violences sexuelles passent forcément par une expérience de mort imminente. Ils ont cru mourir.
1: Vous évoquez là l'amnésie traumatique, le trauma. Muriel évoque la dissociation. C'est des notions qui sont vraiment méconnues, toujours par le grand public. Et du coup, à travers ce film, on apprend ce que vivent les victimes d'abus sexuels. Ça permet qu'elles soient mieux entendues et crues, surtout, de pouvoir expliquer ces notions.
0: Ah bah complètement. Il faut. C'est pour ça que ça doit passer par la parole. Faut être. Je pense pas que les gens s'amusent à mentir sur des sujets pareils. Donc, je pense que toute parole racontée doit être crue. Hein, tout à fait. Faudrait être totalement pervers pour s'inventer des ou en vouloir à quelqu'un. Donc non. Moi j'ai en tout cas tendance à croire les gens qui parlent. Et notamment, c'est déjà tellement difficile de parler. Parce qu'il y a la honte qui est là, il y a la pudeur, il y a et puis très souvent, ce qui se passe aussi, c'est que c'est au sein d'une famille, donc on n'a pas envie forcément de condamner cette personne qui abuse. On se dit, on se questionne, on se dit oui, mais c'est quand même ah mais c'est mon papa ou alors c'est mon grand frère ou. Ah, c'est mon oncle. Que dois-je faire? Donc, je pense que les gens qui parlent, qui ont le courage de parler, sont honnêtes.
1: Vous êtes dans ce film tout en discrétion, en sobriété. On a l'impression que vous vous effacez pour laisser toute la place à la victime.
0: C'est la moindre des choses. Je me suis dit que, comme Muriel d'ailleurs, c'est quelqu'un qui, bien sûr, pose des questions, mais qui écoute. Et je crois que le travail d'un psychiatre, d'un psychologue, enfin,

0: quelqu'un qui travaille dans ce domaine-là, sa première fonction, c'est d'écouter la parole de l'autre. Hein. Justement, l'écouter pour sortir cette mémoire traumatique qui est très enfouie et justement où les souvenirs sont ou coupés. Et le travail de Muriel, c'est de les faire ressurgir pour ensuite pas forcément se débarrasser du problème, puisque je pense que le trauma reste à toujours, mais je pense que oui, le travail, c'est d'abord d'écouter et de faire surgir cette parole pour essayer d'aller chercher les moindres souvenirs et parfois des petits souvenirs qui a priori ne disent rien, mais qui peuvent déclencher justement des choses beaucoup plus précises sur ce qui s'est passé.
1: Vous avez travaillé comment? En écoutant le docteur Salmona, en rencontrant des victimes?
0: Non, j'ai... Alors, Sylvie Meyer avait déjà fait un film où il y avait Muriel, donc j'ai regardé ce film. Voilà, j'ai pas fait grand-chose, mais peut-être aussi parce que je connais un peu le travail en général de la psychiatrie via ma sœur Sabine, et puis aussi par moi-même, enfin à travers mon histoire plus exactement, puisque j'ai suivi 4 ans d'analyse, j'ai été agressée moi aussi, enfin d'une autre manière, mais j'ai fait un travail d'analyse pendant plus de 4 ans, et voilà, donc je me suis inspirée de ça, et puis je crois que il y a pas grand chose à faire en fait, il faut juste être là en face de l'autre et d'écouter la parole de l'autre, d'autant plus que la parole de l'autre est réelle, c'est-à-dire que vous avez quelqu'un en face de vous qui a vraiment vécu des choses. Donc la moindre des choses, c'est de s'effacer. Et puis il y avait quand même une ligne de conduite dans le sens où tout était très écrit. Donc voilà, moi je n'avais qu'à suivre le texte et écouter Mélissa Plaza qui me racontait son histoire.
1: Sur les 4 victimes qu'on entend, l'une d'elles est un homme. Je précise qu'en France, un enfant est victime d'un viol ou d'une agression sexuelle toutes les 3 minutes. Et parmi elles, 8 personnes sur 10 sont des femmes, 2 sur 10 des hommes. C'était important de ne pas oublier ces hommes victimes.
0: Complètement. Et c'est ce qu'on se disait hors antenne. C'est important qu'il y ait un homme aussi dans l'histoire. Parce qu'on pense que ça n'arrive qu'aux femmes, mais aux petites filles, eh bien non, ça arrive aussi aux garçons. Et j'ai l'impression que pour les garçons, c'est presque pire dans le sens où ils ont plus de mal à parler. Et effectivement, c'est souvent plus honteux pour un garçon d'avoir été violé parce que, comme on le disait tout à l'heure, il y a cette connotation sexuelle, enfin d'homosexualité ou alors de virilité qui est volé, et en tout cas c'est très important de parler des garçons, et parce que ça arrive aussi aux garçons.
1: Et ces hommes victimes, on le sait, deviennent pour certains des pédocriminels. Muriel Salmona, dans son dernier livre « Enrayer la fabrique des agresseurs sexuels », plaide pour qu'on repère le plus tôt possible les victimes, notamment ces garçons victimes d'agressions sexuelles, pour les prendre en charge afin d'éviter qu'ils ne reproduisent un jour ce qu'ils ont subi. Le but étant de briser ce cycle de l'impunité et de la souffrance, pas d'excuser, mais de comprendre. Vous en pensez quoi ?
0: En tout cas, dans les statistiques, il y a beaucoup de violeurs qui ont été violés. Donc c'est une répétition d'histoire. Donc ce que j'en pense, ben Muriel a raison d'avertir très jeune. Effectivement, les petits garçons doivent être informés de tout ça. Et puis c'est vrai qu'il faut pas tomber dans la répétition. Mais de toute façon, je pense qu'il faut, pour ne pas que ça se répète, il faudrait que ce soit enseigné à l'école, garçons comme filles d'ailleurs, parce que y a les hommes, on en discutait aussi tout à l'heure, il y a des hommes très bien, donc il faut pas blâmer le masculin, on a besoin des hommes, et le vivre ensemble et le faire ensemble, c'est aussi avec les hommes. Donc voilà, mais je pense que pour que ça ne se reproduise pas, je pense qu'il faudrait que ce soit enseigné dans les écoles très jeunes, très tôt. Déjà commencer par dire voilà, tu ne tapes pas la petite fille dans la cour d'école, tu lui fais pas un croche-pied, tu la traites pas de je sais pas quoi. Je pense que ça commence comme ça, oui.
1: On mesure vraiment dans ce film l'importance de la parole et de sa libération. Une parole que vous avez, donc vous l'avez évoquée, libérée quand vous avez révélé avoir été victime de violences conjugales. C'était votre compagnon de l'époque qui vous a frappé extrêmement violemment. Vous avez parlé tout de suite.
0: Oui, j'ai parlé tout de suite à mes proches, en tout cas. Et très vite, j'ai cherché quelqu'un pour m'accompagner justement dans cette parole. Et j'ai trouvé une... Elle n'était pas psychiatre, elle était psychologue. Et elle m'a énormément aidée pendant plus de 4 ans. Et alors, je n'étais pas sous emprise. Je ne fais pas partie des femmes qui... Comment dire... Non seulement qui ne pouvaient pas partir ou qui ne voyaient pas les choses. Ou qui, c'est quelqu'un qui vraiment a pété les plombs du jour au lendemain. Et qui m'a strangulée. Alors, ce qui est terrible, en fait, c'est de ne pas savoir ce qui m'est arrivé.
1: C'est-à-dire?
0: J'ai été strangulée, mais je ne connais pas la suite. Je me suis retrouvée, c'est d'ailleurs lui qui m'a réveillée, mais tout tranquillement, d'ailleurs. Mais le premier instinct que j'ai eu, c'est de lui dire « qu'est-ce que tu m'as fait ?» Et évidemment, il a été dans le déni, il m'a dit que j'étais tombée. Mais bien plus tard, en fait, j'ai porté plainte. 2 mois et demi, j'ai porté plainte. Mmh. Mais ce qui est fou, c'est que, justement, j'aurais dû parler tout de suite dans le sens où j'aurais dû porter plainte tout de suite parce que je n'ai pas pris en considération la strangulation. Comme il m'a dit que j'étais tombée, ben du coup, j'ai totalement écarté la strangulation.
1: Vous l'avez oublié sur le coup?
0: Non, j'ai pas du tout oublié. C'est justement la seule chose dont je me souviens. Mais je l'ai mise de côté parce que je me suis dit, c'est pas la strangulation qui m'a, comment dire, qui m'a cassé les os et les dents. C'est le fait d'être tombée. Et c'est ridicule. J'aurais dû penser à porter plainte tout de suite parce que on ne strangule pas quelqu'un. Et ça, je n'y ai pas pensé. C'est sorti de ma tête. Et c'est là où j'encourage les femmes, comme les hommes, parce qu'il y a des hommes violentés aussi, à parler tout de suite. Dès qu'un geste est porté sur vous, allez tout de suite, justement, porter plainte. Et donc, porter plainte, ça veut dire parler.
1: Le fait que vous en ayez parlé, ça pouvait permettre pour vous, à des femmes non connues, bien sûr, de voir les choses en face, de les accepter et d'oser se libérer justement de ces violences. C'était aussi pour les autres que vous avez fait ça?
0: Alors, j'ai parlé en deux temps. J'ai d'abord parlé à mes proches et puis donc ce médecin qui m'a accompagnée. Mais je n'ai pas parlé à la presse. Je n'avais pas envie, et puis c'était il y a 26 ans maintenant, c'était en 2000, 27 novembre 2000. Et on en parlait très peu. Et puis, à l'époque, je ne voulais pas que la presse se mêle de mon histoire personnelle. Donc, j'en ai parlé très très tard, en fait, à la presse. Et j'en ai pas parlé directement à la presse, d'ailleurs. J'en ai parlé dans un bouquin de Catherine Sellac qui...
1: Des entretiens.
0: Qui faisait des entretiens sur l'amour. Et je trouvais que l'idée du livre était jolie, de parler d'amour. Et donc... J'ai parlé de ce livre, dans ce livre, surtout pour parler de l'amour. Et j'ai raconté que j'ai toujours été heureuse en amour. J'ai toujours été avec des hommes qui ont été très respectueux avec moi, sauf une fois. Et du coup, quand le livre est sorti, la presse, évidemment, n'a sorti que ce passage de ce compagnon qui m'avait agressée. Et comme la presse s'est un peu mêlée de mon histoire, du coup, j'ai dû ensuite... dire à la presse que effectivement ce qui m'était arrivé. Et puis je me suis dit oui, finalement c'est bien de parler aussi à la presse pour encourager des femmes à parler. Et puis il s'est trouvé que à ce moment-là, j'hébergeais une nièce qui avait été elle aussi agressée par son mari, elle venait de se marier en plus la pauvre. Et voilà, et je me suis dit bon, allez, maintenant on y va, il faut parler.
1: Il y a un autre domaine dans lequel vous avez parlé. Révélé, c'est la situation dans les EHPAD. Vous avez en effet porté plainte contre l'EHPAD où est morte votre mère le 23 août 2023. Pour vous, il y a eu une prise en charge très défaillante.
0: Très, très, très défaillante. Et là, franchement, ça passe pas. Ça passe vraiment pas. Vous savez, quand on perd déjà une maman, c'est déjà extrêmement triste. Mais quand on perd une maman dans ces conditions-là, c'est terrible. Et l'EHPAD et l'hôpital sont en faute réellement. Sa prise en charge a été que, en fait, on a accéléré sa mort. Ma mère est morte de déshydratation. Elle est morte, et je vais être très crue, elle est morte avec plein de merde dans l'estomac. Et ça, c'est pas possible pour moi. C'est pas possible. Et je ne m'arrêterai pas là. C'est indigne de considérer nos aînés de cette manière-là. On parle de déshydratation. La déshydratation, c'est un mot entre guillemets plus acceptable. Mais non, quoi. Et voilà. C'est au niveau de la justice, c'est en cours. Mais on ne peut pas. Je veux dire. On devient maltraitant. Tout le système est terrible. Effectivement, il n'y a pas assez de moyens, il n'y a pas assez de temps, il y a très peu de personnel pour tant de résidents. Mais il n'y a pas que ça. Il n'y a pas que ça. Moi, je sais qu'il y a aussi des gens qui ont maltraité ma mère. Et il faut que tout le système, il faut revoir tout le système à ce niveau-là. Et il y a des gens qui ont maltraité ma mère à cause justement de temps qu'ils n'avaient pas, des gens qui devaient courir d'une chambre à une autre, et ça, c'est pas possible.
1: Je voudrais juste qu'on écoute un soignant qui témoignait dans notre émission sur les EHPAD il y a quelques semaines avec Annie de Vivi. Écoutez-le.
2: Ce que j'ai vécu pendant 8 mois, personne ne peut se rendre compte. J'ai retrouvé une résidente nue sous la douche qu'une soignante débordée avait oubliée. Et là, on commence à se dire, en fait, c'est pas ce que tu as cru que c'était. C'est très rapide. J'ai vu des gens couverts de merde parce qu'il n'y avait pas de protection. J'ai vu des soignantes le matin qui me disaient, on n'a rien pour leur donner à manger. Tu passes 8 mois à avoir envie de hurler, mais de hurler comme un dingue, quoi. Je crois que ça pourrait rendre fou.
1: Vous dites, c'est tout le système qui est à revoir pour que nos aînés soient bien traités. Vous êtes toujours en colère?
0: Ah, mais je suis plus qu'en colère, je suis dévastée. Et là, je vous parle, mais je suis au bord des larmes. C'est difficile de faire le deuil quand on sait que toute cette prise en charge a accéléré sa mort, c'est inacceptable. On peut pas faire le deuil. Non, ma mère avait 84 ans, elle n'était pas malade. Et elle avait l'âge de ses artères, comme dit un des médecins qui nous soutient et qui a vu le dossier médical et qui voilà. On peut pas faire ça. Et puis il y a pas de contrôle sur il y avait pas de contrôle sur les médicaments. Ça provoquait des choses totalement inacceptables. Ce sont les aides-soignants qui donnent les médicaments. Il y a les piluliers, il y a des fois il y avait pas les bons cachets dans le pilulier. Enfin, vous voyez, c'est non, mais je pourrais c'est très difficile.
1: Il y a un autre sujet qui vous a révolté, c'est la façon dont a été prise en charge votre sœur. En 2007, vous avez réalisé le documentaire « Elle s'appelle Sabine », qui est à la fois un hommage à votre sœur, un cri d'amour, votre sœur qui souffre d'autisme, et la volonté de dénoncer le manque de prise en charge et de structure des autistes en France, qui finissent bien souvent à l'hôpital psychiatrique.
0: Oui, il y a très peu d'alternatives. Bon, après, je n'ai pas trop suivi ce qui se fait aujourd'hui. Là, je conserve mon énergie.
1: Il y a encore des manques énormes.
0: Ah ben, ça, j'imagine, ouais.
1: Les chiffres sont clairs. Hein.
0: Ouais, je pense. Mais c'est vrai, en tout cas, dans le cas de Sabine, en tout cas, à l'époque, il y avait très peu de lieux de vie. Je pense que c'est encore le cas aujourd'hui. Mais c'est vrai que Sabine a été internée. C'est un mot que je continue à employer. Elle a été dans un milieu que je dirais carcéral dans ces 5 années.

0: années d'hôpitaux. Sabine a dû réapprendre tout ce qu'elle connaissait déjà. Et donc, ce passage à l'hôpital pendant 5 ans l'a rendue totalement défaillante. Et c'est pas normal. Et c'est comme justement les EHPAD. Les EHPAD, ce devrait être la dernière demeure. Et on devrait accompagner les gens justement dans cette dernière demeure. Ça devrait être beau, cette fin de vie. Et l'hôpital, ça devrait être pareil, c'est-à-dire que en attendant, d'abord, un hôpital n'est pas un lieu de vie. Et c'est pas parce qu'on est différent qu'on doit infliger l'hôpital. C'est pas possible. Et Sabine, a été enfermée dans un service UMD pendant plus de 6 mois. Dans une chambre capitonnée, elle a été attachée, aimantée. Elle a subi une médication, mais plus que forte. Et là, maintenant, Sabine est formidablement prise en charge dans un centre qui s'appelle la PEC, près d'Angoulême. Mais n'empêche que physiquement, elle est très détruite par les médicaments. Elle en prend beaucoup moins, mais elle a quand même des doses qui restent fortes. Et sa tête va bien, mais son corps va pas bien. Elle marche plus de la même manière. Elle joue plus du piano comme elle en jouait avant. Ok, il y a l'âge, bien sûr, qui c'est plus mais les médicaments, je le vois, ça fait des dégâts dentaires sur son corps, elle a des tremblements, ça va pas, elle est totalement encrassée.
1: Mais on a effectivement très longtemps pas su comment gérer ces patients. Il n'y a pas cette structure, donc ils sont dans des endroits non adaptés. Et longtemps, effectivement, parce qu'on ne comprenait pas, on a incriminé les mères qu'on a rendues responsables ou les histoires familiales que vous évoquez pour expliquer une maladie du neurodéveloppement. C'est quand même incroyable.
0: Oui.
1: Ça a dû être une souffrance terrible pour cette famille d'être mise en cause en plus.
0: Ah ben complètement. Et ce qui est fou, c'est que nous, on a toujours accepté la différence. Sabine a vécu vraiment comme nous. Et elle a d'ailleurs été scolarisée dans la même école que nous. Après, il a fallu la retirer parce que les gens l'appelaient Sabine la folle. Donc du coup, ça provoquait des crises chez elle. C'était sa seule défense. Mais nous, au sein de la famille, on voyait qu'elle était différente. Mais elle faisait les mêmes choses que nous. On jouait avec elle. Les parents considéraient elle faisait partie du lot de tous ses enfants, vous voyez. La différence, c'est difficile, hein, quand je pense qu'il faut vraiment que tout ça change dans la société, parce que c'est pas parce qu'on est différent qu'on doit être caché ou qu'on doit être pas respecté et pas considéré, surtout. La considération, c'est une des premières choses qui fait que la personne va se sentir mieux.
1: Et cette question-là, prise en charge psychiatrique, des médicaments, de la souffrance, est au cœur de votre seconde actualité que je voudrais qu'on évoque rapidement avant de se quitter. Vous jouez dans la pièce 4,48 Psychose, vous interprétez le monologue de la dramaturge Sarah Kane, qui confie sa dépression en même temps que sa soif de vie avant son suicide prévu à 4h48. Vous pouvez nous en dire un mot ? Parce que c'est sombre, mais il y a de l'espoir aussi dans cette pièce. C'est pas que sombre.
0: Non, c'est en fait c'est vraiment un texte sur la vie. C'est quelqu'un qui souhaite vivre, mais qui va finir par se tuer parce que on n'arrive pas à la soigner. Et elle est face à un psychiatre qui ne répond pas à ses besoins. Le psychiatre n'arrête pas de lui dire qu'elle est malade. Il la rend victime. Et elle se bat contre ça. Elle dit « Je ne suis pas malade, je suis déprimée. » La dépression, c'est de la colère. Et c'est quelqu'un qui, au contraire, veut vivre le beau, l'immense, comme elle le dit dans la pièce, qui veut être aimé et qui aime la vie, qui dit « Je ne veux pas mourir, mais trouvez-moi des solutions » pour rester en vie. Et le médecin finit par la lâcher et la renvoie à une espèce de faiblesse qu'elle n'a pas. Et c'est quelqu'un qui, Sarah Kane,

0: Et le texte, c'est vraiment, on est face à quelqu'un qui a beaucoup d'aplomb et beaucoup de lucidité sur, sur sa vie, sur ce qu'elle est. Et d'ailleurs, elle dit à 4:48, ce 4:48, c'est l'horaire où elle a toute sa lucidité. Parce qu'en dehors de ces 4h48, justement, elle est médicamentée à forte dose. Et elle y va. Elle essaye tout. On lui dit, ben, vous allez prendre ça, vous allez prendre ça. Elle dit, ok, j'y vais. Je prends tout ce que vous voulez. Si jamais ça me sort de cette dépression, eh bien, d'accord. Elle est très, docile par rapport à cette prise de médicaments. Mais elle s'aperçoit que non, en fait, ça va pas.
1: On n'a plus de temps, mais merci infiniment. Je pense que vous avez donné envie d'aller voir votre pièce, donc qui se joue au Théâtre de l'Atelier, jusqu'au 15 novembre. C'est mis en scène par Jacques Osinski. Et donc, votre autre actualité, c'est le film donc Le Monde à l'endroit, réalisé par Sylvie Meyer, qui est un film vraiment magnifique, enfin essentiel, je trouve. Merci infiniment.
0: Frère. Merci à vous. Merci.
1: Merci beaucoup à Anne-Claire Bazin pour la préparation de cette émission et à Swat Boukorsa qui l'a réalisée et mise en onde.
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1: 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C'est le journal de la rédaction, Valentin Gris, bonjour.
5: Bonjour Marina, bonjour à toutes et à tous. En attendant une manifestation d'ampleur contre les pesticides cet après-midi, la France s'attaque au cadmium. Le gouvernement veut diviser les niveaux autorisés de ce métal polluant par 4. Explication au début de ce journal. En Ukraine, les ponts au cœur de Kiev, dans le viseur de la Russie. Moscou veut isoler les deux rives de la ville avant l'hiver, nous serons sur place. C'est l'inquiétude en Colombie, où le nouveau président d'extrême droite, Abelardo de la Espriella, veut hausser le ton face aux cartels et aux groupes armés, quitte à raviver le risque de violence pour la population. Enfin, Paris, capitale de la mode, c'est la Fashion Week cette semaine. Et pourtant, le secteur du luxe grimace. Nous en discuterons avec l'invité de ce journal, Éric Brionne, directeur général du journal du luxe. Un cortège de tracteurs et plusieurs milliers de manifestants attendus aujourd'hui à Saint-Pierre-la-Garenne dans l'Eure. C'est là que se trouve une importante usine de la multinationale Syngenta, spécialisée dans les pesticides. Une cinquantaine d'organisations, associations et syndicats agricoles s'y regroupent cet après-midi dans le sillage de la loi d'urgence agricole et pour repousser un texte européen en discussion sur les pesticides. Mais en attendant, le gouvernement, lui, va s'attaquer au cadmium, ce métal lourd, hautement toxique et qui se retrouve massivement dans les sols et l'alimentation. Son taux autorisé dans les engrais agricoles était beaucoup plus haut chez nous que chez nos voisins européens, mais il va être divisé par 4 d'ici 2030. Le Parlement avait voté une loi sur la question, mais le gouvernement a voulu accélérer pour que la mesure passe avant la fin de la mandature. En revanche, le calendrier est un peu moins contraignant, Grégoire Le Callot.
6: Chocolat, pâtes, céréales, pommes de terre, le cadmium imprègne ces aliments courants. Presque la moitié de la population française dépasse les seuils sanitaires critiques. Pour les enfants, c'est même la totalité, un inquiétant record d'Europe. Présent naturellement dans certains sols, le cadmium entre dans la composition des engrais phosphatés utilisés en agriculture. Actuellement, le seuil minimal autorisé en France est de 90 mg par kilo. Les quatre textes réglementaires publiés par le gouvernement permettront de l'abaisser à 20 mg par kilo en 2030. Soit la recommandation de l'agence de sécurité sanitaire l'ANSES. Mais la vitesse pour y parvenir a été ralentie par rapport au texte de loi voté par l'Assemblée nationale début juin. Le palier prévu l'an prochain sera de 60 mg par kilo au lieu de 40. Une demande soutenue par la FNSEA, principal syndicat agricole, pour éviter les distorsions de concurrence avec les autres pays européens. Classé cancérogène, le cadmium est soupçonné de favoriser le cancer du pancréas, l'un des plus létaux.
5: Avec le week-end vient le répit sur le front des protestations lycéennes. Les organisations syndicales appellent désormais à une mobilisation mardi. Ce matin, un mineur de 15 ans a été interpellé à Marseille, soupçonné d'avoir agressé une femme avec un spray inflammable. Quant à Tours, un adolescent a lui perdu

0: la vision d'un œil. Selon la procureure de la ville, sa blessure était compatible avec l'usage d'un LBD utilisé par les forces de l'ordre. Le Conseil d'État signe la fin du bras de fer juridique entre Auchan et ses syndicats. Le groupe pourra bien mener son plan social annoncé fin 2024 qui prévoit la suppression de 2400 postes. La décision renverse le jugement de la Cour administrative d'appel de Douai qu'il avait suspendu en janvier dernier. Les syndicats s'étonnent donc de la rapidité et du verdict rendu par l'instance. Écoutez Amar Laga, secrétaire général de la CGT Commerce et Services, au micro de Johan Dos Santos Fernandez.
1: Aujourd'hui, il y a une incompréhension totale par rapport à ce jugement, par rapport à cette décision.
2: On a eu quelques vendeurs hier qui appelaient pour savoir si la décision était réelle ou pas. Ouais, on est nos DSC, nos camarades qui sont lancés au champ. Malheureusement, cette bataille, on l'a perdue, mais on va continuer le combat. Il y aura d'autres actions, on va mener d'autres actions.
1: On a eu deux procès qui donnaient raison aux travailleurs. Premier jugement et en appel. Tout le monde était persuadé qu'on allait attendre 2 ans pour que le Conseil d'État se prononce. Et là, en quelques mois, on a déjà une date qui est tombée avec une délibération qui va avec. C'est ça qui nous perturbe. Pourquoi on n'a pas cette rapidité pour les autres procès quand les travailleurs saisissent le Conseil d'État, concernant les prud'hommes, comme ça. Ça fait 3 ans, 4 ans. Et là, en 6 mois, vous avez un groupe qui peut se permettre d'avoir une date d'audience. Voilà, deux poids, deux mesures. Pourquoi on nous fait attendre 4 ans, 5 ans? Pourquoi la justice pour les riches et pas pour les travailleurs qui créent la richesse? C'est un scandale. Après, faut pas s'étonner qu'il y ait une colère dans ce pays avec cette justice à double vitesse.
0: Et Auchan rappelle de son côté que les syndicats représentatifs ont signé l'accord et que près de 1400 salariés ont déjà retrouvé une solution. Paris, capitale mondiale du luxe et de la mode. Jusqu'à mardi encore, la ville va vivre au rythme de la Fashion Week et des défilés des grandes marques. Mais il y a cette année comme quelque chose d'amer sur les podiums et dans les coursives. Le luxe est en zone de turbulence depuis plusieurs années. LVMH touche un plus bas en bourse depuis 5 ans. Kering est au plus mal et cherche à se réinventer sous l'impulsion de son nouveau patron, Luca De Meo, l'ancien dirigeant de Renault. Et il semble plus largement que l'emballement fou connu pendant la pandémie soit désormais bel et bien révolu. Alors pour en discuter, l'invité de ce journal, Éric Brionne, bonjour.
3: Bonjour.
0: Vous êtes le directeur général du journal du luxe et vous avez fait paraître en mai le livre Luxe Renaissance chez Duno. Alors je souhaitais d'abord vous demander, la crise du luxe est-elle circonstancielle? Faut-il d'abord voir l'effet de la guerre du Moyen-Orient? C'est une zone, on le sait, où on pouvait vendre cher, où la clientèle du luxe affluait.
3: Elle est spécifique parce qu'elle est d'abord systémique. Et elle est c'est une polycrise. Il y a plusieurs crises. La première, vous l'avez citée, c'est la plus visible, c'est la crise boursière, la crise de la valorisation des chiffres depuis le début de l'année. LVMH moins 32%, Hermès moins 28%, alors que Hermès, vous voyez, était invincible, entre guillemets, ici. Et puis juste pour se dire, en prenant du recul, en 2024, c'est le sommet du luxe et la capitalisation de ces top 3 représentait 754 milliards, c'était le secteur numéro 1. Aujourd'hui, on est à 350 milliards, elle est rétrogradée en deuxième position. Donc on voit, ça fait mal. La deuxième, c'est une crise économique, commerciale. Depuis 3 ans, les chiffres baissent en termes de ventes et vous avez le moteur qui est totalement en panne, qui est la Chine. Le troisième point, c'est une crise de la désirabilité. Depuis des années, on est sur un modèle qui a été très vertueux pendant presque 15 ans d'un luxe de masse, en fait, de démocratisation. Or, le luxe a perdu 70 millions de clients. Et 70 millions, c'est la classe moyenne supérieure, si vous voulez. Et enfin, le dernier qui n'est pas inutile, c'est une crise sémantique. Aujourd'hui, les géants du luxe ont du mal avec le mot luxe. Hermès l'interdit. Et maintenant, c'est Bernard Arnault qui dit que justement, il a un problème avec le mot parce qu'il est trop futile, frivole. Donc on voit, c'est une polycrise pour le luxe.
0: Pour en rester d'abord à la question économique, vous l'avez mentionné, le moteur, c'était la Chine ces dernières années, notamment pour les marques européennes. À quel point est-ce que l'affaissement du marché chinois est important et crucial pour ces marques?
3: Il est redoutable. L'année dernière, on a fait un global moins 20 et au mois de juillet, à nouveau moins 20. Donc finalement, et le phénomène qu'on voit aujourd'hui en Chine, c'est la multiplication des fermetures de boutiques. Et ce qui est nouveau en Chine, c'est que, et là c'est encore un nouveau concurrent, c'est qu'il y a des acteurs locaux qui commencent à exister dans le domaine de la joaillerie, dans le domaine de la mode. Donc on voit, et puis aussi une recherche d'un luxe différent par les Chinois, un luxe qui est beaucoup plus culturel, beaucoup moins matériel, on en reparlera sur ce spirituel.
0: Vous théorisez justement l'idée que le luxe n'est plus lié à l'avoir, je vous cite, mais à l'être. On serait plutôt passé du coup de LVMH à L'Oréal. Est-ce que vous pouvez nous expliquer un petit peu cette idée?
3: Alors c'est intéressant parce que déjà, on l'a écrit au mois de mai dernier, hein, dans Luxe Renaissance, ce passage du luxe de l'avoir, luxe de l'être. Luxe de l'avoir, c'est posséder l'extraordinaire. Le statut social, voilà, j'ai une belle montre, j'ai une magnifique robe de créateur, à le luxe de l'être. Donc, se sentir en bonne santé, exprimer son statut social par la bonne santé. Et en effet, il y a eu un moment symbolique, 15 septembre, la capitalisation boursière de L'Oréal a dépassé celle d'LVMH. Alors, c'est plutôt LVMH qui a baissé que L'Oréal qui a énormément monté. Mais là, c'est vraiment, ça caractérise un ensemble parce que du coup, l'expression, vous voyez, je donne un exemple très concret. Donc, ça quoi? C'est le bien-être, la beauté, le wellness. Et vous voyez, on a un exemple assez frappant. C'est les croisières Le Ponant, donc des croisières de luxe. Aujourd'hui, le produit le plus désirable du Ponant, c'est une croisière de 65 jours. Donc, quand vous dites « j'ai pris 65 jours pour moi », ça veut dire que j'ai investi en moi-même et pas dans mon sac en cuir.
0: Est-ce que ce luxe et ce rapport au temps joue aussi sur les corps? On sait qu'en ce moment, il y a un retour de la maigreur sur les podiums, c'est quelque chose qu'on constate.
3: Totalement. En fait, on commence à le voir en France, mais tout est parti de Californie, des États-Unis. Aujourd'hui, le seul moteur positif du luxe, c'est le marché américain. Or, le marché américain est obsédé par Ozempic. C'est-à-dire qu'aujourd'hui, vraiment, cette culte de la maigreur, entre guillemets, est partout. Et c'est amusant, parce que quand on interroge les femmes sur ces sujets de millions, oui, on connaît les effets secondaires, mais c'est pas grave. L'important, c'est de paraître. Et donc, en effet, vous avez par exemple un créateur de Gucci, Demna, qui s'est transformé complètement physiquement, alors ce qu'il a pris du Ozempic, mais qui fait une mode pour ses nouveaux corps. Donc oui, clairement, c'est un mouvement et c'est une connexion vers ce luxe transformatif. On transforme notre corps.
0: Quelle solution il faut apporter à ce marasme? Est-ce que le luxe doit se réinventer? Est-ce qu'il doit être plus artisanal, plus éthique, plus accessible aussi?
3: Vous l'avez tout dit, en fait. Je crois que la première bataille, c'est une problématique de prix aujourd'hui. Il y a une éthique du prix à revenir. En fait, l'hyper-démocratisation du luxe a mis à mal le principe fondateur de l'artisanat. Donc, se rebattre sur les prix. C'est intéressant de voir qu'en Chine, par exemple, Gucci baisse les prix. Et la deuxième voie, c'est ce luxe transformatif, en effet, vers le wellness. Et on voit, par exemple, qu'un LVMH investit énormément avec Dior sur la haute wellness qui vous transforme.
0: Eh bien, on va essayer de te transformer. Merci beaucoup, Éric Brion, directeur général du Journal du Luxe. Je rappelle votre livre chez Duno Luxe Renaissance. Et merci à Aloïs Guérin pour la préparation de cet entretien. Objectif, isoler la capitale ukrainienne avant l'hiver. La Russie, qui vise depuis plusieurs mois les infrastructures énergétiques et logistiques de l'Ukraine, s'en prend ces derniers jours au pont sur le fleuve Dniepr, reliant les deux rives de la capitale. Ce matin, un drone a frappé le pont nord et après les frappes répétées sur le pont sud jeudi et vendredi, les déplacements dans la ville deviennent un véritable casse-tête. À Kiev, les explications de notre correspondant, Lucas Lazo.
4: Peu avant 7h ce matin, un drone russe s'est écrasé sur le pont nord qui enjambe le Dniepr, le fleuve qui sépare en deux la capitale ukrainienne. Des images filmées par des automobilistes montrent une explosion à la base des immenses arches qui soutiennent la structure. La chaussée et les câbles des trolleybus sont endommagés et la circulation est interrompue. Hier déjà, les déplacements dans la capitale étaient presque impossibles pour les habitants de la rive gauche. Rejoindre le centre et leur travail, relever du parcours du combattant, plusieurs heures dans les embouteillages pour passer d'une rive à l'autre. Depuis jeudi, la Russie attaque systématiquement les ponts de la ville, des voies de communication essentielles à Kiev. Selon plusieurs experts cités ce matin dans la presse ukrainienne, il y a peu de chances que ces ponts s'effondrent. Les charges explosives des drones russes ne seraient pas suffisantes, mais l'objectif est tout autre, comme l'expliquait Volodymyr Zelensky dans une interview publiée hier dans le Financial Times. Cette campagne vise à pousser les Ukrainiens à quitter la capitale en faisant de leur quotidien un enfer.
0: Lucas Lazo, et ajoutons que ce midi, la Russie, via son ministère des Affaires étrangères, appelle une nouvelle fois les diplomates et étrangers à quitter Kiev. C'est un vol Dubaï-Tel Aviv qui avait dû atterrir en urgence en Arabie Saoudite mercredi. On commence à en savoir plus sur le copilote de la compagnie Fly Dubai qui a tenté de tuer le commandant de bord de l'appareil pour détourner l'avion. Selon le procureur général des Émirats Arabes Unis, l'homme planifiait un acte terroriste, Christian Chenot.
5: Selon les premiers éléments de l'enquête, le copilote Hammam El Hammami a agressé le commandant de bord à l'aide de la hache de secours qui se trouvait dans le cockpit de l'avion. Il aurait tenté de s'emparer des commandes de l'appareil, ajoute le procureur général des Émirats Arabes Unis, un comportement qui confirmerait selon lui un acte terroriste. Plusieurs médias internationaux apportent des précisions sur le copilote dont le père est omanais et la mère syrienne et affirment qu'il avait été repéré pour son extrémisme. Il aurait été interdit de piloter des avions par les autorités omanaises qui estimaient qu'il avait été influencé par des groupes djihadistes lors d'un séjour en Syrie. Il avait auparavant été employé sur Royal Air Maroc et postulé sans succès à un poste chez la compagnie aérienne Emirates. La chaîne de télévision américaine CNN, qui a épluché ses comptes sur les réseaux sociaux, aujourd'hui effacés, affirme avoir retrouvé des vidéos que le copilote avait publiées montrant des avions de compagnies israéliennes, l'une d'entre elles se terminant avec la photo d'Ayman Zawahiri, l'un des fondateurs d'Al-Qaïda.
0: De nouvelles explosions entendues à Sanaa au Yémen ce midi. La capitale est aux mains des combattants houthis en guerre contre l'Arabie Saoudite. Les rebelles pro-iraniens indiquent que la ville a fait l'objet d'une centaine de bombardements depuis jeudi soir. Enfin,

0: Unidos dans un sac.
1: O una bolsa.
2: Ces mots durs et directs du président, Aberdola Espriella, sont répétés à chaque sortie publique, souvent entourée des chefs de l'armée et ou de soldats en uniforme. Mais cette fermeté a un coût. En septembre, la riposte a été immédiate. À Santa Marta, ville touristique de la côte Caraïbe, des fusillades ont éclaté dans les rues et dans les supermarchés pendant une grève armée. Ailleurs dans le pays, des attentats ont visé les forces de l'ordre. Francisco Dassa est politologue et chercheur à la Fondation Paix et Réconciliation PARES. Il est spécialiste du conflit armé.
3: C'est un modèle sécuritaire comme celui du Salvador, un peu aussi celui de l'Équateur. Il s'inspire largement de la politique de sécurité de Donald Trump. Bien sûr, il y a aussi des inquiétudes pour les droits humains. Les opérations militaires peuvent entraîner des violations. Il y en a déjà eu récemment à cause d'un usage disproportionné et aveugle de la force.
2: Depuis le mois d'août et l'arrivée au pouvoir du président d'extrême droite, les opérations s'enchaînent. Arrestations musclées, extraditions de criminels, bombardements de l'armée sur des zones de trafic ou de production de drogue. Et beaucoup de Colombiens redoutent de revivre les heures les plus violentes de leur histoire.
4: Explication en Colombie de Najed Benrama. Un mot de la météo pour refermer cette édition. Du soleil dans une moitié nord-est et sur les Pyrénées. Quelques averses orageuses dans le centre et dans le sud avec une vigilance orange pluie, inondation maintenue cet après-midi dans l'Hérault, mais levée dans l'Aude. Comptez de 20 degrés à Cherbourg, à 26 à Marseille, 22 à Paris. Ce journal était préparé par Nina Malray avec Jean-Guilain Meige à la technique.
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4: Midi et 46 minutes sur France Culture, l'heure de retrouver Sans Préjugés et Nathan Devers. Bonjour Nathan.
9: Merci Valentin Gris, nous vous retrouvons bientôt pour un prochain journal.
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9: Qui sommes-nous ? Et comment raconter nos vies ? À ces deux questions, Bernard-Henri Lévy propose une réponse éminemment littéraire. Nos existences tiennent à la trace des autres. Les autres, dans ces étincelants mémoires provisoires, ce mot désigne toutes les personnes qui ont jalonné son itinéraire d'intellectuel, chef d'État, écrivain, mais aussi victime de guerre et insurgé du monde entier. À travers cette fresque monumentale, le philosophe montre que l'autobiographie n'est pas un genre qui invite à s'enfermer en soi-même, mais au contraire une exo-écriture arrachant la subjectivité à son isolement. Ce faisant, il livre une interrogation vertigineuse. Faut-il en déduire que le moi n'existe pas ? Que nos identités sont acéphales, décentrées, dépourvues de noyaux et d'intériorité ? Voir que Proust s'était trompé et qu'aucun moi profond ne se cache derrière la peau du moi extérieur évoluant dans la société. L'apparition de ces mémoires provisoires nous offre l'occasion de lui poser la question de sa vie, et peut-être des nôtres. Faut-il parler des autres pour se raconter ? J'aurai le plaisir d'en débattre sans préjugés avec leur auteur, Bernard-Henri Lévy.
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9: Bonjour Bernard-Henri Lévy.
10: Bonjour Nathan Devers.
9: Vous êtes philosophe, écrivain, vous venez de faire paraître Mémoire provisoire, peut-être premier tome de vos mémoires textes autobiographiques aux éditions Olivier Nora. C'est d'ailleurs le premier livre de cette jeune maison d'édition. La première question que je voulais vous poser, c'est que vous tenez un journal, vous l'expliquez dès la première page de ce livre, un journal depuis que vous écrivez, et vous étiez toujours... Vous vous étiez posé la question du moment où ce journal deviendrait peut-être un livre s'il n'était pas détruit. Qu'est-ce qui a fait qu'à ce moment de votre

0: votre vie, vous avez décidé de vous lancer dans l'écriture de ces mémoires?
1: Oh, c'est un mélange de choses. C'est l'idée que c'était le moment de raconter, de transmettre tout cela. Quand on a eu la chance dans sa vie de rencontrer Pasolini et Norman Mailer, d'être proche de Romain Gary ou d'Albert Cohen, quand on a eu le privilège terrible d'ailleurs d'avoir quelques-unes des dernières conversations de Romain Gary la dernière année de sa vie, il y a un moment où on se dit qu'il faut raconter tout cela, qu'on le doit à ses contemporains. Il y a d'abord ça. Et puis à la volonté de me raconter moi-même, de raconter ce que j'ai vécu, ce que j'ai fait, comment je l'ai vécu. Voilà. Pourquoi maintenant, je ne sais pas. Peut-être parce que j'ai à la fois l'âge de le faire et en même temps suffisamment d'énergie pour le faire avec l'ardeur et l'enthousiasme qui conviennent.
0: Alors l'importance et la singularité d'un livre se mesurent peut-être aussi à son arrière-plan. Et en préparant cette émission, je réfléchissais peut-être à un paradoxe concernant votre œuvre précédente. C'est que c'est tout à la fois une œuvre où vous parlez de vous, où il y a un certain jeu, J.E., une subjectivité qui s'exprime, mais que cette subjectivité n'est pas nécessairement, en tout cas me semble-t-il, une subjectivité d'ordre autobiographique. Par exemple, les premières lignes de La barbarie à visage humain, donc en 1977, on reparlera peut-être tout à l'heure de l'histoire des nouveaux philosophes, commençait par une anaphore qui était restée célèbre. « Je suis l'enfant naturel d'un couple diabolique, le fascisme et le stalinisme. Je suis le contemporain d'un étrange crépuscule où seuls croulent les nuages, etc. etc. » Donc il y avait un jeu, c'était une forme peut-être de coup de force en philosophie, voire de provocation, que de parler à la première personne du singulier. Et en même temps, ce jeu-là, que disait-il de vous?
1: Il disait quelque chose des idées que j'avançais, c'est-à-dire que je les signais. Il y avait à l'époque une tendance dans les années 1970, héritée du structuralisme, de la pensée de 68, une tendance à dire et à faire comme si les idées étaient impersonnelles, comme si l'universalité ne devait pas être incarnée, et comme si les idées flottaient dans une espèce d'éther. Et mon petit coup de force de l'époque, et au fond que j'ai perpétué toute ma vie, c'est que j'ai essayer de signer chacune des idées que j'avançais. J'ai essayé de rappeler que quand je fais de la philosophie, c'est quand j'avance une thèse, c'est moi qui l'avance. C'est de mon corps qu'elle vient. Lorsque je m'engage, c'est pas une subjectivité abstraite qui va ici ou là. C'est une subjectivité concrète, qui prend la responsabilité de ce qu'elle avance et de ce qu'elle dit. Autrement dit, je disais « je » dans mes essais de philosophie par honnêteté, voilà, pour pas faire comme si je parlais au nom d'une espèce de « nous » académique, universel ou d'un « on » impersonnel. C'est « je ». Il faut et je crois que c'est en effet l'un des gestes philosophiques qu'avec mes camarades de l'époque nous avons opéré, avec André Glucksmann et d'autres, c'est de prendre le risque de signer ce que nous avancions.
0: Et en même temps, est-ce qu'il n'y avait pas une certaine forme de pudeur derrière ce jeu, dans la mesure où c'était un jeu purement méthodologique? Qui ne vous racontait pas, je dirais vous-même dans votre intimité. J'aimerais donner comme exemple le fait que dans vos deux romans, par exemple, d'une part Le Diable en tête et de l'autre Les derniers jours de Charles Baudelaire. Dans ces deux romans-là, l'identité du moi, alors en l'occurrence c'est le moi de deux personnages fictifs, mais dans les deux cas elle était éclatée par une narratologie qui était pleinement polyphonique, qui tendait à montrer que le jeu de quelqu'un cachait toujours une forme de nous ou de pluralité. S'il n'y avait pas une manière de se cacher dans ce jeu,
1: c'était pas. Je pense pas qu'un jeu abrite. Je crois qu'un jeu n'est jamais unifié. Voilà. Je crois qu'il n'est jamais substantiel. Ça, c'est l'hypothèse de ce nouveau livre, l'hypothèse philosophique de Mémoire provisoire. c'est qu'un jeu s'aborde par tous les côtés et que c'est pas en allant creuser dans les tréfonds de soi qu'on va chercher sa vérité. C'est au contraire en tournant autour, en passant par-dessus, en allant vers les autres, en allant vers l'autre que soi qu'on trouve la vérité de soi. La grande illusion philosophique que j'ai combattu toute ma vie et j'essaie de démentir avec ce livre-là de manière pour moi définitive, c'est cette idée qu'un sujet ce serait une petite forteresse bien gardée et qu'il faudrait creuser pour atteindre sa vérité. Je crois pas du tout ça. Et je crois, au fond, c'est pas une idée extrêmement nouvelle, hein, c'était l'idée de Nietzsche dans Schopenhauer éducateur, reprise à la fin de sa vie dans Ecce Homo. C'est l'idée que pour dire qui on est, il faut dire qui on a aimé, qui on a admiré, qui vous a éduqué, Schopenhauer et Wagner dans le cas de Nietzsche, de qui on s'est détaché, qui on s'est mis un beau jour à ne plus aimer, qui vous a fait autre que vous-même et ainsi de suite. Donc voilà, l'hypothèse philosophique, c'est ça, là, c'est l'hypothèse nietzschéenne de Schopenhauer éducateur que j'invite à relire ici.
0: Je cite le début de ces mémoires provisoires. Vous racontez que appréhendant le moment de l'écriture d'un texte autobiographique, vous vous interrogez sur la forme qu'il devait revêtir, mais que cette forme, je vous cite, s'est assez vite imposée. J'ai toujours estimé que le cœur battant d'une vie est dans les humains qu'elle a eu la chance, le bonheur ou parfois le malheur de croiser. J'ai toujours pensé de surcroît qu'un être est, pour la plus grande part, la somme de ceux qui, sans nécessairement le façonner, ont laissé leur empreinte en lui. Alors, c'est ma dernière question sur le contexte d'écriture de ce livre. Mais il y avait eu un précédent ouvrage qui était autobiographique, votre premier, qui était Comédie. Et dans Comédie, j'ai eu l'impression, en le relisant cette semaine, qu'il y avait quand même une opposition que vous mettiez en scène entre un moi, disons superficiel, social, celui de votre image publique, celui de votre réputation, en gros le moi BHL, et un moi profond, substantiel, et même il y avait un moment où vous évoquiez un moi plus que profond, plus profond que le moi profond, et vous les faisiez dialoguer. Est-ce que ça veut dire que vous avez changé votre conception de l'individu et de votre identité depuis Comédie, ou qu'il y a une continuité qui m'échappe ?
1: Ça veut dire que j'ai radicalisé l'idée que je me fais du moi profond. Avec ce nouveau livre, je crois toujours qu'il y a un moi profond, mais je pense que ce moi profond, c'est pas un îlot séparé du reste du monde. Je crois que ce moi profond, c'est une cohue, c'est une volière, c'est une multiplication de personnages qui résulte même d'une multiplication d'influences. Pour dire qui on est profondément, c'est pas le tas de secrets, le misérable tas de secrets de Malraux ou de Gilles Deleuze qu'il faut aller défouir, c'est la multiplicité des empreintes qui ont été déposées en vous qu'il faut répertorier. Voilà ce que je pense. Et c'est les deux traditions de l'autobiographie d'ailleurs, hein, c'est pas nouveau. Vous avez l'autobiographie rousseauiste qui consiste à aller forer, puis vous avez l'autobiographie des anti-mémoires de Malraux qui ressemble un peu à ce que je vous dis là. Malraux qui détestait l'idée de mettre bas les masques, d'aller dévoiler son tas de secrets. Il raconte son autobiographie en racontant Mao, Nehru, son copilote dans un char pendant la Seconde Guerre mondiale, personnage plus anonyme, et ainsi de suite. Donc voilà, dire qui l'on est par le tour extérieur. Et là, il y a un qui l'on est. Le moi, ça existe. Après, je crois qu'il n'est, mais ça c'est une discussion philosophique. Je crois qu'il n'existe pas non plus, comme le dit la philosophie traditionnelle, comme une espèce de moi perpétuel, toujours identique à lui-même. Mais ça, c'est autre chose. Je crois que dans une vie en mouvement, comme nous avons tous d'ailleurs, mais qui pour moi a été un principe vécu, on est toujours différent de soi. Les pensées identitaires, elles sont à mes yeux détestables dans la vie publique, mais elles sont aussi détestables et sources d'aveuglement quand dans la vie privée. Voilà, on est toujours, principe de Michel Foucault, ce qui est intéressant, c'est pas savoir qui on est, c'est qui on est en train de devenir. Principe de Sartre, le sujet, c'est pas de se demander quel est le petit noyau d'être permanent, mais c'est de se demander quel est le projet et le projet qui vous rend libre. C'est ça une vie réussie, qui que l'on soit. C'est ça, c'est de partir de ce que l'on est pour aller vers celui qu'on est en train de devenir et qui sera autre que celui qu'on est. Et c'est ça les belles vies, dans quelque ordre que ce soit, qui que l'on soit et quel âge que l'on ait, que l'on ait 20 ans ou que l'on ait 3 ou 4 fois plus.
0: Et à cet égard, vous citez Sartre, mais il y a peut-être aussi une conception existentialiste dans votre livre, dans Mémoire provisoire de l'individu, non seulement à travers la question des autres et du fait qu'on s'objective dans le regard d'autrui, mais dans le primat que vous accordez aux actions sur l'introspection. Parce que vous établissez aussi cette grande ligne de partage dans l'écriture de soi entre les gens qui privilégient les res gestae, les hauts faits, les actions, etc. et ceux qui estiment qu'il faut se pencher dans ses sentiments. Pour autant, j'ai eu l'impression, en lisant les 800 pages de Mémoire provisoire, que ce qui vous distingue de Malraux, c'est que Malraux va tout de suite aller chercher ce que vous appelez la passe vers la grandeur de l'individu, mais qui, souvent, dans ses romans comme dans ses anti-mémoires, c'est pour faire l'économie du sensoriel, c'est pour faire l'économie d'une description physique, de détails, de potins, entre guillemets. Et dans ce livre, j'ai l'impression qu'il y a quand même cette part charnelle des portraits qui est présente. Est-ce que vous seriez d'accord sur cette différence presque méthodologique et stylistique avec lui?
1: Oui et non. Je crois que vous êtes sévère pour Malraux. Je crois que les anti-mémoires sont plus incarnés que vous ne le dites et que Malraux était plus voyant que sa réputation. Mais en tout cas, pour ce qui me concerne, c'est vrai que ce qui m'intéresse dans la vie, c'est vraiment les détails. Ce qui m'intéresse, ce qui me passionne chez Pasolini, et qui est pour moi une clé à beaucoup de choses, y compris son œuvre, c'est quand je le vois couper son rouget dans cette trattoria d'Ostie, où je le rencontre en 1975, c'est cette conversation, cette déclaration hallucinante qu'il me fait. Et quand il m'explique ce qu'il distingue de Moravia, il me dit qu'en gros, Alberto Moravia, qui était son ami, ils avaient deux maisons voisines à Sabaudia. Moravia aimait les sols, parce qu'il aimait les poissons bien organisés, avec une arête centrale, que l'on pouvait trancher facilement, alors que lui, Pasolini, il aime les choses plus compliquées, il aime la complexité et il aime le rouget parce que c'est difficile à écorcher, parce qu'il y a des arêtes partout, parce que il faut passer le couteau et la fourchette d'une certaine manière pour saisir un petit lambeau de poisson, et il me fait une espèce de divagation magnifique sur la différence entre Alberto Moravia et lui, vu à travers l'amour de la sole et du rouget. Ça, qu'est-ce que je voulais vous dire? C'est plus éloquent pour moi, c'est plus fort, ça en dit plus long sur l'auteur de la rage et de Salaud que un discours pompeux qu'il a dû me faire aussi ce jour-là d'ailleurs, mais que j'ai moins retenu que ça.
0: Alors, il faut le souligner, il y a beaucoup de passages dans ces mémoires provisoires où on rit. On rit profondément et ça en dit peut-être aussi très long de la manière dont vous croquez ce qu'il y a de sinon de ridicule, du moins de comique derrière le sublime et de sublime aussi derrière le comique ou le ridicule. Et alors justement, on va pouvoir plonger dans les différents portraits contenus dans les mémoires provisoires.
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3: Embrasse-moi.
4: Écoute, Paul, pas tout le temps.
3: Mais si, on va être séparés tout l'après-midi, c'est affreux. Allons.
4: Mais non, tu verras. Je suis sûre que tu es ravie de retrouver Ménestrel et tes amis.
3: Tu es sûre qu'il ne veut pas venir avec nous?
4: Mm-hmm. Vous avez tellement de choses à vous dire.
3: Oui, j'ai hâte de savoir où ils en sont. Qu'est-ce qu'ils ont bien pu inventer depuis tout ce temps? Les manifestations contre Cocteau, ça doit être terminé. Ils ne doivent plus parler d'écriture automatique. Mais il y a Frédéric Sicre, tu sais, le musicien. Il paraît qu'il vient d'inventer un tango pour ocarinas. Ça doit être absolument étonnant.
4: Ah, tu ne vas pas t'ennuyer.
3: Bon, mais puisque tu m'abandonnes, je t'accompagne jusque chez les Murphy, veux-tu?
4: Oui. Je vais me coiffer dans ma chambre et on se retrouve en bas.
3: Bien.

0: juste après, je reviens dans...
1: Nous entendons un...
2: Ne vous en faites pas.
1: Un extrait de... C'est votre voix, Bernard-Henri Lévy, je ne sais pas si les, si les auditeurs l'ont reconnu. Un extrait donc de Aurélien, réalisé par Michel Favard en 1978. Alors le son grésille un peu, c'est une archive rare pour TF1 et donc de l'adaptation du roman d'Aragon, Aurélien. Dans Mémoire provisoire, il y a un chapitre incroyable où vous racontez cette rencontre folle avec Aragon. Le soir, rencontre en plusieurs actes. Le soir, entre le drugstore du boulevard Saint-Germain, le bar du Twickenham, et qui donne lieu à cette proposition d'incarner, pas n'importe qui, d'incarner Paul Denis, le poète surréaliste du roman Aurélien. Ça a été une rencontre pour vous qui a été décisive, aussi bien dans l'initiation à la littérature que dans l'initiation à ce qu'il y a de théâtral aussi dans l'existence.
3: Oui, d'abord Paul Denis, c'est pas rien, parce que c'est René Crevel, oui. Et c'était à l'époque une de mes idoles, l'auteur de Valise Vide, je crois, le créateur d'une petite revue éphémère qui s'appelait Aventure, dans mon souvenir, un surréaliste supposé mineur et en vérité magnifique. Donc, voir Louis Aragon, l'un des plus immenses romanciers de l'époque, le dernier poète de l'amour courtois français, me proposait ça, c'était bouleversant. Ses rencontres avec Aragon, ce dernier Aragon dont beaucoup se sont moqués, l'Aragon veuf d'Elsa, l'Aragon qui maraudait dans le quartier latin à la recherche d'aventures homosexuelles, était un personnage encore magnifique, plus que jamais magnifique, une sorte de roi en fuite ou de roi découronné, bouleversant. Et puis après le tournage de ce film, Michel Favard, jeune metteur en scène à l'époque, qui avait été assistant de Bresson et qui a fait un film magnifique. Alors Aragon venait sur le tournage, puis on se voyait. Et là, il y a ce moment qui est en effet, je crois, qui a été important pour moi, où il me fait promettre, mais d'une manière solennelle. Alors, vous disiez d'ailleurs ridicule, c'est pas ridicule, c'est cocasse, c'est farfelu. Après une scène au tournage de laquelle il avait assisté, il boude, nous déjeunons ensemble, il ne desserre pas les lèvres, et puis à la fin du déjeuner, il me fait promettre, d'une manière totalement comme ça, dramatique et tragique, de ne pas me noyer dans ma propre image, de ne pas demeurer acteur, de ne pas me perdre dans mon goût de la théâtralité. À l'époque, j'ai 25 ou 26 ans, je suis pas encore écrivain, enfin si, je suis pas encore, le tournage c'est avant La Barbarie et Visage Humain. Et ce serment que me fait faire Aragon, sur l'instant je ne le comprends pas, je lui promets d'ailleurs, et il aura une grande importance dans ma vie, plus tard.
1: Promettez-moi, voilà. Je vous cite, que vous n'y resterez pas. Promettez-moi que vous ne serez pas un acteur.
3: Voilà.
1: Promettez-moi que vous écrirez et que vous deviendrez ce que je vois en vous.
3: Voilà.
1: C'est la phrase de ce serment. Il y a un autre roi que vous mentionnez, qui a eu une place très importante, toute votre vie, mais notamment dans l'écriture de votre deuxième livre, La Barbarie à visage humain, qui n'était pas un roi découronné, qui était un jeune roi avec une jeune couronne, qui était Philippe Solers. Mm-hmm. Et vous racontez dans les Mémoires provisoires, dans le chapitre magnifique qui lui est consacré, que premièrement, de tous les disparus, c'est celui que vous admirez le plus. Mm-hmm. Deuxièmement, que à cause de circonstances très particulières de l'écriture de La Barbarie à visage humain, il a été votre premier lecteur et votre premier auditeur, puisque vous lui lisiez chapitre après chapitre votre manuscrit, et qu'il a été la personne qui vous a le plus, en tout cas l'un de ceux qui vous a le plus soutenu au lancement même de La Barbarie à visage humain. Mais dans le chapitre que vous lui consacrez, il y a deux choses qui m'ont profondément marqué. La première, c'est que vous rendez hommage à son rire. Un rire qui tient presque du rapport au monde, qui est presque inexplicable. Et la deuxième chose, c'est que vous racontez qu'entre lui et vous, vous vous êtes toujours exprimé dans une sorte de langage codé, qui est très proche du rire d'ailleurs, mais qui passe par des onomatopées, par des choses que personne ne comprenne. Est-ce que ça a été ça aussi, l'amitié

0: typique, presque stellaire, comme dirait Nietzsche, entre deux écrivains.
1: Je crois. C'est-à-dire qu'en vérité, pas tout de suite, mais très vite, quand on a appris à se connaître, dans les conversations, on prononçait un mot sur trois. On prononçait une syllabe sur deux. On allait tellement vite, on se connaissait tellement, on avait tellement les mêmes réflexes que ça suffisait pour se comprendre. Mais réellement, un mot sur trois. Il nous arrivait, par exemple, quand on se retrouvait, alors, où en es-tu ? Les bons, les méchants, position de vol, IFN, GSI, voilà, des mots comme ça. Et ça, ça voulait dire quel est l'état du rapport des forces en France, quel est l'indice de flottaison du nom de tel ou tel adversaire, où en est tel Olybrius de la scène littéraire française que l'un ou l'autre de nous détestait. Voilà, donc cette espèce, et je crois que ça c'est un des ressorts de l'amitié, pouvoir se parler même pas à demi-mot, pouvoir se parler à quart de mot, pouvoir se comprendre dans des conversations presque en morse, vous savez le morse d'autrefois des télégraphes, voilà, c'est peut-être une des définitions de l'amitié. Aller très vite, et on allait très très vite, et en effet le rire... dans les pages auxquelles vous pensez, j'ai la nostalgie de ces rires, mais presque déments, qui nous saisissaient l'un et l'autre. Des rires qui faisaient mal. Des rires qui convulsaient le corps. C'était pas juste un rire de l'âme. Quand l'expression se tordre de rire, hein, qu'on emploie souvent, je ne l'ai jamais vécu comme avec Philippe Soler. Nous nous tordions littéralement de rire. Et, on se tordait pas de rire pour à propos de sujets vulgaires ou que sais-je. On s'est jamais fait de confidence alors qu'on était très amis. On pouvait se tordre de rire sur un point d'interprétation de Schopenhauer éducateur ou de l'Iliade ou de l'Odyssée ou du syndrome de l'opposition entre le voyage d'Ulysse et le voyage d'Énée. Solers pouvait, par exemple, voilà un exemple. J'ai un souvenir de Solers opposant le syndrome Ulysse, le type qui voyage pour rentrer chez lui, et le syndrome aîné, l'homme qui voyage pour aller il ne sait où, et pour inventer un nouveau pays, et ben voilà, la manière qu'il avait de le raconter, la manière que j'avais de reprendre au bon son récit et de le prolonger, nous tordions de rire. Alors c'était un spectacle pour les gens qui nous voyaient au bar du Pont Royal, parfois à la Closerie. Là, c'est un spectacle bizarre, un spectacle de ces deux types en train de se gondoler avec des mots qu'on entendait vaguement. Alors en effet, Aîné, Ithac, Quinte, Curse, Tacite, voilà. Les gens trouvaient ça très étrange, mais c'est ainsi. Et c'est de cela en effet qu'a été faite cette amitié, plus dans la conception un peu militaire que nous avions l'un et l'autre de la guerre des idées, lui beaucoup, il a écrit La guerre du goût,
0: ouais.
1: Plus le renfort que nous apportions l'un l'autre. J'ai existé sur la scène publique avec mes trois premiers livres grâce à Philippe Soler. S'il a salué La barbarie visage humain, un article retentissant en première page du Monde. Alors ça, c'est l'époque, je peux vous dire, on attendait un article de Philippe Soler en première page du Monde, mais comme le Messie, comme une nouvelle messianique. Je me revois le cœur battant à 1h15. Je raconte la scène, qui est d'ailleurs assez drôle parce qu'elle se termine mal. Je suis face au kiosque à journaux de du boulevard Saint-Germain, en train de guetter l'arrivée du Monde, ensuite en train de guetter les gens qui achetaient le Monde et voir s'ils s'arrêtaient bien de loin sur l'article Solers. Et ça se termine là, parce qu'après, il y avait une librairie à côté qui s'appelait la librairie La Une, qui a disparu depuis, et où je suis allé voir quel effet l'article de Solers allait avoir sur elle. Et je surveille la pile de mon livre et je vois un lecteur qui s'approche, qui avait visiblement lu l'article de Philippe Solers, qui prend le livre, qui le retourne, qui lit la couverture, qui le repose, qui se ravise, qui finit par le prendre, par aller vers la caisse pour l'acheter. Et là, je vais vers lui, je lui dis, est-ce que vous avez lu l'article de Philippe Solers? Est-ce que c'est pour ça que vous achetez mon livre? Je suis l'auteur. Et là, l'acheteur me regarde d'un air absolument affolé, et il a cette simple phrase, excusez-moi, c'est une erreur, et il va reposer le livre sur la pile. Et là, je me dis que ma carrière littéraire est finie, que le signe, les augures ont parlé, ma carrière est terminée. Vous imaginez, quand, alors, trois jours après, le livre est un best-seller, je raconte la scène à Solers, on a failli mourir de rire.
0: Alors, aux antipodes de cette relation-là, alors il y a déjà un chapitre magnifique et très intéressant aussi sur Deleuze, où vous rendez hommage à cet ennemi absolu qu'était Deleuze, et avec lequel vous... Enfin, que vous fréquentiez beaucoup au bar du Lutetia, et avec lequel vous riez, mais plutôt pour raconter là les potins du monde intellectuel, éditorial, philosophique. Mais il y a une autre relation dont je voulais vous parler, une amitié qui naît non pas d'une compréhension et d'une complicité immédiate, mais au contraire de l'incompréhension totale. C'est quand vous rencontrez Albert Cohen pour l'interviewer, que vous lui adressez des questions extrêmement conceptuelles, qu'il n'y comprend rien, qu'il est complètement démuni face à vos questions, et qu'une autre relation naît entre lui et vous sur ce serment-là de ne plus jamais lui poser de questions compliquées.
1: De ne plus jamais être le jeune homme à questions, en effet. J'avais été envoyé par Pierre Bénichoux, qui était un des rédacteurs en chef, qui était le plus génial et le plus fainéant des adjoints de Jean Daniel. Il y avait Guy Sidbon et Pierre Bénichoux qui avaient un peu le même rôle dans l'autre. Et Pierre Bénichoux, qui appartenait à cette secte des admirateurs de Belle du Seigneur, m'avait missionné pour aller rapporter un entretien. Et c'est vrai que je débarque chez Albert Cohen à Genève, avec une batterie de questions cuistres sur les leçons philosophiques de Belle du Seigneur, sur le contenu philosophique latent de son roman d'amour, qui l'ont littéralement effaré. Et il m'a quasiment d'ailleurs fermé, mis à la porte, presque. Et puis nous nous sommes revus après, mais sur une sorte de serment tacite ou de pacte, que jamais plus je ne l'embêterai avec mes questions de normalien. Et nous nous sommes vus, et j'en fais le récit tous les samedis pendant assez longtemps, jusqu'à la fin de sa vie, pour faire tout à fait autre chose, pour faire du théâtre. C'est-à-dire qu'on lisait Belle du Seigneur. Il lisait, il faisait Solal, il faisait Ariane, il faisait les petits fonctionnaires de la Société des Nations. Les bonjours, il me demandait de lui donner la réplique. On avait tous les deux notre exemplaire de Belle du Seigneur et de lire Adrien Deum pendant que lui faisait Solal, et ainsi de suite. Et voilà. Et là, on était dans un autre territoire. C'était le Albert Cohen génial, enfantin. Je me souviens du jour, je raconte le jour où je lui dis à un moment donné, pour dire quelque chose, il dit, mais vous savez, vous avez tout de même écrit l'un des plus beaux romans d'amour du XXe siècle. Il me dit, ah oui, quels sont les autres? Alors je lui dis, je ne sais pas, la recherche du temps perdu. Et là, je vois un air de déconfiture qui se peint sur son visage, un air enfant boudeur. Il joue avec son chapelet. Et je sens que cette comparaison avec la recherche du temps perdu l'embarrasse absolument. Voilà. Et c'était ça tous les samedis, avenue Krieg à Genève. Et pour moi, c'est là encore un souvenir, vraiment une part de moi-même. S'il y a bien quelqu'un qui a fait de moi celui que je suis, c'est Albert Cohen, pour des raisons que j'explicite très en détail.
0: Il y a aussi une autre dimension qui me semble-t-il est en continuité ou qui décline la question directrice de cette émission. Faut-il parler des autres pour se raconter? Alors d'abord, il y a les individus dont la rencontre a eu une fécondité philosophique immédiate. Vous, dans votre chapitre sur Emmanuel Lévinas, vous racontez comment La barbarie à visage humain était un livre incomplet, entre guillemets, parce qu'il y manquait un dernier chapitre, et que c'est en rencontrant Emmanuel Lévinas que vous avez pu philosophiquement poser la question du mal. Mais il y a un autre chapitre dont je voulais vous parler, qui est le chapitre sur Romain Gary. Parce que Romain Gary, il se fait que vous avez été un des... D'abord, qui vous admirait beaucoup, vous étiez très amis, et vous avez été un des derniers témoins, enfin des témoins de sa décrépitude de façon interne. Il venait vous voir en vous demandant de lancer des grands complots contre vos petits copains structuralistes qui voulaient contester. Et puis surtout, vous décrivez la figure de quelqu'un qui a été presque tué par sa marionnette, par son masque, par son identité extérieure.
1: C'est moi qui l'admirais plus qu'il ne m'admirait, je crois. Je l'admirais infiniment, je l'admirais secrètement, parce qu'il n'était vraiment pas à la mode à l'époque. Il était considéré comme complètement ringard par mes...

0: pas par mes contemporains, mais moi j'avais une admiration très grande pour lui, et en effet je le voyais souvent chez lui dans l'appartement de la rue du Bac avec ses grandes bibliothèques sculptées par Diego Giacometti, et nous avions, en effet, il parlait beaucoup de lui, et vous avez raison, il a, Romain Gary, je crois, enfin c'est mon hypothèse en tout cas, est mort de deux choses. Il est mort étouffé par deux personnages. Étouffé d'abord par sa propre image, par le Romain Gary officiel, qu'on dévisageait et qu'on n'envisageait plus, comme disait Jean Cocteau. Ça, je crois que ça le rendait fou. Le fait qu'on ne lise plus ses livres et qu'on le voit comme un personnage pittoresque, un peu ridicule, habillé avec des ponchos mexicains ou avec des blousons d'aviateur de la Royal Air Force trop petit, cette espèce de marionnettisation de lui-même le rendait littéralement fou. Et puis après, et ça c'est le grand vertige de cette affaire Gary pour moi, pour échapper justement à sa marionnette, il invente un nouveau personnage qui s'appelle Ajar, comme chacun sait, et un personnage au contraire vivant, juvénile, un écrivain jaillissant qui est lui-même naturellement, qui est son pseudo. Et là il reprend un peu vie au contact de ce nouveau moi qu'il crée. Et arrive cette chose terrible, c'est que ce nouveau moi qu'il invente de toutes pièces, cet Ajar, à qui il donne une œuvre, et à qui il donne aussi un corps, puisque toute l'affaire Ajar, le côté diabolique, c'est qu'il a une sorte de petit-neveu qui s'appelle Paul Pavlovitch, à qui il dit, tu seras, qui était un personnage d'ailleurs magnifique, qui a joué le jeu admirablement, tu seras Ajar. Mais il sera tellement Ajar, on le prend tellement pour Ajar, qu'il incarne tellement ce personnage qu'il étouffe encore un peu plus Romain Gary. Et je raconte ce moment dans le livre où Paris commence à murmurer que Ajar pourrait être un pseudo de Gary et où les beaux esprits dans la ville s'esclaffent en disant « Mais comment est-ce que ce vieux tocard de Romain Gary pourrait être le même que ce jeune génie de Émile Ajar ?» C'est encore une pirouette supplémentaire, une dernière grimace de vieil acteur qui ne sait plus quoi faire pour se rendre intéressant et qui est en train de piquer son œuvre à son jeune neveu. Et à un moment donné, ça je le crois vraiment, je l'ai vu, je l'ai vécu, il y a un moment donné où Gary se rend compte que le jour où il se dévoilera, ce qui est le rêve de tous ceux qui écrivent des livres sous pseudonyme, le jour où il arrivera, où il enlèvera le masque et il dira « Voilà les amis, je vous ai bien eu, Ajar c'était moi », plus personne ne le croira. Plus personne ne le croira. Et il se rend compte qu'entre Ajar, c'est-à-dire lui, et l'autre lui qui est Romain Gary, il y en a un de trop. Et qu'Ajar a pris tellement d'importance, tellement de poids, il s'est tellement incarné qu'il l'étouffe. Et quand on étouffe, qu'est-ce qu'on fait? Ben, on s'efface. Et s'effacer, c'est se tirer une balle dans la bouche après déjeuner dans l'appartement de la rue du Bac. Et ça, pour moi, c'est une grande leçon de vie, de littérature, outre le chagrin et tout ça. Mais c'est une, on n'a pas fini, je crois, de méditer sur les ressorts, sur le fond secret de cette terrible affaire hétéronymique, bien plus vertigineuse que l'affaire Pessoa, par exemple, qu'a été l'affaire Gary Ajar, et Gary en est mort. Gary est mort d'Ajar, c'est-à-dire de lui-même.
1: Comment faire pour échapper au regard d'autrui quand il nous enferme? Il y a la tentation Ajar de s'inventer un double artificiel ou un double de l'ombre, et il y a aussi peut-être, dans votre cas, la tentation de l'engagement.
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1: Chers savants, chers Moudjahidine, chers jeunes courageux, bonjour. Aujourd'hui, nous sommes à côté de l'un des amis qui, à l'époque de la résistance, la majorité des Moudjahidine, qui étaient avec le commandant Massoud, connaissent, monsieur Bernard-Henri Lévy. Le professeur Bernard-Henri Lévy rencontra le héros national d'Afghanistan, Ahmad Shah Massoud, la première fois en 1982. Lui et ses compagnons coopérèrent avec nous dans le domaine de la santé, de l'éducation et d'autres

0: encore, la France a joué un rôle spécial dans notre histoire. Nous entendons un extrait d'un discours prononcé par Ahmad Massoud, le fils du célèbre commandant Massoud, qui a lui-même repris donc la rébellion contre les talibans en Afghanistan. Vous consacrez un chapitre important à son père et au fait que cet engagement a été un engagement malheureusement, enfin en tout cas un rendez-vous de l'histoire manqué, non pas de votre fait, mais du fait que le commandant Massoud devait venir à Paris pour donner un message très important juste avant le 11 septembre, et que cette réception par Jacques Chirac est empêchée pour des raisons de politique politicienne futile française. La réalité de l'engagement qui a été la vôtre a toujours été d'essayer de défendre des idéaux tout en tenant compte aussi de cette matière première qu'est la politique politicienne.
1: Par force, mais enfin, d'abord défendre des idéaux. Dans le cas de Massoud, d'abord, il y a eu deux rendez-vous manqués. Il y a celui que je vous dis, en effet, horrible histoire. Jacques Chirac m'a missionné en Afghanistan. Je suis son envoyé, son représentant personnel après le 11 septembre, après la guerre contre les talibans. En Afghanistan, à l'occasion après la mort de Massoud. Avant cela, je fais un reportage pour Le Monde, oui c'est ça, et j'invite le commandant Massoud à Paris. Et à cause d'histoires de politiciennes absolument terrifiantes, que querelles Chirac-Jospin, cohabitation, etc., le voyage de Massoud est annulé à la dernière minute. Ça, pour moi, c'est un vrai rendez-vous manqué. Puis il y en a eu un deuxième avant, dont je parle aussi dans ce portrait du commandant Massoud, c'est lorsque François Mitterrand, donc bien avant Jacques Chirac, songe à créer un institut du monde persan, un peu sur le modèle de l'institut du monde arabe, et où là encore ça ne se fait plus. Donc, Massoud, héros de la liberté, héros de la résistance, incarnation du peuple des savants et des poètes, ami de la France, ben, il manque son rendez-vous avec notre pays à deux reprises, voilà. Et tout ça pour des raisons, en effet, de politique. Mais là, bon, voilà, il y a l'idéal et puis il y a la contingence.
0: Alors, malheureusement, nous n'aurons pas le temps d'aborder toutes les portraits politiques qui jalonnent Mémoire provisoire, de François Mitterrand à Ségolène Royal, en passant par Nicolas Sarkozy, etc. Je voulais juste quand même qu'on parle de ces deux portraits qui sont consacrés à ce que vous appelez, reprenant l'expression de Michel Foucault, des êtres infâmes au sens des gens qui n'ont pas de fama, de réputation, Sultana et Oma, qui sont deux femmes, l'une qui est une femme qui a été violée au Bangladesh, et vous avez contribué à faire créer le statut de Biram Bona, c'est-à-dire de femme auquel la nation doit rendre honneur et qui ne sont pas des femmes maudites, et l'autre, Oma, qui s'est suicidée pour échapper au tribalisme dont elle était victime. C'est aussi ça l'engagement. C'est d'autres visages, là.
1: Oui. En effet, d'abord c'est ça des mémoires, c'est pas seulement des glorieux, c'est aussi des gens sans visage, des femmes et des hommes qui seraient demeurés sans visage et sans nom si en effet elles n'étaient présentes dans un livre quel qu'il soit. Donc Oma et Sultana, voilà, elles étaient dans cette nuit dont parle Michel Foucault, cette nuit des femmes ou des hommes sans nom, et j'espère que j'y parviens à leur donner un petit piédestal de lumière, et c'est par ailleurs deux histoires terribles. L'histoire de Oma, c'est une jeune afghane qui est prise dans l'étau d'un côté de l'universalisme des droits de l'homme qu'elle vit intensément et qui lui est enseigné dans le journal où elle travaille et que j'ai créé, qui s'appelle Les Nouvelles de Kaboul, et puis de l'autre côté, la loi des clans qui lui interdit de se marier avec un garçon d'une ethnie différente. Et elle se suicide. Elle demande une avance sur son salaire, elle achète des médicaments, elle se suicide. Pour moi, ça, c'est un problème bouleversant et c'est un problème métaphysique aussi. Sultana, c'est autre chose. Ça, c'est à l'oreille de ma vie. Viol de masse, comme au Rwanda, comme en Bosnie. Et comment retourner le stigmate en fierté.
0: Et il se peut que des visages soient en effet des obligations morales, à la fois dans son action et dans l'écriture. Merci beaucoup Bernard-Henri Lévy, Mémoire provisoire aux éditions Olivier Nora. Merci beaucoup à Stéphanie Villeneuve qui a préparé l'émission et à Souad Boukorsa qui l'a réalisée et mise en onde.
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0: Tout de suite, Antoine Guillot pour Plan Large. Cher Antoine, nous avons passé 45 minutes à commenter et à lire ensemble les mémoires provisoires de Bernard-Henri Lévy. Et vous, de quoi allez-vous nous parler ?
5: Bonjour Nathan, eh bien, c'est un sujet qui intéressera certainement votre invité. Dites-lui de passer nous voir. On va s'interroger sur la représentation de la collaboration dans le cinéma français avec Emmanuel Mar et Christian Delage. À la semaine prochaine, Nathan.
0: À la semaine prochaine.

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1: Notre salut et la représentation de la collaboration dans le cinéma français, c'est ce samedi dans Plan Large avec Emmanuel Marre et Christian Delage et aussi Charlotte Garçon.

0: Bonjour à toutes et à tous et bienvenue dans Plan Large. À la sortie de Pétain, le film de Jean Marbeuf en 1993, dont on va parler tout à l'heure, l'historien Henri Rousseau déplorait que le cinéma français de fiction n'ait jamais produit un véritable chef-d'œuvre sur cette époque, un film fondateur, un film référence. Et bien, 33 ans plus tard, ce film, c'est peut-être bien notre salut. D'Emmanuel Mar, qui depuis qu'on l'a découvert au dernier festival de Cannes, où il a remporté le prix du scénario, ne cesse de nous hanté, comme les spectateurs qui depuis mercredi lui font un triomphe en salle en fonçant les cabotinages de Tom Cruise dans Digger. Notre salut, c'est notre film de la semaine ce samedi dans Plan Large et Emmanuel Mar, notre premier invité. Emmanuel Mar, nous l'avions déjà interrogé à ce sujet dans Plan Large, c'était justement au Festival de Cannes, mais nous avions envie de confronter son film à d'autres qui, en France, se sont coltinés le sujet périlleux de représenter la moins glorieuse période de notre passé récent, la collaboration, et ils ne sont pas si nombreux. Pour discuter de ce qu'ils ont apporté, aussi bien à la connaissance et à la prise de conscience de notre histoire qu'au cinéma lui-même, nous avons invité à partager son regard sur eux un historien qui se trouve être également cinéaste, Christian Delage. La représentation de la collaboration dans le cinéma français, c'est notre grand angle. En fin d'émission, la fidèle collaboratrice de Plan Large, qu'est Charlotte Garçon, nous partagera ses vues sur l'éclipse, pas celle de cet été, mais bien celle de Michelangelo Antonioni, qui fait retour sur nos écrans la semaine prochaine. Mais pour l'heure, préparez vos papiers.
1: Assurez-vous, Madame Bourdelle, c'est français, c'est la police française. Alors, Ausweis papier, s'il vous plaît.
0: Bonjour, Christian Delage.
2: Bonjour, Anthony Guillaume.
0: Vous êtes, je l'ai dit à l'instant, historien et cinéaste. Vous avez beaucoup travaillé sur l'apport de l'image, hein, en particulier cinématographique, à la connaissance, à l'écriture de l'histoire et à la preuve aussi que peut constituer ou pas une image. On va parler avec vous tout à l'heure de comment le cinéma français a contribué tardivement, évidemment, à l'appréhension de ce qu'a été la collaboration pendant la Seconde Guerre mondiale. En 1994, votre collègue Henri Rousseau, encore,

0: Et le journaliste Éric Conant publie un livre qui s'appelait Vichy, un passé qui ne passe pas. Est-ce qu'on peut en dire autant aujourd'hui? Est-ce que ce passé commence à passer?
1: Oui, je crois que d'abord l'historiographie a beaucoup évolué. Les zones dites d'ombre ont été éclaircies. Et je crois que le point central qui était la mise en évidence de ce qu'on appelle la politique autochtone anti-juive du gouvernement de Vichy est maintenant clairement établi, et davantage encore depuis le dernier livre de Laurent Joly. Donc là-dessus, il n'y a pas... Souvent, on disait, voilà, il y a des choses qu'on ne dit pas, qu'on cache, etc. Donc je pense que là, de ce point de vue-là, l'historiographie, voilà, depuis Paxton, donc qui a été quand même le moment, un peu le tournant, hein, dans les années 70, eh bien, voilà, le travail s'est fait, et je pense que Henri Rousseau ne dirait plus exactement la même chose aujourd'hui.
0: C'est-à-dire, Emmanuel Marre, bonjour.
2: Bonjour.
0: Que quand on fait un film comme le vôtre, évidemment, aujourd'hui, on le fait différemment que ceux qui ont essayé de le faire à la fin des années 60, dans les années 70 et plus tard. On est conscient que le spectateur en sait plus aujourd'hui.
2: Alors, je ne sais pas s'il en sait plus, mais... en tout cas, il y a deux choses. C'est que déjà, quand on le fait, les archives, il y en a beaucoup qui ont été déclassifiées. Donc, on a accès, déjà, le citoyen a accès à beaucoup plus de choses. Ce qui est symboliquement, en fait, est quand même marqué à quelque chose. Et je crois que la deuxième chose, c'est que je sais pas si c'est un passé qui passe mieux, mais par contre il y a quand même cette question du travail dans la mémoire, je dirais plus intime, et là ça continue de coincer, je crois, mais ça, il y a quelque chose d'intéressant, c'est qu'en fait on arrive juste. Moi, je suis vraiment de la génération d'entre deux où j'ai connu physiquement des gens qui avaient été adultes pendant la Seconde Guerre mondiale, et même si maintenant il y en a vraiment beaucoup moins. Et donc j'ai encore un rapport presque physique, charnel, avec ces récits. Et et en même temps, c'est un passage intéressant parce que il y a une possibilité de prendre de la distance et de regarder ça autrement.
0: Et comment on prend la distance, comment on regarde ça autrement, on va en parler tout de suite. Le film de la semaine, c'est Notre salut d'Emmanuel Marre.
3: On discutait avec le ministre, et il disait ce qu'on n'aurait pas pu dire coopération. On ne croit pas. Collaboration pose mieux les termes.
4: Je suis d'accord avec le ministre, et d'ailleurs tu le lui diras. Je trouve que coopération, ça aurait été beaucoup plus facile à vendre.
3: Oui, mais coopération, il y a l'idée, on travaille avec dans un même objectif. Collaboration, au fond,
4: non, un peu respectueux. Non, ça c'est collaboration, justement.
3: Je suis pas sûr.
4: Tu vois, est-ce que les gens ont envie de travailler aujourd'hui avec les Allemands? Je parle du français de base, celui qui a vu la guerre, tu vois. Est-ce qu'il a envie de travailler avec les Allemands 4 mois après la défaite? C'est compliqué, il faut laisser un peu de temps aux gens pour s'habituer à la nouvelle réalité européenne.
3: Il faut passer à autre chose, quoi. Il faut prendre acte qu'on a perdu.
5: Bah moi, ma sœur qui est à Paris, elle me dit que... Les Allemands, ils sont beaucoup plus polis que les Français. Hein. Ils crachent pas par terre, mettent pas la main au cul.
3: Mais ça y est.
5: Pour en tirer quelque chose ?
3: On est trop latins.
6: Soyons pas les Allemands qui vont nous dicter leurs lois. Je veux dire, à un moment, faut tenir bon, quoi. La violence hitlérienne est vraiment dégoûtante. Le nazisme est grossier, dangereux. Et moi, je pense sincèrement, en fait, qu'il y a d'autres moyens de restaurer l'autorité. Voilà. Nous avons absolument la possibilité de dessiner une voie authentiquement française et de retrouver notre grandeur.
3: Il y a un moment, moi je dis, vaut mieux un grand coup de pied au cul, une balle dans la tête.
4: Oui, c'est sûr que dit comme ça, après on peut aussi essayer d'éviter de se la tirer soi-même, la balle dans la tête.
0: Alors, ce qui frappe d'emblée, évidemment, dans ce qu'on vient d'entendre et dans votre film, Emmanuel Marre, au-delà même de la musique d'Alphaville qu'on entend et qui est dans votre film, c'est l'aspect très contemporain du ton employé dans cette discussion sémantique entre aux fonctionnaires dans les antichambres du régime de Vichy en train de s'installer. On a l'impression d'un cabinet de conseil en communication. Qu'est-ce qui va être le plus facile à vendre au public, collaboration ou coopération? Alors, ce ton-là, Emmanuel Marre, c'était de votre part une défiance envers le ton compassé qu'on entend généralement dans les films historiques, ou une volonté d'ancrer cette histoire dans le présent, de faire un film d'ici et maintenant? Emmanuel Mahe?
2: Ben, je dirais les deux. C'est-à-dire que, d'une part, quand on travaille sur des archives, il y a des verbatims de réunions administratives qui sont assez saisissantes parce que elles n'ont pas du tout le ton qu'on attribue généralement, entre guillemets, au parler des années 40. Et de l'autre, comme il fallait que les acteurs travaillent en interprétation, en improvisation, mais un acteur interprète en général, il fallait aussi leur laisser quand même de pas trop charger la mule et qu'ils puissent vraiment justement interpréter et vivre les scènes sans juste illustrer des propos. Et voilà, par exemple, l'extrait qu'on vient d'entendre n'a jamais été dans le scénario, par exemple. Donc il y avait cette idée de trouver un croisement qui permette de réflexion, de réappropriation des enjeux, et on s'est dit tant pis pour l'exactitude et tant pis si parfois on peut prendre ça pour de l'anachronisme, mais j'aimerais bien essayer d'inventer un terme pour dire cette chose qui n'est ni le passé exact ni non plus le contemporain, mais une espèce d'espace entre deux, quoi.
0: Alors pour ça, il fallait pas avoir d'historien sur le plateau. Vous avez discuté beaucoup avec Marc-Olivier Baruch avant de faire le film, mais l'historien, et pardon Christian Delage, il fallait l'éloigner le plus possible de la fabrication du film.
2: Il fallait, moi j'aime le moyen de monde sur le plateau, mieux on se porte. ensuite, il y a une dimension où moi j'ai toujours peur du côté consultant qui vient mettre un tampon, comme on met une espèce de cachet ISO, un certificat de bonnes mœurs historiques. Et mon frère qui avons travaillé sur toute la dimension, on voulait faire vraiment le travail par nous-mêmes. On n'avait peut-être pas les mêmes outils, la même rigueur intellectuelle, mais vraiment de se plonger le maximum dans le matériau des archives, quelque chose d'assez extraordinaire à faire en fait.
0: Christian Delage, quand vous voyez ce film, vous avez l'impression justement qu'il y a un travail d'historien qui est fait à partir de ce travail sur les archives qui après est transmuté en fiction.
1: En fait, la démarche d'Emmanuel, elle est complètement spécifique. Je veux dire, c'est la première fois qu'on a ce genre de démarche. Si vous regardez Moulin ou Les Rayons et les Ombres, il y a un scénariste. Le réalisateur n'est pas co-scénariste de son film. C'est Olivier Demangel pour Moulin et Jacques Fieschi pour Les Rayons et les Ombres. Emmanuel est le scénariste de son propre film. Ça, c'est déjà une chose à souligner. La deuxième chose, c'est qu'il a commencé par parler de l'intime. Et c'est le point de départ du film, si je puis me permettre. C'est-à-dire que... Enfin, je dis ça parce que nous avons un peu échangé avec Emmanuel Mahe. Il est parti des 300 lettres qu'il a trouvées
0: de votre aïeul,
1: de son arrière-grand-père avec sa femme. Donc il part de cette première source-là. Ensuite, il prend le livre « Notre salut ». Il y ajoute un deuxième qu'il a mentionné récemment, qu'a écrit aussi Henri Mahe, qui est donc « Notre travail ». Tout ça pendant la période. Donc déjà, il a quand même, si vous voulez, une archive qui lui appartient. Donc il a déjà une forme de liberté qu'il n'a pas à revendiquer, je dirais, par rapport aux historiens, puisqu'il a ce fond-là. Ensuite, effectivement, il est allé aux archives, nationales pour voir les archives du commissariat à la lutte contre le chômage et du commissariat général aux questions juives. Il est allé à Limoges. Il a trouvé, par exemple, cette photographie en couleur qui a inspiré la scène, l'unique scène avec des Allemands, qui peut paraître un peu extravagante, avec ses bouteilles partout, ses fauteuils qui sont sortis. Mais d'après ce qu'il nous a dit, il l'a trouvé là. Donc en fait, il a parlé tout à l'heure de verbatim. Donc il a trouvé des petites choses ici ou là qui n'étaient pas forcément directement reliées à Henri Mahe, mais qui étaient reliées à la période en question, puisque ça émanait de réunions ou d'autres types d'archives, et il les a insérées dans la fiction. Donc du coup, il est, si vous voulez, il est maître de son jeu. Alors après, la question de qui se pose traditionnellement, y a-t-il des erreurs ou pas, elle se pose plus du tout de la même manière.
0: D'autant qu'il était important pour vous de tourner dans les lieux même de l'action. Qu'est-ce que ça a produit ?
2: Bête du cinéma. Non mais c'est tout bête, c'est que quand vous pensez des bureaux dans ces allées-là, vous avez une

des 1 an du commissariat à la lutte contre le chômage et qu'on voit exactement dans quelle pièce ça a été, en fait, on s'aperçoit que le stand est tout petit dans une immense pièce avec des colonnes et des choses comme ça. Et donc, ces lieux-là, ils racontent, ils produisent du sens. Et ils sont pour les acteurs aussi un endroit où il y a des choses presque... moi, je crois pas beaucoup aux énergies et aux fantômes, mais ils sont là, en fait. Donc voilà, quand vous tournez dans le petit casino de Vichy et que Swan Harlow est vraiment très très mal toute la journée et qu'à la fin je lui dis ah bah oui, c'est quand même un endroit assez sordide, c'était le siège de la milice pendant les derniers mois de Vichy et qui pendait les supposés résistants ou les traîtres au cintre du théâtre, il me dit bah t'aurais peut-être pu me le dire avant parce que ça me paraît éviter une journée avec une boule au ventre. Donc bah, c'est ça aussi.

0: Notre salut d'Emmanuel Mars est à voir et revoir en salle depuis ce mercredi. À noter que la liste des 50 films préférés d'Emmanuel Mars est à découvrir sur la Cinéthèque et ça éclaire un peu ce film aussi. 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Grand angle sur la représentation de la collaboration dans le cinéma français avec Christian Delage et Emmanuel Mars à l'occasion de la sortie de Notre Salut.
1: Au musée Galliérin, M. Lamiran vient inaugurer l'exposition des dessins envoyés au maréchal Pétain par les écoliers de France. Tous les petits ont voulu répondre à l'appel qui leur avait été adressé. Tous ont voulu montrer au maréchal leur ville, leur village, leur maison et lui raconter ainsi par une image leur vie de tous les jours. Par grâce spéciale, une écolière de France, peut-être la plus jeune, a été admise à porter elle-même au maréchal sa lettre patiemment, tendrement composée.
2: Il s'agissait de faire du nouveau. Et de faire du nouveau sur le fameux triptyque de l'époque, travail, famille, patrie. D'honorer le travail, honorer la famille, ainsi que la patrie.
3: Et la révolution nationale.
2: C'est un mot.
4: Le maréchal, à plusieurs reprises déjà, vous a dit ce qu'il entendait par sa révolution sociale. Il avait le sentiment profond que nous vivions dans un régime social injuste, dans lequel il y avait trop de misère, oui, et trop d'injustice. Eh bien, c'est ce monde que le maréchal veut changer. Il a le désir passé, il a la volonté farouche d'apporter plus de bonheur en France, plus de bonheur en demandant à chacun de participer à cet effort commun. Voilà, chers jeunes, d'abord la révolution sociale du maréchal.
0: Cet homme qui, en 1969, minimise la révolution nationale avant de se faire démentir par une archive qui, au début des années 40, le montre lui-même, la vantant auprès des jeunesses de France. Il s'appelle Georges Lamiran. En 1969, il est maire de la Bourboule, dans le Puy-de-Dôme, à 50 km de Clermont-Ferrand. De 1940 à 1943, il était secrétaire d'État à la jeunesse du gouvernement de Vichy. Et il fait partie des 35 personnes filmées et interviewées par Marcel Ophuls et André Harris, dont on vient d'entendre la voix, pour Le Chagrin et la Pitié. Chronique d'une ville française entre 1940 et 1944, en l'occurrence Clermont-Ferrand. C'est un film charnière, Christian Delage, dans la compréhension, l'appréhension de ce qui s'est passé en France dans ces années-là.
5: Oui, c'est un film qui est à la fois, qui reste toujours aujourd'hui intéressant pour ce qu'il est et pour le destin qu'il a eu. Parce qu'au fond, la réception ici compte énormément. Puisque la réception va être très contrariée par le fait que le RTF ne veut pas le diffuser. Et que la personne qui agit au sein de l'ORTF pour ne pas le diffuser essentiellement, c'est Simone Veil. Donc c'est pas n'importe qui, je dirais. C'est pas juste une faiblesse, une peur que ce film, etc. Donc là, on est dans un contexte un peu particulier, parce qu'il faut comprendre la position de Simone Veil, qui n'avait pas vu le film.
0: Qui est au conseil d'administration de l'ORTF.
5: C'est ça.
0: Qui le bloque jusqu'en 1981. Enfin, il faudra que François Mitterrand arrive au pouvoir. Jacques Lang, je crois même, pendant la campagne, s'est engagé à ce que le film soit diffusé, c'est qu'ils arrivent au pouvoir.
5: Il est sorti en salle, donc il a eu quand même sa carrière, je dirais, en salle, même un peu aussi.

0: confidentiel, mais quand il sort à la télévision, il va faire 20 millions de téléspectateurs. C'est considérable. Ce qui signale d'ailleurs l'appétence pour ce sujet qui est renouvelée 10 ans plus tard par rapport à, ou 12 ans plus tard par rapport au film. Alors pourquoi le film est intéressant? Alors c'est aussi une chose qu'on pourra dire sur le travail d'Emmanuel Mars, c'est que il faut comprendre ce film aussi avec la manière dont Marcel Ophuls travaille. C'est-à-dire que Marcel Ophuls a beaucoup travaillé sur les archives. Et le Lamiran en question, on le retrouvera d'ailleurs à Limoges dans la séquence.
1: Il est dans la séquence.
0: Dans la séquence
2: étonnant,
0: dont on vient d'entendre la musique additionnelle par Emmanuel Mar. Donc il travaille beaucoup sur les archives. Il a pris énormément de temps pour les regarder. Et d'autre part, il a une technique d'entretien qui lui appartient. C'est-à-dire qu'il fait un premier entretien, il revient, il va voir une autre personne qui lui pose des questions sur la première. Il revient voir la première. C'est-à-dire ça. Il tient tout ça. Enfin, je veux dire, c'est lui qui tient la main, hein, quand il va voir le pharmacien, et que bon, enfin... Alors, parfois, ça c'est un peu limite, si vous voulez, parce que lui, il sait un certain nombre de choses, il ne le dit pas à son interlocuteur, lequel dit, oui, j'ai fait passer une petite annonce pour dire
2: voilà,
0: que...
2: Voilà, on pense à ce monsieur Klein, qui est commerçant à Clermont-Ferrand, et qui a fait passer cette annonce dans le journal. Attention, je m'appelle Klein, mais je ne suis pas juif.
0: Mais, en tout cas, pour revenir sur... Donc, pourquoi Simone Veil y est opposée? Parce que elle considère que, à ce moment-là, la mémoire juive commence à s'imprimer, je dirais, dans la société française, et qu'il ne convient pas, au fond, de dire tout de suite ou de faire savoir que voilà, tout le monde avait été collaborateur, parce que c'est aussi le moment où les justes vont se mettre en avant, ou être mis en avant plutôt. Donc ça c'est un aspect des choses. Puis le deuxième, c'est que ce que fait Marcel Ophuls, contrairement à ce que pense en fait Simone Veil, c'est que c'est pas du tout un film sur la collaboration. C'est-à-dire, les portraits les plus... Ce dont on ressort en tant que spectateur ému, je dirais, c'est les frères Graves, ces deux résistants paysans. C'est Mendès France, quand il raconte de manière très drôle, dans un premier temps, parce qu'après il racontera des choses moins drôles sur ce qui lui est arrivé, mais qui peut pas sauter depuis...
2: Son évasion de la prison.
0: Parce qu'il y a un couple d'amoureux en bas, etc. Bon, je veux dire, c'est un film qui ne met pas du tout, qui n'attaque pas du tout les résistants, qui les montre, voilà. Mais il montre aussi, voilà, un autre aspect qui était pas. Alors, le film a été aussi critiqué, y compris par les historiens, pour le coup, parce que, au fond, la force du cinéma est ce qu'elle est. C'est-à-dire, quand vous avez Christian Damazière qui intervient,
2: ancien Waffen-SS de la division Charlemagne,
0: voilà, c'est
2: attaché de près de cinéma à l'époque.
0: Quelqu'un qui est extrêmement à l'aise, qui développe son discours. Alors bon, c'est un peu compliqué de... Comment dire, il imprime aussi, quoi. Donc on peut, éventuellement, en tant que spectateur, se prendre à ce qu'il est en train de développer, quoi. C'est-à-dire à la fois une... assumant ce qu'il a fait, et en même temps... Donc, il y a ces aspects-là. Et puis, juste pour terminer, le film aussi travaille, je dirais, la mémoire, puisque c'est vraiment ce qui l'intéresse aussi à l'époque. C'est-à-dire que c'est pas uniquement un film qui rend compte de ce qui s'est passé, mais c'est aussi un film qui travaille cette mémoire, puisque c'est ce que fait Marcel Ophuls tout le temps aussi dans Hôtel Terminus, enfin, le film qu'il a fait sur Klaus Barbie, ou le film qu'il a fait sur le procès de Nuremberg, où il interroge les Allemands, il va les réinterroger. Donc c'est quelqu'un qui a cette conscience, je dirais, de la persistance au fond de cette question de la mémoire.
2: C'est une mémoire qui est assez récente quand même, parce que rappelons que le film est tourné en 69, c'est 25 ans après les événements. C'est ce qui nous sépare, par exemple, nous du 11 septembre 2001. C'est quand même très très récent pour les gens qu'il va interviewer. Emmanuel Mar, je crois que c'est un film qui est important pour vous.
1: Mais... Moi, je trouve qu'on oublie que c'est un très très grand film de cinéma aussi.
2: De montage, extraordinaire film de montage.
1: Il y a un montage, même dans l'art du portrait des cadres, c'est extraordinaire. Et moi, les deux choses qui me passionnent, c'est aussi un film qui montre à l'image ce qu'il veut faire. C'est-à-dire qu'une des premières séquences, c'est comme cette famille de pharmaciens, et il met un dîner de famille où il y a les parents et les enfants, et il met en scène quand même cette discussion-là de « mais au fond, qu'est-ce que vous avez fait ?» Et ça, c'est assez passionnant. Et après, là où, pour moi, Marcel Ophuls reste une boussole, c'est que c'est quelqu'un qui n'a pas peur de rentrer dans l'art des gens qui filment. Et en même temps, c'est quelqu'un qui crée, de fait, à l'image, une égalité de traitement de l'image de tout le monde. C'est-à-dire qu'il y a tout le monde, et tout le monde a la même égalité de traitement.
2: Connu ou pas.
1: C'est assez fantastique.
2: C'est un film aussi, on lui reprochera de ne pas mettre De Gaulle dedans. Il apparaît au détour dans un coin. Il faut quand même rappeler, c'est peut-être pour ça aussi que ce film peut se faire, que cette parole peut se libérer, c'est qu'il est tourné vraiment pendant le référendum que De Gaulle va...

0: perdre en 1969, qui va causer son départ, et puis pendant l'élection présidentielle, qui va voir l'élection de Pompidou. C'est peut-être à ce moment-là qu'on pouvait faire ce film, Christian Delage.
1: Là, il y a parfois des télescopages qui sont curieux, parce que le film sort quasiment en même temps que L'Armée des Ombres. Qui au contraire, et si vous voulez, non pas dans une éloge du gaullisme béat, c'est pas du tout ça, puisque au contraire, il montre les tensions à l'intérieur de la résistance, hein, puisque au fond, il faut se séparer de celui qui a trahi, il faut à la fin se séparer de Mathilde, enfin bon.
0: On en reparlera de l'Armée des Ombres prochainement.
1: Donc, ce que je veux dire, c'est que ça coexiste, quoi. C'est du côté de Marcel Ophuls, c'est vraiment ce qu'Henri Rousseau appelait le miroir brisé par rapport à ce qui s'était passé avant. Du côté de Melville, c'est comme si au fond le temps n'avait pas passé, c'est-à-dire que depuis Kessel jusqu'à, comme on l'a montré avec Vincent Guignoux, toute cette période, c'est comme si, voilà. Alors c'est très curieux parfois les télescopages de films qui sortent en même temps, mais qui sont complètement dans des espaces temporels différents.
0: Alors à quoi le chagrin et la pitié a-t-il ouvert la voie? Mais à ceci, peut-être.
2: Alors comme ça, vous êtes un juif.
3: Monsieur Faure dit que les juifs sont les ennemis de la France.
2: Non,

0: Vous êtes de Paris?
1: Oui. Je faisais bien mon métier. J'avais des bons clients. Des amis. Qu'est-ce que tu veux?
2: Je vais faire les courses. Donne-moi de l'argent.

0: Tu ne me présentes pas?
1: Ma fille, France.
2: Lacombe, Lucien.
3: Il s'est présenté lui-même, Lucien Lacombe. Lacombe Lucien, qui donnera son titre au film de Louis Malle en 1974. On a entendu l'accent de Pierre Blaise qui l'interprète. On est dans une petite ville du Lot. Le film est tourné à Figeac, je crois. Un adolescent, fils d'agriculteur, s'est fait refuser l'entrée dans la résistance à cause de son jeune âge. Il va se retrouver par un concours de circonstances, un pneu crevé, une ivresse qui rend bavard, à intégrer la Gestapo française locale et à découvrir qu'on peut y trouver quelques avantages. Le film sort en 1974, quelques mois après, on parlait de télescopage, quelques mois après le livre de Robert Paxton, La France de Vichy, et c'est, il me semble, la toute première fiction à dépeindre aussi crûment les agissements, pour le moins douteux, de certains Français pendant l'occupation, Christian Delage.
4: Oui, alors c'est, je ne sais pas ce qu'Emmanuel en pense, mais... Alors c'est un film qui, alors tout à l'heure il évoquait Auffus comme cinéaste et l'importance de ce qu'il a dit en termes pas seulement historiques, mais pareil pour Lacombe Lucien. Enfin, c'est un film qui est vraiment un film de cinéaste qui se voit toujours aujourd'hui avec intérêt. C'est un film qu'il faut mettre en relation avec celui que Louis Malle fera après, qui est Au revoir les enfants, par rapport à sa propre histoire.
3: Entre les deux, il aurait dû s'exiler aux États-Unis à cause de la réception du film.
4: Oui. Alors, bon, le film a choqué. Alors, il y a la manière dont il est reçu à l'époque, puis la manière dont on peut le voir aujourd'hui. C'est-à-dire que là, il y a une chercheuse qui s'appelle Aurélie Fest-Guidon qui a travaillé sur les archives de Louis Malle, qui sont... à la Cinémathèque française, je crois, maintenant. Et c'est très précieux parce qu'on voit comment il en est venu à ce scénario. C'est vraiment un chemin tortueux, parce qu'il a d'abord pensé à un personnage un peu équivalent, mais en Amérique du Sud. Ensuite, pendant la guerre d'Algérie, quelqu'un qui pratique la torture. Enfin, je veux dire, ça a évolué jusqu'à ce que ça devienne ce qu'est Lacombe Lucien. Et puis par ailleurs, il y a la rencontre avec Patrick Modiano, dont il semble qu'elle ne soit pas déterminante dans la manière dont Louis Malle a conçu son film. Bon. Quel est le problème aujourd'hui majeur par rapport à ce film? C'est de savoir si on est responsable ou non de ces actes. Et si on est conscient de ce que l'on fait. Je pense que c'est vraiment une question qu'on peut retrouver aussi.
3: Exactement.
4: Dans notre salut, à l'évidence. Et c'est pour ça que là, quand on regarde un petit peu à l'époque comment c'est reçu, on dit oui, mais alors c'est la banalité du mal. Enfin, vous savez, ce mot qui a été utilisé à toutes les sauces, et donc on ne sait plus très bien le sens originel qui lui avait été donné
3: par Hannah Arendt.
4: Mais au fond, c'est ça. C'est-à-dire, est-ce que parce qu'il n'est pas un intellectuel, il n'a pas les moyens, au fond, de conscientiser ce qu'il est en train de faire? Est-ce qu'il est entraîné? C'est les formules d'Emmanuel quand il parle de couloir d'aspiration comme ça. Là, c'est le hasard que vous avez rapporté. Je pense qu'il y a un certain nombre de questions qui peuvent se poser et qui rendent effectivement le personnage, pas le personnage je dirais en tant que tel, mais la manière dont Malle le met en scène un peu compliqué, quoi.
3: Enfin, volontairement malaisante, d'autant que, évidemment, et ça lui aurait été reproché à l'époque, Louis Malle ne juge pas, il n'est pas là pour vous donner un prêt-à-penser, en tout cas, par rapport au personnage, et se pose aussi la question de l'identification à un personnage. Quand on suit du début à la fin d'un film un personnage qui commet des actes répréhensibles, comment est-ce que le spectateur va l'accompagner jusqu'au bout? C'est évidemment une question que vous avez dû vous poser, Emmanuel Mar.
5: Oui, alors je vais faire une petite digression assez étonnante, c'est que je viens de revoir mes petites amoureuses de stage, et en fait c'est fou, j'entends la même voix des années 70. Et je crois que pour moi la question qu'a posé Lacombe Lucien, elle est la question de la proximité en fait. C'est pas la banalité, c'est-à-dire qu'il y a une sorte de proximité. Et surtout dans une France des années 70 qui est beaucoup plus rurale, cette proximité-là du mal, je pense qu'elle a énormément choqué. Après, il y a toujours cette question de est-ce que c'est Danet qui avait dézingué le film, je crois, mais par cette question de finalement, est-ce qu'il y avait plus de questions systémiques? Il n'y avait plus de question de pression politique. Enfin, il y avait pas. On était vraiment sur la question de l'individu et du hasard. Moi, ce que j'aime énormément dans Lacombe Lucien, c'est ce truc très troublant des capacités où finalement, quand il parle avec le père d'Aurore Clément, quand il est tout ça, en fait, tous ces gens-là se parlent et ont une grande proximité. Et c'est ça qui est terrible, c'est que le mal se joue et la violence dans Lacombe Lucien se joue à l'intérieur. Et je reviens à ce que je disais sur la question des familles, c'est-à-dire elle se joue entre gens qui se connaissent, qui se voient à un mètre. Et c'est ça qui, je pense, a énormément ravivé un traumatisme, parce que c'est ça le traumatisme de français. C'est avant tout le fait que il y a eu des violences qui sont exercées entre des gens très proches. Proche pas seulement dans la famille, mais cette question-là, je trouve qu'elle est passionnante. Après, pour notre salut, la question, nous, on s'est toujours posé la question de savoir s'il savait ou pas. On a un peu fait l'anguille, c'est-à-dire qu'en fait, au tournage, on faisait souvent une prise consciente, une prise inconsciente. Voilà.
3: Qu'est-ce que ça veut dire, une prise consciente et une prise inconsciente?
5: C'est très simple, c'est-à-dire par exemple que il y a un moment, il est dans un camp de travailleurs étrangers, un de ses subalternes lui dit « Ah mais on a oublié, il faut qu'on rende les recensements des Juifs ». On a fait une prise où il faut que ça soit dans les temps et ça, et une autre où il est en train de se dire mais qu'est-ce qu'on est en train de faire, et même il se trompe en disant mais non il faut être précis parce que sinon on tombe dans l'arbitraire, mais j'ai carrément fait jouer à soi le fait que sincèrement il pense que si on ne fait pas bien le travail, en fait on va ramasser trop de gens. Donc on joue tout le temps là-dessus quand on tourne notre salut.
3: Et quand vous montez, vous choisissez la prise consciente ou inconsciente?
5: Alors on choisit la prise consciente, et ce qui est très drôle, c'est qu'elle passe pour
3: inconsciente.
5: Donc mais par contre le film, et là c'est le montage, c'est qu'il y a un endroit très précis où on sait dans le film que il a accepté de faire ça.
3: Je dis à Emmanuel Mar de ne pas toucher son micro parce que ça s'entend à l'antenne. Christian Delage, cette question de la conscience ou de l'inconscience de ce qu'on faisait, elle sera évidemment centrale au moment où ces personnes devront être jugées, voire réhabilitées.
4: Oui. Alors justement, il y a une tribune dans Le Monde la semaine dernière sur la question de l'obéissance, à laquelle je renvoie, qui rappelle que depuis Nuremberg, chacun qui a commis un crime ou qui a participé à la commission d'un crime est responsable à titre individuel, même s'il est dans un groupe, une unité, etc. Donc ça c'est un point vraiment important à rappeler. Il n'y a pas de possibilité, d'ailleurs on le voit dans le film Notre Salut, puisque certains vont faire le choix, à partir du moment où vous êtes confronté à un moment donné à une décision qui ne vous appartient plus, ou à laquelle vous êtes en désaccord, vous pouvez très bien démissionner, ou demander à être démissionné, partir. Enfin, il n'y a pas d'obligation, quoi. Donc, et ça dans toutes les circonstances. Et ça, c'est un point très important. Une autre chose qu'on retrouve dans le film d'Emmanuel Mar, c'est il accorde beaucoup d'importance, on a dit tout à l'heure, au langage, aux mots qui sont utilisés. Hein. Il a fait attention que le mot management était bien utilisé par Henri Mar. Donc, c'est pas un mot qu'il a. Voilà. Là, s'agissant de Lacombe Lucien, on n'est pas vraiment sauf dans les discussions éventuellement avec la famille juive, mais Lacombe Lucien, c'est évidemment quelqu'un qui a un vocabulaire extrêmement limité, mais qui renvoie en revanche à autre chose qu'on voit aussi dans le film, Notre Salut, qui est le rapport au corps, au geste. C'est quelqu'un qui est un chasseur, Lacombe Lucien. C'est quelqu'un qui a un fusil.
3: Qui décapite les lapins d'une main.
4: Donc il y a. Enfin, c'est pas quelqu'un qui est. Comment dire, innocent de son absence de formation, d'éducation, etc. Il a, mais aussi peut-être que ça dépend d'une certaine tradition rurale ou autre. On se souvient que Christian Ingrao, dans l'un de ses livres sur les Einsatzgruppen, parlait de chasseurs, donc il y avait quelque chose là qui était mis en parallèle dans la violence nazie, et dans quelque chose qui est plus ancré dans des traditions. Donc je pense que le rapport au corps est important, et d'ailleurs ça se termine dans cette espèce de moment un peu
3: idyllique,
4: où ils sont tout nus dans cette prairie, enfin, et donc voilà, ça passe aussi par cette dimension là je crois.
3: Alors la question de la responsabilité, en voici là encore un exemple.
0: Les autobus effectueront des rotations à raison d'environ 3 allers-retours toutes les 2 heures, soit une capacité moyenne d'environ 100 passagers par autobus, 200 par heure et par véhicule. Considérant que la capacité du vélodrome d'hiver ne peut excéder 16 000 personnes, il faudrait en livrer le contenu toutes les... Enfin, c'est un point qui n'a pas encore été examiné à fond, mais quoi qu'il en soit, messieurs, à nous tous de montrer notre zèle.
6: Mais ces personnes seront remises aux Allemands ?
0: J'insiste sur ce point. Messieurs, nous sommes en France. Et il est essentiel de bien montrer que nous restons maîtres sur notre territoire. La France reste une grande nation.
7: Mais ce serait plutôt à eux. Enfin, il ne s'agit pas de délinquants. Je veux dire, nous n'avons pas de commission rogatoire.
0: Tout sera fait légalement, messieurs. Vous aurez un ordre signé. J'assumerai toutes mes responsabilités. Alors, je vous en prie, assumez-les-vous.
3: Ce n'est pas exactement le même ton qu'on emploie dans notre salut. Hein. On est dans un autre type de film. Ce très zélé haut fonctionnaire, secrétaire général de la police, qui un jour funeste de juillet 1942 organise avec une froide efficacité ce qu'on appellera la rafle du vélodrome d'hiver. Il s'appelle René Bousquet. Est-ce qu'il va vraiment assumer toutes ses responsabilités? C'est à voir, puisqu'il faudra attendre 1991 pour que l'ami et protégé de François Mitterrand soit inculpé pour crime contre l'humanité. Ce pourquoi il ne sera jamais jugé, puisqu'il est assassiné le 8 juin 1993, soit un mois et trois jours après la sortie en salle du film dont on vient d'entendre un extrait dans lequel il n'apparaît que très peu, Pétain, de Jean Marbeuf. C'est la première fois, et c'est salué à sa sortie 50 ans après ce qu'il relate, qu'un long métrage à gros budget, c'est 61 millions de francs, ça fait à peu près 14 millions d'euros d'aujourd'hui, qu'un film donc à gros budget représente à l'écran Philippe Pétain et Pierre Laval sous les traits de deux acteurs célèbres, en l'occurrence Jacques Dufilho et Jean-Yann, un film assez compliqué à monter pour son producteur Jacques Kirchner, plusieurs réalisateurs envisagés, il y avait Alain Corneau à un moment, et puis ça sera donc Jean Marbeuf qui va adapter un livre qui porte le même nom, Pétain, signé de celui qui fut, je crois, votre directeur de thèse, Christian Delage, c'est Marc Ferraud. Alors Pétain, c'est Vichy, vu de Vichy, c'est pas un grand film de cinéma, ça ressemble souvent à un téléfilm, c'est quand même la prestation du Philo et de Jean-Yann est assez étonnante. Qu'est-ce que ça apporte à la compréhension de ce qui se tramait à Vichy, Christian Delage?
4: En tout cas, dans l'extrait que vous avez passé, on voit bien quand même la discussion qui est là présente.

0: Donc je pense que ça, et puis c'est vrai que ça résonne tout à coup quand même beaucoup par rapport à Notre Salut. Ça fait longtemps que je l'avais pas vu, ce film, et là je me dis bon, il y a quelque chose là qui est intéressant. Donc c'était la première biographie de Pétain quand Marc Ferro l'a écrite. Effectivement, il faisait partie d'un certain nombre d'archives qui n'avaient pas encore été utilisées à l'époque. Donc ça donne une vision, oui, qui est une vision de l'intérieur, qui est assez intéressante. Alors après, Jean-Yann en Laval, disons, aujourd'hui, c'est un petit peu difficile. D'ailleurs, Le Monde, à l'époque, a été extrêmement violent sur ce film, en disant que c'était vraiment nul et non avenu. Mais si on raisonne par rapport à ce qui nous a intéressé tout à l'heure, à savoir comment cette mémoire continue à s'inscrire, là, voilà, on a un élément qui peut nous importer sur les discussions éventuellement internes sur le fait de savoir si la France est autonome dans sa politique ou pas. Elle va l'être dans sa politique anti-juive quand elle va prendre elle-même les décisions que c'est la police française qui va faire les rafles, mais elle a par la rencontre entre Hitler et Pétain marqué tout de suite la volonté de collaboration. Et je précise d'ailleurs que, parce qu'on l'a évoqué tout à fait au début de notre émission, que cette politique de collaboration, on le sait par les renseignements généraux, les Français n'y étaient pas du tout favorables. Enfin, je veux dire, ils sont heurtés par cette politique-là.
1: Vous l'avez vu, Emmanuel Mars, ce Pétain
2: Oui, je l'ai vu. Voilà, moi je pense que c'est un film qui a la difficulté de s'emparer de quelque chose qui est totalement nouveau et qui doit illustrer finalement des éléments historiques. Il y a même des cartons dans le film qui marquent
1: les endroits. C'est très didactique.
2: Hein. C'est très didactique. Et moi-même, j'avoue que j'aime beaucoup les films très didactiques. Donc voilà, je suis un grand fan de Main basse sur la ville ou des choses comme ça. Donc c'est non, la question que j'ai toujours trouvé par rapport à ce film, ce qui me fascine, c'est l'invention à la fin du film. Ils inventent une espèce de discussion finale entre Laval et Pétain.
1: Devant le château de Sigmaringen.
2: Devant le château de Sigmaringen, qui par contre, on le sait, n'a jamais eu lieu. Mais en fait, c'est pas grave. C'est que vraiment, la question de le film, et c'est là où je pense que pour moi, il se prend les pieds dans le tapis, c'est que il cherche à démêler encore cette histoire de est-ce que, d'une certaine manière, Laval serait la collaboration, Pétain serait le pétinisme
1: et le bouclier, enfin, le fameux bouclier.
2: Alors non, c'est pas du tout le cas du film, mais il y a quand même toujours cette question de est-ce qu'on a collaboré ou pas, vraiment la question de la collaboration. Et je crois que, en tout cas, moi, ce qui m'a été extrêmement sensible, c'est la question du pétinisme en tant que tel. Et dans Notre Salut, la question, c'est le pétainisme en tant que tel. Je dis toujours, c'est un film de collaboration après 1h15, d'une certaine manière. Parce que y a ça. Et aussi, il y a quand même cette dimension, c'est intéressant parce qu'on voit dans l'extrait qu'on a fait, c'est la rafle du Vélodrome d'hiver, il y a comme cette question de la réalité de la zone libre, enfin dite libre, la réaction de la zone occupée. Moi, ça m'a beaucoup marqué dans le film. C'est-à-dire que ça n'existe pas vraiment très concrètement. Il y a quelque chose d'assez étrange. Et voilà. Après, moi, c'est toujours pareil. C'est-à-dire que ça fait partie des choses. Je pense que ça fait partie de ces films où je trouve qu'ils ont une importance essentielle parce que, par exemple, on voit bien que il y a le mot collaboration et de la mot de. Enfin, je souhaite la victoire de l'Allemagne de Laval est une discussion entre Pétain et Laval qui le corrige.
1: Oui, au début, Laval écrit « Je crois à la victoire de l'Allemagne ». Et Pétain lui dit « Non, mais vous pouvez pas le dire parce que vous savez pas ce qui va arriver. Dites plutôt « Je souhaite ».
2: Donc, en fait, c'est tout des choses qui sont effectivement intéressantes. Mais et voilà. Et après, moi, ce que je trouve très bizarre, c'est la représentation du Vichy administratif qui est quand même très propre et très... voilà, alors que moi je trouve que le Hôtel du Parc est quand même un film absolument majeur c'est un téléfilm et c'est un film vraiment majeur, et là on voit quand même ce qu'étaient des couloirs d'hôtel, ce qu'était l'activité de ça grouille quoi, Vichy, alors que là ça reste quand même très très très propre quoi.
1: Christian Delage, un dernier mot sur cette question?
0: Oui, bah sur cette question justement de la véracité historique, je remonterai à ce niveau-là qu'évoquait à l'instant Emmanuel Marre. Là, on est dans un cas de figure où l'historien, c'est son livre. Marc Ferraud avait l'habitude de ce que c'était qu'un film, puisqu'il avait fait lui-même des films, enfin, pas en tant que réalisateur, mais en tant qu'auteur pour la télévision. Et donc, je pense que le réalisateur, qui n'était pas vraiment celui qui était le plus... Enfin, je veux dire, c'est pas le choix, c'est pas le premier choix, comme vous l'avez rappelé, Antoine Guillot, a probablement été un peu intimidé et a laissé tout cet appareillage historique qui, du coup, oui, effectivement, rend le film plus que didactique, au fond, un peu compassé, ou comment dire, trop dans le souci de respecter ce qu'a été le livre et pas suffisamment dans la liberté que le cinéaste doit se donner, quoi.
3: Emmanuel Marre a bien fait de chasser les historiens de ses plateaux.

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0: C'est à la fin de la première partie de Le Chagrin et la Pitié qu'on entend Maurice Chevalier chanter Notre Espoir. C'était en 1941. Et Notre Espoir, qu'est-ce que ça voulait dire? Bon, on vous laissera juger. Merci Christian Delage et Emmanuel Mar, si ce n'est déjà fait, courez toutes affaires cessantes, voir Notre Salut en salle depuis mercredi. Christian Delage, on vous donne rendez-vous dans un petit mois pour le contre-champ de cette émission. La résistance au cinéma, ça sera l'occasion de la sortie du Moulin de Laszlo Nemes. L'air du temps incite décidément à se replonger dans cette sombre période. 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Avant de partir à Rome avec Charlotte Garçon, quelques nouvelles du cinéma.
1: N'oublie pas, un grand pouvoir implique de grandes responsabilités.
0: On ne se le fera jamais assez dire, et ce, quelques postes que l'on occupe. Côté rétrospectif, pour celles et ceux qui auraient découvert Alain Gomis avec le formidable Dao, sorti en avril dernier, dont il nous avait parlé au Festival de Berlin, toute sa filmographie et un film inédit réalisé pour l'occasion, c'est à voir au MK2 Bibliothèque, dans une programmation du Centre Pompidou, au beau nom d'Histoire commune, c'est du 7 au 20 octobre. De l'autre côté de la Seine, à la Cinémathèque française, s'inaugure le même jour une exposition consacrée à Belmondo, le magnifique. Ça dure jusqu'au 31 janvier prochain et on vous en proposera une visite commentée à la fin du mois avec sa commissaire Clémentine Deroudy. Si vous êtes Toulousain et amateur de Movida, plaisir subversif, Espagne 1977-1984, c'est à la Cinémathèque de Toulouse à partir d'aujourd'hui et jusqu'au 10 octobre. Des plaisirs subversifs, ce sont aussi ceux qu'on éprouve en voyant les films d'Abel Ferrara et en lisant sa vie, parce qu'elle est pas mal non plus, sa vie, il la raconte dans ses mémoires fraîchement paru sous le nom de Scène aux éditions Séguier. On vous les recommande chaudement. Abel Ferrara, on le recevra pour revenir sur sa vie et ses films. Ce sera le 7 novembre dans Plan Large. Côté festival, celui du film social, c'est du 5 au 11 octobre dans 43 villes en France. Sur les mêmes dates à Châlons en Champagne, c'est la 14e édition de War on Screen avec Tariq Saleh en invité d'honneur. Et puis à Ajaccio, Corsica.doc, le festival international du film documentaire qui fête ses 20 ans en mettant la jeunesse à l'affiche. Côté réédition, enfin, une curiosité, Maison de poupée, l'adaptation par Joseph Losey en 1973 de la pièce d'Henrik Ibsen avec Jane Fonda et Delphine Seyrig. Et une autre réédition, l'autofiction que Nanni Moretti avait tournée de 94 à 97 lors de la première accession au pouvoir de Silvio Berlusconi en Italie. Ça s'appelle Aprile et c'est pas triste. Les deux films sont ressortis en salle cette semaine. Il faudra attendre mercredi prochain, en revanche, pour retourner à Rome.
2: Ho pensato che... Scusa, sai, non ti ho nemmeno detto di accompagnarti.
3: Riccardo, lasciami andare sola.
2: A piedi? Ma sì, vengo con te.

0: Ah, è aperto. Non vuoi far colazione?
1: Non ho fame, Riccardo. Non ho fame.
2: Cette jeune femme qui déambule dans les rues du quartier moderniste de l'EUR à Rome et tente d'éconduire le fiancé qu'elle vient de quitter. S'appelle Vittoria, c'est Monica Vitti qui lui prête sa blondeur et sa voix rauque dans ce dialogue de sourds qui fait de ce film l'éclipse, le troisième volet en 1962 de ce qu'on appellera la tétralogie de l'incommunicabilité de Michelangelo, Antonioni, après l'Aventura et la nuit et avant le désert rouge. Alors pourquoi ça s'appelle l'éclipse? C'est, on n'en doute pas, ce que vous allez nous expliquer, Charlotte Garçon.
3: J'étais à Florence en train de filmer une éclipse de soleil, a confié le cinéaste dans un entretien. Il y eut un silence différent de tous les autres, une lumière terne, puis l'obscurité et un calme absolu. Je me suis dit que pendant cette éclipse, même nos sentiments sont en suspens. C'est en partie de là, que m'est venue l'idée de l'éclipse. L'éclipse ici, donc, c'est d'abord celle du sentiment, pas de petit déjeuner pour Vittoria. On l'a entendu parce que la nuit qui vient de s'écouler s'est perdue en discussions stériles et a débouché dans la gueule de bois du matin sur une séparation. Ça, c'est pour le récit qui suivra ensuite Vittoria dans sa vie de jeune femme, son amitié. Avec sa voisine et surtout sa rencontre avec le courtier en bourse de sa mère, Piero, non pas Pierrot, mais Piero, interprété par Alain Delon. Mais dès le tout premier plan, un cadrage parfait sur une lampe, un pot à crayon, une tasse de café et une pile de livres disposés sur un bureau, autre chose que l'intrigue se joue dans ce film décidément sidérant. Ce n'est que quand la caméra opère un décadrage à droite que l'on s'aperçoit que cette nature morte est habitée par une partie du bras de Ricardo. Après leur décision de rompre, Vittoria le regarde assis sur son fauteuil et s'éloigne à reculons pour quitter la pièce, mais elle n'est absolument pas suivie du regard par son amant. Et les yeux fixes de Ricardo, comme ceux d'un mort, font disjoncter d'emblée le régime réaliste du film. Antonioni, comme son furtif vampire, a autre chose en ligne de mire que le drame bourgeois sur la fin d'un amour. Vittoria le dira plus tard à son ami, je suis fatiguée, dégoûtée, désorientée. Certains jours, avoir entre les mains un livre, une table, une étoffe, un homme, c'est la même chose. Ce malaise des premiers plans dans lesquels les bibelots et les œuvres d'art ont brièvement menacé les personnages d'objectification va être momentanément balayé par l'extrême attention d'Antonioni au mouvement, qui va de pair avec le volontarisme de sa jeune héroïne, qui est gaie, de nature, elle est assez expressive, et elle va chercher dans son quotidien un peu de dépaysement. Elle va rejoindre sa mère qui spécule à la Bourse de Rome, où elle observe le spectacle agité des courtiers hurlant leurs ventes et leurs achats avec des signes de la main incompréhensibles, à des clercs, des vieux clercs à lunettes très très placides qui vont les noter dans un brouhaha pas possible. Alors il y a presque un trait d'humour pour Antonioni dans le fait de choisir d'interrompre cette foire d'empoigne par une minute de silence que les boursicoteurs dédient à l'un des leurs qui vient de mourir. C'était une sorte d'humour rythmique, si on peut dire.
2: Dans ce sens, l'éclipse, ça serait ça précisément, un art rythmique, un art de la rupture, Charlotte?
3: Oui, de l'alternance en tout cas entre silence et chaos sonore dans cette scène, entre la componction feinte des courtiers et leur frénésie spéculative. Alors ces modulations continuent quand Vittoria tente de conjurer son vague à l'âme avec son amie et voisine. Elle se rend chez une autre amie qui, elle, est née au Kenya. Et tout à coup, Vittoria, voyant des photos, des accessoires, va se grimer en danseuse africaine, ce qui vaut au film une scène en blackface que l'ami lui ordonne de faire cesser. Le malaise et la disjonction s'accentuent entre ce qui est raconté et ce qui se trame formellement dans ce que l'on pourrait appeler le fort intérieur du film. Ce fort intérieur laissait déjà souffler le ventilateur dans la première scène sur ses amants inertes, comme pour faire décoller la psychologie, se désengluer de leur malaise existentiel, ce que de son côté Vittoria parvient à faire dans une excursion en avion pilotée par le mari de son ami. Alors ce qu'organise petit à petit, ce qui a été à mon avis à tort caractérisé comme un Antonioni facilement parodié en caricature d'incommunicabilité dans le couple, c'est quelque chose de beaucoup plus souterrain, une recherche plutôt qu'un geste radical asséné. Et la recherche passe par de nombreux plans où Vittoria regarde le paysage d'une fenêtre ou en déambulant, mais le regarde en tout cas avec une intensité inédite. Il faut se souvenir de ce qu'est ce quartier romain de l'heure qui le l'EUR, donc qui tient son acronyme de l'exposition universelle de Rome prévue en 1942 par Mussolini, mais architecturalement complétée par des constructions modernistes des années 50 et 60. La vue qu'a Vittoria sur Il Fungo, le champignon, cet immense château d'eau construit en 1960 et évoquant forcément après-guerre moins la forêt que évidemment le champignon nucléaire, contribue au sentiment général que l'ultime séquence du film concrétisera en une espèce de symphonie documentaire de 8 minutes au carrefour où Vittoria et Pierrot se sont donné rendez-vous à coups de micro-notations, d'inserts sur un échafaudage, sur un bidon rempli d'eau de pluie, sur un tas de parpaings qui forment la silhouette futuriste d'une ville miniature. Ce final transforme la ville en paysage quasi apocalyptique, comme si le vide sentimental avait emporté avec lui l'ensemble de l'humanité. Pas tout à fait l'ensemble, hein, puisque persistent des plans sur une femme qui attend le bus ou un passant âgé qu'on filme de si près que la texture de sa peau semble traitée sans distinction avec la matière des murs et du sol. Ces natures mortes au caniveau ou à la palissade suggèrent peut-être moins une raréfaction des émotions qu'un ressac formel, l'horizon d'un cinéma sans psychologie, peut-être même sans personnage. Erreur pourtant de voir là un assèchement, car l'éclipse avec Delon et Viti au sommet de leur jeunesse est un film sensuel, est un film sensoriel. J'aime les objets, je les aime comme j'aime les femmes. Je pense qu'on éprouve des sentiments envers eux. C'est encore un moyen pour s'accrocher à la vie. Car ça c'est Antonioni qui parle, car le vent dans les arbres ou l'eau dans le caniveau, c'est encore de la vie. Et surtout, pour ce passionné d'astrophysique qu'il était, éclipser le drame et la psychologie, c'est ramener le cinéma non pas au néant, mais à sa matière même, la lumière.

Merci, Charlotte Garçon. L'éclipse de Michelangelo Antonioni, c'est à voir en version restaurée et sur grand écran à partir de mercredi prochain. Plan large, c'est fini pour aujourd'hui. À la prise de son, Jean-Guy Lamège. L'émission était préparée par Anne-Vanessa Prévost et réalisée par Anne-Laure Chanel.

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4: 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D'ici là, vos programmes continuent sur France Culture. 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
6: Bien avant les podiums et les collections de saison, les humains ont fait de leur corps un objet culturel. L'espèce humaine serait même la seule espèce animale à utiliser des matières végétales ou animales pour se parer. Si se protéger de climats hostiles a pu être la raison première de cette volonté de se couvrir et de se vêtir, l'évolution de cette pratique a conduit les espèces du genre Homo à donner du sens à ces parures, au point de transformer leur corps en support de communication d'une identité. Mais comment conduire une enquête archéologique sur des vêtements préhistoriques qui, du fait des matériaux utilisés, ont disparu? Quelle définition même de la mode peut-on donner d'un point de vue archéologique? Et en quoi la mode peut-elle être comprise comme l'une des plus anciennes technologies cognitives de l'humanité? Pour répondre à ces questions, nous avons le plaisir d'être en ligne aujourd'hui avec Francesco De Rico. Bonjour.
7: Bonjour.
6: Vous êtes archéologue, directeur de recherche CNRS en préhistoire au laboratoire PACEA de l'Université de Bordeaux et vous êtes enseignant à l'Université de Bergen en Norvège. En juillet dernier, avec votre collègue Solange Rigaud, vous avez publié dans la revue Evolutionary Anthropology une étude intitulée « The Origins of Fashion, les origines de la mode » dans laquelle vous proposez une définition archéologique de la mode dont vous retracez les grandes étapes sur plus d'un demi-million d'années. C'est ce chemin lent et patient que l'on va tenter de reparcourir ensemble aujourd'hui en 27-28 minutes. C'est un peu un défi, mais on y croit. Francesco De Rico, vous travaillez sur l'évolution cognitive des homininés fossiles et des premiers hommes modernes. Vous vous intéressez en particulier notamment à l'évolution de la pensée symbolique. Comment le sujet de la mode et des pratiques de parure s'est-il naturellement imposé à vous dans votre enquête plus globale sur cette pensée symbolique?
7: Disons que, comme vous avez dit, je me suis intéressé pas mal au premier objet de parure, mais aussi à l'utilisation des pigments, de l'ocre au cours des révolutions humaines. L'occasion était créée par une invitation à participer à un colloque sur la mode à l'Institut de la mode à Paris. Et cela a confronté Solange Rimbaud et moi à des collègues d'autres disciplines, des philosophes, des sémiticiens, des praticiens de la mode. Donc, ça nous a posé la question en quoi nos savoir-faire et nos connaissances sur l'origine de ces comportements, en effet, nous illuminent sur la mode et comment les archéologues peuvent donner une définition de la mode qui soit utile et qui nous permet de comprendre comment, à partir de la culturalisation du corps, on est peut-être à un certain moment passé à la mode.
6: Mmh. Quel était le constat de départ en tant qu'archéologue? Est-ce que vous constatiez une lacune, un manque d'études en archéologie sur ce sujet qui est tout sauf futile?
7: Oui, une lacune dans le sens que la question de la mode n'a jamais vraiment été une question que les archéologues se sont posées. Les archéologues sont intéressés à l'origine des comportements symboliques et à comment certains objets qu'on retrouve dans les fouilles, les plus anciens objets de parure, pigments, les aiguilles à chat, à noces, par exemple, nous donnent des indications sur la manière des préhistoriques de s'habiller. Mais la mode en elle-même, d'ailleurs la mode, même pour les spécialistes de la mode, est une question, parce qu'il y a des nombreuses définitions de qu'est-ce que c'est la mode. Donc la question c'est qu'est-ce qu'elle peut apporter l'archéologie et est-ce que l'archéologie peut amener une perspective sur le long terme de la mode, qui soit une mode qui nous illumine d'une certaine manière aussi des pratiques actuelles.
6: Vous évoquiez tout à l'heure, Francesco Derico, un concept qui est celui de culturalisation du corps et qui est essentiel pour comprendre cette enquête archéologique que vous conduisez sur la mode. À partir de quand on estime qu'on a commencé à transformer le corps en objet culturel?
7: Mais sans doute depuis très très très longtemps. Je dirais la perte de la fourrure et les changements de couleur de la peau pour nous adapter à des milieux de savane avant 2 millions d'années a créé un support que par la suite a pu être culturalisé. Donc la culture, par culturalisation du corps, on entend toutes les pratiques actuelles et passées pour transformer notre objet, notre corps, dans un objet culturel. Un objet culturel par des pratiques qui sont partagées, qui sont enseignées et transmises. Donc, parmi ces pratiques, il y a des pratiques qui inscrivent de façon permanente ces modifications, par exemple les scarifications, le tatouage, etc., ou des pratiques qui sont au contraire éphémères, comme les habits, les chaussures, les coiffures, etc. Certaines de ces pratiques sont fonctionnelles et d'autres, au contraire, transmet des significations symboliques, et d'ailleurs les deux choses ne sont pas mutuellement exclusives. Et donc, on sait que ça commence depuis très très longtemps, quoique dans la période avant 500 000 ans, on n'a pas vraiment de traces archéologiques, mais clairement, les premiers hominidés sortant d'Afrique entre 2 millions et 1 million et demi d'années se sont confrontés à des systèmes écologiques complexes et parfois difficiles, quoique même simplement dans le sud de l'Europe et dans le sud de l'Asie. Donc on peut imaginer que des gens avaient trouvé des manières pour pouvoir protéger leur corps, quoique il reste aucune trace archéologique. Les premières traces archéologiques remontent à environ 500 000 ans. On trouve des traces d'usure sur les outils lithiques qui font penser à un travail de la peau, des traces de décarnisation, par exemple, sur les phalanges ou sur les crânes des animaux, qui montrent que la carcasse n'a pas été simplement exploitée pour la viande, pour la moelle, mais aussi que les peaux ont été enlevées. Donc probablement utilisé. Et par la suite, on a d'autres indices, par exemple à partir de 380 000 ans, dans le site de Schöningen en Allemagne, on a des fragments d'osselons qui sont polis à l'extrémité, qu'en français on appelait souvent lissoirs, et qui ont pu servir pour traiter les carcasses. Dans un travail récent, on a montré que probablement ils servaient plutôt, au moins certains d'entre eux servaient pour enlever la peau sans l'abîmer, pour l'utiliser par la suite. Et la génétique même des poux nous aide pour comprendre l'évolution de ces comportements, parce qu'à partir de 170 000 ans, les poux de la tête se sont séparés des poux du corps. C'est ce que les généticiens des poux nous enseignent. Donc c'est depuis au moins 162 000 ans, nous avons des habits, au moins certaines populations ont eu des vêtements d'une manière suffisamment continue pour pouvoir permettre à ces poux du corps de vivre confortablement entre nos vêtements et notre peau.
6: Dans ce que vous dites, Francesco Derico, il y a quelque chose de très intéressant. Vous parliez de cette fonction finalement adaptative du vêtement, de la parure pour se protéger de la météorologie, d'un climat qui serait hostile à des humains qui se sont extraits de leur niche écologique première, on va dire. Et puis ensuite, vous décrivez comment, dans le temps, on commence à identifier archéologiquement des éléments de mode. Peut-être que on peut rappeler ce que vous définissez, ce que vous rassemblez sous ce terme de mode en tant qu'archéologue avec votre collègue Solange Rigaud, puisque c'est important de définir la mode d'un point de vue archéologique. Est-ce que vous pourriez nous donner cette définition-là?
7: Oui, nous avons dans le papier, on a proposé que la mode est une forme de variation de l'apparence corporelle qui s'inscrit dans des conventions apprises et partagées. Cela signifie que dans une société où chaque rôle social est clairement indiqué par certains objets de parure, des pigments, etc., donc tout le monde se conforme à ces règles, il n'y a pas de mode. La mode existe dans des sociétés où on laisse suffisamment de liberté à l'individu pour pouvoir s'exprimer, et ces variations sont tolérées et comprises par la société. Et donc, en effet, à travers la mode, vous n'exprimez pas seulement qui vous êtes à l'intérieur d'une société, par exemple, pour exprimer votre rôle social, votre appartenance à un groupe ethnique, mais la société vous laisse suffisamment de liberté pour exprimer aussi qui vous voudriez être, vos aspirations, pour pouvoir jouer avec ces codes, et cette variation est tolérée par la société.
8: Et comment on distingue? Comment on distingue une variation qui a été voulue et qui a été socialement négociée d'une certaine façon, d'une simple habitude ou d'une contrainte?
7: C'est tout le problème que dans l'archéologie. On peut imaginer que des éléments de mode existaient déjà il y a très longtemps, par exemple, au Paléolithique supérieur et même avant. Donc, parce qu'on sait que, par exemple, des objets de parure et même des objets de parure dont l'apparence était modifiée par de l'ocre ou qui était noircie, par exemple, par la chauffe, existe depuis 50 000 ans. Mais la difficulté de l'archéologie, c'est arriver à démontrer cette variation individuelle. Et c'est ce que nous sommes attachés à faire dans ce papier d'Evolutionary Anthropology. C'est-à-dire qu'on a essayé de parcourir les différentes étapes de la culturalisation du corps pour savoir où il pouvait avoir de la mode, mais on n'avait pas vraiment les moyens pour pouvoir le démontrer, et où au contraire, on peut penser qu'effectivement, l'archéologie permet de le démontrer. Et on arrive à la conclusion qu'au Paléolithique supérieur, surtout à partir du Gravettien, que c'est la période à partir de 34 000 ans, où on trouve pas mal de sépultures, il y a tous les éléments pour que des éléments de mode soient présentés. On a par exemple des groupes humains qui se caractérisent par des associations d'objets de parure à l'échelle régionale. Donc on peut imaginer qu'à l'intérieur de ces groupes, il y a des variations individuelles, mais on a du mal à le démontrer. On a pas mal de sépultures individuelles, on a des rares sépultures multiples, mais c'est difficile de savoir si à l'intérieur de ces sépultures multiples, les variations qu'on observe ne correspondaient pas simplement à des rôles sociaux différents à l'intérieur de ces populations. Donc c'est seulement avec le mésolithique et des grands ensembles sépulcraux, comme dans le mésolithique en Russie, avec des centaines de sépultures, on peut comprendre que les objets associés à ces individus ne dépendaient pas, par exemple, de leur sexe ou de leur âge, mais qu'à l'intérieur de groupes qui avaient des objets semblables, il y avait aussi certaines variations individuelles, et encore plus à partir du néolithique. Donc je dirais, la mode peut être sans doute très ancienne, peut-être même remonter à 140 000 ans, mais les archéologues ont du mal à pouvoir démontrer un effet de mode, et il faut remonter à des sociétés relativement récentes pour pouvoir vraiment démontrer quelque chose.
8: Oui, parce que déjà, il faut rappeler quelque chose, c'est qu'on ne voit pas le vêtement quand on est archéologue, on le déduit. Alors, quels sont les critères que vous posez, les critères matériels qui vous permettent d'identifier la mode dans les objets qui reste et que vous découvrez?
7: Non, disons, une culturalisation qui sans doute est liée aussi à des pratiques symboliques, c'est-à-dire d'un moment dans lequel nous ne protégeons pas seulement notre corps, mais nous transformons notre corps dans un symbole. Donc on l'utilise pour exprimer des significations qu'on projette sur les autres, les membres de notre groupe ou d'autres groupes. C'est quelque chose qui probablement commence peut-être il y a 500 000 ans, parce que c'est à 500 000 ans qu'on commence à trouver une utilisation de l'ocre en Afrique, qui augmente graduellement. À partir de 160 000 ans, les oxydes de fer, donc portant des traces qui montrent qu'il y a une production de poudre colorante, devient presque présente dans tous les sites. Et aussi en Europe, les Néandertaliens utilisaient des pigments. On a plus de 40 sites entre 380 000 ans et 40 000 ans avec une utilisation de pigments rouges ou noirs de la part des Néandertaliens. Donc ces pigments pouvaient être utilisés pour des pratiques fonctionnelles, mais aussi pour colorier la peau. Et à partir de maintenant, le site le plus ancien où on trouve des objets de parure est au Maroc, et date la grotte de Bizmoun, il y a plus de 140 000 ans. Et dans la période entre 140 000 ans et 60 000 ans, on trouve des objets de parure assez simples. Normalement, c'est des coquillages marins appartenant à une seule espèce. On en trouve en Afrique du Sud et dans une douzaine de sites au Maroc. Donc on sait que ces objets participaient de la volonté des individus de changer l'apparence biologique du corps et que cela n'avait pas un but fonctionnel.
8: Si on résume, Francesco Dirico, il y a donc plein de traces archéologiques de la mode, même si on ne retrouve pas les vêtements, et sans doute que les images qu'on a de ces statues dans les musées préhistoriques un peu vieillots, couverts de peau, sont éloignées de ce à quoi ressemblaient les vrais vêtements des préhistoriques, ou pas, on en parlera, mais donc on comprend qu'il y a plusieurs traces, bien sûr l'ocre, les parures, comme vous le disiez à l'instant, ces coquillages percés, vous évoquiez tout à l'heure bien sûr la génétique, avec la distinction entre les poux de tête et les poux de corps qui nous montrent que

0: hein, qui vivent en effet dans des estuaires en Afrique du Sud, appartenant à l'espèce Nassarius krausianus. Et on s'est rendu compte, en analysant les thanatocénoses, c'est-à-dire les amas des coquillages morts, les biocénoses, qu'en effet, ces coquillages, les perforations sous ces coquillages n'étaient pas des perforations naturelles qui avaient été produites en perçant les coquillages de l'intérieur, que les coquillages avaient été ramassés vivants et pas morts, et que donc, en effet, il s'agissait bien d'objets de parure. Et ça a bouleversé la vision de l'émergence des objets de parure, parce qu'on a découvert donc ces objets viennent de couches qui datent entre 75 000 ans et 70 000 ans. Et par la suite, on a pu montrer que ces objets n'étaient pas seulement percés, mais qu'ils étaient aussi couverts d'encre. Et certains d'entre eux ont été chauffés dans des environnements réducteurs, c'est-à-dire en absence d'oxygène, parce que c'est la seule manière qui permet de noircir les coquillages sans les détruire. Si vous jetez ces coquillages dans le feu, petit à petit, la température augmente, il se transforme et devient de la chaux, en effet. Donc, il y avait et nous étudions les usures, et quand le nombre de coquillages a augmenté au cours des fouilles, on s'est rendu compte que selon les couches, les usures sur les coquillages n'avaient pas la même localisation. Donc, il y a eu un changement dans la manière de les attacher, et on a pu, en reproduisant ça expérimentalement, montrer comment les coquillages avaient été attachés. On pourrait dire, peut-être, c'est le premier changement de mode. Mais selon la définition que je viens de donner, en effet, si tout le monde dans les deux couches archéologiques portait les coquillages de la même manière, en effet, ce n'était pas de la mode à proprement parler, parce que la mode, donc, n'est identifiée que par une variation individuelle que, naturellement, en trouvant des coquillages dans des couches archéologiques, on a du mal à démontrer. Mais déjà, à
1: Oui, parce que vous
0: 70 000
1: n'avez
0: ans,
1: pas finalement
0: il y a
1: la forme
0: 70 000
1: des
0: ans,
1: bijoux qui étaient fabriqués avec ces coquillages. Vous n'avez que l'amas des bijoux, mais les fils ont disparu.
0: oui, tout à fait. Mais disons qu'il y a quand même certains éléments qui font penser qu'il pouvait y avoir des variations individuelles. Parce que, par exemple, en alternant des coquillages non chauffés et chauffés, ou des coquillages couverts d'encre et non couverts d'encre, et en disposant ces coquillages de façon différente sur le corps, avec des bracelets, des colliers, on pouvait en effet créer ces variations individuelles. Seulement que nous n'ayons pas des sépultures de cette époque. On n'a pas la possibilité de pouvoir, disons, mesurer ces variations individuelles. Mais certains éléments qui peuvent faire penser à des variations individuelles existent déjà depuis 75 000 ans à Blombos, et peut-être même avant dans des sites au Maroc où on utilise une autre espèce, la Tritia gibbosula. Mais dans ce cas-là, ces objets sont surtout ramassés déjà morts sur les plages avec une perforation naturelle. Et comme ceux de Blombes, sont couverts d'encre et certains sont chauffés pour changer leur couleur.
1: Au-delà des coquillages, comment les répertoires de parures se sont-ils diversifiés dans l'espace? Puisque c'est là aussi on va pouvoir parler de mode, c'est que selon les régions, on ne va pas retrouver forcément les mêmes parures que ce soit coquillages ou os. Parlez-nous un petit peu de cette diversification-là.
0: Oui, donc entre 140 000 ans et 70 000 ans en Afrique, comme je disais avant, il y a plusieurs sites qui ont en commun le fait qu'on utilise presque exclusivement une seule espèce. Donc c'est une parure un peu répétitive. Cette tradition semble se terminer autour de 70 000 ans. Il y a après un moment dans lequel il n'y a pas beaucoup d'objets de parure en Afrique, et c'est à partir de 55 000 ans en Afrique de l'Est et après en Afrique du Sud qu'on trouve des perles façonnées à un œuf de truche. Donc c'est des perles circulaires assez semblables à celles que les populations San du Kalahari encore une époque historique, et encore actuellement, ils les produisent. Ces perles en eau de touche et des rares perles de la même forme, mais produites en pierre, se changent un peu leur forme autour de 32 000 ans. C'est-à-dire que les perles en Afrique de l'Est restent assez grandes, celles en Afrique du Sud sont significativement plus petites. Ces perles sont aussi parfois couvert d'encre. C'est seulement à partir de 42 000 ans, 44 000 ans, qu'on trouve en Eurasie des objets de parure qui sont les objets de parure qu'on connaît au Paléolithique supérieur, c'est-à-dire une énorme variété d'objets de parure qui sont façonnés dans des dizaines d'espèces de coquillages, aussi dans des coquillages fossiles, très souvent soit des os, des dents de mammifères perforés, des carnivores, mais aussi des herbivores.

0: herbivore, et des perles entièrement façonnées, c'est-à-dire par exemple des perles en ivoire de mammouth. Une zone dans laquelle on voit une certaine différence, c'est en Chine, parce que j'ai pas mal travaillé aussi sur des objets de parure en Chine depuis une dizaine d'années. En Sibérie, par exemple, le fameux site de Denisova et d'autres sites montrent des objets de parure très variés comme ceux qu'on trouve en Europe. Mais en Chine, certains sites, à partir de 25 000 ans, ont des objets de parure, des perles en os de touche. C'est-à-dire que ça peut paraître étonnant, mais comme les autruches existaient en Asie jusqu'à la fin du Pléistocène, il y a une tradition de la production des perles en autruche en Chine et en Inde à partir de 32-33 000 ans jusqu'à la fin du Pléistocène, jusqu'à 10-12 000 ans, qui sont associés à des coquillages d'eau douce. Donc il y a des différences à l'échelle de l'Eurasie dans la production de ces objets de parure.
1: Et Francesco Delco, dans le même temps que se diversifient ces parures en coquillages, en perles d'œufs d'autruche, comme vous l'expliquiez à l'instant, il y a aussi une diversification, un perfectionnement du vêtement qui est notamment dû à l'aiguille à chat, à la création, l'invention de l'aiguille à chat. Qu'est-ce que ça change concrètement, cette invention-là?
0: L'aiguille à chat est une innovation très importante. D'ailleurs, il y a jusqu'à une vingtaine d'années, c'était considéré un peu comme la grande découverte dans la production des vêtements. Maintenant, on sait que des vêtements existaient bien avant. Jusqu'à une vingtaine, trentaine d'années, on considérait que l'aiguille à chat était une des grandes innovations des hommes de Cro-Magnon arrivant en Europe. En effet, maintenant, on sait que ce n'est pas le cas. C'est-à-dire que les plus anciens aiguilles à chat sont trouvées en Sibérie et en Chine à partir de 40 000 ans jusqu'à, je dirais, au Caucase. Mais les aiguilles à chat n'arrivent en Europe occidentale qu'à partir de 23 000 ans. Donc, les premiers Cro-Magnons arrivant en Europe, porteurs de cultures comme le Rignacien et le Gravettien jusqu'à 24 000 ans, n'avaient pas d'aiguilles. Ils faisaient leurs vêtements avec des poinçons à os ou en poinçonnant la peau avec des burins. On a montré ça dans un site catalan orignacien. Donc, on a trouvé un os avec les traces des poinçonnements, un peu comme on fait actuellement dans la maroquinerie. Et ces aiguilles, d'ailleurs, les premières aiguilles trouvées en Chine, c'est des aiguilles qui sont assez robustes. Mais très tôt, il se crée une grande variation dans la morphologie de ces aiguilles, qui sans doute servait pour faire des vêtements, mais aussi des aiguilles plus petites pour pouvoir accrocher des objets de parure sur les vêtements. Mmh. On sait que depuis les sépultures gravettiennes, que beaucoup de ces objets de parure étaient accrochés à des vêtements ou à la coiffure. Et donc il y a une graduelle diversification des morphologies des aiguilles à chat, et vers la fin du Paléolithique supérieur, on peut s'imaginer des étuis avec des aiguilles à chat de morphologie différente selon le type d'activité qu'on faisait. Dans une sépulture d'enfants à la Madeleine, on a pu montrer, par exemple, qu'on faisait des aiguilles suffisamment fines pour pouvoir les insérer dans des dentales. Les dentales, c'est des coquillages qui ont une forme en tube. Donc, on allait ramasser ces dentales sur la plage, des dentales de grande dimension, pour pouvoir les couper dans des tubes de 6 mm et pouvoir passer l'aiguille à chat à l'intérieur et les coudre sur le vêtement de cet enfant trouvé dans la sépulture. Donc il y a
1: un raffinement qui témoigne. Oui,
0: et aussi un grand investissement de temps pour pouvoir décorer le vêtement de l'enfant avec ses tout petits tubes. Donc il y a plus de 600 de ces tubes qui portent encore les traces d'une usure produite par le fait de les accrocher au vêtement de l'enfant.
1: Dans le dernier temps de notre discussion, Francesco Delco, j'aimerais qu'on aborde la variété de spécialités qui sont mobilisées dans vos enquêtes, puisque vous travaillez bien sûr à partir de ces vestiges matériels, mais vous mobilisez aussi tout un tas de technologies contemporaines pour comprendre cette évolution de la mode. Vous avez utilisé notamment des analyses multivariées, des analyses statistiques assez complexes pour mettre en évidence la variation, la variabilité régionale de la mode. Vous êtes parvenu à établir plus de 90 types de parures en coquillages fossiles, en dents percées, en perles en forme de goutte, en perles en panier, comme on dit, de l'Aurignacien au Gravettien, donc de moins 42 000 ans à moins 24 000 ans. Est-ce que cette régionalisation de la mode s'explique pas simplement par les matières premières qui étaient disponibles pour les préhistoriques?
0: Oui, ça c'était une question qu'on s'est posée quand on a créé ces grandes bases de données. La question était, est-ce que ces nombreux types ont été utilisés au hasard ou au contraire, ils permettaient d'identifier des régions à l'intérieur de l'Europe, des régions dans des cultures que, d'un point de vue du reste de la culture matérielle, étaient assez semblables, comme l'Aurignacien. L'Aurignacien, c'est la première fois qu'on fait l'Europe, parce que depuis la Turquie jusqu'au sud de l'Espagne, on produit les mêmes types d'objets, les mêmes types de pointes à os, etc. Et on s'est rendu compte que ce n'était pas dû au hasard. C'est-à-dire qu'en soumettant ces bases de données avec des analyses multivariées, chaque région avait des associations de parures et partageait certains objets de parures avec la région proche. Et en s'éloignant d'une région, donc on arrivait à des régions très éloignées qui n'avaient aucun objet de parures en commun avec la région d'origine. Donc il y avait une régionalisation que nous avons interprétée comme une régionalisation culturelle, donc différents groupes qui avaient des cultures. Même on a proposé que cela pouvait être même le reflet d'une variation ethnolinguistique, chose que, comme vous pouvez imaginer, nous a attiré pas mal de problèmes chez les collègues. Mais disons que cela, on l'observe à l'Aurignacien et on l'observe aussi au Gravettien. Et dans un papier récent, on a montré que malgré des grands changements technologiques entre l'Aurignacien et le Gravettien, il y a une continuité dans l'utilisation des objets de parure. Donc les objets de parure semblent avoir une certaine résilience dans ces cultures du Paléolithique. Et actuellement, un projet dirigé par Solange Rigaud essaie d'élargir cette base de données à l'ensemble du Paléolithique supérieur. Donc à terme, on aura une base de données de tous les sites paléolithiques européens avec leur objet de parure. On pourra étudier comment ces traditions ont évolué au cours de la période entre 45 000 ans et 12-13 000 ans avant le présent.
1: Et vous mobilisez aussi les sciences cognitives. Francesco Derico, il nous reste vraiment trop peu de temps pour évoquer cette étude que vous avez conduite récemment, mais ça vous permet de faire de la mode, je vous cite, un système de mémoire sociale externalisé. Finalement, la mode, c'est une technologie cognitive très avancée. C'est vraiment essentiel.
0: Oui, la culturalisation du corps et la mode sont essentielles parce qu'en effet, il vous permet aussi d'avoir des attentes dans vos relations avec les autres. C'est un article qu'on a publié récemment sur la question de la intelligence collective, c'est-à-dire l'intelligence qui vous permet de faire avec d'autres ce que vous ne pouvez pas faire par vous-même. Mais dans ce type d'intelligence, la parure et la manière de s'habiller sont fondamentales parce qu'ils créent des attentes. Donc, vous savez déjà, vous croyez savoir quel type de relation vous allez avoir avec les autres, comment vous pourriez interagir avec les autres. Et dans des travaux avec des collègues du Neurocampus à Bordeaux, on a essayé de comprendre comment notre cerveau décode ces messages. Donc, quelles sont les parties du cerveau qui sont mobilisées pour pouvoir attribuer des statuts sociaux à des visages culturalisés.
1: Et vous avez pu montrer que ça remontait finalement à des zones cérébrales qui étaient développées chez les humains depuis fort, fort, fort longtemps. Merci beaucoup en tout cas à vous, Francesco Derico, d'être venu nous rappeler que nous sommes plongés dans un monde de mode depuis bien avant la Fashion Week. Et désolé de devoir vous interrompre, mais le temps nous est compté. Notre exploration du passé touche à son terme. Un grand merci à toute l'équipe. Eve Etienne, Bruno Sansigny, à la réalisation Olivier Bétard. Merci à Mineta Diawara aujourd'hui à la technique. Et merci à nos partenaires l'INRAP et l'INA. Vous pouvez réécouter cette émission comme toujours sur l'appli Radio France ou bien sur le site de France Culture. N'oubliez pas de régler vos montres à l'heure des sciences. On se retrouve la semaine prochaine, même heure, même endroit, pour une nouvelle exploration du passé au présent.
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1: Et vous, quel est le livre qui vous a marqué? Celui qui agit encore tel une révélation. Philosophe, historien et traducteur aussi ont ce livre, ce texte, cet auteur qui continue à les hanter et qui a insufflé leurs pensées. Chaque vendredi, l'une d'entre elles vient nous en parler et aujourd'hui notre invitée, écrivaine, professeure de littérature, académicienne, a choisi d'évoquer non pas un, mais trois livres. Trois livres qui l'ont accompagnée à différents âges de sa vie, trois livres nés d'une même plume, celle de la géniale Colette, pour qui tout a commencé avec Claudine.
2: Cette petite Claudine, l'avez-vous inventé ou étiez-vous tout ça?
3: C'est moi et ce n'est pas moi. Ça a peut-être été un petit moi d'autrefois, dont le plus sympathique que je pourrais dire, c'est une sorte de sauvagerie, dirais-je, dynastique. Nous aimions tous, mes frères et moi et ma mère aussi, nous étions des fervents de la campagne pure. Des animaux sauvages qu'on y trouve, des plantes, et de tout ce qui est encore, pour moi, tellement séduisant, tellement attachant, mais qui s'éloigne de moi à mesure que je vieillis.
2: Moi, j'ai un peu l'impression qu'aujourd'hui, vous jugez Claudine avec un peu de mépris. Enfin, vous essayez de la repousser dans l'ombre.
3: Peut-être avez-vous raison. Peut-être ai-je tort de rougir, le mot n'est pas trop fort, de rougir des anciennes Claudines ou de l'ancienne Claudine tout court, mais ne vous en prenez qu'à vous-même. Il fallait venir m'interviewer 40 ans plus tôt.
1: Bonjour Chantal Thomas.
4: Bonjour.
1: Bienvenue dans le souffle de la pensée. Vous êtes romancière, essayiste, académicienne. Vous avez enseigné la littérature aux États-Unis, en France. Vous avez écrit de nombreux ouvrages. J'en cite quelques-uns, par exemple sur le Marquis de Sade, Roland Barthes, Casanova. Mais vous avez choisi de parler aujourd'hui de Colette. Pourquoi Colette?
4: Parce que Colette m'accompagne depuis très longtemps. Et je dirais depuis l'âge de 15 ans exactement. Quand j'ai découvert en livre de poche Claudine à l'école, et j'ai été à la fois subjuguée et ravie, et je crois, sans pouvoir me le dire à moi-même, stupéfaite d'une langue aussi riche. Comme si la langue de Colette, cette abondance et cette préciosité des adjectifs, était l'incarnation même de ce qu'elle chante, c'est-à-dire la luxuriance des jardins, la liberté du désir et l'imprévisible des jeunes filles. Et c'est évidemment ce qui m'a vraiment fait de l'effet, c'est que tout se passe à l'école et que mon univers à ce moment-là, c'était l'école.
1: Oui.
4: Et c'était la première fois que j'ouvrais un livre où on me racontait mon univers.
1: Mais vous employez des mots, Chantal Thomas, qui viennent de votre expérience, d'écrivaine, d'essayiste, je l'ai dit, d'académicienne, de professeur de littérature. Quand on a 15 ans, est-ce que déjà vous viennent en tête des mots comme luxuriance, comme vocabulaire, ou c'est surtout d'abord cette figure de Claudine, ce lieu de l'école qui vraiment vous parle?
4: Bon, c'est évident.
1: Il y a toujours une illusion rétrospective.
4: Mais je pense que ce qu'on sent, quand même, c'est que c'est un vocabulaire qui vous dépasse. Mm. Ça, je ne sais pas très bien comment j'ai réagi, mais c'est sûr qu'il y avait beaucoup de mots que je ne connaissais pas. Ça, j'en suis sûre. Mais évidemment, c'est la personne, la personnalité de Claudine qui m'a complètement plu. Et qu'elle ait le même âge que moi, qu'elle soit du côté d'un corps délié, qu'elle soit aussi une jeune fille... une adolescente solitaire, un peu sauvage. Et moi, j'avais l'espace de la plage, du bord de mer, comme elle avait l'espace de la campagne et des bois. Et c'est aussi vraiment le premier livre que j'ai lu qui ne dissocie pas le comportement de l'héroïne de sa sensualité, de ce que le monde sensuel lui apporte. Et aussi, qui dit tellement bien l'école, les camarades, le mélange de désirs, les fous rires. Bon, j'ai trouvé ça extrêmement libérateur et je crois que ça a joué un rôle réellement décisif pour moi.
1: Quel rôle ?
4: Le rôle de me dire que tout était possible.
1: Dans l'écriture ?
4: Non, dans l'écriture, non. À 15 ans, j'ai...
1: Vous ne pensiez pas à l'écriture ?
4: Même à 25 ans, je ne crois pas que j'y ai pensé beaucoup. Non, mais je pensais à la manière dont les filles entre elles se regardent, par exemple.
1: Oui.
4: Elles sont très, très sensibles à la beauté les unes des autres.
1: À la fois sous forme de rivalité, mais pas seulement. Elles passent leur temps à se câliner. On va écouter tout à l'heure un extrait de Claudine à l'école, mais il y a une extrême sensualité entre elles. Est-ce que ça vous a fait cet effet-là que moi j'ai ressenti, Chantal Thomas, qui est que quand j'ai lu Claudine à l'école à 18-19 ans, j'ai été heureuse d'avoir un personnage féminin, une héroïne qui n'était pas cucu, mièvre, mais qui avait, voilà, ça vous fait rire, mais beaucoup de liberté. Mais j'ai l'impression d'en avoir perçu la charge érotique et transgressive qu'il n'y a que 2 ans quand je l'ai relu en me disant, bah quand même, je me suis dit, c'est chaud, quoi.
4: Ah oui. Alors
1: vraiment, entre Mademoiselle Sergent et Mademoiselle Lantenay, qui sont la directrice et une institutrice, je trouvais que c'était très érotique.
4: Oui, mais là, vous avez tout à fait raison, parce que ce qui m'a... Là, moi, je l'ai lu comme une évidence aussi. Mmh. Je lis ça comme la chose la plus naturelle du monde, parce que je pense que c'est une vérité profonde.
1: Quelle vérité, selon vous ?
4: La vérité du désir entre les filles, entre les jeunes filles, comme je pense du désir entre les garçons. Et après, bon, des choix se font, hésitants parfois.
1: Donc il y a eu Claudine à l'école quand vous aviez 15 ans. Est-ce que ça vous a ouvert la voie vers tout Colette ? Vous êtes dit Colette, vraiment, une sorte d'appétit, de soif de Colette ?
4: Non, en réalité je lis pas vraiment comme ça. Je lis un livre et puis après d'autres livres arrivent et puis je retrouve l'auteur. Ou quelquefois je lis comme ça, comme Catherine Mansfield en ce moment. Mais après j'ai lu la suite des Claudine, bien sûr. Mmh. Sans être autant charmée. Et l'autre, Colette m'est revenue dans l'éclat de son talent, de son génie, avec Claudine, avec la maison de Claudine. Là, j'ai retrouvé en beaucoup mieux et en condensé l'esprit de Claudine à l'école.
1: Alors c'est très différent quand même comme texte parce que donc Claudine à l'école, je le rappelle pour les auditeurs et auditrices, c'est le premier livre de Colette qui n'est d'ailleurs pas signé de son nom au départ mais du nom de son mari, Willy. Ça a été signé après Colette Willy, Colette et Willy, Willy Colette, etc. Ça date de 1900 et la maison de Claudine, ça date de 1922. Entre temps, de l'eau a coulé sous les ponts puisque Colette n'est plus du tout avec Willy. Elle a refait sa vie tout autrement, c'est devenue une femme de l'être, une femme de scène aussi, une mondaine, on la reconnaît. Et ce qui est assez troublant, notamment par rapport à l'archive qu'on a entendue au début de l'émission, Chantal Thomas, c'est qu'il y a quand même ce trouble entre Colette et Claudine. Claudine pourrait être un double fictif, mais dans la maison de Claudine, c'est elle, c'est Colette qui est là, qui parle et qui ne parle plus en fait de ce petit personnage de Claudine, qui parle de ses souvenirs d'enfance.
4: Oui, Colette a mis beaucoup de temps à se libérer de Willy, qui vraiment l'a à la fois l'a utilisé et lui a donné la chance d'écrire. Mais il est évident que ce qui frappe dans la maison de Claudine, c'est qu'il n'y a plus aucune complaisance du côté d'une sorte de scénario libertin qui était vraiment la touche de Willy, à laquelle elle s'associe, mais qu'elle n'assume pas plus tard. Son regard est différent. Son regard est beaucoup plus près d'une sorte de justesse des sentiments aussi, de justesse de la souffrance aussi. Et la maison de Claudine, c'est l'apparition du personnage de la mère et d'une mère...
1: Sido.
4: Que seul le père avait le droit d'appeler Sido. Et que par ce livre, Colette... Elle s'autorise à l'appeler Sido. Et c'est la mère, justement, bien aimée et adorée du père. Et qui, par rapport aux enfants, est comme une sorte de mère protectrice, peut-être trop protectrice, mais aussi une magicienne qui fait passer à travers son comportement, à travers ses mots, le charme tout-puissant de la nature. Et Colette, de livre en livre, continuera de faire vivre sa mère. Dans La naissance du jour, c'est une autre version de la mère, par les courriers de la mère.
5: Vous voulez dire que c'est en s'émancipant de Willy que Colette, finalement, au fur et à mesure de son œuvre, a renoué avec une forme plus autobiographique, plus clairement autobiographique, plus clairement familiale aussi?
4: Je pense que l'émancipation de Willy, elle est sans doute assez rapide. Et elle guette, elle essaie, c'est financier aussi, le lien à Willy aussi. Et c'est, j'aime l'idée que c'est par la gymnastique qu'elle va se sortir de cette relation conjugale qui l'étouffe. Et donc il y a entre la Colette des Claudines et la Colette libre, il y a tout un temps où en effet elle travaille comme mime, elle travaille au théâtre, et ça nous donnera l'arrière du music-hall. Et l'envers du music-hall. Et le personnage de la mère, il est conducteur de tout l'univers d'enfance de Colette. Donc la mère, elle est celle qui symbolise un temps.
5: Justement, parlons de temps, il y a aussi un troisième livre que vous vouliez évoquer, Chantal Thomas, et qui justement en fait permet presque de rythmer les âges de la vie, c'est-à-dire que Claudine a l'école 15 ans, la maison de Claudine, c'est la quarantaine, c'est le mi-temps de la vie, on pourrait dire. Et puis, Le Fanal Bleu, qui est son tout dernier texte, qui est assez déconcertant, car on retrouve complètement Colette. Oui. Mais là, il y a un abandon total. Bon, il y a des indications quand même de temps et de lieu, mais il y a presque un abandon total vraiment de toute narration, de toute structure. C'est un texte très évanescent et c'est le dernier texte qu'elle a écrit.
4: C'est magnifique.
5: Le Fanal Bleu.
4: Oui, c'est magnifique. Et c'est pourquoi j'ai choisi trois livres, parce que pour moi, ce serait faux un seul livre. C'est trois livres et trois livres qui vous accompagnent au fur et à mesure de votre propre expérience de l'existence. Et ce que j'aime beaucoup de choses de Colette, mais ce qui me fascine le plus, ce qui m'intéresse le plus et me donne envie d'écrire, c'est la manière dont elle a suivi avec une intelligence et une perspicacité rare, et en trouvant les mots pour le dire, l'histoire de son corps. L'histoire de son corps et l'histoire de son désir. Et ce qui, dans Le Fanal Bleu, relève, je trouve, à la fois du génie de l'écriture, mais aussi de sa personnalité et de son attachement à l'existence, c'est que on pourrait suivre l'histoire par ce fruit qu'elle se fait envoyer de la campagne du départ, et elle appelle ça cornuelle, mais elle dit que c'est macre, en fait. Et quand on lui donne, elle dit, elle a cette phrase merveilleuse où elle dit conserver. Ce que je souhaite, c'est conserver l'avidité. Et elle ajoute, toutes les forces font humble en vieillissant, mais pas l'avidité. Pas pour moi, je reste avide. Et elle reste avide et vivante entièrement jusqu'au bout.
5: Mais c'est un terme bizarre, l'avidité, Chantal Thomas, vous ne trouvez pas? Il y a quelque chose de presque... Moi, j'aurais dit plutôt soif. Je trouve que le mot soif est plus valorisant que l'avidité qui semble presque être quelqu'un en manque ou intoxiqué ou... Qu'est-ce que ça vous évoque, vous, l'avidité?
4: C'est le mot qu'elle utilise et je pense que soif est beaucoup plus poétique et on pense à Rimbaud.
5: Je suis plus, rimbaldienne finalement.
4: Avidité, c'est quelque chose de vraiment paysan.
5: Ah oui.
4: Je sais pas.
5: Mais je sais pas.
4: C'est en vous parlant que je me dis, c'est presque plus fort dans le besoin et c'est surprenant. Mais je trouve très souvent les adjectifs ou les mots, les termes, les noms ou les verbes choisis par Colette surprennent un peu, non?
5: Oui. Mais c'est ça que je voulais dire. Dans l'avidité, il y a presque quelque chose de l'ordre du péché moral.
4: Oui.
5: C'est presque une faute aussi d'être avide. Donc, elle garde quand même ce côté transgressif de l'avidité.
4: Oui, oui, oui. Ce côté aussi, c'est un appétit féroce.
5: Même qui peut jouer contre elle, d'ailleurs.
4: Vous pensez? Comment ?
5: Elle semble en souffrir à la fin dans le Fanal Bleu. Enfin, on va revenir sur le texte du Fanal Bleu, mais il y a des moments où justement ça, cette limite de cette force peut aussi se retourner contre elle. C'est-à-dire que vraiment, elle en souffre de cette limitation.
4: Oui, mais c'est-à-dire, elle, avec un mélange de résignation, mais aussi de sagesse profonde, elle se dit, puisque par la vieillesse et par l'arthrite qui l'empêche de vraiment se déplacer librement, elle va circonscrire son domaine et elle va faire de ce qu'elle appelle son lit radeau, le lit où elle écrit et d'où elle regarde la vie qui est pour elle maintenant réunie dans les jardins du Palais Royal, elle va en faire son dernier royaume. Mmh. Donc c'est à la fois l'abandon de tous les espaces qu'elle peut plus parcourir, mais la reconquête de l'espace à partir duquel elle continue d'être Colette.
5: On va faire un retour en arrière, Chantal Thomas, et on va retourner à Claudine à l'école, sur les bancs de l'école, au moment des grosses chaleurs.
6: Dès les premiers jours de grosses chaleurs, il est convenu que l'eau de la pompe devient imbuvable. Elle l'est en tout temps. Et chacune apporte au fond du petit panier, quelquefois dans la serviette de cuir ou le sac de toile, une bouteille pleine de boissons fraîches. C'est à qui réalisera le mélange le plus baroque, les liquides les plus dénaturés. Pas de coco, c'est pour la petite classe. À nous l'eau vinaigrée qui blanchit les lèvres et tiraille l'estomac, les citronnades aiguës, les menthes qu'on fabrique soi-même avec les feuilles fraîches de la plante, l'eau de vie chipée à la maison et empâtée de sucre, le jus des groseilles vertes qui fait regipper. La grande Anaïs déplore amèrement le départ de la fille du pharmacien, qui nous fournissait jadis des flacons pleins d'alcool de menthe trop peu additionnés d'eau, ou encore d'eau de boteau sucrée. Moi qui suis une nature simple, je me borne à boire du vin blanc coupé d'eau de Seltz, avec du sucre et un peu de citron. Anaïs abuse du vinaigre et Marie du jus de réglisse, si concentré qu'il tourne au noir. L'usage des bouteilles étant interdit, chacune, je le répète, apporte la sienne, fermée d'un bouchon que traverse un tuyau de plume, ce qui nous permet de boire en nous penchant sous prétexte de ramasser une bobine, sans déplacer la bouteille couchée dans le panier, le bec dehors. Rien ne se passe en vérité. La chaleur nous ôte tout en train. Luce m'assiège moins de ses importunes câlineries. Des velléités de querelle s'éveillent à peine pour tomber tout de suite. C'est la flemme, quoi. Et les orages brusques de juillet, qui nous surprennent dans la cour, nous balaient sous des trombes de grêle. Une heure après, le ciel est pur.
5: Un extrait de Claudine à l'école de Colette qui est sorti en 1900, lu par Anaïs Isbert. Chantal Thomas, le micro s'est ouvert juste après. Vous avez dit « c'est beau, je trouve » et vous avez ri aux éclats. C'est vous qui nous avez indiqué ce texte. Pourquoi celui-ci en particulier ? C'est vrai que c'est difficile de faire un choix après. Mais...
4: Oui, c'est très difficile, mais ce qui m'a beaucoup plu là, c'est tous les détails sur les enfants qui dévorent la colle qui grignote les crayons, toute justement cette voracité complètement folle, et aussi de faire sentir une classe, de faire sentir un groupe de jeunes filles ensemble ou d'adolescentes, et ce qui passe entre elles, ce qui passe dans le non-dit, dans la flemme, comme elle dit. Et moi, je trouve qu'on ressent vraiment ce temps, l'école, juste avant les vacances, avant l'été. Moi, c'est sensuellement extraordinairement communicatif.
5: Je repense souvent à la grande Anaïs qui passe son temps à manger en classe, mais qui surtout, en fait, mange des crayons.
4: Oui.
5: Vraiment, mange des crayons et je me pose parfois la question de comment faisait-elle, comme si elle existait vraiment, pour digérer ces crayons-là. Et c'est vrai qu'il y a, ce qui est assez fascinant, c'est ce portrait de l'enfance de ces jeunes filles qui sont en train de devenir, qui vont bientôt devenir des jeunes femmes. Elles sont vraiment sur le seuil de ce passage, mais qui frôlent en permanence le danger. Il y a quelque chose qui rôde, mais qui est jamais inquiétant.
4: Oui, c'est l'enfance sauvage. Et la grande Anaïs, il faut rappeler qu'elle a un teint très jaune quand même.
5: Oui, donc elle n'a pas bonne mine. Elle le digère pas si bien que ça, c'est ça? Est-ce que vous, ça vous intéresse, Chantal Thomas, la question du jeu? C'est la question qui était dans l'archive qu'on a diffusée au début de l'émission. Savoir si Claudine, c'est Colette, savoir qui est le jeu qui parle dans le texte, la question de est-ce que c'était déjà un texte autobiographique? Est-ce que c'était une fiction? Est-ce que c'est de l'autofiction, les prémices de l'autofiction? Est-ce que vous trouvez que c'est une question intéressante?
4: Oui, c'est une question très intéressante, mais c'est une question... par rapport à laquelle il n'y aura jamais de réponse. Il n'y a jamais une butée fixe qui vous dira ça, c'est la Colette d'origine. Et je pense que c'est par nuance et par gradation que Colette, à partir de son expérience, mais l'expérience, notre propre expérience, dès qu'on la met en mots, elle est déjà fictionnalisée. Donc Colette, à partir du plus près, disons, et à certains moments de sa vie, de ce qu'elle a vécu, crée ses personnages et son écriture. Mais il est évident que au fil des livres, Colette est de plus en plus près du jeu. Et les derniers textes, comme vous l'avez dit, le Fanal bleu, qui fait suite 4 ans après à L'étoile vespère, qu'elle pensait être son dernier livre, il est sans désir, je pense, et en tout cas sans aucun effort de fictionnalisation. Elle cherche au contraire à être littéralement juste, presque musicalement, avec les souvenirs enfouis et surtout les amis perdus, mais aussi avec les moments de grande vie de son existence actuelle.
5: Mais comment on peut être juste dans ce type de récit à partir du moment où, comme vous l'avez dit, dès que l'on met des mots, le vécu devient de la fiction?
4: Mais c'est notre vie quotidienne, non? Dès qu'il nous arrive quelque chose et la première personne à qui on le raconte, on a déjà fait un choix. On a déjà supprimé certains détails, grossi d'autres, et on s'est mis, nous, dans une position de spectatrice ou d'actrice, d'héroïne, de ridicule. Donc non, c'est constamment.
5: Donc on peut être juste ou pas, malgré tout?
4: Oui, on peut être juste.
5: Malgré cet ajustement-là.
4: Quand j'écrivais les adieux à la reine, par exemple, je me suis complètement identifiée à la lectrice. Mm-hmm. Et ce que j'ai mis, c'est pas ce que j'aurais pu vivre au XVIIIe siècle, je n'en sais rien. Mm. Mais ce que j'ai essayé de traduire au plus près, c'est une émotion d'amour vers comment la lectrice est tournée vers Marie-Antoinette. Et je pense qu'au fil des livres, Colette, et ça va varier, va réussir à saisir ce qui la lie, ce qui l'a lié à sa mère, à son père, à ses frères et au paysage. Elle va reprendre constamment les variations sur le paysage.
5: Alors, mais il faut avoir quelque chose à dire d'une certaine manière. Quand on raconte une anecdote, non mais Chantal Thomas par exemple, quand on raconte une anecdote, c'est qu'on a envie de dire quelque chose de soi. Quelque chose, effectivement, qui nous ridiculise ou qui nous valorise ou qui, d'ailleurs, plus pervers ou plus marrant, qui nous valorise tout en nous ridiculisant. Il y a beaucoup aussi cette figure-là de, voilà, d'être un peu la personne, un peu le loser magnifique, quelque chose de l'ordre du gag. Mais il faut avoir envie de dire quelque chose de soi. Est-ce que c'est vraiment une écriture de soi, Colette? Comme on pourrait parler, voilà, du grand genre des écritures de soi, des journaux, des mémoires, même si le jeu est transformé, qu'est-ce qu'elle voulait nous dire d'elle?
4: Ah, c'est une écriture de soi, Colette. Je pense que c'est... Elle a voulu dire l'histoire très lente, progressive, d'une femme qui finit par réussir à signer Colette, et à plus signer Colette Willy, à ne plus être... Madame de Jouvenel, et le
5: qui
4: grand...
5: était le nom de son mari
4: après Willy.
5: Oui, et après Missy, sa maîtresse.
4: Enfin, oui.
5: Je ne vais pas raconter toute la vie de Colette, mais oui.
4: Exactement, exactement. Et je pense qu'elle écrit au fur et à mesure du lent et très attentif cheminement de sa conquête d'elle-même et de son écriture. Elle a le sentiment d'avoir conquis quelque chose, je pense. Et aussi de l'aura extraordinaire liée à ses lecteurs.
5: J'aimerais
4: elle est quand, justement dans le fanal bleu, elle parle de son courrier, et c'est magnifique, c'est des gens de toutes sortes qui lui écrivent, qui lui demandent des recettes de cuisine ou quoi faire dans le quotidien. Elle est aussi l'espèce de voix d'une sagesse féminine, alors qu'elle s'est livrée à toutes les folies.
5: J'aimerais vous faire écouter, sur cette question justement de son rapport à Willy, cette archive de 1950, extrait de la même interview que celle qu'on a diffusée au début de l'émission, où elle revient justement sur cette tutelle de Willy.
2: Je vais vous poser une question indiscrète, mais je voudrais savoir pour quelle raison une jeune femme douée comme vous l'étiez à l'époque a accepté si longtemps la tutelle de Monsieur Willy.
3: Ouais, évidemment, ça ne peut pas vous paraître naturel, mais moi... ça me paraissait simplement inévitable parce que si j'avais voulu suivre mon penchant, ou presque la nécessité où j'étais, je ne l'ai pas suivi parce que il aurait fallu pour ça que je quittasse M. Willy et que je retourne à ma famille. Je n'avais pas d'autre refuge. Or, je ne voulais absolument pas, mais absolument pas, que ma mère découvrit que je n'étais pas heureuse, et puis il faut songer tout de même, il fallait songer tout de même à la nécessité matérielle de certaines choses. Or, comme on dit, je n'avais pas le sou, et ma famille non plus. Alors, il fallait leur retourner là-bas en dépouillée, en personne qui a raté sa vie par sa seule faute d'ailleurs. Alors je suis restée où la chèvre est attachée. Il faut qu'elle broute.
5: Voilà cette archive du 3 mars 1950.
4: Oui, elle est très claire. Elle est très claire. Quand Colette arrive à Paris, on a tendance à l'oublier, mais elle a épousé Willy. Elle est une jeune fille absolument sans dot. Le père les a ruinés. Et elle est sans dot, sans diplôme, puisqu'à cette époque-là, par le brevet, rien n'était possible. Et donc, elle est dans une dépendance matérielle totale. Et quand je parle de très lent cheminement vers la liberté, c'est en effet très lent, parce que le divorce, elle va l'obtenir après plus de 10 ans. Mais elle est très progressive et très... Elle a quelque chose vraiment d'un savoir paysan, Colette. Et à un moment, elle utilise l'expression « vivre sur soi », c'est-à-dire vivre avec ses propres ressources. Et avec une obstination et un sens du calcul et de l'émerveillement, elle a les deux, elle va accroître son domaine, ses richesses, et aller vraiment dans ce sens. Et sa liaison avec Missy est très intéressante aussi.
5: Pourquoi ?
4: Parce que c'est à la fois... Elle affiche l'homosexualité, elle affiche la liberté du désir, mais elle vit aussi protégée et entretenue par Missy, qui va lui...
5: C'est une marquise, hein.
4: C'est la marquise de Morny, qui va lui offrir, presque comme cadeau de rupture, la maison de Rosven. Colette est quelqu'un qui, dans tous les sens du terme, accroît son domaine.
5: Est-ce que vous pensez que ça a aussi porté préjudice à Colette d'avoir un parcours aussi exceptionnel ? Que quand on lit Colette, on se dit aussi qu'on lit une grande autrice et un parcours d'exception qui va en fait masquer le rapport qu'on peut avoir à son œuvre en partant plus du fait qu'on va la ranger dans les grandes femmes historiques ou dans les grandes écrivaines, plutôt que de s'intéresser à la simplicité et à la fois la luxuriance de sa langue. En fait, on va s'en tenir au personnage plus que au plaisir qu'on a à la lire. Et même parfois, elle va être caricaturée. Maintenant, Colette est étudiée. Elle était au programme de l'agrégation de lettres. Elle est au bac. Mais pendant un moment, elle a été vue, lue comme une autrice un peu pour les femmes.
4: Oui, alors je pense qu'il faut lier les deux. Vraiment. Et voir comment son personnage féminin, comment ses décisions successives trouvent leur écho ou leur distorsion aussi dans l'écriture. Mais en effet, il n'est pas question de faire passer les anecdotes de sa vie ou même les grands choix existentiels qu'elle a pu faire avant les livres. mais que les deux se répondent, c'est bien. Mais l'exploit triomphal, pour moi, c'est évidemment le style. Cette langue qui n'est qu'à elle et qui est... je pensais en relisant La Maison de Claudine que chaque texte est un poème en prose.
5: Oui. D'ailleurs, dans l'extrait qu'on a entendu de Claudine à l'école, il y a ce moment, et vous avez parlé de non-dit, Chantal Thomas, ce moment où la narratrice dit « Rien ne se passe en vérité, c'est la flemme ». Quoi. C'est tellement simple et on pourrait à la fois commenter ça pendant des heures et en même temps, on pourrait aussi ne rien en dire. C'est juste la flemme.
4: Voilà. Et elle a ce... Elle l'a dit elle-même, elle est pas pour les longs textes, elle est bonne dans la forme brève. Et je trouve que ça nous... Colette est inspirante, pas par rapport à l'écriture, bien sûr, mais elle est inspirante pour le quotidien.
5: Par exemple,
4: elle saisit ce qui, dans le quotidien, est l'instant vivifiant. Et moi, si je pense à Colette, par exemple, certains jours, je vois mieux quand je me promène au but de Chaumont, par exemple. Il y a des tas de jours où je pense pas à elle, bien sûr. Mais d'autres fois, son génie de la description des fleurs, par exemple. Moi, j'adore les fleurs et je trouve que les fleurs, c'est la présence vivante qui nous rassure aussi, qui nous charme et qui est à la fois du côté de l'hédonisme, de la sensualité, de la volupté, mais qui est partout, qui est vivace. Et les textes de Colette, pour moi, c'est vraiment des fleurs. Un de ses livres que je préfère, c'est aussi L'herbier de Colette, où chaque texte est dédié à une fleur. Et c'est la force de Colette aussi, et c'est pourquoi j'ai choisi ces trois livres, c'est qu'elle est du côté du désir et de la force de vie.
5: On va écouter un autre extrait donc de Colette, un extrait cette fois-ci de La Maison de Claudine, cet extrait du premier chapitre qui a ce titre génial, Où sont les enfants ?
6: La maison était grande, coiffée d'un grenier haut. La pente raide de la rue obligeait les écuries et les remises, les poulaillers, la buanderie, la laiterie, à se blottir en contrebas tout autour d'une cour fermée. Accoudée au mur du jardin, je pouvais gratter du doigt le toit du poulailler. Le jardin du haut commandait un jardin du bas, potager resserré et chaud, consacré à l'aubergine et au piment, où l'odeur du feuillage de la tomate se mêlait en juillet au parfum de l'abricot mûri sur espalier. Dans le jardin du haut, deux sapins jumeaux, un noyer dont l'ombre intolérante tuait les fleurs, des roses, des gazons négligés, une tonnelle disloquée. Une forte grille de clôture au fond, en bordure de la rue des Vignes, eût dû défendre les deux jardins. Mais je n'ai jamais connu cette grille que tordue, arrachée au ciment de son mur, emportée et brandie en l'air par les bras invincibles d'une glycine centenaire. La façade principale, sur la rue de l'Hospice, était une façade à perron double, noircie, à grandes fenêtres et sans grâce, une maison bourgeoise de vieux village. Mais la roide pente de la rue bousculait un peu sa gravité, et son perron boitait, 6 marches d'un côté, 10 de l'autre. Le reste vaut-il la peine que je le peigne à l'aide de pauvres mots? Je n'aiderai personne à contempler ce qui s'attache de splendeur dans mon souvenir au cordon rouge d'une vigne d'automne que ruinait son propre poids, cramponné au cours de sa chute à quelques bras de pin. Ces lilas massifs, dont la fleur compacte bleue dans l'ombre pourpre soleil, pourrissait tôt, étouffée par sa propre exubérance. Ces lilas morts depuis longtemps ne remonteront pas grâce à moi vers la lumière, ni le terrifiant clair de lune. Argent, plomb gris, mercure, facette d'améthyste coupante, blessant saphirs aigus, qui dépendaient de certaines vitres bleues dans le kiosque au fond du jardin. Maison et jardin vivent encore, je le sais. Mais qu'importe si la magie les a quittés, si le secret est perdu qui ouvrait lumière, odeur, harmonie d'arbres et d'oiseaux, murmure de voix humaine qu'a déjà suspendu la mort. un monde dont j'ai cessé d'être digne.
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5: La maison de Claudine, lue par Anaïs Sisbert. Chantal Thomas, vous n'avez cessé durant la lecture de ce texte, dire c'est extraordinaire, c'est
4: oui,
5: fabuleux.
4: Oui.
5: Voilà. Vous êtes toujours autant émerveillée.
4: Ah oui, oui. Et en écoutant ce texte, si joliment lu d'ailleurs, je pensais que la langue de Colette, son rapport à l'adverbe, au rythme, parce que chaque phrase a des rythmes différents, c'est exactement ce qu'elle dit du jardin ou du souvenir de la maison. C'est une exubérance contenue. Et je crois que si ces textes sont si frémissants, c'est qu'on sent qu'elle retient un débordement possible. Au contraire de beaucoup de textes qu'on lit, où on a l'impression que la langue est très pauvre et qu'il faut... On est obligé de s'en tenir à ce qui nous est donné. Mmh. Là, au contraire, on sent comme une aura ou une vapeur d'au-delà.
5: Oui, c'est-à-dire que les textes dont vous parlez, qui seraient très pauvres, seraient au contraire dans une forme d'excès, mmh, en feraient trop.
4: Exactement.
5: Alors que là, toute la beauté vient justement du fait d'être contenue.
4: Exactement, exactement. Et ce qui est frappant dans ce texte, mais dans presque tous, mais là c'est d'autant plus vrai que cette maison, et elle est à l'origine d'elle-même, mmh, elle est la maison originelle, c'est à quel point tout vit, tout est raconté comme des personnages vivants. La maison, la fleur, la route, le petit toit, la grille, il y a un passage continu entre les éléments ou les objets et les personnages, et les personnes.
5: Et l'espace mental de Colette. On voit bien que la maison natale, c'est comme la langue maternelle.
4: Exactement.
5: C'est-à-dire que ça n'est pas seulement le lieu où elle est née d'ailleurs, oui, où elle a grandi, mais c'est vraiment un lieu imaginaire. C'est le lieu dont on parle quand on est nostalgique, auquel on ne reviendra plus. D'ailleurs, c'est intéressant parce que la première phrase de Claudine à l'école, c'est quand elle décrit Montigny, qui est donc le double de Saint-Sauveur en Puisée, où se trouve sa maison natale, et elle dit « je n'y mourrai pas ».
4: Oui, elle sait déjà que c'est un lieu sans retour, mmh, et que plus elle avance dans l'âge, plus elle vieillit. Très souvent, elle utilise la formule « je n'ai qu'à fermer les yeux ». Et elle ferme les yeux et tout ressurgit. Et nous, on est devant la page, on lit, et ça surgit devant nos yeux.
5: Pour autant, elle n'est pas nostalgique.
4: Non, non, précisément parce qu'elle peut
5: le convoquer.
4: Le convoquer, absolument.
5: Est-ce que ça vous fait aussi cette sensation, Chantal Thomas, quand vous lisez un livre de Colette, quel qu'il soit, de gorge nouée à la fin du livre ? Le temps a passé. On ne pourra plus jamais revenir en arrière. C'est comme des fins de vacances, en fait. On finit un roman de Colette ou un texte autobiographique et quelque chose s'est passé sans qu'on s'en rende compte. Voilà, le mois de juillet, le mois d'août est passé, les vacances à la plage, les glaces, tout ça, c'est fini. Et voilà, on a quand même de l'amertume. Il n'y a pas de nostalgie, mais il y a une sorte d'amertume quand même à se dire que le livre est fini. Et que ce qu'on a vécu avec elle ne reviendra plus jamais.
4: Alors ça, je ne le sens pas du tout. Parce qu'il suffit que je reprenne le même livre et que je l'ouvre au hasard, mmh, et la phrase me reprend. C'est-à-dire, je ne distingue pas vraiment les livres de Colette des uns aux autres, mmh, entre les uns et les autres, parce que c'est... ça peut se lire en continuité ou dans le désordre. Il y a quelque chose de l'univers proustien dans Colette.
5: Une sorte de flux de conscience même.
4: Oui, mais enfin...
5: Vous pouvez dire non, hein.
4: Oui, je peux dire n'importe quoi. J'ai jamais pensé à ça, oui.
5: Une sorte de flux plutôt que de conscience. En tout cas, quelque chose, oui, qui nous entraîne dans, oui, un courant sans distinction.
4: Je suis en train de lire, de relire Virginia Woolf, c'est quand même très différent, oui. Mm.
5: Vous avez parlé tout à l'heure de poèmes en prose à, oui, propos des, oui, textes de la maison de Claudine. La maison de Claudine, la figure de Claudine n'apparaît plus. Ça ne fait pas partie du cycle de Claudine en tant que telle. C'est pas comme Claudine s'en va ou Claudine à Paris, Claudine avec elle, ça n'a rien à voir. C'est 35 chapitres de souvenirs avec ce premier chapitre génial où en fait la mère passe son temps à chercher les enfants. Où sont les enfants? D'ailleurs, dans ce texte, la mère n'est pas encore apparue, mais c'est vraiment la description justement d'où se cachent les enfants. Qu'est-ce qui reste en fait de cette enfance qui s'est cachée? Pourquoi parliez-vous de poèmes en prose?
4: Parce que tout est sur le mode de la magie. La mère est conductrice d'émotions et d'émotions qui la mettent en contact avec pas seulement ce petit jardin, il est un condensé de l'univers. Et les enfants sont justement le contraire des enfants qu'elle détestera après ou qu'ils importuneront dans les jardins du Palais Royal. Ils sont très discrets, secrets, ils ont chacun leur occupation étrange. Et donc c'est comme une troupe un peu de magiciens qui se retrouvent le soir sous la lampe familiale. Et à un moment, elle utilise ce mot qui, pour moi, est tout, toute l'œuvre de Colette et toute la force de son regard, une féerie simple. Et c'est ça que nous communique Colette quand on la lit.
5: Et elle le communique, vous le disiez, dans un regard qui est quotidien, c'est-à-dire qu'on regarde autre chose, on regarde autrement des choses qui nous entourent. Est-ce que vous, en tant que lectrice ou comme professeure et comme écrivaine, ça change votre manière d'écrire? Est-ce que parfois vous pensez à Colette en vous disant « Colette n'aurait jamais écrit de cette manière-là, je suis trop excessive, il faut que je me contienne, la manière dont je me sers des adverbes », est-ce que ça vous a guidé aussi de cette manière-là?
4: Non, pas du tout. Ce qui m'a guidée, c'est réellement, très précisément, la maison de Claudine, cette idée de fragment. Et quand j'ai écrit « Souvenirs de la marée basse », il est sûr que ce texte m'a beaucoup inspirée. Pas dans le détail, vous voyez, de la construction des phrases ou du choix du vocabulaire, mais dans l'orientation. D'abord dans le choix du fragment qui empêche l'écrasement par la chronologie et qui permet aussi de garder ensemble des visions qui peut-être ne coïncident pas. Ce qui, pour parler de la mère, de sa mère, est vraiment important. Parce qu'on sait que c'est un kaléidoscope, la figure maternelle. Et aussi une certaine distance. Et peut-être plus important que tout, de penser à sa mère à des âges différents qui se croisent, qui peut-être disent pas la même chose, mais qu'on essaie de rassembler dans leur diversité. C'est-à-dire, elle écrit sur sa mère alors qu'elle a à ce moment-là plus de 40 ans, et c'est évidemment pas la mère qui est en train d'appeler les enfants, mais c'est là aussi. Et quand pour Souvenir de la marée basse, qui pour moi était un livre originel pour aller dans un autre sens, plus autobiographique, il doit énormément à la maison de Claudine. Mais plutôt que la maison, j'ai choisi la plage.
5: Oui, vous êtes plus plage alors que...
4: C'est la maison de ma mère, c'était la plage.
5: Voilà, Alors que Colette, et d'ailleurs dans un des textes de la maison de Claudine, elle parle de sa fille Belle Gazou, qui, durant des vacances à la mer, préfère passer son temps dans la forêt de pins à côté de la mer plutôt que sur la plage, comme si elle faisait une forme d'infidélité à l'image qu'on se faisait de la plage. Et d'ailleurs, c'est intéressant parce qu'au fur et à mesure de la maison de Claudine, le temps passe sans qu'on s'en rende compte. Et c'est Colette qui devient mère elle-même de cette petite fille qui est surnommée Belle Gazou. Et elle a cette très belle phrase sur Belle Gazou qui restitue très bien un sentiment qu'on peut avoir quand on voit un enfant. Elle dit « Belle Gazou est muette quand elle coud. Muette longuement et la bouche fermée, cachant les incisives larges, toutes neuves. Elle se tait, elle... » Écrivons donc le mot qui me fait peur. « Elle pense. » C'est vrai que des enfants qui pensent, ça fait peur.
4: Mais ce que Colette dit très bien, elle est aussi quelqu'un de la dissimulation. C'est pour ça que l'autofiction, dans la mesure où la fiction masque et révèle à la fois, c'est vrai, c'est très Colette. Mais elle a le sens du non-dit, Colette. Ça s'entend. Quand on l'écoute parler, on le sent. Elle réfléchit très profondément.
5: C'est assez frappant cette idée du non-dit, c'est-à-dire de d'écrire quelque chose qu'on ne dit pas.
4: Oui, et absolument. Et aussi, je crois profondément que c'est en écrivant que on découvre.
5: Est-ce que vous pensez que quand on écrit, on écrit des non-dits, c'est-à-dire qu'on on dit des choses pour ne pas en dire d'autres?
4: On s'avance dans un non-dit, oui, on s'avance. On, c'est peut-être pas qu'on éclaircit, mais...

0: mais elle a trouvé tous les des traits qui constituent une figure magique et pour nous conductrice, et c'est une construction comme une œuvre d'art.
1: On va écouter maintenant un extrait du Fanal bleu, mais un extrait qui est dit par Colette elle-même et qui a été dit dans une archive un an avant la publication du Fanal bleu.
2: La radiodiffusion nous demandait ce jour-là, à Jean Cocteau et à moi, comme nous sommes tous voisins, nous demandait d'enregistrer, oh, comme vous voulez, un bout de conversation. Et justement, la voiture était en bas. Et justement, Jean Cocteau était chez moi, assis à la poupe de mon radeau de travail. Tant de coïncidences heureuses ne nous empêchèrent pas, Jean et moi, d'échanger un regard. Oui, je surpris dans l'œil bien coupé de Jean une appréhension qu'il dut rencontrer aussi dans le mien. Il s'agissait, en somme, d'improvisation, et j'improvise très mal. Et je ne me familiarise pas avec ce truc-là, ce campanule, cette poire, ce concombre, enfin ce machin, qui déjà nous tendait, comme il le tend en ce moment-ci, qui nous tendait une main insidieuse. Il ferma les yeux, se voila le visage de ses longues belles mains, et ma foi, il démarra courageusement. Et pendant ce temps-là, j'admirais sa diction, ses ralentis opportuns, son ton varié d'orateur musicien. Je répliquais de mon mieux, mais mon mieux, vous savez, il n'était pas tellement bien, mon mieux, non? Nous avions hâte de nous dissimuler notre crise de timidité radiophonique.
3: Pourquoi fait-il la tapisserie?
4: Oh mon Dieu, je fais des choses charmantes, et puis là, je fais un petit tapis pour Jean Cocteau.
3: Eh bien, en somme, tu cherches tous les prétextes. Merci d'abord, mais tu cherches tous les prétextes pour ne pas travailler. Mais ce travail a l'air de se faire tout seul, c'est cela qui est miraculeux. Parce que tu es tout de même une fontaine d'encre.
4: Je suis une fontaine d'encre. Comme c'est triste, Jean. Parle-moi de tout ce que tu fais, mais non pas de ce que je dois faire, moi.
3: Je voudrais tellement que tu me dises tes secrets, voilà ce qui me plairait.
4: Je n'en ai pas.
3: Tu vois, j'avais raison de ne pas vouloir rester.
4: Non.
3: Alors ma Colette,
4: tu veux t'en aller?
3: Oui, je te laisse.
1: Voilà l'échange entre Colette et Cocteau. Alors c'est une archive de 1952, elle ne correspond peut-être pas à l'anecdote qu'elle en donne dans le Fanal bleu. En tout cas, on découvre dans le Fanal bleu tout un ensemble d'impressions quand elle est à Genève, quand elle regarde le Palais Royal. Les enfants qui font pipi dans les jardins du Palais Royal, ça c'est assez drôle. Et donc cette anecdote, tout à coup d'une crise de timidité radiophonique. Pourquoi avoir choisi cet extrait, Chantal Thorez? Est-ce que c'était un message à nous faire passer par rapport au micro, cette poire, cette campanule, comme elle l'appelle?
0: Ouais, c'est aussi quelque chose de pour situer Colette par rapport au temps et nos propres timidités ou difficultés par rapport aux innovations technologiques. Et je trouve très, très beau qu'elle soit resituée pratiquement, concrètement, par rapport à un, entre guillemets, nouveau mode de communication. Parce que Colette a le génie de la communication par l'écrit. Elle a été sur scène une mime fabuleuse. Elle était, paraît-il, beaucoup moins bonne dans les pièces avec parole, beaucoup à cause de son accent. Et quand on l'entend, on comprend beaucoup de choses. On comprend son génie de l'improvisation, son jeu. Et puis, elle est là, quoi. C'est très, très beau.
1: Mais c'est assez paradoxal ce que vous dites. Ça veut dire que presque, parce qu'elle a un accent, elle a une voix. Les archives de Colette, elles sont diffusées, rediffusées à la radio. Elles sont géniales à écouter avec son accent. On adore écouter Colette. Et puis, elle est drôle. Là, cet échange avec Cocteau est presque improbable. Mais en même temps, on a l'impression aussi, effectivement, qu'elle joue quelque chose, qu'elle n'est pas sincère. Comme on peut la voir peut-être dans un texte comme La Maison de Claudine, il y a une forme, voilà, elle est plus apprêtée.
0: Oui, mais il faut pas oublier que l'écriture c'est vraiment un lent travail. Et justement, il y a un travail. Elle était très très assidue et très obstinée dans la conquête de la forme, du mieux, comme elle dit. Et moi, je trouve ça très beau. Elle adorait le jardin. Elle est quelqu'un qui

0: travailler de ses mains, qui il y a des textes magnifiques sur ses mains. C'est des mains de femmes qui touchent la terre, qui manient les objets. Et c'est aussi, c'est comme ça qu'elle aborde la langue, je crois. La spontanéité, Roland Barthes disait que la spontanéité aboutit à des stéréotypes. Ça, c'est vrai. Si le cri du cœur, il peut être très souvent monotone.
1: Dans le Fanal bleu, en tout cas, on est sans cesse surpris parce que ça ne ressemble à rien de ce qu'on a pu lire de Colette. On retrouve Colette, mais voilà, je l'ai dit tout à l'heure, il n'y a plus de structure. Le temps s'efface, il y a quelques indications de lieu, de temps. Mais vraiment, c'est presque plus une pure affirmation de la matérialité. Ce qui reste du rapport aux choses, depuis une fenêtre, à un lit, avec ce qu'elle appelle son radeau de travail, c'est-à-dire son bureau qui l'accompagne.
0: C'est son lit.
1: Voilà, c'est son lit-bureau, en fait. Et
0: oui,
1: vraiment,
0: c'est-à-dire il y a une petite table sur son lit et elle écrit là-dessus.
1: Qui a été fabriquée, elle raconte d'ailleurs dans le Fanal bleu comment ça a été fabriqué.
0: Oui.
1: Et il ne reste plus que ça, en fait. C'est-à-dire, non pas, j'ai parlé de limitation tout à l'heure, vous avez parlé d'avidité, mais il y a quand même encore une forme de, je vais le dire avec un mot un peu galvaudé, mais de gourmandise malgré tout.
0: Oui, absolument. Et d'ailleurs, je ne trouve pas qu'on sente qu'il n'y a plus que, c'est-à-dire que ce n'est pas une réduction, c'est d'où elle est. Elle écrit à partir de ce lieu, dans cette... elle écrit à partir de la page, en réalité, voilà. Et le spectacle du monde, il est à la fois devant ses yeux, c'est le Palais Royal, et dans sa mémoire, tout est là au présent.

0: C'est un drôle de choix de musique.
1: Alors, c'est L'enfant et les sortilèges. Voilà, composé par Maurice Ravel.
0: D'après
1: le livre écrit par Colette, c'était en une fantaisie lyrique de 1925. Ça vous plaît pas, Chantal Thomas?
0: Si.
1: Alors, cette chanson, en tout cas, pour introduire cette séquence de fin d'émission, après avoir évoqué l'œuvre qui a transformé votre vie, Colette, place à un auteur que vous n'aimez pas ou qui vous résiste, que vous n'arrivez pas à lire ou que vous parvenez très bien à lire, mais vraiment que vous n'aimez pas. Qui avez-vous choisi? Et d'ailleurs, voulez-vous répondre à cette question?
0: Alors, c'est une question qui, a priori, me plaît pas, parce que moi, je suis profondément pour les exercices d'admiration. Et face à cette question, au départ, j'ai pensé rien, parce que les livres qui me tombent des mains, en fait, ils me tombent des mains et je les oublie. Mais il y en a un très ancien, quand j'ai voulu lire Les jeunes filles de Monterland.
1: Henri de Monterland.
0: Je me souviens que je l'ai ouvert et que les premières pages m'ont...

0: vraiment déplu et que je les ai mis de côté. Mais les livres qui me résistent, et alors là, je pourrais dire que c'est toutes mes études de philosophie, parce que avec Kant, j'ai eu des rapports conflictuels, très délicats. Oui, et c'est, je n'arrivais pas à avancer dans la question, dans son questionnement. Et je crois que c'est parce que c'est existentiellement, pour moi, relié à rien. En fait, c'est le contraire même de tout ce qu'on vient de dire sur Colette. Le monde, alors que la critique de la raison pure pose la question de notre rapport au monde, réellement, je comprenais pas.
1: Mais
0: c'est cette incompréhension, je crois, qui m'a poussé à rejoindre mon goût profond, qui est la littérature.
1: C'est intéressant, cette critique de existentiellement relié à rien. Mmh. C'est vrai que c'est assez frappant et que les livres de philosophie dans lesquels on entre le plus facilement, c'est ceux qui nous parlent, en fait, dans le sens où qui nous parlent comme quelqu'un nous parlerait, d'ailleurs.
0: Oui, je crois que je m'étais engagée dans une licence de philosophie et au-delà, puisque je suis allée jusqu'à l'agrégation, sur un malentendu, que j'avais d'abord lu Colette, après presque en même temps Simone de Beauvoir et Sartre, et donc j'ai eu comme un cheminement qui me semblait orienté vers la philosophie, et j'en suis heureuse, parce que c'est une source de détachement et d'aventure, la philosophie, mais à un certain degré d'abstraction, je décroche, mais c'est pas grave, parce que je me retrouve dans d'autres jardins.
1: Merci beaucoup, Chantal Thomas. Vous avez réussi à seulement citer Henri de Montalembert sans rien en dire. C'est parfait. De vous, on peut lire votre dernier livre, c'est Journal d'Arizona et du Mexique, c'est paru au Seuil. Je cite aussi Souvenir de la marée basse qu'on a évoqué, écrit, inspiré par la maison de Claudine, c'est paru au Seuil aussi. Et je cite aussi votre préface au livre de Colette, Le Fanal Bleu, c'est paru en Rivage, Poche. Et pour lire toutes les œuvres de Colette, vous pouvez les trouver aux éditions Gallimard, en livre de poche, en bouquin chez Robert Laffont et tant d'autres possibilités.

Un grand merci à Manon Delasselle et Anaïs Isbert, à Nicolas Berger à la réalisation, à Anaïs Isbert à la lecture des textes et à Ludovic Auger à la prise de son. Et un petit mot aussi pour Nicole à Châles-les-Eaux en Savoie, fidèle auditrice des émissions de philosophie. Un salut amical et un grand merci pour l'écoute. 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
4: Bienvenue dans l'émission politique, pas comme les autres. Vous êtes sur France Culture et ce sont les philosophes qui ont pris le pouvoir. Le philosophe avec qui nous allons aujourd'hui parler de politique a eu cette déclaration radicale. Tous les pouvoirs de la terre sans la justice ne sont que brigandage, association de malfaiteurs. Alors, que se passerait-il si cet homme qui défend si fortement la justice accédait au pouvoir ? Cet homme, c'est

0: Augustin. Aujourd'hui, je vais donc vous demander d'imaginer que Saint Augustin est porté au pouvoir. Certains trouveront l'exercice difficile. Comment Augustin, ce Romain d'Afrique, né en Algérie en 354, ce chrétien convaincu, comment peut-il avoir quoi que ce soit à nous dire aujourd'hui ? Et pourtant, nous allons bel et bien lui poser les questions qui sont les nôtres, comme par exemple, l'histoire a-t-elle un sens ? Doit-on se préparer à la fin d'un monde ? À quoi pouvons-nous croire encore et même ? Qu'est-ce que croire ? Augustin est un homme de convictions et de combats, au verbe haut, au discours passionné. Augustin président, c'est un programme ni sectaire ni partisan, c'est une ambition humaine, spirituelle et politique. Pour nous accompagner dans l'exploration de ce programme vraiment pas comme les autres, j'ai la joie de recevoir Jean-Marie Salamito, professeur d'histoire du christianisme antique à Sorbonne Université, spécialiste d'Augustin, ça tombe bien, et Pierre Descottes, maître de conférences en langue et littérature latine à Sorbonne Université, spécialiste également d'Augustin. Augustin a exercé un pouvoir immense et pourtant il ne cesse de critiquer les pouvoirs. Le pouvoir est très rarement juste. Quel remède à cela ? Quelle solution ? Quel garde-fou propose Augustin ? Jean-Marie Salamito, bonjour. Augustin au pouvoir, vous l'imaginez ou vous refusez de l'imaginer ?
1: Ni l'un ni l'autre. Je ne peux pas refuser parce que l'invitation est trop intéressante, mais j'ai beaucoup de mal à l'imaginer au pouvoir, dans la mesure où c'est un homme avant tout de parole, de contact quasiment à égalité. Il est extrêmement proche du peuple chrétien dont il est l'évêque. Il écoute les gens, il les fait même participer à ses sermons en leur posant des questions. Donc je trouve qu'il a tellement de recul face à toute forme de pouvoir que j'ai du mal à l'imaginer. Mais ce qui rend la réflexion tout de même possible, c'est que Augustin est un grand penseur du politique, de la politique, du pouvoir et plus encore de la société.
0: Pierre Descottes, bonjour.
2: Bonjour.
0: C'est quoi un pouvoir juste, selon Augustin ? Parce que je le citais en début d'émission, tous les pouvoirs de la terre sans la justice sont en fait des associations de malfaiteurs. Donc comment on fait pour que le pouvoir soit juste ?
2: C'est une excellente question parce que c'est la question centrale pour Augustin. Pour revenir sur ce qu'a dit Jean-Marie Salamito, les deux grandes difficultés qui se posent à Augustin, c'est que d'une part, il a justement une extrêmement haute idée de ce que serait un pouvoir juste. Il le dit dans la Cité de Dieu, il donne au cinquième livre une idée de ce que serait un empereur chrétien, un empereur juste, et la liste des qualités qu'il faudrait à un empereur pour être juste et chrétien est proprement écrasante, très impressionnante. Et ça, il a une pleine conscience. Et dans le même temps, il a aussi une conscience aiguë de sa faiblesse en tant qu'homme. Et il ne serait pas du tout persuadé d'avoir les qualités nécessaires pour exercer un pouvoir qui serait juste, c'est-à-dire qui placerait les choses dans le bon ordre, qui ne se soumettrait pas à des désirs trop humains et qui se soumettrait à Dieu, parce qu'en réalité, pour lui, la justice, le droit, c'est la capacité à rendre à l'homme ce qui est à l'homme et à Dieu et à Dieu ce qui est à Dieu. Et ça, Augustin, je ne suis pas sûr qu'il aurait la conviction d'en être capable avec le niveau de responsabilité que ça impliquerait.
0: Mais est-ce que vous ne voudriez pas qu'on dise que justement ça serait l'homme de pouvoir comme on aimerait qu'il le soit et qu'il le soit tous, c'est-à-dire l'homme de pouvoir qui ne veut pas le pouvoir? À vous entendre Jean-Marie Salamito, on se demande même, je vais assumer l'anachronisme, on se demande même si la vision qu'a Augustin du pouvoir n'est pas le pouvoir partagé, c'est-à-dire finalement la démocratie.
1: D'une certaine façon, oui. Je dirais en tout cas le collectif, la collégialité. C'est-à-dire que Augustin a vécu une quantité impressionnante de conciles des évêques d'Afrique. Il a travaillé avec d'autres évêques, dont certains sont ses amis de jeunesse, et il s'est montré très proche de celui qui était le primat des évêques catholiques d'Afrique, Aurelius de Carthage. Donc c'est un homme qui a le sens du collectif. D'ailleurs, il est toujours avec des amis. Augustin ne se représente jamais comme un homme seul. Il est toute sa jeunesse dans son chemin de conversion avec ses amis. Il est toujours accompagné. Donc je pense qu'il aurait très largement le sens de la collégialité et l'aptitude à prendre conseil d'autrui.
2: Oui, et en
0: Pierre
2: plus, il aurait un vrai souci du peuple. Démocrate, je ne sais pas, parce que c'est un type de régime qui ne l'intéresse pas plus qu'un autre, en réalité. Mais en revanche, il a un souci et une conscience très profonde du sort des gens qui l'entourent, des gens du peuple, des difficultés concrètes qu'il rencontre, des difficultés à se nourrir, à se loger, à se vêtir.

0: Et ça, ce sont des préoccupations qu'il ne maîtrise pas du tout.
1: Un président social, en fait.
0: En tout cas, on a des traces. On a des traces fréquentes dans ses sermons, dans ses lettres. On a des très beaux textes dans lesquels il se préoccupe de ça. De vérifier que pendant qu'il est absent, il y a une très belle lettre dans laquelle il écrit à son peuple d'Hippone, il est à Carthage, et il a entendu dire que en son absence, eh bien, ses administrés, si je puis dire, ne prennent pas suffisamment soin des pauvres. Et il leur écrit une lettre qui est à la fois relativement diplomate, parce qu'il veut pas braquer les gens à qui il écrit, mais aussi tout à fait ferme, en disant que il veut être certain que lorsqu'il reviendra à Hippone, eh bien, les pauvres auront eu à manger, les pauvres auront eu des vêtements, les pauvres auront eu un logement, quelque difficile que ce soit pour les gens qui habitent Hippone d'accomplir ces tâches-là. Donc il a un vrai souci de ses amis, de ses collègues, mais aussi des gens qui autour de lui vivent dans la difficulté.
1: Du peuple, on l'a dit.
2: Oui, du peuple. Façon. C'est ce qui fait, au fond, que j'imaginerais plus facilement Augustin en président d'une ONG ou d'une organisation humanitaire ici ou là qu'en président de la République.
1: Augustin, président d'une ONG. Ah, c'est inattendu, mais pourquoi pas ? Pierre Descôtes, la cité de Dieu est-elle parfaite et à l'opposé, la cité des hommes pour Augustin est-elle injuste ? C'est-à-dire que finalement, en politique, on ne peut pas faire grand-chose.
0: Alors, c'est des questions différentes. Ce qui est sûr pour Augustin, c'est que la cité de Dieu, c'est-à-dire la Jérusalem céleste, l'éternité pour les justes, elle est dans l'éternité, c'est les saints, ils sont parfaits. En revanche, l'Église sur terre, telle qu'elle existe dans la vie de tous les jours en Afrique à son époque, elle est extrêmement loin d'être parfaite. On a des textes d'Augustin dans lesquels il énumère les vices et les défauts des gens qu'il fréquente quotidiennement dans l'Église. Il n'a pas non plus d'illusions sur sa propre justice. On parlait de transparence il y a un instant. On peut difficilement imaginer une exigence de transparence plus extraordinaire que celle que lui déploie dans ses confessions.
1: Donc Pierre Descôtes, vous seriez d'accord avec ce que je proposais comme hypothèse, qu'avec avec saint Augustin, il y a une exigence morale au cœur du politique, avec cette exigence même de transparence.
0: Alors, lui, il n'était pas homme politique, mais c'était un homme public qui avait un pouvoir.
1: Il a eu un pouvoir immense.
0: Il avait un pouvoir réel. Et dans le même temps, il a écrit les confessions, qui sont un texte absolument extraordinaire, dans lesquels il livre à tous ceux qui voudront le lire non seulement un récit complet de son passé, et il savait qu'il serait lu par des gens qui ne seraient pas particulièrement bienveillants envers lui, il ne l'ignorait pas, et en même temps, qui propose un examen de conscience, dans le livre 10, très précis, très exhaustif, très exigeant, de l'état dans lequel il se trouve au moment où il écrit. Donc, je vois pas, j'ai pas tellement d'exemples dans l'histoire de la littérature d'un homme public, de pouvoir, avec tous les guillemets nécessaires, qui se soit livré à un exercice d'honnêteté radical qu'il mettait en danger. Enfin, il donnait des armes à ses adversaires.
1: Ah, bah oui, dans la littérature, il se mettait en danger parce qu'il se mettait à nu. Un exemple dans la littérature, en politique, en philosophie et même dans l'Église. C'est quasiment le seul exemple, Jean-Marie Salamito ?
2: Oui, je vous rejoins tout à fait tous les deux. J'ajouterais même une chose. Non seulement Augustin est d'une extraordinaire honnêteté intellectuelle quand il raconte sa vie, mais il est également d'une grande honnêteté à l'égard de ses adversaires. Lorsqu'il fait de la polémique contre des adversaires qu'il considère comme hérétiques, il ne les calomnie pas, il n'écoute pas les rumeurs, il n'attaque pas les gens sur leur apparence physique, réelle ou supposée. Donc il a une autodiscipline, même dans la polémique.
1: En fait, c'est un maître de polémique. Il pourrait nous servir de modèle, c'est-à-dire
2: oui, parce que
1: respect
2: c'est,
1: de l'adversaire.
2: C'est un maître de respect avant tout. C'est-à-dire qu'il est très habile. Du point de vue littéraire, Pierre Descôtes le dirait infiniment mieux que moi, il est extrêmement habile, mais il a une morale, il a une exigence éthique qui maîtrise complètement son habileté, qui lui sert de garde-fou. Et je suis tout à fait d'accord avec le mot transparence qui a été employé. Augustin, au fond, c'est un pionnier de cette transparence qu'on voit apparaître plutôt à des époques récentes. Il est extraordinairement transparent, quitte, comme le disait Pierre Descôtes, à prendre des risques.
1: Oui, donc Augustin, plus que jamais, en réalité, s'il était au pouvoir, il nous donnerait des leçons. Alors, j'hésite à dire des leçons de morale, parce que j'aimerais qu'on revienne à cette question du moral, du légal, du pouvoir temporel et du pouvoir spirituel. On va l'appeler spirituel avant d'essayer de d'éclaircir un peu ce terme, mais spirituel ou moral. Je vous posais la question, Pierre Descôtes, est-ce que Augustin, justement, accorde un pouvoir au pouvoir, à la politique, y compris au sein de l'Église, y compris dans le pouvoir qu'il exerce lui-même, ou est-ce que pour lui, de toute façon, la cité des hommes, elle sera corrompue, elle sera imparfaite. Vous aviez commencé à nous répondre sur ce point, mais j'aimerais peut-être qu'on y revienne.
0: Effectivement, il pense qu'une société humaine, une organisation politique, sera imparfaite. Ça ne veut pas dire qu'elle n'a pas de légitimité, ça ne veut pas dire qu'elle n'a pas d'utilité. Augustin, encore une fois, c'est quelqu'un qui vit dans une société qui est violente, qui est dure, qui est menacée. Donc il a une conscience aiguë du fait que pour un chrétien, il est précieux de vivre dans un état stable, en paix avec les populations voisines, en paix à l'intérieur, hein, et en ça, il accorde une vraie importance à une organisation sociale, à une organisation politique qui va assurer une stabilité et une paix qui va permettre ensuite aux chrétiens de mener une vie spirituelle qui sera riche, qui sera heureuse, parce que c'est quand même beaucoup plus facile de se préoccuper de morale et de spiritualité quand on n'a pas à défendre sa vie, quand on n'est pas menacé de mort.
1: Quand on meurt pas de faim.
0: Exactement. Donc ça, il accorde une vraie légitimité aux pouvoirs qui ont été mis en place par Dieu, et en cela, il hérite d'une longue tradition qui remonte à saint Paul. Les pouvoirs en place ont une légitimité, il faut leur obéir dans un certain nombre de limites que lui-même précise, et c'est extrêmement précieux que ces pouvoirs nous assurent une manière de vivre entre hommes, de manière certes imparfaite, mais vivable au quotidien.
1: Alors, on va préciser les choses, c'est-à-dire que quand on s'imagine, quand on fait cette philosophie fiction ou politique fiction avec Augustin qui serait au pouvoir, on n'est pas en train de bâtir tous les trois une théocratie, c'est-à-dire que Augustin, même s'il accédait au pouvoir, je pense, respecterait cette fameuse phrase « Il faut rendre à César ce qui est à César ». Jean-Marie Salamito, il n'a pas des rêves d'être un chef à la fois spirituel et temporel, peut-être non. Augustin, mais parce qu'il sépare bien les choses. Il faut respecter le pouvoir temporel, mais il faut aussi respecter le pouvoir spirituel et moral. Comment pour rassurer peut-être nos auditeurs, oui. C'est-à-dire il fait bien la différence entre la politique temporelle et les exigences morales.
2: Oui, il fait parfaitement la différence, et je dirais, en essayant de le souligner, que ça n'est même pas original, c'est toute la tradition du christianisme antique qui, depuis la parole de Jésus, rendez à César ce qui est à César, à Dieu ce qui est à Dieu, et depuis la parole de Paul qui demande aux chrétiens de respecter un pouvoir politique qui est un pouvoir païen, hein, depuis les origines, le christianisme antique sait parfaitement distinguer ce qui est politique et ce qui est religieux. Et chez Augustin, c'est parfaitement clair. C'est même pour cela qu'il reconnaît au chapitre 17 du livre 19 de la Cité de Dieu que les citoyens de la Cité de Dieu, c'est-à-dire les chrétiens fidèles, obéissent aux lois de la cité terrestre, quand bien même ces lois seraient faites par des païens, du moment que ce ne sont pas des lois religieuses, du moment que ça organise la vie sociale, la vie économique, ce qui est vraiment nécessaire à la vie de la res publica, et du moment que ça ne se mêle pas de religion. Donc, vous avez parfaitement raison, la séparation chez lui est très claire, et il est bien malheureux qu'en France, on ait depuis à peu près un siècle pris l'habitude de croire qu'Augustin confondait les deux. Mais alors ça, c'est typiquement franco-français, bon, c'est dû à un certain livre que je me suis permis un certain nombre de fois de critiquer dans des articles, mais...
1: Quel est ce livre?
2: Je pense bien sûr, oui, et hélas, au fameux livre d'Henri-Xavier Arquillière, L'augustinisme politique. Qui est un livre tout simplement faux. Enfin, je l'ai démonté, je dirais presque ligne...
1: Mais Augustin ne confond pas du tout les registres.
2: Non, Augustin ne confond pas plus les registres que Jésus, Paul, Origène ou n'importe lequel des pères de l'Église.
1: Ce qui veut dire que le croyant doit être un bon citoyen. Et qui ne doit pas mépriser ce que sa citoyenneté réclame au nom du pouvoir moral ou spirituel ou même de l'Église. C'est clairement cela dont on est en train de souligner l'exigence, en fait.
2: Tout à fait. Et du coup, le bon croyant, le bon chrétien paie ses impôts. Comme Augustin le dit en commentant l'Épître aux Romains, puisque Paul, au chapitre 13 de l'Épître aux Romains, est assez précis pour dire qu'un chrétien paie ses impôts. Alors c'est même plus que ça encore. Un chrétien n'est pas seulement un citoyen comme les autres, il est bien sûr soumis aux mêmes règles, mais en plus, de par la charité fraternelle, de par l'aptitude à pardonner, il est un encore meilleur citoyen qui contribue à la paix civile.
1: Donc il fraude pas du tout pour les impôts.
2: Il ne fraude pas. Et puis, il n'est pas rancunier, il ne cherche pas à se venger. Donc il apporte de l'ordre, de la paix, de la concorde.

0: Mot très important de la concorde à la société.
1: Alors on va avancer avec cet Augustin au pouvoir et puis on va se demander justement ce qu'il nous dirait de l'histoire, l'histoire des hommes, la marche des siècles. Vous écoutez les philosophes au pouvoir sur France Culture et aujourd'hui c'est Augustin que nous avons choisi pour président. Saint Augustin a connu la fin d'un monde, si ce n'est la fin du monde, puisqu'en août 410, le roi wisigoth Alaric s'empare de Rome. La ville éternelle est bel et bien mortelle, et l'histoire humaine ressemble méchamment à une tragédie. Je vous propose, pour nous mettre dans l'ambiance et pour explorer cette question de l'histoire, d'écouter un extrait du film documentaire de Jean Moussel, de 1960, consacré à Saint Augustin.
2: Dans la nuit du 24 août 410, un événement extraordinaire avait bouleversé le monde. Les hordes barbares d'Alaric pénétraient dans Rome.
3: C'est au temps du christianisme que le monde est dévasté, que le fer et le feu ont dévasté Rome. Tant que nous avons pu offrir des sacrifices à nos dieux, Rome se tenait debout. Rome était florissante. Aujourd'hui que partout vos sacrifices sont offerts à votre dieu, voilà ce qui est arrivé à Rome.
4: Peut-être est-ce un fléau et non la ruine pour elle. Peut-être est-ce une punition et non la destruction. Peut-être Rome ne périra pas si les Romains ne périssent pas.
1: C'était sur les pas d'Augustin, le film documentaire aux 12 accents vintage, mais pas si éloigné du texte pourtant, de Jean Moussel, produit en 1960. Alors Rome pillée, saccagée, c'est un traumatisme, et c'est dans ce contexte qu'Augustin va s'adresser à tous, notamment au travers du sermon intitulé « Sermon sur la chute de Rome » et qui va servir de matière à son grand œuvre « La cité de Dieu ». Augustin va soutenir à la fois la fragilité des empires, malgré leur arrogance, et la nécessité d'agir au lieu de pleurer. Jean-Marie Salamito, est-ce qu'Augustin, c'est l'homme de pouvoir qu'il nous faudrait pour traverser les catastrophes ?
0: En tout cas, c'est un homme qui a l'expérience de la catastrophe et qui a l'expérience de la manière dont on essaie de rassurer un peuple en cas de catastrophe. Situons juste la catastrophe en question. Le pillage de Rome par les barbares commandés par Alaric se déroule le 24, le 25 et le 26 août de l'an 410, mais c'est un pillage qui ne dure pas. C'est un pillage effectué par des mercenaires de l'Empire romain.
1: C'est un raid.
0: Oui, c'est un raid. Exactement, c'est un raid. Ce sont des barbares qui n'ont pas été payés pour leurs bons et loyaux services. Alors ils se paient eux-mêmes en pillant la ville de Rome. Je fais assez volontiers cette comparaison. C'est pour l'Empire romain ce que le 11 septembre 2001 est à la puissance américaine.
1: Oui, je pense que c'est important, oui, de le dire. Je parlais de tragédie. C'est vraiment, on a l'impression que c'est cette ville qui dominait le monde entier s'effondre. Et c'est dans ce contexte qu'Augustin va prendre la parole.
0: Oui, et c'est dans ce contexte qu'il est capable, nous venons de l'entendre, qu'il est capable de dire « peut-être ». Et je crois que ce qui est très important chez Augustin, c'est sa capacité à dire « peut-être » et à douter face à l'histoire concrète, au lieu de l'interpréter à la va-vite, alors même que sur les questions de foi, il est parfaitement affirmatif. C'est-à-dire que c'est un croyant qui ne croit pas n'importe quoi. C'est un croyant qui s'appuie sur la révélation, mais qui, sur l'histoire de son temps, dramatise moins, fait moins de rhétorique que d'autres chrétiens, pousse moins les hauts cris, mais dit attention, c'est peut-être pas la fin de Rome.
1: Il observe, en fait.
0: Il observe, et puis il appelle à l'action. Il appelle à la charité. Il appelle à la solidarité envers les victimes.
1: Pierre Descôtes, si on continue avec cette thématique tragique quand même de l'histoire, de nos jours, c'est pas Rome qui s'effondre, mais c'est la croyance dans le progrès. C'est-à-dire qu'on ne croit plus, ou très difficilement, que nous allons vers des lendemains qui chantent ou vers mieux. Mais il faut quand même que nous allions quelque part, même si on ne croit plus au progrès. Que nous dirait, imaginons, Augustin aujourd'hui qui ferait un sermon sur l'effondrement de l'idée de progrès. Quelle serait l'utilité? Ça changerait quoi avec Augustin?
5: Augustin, il abandonne jamais l'idée de progrès, mais d'un type de progrès bien particulier, c'est le progrès spirituel. Il croit que même dans les catastrophes, et En fait, grâce aux catastrophes, les chrétiens ont un moyen de s'améliorer. Que les épreuves qui sont envoyées, parce qu'ils considèrent que le sac de Rome, mais toutes les catastrophes militaires qui s'accumulent et qui vont ensuite arriver en Afrique, jusque sur son terrain,

0: Ben lui, il croit que c'est des catastrophes peut-être, mais c'est surtout des occasions qui sont données à l'homme par Dieu de montrer comment il résiste.
1: Même sans la référence à Dieu, en fait, ce que nous dit Augustin, c'est que ce qui nous arrive, ce sont des épreuves. Et l'épreuve, ça a un sens philosophique, c'est-à-dire que c'est une adversité qui me dit quelque chose ou à qui je vais demander de me dire quelque chose.
0: Et qui n'est pas là pour nous écraser, qui n'est pas là pour nous anéantir. Il y a un texte que j'aime beaucoup, vous avez parlé de Camus dans une émission précédente, il y a un texte, on a entendu un sermon d'Augustin, dans La Peste de Camus, vous avez aussi un sermon sur la chute d'une ville africaine, vous avez plusieurs sermons, mais c'est le premier dont je vais parler, qui est un sermon prononcé
1: dans le roman La Peste,
0: La Peste, il y a un sermon qui est prononcé par un jésuite, dont Camus dit qu'il est augustinien, qu'il a beaucoup étudié Augustin. Et ce jésuite prend la parole dans la cathédrale d'Oran, devant un peuple qui est terrifié, qui vient chercher un réconfort, qui vient chercher des explications. Et le père Panelou, le jésuite, parle en des termes extrêmement durs. Il dit « Vous êtes dans le malheur, mes frères, vous l'avez mérité. » Et se plaît à écraser son auditoire, à lui dire que c'est une punition.
1: Voilà,
0: que
1: la catastrophe est une punition.
0: Voilà, que Dieu se plaît à écraser l'homme parce que l'homme s'est mal conduit et le public sort terrifié, anéanti. Alors, le personnage ensuite évolue au fil du roman, mais ce premier sermon est un pastiche de ce que fait Augustin. Parce qu'Augustin, il ne fait pas du tout ça. Augustin, il dit à ses auditeurs exactement ce qu'a dit Jean-Marie Salamito. D'abord, on ne tire pas de conclusion hâtive, on ne sait pas ce qui est en train de se passer. Peut-être que c'est la fin du monde, mais peut-être que ça ne l'est pas.
1: En fait, il ne plaque pas une idéologie sur la marge de l'histoire.
0: Il a des choses à dire sur les événements qui se produisent, mais il ne veut pas inventer n'importe quoi. Il n'est pas là pour terrifier, il n'est pas là pour menacer. Il est là pour leur dire, c'est effectivement quelque chose de grave qui se passe. C'est effectivement quelque chose de dur, et il parle à des gens qui ont perdu des proches, qui ont perdu des richesses, leur maison, qui ont dû arriver en Italie, hors en Afrique en venant d'Italie, qui ont peur de ce qui pourrait arriver en Afrique ensuite. Et il est là pour leur dire, c'est grave, mais d'une part, peut-être que c'est pas la fin du monde, et quoi qu'il en soit, on est là pour en apprendre des choses sur nous-mêmes, parce que c'est dans l'épreuve qu'on voit ce qu'on vaut. Ça, c'est quand même particulièrement précieux, parce que ça l'amène pas du tout à refuser, à rejeter l'idée de progrès. Il considère que c'est parce qu'il y a des épreuves qu'on peut progresser.
1: Donc pour nous, aujourd'hui, ça voudrait dire que si nous ne croyons plus au progrès, c'est parce que nous ne croyons plus en un certain type de progrès. Mais que le progrès que vous avez appelé spirituel, Pierre Descôtes, avec Augustin, même en dehors d'une foi que l'on confesserait, d'un christianisme, il y a cette idée que la vie nous permet de mieux nous connaître parce que ce qui nous éprouve, et ça ne veut pas dire que c'est une apologie de la souffrance quand je dis ça, mais ce qui nous éprouve nous permet d'avancer dans les ressources que nous avons pour répondre à l'épreuve. C'est comme ça qu'il faut lire Augustin, en fait.
0: Oui, en fait, pour dire les choses très simplement, je pense que ce qu'Augustin dit dans ces sermons-là, c'est que c'est très facile de dire il faut être courageux, il faut être endurant, il faut s'occuper des pauvres, il faut s'occuper des indigents quand il n'y a pas de difficulté, quand il n'y a pas de pauvres qui se pressent aux portes,
1: quand on n'est pas pauvre soi-même,
0: ou qu'on a... C'est pas très compliqué de dire, moi je suis... Je ne céderai pas quand il n'y a pas d'épreuves. Les épreuves, c'est le moment où, justement, on peut voir si on croit vraiment ce qu'on professe jusque-là. Et effectivement, c'est pas une question d'être chrétien ou non. Aujourd'hui, quand il y a des catastrophes, quand il y a des migrations ou des gens qui sont malheureux, pauvres, perdent tout, c'est là qu'on va voir si les sociétés ont en elles de quoi les accueillir, les nourrir, les vêtir. Et ça, c'est ces épreuves-là qui montrent ce qu'une société est capable de faire, veut vraiment faire.
1: Alors, je pense à une phrase qui est tiré des Confessions, où Augustin dit « Il y a encore un peu de lumière dans l'humanité, qu'elle marche de peur que la nuit ne s'empare d'elle. » L'important pour Augustin, vous l'avez souligné, c'est l'action. Jean-Marie Salamito, c'est très loin, en tout cas pour moi, c'est très loin de l'Augustin qu'on m'a enseigné, qui était pessimiste. C'est l'Augustin de La Peste de Camus, qui était pessimiste, qui était un père fouettard d'une certaine façon, qui venait nous dire « Vous l'avez bien... mérité. » Augustin, aujourd'hui, où nous nous posons la question du sens de l'histoire, en dehors du fait que Dieu a le dernier mot, puisqu'il guide toute chose, qu'est-ce qu'Augustin nous dirait dans les épisodes tragiques, dans les épreuves? Après tout, nous pensions ne plus jamais connaître la guerre, et la guerre est revenue en Europe et ailleurs aussi. Augustin, c'est un homme qui a connu la guerre, le pillage de Rome. Qu'est-ce qu'il pourrait nous dire qui a du sens pour nous aujourd'hui?
2: Je pense qu'il nous dirait la même chose que ce qu'il disait aux contemporains, parce qu'il a une vision de l'histoire comme histoire du salut. Il n'interprète pas le détail de l'histoire. Il va pas chercher la main de Dieu dans n'importe quel épisode. Il est capable d'être sceptique face aux événements précis.
1: Enfin, c'est important ce que vous dites.
2: Oui, parce que
1: Augustin sceptique après être à la tête d'une ONG.
2: Sceptique vis-à-vis de l'interprétation,
1: oui,
2: mais pas vis-à-vis de l'exigence de charité. C'est ça la différence. Il y a des chrétiens de son époque qui sont capables de donner un sens religieux à n'importe quoi. Ce qui se fait à l'heure actuelle dans l'entourage du président des États-Unis, où on met du religieux dans à peu près tout.
1: On cite Augustin d'ailleurs.
2: Oui, il faut voir comment. Donc, si vous voulez, la grande différence, c'est qu'Augustin ne se met pas à interpréter chaque détail de l'histoire de son temps en termes chrétiens. Mais il sait une chose, c'est que l'histoire, c'est l'histoire du salut, que Dieu agit dans l'histoire et que petit à petit, génération après génération, l'humanité accède au salut, la cité de Dieu se construit.
1: C'est bien de faire ces mises au point. Je pense qu'on est en train de redécouvrir Augustin. Et plus vous parlez, plus j'ai vraiment envie de le voir au pouvoir. Pierre Descôtes.
0: Oui, je crois que ce que Jean-Marie Samedo vient de dire est très important. Si Augustin devait dire une chose, la première chose qu'il dirait, c'est qu'il faut s'occuper des plus faibles. Augustin est instrumentalisé encore aujourd'hui, on vient de dire par qui, pour expliquer que faut d'abord s'occuper de.
1: Il y aurait un ordre.
0: Augustin parle d'ordre, mais quand Augustin parle d'ordre dans l'amour, c'est pas une manière de dire, il y a des cercles concentriques, on s'occupe d'abord de son voisin, ensuite de son compatriote, puis si on a le temps un jour, on s'occupera des gens qui sont loin, ou on les laisse mourir de faim. Augustin, il dit exactement le contraire. Il dit, tous les hommes doivent être aimés de la même manière. Ce qu'on appelle l'ordre de l'amour, chez Augustin, c'est une manière de dire, il faut aimer Dieu, et ensuite, parce qu'on aime Dieu, on aime ses semblables. Voilà.
1: Mais c'est le sens de frère. Mes semblables sont des frères parce qu'en fait, je les aime tous. Il n'y a pas de premier cercle, il n'y a pas d'esprit de club dans l'amour chez Augustin.
0: Ce que Augustin dit, et ça c'est vrai qu'il le dit, il dit il faut aimer tous les hommes de la même manière, mais il est quand même compliqué d'aimer des gens qu'on ne rencontre pas, qu'on ne voit jamais. Concrètement, c'est compliqué parce qu'on n'a pas les moyens forcément. En revanche, à partir du moment où ces gens se présentent à vous, à partir du moment où vous avez des gens qui arrivent en n'ayant rien, en mourant de faim, de soif, en étant nus...
1: Dès le moment où vous le savez...
0: Exactement, vous avez envers eux un devoir qui est le même devoir qu'envers vos plus proches. C'est le sens du mot prochain. Donc la première chose qu'Augustin dirait, et il l'a dit, et je pense que comme beaucoup d'Augustiniens, c'est extrêmement désagréable d'entendre Augustin instrumentalisé de la manière qu'on vient d'évoquer, Augustin il dit très nettement que... Tous les hommes doivent être aimés de la même manière et que le devoir du chrétien, c'est de venir en aide à son prochain quand il est le plus faible, le plus démuni. C'est quand même une des idées fondamentales qu'il développe dans ses textes sur l'effondrement de son monde.
1: Alors l'effondrement de son monde, justement, je vous propose qu'on écoute un extrait de son sermon sur la chute de Rome, et comme c'était pas radiophonique à l'époque, je vais le lire moi-même. Donc vous allez, les Augustiniens que vous êtes, allez voir que j'ai retraduit un tout petit peu à la marge, j'espère que j'ai pas fait d'erreur de latin. Voici venir une catastrophe, elle sera pour toi ce que tu voudras, une épreuve ou ta condamnation. Elle sera ce que tu seras toi-même. La catastrophe est un feu. Es-tu de l'or, elle te purifie. De la paille, elle te réduit en cendres. Pourquoi te troubler? Tu t'étonnes de voir le monde touché à sa fin? Étonne-toi plutôt de le voir parvenu jusqu'à cet âge avancé. Le monde est comme un homme qui naît, grandit et vieillit. Le monde s'en va, le monde est vieux, le monde succombe. Il est déjà suffocant, mais ne crains rien. Ta jeunesse se renouvellera comme celle de l'aigle. Est-ce d'ailleurs un outrage pour Rome de dire qu'elle tombe? Je vous en prie, je vous en conjure, soyez avant tout compatissants pour ceux qui souffrent, accueillez les malheureux. Et alors que nous voyons tant d'étrangers, tant de pauvres, tant de malades, pratiquez l'hospitalité, multipliez les bonnes œuvres. Donc c'était saint Augustin, le sermon sur la chute de Rome, et je crois que ça conclut parfaitement ce que nous avons vu avec vous, Pierre Descôtes et Jean-Marie Salamito.
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1: Pour imaginer avec nous aujourd'hui Augustin au pouvoir, nous sommes en compagnie de Jean-Marie Salamito et de Pierre Descôtes. Alors, nous n'allons pas mettre de côté le fait que saint Augustin est un saint qui s'est converti au christianisme et que sa grande affaire, c'est la foi, ce en quoi nous croyons. Eh bien justement, en quoi croyons-nous? Et pourquoi avons-nous besoin de croire? Qu'est-ce que ce mot que nous employons peut-être à tort et à travers, qu'est-ce que la spiritualité? Jean-Marie Salamito, qu'est-ce que la spiritualité?
2: Oh, c'est très simple, c'est le rapport à Dieu, c'est la relation avec Dieu. Pour Augustin, c'est
1: pas besoin d'église dans la définition.
2: Ah, il y a l'église,

0: parce que cette relation a une dimension collective. Et ça, c'est ce qui est complémentaire. Pour Augustin, toute la vie chrétienne est sociale, et même la vie dans l'au-delà est sociale, socialis, dit-il. C'est-à-dire que on est ensemble pour aimer Dieu et on s'aime les uns les autres en Dieu.
1: C'est le peuple de Dieu, le peuple au sens fort. Je vous ai presque demandé de dire si c'était démocratique, mais c'est ce sens-là. C'est le peuple.
0: C'est en tout cas multitudiniste, à défaut d'être démocratique. C'est la recherche du plus grand nombre de croyants possible, parce que, comme dit Augustin, dans les bras de Dieu, il y a toute la place qu'on veut, donc on ne risque rien à ce que d'autres viennent adorer Dieu.
1: C'est là aussi une ouverture d'Augustin. Il n'y a pas de porte fermée, il n'y a pas de place à signer.
0: C'est l'ouverture même de la charité divine, c'est-à-dire l'accueil de l'humanité.
1: Pierre Descôtes, ce serait quoi une société qui aurait besoin de croire un peu ou beaucoup ? Qu'aurait besoin de spiritualité ?
2: C'est-à-dire, pour Augustin, vraiment, il n'y a pas de moyen de croire un peu. Alors, ce que pense Augustin profondément...
1: C'est pour ça que je me suis reprise.
2: C'est la première page des Confessions, qui est une page très difficile, dans laquelle il y a une formule qui émerge, qui est où Augustin s'adresse à Dieu et dit « Tu nous as fait pour toi ». Et cette idée d'avoir été créé, alors en latin c'est un peu plus compliqué à traduire que ça, c'est « ad te », en direction de toi, orienté vers toi. L'idée c'est que l'homme ne trouve sa pleine réalisation, son accomplissement, que si il
1: son se... bonheur même.
2: Son bonheur, que s'il se repose... Pascal le dit très bien, tous les hommes cherchent le bonheur, mais ils ne le cherchent pas forcément bien. Augustin pense que tous les hommes cherchent le bonheur, mais que la seule manière de le trouver, et ce sera dans l'éternité, mais on peut faire un certain nombre de pas dans notre vie terrestre, c'est de s'orienter vers Dieu. Donc il n'y a pas de manière de croire un peu, il pense qu'il faut croire, et que c'est la seule manière de parvenir au bonheur. Et ça, ça a des conséquences sur la vie terrestre, parce que pour lui, c'est posé, et ça c'est un problème politique, un problème de pouvoir, la question de savoir comment on se comportait avec les gens qui, dans la société qu'il connaissait, n'étaient pas d'accord avec lui. Comment se comporter...
1: Ne croyait pas comme lui.
2: Comment on se comporte quand on est évêque, qu'on vit dans un état qui est, pour dire les choses rapidement, chrétien? Est-ce qu'on utilise ce rapport qu'on a avec l'état chrétien pour contraindre les gens qui ne sont pas d'accord avec soi à entrer dans l'Église?
1: Les forcer à croire.
2: C'est un problème qu'il a dû traiter, auquel il a apporté des réponses différentes selon les périodes de sa vie, et qui était difficile. Au début de sa vie, Augustin, il était convaincu, parce que c'est un homme de discussion, c'est un homme de lettres, c'est un homme de raisonnement, il était convaincu qu'il fallait absolument pas utiliser la contrainte en société. Que pour que la vie spirituelle des hommes soit vraiment spirituelle, elle ne pouvait pas être contrainte. Il fallait que les hommes soient libres de croire ou de ne pas croire, et que si on forçait les gens, on n'arriverait à rien de bon. Et puis, confronté à la violence de la société, à la violence de certains de ses ennemis, il a fini par accepter l'idée qu'on pouvait, en tant qu'évêque chrétien, faire appel aux autorités impériales pour contraindre des hérétiques à revenir à l'Église.
1: Et donc on utilise le pouvoir temporel à des fins spirituelles.
2: Il n'était pas enchanté de faire appel mais il a écrit des textes qui ont été souvent mal compris, parce que c'est des textes qui sont difficiles. Il y a une lettre qui est à la fois très belle et très dure, qui est la lettre 93 à Vincent de Carthel.
1: Qui peut choquer. Alors dites-nous en deux mots.
2: Elle peut choquer pourquoi ? Parce que historiquement, c'est un texte qui a été réédité, par exemple, il a été réédité au moment de la Saint-Barthélemy. Pour justifier...
1: Oui, pendant les guerres de religion.
2: Exactement. Il a été réédité parce qu'on pensait trouver chez Augustin la justification de la coercition en matière religieuse.
1: Alors peut-être qu'on peut préciser, avant de poursuivre sur ce point, cette question brûlante, Augustin, qui n'a peut-être pas été au pouvoir, si je suis ce que disait Jean-Marie Salamito en tout début d'émission, en tout cas qui n'aurait peut-être pas aimé être au pouvoir, a exercé un pouvoir immense sur tout l'Occident. Ça a été... Alors j'ai failli le mettre au présent quand même, c'est un maître à penser. On parle du XVIe siècle et des guerres de religion, mais pas seulement dans les guerres. Il a été la source de création littéraire, de création théâtrale. Au XVIIe siècle, c'est l'autorité absolue. Il faut en gros penser comme Augustin, faire comme Augustin, écrire comme Augustin. C'est un maître de philosophie. Qui a sans doute beaucoup imprégné Descartes lui-même, même si on pense plutôt à Pascal et à Port-Royal, mais c'est une autorité absolue. Donc ce que vous êtes en train de dire, Pierre Descôtes, c'est que c'est un homme lui-même, on utilise Augustin pendant les guerres de religion et cette lettre dont vous parlez, pour excuser ou justifier d'une certaine façon la violence religieuse, mais on le fait parce qu'Augustin est un maître à penser, c'est l'autorité absolue du monde occidental.
2: Et que c'est une pensée complexe, et qu'une pensée pensée complexe peut être interprétée de manière juste et de manière moins juste. Et il est clair qu'utiliser Augustin pour justifier les guerres de religion, l'oppression, c'est un contresens sur ces textes.
1: En revanche, c'est important de le dire, bien sûr. Hein, c'est pas Augustin.
2: Exactement.
1: Jean-Marie Salamito, vous vouliez, pardon, c'est important ce qu'on est en train de dire, parce que
0: je crois qu'il faut
1: il est encore utilisé de nos jours, on l'a vu.
0: Mais je crois qu'il faut préciser les choses à l'époque même d'Augustin. Je suis très content que Pierre Descôtes ait cité la lettre 93, à laquelle il se trouve que j'ai consacré mon séminaire à Sorbonne Université l'an dernier. Or, il faut faire très attention.
1: Non, vous n'avez pas eu peur, parce que la lettre, faut peut-être ce qu'on a dans la lettre.
0: Non, mais c'est un texte qui est en fait très, très nuancé. Il faut bien voir ce qu'Augustin veut faire. Augustin n'a absolument pas l'idée que l'on peut convaincre et que la foi puisse être autre chose que libre. En revanche, il considère que des chrétiens schismatiques qui sont violents, il faut limiter leur violence en leur faisant peur. Et il faut que les chrétiens schismatiques qui ont envie de revenir dans l'Église et qui ont peur de la violence de leurs propres compagnons soient libérés. En fait, il y a chez Augustin non pas l'idée qu'on va convaincre par la force, mais que par la peur du châtiment, on va débloquer un certain nombre d'habitudes qui sont enracinées et on va créer une espèce de barrage à la violence. Pour Augustin,
1: c'est la violence qu'il faut mettre hors la loi.
0: Oui, bien évidemment. Et une violence qu'Augustin ne met pas en échec, n'entend pas mettre en échec par la violence. Il faut bien voir que Augustin, dans un contexte qui est extrêmement violent, est un adversaire de la peine de mort, un adversaire de la torture, quelqu'un qui écrit à des hauts fonctionnaires pour demander la clémence face à ses propres adversaires, et quelqu'un qui demande comme châtiment des confiscations de biens et des amendes. C'est-à-dire qu'il ne demande pas de châtiment corporel, il ne demande jamais de verser le sang. Ça, c'est très important parce que il y a pour Augustin une espèce d'histoire un petit peu malheureuse qu'on a accumulé les mauvaises interprétations au fil des siècles.
1: Une histoire très malheureuse, on le souligne parce que on a l'impression que là nous disons la vérité sur Augustin, mais parce que faut déjà tourner le dos à un certain augustinisme pour retrouver Augustin.
0: Écoutez, c'est extrêmement simple. Ce qui fait que nous convergeons Pierre Descôtes et moi-même, c'est que nous avons un point commun absolument fondamental d'une simplicité biblique, mais auquel tout le monde ne pense pas. Nous lisons Augustin au lieu de croire le connaître ou au lieu d'écouter des commentateurs de quelques siècles après.
1: Mais si on revient à quelque chose d'un petit peu plus pacifique, moi, ce qui m'a toujours frappé chez Augustin, c'est que sa définition de la croyance, c'est de faire de la croyance un désir. D'une certaine façon, nous sommes affamés, d'ailleurs c'est un mot qu'il utilise, nous avons faim de quelque chose de plus. Donc croire, ce n'est pas se soumettre d'une certaine façon à un catalogue de vérités auquel il faudrait souscrire, c'est entendre son désir qui est aussi une inquiétude, le fait de ne pas être en repos, parce qu'il y a quelque chose qui nous taraude. En fait, croire, c'est croire que la vie peut être plus vivante qu'elle n'est. Est-ce que vous me suivriez sur cette voie où, moi en tout cas, Augustin m'a fait comprendre que croire, c'est d'abord un désir. Pierre Descôtes et Jean-Marie Salamito.
2: C'est tout à fait vrai. Le concept, un des concepts, il ne faut jamais réduire, mais un des concepts fondamentaux pour Augustin, c'est celui de désir, certes, mais d'amour. Il est bon psychologue, il connaît la nature humaine et il le dit de manière très nette. Il a une très belle formule, hein, mon amour, c'est mon poids, c'est ce qui m'entraîne. Les actions
1: humaines. Je ne fais rien d'autre que ce que j'aime le plus.
2: Voilà, l'action humaine, elle est déterminée par des amours. Et ce qui détermine la justice ou l'injustice d'une action humaine, c'est l'amour qui vous porte vers l'objet que vous cherchez. Il y a une bonne manière d'aimer l'argent. Si vous aimez l'argent pour en faire un usage généreux, pour financer votre ONG, eh ben, il n'est pas mauvais d'aimer l'argent. Si vous aimez l'argent pour l'entasser dans un coffre et le contempler, ça va probablement pas fonctionner de la même manière. Donc c'est l'amour qui compte. Si c'est l'amour de Dieu, tout ce que vous ferez sera bon. Si c'est l'amour de réalité matérielle que vous aimez pour elle-même, ça fonctionnera pas. Donc effectivement, il est extrêmement sensible à ce poids dans la dynamique de l'action humaine qu'a le désir, l'amour, et c'est la grande formule que vous avez évoquée tout à l'heure, hein, quand il veut séparer ce qui fait la cité de Dieu et la cité humaine. Il a une formule qui a traversé les siècles et qui est vraiment très belle à la fin du livre 14 de la Cité de Dieu. C'est une des plus belles lignes d'Augustin. Il dit, ce qui sépare la cité humaine et la cité divine, c'est deux amours font deux cités.

0: La cité qui aime Dieu au point de mépriser ce qui est terrestre, c'est la cité de Dieu. La cité qui aime l'homme au point de mépriser Dieu, c'est la cité humaine. C'est l'amour qui est le moteur fondamental de l'action humaine.
1: Donc Saint Augustin au pouvoir, c'est l'amour au pouvoir. C'est en fait une politique de l'amour.
2: Oui.
1: Ça implique l'hospitalité, ce qu'on a déjà vu, l'hospitalité, l'attention aux plus pauvres. Jean-Marie Salamito.
2: Tout à fait. Oui, c'est une politique de l'amour et c'est ce que développe depuis quelques années un certain nombre de lecteurs américains d'Augustin qui, au lieu de faire passer Augustin du côté de la théocratie comme on fait trop souvent en France.
1: Ou en tout cas le théologien, homme de pouvoir, homme d'église.
2: Oui, mais ce qui est très intéressant, c'est que justement l'amour soit quelque chose qui peut entrer en politique. Pourquoi ? Parce que l'amour est rationnel. C'est-à-dire que pour Augustin, l'amour peut être mauvais, il peut être très mal orienté, et Pierre l'a laissé entendre déjà, et nous sommes parfaitement d'accord, mais l'amour peut être bien orienté, et il peut être ordonné. Ordonné, ça veut dire que dans l'amour...
1: C'est un matériau, en fait, l'amour.
2: C'est un élan intérieur que l'on peut discipliner. Et il y a l'idée chez Augustin que l'on doit aimer avec toutes les forces de l'âme, c'est-à-dire à la fois avec l'intelligence et la sensibilité. Mmh. Et je crois qu'une des idées les plus importantes d'Augustin,
1: c'est cette réconciliation de
2: l'affectivité et de la rationalité qui fait qu'on peut aimer d'une manière raisonnée, d'une manière sage, d'une manière altruiste, parfaitement comprise, qui conduit au bonheur. Je reprends un terme que Pierre avait employé tout à l'heure. Le terme de bonheur est très important, le terme de désir, le terme d'amour. Pour Augustin, l'homme, l'être humain, cherche fondamentalement le bonheur. Et ce bonheur se trouve en Dieu, dans l'amour pour Dieu, qui permet de s'aimer soi-même de façon légitime et d'aimer les autres d'une manière adéquate.
1: De former cette société dont on parlait.
2: De former cette société sur Terre et de se préparer à la société de la vie éternelle.
1: L'amour au pouvoir, voilà, Pierre Descôtes.
0: Ce qu'a dit Jean-Marie Salamito là, et c'est un excellent résumé du problème que pose Augustin. Il a écrit les Confessions. Et si vous lisez les premiers livres des Confessions, l'idée d'amour mal ordonné, c'est le thème essentiel. Vous lisez le début du troisième livre où il évoque son arrivée à Carthage. Vous avez une densité du verbe aimer dans ses premières lignes qui est proprement saisissante. Ouais. Ce qu'il dit, c'est qu'il a jamais cessé d'aimer Augustin avant comme après sa conversion. Seulement, il juge qu'avant sa conversion, il aimait d'une manière qui était déréglée, désordonnée, et que ça l'entraînait, à un état psychologique extrêmement préoccupant qu'il décrit au livre 8 des Confessions juste avant sa conversion. Qu'il a jamais cessé d'aimer, c'est pas parce qu'il a renoncé à la sexualité.
1: Il se trompait d'objet.
0: Exactement. Au huitième livre, dans le jardin de Milan, au moment de sa conversion, il renonce à un certain nombre de choses, il renonce à un type d'amour, il renonce à la sexualité, en fait, c'est ça qu'il décrit. Pour aimer, toujours autant, mais un objet différent, il va aimer Dieu, il va aimer la sagesse qu'il ne parvenait pas à aimer, et il va essayer de l'aimer de manière ordonnée. Mais l'idée d'amour, elle traverse toutes les confessions, avant sa conversion comme après. C'est vraiment la force motrice de l'œuvre littéraire et de sa vie.
1: Alors vous avez prononcé le mot, je crois qu'on ne peut pas laisser passer sans clarifier quelque chose aussi à propos d'Augustin, la sexualité. Alors, quand on est au pouvoir, il y a aussi une politique. La sexualité, c'est aussi quelque chose dont la politique doit s'intéresser. Ce qui est frappant, Jean-Marie Salamito, vous me direz si je me trompe, c'est qu'Augustin, contrairement à des pères de l'Église qui étaient des ermites ou des ascètes, il est attentif à ce que la sexualité peut exiger, en quoi elle peut être aussi une emprise, comment en fait la sexualité peut être d'une certaine façon, puisqu'on a employé le mot, elle peut être heureuse. C'est surprenant de la part d'un père de l'Église aussi, mais c'est un cas unique, non, à mon sens.
2: Alors, il est assez isolé, effectivement. C'est très simple à décrire. Pour certains pères de l'Église, la sexualité, comme le travail, sont des conséquences du péché originel.
1: Voilà, c'est ça. Donc, en fait, on trime et on est obsédé par la sexualité.
2: On fait des enfants parce
1: qu'on a fauté.
2: Il y a eu le péché originel. Augustin montre bien, et il est très fidèle au livre de la Genèse en ce sens, que le travail et la procréation existe dès avant le péché originel.
1: Donc ce n'est pas une punition.
2: Donc ça n'a rien d'une punition. Le problème, c'est que le péché originel introduit un déséquilibre entre la raison et la sensibilité, un déséquilibre entre l'âme et le corps.
1: Ce qui fait qu'on est obsédé, par exemple, au sens strict.
2: Ce qui fait qu'on ne maîtrise pas. Enfin, ce que décrit surtout Augustin, dans des termes qui pourraient presque nous paraître obscènes, certaines fois, ou nous faire penser à une certaine chanson de Brassens, ce que décrit Augustin, c'est qu'il y a des choses qu'on n'arrive pas à contrôler. Et l'idée, c'est que ça, c'est

0: On n'a pas à se mêler de ce que je veux faire dans ma vie privée.
1: Non, on ne voit jamais cela dans le christianisme antique.
0: Alors, on a parlé des confessions, évidemment, le grand œuvre d'Augustin. Et Augustin est aussi l'inventeur d'un genre littéraire, l'autobiographie, voire l'autofiction. Et peut-être qu'on pourrait se dire que de nos jours, il nous demanderait de croire en la littérature. La littérature au sens fort, je dis au sens fort, c'est-à-dire où on invente par soi-même, sans l'aide de rien d'autre que soi-même, de toute façon, même si on est habité par des références culturelles qui nous ont précédés. Mais est-ce qu'Augustin au pouvoir, ce serait aussi la culture au pouvoir, Pierre Descotes? Vous, qui êtes professeur de littérature, est-ce qu'il serait attentif à ce qu'il y ait une place à la littérature?
2: C'est une question difficile, et c'est une question qui est un peu, pas douloureuse, mais qui me pose un problème à titre personnel, parce que moi je suis professeur de littérature, donc j'aime la littérature. Augustin, c'est quelqu'un qui a connu la littérature comme peu de monde. C'était avant de se convertir, il se convertit tardivement, il a 32, 33 ans. C'est quelqu'un qui a fait des études de lettres, qui était le plus brillant des étudiants de sa génération, qui raconte dans les confessions avoir été passionné par Virgile, avoir adoré le théâtre,
0: et Cicéron aussi.
2: Qui connaît toute la littérature latine infiniment mieux que quiconque aujourd'hui, qui jusqu'à la fin de sa vie est capable de citer Virgile, Salluste, Cicéron, qui est capable de corriger un vers qui est faux. Quand on lui envoie un poème, il est capable de dire là le... Donc c'est quelqu'un qui connaît la littérature mieux que personne.
0: C'est un intellectuel, d'une
2: bien
0: façon.
2: Sûr. Mais c'est aussi quelqu'un qui, au moment où il se convertit, renonce à un certain nombre de choses. Et juge, par exemple, dans les confessions, très durement, la passion qu'il a éprouvée pour Virgile.
0: C'était
2: au sens pascalien du terme. C'était des choses qui l'ont empêché. Il le dit, il dit, quand je lisais l'Énéide, je trouvais ça extrêmement intéressant, les amours d'Énée et de Didon, et je ne m'intéressais pas du tout à ma propre misère. Donc, à partir de
0: la littérature nous éloigne de nous.
2: La littérature, c'est en tout cas une certaine forme de littérature, pas toute, fort heureusement, mais la littérature de fiction, par exemple, c'est un moyen que l'homme trouve pour pas se regarder dans un miroir, parce que cette contemplation serait difficile et douloureuse. Et donc, à sa conversion, alors il abandonne pas la littérature, il pense qu'elle est fort utile. Il considère que ce serait très bête de laisser la littérature, les auteurs classiques, à des païens sans les utiliser quand on est chrétien. Mais il considère que toute entreprise littéraire, la culture classique, la culture païenne, eh bien justement, elle doit être mise au service de la vie spirituelle, de la manière dont on va aimer Dieu, de la manière dont on va éventuellement convaincre d'autres d'écouter ce que le Dieu et l'Église a à dire. Donc il va avoir une conception de la littérature qui est très différente, évidemment, après et avant sa conversion, et une conception de la manière dont elle rend possiblement heureux, qui est bouleversé au moment où il se convertit. Et ça, encore une fois, c'est pas quelqu'un qui va défendre l'amour de la littérature pour la littérature. C'est quelqu'un qui va défendre l'amour de la littérature dans la mesure où elle va nous orienter vers quelque chose de plus haut que nous et qui s'appelle Dieu.
0: Justement, si vous voulez bien, et je vous demanderai, Jean-Marie Salamito, de poursuivre cette interrogation que nous avons, je me demande si Augustin, puisque nous sommes en train de nous demander ce que ferait Augustin au pouvoir, si Augustin n'instaurerait pas quelque chose comme un ministère du temps. Un ministère du temps dans le sens où il nous demanderait de nous réapproprier le temps, de ne pas nous disperser dans des occupations où finalement notre amour s'arrête alors qu'il devrait peut-être poursuivre son chemin et aller vers des objets plus nobles, plus nourrissants. Donc de nous réapproprier le temps et de cultiver aussi des expériences d'éternité. Que serait Jean-Marie Salamito? Je vous demande vraiment là de faire preuve d'imagination, mais que serait ce ministère du temps? Alors ça commence mal avec Augustin, le temps, puisqu'il dit que d'une certaine façon, dans le livre 11 des Confessions, on ne peut pas le définir, mais que s'il y a bien une chose qu'on peut quand même saisir, c'est le présent, et que ce présent a trois dimensions, le présent du passé, c'est la mémoire, le présent du présent, et c'est l'attention, le fait de porter attention à, et le présent du futur, c'est l'attente, donc se souvenir, prêter attention et attendre. Mais que serait notre rapport au temps, nous qui en manquons en permanence, nous qui ne cessons de ne pas vivre ce que nous vivons, si nous avions un homme comme Augustin au pouvoir, Jean-Marie Salamito?
3: Pour être vraiment rigoureux, je pense qu'Augustin laisserait cette question à l'Église et à ses prédicateurs exactement comme lui a prêché. C'est-à-dire qu'il considère à son époque que le pouvoir a à faire son travail de pouvoir politique, mais que la prédication chrétienne, en rendant les gens meilleurs, contribue à la société. Je pense que de toute manière,
0: Alors attendez, ça veut dire que quand on est un croyant et quand on est, quand on a en plus

0: des responsabilités dans l'Église, on doit tout faire pour que les hommes fassent société entre eux, qu'ils soient croyants ou pas.
1: De toute façon, parce que, comme l'a dit Pierre Descôtes, il y a déjà un moment, car le temps passe vite, il faut cette société, il faut bien vivre en paix. On en a besoin, et Augustin a un sens aigu de la paix, même de la paix la plus élémentaire, même de la paix entre des malfaiteurs qui forment une bande et qui sont au minimum honnêtes entre eux, à défaut de l'être avec le reste de l'humanité.
0: Donc il faut la paix, il n'y a pas de société sans paix.
1: Il n'y a pas de société sans un minimum de paix, même une paix boiteuse, mais au moins une paix. Et je pense, pour parler de votre très belle question du temps, que ce qui compterait pour Augustin, c'est le mouvement vers Dieu. C'est-à-dire que notre manière de vivre le temps pour Augustin, la manière humaine de vivre le temps, c'est d'aller vers Dieu, c'est le profit, c'est le fait de progresser,
0: mais Jean-Marie
1: d'aller
0: Salamito,
1: sans cesse vers Dieu.
0: Si j'entends, mais si je ne crois pas en Dieu, ce mouvement, il est quand même là chez Augustin. C'est
1: oui,
0: ce que j'ai appelé le désir ou l'inquiétude.
1: Oui, eh bien, Augustin prendra en charge tout désir qui est chez autrui, toute recherche de bien, en considérant, et ça c'est très clair chez lui, que tout bien vient de Dieu. Ce que l'autre dit de juste quand il n'est pas chrétien, même quand il est un adversaire, si c'est bien, c'est vraiment bien et ça vient de Dieu.
0: En fait, c'est une manière d'honorer le bien partout où il se trouve.
1: Partout où il se trouve, en sachant que Dieu est créateur de tout bien. Et du coup, on peut récupérer, je rebondis sur ce que disait
0: sur
1: Pierre
0: la littérature,
1: tout à l'heure, on peut récupérer la littérature, exactement comme Pierre l'a dit, la réorienter vers Dieu. D'ailleurs, Augustin, dans les Confessions, il écrit à Dieu. Il écrit sous le regard de Dieu et à Dieu.
0: Il y a une distinction, il me semble, qui est au cœur de notre discussion, une distinction augustinienne. C'est la différence entre utiliser, faire usage et se réjouir. Uti fruti dans sa langue, le latin, pour parler en version originale. Mais c'est l'idée que nous pouvons utiliser la littérature, par exemple, mais que s'y arrêter en se disant c'est l'alpha et l'oméga, c'est ce qu'il y a de plus important, c'est une erreur pour Augustin. On peut utiliser, mais, oui. Mais pas s'obséder d'une certaine
2: il
0: façon.
2: Il prend une comparaison dans la Bible, Augustin, pour décrire ça. Il évoque le passage dans la Bible où les Hébreux fuient l'Égypte. Et quand les Hébreux fuient l'Égypte, c'est quelque chose qu'on oublie un peu parce que c'est pas facile à expliquer, ils partent en volant, apparemment, un certain nombre d'objets précieux des Égyptiens.
0: Oui.
2: Et c'est pas évident à commenter parce que le vol, en théorie, c'est quand même pas...
0: Les Égyptiens qui étaient leurs oppresseurs.
2: Voilà. Donc c'est pas quand même recommandé de voler. Et pourtant, les Hébreux partent en emportant des objets précieux. Et Augustin affronte la question, est-ce qu'ils ont tort? Et Augustin dit pas du tout. Parce que les Égyptiens en faisaient un mauvais usage, ils se servaient de tous ces objets pour adorer des idoles, et les Hébreux, en récupérant tout ça, ils vont, eux, l'utiliser pour honorer le seul vrai Dieu. Et ben c'est valable d'absolument tout. Ce serait quand même très bête, quand vous avez des orateurs comme Démosthène ou Cicéron, de laisser l'éloquence, qui est un outil extraordinaire dans la vie courante, de laisser l'éloquence aux adversaires de l'Église. Ce serait absurde. Si on croit vraiment défendre la vérité, autant avoir les moyens de la défendre efficacement. Donc, il s'agit... bien sûr, de recommander aux évêques, aux prêtres,
0: de savoir parler.
2: Il est aussi utile, est-ce qu'il est inutile de lire Virgile, dit Augustin? Pas du tout. C'est très précieux de lire Virgile.
0: Parce de nos jours, ça serait l'équivalent d'un livre pas recommandable, par exemple.
2: Non, il n'y a pas de livre interdit. Il faut savoir les lire,
0: rien
2: mais
0: d'interdit.
2: Les lire comme il faut. Alors, la question que ça pose quand même, c'est qu'effectivement, ça défend une conception de littérature, ou de l'art, ou qui est orientée vers une fin qui est autre qu'elle-même. Ce qui est tout à fait acceptable, c'est pas du tout scandaleux, mais c'est une conception particulière de l'art, de la littérature.
0: Mais en tout cas, Pierre Descôtes, le plaisir qu'on éprouve face à une œuvre d'art, ça, Augustin va conclure que c'est bien de toute façon.
2: Aimer ce qui est beau, c'est une bonne chose. Mmh. C'est valable pas seulement pour l'art, mais pour la nature. Et c'est quelque chose qui n'est pas augustinien spécifiquement, c'est quelque chose qui, dans la doctrine chrétienne, est parfaitement admis, que quand vous regardez un paysage et qu'il est beau, vous honorez celui qui l'a créé. Quand vous regardez une œuvre d'art et qu'elle est belle, et ben c'est pas seulement le peintre que vous admirez, mais celui qui a créé le peintre, la toile, les couleurs et la manière dont ça a été agencé. Non, admirer ce qui est beau, c'est toujours une bonne idée. Il n'est pas question d'interdire des œuvres, d'interdire des arts.
0: Il n'y a pas de censure.
2: Non. En revanche, ce qui est vrai, c'est qu'il faut les aimer d'une certaine manière et que cette manière ne plaira sans doute pas à tout le monde.
0: En tout cas, ça voudrait dire qu'Augustin au pouvoir, ce seraient les musées gratuits pour tout le monde.
1: Peut-être.
0: Peut-être.
1: En tout cas, oui, quand on pense à son
0: Jean-Marie
1: soin
0: Salamito.
1: Pour les pauvres, oui. Quand on pense à sa fibre sociale,
0: mais
1: à la manière dont il défend les pauvres,
0: aux plus démunis,
1: dont il critique l'esclavage, à la manière dont il s'occupe des plus démunis.
2: Et pour la question du temps, je pense qu'Augustin aurait été absolument ravi. Il voyait bien que les gens mouraient de faim parfois, et puis travaillaient très durement pour gagner leur vie. Et quand vous travaillez durement, vous êtes fatigué, vous n'avez pas forcément le temps d'aller à l'église écouter un prédicateur ou de penser à Dieu. Donc, une des mesures qu'Augustin aurait sans doute

0: de prise s'il avait pu, et dans sa société il n'aurait pas pu, mais c'est réduire le, donner du temps aux gens.
1: Réduire le temps de travail. Parce que le temps, la semaine de 20 heures avec Augustin au pouvoir.
0: Je suis sûr que ça lui aurait beaucoup plu comme idée, pour peu que les gens utilisent ce temps de manière bien pensée.
1: En tout cas, à vous entendre, on se dit que la préoccupation d'Augustin, c'est qu'on ne fasse pas du temps le lieu d'une dispersion. Que ce soit aussi l'occasion, exactement comme l'épreuve d'une certaine façon, que ce soit l'occasion pour que nous allions au-delà de ce que nous avons sous la main ou de ce que nous vivons. C'est ça finalement l'éternité, non ? C'est ce plus à l'intérieur de nos vies et que nous ne savons pas voir par agitation.
2: C'est l'idée de tout rapporter à Dieu. C'est ce rapport à Dieu qui est important. C'est une vraie relation pour Augustin. On n'est pas face à une doctrine, on est face à une relation.
1: J'aimerais terminer, peut-être, ça sera paradoxal, mais quelque chose m'a frappé parmi toutes les choses frappantes chez Augustin. Il imagine un silence de toute la création. C'est-à-dire peut-être qu'avec Augustin, le silence serait un droit. Qu'est-ce que vous en pensez ? Cette phrase, le silence de toute la création pour qu'on puisse entendre Dieu, Pierre Descôttes, le droit au silence avec Augustin au pouvoir ?
0: Ce qui est paradoxal pour quelqu'un qui parlait beaucoup et parfois longtemps. Mais ce qui est vrai, et c'est pas à vous que je vais l'apprendre, hein, mais Augustin, comme Pascal plus tard, pense qu'un des grands adversaires de l'homme, c'est le divertissement. C'est ce qui vous éloigne de Dieu, mais surtout de la contemplation de vous-même, parce que cette contemplation, elle est difficile.
1: Le fait de se regarder
0: exactement
1: en face.
0: Et que si la parole, c'est du bavardage, si la parole, c'est une dispersion, un divertissement, c'est probablement une meilleure idée de se taire. Et il était quelqu'un qui avait une connaissance intime de ce que c'était que la prière, et que ne pas parler, ça peut être une manière de rentrer en soi pour éviter justement cette dispersion et ce divertissement qui est le principal ennemi de l'homme.
1: Jean-Marie Salamito, le silence comme ami de l'homme ?
2: Et comme lieu de la contemplation de Dieu. C'est toujours ça. Tout bien, tout bonheur suprême est en Dieu. Et donc tout ce qui favorisera cette relation à Dieu, en particulier le silence, est béni.
1: Ah ben alors on va se terminer sur une bénédiction. Vous étiez sceptique au départ, Jean-Marie Salamito, avec Augustin au pouvoir. Mais nous avons vu qu'il pouvait servir de modèle aux politiques, qui changerait beaucoup de choses, qui aurait une attention aux plus démunis, et que finalement, avec lui, enfin, nous pourrions vivre ensemble. C'était Les Philosophes au pouvoir sur France Culture. 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Cette émission a été préparée par Thierry Beauchamp, à la réalisation et la mise en onde Swad Boukorsa. Je vous donne rendez-vous la semaine prochaine, même endroit, même heure.

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2: La semaine prochaine, ce sera Simone Veil que nous porterons au pouvoir. Mais pour l'heure, il est temps de retrouver Emmanuel Laurentin.
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4: Bienvenue.
5: Merci beaucoup.
4: On a le château tout pour nous ce matin. Il est vide encore, il n'y a pas de visiteurs. On va pouvoir profiter.
5: Trop bien. Bon, on va rentrer.
4: Allez, c'est parti.
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7: Un chasseur par son chat.
6: Épisode 1. 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
7: Doit savoir chasser sans son chien.

0: La coréacrice, c'est une expression qui est... Je ne sais pas trop si je la comprends bien, mais en gros, ça veut vraiment dire à cri, c'est-à-dire ils font un cri pour faire sortir les sangliers.
1: Oui, c'est ça. On y va, tchou tchou tchou. Puis après, vous avez les trompes de chat.
2: Un documentaire d'Hélène Carbonel, réalisé par Louise André.

0: Là, on arrive dans les parties privées, du coup, fermées au public. C'est les bureaux des gens comme vous, Virginie, qui travaillaient à Chambord tous les jours?
1: Oui, tout à fait. Il y a des bureaux dans le château, en particulier dans l'aile de la chapelle et l'enceinte basse.
2: Virginie Berdal, chargée de recherche à Chambord.
1: On a une partie d'archives courantes intermédiaires sur les chasses de cette période, mais qui sont pour l'instant dans un dépôt d'archives et qui ne sont que très rarement consultables. Et puis, les archives de la présidence de François Mitterrand ne sont pas encore accessibles. Il faut attendre que toute cette époque soit patrimonialisée, voilà, qu'elle soit devenue vraiment des chasses du passé. Voilà, l'histoire contemporaine, elle n'est encore que très peu traitée. Donc là, par exemple, on a une petite image qui montre le château avec un cerf qui brame au devant. C'est une image assez rare. Et juste en dessous, il y a la date de la chasse et le nom de l'invité.
2: Vous venez de recevoir le carton d'invitation à une chasse présidentielle. En découvrant le cerf qui brame, je vous ai vu rougir. Vous le retournez, et sur le dos, il y a ce nom en lettres d'or qui vous fait vous sentir important. Mitterrand. Nous sommes donc entre 1981 et 1995, et en compagnie d'une petite élite, presque exclusivement masculine, vous aurez la chance de déambuler en forêt de Chambord pour une battue au sanglier en l'honneur du président socialiste. En gros, il s'agit d'une technique de chasse collective qui consiste à abattre des sangliers au fusil avec l'aide de rabatteurs. Ah tiens! Vous ignoriez que les présidents chassaient au château de Chambord. Ça vous semble peut-être difficilement compatible avec la présidence de la République. Ou alors, vous vous demandez bien comment un président de gauche,
3: Mitterrand,
2: a pu entretenir une telle tradition monarchique. Il est difficile de répondre à ces questions, car Chambord n'aime pas s'étendre sur le sujet. Quant à Mitterrand, c'est un homme de secret, et les chasses ne dérogent pas à la règle. Les archives de ces septennats ne seront pas plus loquaces, car elles sont encore soumises à des restrictions. Vous faites donc face à un sujet épineux, peut-être trouble, en tout cas, dangereux. Alors pour le moment, ne posez pas trop de questions.
4: François,
2: contentez-vous de compter François, les François,
4: François
2: comme on compte les sangliers
4: François,
2: avant de dormir.
4: François.
2: Car oui, cette histoire est une histoire de François.
4: François.
2: Vous en avez déjà un.
3: François.
2: Mais je vous invite à découvrir les autres. Au cours de cette partie de chasse, soyez prudents. Écoutez bien les consignes de tir. Évitez les balles et sachez rester discret. N'oubliez pas qu'on vous fait une faveur. Vous n'allez pas nous faire regretter notre invitation.
4: Un François, deux François, trois François.
1: Un, le début et la fin de chaque battue sont annoncés par une sonnerie de trompe. Les tireurs doivent rejoindre leur poste avec rapidité et dans le plus grand silence. Ils devront toujours se tenir le vent.
5: Alors, une partie de chasse débute généralement vers 9h30.
2: Agnès Tachin, historienne.
5: Les invités sont regroupés devant le château. Ils sont ensuite amenés en véhicule sur le lieu des battues.
1: Seul est autorisé le tir des renards et celui des sangliers, à l'exclusion des laits suités. Dès la fin de battue,
5: ces battues, elles vont durer toute une matinée, tout un après-midi.
1: Un papier de couleur, papier rouge, animal tué, papier jaune, animal blessé.
0: Virginie, là, on est juste devant le château. C'est ici que se retrouvent les invités à une chasse présidentielle, juste avant d'entrer dans le château pour avoir ce petit déjeuner où on va leur dire les consignes de tir. Ça fait quand même un effet, non, de se retrouver devant ce château qui est magnifique au petit matin.
1: Oui, c'est une vue extraordinaire. Alors là, aujourd'hui, on doit partager le château avec beaucoup de touristes. On l'entend autour de nous. Mais si on s'imagine...

0: un matin de chasse très tôt. On imagine le petit déjeuner autour de 8 heures à peu près. Les invités sont accueillis. Alors, soit ils ont dormi à l'hôtel Saint-Michel, soit ils viennent avec leur véhicule et ils arrivent devant ce monument, peut-être sous une brume, hein, c'est souvent le cas à l'automne, avec ce blanc du tuffeau qui met le château vraiment en majesté. Bon, c'est un moment, à mon avis, d'exception. Ne serait-ce que pour ça, la journée est réussie.
1: C'est un moment hors du temps. C'est magnifique.
2: Raphaël Baquet, grand reporter au Monde.
3: Il faut imaginer ce que c'est que Chambord au petit matin, quand on fait lever les bancs de canards et qu'on doit tirer. Il faut imaginer ce que c'est que les tables dressées dans la clairière ou les cuisines de l'Élysée ont disposé des plats de viande froide, des bouillons et des grands vins sortis directement de la cave de l'Élysée. Forcément, ça éblouit tout le monde, même les gens les plus blasés. Il y a la magnificence du château et de son parc. Et puis, il y a les services de la présidence de la République. Et donc, c'est à la fois l'apparat de la cour d'Ancien Régime avec l'esprit républicain. Donc, c'est parfait pour tous les invités qui sont là. Et on se bat pour être invité aux chasses présidentielles parce que c'est bien une faveur que le président accorde à ceux qu'il veut récompenser.
4: L'histoire qu'on raconte, nous, j'aime bien dire que c'est une histoire de François. Est-ce que vous pouvez me dire quel François vous reconnaissez dans cette histoire et quel rôle ils ont dans les chasses?
0: C'est une histoire de François, ça c'est vrai. François d'abord désigne la France en général, les Français. Et puis il y a ce François Ier qui est le commanditaire, le bâtisseur. C'est un château qui a été vraiment fait à son image. Et ensuite c'est une histoire de François puisqu'on a un François Mitterrand qui préserve évidemment ce domaine, qui institue les chasses présidentielles, donc qui perpétue cette tradition malgré tout. Oui, c'est une histoire de François, c'est vrai. On est avec François chez François.
5: François, deux François, trois François.
0: On pénètre dans le donjon, on est accueilli par François Ier, vous voyez. Grand bonhomme, près d'1m98.
4: Et grand chasseur du coup.
0: Grand chasseur. François Ier passionné par la chasse. D'ailleurs, la première année de son règne, il commence déjà à réfléchir à édicter des lois, un code en fait, pour régler vraiment l'activité de chasse, qui est une affaire de roi. C'est-à-dire que la chasse est réservée aux rois et aux nobles, et elle est interdite à toutes les autres parties de la société. Ceux qui prient, ceux qui travaillent, ne peuvent pas aller chasser.
6: Alors la question de la chasse à Chambord est en effet marquée de l'éternité presque. Hein.
2: Raphaël Devrède, historien.
6: C'est un domaine de chasse avec François Ier et bien avant. On est sur un site médiéval et dans l'Antiquité, on chassait sur les bords de Loire. Donc vous imaginez un très longtemps, le toujours de la chasse. Après, sur les chasses officielles, elles commencent vraiment à l'échelle monarchique autour de François Ier. Je crois que ses aïeux passaient par Chambord, mais n'en avaient pas fait un site comme lui.
4: Et donc, il construit Chambord pour faire un domaine de chasse, c'est ça?
0: Alors, on a souvent tendance à résumer Chambord à cette idée de résidence de chasse. En fait, c'est une image beaucoup plus globale qu'il faut avoir. C'est-à-dire que François Ier, comme les grands souverains qui l'ont précédé depuis l'Antiquité, il a besoin de certains attributs du pouvoir et disposer d'un domaine remarquable sur le plan architectural et dans son positionnement, c'est important. Voilà. Donc Chambord, c'est le paradis du roi. Et le mot de paradis n'est pas choisi au hasard. En fait, à l'origine, paradis, c'est Peridaïsa en iranien avestique. Et ça veut dire clos tout autour. C'est-à-dire c'est un domaine de chasse clos, dans lequel il y a un bâtiment d'exception, où l'on vient entre privilégiés, et celui qui a fait construire ce domaine eh bien, montre toute sa splendeur, sa gloire, sa puissance à travers cette construction.
4: Et à l'époque, c'est quel gibier justement qui va être chassé?
0: Alors à l'époque, on chasse le sanglier, essentiellement à Chambord, et aussi le cerf. Il y a des écrits très anciens, par exemple en 1327, un ménestrel qui travaille pour les comtes de Blois écrit sur ce territoire, et il dit: les bêtes saillent de tous côtés quand on y chasse, que tant en est plaisant la chasse, et l'y déduit bios à ouïr, que chacun s'en pouvait jouir, cerf et sanglier, il y a son ombre. C'est-à-dire,
4: j'ai,
0: en fait.
4: J'ai tout compris.
0: Vous avez tout compris? En fait, quand on chasse, les bêtes sortent de tous côtés, que c'en est réjouissant pour les chasseurs, et en fait, il y a des cerfs et des sangliers qui viennent de partout.

quand on entre dans le château, vous voyez, on pénètre aussi en premier dans une salle avec un décor très synergétique. On est entouré là de grands tableaux qui représentent des scènes de chasse à cour. Et pourquoi ce décor? Mais tout simplement parce qu'on est dans une salle où

0: sont encore organisés des dîners à l'occasion des chasses de Chambord.
1: Et l'époque François Mitterrand, c'est ici aussi que les dîners ont lieu ?
0: Exactement. À l'époque de François Mitterrand, c'est ici que les dîners ont lieu. Alors, ça peut être aussi des déjeuners, ça peut être des petits déjeuners. Il n'y a pas de protocole absolument strict.
1: Quand ils sont invités ici, les convives qui vont dîner après la chasse ou prendre un petit déjeuner avant d'aller chasser époque Mitterrand, qu'est-ce qu'ils voient autour d'eux ?
0: Ils ont un décor doré. On est vraiment entouré là de tableaux avec des cadres somptueux, dorés, et puis des scènes donc de chasse à coups. On voit l'animal là qui est en train d'être attaqué par les chiens, par les meutes de chiens.
1: Et du coup, si on tourne la tête, on a François Ier qui est beaucoup plus grand que les autres et qui met un pied sur un sanglier.
0: Alors là, vous avez une scène assez amusante. On est dans le style troubadour, vraiment, là. François Ier, le pied sur un sanglier, déposé en haut de marche d'escalier, entouré de femmes énamourées qui s'extasient de sa bravoure.
2: Ce tableau de François Ier est magnifique, déjà, et très intéressant. Mais finalement, il y a quelque chose d'absolument banal, en fait, dans cette scène-là.
1: Martin Page, écrivain.
2: C'est une scène qu'on pourrait voir aujourd'hui chez un chasseur français. C'est, je pense, il y a quelque chose du même ordre en fait quand on voit un homme devant son barbecue avec ses énormes entrecôtes. C'est un mâle triomphant devant le corps d'un animal mort et peu a changé en fait depuis François Ier. Donc je dirais que c'est une image très caricaturale de la virilité malheureusement triomphante.
3: La chasse, c'est l'exemple même de la masculinité, de la rivalité, hein, qui vise mieux que l'autre.
1: Jean-Louis Fabiani, sociologue.
3: Le meilleur palmarès que d'autres, etc. Donc, ce sont des lieux de tension.
0: On voit un roi qui sait défendre, évidemment, ses compagnons, ses compagnes. Et ça nous rappelle aussi que la chasse, à l'origine, elle est pensée comme un entraînement militaire en temps de paix. Voilà. La chasse fascine, c'est l'activité royale par excellence. Je crois que c'est ça, le plus important. Qui chasse ? Est le roi ou son représentant.
4: Alors lorsque François Mitterrand arrive au pouvoir, il se présente comme un homme de gauche, il est élu comme un homme de gauche qui est soutenu par l'Union de la gauche. C'est là qu'on arrive dans une situation un peu complexe et François Mitterrand est très souvent confronté à des situations complexes.
1: Hélène Mière de la Croix, historienne.
4: Il veut rompre avec les pratiques un peu monarchiques de son prédécesseur Valéry Giscard d'Estaing, et en particulier cette image de la chasse qu'on associe en France à la chasse à cour, au grand château, rassemblant une haute société complètement déconnectée du peuple. Mais en même temps, François Mitterrand se présente comme un homme du peuple, comme un homme simple, un homme de la terre, un terrien, et il sait très bien que les Français, dans les campagnes, dans toutes les régions de France, pratiquent la chasse. Et donc rompre avec la chasse, avec la pratique de la chasse, c'est un message un petit peu ambigu, contradictoire, et c'est une habitude chez François Mitterrand. Il essaie d'envoyer des signaux qui soient acceptables par différentes personnes, et selon les moments, selon les symboles qu'il met en avant, il attend qu'il soit bien compris.
1: On comprend l'escalier à double révolution, réversion, qu'est-ce que vous
0: avez dit ? À double révolution. Formidable escalier. En fait, on a ici un escalier qui est composé de deux volets de marches.
1: Et je me demandais pourquoi cette pratique des chasses royales, dont les chasses présidentielles vont s'inspirer, n'ont pas été supprimées avec la Révolution.
3: Il y a un lien entre la chasse, la propriété et la maîtrise du territoire. Et la Révolution française a aboli ce privilège. Mais en même temps, elle n'a pas transformé ce qu'on pourrait appeler les emblèmes du pouvoir. La chasse faisant partie de ces emblèmes sous la royauté. Et comme souvent, le peuple régicide a gardé beaucoup d'éléments de la monarchie sous les différents régimes, pas toujours la République, qui ont se sont succédés, disons, au cours du XIXe siècle et au XXe siècle.
5: Le premier président qui chasse, ça peut surprendre, c'est Louis-Napoléon Bonaparte, qui est le premier président de la République en France, entre 1848 et 1852. Quand il devient empereur, le cérémonial disparaît, même s'il continue. En fait, il porte plus le nom de présidentiel, mais d'impérial. C'est supprimé avec le Second Empire.
1: Et c'est pas un peu étrange qu'on ait ce rituel qui évoque la monarchie ? C'est pas un peu bizarre d'accoler ça avec la fonction présidentielle ?
5: Alors, c'est un des grands enjeux qui se pose, hein. Il faut remonter donc dans les années 1880. Ce sont des royalistes qui ont pris la plupart des postes de pouvoir, notamment dans les chambres parlementaires. Et donc, pour adapter la chasse aux nouvelles élites, on met en place ces chasses attirent du petit gibier, qui étaient des chasses presque secondaires sous les rois. C'est-à-dire qu'on n'a aucun portrait d'un roi de France avec une arme de chasse à tir, et à la chasse à tir quasiment, avant la Révolution.
4: Et cette continuité historique, on l'observe d'abord à travers le choix des territoires qui ont été affectés sous la Troisième République à ces chasses. C'est le territoire de Marly-le-Roi, Rambouillet et Chambord, qui sont trois anciens domaines de chasse royaux.
6: Curieusement, la France est le seul pays non monarchique à avoir gardé ce type de chasse.
7: Valérie Chansingot, historienne.
6: Ça n'existe nulle part en Europe ou dans les pays occidentaux. Les seuls pays qui conservent des chasses un peu institutionnalisées sont des pays monarchiques, comme l'Angleterre, la Belgique, l'Espagne. Mais dans ce cas, c'est quand même la famille royale qui fait des chasses sur ces terres qu'elle possède. Tandis qu'en France, c'est en cela où le phénomène est totalement particulier, c'est un domaine de l'État qui a longtemps été géré avec des financements publics. Et ça, c'est vraiment un cas tout à fait exceptionnel.
1: Pourquoi De Gaulle, quand il arrive au pouvoir sous la Ve République, ne supprime pas les chasses ?
4: Le général De Gaulle ne chassait pas, mais il maintient les chasses. Il les maintient tout simplement parce qu'il en comprend l'utilité politique et diplomatique, parce que c'est une vieille tradition cynégétique finalement qui a traversé toute l'histoire politique de France, et De Gaulle est attaché aux traditions. Les chasses présidentielles finalement correspondent bien aussi à sa perception du pouvoir, puisque, comme vous le savez, la Ve République, c'est un régime où l'exécutif est renforcé. Et De Gaulle voit donc tout l'intérêt de se servir de ce rituel pour son propre pouvoir.
3: Et donc, la chasse présidentielle, et notamment celle qui s'est développée à Chambord, c'est un moyen de créer des réseaux sociaux, notamment avec le grand patronat, mais c'est aussi effectivement nouer des contacts avec des puissants politiques surtout, mais aussi des puissants de l'économie autour de ces moments festifs.
4: Et qui soient, voilà, comme une espèce de loisir personnel. Pompidou et Valéry Giscard d'Estaing, à la différence de tous les autres présidents, étaient des chasseurs. C'est quand même un loisir pour eux. Et ils chassent surtout Valéry Giscard d'Estaing, avec passion.
7: 8 mai 81. Mitterrand, en pleine campagne électorale, répond aux trois questions qui préoccupent les Français.
8: Pensez-vous qu'un jeune, fille ou garçon, qui termine ses études aura plus de chances de trouver un emploi si la même politique continue? Pensez-vous qu'un travailleur, homme ou femme, de 50 ans, aura plus de chances d'échapper au chômage si la même politique continue? Il n'y a rien de plus à attendre du candidat sortant.
9: En fait, Valéry Giscard d'Estaing a été battu sur plusieurs choses. Un scandale, bien sûr, celui des diamants, et une image, celui d'un président très monarchique. Et dans ses critiques sur son monarchisme, il y a la chasse, justement. C'est-à-dire que dans l'affaire des diamants, il n'y a pas que les diamants, il y a aussi des photos qui sont parues des chasses en Centrafrique. Et on y voyait Valéry Giscard d'Estaing posé devant des animaux d'Afrique morts, et ça a contribué grandement au scandale. Donc quand François Mitterrand est élu, d'abord lui-même n'est pas chasseur, il s'en fiche, mais il sait bien qu'il doit aussi montrer la rupture avec ce passé-là et cette forme de présidence-là. Il est évident qu'il ne peut pas afficher lui aussi le fait que les chasses présidentielles puissent perdurer, bien qu'il ait bien décidé à les faire continuer.
1: Alors là, j'ai l'impression qu'on se trouve dans une salle consacrée à la chasse, mais des présidents. Et je vois pas mal de photos de Giscard, Pompidou, si je le reconnais bien, mais je crois pas voir de photos de Mitterrand.
0: Alors vous ne les trouverez pas, puisque le président François Mitterrand n'était pas chasseur. Il avait même songé à supprimer les chasses présidentielles.
9: Qu'il n'y aille pas, après tout, il n'a pas de goût pour la chasse personnelle, ce n'est pas le problème. C'est que surtout, il cache le fait que ces chasses perdurent. Jamais un journaliste ne sera convié dans ses chasses. Jamais. Il l'a interdit d'emblée.
4: François Mitterrand est passé toujours pour quelqu'un de très ambigu. On l'a souvent appelé le sphinx, un peu insondable. C'est probablement sa conscience et sa connaissance de la culture politique française dans ses ambiguïtés, dans ses incohérences, d'une certaine façon. Il a su jouer cette partition de manière pas très explicite. Quand on regarde les images des chasses présidentielles sous Pompidou, par exemple, il y a une adhésion au geste, à l'acte. On présente les animaux tués. François Mitterrand était mal à l'aise avec ce genre de symbole. Il préférait utiliser ce qui flotte dans l'air, plutôt dans un espace comme Chambord, pour envoyer des messages, donc à la fois de grandeur, d'extrême solidité de la France, mais aussi de sa capacité à être moderne, sans trop basculer du côté où ça aurait été irrémédiable et il aurait pu s'attirer des critiques extrêmement sévères contre une pratique complètement dépassée.
1: On a précédemment à Mitterrand des hommes qui vont se mettre en scène dans un sport qui suppose une arme à feu et une condition physique assez tonique, je dirais. Et Mitterrand, son sport, c'est la marche. Les images où on le voit en action, c'est les marches. Donc dans la campagne, seul, accompagné. Comment on peut analyser ces manières de choisir un sport comme ça pour un président ?
2: Déjà, c'est un président qui était malade, donc je pense qu'il n'avait pas non plus énormément de choix quant au sport. Enfin, je pense que sa condition physique lui aurait pas permis de faire du water polo ou des sports très très physiques ou du rugby ou je ne sais quoi. Donc je pense que c'était adapté aussi à son état physique. Ensuite, je vois ses photos de marche en forêt aussi. Il en émane quand même une grande puissance. Mitterrand était lisait de la philosophie, lisait beaucoup d'auteurs. C'était un lettré et il s'inscrit aussi. Je pense que alors c'est difficile de savoir ce qu'il avait en tête, mais moi me vient les rêveries d'un promeneur solitaire. Enfin, il y a toute une tradition littéraire aussi de l'homme qui marche et qui erre dans la nature. Et donc, il peut très bien s'inscrire dans ce cadre-là. On pourrait penser à un tableau de Friedrich quand on voit cet homme solitaire dans la nature. C'est assez majestueux.
10: Où il se ressource, il lit, il marche. Où il redevient ce terrien attentif à tous les murmures de la nature.
11: Je reviens souvent ici, dès que j'ai un moment de liberté. Il m'est donc assez aisé de retrouver ce silence, l'immensité de cette nature et la vue des animaux, comment les arbres poussent, tout ça se mêle et finalement compose un paysage intérieur dans lequel j'essaie de me mouvoir le mieux possible.
3: Et comme Mitterrand est un homme qui aime la nature, qui aime se promener dans la nature, qui semble être à son écoute, il va, en bon politique et en bon Florentin qu'il est, disons, tenir à la balance égale entre le maintien de ces chasses, qui sont des lieux de convivialité autour du pouvoir, et sa propre distance à l'égard de la chasse.
2: D'autant plus qu'en fait, Mitterrand n'a pas besoin de montrer qu'il a un fusil et qu'il pourrait s'en servir, en fait, parce qu'il a des gros fusils, il a l'arme nucléaire en tant que président de la République. Et c'est un pouvoir qu'il n'a pas besoin de montrer pour qu'il soit manifeste. En fait, c'est peut-être aussi la preuve de son grand pouvoir et sa conscience de ce pouvoir, c'est qu'il est maître de l'arme nucléaire en France. C'est un des 5 pays, en tout cas officiellement à l'époque, à avoir l'arme nucléaire. Donc c'est aussi faire montre de sa puissance que de ne pas avoir besoin d'en rajouter.
3: Il ne porte pas d'armes et on dit, mais ça c'est une légende, qu'un jour il a tenu des fusils et il s'en est pas bien sorti. Et l'on dit que à partir de ce moment, il a détesté, disons, le geste de tir.
12: Et puis, ce qui le conduit aussi à ne pas y assister, c'est que il y a un événement aussi assez inattendu en 81, pendant la campagne électorale pour les élections législatives de juin. Alain Bombard, qui a été nommé sous-secrétaire d'État au ministère de l'Environnement. C'est un médecin biologiste, grand défenseur de la cause environnementale. Lors d'un meeting, dans le cadre de la campagne des élections législatives, il annonce qu'il souhaite supprimer la chasse à courre. Et lors de ce meeting, il en profite pour dénoncer les hécatombes des chasses présidentielles. Sa déclaration provoque un tollé immédiat. Et c'est cet événement, en fait, qui oblige Mitterrand à se positionner face aux chasses présidentielles. Si Mitterrand veut marquer une rupture avec les chasses présidentielles, c'est celle-là. C'est qu'on n'associe plus les chasses présidentielles au président.

0: Virginie, on se disait tout à l'heure que notre histoire, c'était une histoire de François. Et je me demandais, est-ce qu'il ne me manque pas un François, là ?
1: Ben oui, François de Grossauvre. En effet, cet industriel qui était très proche de François Mitterrand, qui est chasseur, et qui devient le président du comité des chasses présidentielles. Et donc, dès lors, ben, c'est lui qui, au nom du président, dresse les listes d'invités, s'assure que les journées sont bien organisées, et puis le représente finalement sur place.
2: Or, François de Grossauvre est un chasseur, un grand chasseur. Donc, si vous voulez, on voit là que Mitterrand, voilà, il confie le dossier des chasses présidentielles à un grand chasseur.
0: François Ier, François Mitterrand, et maintenant François de Grossauvre. Vous venez donc de découvrir le troisième François. Et même si le nom sur le carton que vous avez reçu ne l'indique pas, c'est lui qui vous invite. Il y a donc deux présidents, celui de la France, François Mitterrand, et celui du comité des chasses, François de Grossauvre. L'un des deux ne se montrera jamais à la chasse en 14 ans de présidence. L'histoire des chasses présidentielles de Mitterrand à Chambord, c'est donc d'abord l'histoire d'une absence. Ça permet d'éviter à François de faire trop « François ». Mais ne soyez pas trop déçus, une absence nous dit parfois beaucoup. Et la comprendre, c'est comprendre le rapport ambigu de Mitterrand au pouvoir. Bon, le petit déjeuner est terminé et le personnel vous incite gentiment à quitter la salle des chasses en direction de la salle du débeauté. Dans cette salle, on enlève ses chaussures de ville pour mettre des bottes de chasse. Ne cherchez pas les bottes de De Gaulle ou des présidents suivants. Ici, on n'a rien gardé. À Chambord, on aime dire qu'on ne patrimonialise pas les chasses. Pourquoi faire après tout ? Pourtant, tous ces François tournent dans votre tête. Qui est François de Grossauvre ? Comment va-t-il s'occuper des chasses du président en son absence ?
3: François ?
0: Qu'est-ce qui se dit vraiment pendant ces chasses ? Et comment l'ombre du premier François continue d'y planer ?
4: Un François, deux François, trois François.
0: Assez discuté. Il est temps de partir en forêt. Et peut-être que les animaux seront plus bavards que les hommes. C'était dans le mystère des lieux, domaine de Chambord. Les chasses présidentielles sous Mitterrand. Épisode 1, le poids des traditions. Pour savoir ce que François Mitterrand et François de Grossauvre vont faire de ces chasses à Chambord, écoutez l'épisode 2, mutation mitterrandienne.

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3: Bonjour.
4: Bonjour.
3: Enchanté, Guillaume.
5: Hélène, enchantée.
3: On monte dans le Defender. Comme ça, vous allez m'expliquer exactement ce que vous voulez.
5: Nous, ce qu'on veut, c'est des informations sur la chasse.
3: Ok.
5: Mais j'ai cru comprendre que c'était pas trop le projet d'en parler.
3: Du coup, c'est pas tellement mon domaine de compétences en fait.
5: D'accord.
3: Et donc. Donc ouais, la biodiversité avec grand plaisir.
5: Ouais.
3: Je vous emmène dans les coins un peu plus sympas.
6: Dans le mystère des lieux, domaine de Chambord. Les chasses présidentielles sous Mitterrand.
5: Ouais, c'est un 4x4
3: C'est un 4x4.
5: Ah d'accord, j'ai jamais monté dans
3: un 4x4 qui passe partout.
5: D'accord, super. Et donc vous êtes guide nature, c'est ça?
3: Et du coup, exactement.
6: Épisode 2.
3: Guillaume, je suis guide animateur nature.
6: Mutation mitterrandienne.
3: Et donc, on va faire tout ce qui est lien avec le public. On fait beaucoup de visites en 4x4.
5: Ouais.
3: Donc on va promener pendant 1h30 en forêt pour essayer de voir des animaux, expliquer ce qu'on fait ici au niveau biodiversité, au niveau gestion de la forêt. Ma spécialité à moi, perso, en tout cas, c'est les oiseaux.
6: Un documentaire d'Hélène Carbonel, réalisé par Louise André.
3: Alors ça, c'est des postes de tir pour la chasse en battue et on en a deux modèles différents. On a ce modèle-là et des modèles qui sont directement posés au sol. C'est des modèles qui permettent d'avoir une vue un petit peu plus dégagée et ça permet de mieux voir arriver les animaux et d'avoir un tir plus en sécurité. Et ça, c'est des postes d'observation.
6: Donc là, on a traversé une allée forestière. C'est donc le trajet qu'un invité à une chasse présidentielle fait lorsqu'il a fini son petit déjeuner et qu'il a mis ses bottes. Je vois par terre un poste de tir. Est-ce que vous pouvez me le décrire? Et je vois un petit numéro dessus. À quoi il sert ce numéro?
7: Et alors là, on a une sorte de petit écran fait de bruyère. C'est ça le poste de tir.
6: Virginie Berdal, chargée de recherche à Chambord.
7: Et ensuite, tout autour, on a des indications sous forme de petits drapeaux à l'époque hein, pour indiquer dans quel angle on va pouvoir tirer. Toujours dans cette idée de bien sécuriser la chasse et de ne pas tirer à 360 degrés autour de nous. Ça, c'est important. Et le numéro de poste, on l'a tiré au sort le matin ou on nous l'a indiqué, en tout cas, sur notre carton.
8: En vérité, ce tirage au sort est bidonné, si je peux dire l'expression, parce que, évidemment, que l'invité de marque est toujours tiré au sort pour le meilleur poste de tir. Et ça, c'est tout l'art de François de Grossouvre.
6: Raphaël Baquet, grand reporter au Monde.
8: C'est de faire semblant de garder les rituels qui étaient ceux des chasses habituelles, courantes, pour en vérité favoriser ceux auxquels il veut marquer la faveur du président. C'est comme ça que ça se passe. Donc il y a un faux tirage au sort et c'est François de Grossouvre qui organise le plan de table, si on peut dire. Et c'est aussi important qu'un plan de table.
6: Est-ce que vous pouvez me parler de ce dernier François, me dire d'où il vient, quel est son lien avec le président et pourquoi il va être nommé à cet endroit-là précisément ?
8: François de Grossouvre, c'est un petit hobereau hein, de province, qui est un homme de droite d'ailleurs, mais qui est tombé amoureux de François Mitterrand. En fait, il cherche un peu l'aventure, il s'ennuie, il a de l'argent. Et donc, il a d'abord aidé l'Express, et en remerciement, Françoise Giraud, qui est la grande patronne de presse de l'époque et qui dirige l'Express, lui a présenté Mitterrand. Et depuis, il accompagne Mitterrand. En fait, il partage pas vraiment ses idées, mais ça n'a pas d'importance. Ce qui compte, c'est qu'il a le sentiment d'être aux côtés d'un grand homme. Donc il lui sert un peu à tout. D'abord, à protéger sa vie privée. C'est déjà le moment où, évidemment, François Mitterrand a une double vie, et notamment une petite fille adultérine, hein, Mazarine Pinjot, elle est cachée. Et François de Grossouvre, très vite, avant même d'être le président des chasses présidentielles, on va l'appeler le ministre de la vie privée. Et pour le récompenser, François Mitterrand le nomme à la tête de ses chasses présidentielles parce qu'il sait aussi que François de Grossouvre on a toute l'éducation. Hein. D'abord, il s'appelle François de Grossouvre. Justement, un petit aristocrate. Mais il tient beaucoup à sa particule. Et ses chasses, encore une fois, c'est une survivance de l'Ancien Régime.
0: Et donc, Grossouvre, qui est un homme du secret, un homme de la chasse et du secret.
6: Jean-Louis Fabiani, sociologue.
0: Et l'homme idoine, si l'on peut dire, puisque il sait ne pas faire remarquer ses chasses. Il est lui-même extrêmement bon chasseur. Il est très introduit dans les milieux économiques et politiques. Et donc, il peut, disons, assurer la survie sous une autre forme de ses chasses présidentielles.
6: Vous venez de rencontrer François de Grossouvre, président du comité des chasses. Avouez que ce portrait a quelque chose de particulièrement intrigant. L'homme des chasses est aussi l'homme des secrets de Mitterrand. Quant à vous, j'espère que vous n'avez pas menti sur votre permis de chasse. Car maintenant, tout le monde va observer votre façon de tirer. Et vous, vous pourrez observer tout le monde. Vous n'allez pas être déçu. Vous êtes ici, en pleine forêt, au cœur du pouvoir. Et vous allez pouvoir pénétrer les secrets de ceux qui font l'histoire de votre pays. Ne prenez pas cet air intimidé, vous allez vous faire repérer. Restez bien concentré sur vos cibles. Au milieu de ces secrets avec un grand S, il y a aussi de petits secrets. Et parmi eux se cache une histoire d'amour.
8: Il va effectivement maintenir à la fois la tradition et en faire même un lieu de pouvoir très important pour le pouvoir socialiste de l'époque, très important pour le pouvoir mitterrandien. Dans ses chasses, on peut très bien inviter un des dirigeants syriens et Francis Bouygues qui a un programme immobilier en Syrie. C'est un lieu

0: où on croise des chefs d'État étrangers, des industriels, des amis du pouvoir, bien sûr, des personnalités, pas tellement de la culture, en fait. Plus de ce monde que le pouvoir socialiste n'a pas encore tout à fait pénétré. Et donc, ces chasses, elles servent à ça. Elles servent à amadouer ceux qui pourraient sinon être des adversaires, en tout cas méfiants à l'égard du pouvoir mitterrandien, et tout d'un coup qui découvrent que finalement François Mitterrand est loin d'avoir le couteau entre les dents et qu'on peut tout à fait s'arranger avec lui.
1: Alors les invités à des chasses présidentielles ont par définition l'impression de faire partie d'une petite élite.
2: Hélène Miard de la Croix, historienne.
1: Et d'être dans une situation d'absolue exclusivité, puisqu'ils peuvent pénétrer un espace où vont beaucoup de touristes, mais avec un statut particulier. Et le fait d'être invité, c'est-à-dire d'avoir été sélectionné, accorde à la personne invitée un fond de fierté immense.
0: Mais c'est vrai que c'est très masculin. Ça reflète aussi les milieux du pouvoir. À vrai dire, le milieu du pouvoir dans les années 80 est encore très masculin. Donc c'est une photographie assez juste de ce qu'est le haut du panier de l'époque. Ces chasses, elles ont aussi quelque chose d'archaïque sur le plan des mœurs, parce que c'est aussi là que les invités peuvent vivre parfois leur vie extra-conjugale. Les femmes qu'on voit dans les chasses sont souvent justement les maîtresses. Et les invités viennent avec leur double vie. Donc ils viennent effectivement très souvent avec une femme qui n'est pas leur épouse. Et ça fait partie du secret entretenu. C'est-à-dire que c'est au vu et au su de tous les compagnons de chasse et tout le monde gardera le secret.
3: En fait, les femmes sont du gibier aux yeux des hommes. D'ailleurs, ils en parlent comme ça.
2: Martin Page, écrivain.
3: Dans le vocabulaire des séducteurs, il y a quelque chose de très proche qui rappelle le vocabulaire des chasseurs. Il s'agit d'attraper, il y a un tableau de chasse aussi amoureux ou de séduction. Les comparaisons entre le rapport des hommes à la chasse et le rapport des hommes avec les femmes est extrêmement claire.
0: François Mitterrand, non seulement vous fait la faveur de vous inviter dans un endroit magnifique, mais vous pouvez y venir avec la compagne de votre choix. Et donc ce secret entre hommes est préservé. Et ça aussi, ça fait partie de la cour. Le roi ferme les yeux sur votre double vie, mais du coup vous êtes un peu tenu par le roi.
4: Croiser là à n'importe quel moment un chat sauvage, des sangliers, un cerf, un chevreuil, des mouflons. Bon là c'est vrai qu'à cette époque là la fougère elle est déjà bien développée, donc c'est plus compliqué de les voir, mais on peut avoir un animal qui traverse à n'importe quel moment quoi.
5: Si on croise, c'est dangereux.
6: Non.
5: Mais non, mais non, mais non, mais non, mais non, t'as vu quoi? Mais c'est pas vrai.
6: Il est où? Il est où?
5: Ah oui! Imaginons que je suis un invité par François de Grossouvre à une chasse. J'ai tiré mon numéro, je le reconnais, donc je vais me positionner sur ce poste de tir. Je suis assise, allongée, debout.
7: Alors, vous êtes debout, il va falloir supporter les éléments. J'espère que vous êtes bien couverte. Parce que si c'est en plein hiver, s'il gèle, s'il neige, s'il pleut, ben vous êtes derrière votre poste et vous ne pouvez pas en bouger. À l'issue de la chasse, quand ce sont d'autres agents du domaine de Chambord qui viennent chercher les animaux et qui les ramènent en fin de journée sur le lieu où va avoir lieu le célèbre tableau de chasse.
8: Comme elles ne sont plus connues, publiques, il n'y a plus de contre-pouvoir. Grossouvre est seul à la manœuvre et il n'y a pas de journaliste, donc voilà, tous les excès sont possibles.
2: Agnès Tachin, historienne.
8: Pour vous donner un ordre de grandeur, début des années 70, c'est 5000 animaux abattus par saison. Au début des années 80, c'est 10 000 animaux abattus par saison.
9: La présidence Mitterrand est très importante pour Chambord et pour le cérémonial des chasses présidentielles.
2: Raphaël Devrède, historien.
9: Dans le second mandat, on ne mentionne plus le nombre de gibiers tués par chasseur. C'est-à-dire que jusqu'à l'époque, il y avait un tableau, on appelle ça. Chaque chasseur avait un carton et le garde notait le nombre de gibiers qu'il faisait à chaque battu. On a un changement, on a un effacement. On peut parler d'un processus plus large d'effacement de la présence du président, ce qui n'est pas forcément un affaiblissement du cérémonial, parce que ne pas être à la chasse,

0: en nommant un délégué, ça met un maillon qui renforce la puissance présidentielle quelque part. Parce qu'il faut avoir contact avec François de Grossouf pour éventuellement avoir des liens avec François Mitterrand quand on n'en a pas. Bon.
1: Et donc la chasse et le fait qu'elle prend en ampleur, en nombre, hein, qu'il y a de plus en plus de chasses organisées, ça fait partie de ces rituels de monarchisation, si je puis dire, du pouvoir mitterrandien. Et c'est vrai que peu à peu, la gauche de mai 81 s'éloigne à mesure que le roi Mitterrand s'installe de plus en plus et où la cour s'installe. Et donc le fait que les chasses deviennent de plus en plus importantes, ça raconte l'évolution du pouvoir mitterrandien.
2: Sous le premier mandat, François Mitterrand ne regarde même pas la liste des invités. C'est François Grossouf qui établit la liste des invités. Et il se rend compte, à la fin, bien sûr, du premier mandat, que Grossouf a utilisé les chasses pour ses propres affaires et que, en quelque sorte, elles ont un peu échappé à leur fonction initiale, qui est en fait une activité qui relève de la présidence dans l'intérêt des relations publiques. C'est la raison pour laquelle, en 1988, Mitterrand supprime le premier comité des chasses présidentielles. Il en crée donc un second lors de son deuxième mandat, mais il fait entrer dans ce comité René Souchon et Jacques Boudin, qui sont deux chasseurs proches de Mitterrand, pour encadrer Grossouf, pour le surveiller et pour lui rappeler que les chasses sont destinées à entretenir les relations publiques, c'est-à-dire pour redonner aux chasses leur fonction initiale. Donc il laisse à Grossouf la présidence du comité des chasses présidentielles, mais il va être surveillé, encadré par des proches de Mitterrand.
1: C'est ça qui va être terrible pour Grossouf et qui va le pousser à la dépression puis au suicide à la fin de sa vie, car ce suicide est vraiment lié à la disgrâce. C'est vraiment une disgrâce qui n'est pas digérée, qui a détruit affectivement cet homme qui, au fond, a vécu sa vie dans l'ombre du président.
3: Ouais, moi je trouve que ça montre aussi le lien très fort qui peut exister entre deux hommes, et parfois des liens qui sont de l'ordre du lien passionnel et amoureux. Quand il y en a un des deux le plus fort qui quitte, ben l'autre a l'impression de ne plus exister. Ensuite, je pense que Mitterrand a confié cette basse besogne à François de Grossouf, et qu'il est assez naturel que pour s'occuper de quelque chose finalement dont il n'y avait pas de quoi être fier, en fait, François de Grossouf finisse par disparaître. En fait, on fait tout disparaître, on fait disparaître aussi la personne qui a mis en œuvre ses chasses, quoi.
4: Un suicide, c'est toujours un mystère d'autant moins éclairci dans ce cas que François de Grossouf n'a pas laissé de lettres. Pour quelle raison a-t-il mis fin à ses jours? On ne le sait pas encore. On se gardera donc ce soir d'émettre nous-mêmes des hypothèses. On ne peut que rappeler les liens étroits que François de Grossouf avait avec le président et les missions secrètes et confidentielles.
1: Cette disgrâce, ces scandales qui accompagnent la fin du pouvoir mitterrandien, c'est ça qui se voit dans la fin de Grossouf et qui va peu à peu déliter tous les rituels monarchiques que François Mitterrand avait fait perdurer ou installer ou renforcer.
5: Comment cette histoire personnelle a pu avoir de l'influence sur les chasses présidentielles en elles-mêmes?
1: Bon, la fin des chasses présidentielles, c'est lié surtout à l'alternance. C'est lié à la fin de Mitterrand, mais pas à la fin de Grossouf. La fin de Grossouf, c'est la première étape avant la fin de ces chasses présidentielles et surtout la fin de ce fonctionnement de cour.
2: Lorsque Chirac est élu, la chasse en France devient un problème national, ce qu'elle n'était pas en 81 quand Mitterrand est arrivé au pouvoir.
6: Le grand public ne considère plus la chasse comme un des symbole naturel du pouvoir et que l'on pourrait exercer sans problème. Donc, je pense que Chirac a compris ça, qu'il a vu que Mitterrand avait pratiqué cette dissociation entre, disons, la définition traditionnelle du président en majesté chassant et des fonctions, disons, de sociabilité, d'assurance du pouvoir que pouvaient procurer ces chasses, notamment à Chambord, et que donc on vit depuis Mitterrand sur un mode double, quoi. On continue un peu, mais sans, disons, la définition.

0: Son geste illustre tragiquement la violence de l'atmosphère de cour que Mitterrand, le prince, y a instauré depuis plusieurs années. La fin de son règne se poursuit pendant un an et Chirac, son ancien premier ministre, lui succède en 1995. Quelques mois plus tard, c'est Mitterrand qui meurt en janvier 96. Regardez autour de vous. Qu'est-ce que Chambord garde de ses François? Pour François de Grossouvre, pas grand-chose. Après tout, il n'était qu'un homme de main. Pour François Mitterrand, c'est tout un héritage qui demeure tacitement jusqu'à aujourd'hui. L'héritage mitterrandien consiste à se tenir loin des chasses, vraiment très loin. Plus aucun président ne se présentera à une chasse présidentielle à partir de 1995. Mais comme le bien-être animal devient une question de société, et que préférer le poste d'observation au poste de tir ne suffit pas, Chirac supprime les chasses de Rambouillet et Marly en 1995. En 2010, Sarkozy cherche à donner des gages de la diminution du train de vie de l'État et les chasses, même discrètes, continuent d'être associées à la monarchie. Alors il les supprime. C'est la fin des chasses présidentielles à Chambord. Vous devez vous sentir bête, seul, avec vos sangliers morts, au milieu du tableau de chasse. Vous avez sans doute cette désagréable impression de faire partie d'un monde qui a déjà disparu. Nos François l'ont eu avant vous. Mais n'ayez pas peur. Les chasses ne sont pas terminées. Par contre, votre carton d'invitation a changé. Cette fois, c'est Chambord qui invite, et plus le président.
1: On a la chance d'avoir une forêt qui est très tranquille. On est classé réserve naturelle de chasse et de faune sauvage. Et du coup, on a une zone qui est strictement interdite au public. Les vélos n'ont pas le droit d'aller s'y promener, les piétons non plus, les cavaliers non plus. Mais ouais, on a des choses très sympas comme les rapaces. Les rapaces stars, c'est les balbuzards, les buzards pêcheurs. Virginie vous en a peut-être parlé ce matin, donc je sais pas si vous avez...
2: Franchement, non, parce que je vous dis encore une fois, c'était pas trop ça le sujet, c'est sur les chasses présidentielles. Ouais. Mais après, ça nous intéresse de savoir comment les animaux sont préservés aussi au sein de la forêt, malgré les chasses.
1: Alors, Mike, du coup, c'est pas... Bon, je peux pas vous parler énormément de la chasse, parce que, comme je vous disais, c'est pas mon domaine de compétence. Mais pour le coup, je pense qu'on peut difficilement opposer la chasse et la biodiversité. Surtout ici, parce que le fait que ça ait été géré pendant longtemps pour la chasse, ça permet justement d'avoir la biodiversité qu'on a au jour d'aujourd'hui. Regardez le sanglier qui se baigne là-bas. La tache au loin là-bas. Ça, c'est un sanglier.
0: Et pourtant, à Chambord, on a encore ce qui s'appelle des battues de régulation, des battues de prélèvement. C'est la continuité des chasses présidentielles, ça ?
3: La chasse n'a pas disparu. C'est l'apparat de la chasse présidentielle qui a disparu. C'est pas tout à fait la même chose. L'ONF continue à faire des chasses de régulation ou de prélèvement. Bon, c'est plus quelque chose d'organisation de la nature. Ça n'a rien à voir avec le rituel du pouvoir que c'était auparavant.
4: Si vous voulez, c'est un cercle vicieux parce que on a augmenté le gibier avec de l'agrainage. On nourrit. Donc il augmente plus vite que s'il n'était pas nourri artificiellement. Et cela pour obtenir des beaux tableaux de chasse aux chasses présidentielles. Et ensuite, évidemment, comme il y a surpopulation, il faut augmenter le nombre de chasses.
5: C'est l'un des très nombreux exemples de gestion aberrante de l'environnement.
0: Valérie Chansingo, historienne.
5: Qui consiste à intervenir, puis après de devoir intervenir une seconde fois pour réparer l'intervention précédente qu'on a eue. Il est très probable que cette deuxième intervention nécessite après une troisième intervention pour réparer. Et l'être humain se caractérise par une assez médiocre capacité à retenir du passé les leçons qu'il aurait pu acquérir. C'est vraiment assez fascinant. C'est décourageant, mais c'est absolument fascinant.
6: J'avais utilisé dans un de mes articles la notion de prédateur éclairé, comme le despote éclairé, si vous voulez. Et le chasseur éclairé, c'est celui qui, loin d'être quelqu'un qui détruit la nature, est quelqu'un qui la conserve. La chasse, c'est reconstituer en partie une légitimité autour, disons, de sa dimension écologique.

0: Évidemment, les écologistes convaincus sont sceptiques. Mais en tout cas, ça a été une manière de retourner le stigmate, si vous voulez, qui est particulièrement intéressante et qui me paraît un des grands éléments des justifications de la chasse et de sa partielle relégitimation, en particulier à travers Chambord.
1: Donc ce qui a changé, ce n'est pas tellement le fonctionnement de la chasse, c'est plutôt son utilité. C'est la façon dont on l'utilise à des fins de pur pouvoir, de remerciement, de renseignement, d'attachement des faveurs. C'est ça qui a changé. Mais les fusils avec lesquels on tire sur les animaux sont toujours les mêmes.
2: La question de la multiplication des sangliers en France pose en fait une question quasiment de régulation démocratique. Et d'ailleurs, là, on retrouve pour le coup le modèle des chasses présidentielles où c'était l'élite qui s'arrogeait le droit de chasser sur un territoire pour satisfaire ses besoins, y compris de représentation. Il y a un vrai problème de démocratie dans le fonctionnement des pratiques de chasse, dont la régulation ne correspond pas aux besoins de l'ensemble des citoyens, clairement.
1: Alors la chasse reste toujours un rituel des élites. Les très grands industriels continuent à inviter leurs clients, notamment, et leurs amis, à des chasses. Alors c'est moins splendide qu'à Chambord, bien sûr, mais enfin des chasses qui fonctionnent exactement selon le même rituel, avec ce tirage au sort plus ou moins faussé, ce déjeuner froid dans la clairière et ce dîner d'apparat. Donc ça, ce rituel-là, il a perduré, mais il s'est transféré effectivement dans le domaine purement privé. C'est-à-dire que la République a renoncé à en faire un élément de son propre apparat. C'est ça qui a changé. Mais les grandes chasses très chiques, ont tout à fait perduré et leur rôle dans les milieux du pouvoir, ont tout à fait perduré.
3: Et de ce point de vue-là, comment on peut comprendre les propos d'Emmanuel Macron en 2017, pendant son anniversaire à Chambord? Il va mentionner la possibilité de réinstaurer cette tradition des chasses présidentielles et assister à un tableau de chasse.
1: Pas parce que Emmanuel Macron aussi, il est fasciné par l'aspect monarchique de la présidence. Il admire aussi les démonstrations un peu viriles.
0: Le président Macron ne l'avait pas caché dans plusieurs articles, dans des revues philosophiques, etc. Sa thèse, c'est que les Français ont besoin d'un roi. Malgré le régicide, malgré l'abolition des privilèges, les Français sont en demande d'un roi. Chambord, c'est un endroit qui est magique. On est en contact avec le XVIe siècle, avec la royauté sympathique, disons, et Macron, peut-être avec naïveté, s'est dit, au fond, le président royal, le président monarchique, peut faire ça. Il s'est engouffré là-dedans, et évidemment, la réaction, elle est la réaction de notre temps, c'est-à-dire, cette chose appartient au passé, elle est l'expression d'un masculinisme viriliste, qui est précisément un obstacle à l'égalité des conditions, à l'égalité des citoyens, et donc elle est la restauration d'un privilège.
1: Et puis, il y a la chasse associée à la mort, il y a la chasse associée à un phénomène de classe, il y a la chasse associée à l'argent. Et donc, tout ça, c'est très difficile à manier pour un responsable politique.
3: Et c'est ça qui rend les chasses à Chambord aussi secrètes? En tout cas, aujourd'hui encore, on a l'impression que c'est un peu tabou de parler de ces chasses à Chambord.
1: Mais bien sûr, parce que, encore une fois, c'est dans le cadre d'un château. N'oubliez pas qu'on a fait la Révolution. on serait en Angleterre, je pense que ça serait moins un sujet de scandale potentiel. En France, la chasse à Chambord, c'est un attribut du roi. Et donc, évidemment, que la République puisse garder un attribut du roi, ça reste très difficile à faire avaler.
4: On avait presque oublié qu'on avait fait la Révolution en s'attardant au château. Et avouez que les symboles du pouvoir monarchique ont quand même plus d'allure que ceux de la République, non? C'est là que le dernier François apparaît. Il était là depuis le début, en fait. Les François. Les Français. Après tout, Chambord, c'est aussi un peu à eux, non? Enfin, sauf pendant les chasses. Souvenez-vous qu'elles sont une faveur. Donc, pour les François, une belle visite au château. Et pour quelques autres, la vie de château, avec supplément chasse. Vous allez maintenant pouvoir repartir. Rangez vos bottes et priez pour...

0: que vos balles et contribuez à bien réguler le gibier endémique. Mais au loin, j'entends encore des cris. Est-ce qu'une nouvelle battue se prépare? Est-ce qu'elle pourrait de nouveau être donnée en l'honneur d'un président? Patience. Il faut savoir attendre et rester aux aguets quand on est un bon chasseur.
1: Ça vous fait un truc quand vous revoyez le château, comme ça, quand vous rentrez de balade, ça vous fait une émotion?
2: Oui, je crois que ça nous en fait toujours de l'émotion. Heureusement qu'on s'en lasse pas.
0: Avec Virginie Berdal, chargée de recherche à Chambord. Guillaume, guide nature à Chambord. Raphaël Baquet, grand reporter au Monde. Raphaël Devrède, historien. Jean-Louis Fabiani, sociologue. Hélène Miard de la Croix, historienne. Agnès Tachin, historienne. Valérie Chansingot, historienne. Et Martin Page, écrivain.
1: Quelle émotion!
2: Vous voulez que je me mette à pleurer? Je peux, hein.
0: Prise de son, Ludovic Auger, Mineta Diawara, Benjamin Vignal, Cédric Châtelus, Manon Houssin, Anthony Thomasson, Timothée Hubert et Maël Larfassor. Mixage, Julien Douminc, documentation INA, Ingrid Lecointe. Merci au château de Chambord pour son accueil.
2: Des matins d'hiver, par exemple, où le soleil se lève du coup du côté sud du château, et quand vous passez sur la façade nord, vous avez de chaque côté les galeries qui sont traversantes, et donc vous voyez la lumière qui traverse le château, c'est magnifique.
0: Chargée de programme, Sandrine Chaperon. Coordination, Emmanuel Laurentin. Un documentaire d'Hélène Carbonel, réalisé par Louise André.
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8: Merci. Dans Comme un samedi, nous allons passer deux heures avec l'essayiste, professeur de littérature et psychanalyste Pierre Bayard, qui vient de publier aux éditions Minuit Le Mystère Vertigo, entouré par Hervé Le Tellier, Olivia Rosenthal et, à distance, mais avec nous, Clémentine Beauvais. Le live music sera assuré par la flûtiste et compositrice Naïssam Jalal. Pour l'instant, il est 18h. L'heure du journal de la rédaction. Bonsoir Valentin Grille.
9: Bonsoir Arnaud, bonsoir à toutes et à tous. Journal placé sous le signe des mobilisations populaires ce soir. En Espagne d'abord, où les madrilènes ont noirci les rues pour défendre le droit au logement face aux intérêts économiques privés. Nous entendrons des habitants de la capitale espagnole. En France, haro sur les pesticides. Plusieurs milliers de personnes réunies dans l'heure devant une usine de pesticides pour digérer la loi d'urgence agricole et lutter contre une nouvelle loi européenne sur le sujet. Quant à Paris, on y célèbre les fiertés LGBT, c'est la Pride qui défile avec déjà la présidentielle en tête. Ils étaient 70 000 selon la police et 500 000 selon les organisateurs. Les madrilènes ont manifesté cet après-midi dans la capitale espagnole pour défendre leur droit au logement. Hier, les députés de droite et d'extrême droite rejetaient deux décrets proposés par le gouvernement qui devaient mieux protéger des expulsions et s'en prendre aux promoteurs vautours qui rachètent des immeubles à bas prix. Mais dans la rue, les manifestants veulent prolonger le combat entamé il y a 10 jours après l'expulsion d'une habitante de 87 ans. Sur place, Marie-Hélène Ballestero.
10: Plusieurs colonnes ont convergé à la mi-journée vers la place Cibeles devant le siège de la mairie de Madrid. 24 heures après que le Parlement espagnol n'ait pas validé les deux décrets-lois sur le logement approuvés mardi dernier par le gouvernement de Pedro Sanchez, des dizaines de milliers de madrilènes sont descendus dans la rue pour crier leur colère. À 28 ans, Paula se dit révoltée par la crise dramatique du logement qui sévit dans la capitale.
11: Je suis locataire et je peux payer mon loyer parce que je vis avec mon conjoint. Mes trois membres de ma famille vont être expulsés et certains ont vu leur loyer augmenter de 300 euros, tandis que les autres vont être mis à la porte pour laisser place à une location touristique. Madrid est devenue une destination très prisée, mais ça n'a pas de sens d'expulser les habitants de leur quartier à des fins spéculatives. C'est honteux. Ce n'est pas une question de gauche ou de droite, c'est une question de droit.
10: À Madrid, les loyers ont presque doublé depuis 2015, tandis que les salaires n'ont augmenté que de 30%. David a 33 ans. Il est contraint de vivre en colocation.
12: À l'heure actuelle, avec mon salaire et le loyer que je dois payer, je ne peux pas épargner suffisamment pour acheter un appartement convenable dans un avenir proche. Je connais plein de gens de 40 et 50 ans qui vivent encore en colocation. Alors qu'à cet âge-là, beaucoup de nos parents ou grands-parents possédaient au moins une maison en bon état.
10: Même si les décrets sur le logement ont été rejetés, les manifestants ne comptent pas jeter l'éponge. Les collectifs organisateurs envisagent même une grève générale, tandis qu'au palais de la Moncloa, Pedro Sanchez a ouvert une période de réflexion pour décider s'il convient ou non d'anticiper les élections législatives.
9: Marie-Hélène Ballestero, un missile stratégique est tombé dans la mer de l'Est tôt ce samedi, annonce des autorités sud-coréennes. Il provient de Pyongyang et a été dopé à l'intelligence artificielle, annonce faite par Kim Yo-jong, la sœur du dictateur Kim Jong-un. Une nouvelle menace en pleine remontée des tensions, car Séoul accusait en septembre son voisin d'avoir posé des mines antipersonnelles dans la zone démilitarisée qui les sépare, blessant 3 soldats. Un danger mortel pour les diplomates étrangers. Le ministère russe des Affaires étrangères renouvelle sa mise en garde. Il leur faut désormais quitter Kiev, car Moscou annonce vouloir poursuivre des frappes massives contre la ville, avec une cible précise en tête, les ponts au-dessus du Dniepr. Le fleuve découpe la capitale ukrainienne en deux. Ces points de passage sont donc essentiels, mais des drones russes s'y écrasent ces derniers jours, compliquant la vie des habitants. Lucas Lazo.
13: Station Libitska, sur la rive droite de Kiev, les haut-parleurs annoncent le terminus, le métro n'ira pas plus loin.
14: J'habite sur la rive droite et je n'arrive pas à rejoindre la rive gauche pour aller travailler.
13: Galina, la cinquantaine, s'agace sur les escalateurs à la recherche d'une solution pour enjamber le Dniepr, ce fleuve particulièrement large qui sépare en deux la capitale ukrainienne.
14: J'ai essayé de prendre une navette, mais j'ai attendu plus d'une heure et elle n'est pas passée. Apparemment, les députés se sont réunis hier pour évoquer des alternatives pour traverser. On espère qu'ils trouveront des solutions parce que là, c'est vraiment très compliqué.
13: À la surface, la fermeture des ponts engendre des embouteillages considérables. Hier, certains habitants ont mis plus de 4 heures pour passer d'une rive à l'autre. La ville est complètement paralysée, s'inquiète Paulina, étudiante qui cherche à rentrer chez elle.
15: Ça affecte fortement notre économie, ça réduit nos revenus, ça freine les entreprises. Ça ralentit aussi les gens qui vont travailler, ceux qui veulent simplement rentrer chez eux ou à l'inverse aller voir leurs proches. Évidemment que ces attaques ont des conséquences très importantes.
13: Pour l'heure, aucune solution durable. La municipalité est à pied d'œuvre pour réparer les dommages et réorganiser les transports. Mais le maire de Kiev, Vitali Klitschko, reconnaissait hier une situation dramatique dans la capitale.
9: Le reportage à Kiev de Lucas Lazo. C'est une manifestation qui se voulait internationale. À Saint-Pierre-la-Garenne, dans l'heure, 8000 personnes se sont réunies devant l'usine de pesticides du groupe Syngenta. Elles étaient même 15 000 selon le décompte des associations et syndicats agricoles mobilisés. Car si la loi d'urgence agricole a déjà acté un recul sur le sujet en France avec la réintroduction de plusieurs substances, un autre texte européen baptisé Omnibus 10 menace de revenir sur plusieurs règlements protecteurs. Nicolas Joly a rencontré les manifestants sur place pour recueillir les doléances.
16: Stop pesticides, le message est brandi par les manifestants en tête de cortège, tagué sur les tracteurs, inscrit sur la pancarte que tient Elisabeth, venue du Finistère. Mais à qui s'adresse le message ?
17: Il s'adresse au gouvernement en premier lieu, je crois, parce que ce sont des choix politiques. Les industriels, bien sûr, mais ce sont des choix politiques. Hein, tout repose sur la volonté de nos chers politiques.
16: En ligne de mire également, l'agriculture conventionnelle, productiviste, comme on dit dans le cortège, dénoncée notamment par les agriculteurs présents, emmenés par la Confédération paysanne. Drapeau à la main, Frédéric est vigneron à Saumur, sur 3 hectares seulement.
18: Une petite exploitation. Et je fonctionne sans pesticides depuis 5 ans.
16: Un choix qui oblige à travailler autrement.
18: Ça implique un désherbage qui est mécanique, des opérations en amont des pressions de maladies. Agir avant que les champignons attaquent la vigne, ça oblige à être à l'écoute du vivant.
16: Le vivant qui reprend ses droits dans des champs quand on se passe de pesticides. Patrick est agriculteur bio depuis 30 ans dans l'Allier.
19: Ils ont toujours vécu dans leur champ bien propre, bien carré, bien net, bien propre. Il ne faut rien qui dépasse. Donc c'est vrai qu'on voit des champs en bio, de temps en temps il y a des fleurs, il y a des machins, mais ça fait partie du jeu quoi. Donc faut avoir une autre vision de l'agriculture.
16: Un autre modèle qu'il résume en une phrase sur son t-shirt, l'agriculture, on veut en vivre, pas en mourir.
9: Et parmi le cortège de manifestants, il y avait notamment des malades, parmi eux Marie, atteinte d'un cancer du pancréas.

0: C'est d'autant plus difficile à accepter que je ressens une énorme injustice. Et pour ma part, et aussi concernant mon oncologue, et on est tous bien d'accord que c'est certainement dû à l'environnement, donc que ce soit les PFAS, les pesticides qu'on a pu ingérer ou respirer, que ce soit dans mon enfance, dans mon adolescence ou plus tard. Heureusement, en ce moment, moi, je me sens plutôt bien parce que je bénéficie d'une thérapie ciblée qui n'est pas une chimiothérapie. Et donc, j'ai beaucoup moins d'effets secondaires. Donc, j'en profite pour me mobiliser avec les autres personnes victimes du cancer.
1: Un dossier sur place signé Nicolas Joly avec Johanna Gabric. Le jeune Eden, 14 ans, va porter plainte pour tentative d'homicide volontaire. Le lycéen de Saint-Ouen-l'Aumône, dans le Val-d'Oise, avait été blessé en marge d'une mobilisation près de son établissement lundi. Selon son avocate, il a été touché par le tir d'un lanceur de grenades lacrymogènes. Il souffre d'une double fracture de la mâchoire. Toutes ses dents du haut ont été cassées. Enfin, elle avait été annulée en juin, faisant les frais des températures caniculaires. La marche des fiertés s'était lancée cet après-midi dans les rues de Paris, avec des chars et des enceintes pour réchauffer l'ambiance, mais des slogans engagés et une belle poignée d'inquiétude aussi pour les droits des personnes LGBTQ+, car Claire Loyer, dans le cortège, c'est déjà l'élection présidentielle qui occupe tous les esprits.
2: Caroline est venue soutenir les droits des personnes LGBT et elle s'inquiète des conséquences de l'élection présidentielle sur les droits des minorités.
3: Avec les élections présidentielles qui approchent et les discours de certains partis, on voit bien ces dernières années que l'extrême droite, elle prend de plus en plus de place. On entend des discours quand même que moi je trouve très inquiétants, d'intolérance contre la communauté LGBT, beaucoup de transphobie et même d'homophobie qu'on se serait dit que c'était fini. Donc oui, je trouve ça assez inquiétant honnêtement. Donc c'est pour ça que je suis là.
4: La jeunesse en mer, le Front National.
2: Dans le cortège, beaucoup de slogans contre l'extrême droite. Hugo, doctorant de 25 ans, tient une pancarte pour le moins explicite.
5: On a écrit « On vend pas son cul à l'extrême droite ».
2: C'est quoi le danger de l'extrême droite pour les personnes LGBT?
5: L'extrême droite, c'est quand même la première source de violence LGBTophobe. Mais c'est aussi l'une des forces majeures dans le pays qui lutte contre nos droits.
2: Pour beaucoup de militants comme Hugo, cette marche est l'occasion de se mobiliser en vue de l'échéance de 2027. Cécile veut croire un réveil des électeurs de gauche.
6: La Pride, elle va refléter aussi toute la colère qui existe contre les politiques du gouvernement qui nourrit les inégalités, les injustices sociales. Donc en fait, je pense que ça va être aussi une vraie convergence des luttes aujourd'hui. La manif, plus il y a de luttes contre cette politique d'ici à la présidentielle, et plus on fera mentir les sondages.
2: Dans le cortège, les revendications dépassent d'ailleurs les simples droits des personnes LGBT. Il y a par exemple des pancartes de soutien à la mobilisation des lycéens.
1: Claire Loyer avec les moyens techniques de Gilles Gallinaro. On referme ce journal avec la météo. Des éclaircies dans le nord et l'est, une bande de nuages entre la Normandie et la Méditerranée. Ce dimanche, c'est le soleil qui dominera sur une large partie du pays, mais les Pyrénées orientales sont placées en vigilance orange, pluie, inondation. Comptez 16 degrés à Lille demain matin, 18 à Clermont, jusqu'à 24 sur la Côte d'Azur. Cette édition a été préparée par Caroline Bédéto et mise en ondes par Jean-Guilain Meige. 18h10 sur France Culture, l'heure du retour aux affaires culturelles. C'est comme un samedi avec vous, Arnaud Laporte.
7: Merci.
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Cette semaine, Pierre Bayard est notre invité principal, essayiste, professeur émérite de littérature française à Paris 8 et psychanalyste. Il vient de publier aux éditions de Minuit le Mystère Vertigo, nouvelle enquête menée à l'intérieur d'une œuvre. Nous pensions peut-être à tort connaître l'histoire. Pierre Bayard lira d'ailleurs un extrait de son livre pour le Live Parole. Et la convient Hervé Le Tellier, écrivain, président de Louis Lippo, Olivia Rosenthal, écrivaine, dramaturge, performeuse, qui a aussi travaillé autour de Vertigo, et Clémentine Beauvais, autrice universitaire. Nous verrons quel sort elle a réservé à Pierre Bayard. Côté live musique, c'est Naïssam Jalal qui sera sur notre petite scène. Et en fin d'émission, nous retrouverons Aurélie Charron pour l'avant-scène qui ira, elle, à la rencontre du metteur en scène Léo Cohen-Paperman.

0: Bonsoir Pierre Maillard.
1: Bonsoir.
0: Votre nouveau livre, Le Mystère Vertigo, vient donc de paraître aux éditions de Minuit. On va évidemment beaucoup parler de vous, un certain Alfred Hitchcock, d'enquêtes, de crimes peut-être mal élucidés, de mondes parallèles, et même de morts, qui ne sont peut-être pas aussi absents qu'on le pense. Mais avant cela, pour débuter cette émission, on va donc beaucoup parler de vous. Surtout, j'aimerais que vous nous présentiez avec vos mots à vous les invités que vous avez souhaité avoir autour de vous. Alors, on va le faire un peu géographiquement. Olivia Rosenthal, plus proche de vous dans cette table.
1: Alors, Olivia est une amie de 20 ans, peut-être 30 ans, puisque nous avons enseigné très longtemps au département de littérature de Paris 8. Mais indépendamment de cela, c'est une autrice dont j'aime beaucoup les livres, les inventions formelles, l'absurdité assez complète de ses livres. Mais en plus aussi, il y a une autre raison. Plus institutionnel, Olivia, avec un ami commun, Lionel Ruffel, a inventé en France, a fait venir le premier master de création littéraire, ce qui, à mon avis, est une date très importante dans l'enseignement de la littérature en France, et peut-être que nous aurons l'occasion d'en parler.
0: Un mot sur l'absurdité de vos livres, Olivia Rosenthal.
2: On sait très bien que Pierre Maillard trouve de l'absurdité partout, et que c'est ça, d'ailleurs, qu'on aime avec lui, c'est qu'il va s'engouffrer dans toutes sortes de brèches. Donc je suis très contente que mes livres soient aussi l'objet de ses analyses. Disons malicieuse.
1: Mmh. Tu ne perds rien pour attendre, ça va venir.
0: En face de vous, à cette table, Hervé Le Tellier. Quelques mots.
1: Alors, Hervé Le Tellier, en revanche, je connaissais son œuvre.
0: Hein. N'est pas absurde. Ah bon?
1: Et j'ai fait vraiment sa connaissance en Bretagne, il y a quelques mois. Nous avons sympathisé. Et l'absurdité est aussi présente du début à la fin, de même que l'invention formelle. Et il se trouve, ce qu'il ignore peut-être, que je suis aussi un écrivain à contrainte. J'aurai peut-être l'occasion d'en parler.
0: Ah bah oui.
1: Je m'impose en permanence une quantité de contraintes absurdes. Donc évidemment, avoir avec moi le pape actuel de l'Oulipo, c'est un grand honneur.
0: Bon, un petit peu, on pourrait même dire psychorigide quand même sur... C'est un paragraphe, fait 19 lignes, il faut que le suivant fasse également
1: exactement
0: 19 lignes. Qu'est-ce que vous pensez de ce genre de pathologie, Hervé Le Tellier?
3: Nous en avons certains à l'Oulipo qui procèdent d'eux-mêmes, donc c'est en tant que médecin-chef de l'Oulipo, j'ai l'habitude, hélas,
0: ouais,
3: ce genre de comportement.
0: Ouais, il faut le faire avec. Alors, loin de nous, puisqu'elle est de l'autre côté de la Manche, comme on dit, mais qui nous entend déjà, Clémentine Beauvais, quelques mots sur elle, Pierre Bayard.
1: Alors Clémentine... Beauvais est une romancière pour la jeunesse, très connue hein, chez les jeunes, qui m'a contacté il y a quelques années en proposant de me transformer en personnage de fiction. Ce que j'ai beaucoup apprécié, et j'en suis très reconnaissant, d'abord parce que ça m'a fait vivre une expérience existentielle que peu de personnes vivent. Quand vous êtes personnage de fiction, vous ressentez à distance ce que l'auteur, l'autrice est en train d'écrire. Et il m'arrive tout à coup d'avoir froid ou d'avoir la peau glacée et je découvre qu'en fait, elle vient d'écrire un épisode où je suis tombé à l'eau. Indépendamment de cette expérience extraordinaire, je suis très reconnaissant Clémentine de partager ma lutte contre les fake news, puisqu'elle montre comment dans toute une série de livres pour la jeunesse, on nous raconte n'importe quoi.
0: Ouais. Alors on aura l'occasion de développer avec elle dans quelques minutes, mais d'abord revenir vers vous, Pierre Bayard. Vous venez d'un milieu où dites-vous, il n'y avait pas énormément de livres, mais votre mère vous apprend à lire avant même votre entrée en CP. Sorte de cours préparatoire au cours préparatoire, je reprends votre formule, puis vous lisez beaucoup, les indispensables, le Club des Cinq, Bibliothèque Rose, Verte, Michel, Alice, puis quand même après Dumas, Jules Verne, beaucoup de livres empruntés en bibliothèque, grâce soit rendue à toutes les bibliothèques et bibliothécaires de France et de Navarre. Vous racontez aussi qu'en arrivant en classe préparatoire, cette fois les vraies, les grandes, vous avez développé ce que vous appelez un surmoi de lecture, avec le sentiment qu'il fallait rattraper quantité de lecture. Alors comment est-ce qu'on passe de ce surmoi de lecture à la personne qui écrira un jour comment parler des livres qu'on n'a pas lus? Est-ce que pour pouvoir maltraiter joyeusement les classiques, il faut d'abord les avoir énormément respectés?
1: J'avais en tout cas un retard culturel par rapport à mes collègues de classe préparatoire. J'avais beaucoup moins lu qu'elle et eux. Et donc, en effet, j'ai dû combler le vide. Je m'enfilais par exemple les Que sais-je. Je connais Hegel par les Que sais-je, Kant par les Que sais-je, et bien d'autres auteurs par les Que sais-je. Et effectivement, ça n'a peut-être pas été sans rapport avec le livre que j'ai écrit bien plus tard, Comment parler des livres qu'on n'a pas lus, tout en précisant quand même... On aura l'occasion sans doute d'y revenir, que je me différencie des narrateurs de mes livres. Je suis quand même, j'espère, un peu moins allumé. Mmh. Et sur ce point précis, alors que le narrateur de Comment parler des livres qu'on n'a pas lus affirme dans la première page qu'il déteste la lecture, qu'il lit le moins possible, que quand il fait court, il se garde bien d'ouvrir le texte. Moi, c'est tout le contraire. Mmh. Je suis un gros lecteur. Je lis énormément. Et s'il m'arrive de faire court, je lis le livre auparavant.
0: Pour vous trois, à des endroits très différents, la littérature semble avoir été très tôt, alors non pas seulement un patrimoine ou un endroit où on pouvait faire quelque chose, c'est ça, Olivia Rosenthal?
2: Ah, on pouvait faire quelque chose, oui, enfin, ça dépend comment on le voit, mais ça peut être aussi soit un refuge aussi, un endroit de retrait, comme une chambre à soi aussi, un peu. Mais après seulement faire quelque chose. D'abord plutôt quelque chose plutôt de silencieux, de retiré, et dans un second temps, ce moment où effectivement on commence à écrire, à rencontrer des lecteurs, etc. Alors là, il y a un aspect assez relationnel de la littérature que j'avais pas tout à fait envisagé au départ. Et finalement, je trouve que c'est très bien d'avoir découvert que c'est aussi un moyen de se mettre en relation avec les autres.
0: Hervé Le Tellier, lecteur précoce, vorace.
3: Mais oui, on a les mêmes lectures. J'ai commencé aussi par le Club des Cinq.
0: Mmh. Et puis, mais quelques-uns, je crois.
3: Oui, on est nombreux.
0: Et quelques-unes.
3: On est nombreux. Et puis, j'ai commencé aussi à lire sous les couvertures avec une lampe de poche, ce à quoi je dois sans aucun doute ma grande myopie. Mmh. Et ensuite, le trajet est le même, c'est-à-dire la chambre à soi, oui, le refuge, l'endroit où, comme j'étais enfant unique, où j'échappais à l'ennui. Et sans doute plus tard, effectivement, la construction d'un rapport au lecteur, qui est ce rapport d'amitié constructif dans lequel on est à la fois l'auteur et le narrateur de ses propres livres. C'est pour ça que j'aime beaucoup la formule de Pierre qui dit qu'il est toujours le narrateur de son livre, même quand il dit « je », et que ça n'est jamais tout à fait à prendre au premier degré. Et cette distance, je pense qu'on l'a tous.
0: Donc, c'est ce qui veut dire qu'il y a au moins trois Pierre Bayard, celui qui était là avec nous, celui qui est dans ses livres, et celui qui est dans les livres de Clémentine Beauvais. On y vient dans un instant. Alors, il faut dire, Pierre Bayard, vous avez fini par inventer une méthode de lecture assez singulière, hein, reprendre pour la partie policière des affaires considérées comme classées, supposer que l'écrivain, le cinéaste, le détective a pu se tromper. Une conception de l'enquête que finalement Arthur Conan Doyle n'aurait peut-être pas entièrement désavoué. Première voix à vous faire écouter ce soir. En 1927, le père de Sherlock Holmes explique comment lui est venue l'idée de ce personnage.
4: Il y a deux choses que les gens veulent toujours me demander. La première, c'est comment j'en suis venu à écrire les aventures de Sherlock Holmes. Et la seconde, c'est comment j'en suis venu à faire moi-même des expériences psychiques et à m'intéresser à ce point, à cette question. Eh bien, pour commencer par les histoires de Sherlock Holmes, voilà comment les choses se sont passées. J'étais encore un assez jeune médecin à l'époque. J'avais bien sûr reçu une formation scientifique et de temps en temps, je lisais des romans policiers. Et ce qui m'agaçait dans ces histoires à l'ancienne, c'est que le détective semblait toujours parvenir à ses conclusions, soit par une heureuse coïncidence, soit par un coup de chance, ou bien par un heureux hasard. Jamais personne ne nous expliquait véritablement comment il avait fait. Et ça, voyez-vous, ne me semblait pas tout à fait correct. J'avais le sentiment qu'il fallait jouer le jeu jusqu'au bout. Le détective devait être capable d'expliquer les raisons qui l'avaient conduit à ses conclusions.
0: Alors, cette phrase, Pierre Bayard, pourrait presque servir de devise à votre critique policière. Le détective doit donner les raisons qui l'ont conduit à ses conclusions. Et Conan Doyle alors, vous concerne très directement, puisque vous lui avez consacré en 2008 l'affaire du chien des Baskerville. Vous y reprenez l'enquête de Sherlock Holmes, pour montrer que lui aussi a commis une erreur. Je laisse nos auditrices et auditeurs découvrir ce qu'il en est en vous lisant. Parce que mon but ce soir est de partager cette passion que j'ai pour vos livres au plus grand nombre. Votre point de départ, c'est souvent quelque chose d'extrêmement matériel. Un horaire qui ne colle pas, un déplacement impossible, un témoignage contradictoire dans Qui a tué Roger Ackroyd. Vous dites de la même manière que le meurtrier.

0: meurtrier désigné par Agatha Christie ne peut pas matériellement avoir commis le crime. À partir de quand une invraisemblance cesse-t-elle d'être une petite faiblesse du récit pour devenir un indice pour vous?
1: Alors, il y a eu un événement majeur dans ma vie de lecteur qui m'a conduit à créer ce que j'appelle la critique policière, ce qui est une trilogie en 7 volumes. Hein, parce que je fais des trilogies, mais qui n'ont pas nécessairement 3 volumes.
0: Sinon, ce ne serait pas drôle.
1: C'est la lecture d'un texte de Voltaire. C'était vraiment une trentaine d'années, peut-être. Voltaire écrit lui-même une version d'Œdipe Roi. Et il l'accompagne d'un texte dans lequel il explique qu'il y a un problème dans la version de Sophocle. Et ce problème, nous dit-il, c'est le nombre des agresseurs. En effet, le meurtre, ou le prétendu meurtre de Laïos, a eu un témoin. Et ce témoin, qui est un berger, n'a jamais varié dans ses déclarations. Laïos a été tué par plusieurs personnes. Or, remarque Voltaire, mais Œdipe, dans le récit qu'il donne, précise bien qu'il est tout seul. Ça pose quand même un problème. Voltaire, si j'ose dire, a encore plus raison qu'il le pense. Il ne lit pas le grec ancien. Et s'il lisait le grec ancien, il verrait les deux déclarations d'Apollon à propos de ce meurtre. Et dans les deux cas, Apollon parle des agresseurs au pluriel. Donc ça ne tient pas la route, si j'ose dire. Et quand j'ai lu ce texte, j'ai été à la fois admiratif et un peu déçu. Admiratif parce que j'ai trouvé que c'était génial de lire les textes comme ça, d'autant plus génial dans le cas de Voltaire, qu'il invente le roman policier avec un siècle d'avance. Mais aussi un peu déçu, parce que c'est bien beau de dire « Œdipe est innocent », mais il faut quand même se demander qui a fait le coup. Et c'est à partir de ce texte révolutionnaire, à mes yeux, que j'ai commencé à enquêter sur les textes policiers, avec une première tentative, dont je parle très peu, qui était un colloque sur Bernanos à la fin des années 80. Il se trouve que Bernanos, tenez-vous bien, a fait un roman policier, parce qu'il avait besoin d'argent, ça s'appelle Un crime. Mais on voit bien tout de suite que ça marche pas, et qu'il accuse pas le bon coupable, et on voit en plus très bien qui a fait le coup. J'ai communiqué mes conclusions à un colloque de Bernanosiens. J'ai ressenti dans le public une certaine perplexité, voire une certaine réticence. Et aussi, en tant que psychanalyste, on voit bien que quand les gens ont cette réaction, c'est qu'on a touché un point sensible. Donc j'en ai convaincu que j'étais sur la bonne voie, et j'ai continué avec le premier volume qui s'appelle « Qui a tué Roger Ackroyd ». Et j'ai attendu des années et des années avant de donner ma propre version de « Type n'est pas coupable », qui s'accompagne, vous le remarquerez, d'une reconstitution, parce que la critique policière est scientifique. Et d'ailleurs, je demande depuis longtemps aux institutions de la rattacher à la section de physique, parce que ce que je fais, ce sont des sciences dures, ce ne sont pas des sciences molles, contrairement à ce que font mes collègues. Et donc, il y a 3 ans, avec quelques amis, dont l'écrivain Jean-Philippe Toussaint et Laurent Binet, nous avons reconstitué le meurtre à l'endroit précis où il se serait produit. Ça s'appelle Schistéodos, juste à 40 km de Delphes et à 200 de Thèbes. Et nous avons expérimenté ce qui s'était passé et prouvé de manière définitive que Œdipe n'avait pas tué Laïos. C'est la thèse que je défends, qui est celle de la double altercation. Œdipe a bien tué quelqu'un, Laïos a bien été tué par plusieurs personnes, mais c'est pas la même altercation, et quand on connaît les routes grecques, je veux dire, et ce qui s'y passe, on n'est pas très surpris qu'il y ait des disputes. Je suis pas là pour polémiquer, je ferais quand même remarquer qu'en 2500 ans, il s'est pas trouvé un seul helléniste ou un seul archéologue pour faire une reconstitution. Mais aujourd'hui, le dossier est bouclé, et d'une certaine manière, j'ai fermé cette boucle qui fait que cette lecture extraordinaire de Voltaire m'a conduit à créer tout un champ de recherche.
0: Ah, on aurait aimé que cette reconstitution soit filmée.
1: Mais elle l'a été. Elle se trouve sur le net en une dizaine de minutes.
0: C'est vrai.
1: Nous élucidons un point très précis. Œdipe dit qu'il n'a laissé aucun survivant. Pouvait-il être sûr de ne laisser aucun survivant? Nous avons expérimenté la vue qu'il avait en descendant de Delphes et montré qu'il pouvait très bien savoir combien il y avait de personnes. Donc il n'y avait pas de survivants, et donc ça veut dire qu'il y a le berger qui dit avoir survécu. Ça prouve bien que c'est la thèse de la double altercation qu'il faut retenir de manière définitive.
0: Alors, évidemment, après cette démonstration, j'ai hâte d'aller voir ce film. Il y a cette question, Hervé Le Tellier, qui est de pourquoi est-ce qu'on ferait davantage confiance au texte qu'à l'auteur qui l'a écrit ? Alors, on est déjà devant un sujet extrêmement précis, parce qui est au cœur.
2: Parce que je pense que le texte dépasse l'auteur, en fait, toujours, et que peut-être c'est la bonne approche. Les auteurs mettent dans leur texte beaucoup plus que ce qu'ils ne croient y mettre. Ils se trahissent, à la limite. Et ce petit décalage, ce petit climat par rapport au récit canonique, c'est peut-être là qu'on peut introduire le pied de biche pour faire de la fiction... quelque chose qui est presque une œuvre d'art, qui est un lecteur actif, un lecteur qui soudain prend place dans le récit lui-même pour le transformer pour lui. Un jour, quelqu'un m'a dit, en parlant de l'Odyssée, est-ce que tu as remarqué que le moment dans l'Odyssée où on passe au jeu, c'est le moment où Ulysse raconte ses voyages. Donc en fait, peut-être qu'il ment. C'est le moment unique où le narrateur disparaît pour laisser la place à un Ulysse narrateur. Et quand il raconte à la cour de Nausicaa le récit de ses voyages, il est en train de se vanter, en train de raconter n'importe quoi, d'inventer un cyclope, des sirènes, des mangeurs de lotus. Et peut-être que c'est le cœur du récit de l'Odyssée se trouve avant, et ce moment-là n'est pas à retenir. En fait, ça n'a aucune importance, il raconte n'importe quoi.
0: Alors, Olivier Rosenthal, dans votre cas, vous commencez parfois un livre sans savoir exactement où il vous conduira, même souvent le cas, et de plus en plus, vous le dites, mais vous dites vouloir que justement le lecteur, la lectrice, et l'auteur, l'autrice, traversent ensemble un même jeu de piste avec une part de désorientation commune. Donc, un écrivain... Vous, autrice, acceptez que de n'être pas celle qui maîtrise le mieux le sens de son propre livre ?
3: En tout cas, c'est un sens qui va se construire à mesure. Et effectivement, pour reprendre ce qui a été dit, heureusement qu'on n'est pas dans une maîtrise. Enfin, c'est important de travailler, d'essayer de maîtriser ce qu'on fait. Mais évidemment, il y a plein d'endroits, il y a plein de points aveugles et même des choses parfois très grosses qu'on n'a pas vues. Je trouve toujours très intéressant de voir comment les lecteurs effectivement reconstituent les pièces d'un puzzle. Donc Pierre Bayard en a donné un exemple de en fait finalement, mais je pense que là aussi Pierre est aussi un peu un psychanalyste quand il parle, parce que au texte qui a un rapport d'élucidation. Et effectivement, quand on écrit, il faut j'ai envie de dire, je donne souvent ce conseil à des étudiants qui écrivent, c'est à la fois d'être dans un rapport de maîtrise à ce qu'on fait, et en même temps de se laisser un peu porter. Et donc, quand on se laisse porter, de s'abandonner à quelque chose de soi-même qu'on connaît pas vraiment. Et parce que c'est aussi, si on écrit, peut-être aussi que c'est aussi pour découvrir quelque chose quand même. Donc c'est peut-être que l'élucidation, c'est celle que l'on fait soi-même aussi dans le cheminement de l'écriture.
0: Et puis il arrive parfois... que l'auteur d'un livre ou le narrateur d'un livre se retrouve dans le livre d'un autre et d'une autre. Donc il est grand temps de faire entrer dans notre conversation Clémentine Beauvert. Je vais vous proposer, vous qui êtes dans le studio avec moi, de chausser vos casques d'écoute, puisqu'elle est à distance et elle nous entend, je l'imagine. Clémentine Beauvert, vous êtes bien là, et où êtes-vous d'ailleurs ?
4: Je suis dans mon bureau à l'université de York, dans le nord de l'Angleterre.
0: Alors, romancière, autrice notamment des Petites Reines, énorme succès international, enseignante chercheuse en sociologie et en philosophie de l'enfance à l'université de York, donc. Et depuis 2025, une série très singulière de vos écrits, Pierre Bayard, des textives privés, des textives, hein, comme dans... Voilà, on a compris. 4 volumes aujourd'hui parus. L'affaire Petit Prince, Enquête sur Peter Pan, Code Petite Sirène, et depuis septembre, donc le dernier sorti, le dossier Pinocchio. Alors, vous aviez lu les livres de Pierre Bayard de manière, dites-vous, presque compulsive. Je me reconnais tout à fait là-dedans. Et après, Hitchcock s'est trompé, le livre, il y a quelques années maintenant. Vous lui avez écrit... Alors, je crois qu'au départ, le projet devait être de la non-fiction, puis un détective est arrivé, le fameux Pierre Bayard détective, la fiction s'est imposée. Mais comment est-ce qu'on demande ou est-ce qu'on annonce à quelqu'un dont on admire le travail « J'aimerais faire de vous un personnage » Clémentine Beauvert.
4: Et ben, je savais pas exactement à quoi m'attendre, évidemment, parce que je connaissais pas Pierre, mais je me doutais quand même, d'après son œuvre, qu'il serait plutôt sympa. C'est l'impression qu'il donne, en tout cas. C'est pas toujours le cas, hein. Après, on peut pas toujours...

0: être sûr, mais je lui ai expédié un petit message. Je me souviens très bien, j'étais dans l'Eurostar. Ça faisait plusieurs livres de lui que je tournais autour de cette idée. Et je me disais, mais c'est pas possible, il faut faire quelque chose pour les enfants avec la méthode bayardienne, parce que c'est tellement enfantin comme manière de lire les textes. Et évidemment, dans ma bouche, c'est un très gros compliment, peut-être le plus grand, de dire qu'on aborde un texte avec un esprit d'enfance. Mais j'ai pu le constater, en fait, depuis la sortie du livre, que ça parle énormément aux enfants, surtout d'âge d'école primaire à peu près, où on a vraiment cette approche ludique et enquêtrice de la lecture et des textes. Donc je me doutais qu'il allait y avoir quelque chose qui allait prendre. Et donc j'ai écrit à Pierre, je lui ai dit « J'aime beaucoup ce que vous faites, est-ce que je peux écrire un livre ?» Et puis très vite, oui, le personnage de Pierre Bayard, détective privé, s'est imposé. Et j'ai dit à Pierre, est-ce que ça vous embêterait qu'on l'appelle Bayard? Et Pierre, dans sa légendaire modestie, m'a répondu, mais enfin, allons jusqu'au bout, appelons-le Pierre Bayard.
1: Alors Pierre Bayard, vous l'avez un tout petit peu évoqué en présentant tout à l'heure Clémentine Beauvais, mais quand vous avez découvert le Pierre Bayard sous la plume de Clémentine Beauvais, qu'est-ce que vous avez reconnu de votre Pierre Bayard?
2: Je me reconnais tout à fait dans le portrait que Clémentine fait de moi, et j'ai trouvé très astucieux qu'elle m'associe à deux jeunes enquêteurs-trices, Batcasse et Minuit Pile, en même temps qu'à une petite chienne pour mener ses enquêtes, qui sont très rigoureuses, hein, ce sont des enquêtes complexes, très sérieuses, qui sont menées sur le principe de la critique policière, avec cette idée que dans la littérature jeunesse, comme dans la littérature adulte, on nous ment, on nous raconte souvent n'importe quoi, et ce qui est très grave, parce que ça veut dire que on forme très souvent, par l'intermédiaire de ces textes, des générations de complotistes, et je crois que c'est notre devoir d'enseignants et d'enseignantes, un devoir de salubrité publique, que d'enseigner la manière de lire de manière vraie et juste les textes.
1: En page de garde de cette série de livres, Clémentine Beauvais, il y a votre nom, et en dessous on voit avec la complicité de Pierre Bayard. Évidemment, on demande, on enquête nous aussi, hein, de quelle complicité il s'agit au juste. Est-ce qu'il a un droit de veto? Est-ce qu'il lit les manuscrits avant publication? Ou est-ce que vous considérez à partir du moment où, voilà, où vous lui avez demandé la permission, ce Pierre Bayard vous appartient?
0: Non, non, en fait, Pierre est véritablement mon complice depuis quatre tomes, puisqu'on décide d'un classique, enfin, on a une liste de quatre classiques, on avait une liste de quatre classiques, et à chaque fois, on a discuté du mystère principal ensemble, et on l'a résolu ensemble. Alors ça, c'est le mystère qui est à l'intérieur du texte littéraire. Mais en fait, à chaque fois, la solution du texte littéraire est évidemment très importante pour résoudre un crime bien réel, du style kidnapping, vol, tout ce genre de choses-là, assassinat. Et donc ça, par contre, sur la trame narrative générale, Pierre n'a aucun impact. Et là, il est actuellement en train de trembler dans ses bottes. Je ne sais pas s'il porte des bottes.
2: Je confirme.
0: Parce que le cinquième tome est en cours d'écriture. Je dois le rendre avant-hier, d'ailleurs. Donc c'est un peu pressé. Et en fait, ce tome-là, il n'est pas véritablement mon complice dessus, puisque c'est un tome complètement métafictionnel qui n'a donc pas de classique en son cœur. Je n'en dis pas plus, mais du coup, Pierre a eu que très très peu de possibilités de s'insérer dans son processus d'écriture, donc il ne sait pas du tout ce qui se passe dans ce tome, et il a des raisons de s'inquiéter.
1: Bon, on est très curieux.
2: Surtout que je ressens physiquement, hein, depuis quelques semaines, que tu es plongé dans l'écriture du cinquième volume, qu'il m'arrive des choses désagréables, j'ai multiplié les symptômes. Là, d'ailleurs, je suis arrivé au studio avec un masque, et donc je sens bien que tu ne vas pas me laisser intact et indemne dans ce cinquième mystérieux volume.
1: Ouais, un masque de Zorro, hein, je précise, puisqu'on est à la radio, bien sûr. Mais Olivia Rosenthal, vous qui avez dit de votre propre pratique d'écriture, je prends des choses qui me sont dites, je sors la parole de son contexte, je la déplace, je me la réapproprie. Vous ajoutez que la littérature a justement le droit d'aller chercher dans le réel et de le déplacer. Alors Clémentine Beauvais, elle fait quelque chose d'un peu particulier, puisqu'elle prend quelque chose... Un Pierre Bayard qui serait à la fois l'auteur et le narrateur de ses livres, et puis elle le fait basculer dans une fiction pour enfants, je mets beaucoup de guillemets, parce que vraiment je conseille à tout le monde la lecture de ces volumes. Qu'est-ce que vous pensez de ce cas de figure? À partir de quand le modèle réel cesse-t-il d'avoir des droits finalement sur ce qu'on fait de lui?
3: Ah, ça c'est une grave question éthique, hein.

0: Je sais pas. Là, il se trouve que j'ai l'impression que le modèle réel est prêt à toutes les transgressions possibles et imaginables. Donc ça, c'est plutôt une bonne nouvelle parce qu'il ouvre la possibilité à l'autrice là de malmener son personnage. J'ai l'impression que c'est un peu ça l'idée. Que Pierre Bayard, en tout cas en fiction, soit vraiment malmené. Enfin, il va lui arriver des tas de choses. L'avantage du personnage de fiction, c'est que, Pierre, tu le sais, hein, c'est que même si tu meurs, tu vas revivre et encore revivre et encore revivre. Et ça, c'est formidable parce que tu pourras ressusciter à chaque fois. Donc, le fait de devenir un personnage de fiction a des avantages quand même indéniables. Moi, j'adorerais. Enfin, je suis un petit peu jalouse, en fait. Ouais. J'adorerais moi aussi être un personnage de fiction pour être en mode de résurrection permanente, quoi. Et ça fait un peu le lien aussi avec Vertigo, hein, parce que c'est quand même Vertigo, c'est quand même l'histoire. Bon, je sais que Pierre n'est pas d'accord, hein, mais c'est l'histoire d'une femme qui meurt deux fois. Donc, c'est aussi
1: ou pas.
0: Oui, ou pas. Mais en tout cas, c'est aussi.
1: Il reviendra tout à l'heure.
0: C'est quand même aussi cette histoire que, avec la fiction, on peut changer le rapport qu'on entretient avec la mort. Donc, c'est à la fois pas du tout sérieux, mais ça pose des questions assez assez fondamentales.
1: Oui, mais alors quand on a un personnage, Clémentine Beauvais, alors on peut aussi on peut se permettre de le maltraiter avec gentiment. Votre Pierre Bayard, à vous, il est très intelligent, mais il peut être très distrait, il peut être vaniteux, parfois complètement dépassé par les événements. On peut justement un peu maltraiter quelqu'un si on l'admire, comme vous le faites.
2: Oui, oui, mais en plus, je précise que vous avez totalement raison tout à l'heure quand vous avez dit qu'il y avait trois Pierre Bayard, celui
1: au
2: qui
1: moins.
2: Est avec vous, son narrateur et mon personnage. Et il ne s'agit pas exactement de la même personne, même s'ils entretiennent un rapport un peu singulier. C'est vrai qu'ils se ressemblent, quand même beaucoup. Et puis après, mon Pierre Bayard à moi, c'est pas que Pierre Bayard, quoi. Il se nourrit aussi d'autres personnages. Vous avez mentionné Sherlock Holmes. Je pense qu'on peut aussi mentionner Tintin, Fantomette, de tous les personnages qui ont nourri mon propre imaginaire.

0: Alors, les personnages qui ont nourri votre imaginaire, Clémentine Beauvais, cette musique, vous la connaissez bien. C'est à dessein qu'on l'entend, parce que vous dites que la critique policière de Pierre Bayard ressemble beaucoup à ce que font spontanément, vous l'évoquiez, les enfants et les adolescents avec les histoires. Adolescente, sur les forums consacrés à Harry Potter, vous demandiez avec d'autres lecteurs ce que faisaient les personnages lorsqu'on ne les voyait pas. Excellente question. Ce qui pouvait se passer parallèlement au récit principal, quels indices nous permettaient peut-être de résoudre des mystères laissés ouverts. En fait, et vous l'avez dit comme cela, on faisait du Pierre Bayard sans le savoir. Vous parlez de lecture hyper soupçonneuse. Finalement, les enfants sont d'excellents critiques policiers parce que justement ils n'ont pas forcément intériorisé cette règle selon laquelle l'auteur sait ce qu'il fait.
1: Oui, absolument. Et puis en plus, la génération Harry Potter à laquelle dont je fais partie, c'était vraiment une manière de lire qui était vitale. C'est-à-dire que pour nous, comme on attendait le prochain tome et celui d'après, c'était pas juste un exercice de fauteuil, quoi. C'était vital parce qu'il fallait savoir ce qui allait se passer dans le prochain tome. Donc, on allait regarder tous les indices. Je me souviens de théories qui pouvaient durer 8 pages sur la présence d'une tache sur le nez de Ron Weasley dans le premier tome, quand il prend le train. Le pauvre Ron avait juste dû manger une glace. Enfin, je sais pas, on n'a jamais su ce qui s'était passé avec cette tache sur le nez. Mais c'était vraiment une lecture, ouais, comme le dit Pierre, hyper soupçonneuse. Et puis l'acte de lire même pour les petits-enfants, on y pense assez peu quand on est des lecteurs experts, entre guillemets, parce qu'on se voit pas lire. Mais en fait, les tout-petits-enfants, dès le début de la lecture, ils procèdent par indice, par déduction, par prédiction. Ils regardent si la couverture du livre a l'air d'annoncer un certain type de trame. Est-ce que ça se réalise? Est-ce que les personnages font ce qu'on attend d'eux? L'acte même de lire pour un enfant est un acte d'enquête policière. Et je pense que c'est aussi pour ça qu'ils réagissent aussi bien à de tels textes. Et je fais maintenant des ateliers de critique policière dans les

0: classe. Et je vois à quel point ça enflamme l'imaginaire des enfants, et notamment des petits garçons, je dois bien dire, qui tout à coup, eux qui se déclaraient peu lecteurs, quand on commence à leur dire que peut-être La Fontaine s'est trompée, que peut-être Achille n'est pas mort d'une flèche dans le talon, et ben là, il se passe quelque chose qui leur éclaire complètement leur lecture et leurs nombreuses relectures.
1: Pierre Bayard, est-ce que vous avez lu les alors je ne sais plus combien de tomes de Harry Potter ?
2: Huit.
1: Huit ?
2: Enfin, sept, le septième étant divisé en deux.
1: En deux.
2: Je les ai lus avec mes enfants parce qu'ils étaient exactement dans le bon âge. Donc pendant chaque année, nous avons lu ensemble les Harry Potter.
1: Est-ce qu'il y a matière pour vous à travailler ?
2: Il y aurait certainement matière.
1: Là, ce serait le rêve de Clémentine Beauvais, je pense.
2: Mais en particulier
0: ils
2: sur
0: sont très solides. Hein. Ils sont solides, les Harry Potter, quand même. Hein.
1: Oui, mais bon, Pierre Bayard, il est solide aussi.
2: Ce que je peux dire, c'est que là, je me reconnais tout à fait dans la métaphore de l'enfance. Hein. J'ai fait un texte pour présenter ce que j'écrivais et qui s'appelle « Comment j'ai fait régresser à la critique ?» avec cette idée de la régression à l'enfance ou de la régression freudienne, en supprimant dans la critique un certain nombre de normes, de principes de non-contradiction, de principes logiques, de déroulement temporel, etc., pour avoir sur la littérature et sur le monde un regard qui soit celui de l'enfance. Oui.
1: Hervé Le Tellier, sans vouloir absolument tirer des rapports entre les uns et les autres, l'Oulipo, l'ouvroir de littérature potentielle, c'est un immense terrain de jeu. Il y a quand même quelque chose d'extrêmement enfantin.
3: Oui.
1: Dans l'Oulipo.
3: Oui, oui. En fait, pour juste poursuivre un tout petit peu cette remarque sur la lecture comme un lieu de l'enfance, moi je pense à une phrase de Barthes qui analyse, je crois que c'est un livre de Jules Verne qui doit être, je ne sais plus lequel c'est exactement, mais c'est quelque chose sur la clôture, c'est-à-dire que les enfants dans la lecture cherchent la clôture, l'univers fermé dans lequel justement, ça doit être l'île mystérieuse. C'est l'île mystérieuse de Jules Verne, évidemment. Et dans l'île mystérieuse, il y a cette recherche en permanence d'enfermement, de protection que donne la lecture, alors que, dit Barthes, dehors, la tempête fait rage inutilement. Et cette idée, elle est très puissante. Alors effectivement, pour revenir à l'Oulipo, oui, c'est un grand terrain de jeu. Je me souviens d'une phrase de Caradec, à qui on demandait « Est-ce que l'Oulipo, c'est une école ?» Et il répond « Non, non, monsieur, c'est une crèche. » Et c'était assez juste, c'est-à-dire que il y a une fuite devant l'esprit de sérieux à l'Oulipo, qui est presque une posture philosophique fondamentale, où on refuse cette idée que la chose puisse être sérieuse, que d'écrire, et en même temps, c'est la chose la plus sérieuse du monde. C'est ce balancement qui rend la chose intéressante. Et pour revenir à cette idée aussi qu'on n'écrit jamais le livre qu'on croit lire, je repensais à Italo Calvino, aussi un oulipien, qui un jour écrit un livre qui s'appelle « Si par une nuit d'hiver un voyageur », et il va d'ailleurs écrire dans un de ses textes comment j'ai écrit un de mes livres, où il explique comment il est construit, les carrés de Gréma. C'est très très savant. Et un jour, il a une critique dans le Corriere della Sera d'un de ses amis qui lui explique son livre. Et à la lecture de cet article, il se dit, mais effectivement, il a raison. C'est pas du tout le livre que j'ai écrit, mais c'est la vraie bonne lecture du livre. Et il change complètement de position et il fait un deuxième livre qui s'appelle « Si par une nuit d'hiver un narrateur ». Et dans laquelle, si par une nuit d'hiver un voyageur, devient soudain, transposé par l'analyse de son lecteur, quelque chose d'autre. Et je pense que c'est ça aussi le jeu, c'est quelque chose qui est fabriqué par l'auteur, mais dans lequel le lecteur a sa place pour faire du livre ce qu'il a l'intention d'en faire.
1: Alors, quand même dire quelques mots de ce dossier Pinocchio, dernier volume en date des aventures de Pierre Bayard, détective privé, parce qu'il y a quand même quelque chose de très troublant dans ce livre. Clémentine Beauvais, les personnages finissent par envisager l'existence d'un autre monde dans lequel vivrait un autre Pierre Bayard, un peu semblable au leur, mais écrivain, dont certains livres parviendraient mystérieusement dans leur univers. Or, dans le mystère Vertigo, et on va y venir beaucoup plus lentement tout à l'heure, page 69, Pierre Bayard écrit ceci. Pourquoi ne pas supposer que certaines fictions correspondent à des faits qui sont effectivement survenus dans un univers parallèle? On en reparlera plus longuement tout à l'heure. Quelques lignes plus loin, l'auteur invente moins une intrigue qu'il ne la reconstitue. Est-ce que vous aviez, Clémentine Beauvais, connaissance de cette hypothèse de Pierre Bayard quand vous avez imaginé vos propres mondes parallèles?
0: Ah bah, je me base sur toute l'œuvre de Pierre qui ne comprend pas que la critique policière, mais aussi ses élucubrations, enfin je veux dire ses réflexions poussées sur l'existence d'autres mondes.
1: Il est vexé de bien sortir du studio.
0: Sur la nécessité.
1: Reviens.

0: lire tout Pierre Bayard.
1: Oui.
0: On est d'accord.
2: Et en tout cas, la notion d'univers parallèle est fondamentale, hein, puisque, comme je le disais, la critique interventionniste, on relève la critique policière, est une critique qui relève des sciences dures, et en particulier qui s'adosse à la théorie de la physique quantique et des univers parallèles, dont il est question, hein, plus ou moins, à la fin de l'anomalie d'Hervé Le Tellier.
0: Nous y reviendrons également. Évidemment, vous pensez bien. On va simplement d'abord remercier Clémentine Beauvais d'avoir été avec nous depuis son bureau de l'Université de York, ce qui est quand même évidemment très chic. De sa part, rappeler que ce quatrième volume de Pierre Bayard, détective privé, le dossier Pinocchio, apparu aux éditions Sarbacane. Et on va nous marquer une pause dans cette conversation pour entrer dans un autre monde parallèle, c'est grâce à Naïssam Jalal pour le live music.
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0: Pour ce live musique, nous sommes très heureux de recevoir une figure majeure de la scène jazz contemporaine, la flûtiste, vocaliste et compositrice Naïssam Jalal. Sa discographie, riche d'une dizaine d'albums, très variés, puisque Naïssam Jalal se renouvelle sans cesse et puise dans une grande diversité de répertoires, tels que le jazz modal, la musique classique arabe, la musique mandingue ou le hip-hop. Cette fois, c'est du côté de la musique classique d'Inde du Nord qu'elle s'est plongée pour produire son dernier album, Landscape of Eternity. Alors que répertoire hindoustani, ce répertoire l'accompagne depuis maintenant 2 décennies au quotidien, Naïssam Jalal est parti en voyage pendant plusieurs mois pour mieux s'imprégner de cette culture en arpentant les paysages, en puisant dans la spiritualité et en allant à la rencontre de musiciens. Elle a su donner vie à des compositions aussi introspectives que contemplatives. Naïssam Jalal foule la petite scène de Comme un samedi, aujourd'hui accompagné par le pianiste Leonardo Montana. Ils vont interpréter 2 morceaux de l'album Landscapes of Eternity. Le premier s'intitule Tears in Delhi's Fog.

0: Je vous interromps un instant, Naïssam Jalal. C'est évidemment impressionnant de vous voir tous deux jouer, et vous-même jouer, chanter. J'ai dit en présentation, cette musique hindoustanie, vous la fréquentez depuis de longues années. Évidemment, il y a eu ce long voyage dans l'Inde du Nord, en solitaire, pour apprendre, dites-vous, la grammaire, le vocabulaire, les règles, mais aussi être physiquement sur les lieux, à travers les paysages, les lumières, les climats. Qu'est-ce que l'immersion apprend que 20 années d'écoute ne pouvaient pas vous enseigner?
1: Ah, j'adore cette question, merci. En fait, ce qui est très particulier,

0: lié à la musique hindoustanie, c'est que au cœur de cette musique, il y a le lien entre la spiritualité, la musique et la nature. Et donc, en fait, c'est la nature qui est dite, qui est racontée, qui est exprimée. En fait, on croit dans l'imaginaire hindoustani que décrire la nature et rendre grâce à la nature est une forme de dévotion, est une façon de rendre grâce au divin, puisque c'est dans la nature que le divin se révèle. Et donc, si on n'a pas conscience, connaissance et perception physique de cette nature-là, en fait, on peut mésinterpréter la musique. Et donc, par exemple, il y a un rag que j'aime beaucoup. Donc, les rags, c'est les modes de la musique hindoustanie. Il y a un rag que j'aime beaucoup, il s'appelle Bhairav, qui est un rag de l'aube, early morning rag. Et c'est un rag qui est très triste dans mes oreilles occidentale. Quand je l'écoutais, je me disais, mais c'est super triste, pourquoi l'aube, alors que le soleil se lève, que c'est un nouveau jour plein d'espoir, est tellement triste? Et là-bas, à l'aube, dans la brume, en traversant les rizières et les paysages d'Inde du Nord, j'ai découvert que ce n'était pas de la tristesse, que c'était de la solennité. Dans le silence, dans la brume, dans cette espèce d'immobilité fragile de l'aube, j'ai compris, en fait, le sens du rag. Et donc, ça, c'est des choses qu'on ne peut pas apprendre, ni en écoutant, ni même par l'intermédiaire d'un maître. C'est-à-dire que même un maître, les maîtres qui me disaient, mais tu entends bien que dans Bhairav, c'est l'aube. Mais non, mais j'entends pas. Si je connais pas les paysages à l'aube, si je ne les ai pas vécus, si je ne les ai pas expérimentés dans mon corps, je peux pas savoir. Et en fait, c'est ça qui était merveilleux dans cette immersion en Inde du Nord, c'est de pouvoir comprendre vraiment comment résonne la nature dans l'expression musicale.
1: Deuxième morceau, vous allez jouer en des versions beaucoup plus courtes que sur le disque, parce que là, voilà, c'est le format de l'émission et on vous en remercie de vous y plier. Bath of Forgiveness in the Moonlight. Qu'est-ce que ce forgiveness, ce pardon, il est le pardon de quoi? Qu'est-ce qu'il raconte sur vous?
0: Alors sur moi, ça raconte beaucoup de choses, mais en fait, c'est un morceau qui est inspiré des paysages de Varanasi, où en fait, les hindous viennent en pèlerinage de partout en Inde, parfois à pied et pieds nus, pour venir immerger leur corps dans le Gange en quête de pardon, en quête de rédemption, parce qu'on croit que le Gange, qui est à la fois un fleuve et une déesse, peut nous accorder ce pardon. Et je pense qu'on est tous quelque part en quête de pardon.
1: Alors pardon pour la version très réduite que vous allez nous donner maintenant de ce morceau.

0: Je rappelle que l'album de Naïssam Jalal, Landscape of Eternity, est sorti sous le label Les Couleurs du Son. Naïssam Jalal sera en concert le 6 octobre au théâtre Gérard Philippe à Champigny-sur-Marne.
1: Comme un samedi.
0: Dans un instant, comme un samedi avec Pierre Bayard et ses invités, se poursuit.
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0: Nous sommes de retour dans Comme un samedi autour de Pierre Bayard avec Hervé Le Tellier, Olivia Rosenthal. Pierre Bayard, on vient maintenant au livre qui vient de paraître, Le Mystère Vertigo, film que vous connaissez depuis 50 ans au moins. En 76 déjà, vous aviez consacré un travail universitaire à Hitchcock. Vous avez raconté qu'à cette époque, une carrière universitaire entièrement consacrée au cinéma restait difficile à envisager, au point de vous être, selon votre expression, quelque peu reporté vers la littérature par défaut. Vertigo, un des films auxquels vous êtes revenu peut-être le plus souvent, dites-vous. Pourtant, c'est vraiment le début du livre, vous dites que votre admiration est restée entière, mais qu'une forme d'insatisfaction s'est peu à peu installée. Vous écrivez qu'aussi parfaite que soit formellement l'œuvre, l'explication finale peut nous conduire, je vous cite, à une lecture totalement erronée des faits. Alors, à partir de quel moment avez-vous cessé de vous dire c'est un chef-d'œuvre avec quelques points de flottement pour commencer à vous dire on a peut-être mal compris ce qui s'est passé, il va falloir que j'enquête.
1: Alors, je confirme d'abord ce que vous dites, c'est que je viens au fait de la théorie du cinéma. J'avais fait un mémoire de, ça s'appelait à l'époque de maîtrise sur Hitchcock en 76, mais il se trouve qu'il n'y avait pas de poste sur le cinéma à l'université. Sinon, ce dont j'aurais rêvé, c'est d'enseigner la théorie du cinéma. Mmh. Et donc, je me suis reporté vers la littérature. Mais les événements de ma vie ont souvent été des films. Vertigo, pour moi, a été un véritable événement, un choc. C'était d'autant plus un choc qu'on était dans un monde différent, où les films étaient des événements, parce que ils n'étaient pas accessibles directement. Et si je peux dire, Vertigo était encore moins accessible que les autres, parce qu'il faisait partie d'un lot de 5 films qu'Hitchcock avait retirés de la circulation. Et de temps en temps, de manière très rare, il passait à la Cinémathèque de Paris, où et c'est là que je me rappelle très bien l'avoir vu et avoir été complètement bouleversé par ce film.
0: Et encore avez-vous la chance d'être à Paris? Oui. Pauvre provincial que j'étais, il a fallu attendre.
1: Et quand vous travaillez sur le cinéma à l'époque, à quelques exceptions près, comme Raymond Bellour qui avait accès à une table de montage, vous étiez dans les salles avec une petite lampe de poche que vous teniez dans la bouche, un stylo et un crayon pour noter le fait qu'il y avait un champ contre champ à tel moment, et si vous le ratiez, bah, il fallait attendre un an ou deux. L'avantage, c'est qu'ensuite, en soutenance, on pouvait affirmer ce qu'on voulait, puisqu'évidemment, personne ne pouvait aller vérifier la stylistique du film que vous avez fait. C'est vraiment un autre monde, et j'ai du mal à m'habituer à ce monde où n'importe qui peut télécharger Vertigo, alors que à l'époque, c'était un événement extraordinaire. Alors, malgré ma fascination complète pour ce film, qui est partagé par pas mal de cinéphiles, même si j'ai des amis très chers qui m'ont expliqué avec consternation que c'était une daube. Bon, mais moi, je suis pas
0: faut changer grande. D'amis.
1: Je continue d'être complètement fasciné par ce film. Deux remarques quand même, si l'on regarde ce livre extraordinaire de dialogue entre Truffaut et Hitchcock, il y a deux points qui apparaissent.
0: Alors, vous savez quoi? J'imagine qu'il y a un des deux points que je peux vous faire écouter. Ce sera encore mieux, si vous le voulez bien.
1: Absolument.
0: Et les entretiens de François Truffaut avec Alfred Hitchcock. Précisons d'abord quand même, rappelons un peu le point de départ scénaristique de Vertigo avec Scotty Ferguson, ancien policier de San Francisco qui a donc quitté la police après un accident qui lui a laissé une peur panique du vide puisqu'il a vu quelqu'un chuter comme ça du haut d'un toit d'un immeuble, qui est contacté par un ancien camarade, Gavin Elster, qui lui demande de suivre sa femme, Madeleine. Dit-il, sa femme se comporte de plus en plus bizarrement, elle est complètement obsédée par une certaine Carlotta Valdés, une femme qui est pourtant morte un siècle plus tôt. Donc Scotty, pour rendre service à son ami, va suivre Madeleine, va la sauver d'une potentielle noyade dans la baie de San Francisco, et va évidemment sans doute tomber amoureux, et puis Madeleine va l'entraîner dans une mission espagnole assez loin de San Francisco. C'est un des points qui servira à votre contre-enquête, le temps qu'il faut pour aller jusqu'à là-bas. Et Madeleine court dans le clocher de cette mission. Et Scotty, il y a donc Peur du vide, Vertigo, le titre original, et non pas Sueur froide, épouvantable titre français, n'arrive pas à suivre Madeleine parce qu'il est pris de cet épisode de vertige. Mais il se trouve que Madeleine choira de cette tour, de ce clocher. Revenons sur les entretiens. Hitchcock, Truffaut, écoutons ce passage.
2: À part l'interprétation,
3: but aside from the casting,
2: qu'est-ce qui vous gêne dans le film?
3: What bothers you about that picture?
4: The hole in it.
3: The hole in it?
4: The hole in the story.
3: Le trou qu'il y a dans l'histoire.
2: Au milieu ou...
3: In the middle?
4: No, yes, because how did the husband who pushed his wife off the tower?
3: L'homme qui a poussé sa femme de la tour.
4: How did he know?
3: Comment pouvait-il savoir?
4: That Stuart wasn't going to run up those stairs.
3: Que Stuart n'allait pas parcourir ces escaliers.
2: Oui, ça.
4: He chose him because he had vertigo, you know.
3: Juste parce qu'il avait le vertigo.
2: Ouais.
4: But it couldn't be guaranteed.
3: Mais ça ne pouvait pas être garanti.
2: Oui. Moi, je croyais que vous vous accommodiez de ça, mais effectivement, ça.
3: I thought you would you had reconciled yourself to this facility, but you're right.
0: Voilà ce qu'on appelle une pièce à conviction sonore. Pierre Bayard, puisque vous revenez, c'est page 75 de votre livre, précisément cette objection. Et vous écrivez d'ailleurs qu'elle aurait dû suffire, même isolée, à mettre à mal cette lecture traditionnelle de Vertigo. Il dit Stewart parce que c'est James Stewart qui interprète le rôle de Scotty. Alors pourquoi on peut pas juste se dire Hitchcock a imaginé un plan un peu fragile pour les besoins du scénario? Qu'est-ce que cette faiblesse devient un indice pour vous?
1: Alors il y a deux points qui sont frappants, je trouve, dans ces entretiens. J'avais jamais entendu l'extrait, donc ça c'est émouvant. Il y a deux points. D'abord, ce qui apparaît quand on lit ou quand on écoute cet échange entre Hitchcock et Truffaut, qui a lieu, je crois, au début des années 60, c'est que Vertigo n'est pas du tout le film culte qu'il est devenu aujourd'hui. Il a mal marché commercialement, manifestement, et la façon dont en parlent les deux cinéastes montre qu'ils considèrent l'un et l'autre que c'est un film de passage et pas du tout un film important. C'est très étonnant de voir comment certains films ne sont pas perçus dans leur statut potentiel de mythe à la création. On pourrait penser à To Be or Not to Be the Beach,
0: chef-d'œuvre
1: du cinéma, La règle du jeu, etc. Donc on ne voit pas immédiatement les chefs-d'œuvre. De même que Proust, hein, vous savez, il fallait plusieurs décennies pour qu'il prenne la place qu'il a aujourd'hui. Pendant des décennies, je l'ai montré dans un autre livre, l'auteur le plus important en France, c'est Anatole France, c'est pas Proust. Donc ça, c'est une première étrangeté. Et la deuxième étrangeté, dont évidemment la critique policière s'est immédiatement emparée, c'est que le cinéaste lui-même fait remarquer que une invraisemblance majeure, comment un type aussi sensé que Elster, qui est quand même armateur, a-t-il pu reposer l'ensemble de son meurtre sur l'hypothèse que Scotty, M. Ward, serait pris d'une crise d'agoraphobie en escaladant la tour? C'est complètement invraisemblable, et c'est loin d'être la seule invraisemblance, il y en a beaucoup d'autres, mais évidemment la critique policière, qui est à la recherche de la vérité, prend immédiatement acte de ce cas assez rare où le cinéaste lui-même admet que sa propre solution ne tient pas la route.
0: D'ailleurs, vous avez dit agoraphobie, mais c'est acrophobie, bien sûr. Hein. Oui. L'auditeur aura rectifié lui-même ce que ne fait pas Hitchcock. Il parle de vertige. Déjà, il nomme mal le mal de Scotty.
1: Oui. Et l'acrophobie est totalement aléatoire. Elle peut se produire ou ne pas se produire, comme toute phobie.
0: Donc c'est encore plus fragile, comme point scénaristique.
1: Et donc le scénario lui-même du film repose sur cette faille dans laquelle, évidemment, la critique policière, toujours à la recherche de failles, s'engouffre immédiatement.
0: Alors, Ulia Rosenthal, vous qui avez beaucoup vu, beaucoup regardé Vertigo, est-ce que cette... ce problème scénaristique, vous avez déjà gêné avant de dire Pierre Bayard?
5: Non, pas du tout. Après, c'est ce qui est gênant dans ce type de film, c'est qu'il y a un moment toujours d'explication. C'est toujours ces trucs où il y a un moment on va nous expliquer. Et effectivement, c'est une des deuxièmes choses sur lesquelles Pierre a insisté dans son livre, c'est que on nous explique à l'aide, par exemple, de flashbacks. Et que donc, nous, spectateurs, on a tendance à prendre pour argent comptant ces flashbacks, mais finalement, qui les produit, ces flashbacks? Est-ce que c'est l'auteur du film, ou est-ce que c'est dans la tête d'un des personnages? Et en fait, ça pose des tas de questions de point de vue. Et c'est vrai que souvent, dans les flashbacks, il faut le savoir quand même, que la critique policière, elle va beaucoup, non, j'imagine? Enfin, tu vas répondre là-dessus, mais Le flashback est un bel endroit de faille possible, parce que ça pose toujours la question de dans la tête de qui on est quand on regarde un flashback en tant que spectateur.
0: Ben, d'autant que Hitchcock, il a quand même un passif avec Stage Fright, voilà. Le grand alibi, qui est considéré, alors je sais pas si c'est vrai d'ailleurs, comme le premier film avec un flashback mensonger. À partir de ce film-là, on ne peut plus croire.
1: Flashback. Oui, dès qu'il y a un flashback au cinéma, ou dès qu'il y a un jeu dans une fiction, il y a un doute, puisque à partir du moment où une personne s'exprime, elle peut mentir, elle peut délirer, elle peut dire le faux, et donc il y a un doute immédiatement qui s'installe.
0: Hervé Le Tellier, ce nouveau mystère Vertigo, ce nouveau Pierre Bayard, je ne sais pas quel rapport vous avez à ce film.
6: D'abord, je suis étonné qu'il n'ait pas choisi comme titre Acrophobia, mais par rapport à Vertigo. Mais il y avait un autre titre au départ qui était le titre de Boileau-Marsejac, qui était D'entre les morts, From Raising from the Dead, ou je ne sais plus comment il s'appelait. Et il y a le même problème, évidemment, dans D'entre les morts de Boileau-Marsejac, cette même ambiguïté de la maison espagnole qui est très loin, c'est presque 2 heures de route, comment fait-il pour être à la bonne heure, cet endroit où il y a effectivement des religieuses partout, et comment fait-il qu'il ne soit jamais pris en surpris par les religieuses. Enfin, il y a beaucoup de choses que souligne Pierre et qui sont parfaitement justes. Moi non plus, j'avais regardé le film Vertigo d'une manière naïve, mais je pense que c'est le principe de Coleridge, c'est-à-dire que c'est la suspension volontaire de l'incrédulité qui est dans tous les romans, où on rentre dans un roman et on accepte tout ce qui est proposé par le narrateur, et c'est ce que fait Pierce, il détruit ce principe de Coleridge, et ça c'est bien parce qu'évidemment ça nous rend actifs une fois de plus, ça permet de ne pas être les incrédules et les dupes d'une fiction.
0: Alors, ce que je conseille à toutes celles et ceux qui n'ont pas encore lu, alors pour Vertigo, il vient de sortir cette semaine, donc c'est assez récent, mais pourquoi Hitchcock s'est trompé, c'est Fenêtre sur cour. Regardez Fenêtre sur cour, lisez Pierre Bayard, et revoyez juste après Fenêtre sur cour, et on voit 2 films différents, c'est quand même assez stupéfiant. Et là, je dois dire que Fenêtre sur cour prête particulièrement le flanc à la critique policière. Alors, moi, je l'avais toujours vu avant de vous lire comme une merveille.
6: Ah oui, c'est-à-dire que c'est vrai. Pourquoi il ferme jamais ses volets, le mec?
0: Oui. Tire les rideaux quand tu vas assassiner ta femme.
1: Ce que j'explique en effet dans le livre,
6: notamment. On peut le choisir quand même. Sur France Culture, la règle de base quand on tue sa femme, c'est de fermer les rideaux.
0: Voilà.
1: Sans vouloir donner de conseils aux hommes qui voudraient commettre des féminicides, puisque je suis contre le féminicide, j'explique quand même dans le livre que si on en commet, il vaut mieux prendre un certain nombre de précautions et ne pas faire devant tout le monde un certain nombre de gestes, comme laver le couteau de cuisine ou laver la baignoire dans laquelle on a découpé le corps, etc. Tout ça est d'une invraisemblance absolue.
0: Enrouler une corde, enfin, il y a tellement de choses à faire.
1: Et ce qui est très étonnant dans ce film, c'est qu'alors même que la femme en question est retrouvée par la police, les deux enquêteurs enquêtrices continuent imperturbablement leur enquête.
0: Oui, bon, ça fait partie des nombreuses incohérences, y compris les aveux en 23 secondes du suspect. Bon, ben, lisez Pierre Bayard, tous ses livres, on l'a dit. Alors, une fois ce premier fil tiré concernant Vertigo, vous attaquez donc au cœur de l'explication donnée par le film dans la version que nous connaissons. Esther tue sa femme en haut du clocher, bon, je le dis, je divulgâche un peu, puis utilise Jeudi, grimée comme Madeleine pour faire croire au suicide. Dans votre livre, vous prenez presque comme un policier chacun des gestes nécessaires, et c'est précisément le passage de votre livre que vous avez choisi de nous lire. Donc nous allons écouter Pierre Bayard, lire du Pierre Bayard, avec l'esprit d'un autre Pierre Bayard, et on salue encore Clémentine Beauvais et son détective privé.
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1: Donc c'est un chapitre dans lequel, après avoir rappelé l'invraisemblance majeure que Hitchcock lui-même reconnaît, je prolonge en notant qu'il y a bien d'autres invraisemblances qui rendent impossible la solution qui nous est proposée à la fin. Venons-en maintenant au meurtre lui-même, lequel ne se confond pas avec la chute, qui ne survient que dans un second temps, après un délai plus ou moins long. Il est probable qu'Elster l'ait commis en haut du clocher pour éviter d'avoir ensuite à transporter le corps par l'escalier abrupt. Comment s'y est-il pris ? À entendre Judy lors des explications qu'elle donne à Scotty lors de la scène finale, il aurait brisé la nuque de sa femme avant de la pousser par l'ouverture. Même si l'espace de cette minuscule pièce n'est pas très grand, il est suffisant en effet pour tuer quelqu'un. On peut imaginer qu'Elster ait fait basculer sa femme par terre, l'ait mise en position allongée avant de lui porter un ou plusieurs coups sur la nuque, avec le tranchant de la main, ou, hypothèse plus probable, Elster n'étant pas un expert en karaté, un objet contondant, puis d'attendre l'arrivée de son sosie. Demeure cependant un problème qui est loin d'être négligeable. Ce n'est pas faire grand cas de l'intelligence de la police américaine que de l'imaginer incapable de faire la distinction entre les blessures d'une personne qui a eu la nuque brisée et celle d'une autre qui a fait une chute de plusieurs mètres. Dans le cas d'absence d'autopsie, ce qui est la meilleure hypothèse pour Elster, tout dépend quand même de la manière dont le corps tombe sur le sol. Si c'est face contre terre que s'écrase la femme d'Elster et qu'elle porte de surcroît une blessure sur la nuque, les policiers risquent de se poser quelques questions. Et dans le cas d'une autopsie, à peu près assurée dans la mesure où c'est seulement dans un second temps que la police découvrirait les tendances suicidaires de la victime, les choses se présentent encore plus mal pour Elster. Un examen minutieux des différentes blessures trouvées sur le cadavre de Madeleine ayant tout sens de révéler qu'elle a reçu deux chocs successifs. Continuons à reconstituer le prétendu meurtre. Après avoir commis leur forfait, Elster et Madeleine doivent maintenant quitter le couvent le plus discrètement possible. J'attirais plus haut l'attention des lecteurs sur le fait qu'il leur aurait été difficile de gagner l'église sans se faire remarquer. Cette difficulté est encore plus insurmontable après l'assassinat, puisqu'on peut supposer que toutes les personnes habitant au couvent se déplacent vers l'endroit du drame, par empathie ou par curiosité, pour voir ce qui s'y est passé. Il faut ajouter à cela l'arrivée inévitable de la police, voire des pompiers, puisqu'on ne peut pas croire que les plus hautes autorités du couvent ne l'aient pas immédiatement appelé, et des professionnels aguerris se trouvent donc très vite sur les lieux, dont le métier est de prêter attention à tout fait suspect. L'idée qu'Elster et sa compagne, avec une apparence et une tenue très proche de celle de la victime, aient pu franchir ces différents cordons est complètement invraisemblable. Elle l'est au point que Scotty, en peine dans son long développement final de trouver une explication satisfaisante, imagine que les deux criminels sont restés cachés en haut du clocher jusqu'à ce que la voie soit libre. Mais cachés où ? À moins de les supposer dissimulés sous la cloche et accrochés à son battant, il n'existe aucun endroit en haut de l'église où passer inaperçu. Or, il est peu probable que l'un des enquêteurs ou l'un des membres de la mission n'ait pas eu à un moment ou à un autre la curiosité de monter, ne serait-ce que pour vérifier que la malheureuse n'avait pas laissé tel ou tel objet ou document permettant de l'identifier. Et Elster et sa complice auraient dans cette hypothèse quelques difficultés à justifier leur présence en ces lieux. Tout cela ne tient pas debout.

0: tout cela ne tient pas debout, Pierre Bayard. Et à ce moment-là du livre, êtes-vous encore en train de vous dire Hitchcock s'est trompé, ou êtes-vous déjà en train de vous dire on n'a pas vu le film que nous croyions avoir vu? Il y a une différence entre corriger une incohérence et puis reconstruire complètement les événements. Mais la critique policière que vous avez, telle que vous l'avez inventée, respecte quand même des règles. Ne rien introduire qui ne trouve au moins une trace ou une possibilité dans l'œuvre. Donc ça, c'est quand même extrêmement important. Mais c'est là que votre livre devient très étrange. Je reviens à cette page 69 que j'évoquais tout à l'heure, où vous envisagez que certains univers parallèles puissent interférer avec le nôtre. Alors, je regarde déjà du coin de l'œil Hervé Le Tellier, parce que les univers parallèles, il peut y avoir deux avions, deux passagers différents, ça doit certainement lui évoquer quelque chose. Mais vous parlez du déjà-vu, vous parlez des rêves prémonitoires, des impressions de prescience, de ce qui pourrait être les échos d'expériences ayant eu lieu ailleurs, et puis vous posez l'hypothèse, certaines fictions pourraient correspondre à des faits réellement survenus dans un autre univers, avec cette conséquence, l'auteur invente moins une intrigue qu'il ne la reconstitue. Donc, cette méthode... À quel point cette méthode, hein, c'est, je considère l'hypothèse comme hautement improbable, je lui ai accordé quand même 100 pages avec le même sérieux que si elle était vraie. À quel point doit-on vous suivre et vous prendre au sérieux dans cette hypothèse-là des mondes parallèles, Pierre Bayard?
1: Comme vous le savez, la théorie de la physique quantique est défendue par un certain nombre de physiciens très sérieux. En ce sens, mon œuvre est beaucoup plus solide du point de vue des sciences dures que par exemple celle de Freud. Si vous prenez la seconde topique de Freud, moi je suis psychanalyste, donc je trouve qu'elle est très féconde, mais sur moi, ça, on est dans la poésie pure. Hein. Et alors qu'avec la théorie de la physique quantique, on est dans du solide, avec cette idée que je défends, que non seulement nous sommes simultanément dans une multitude d'univers parallèles, mais que certains de ces univers sont plus proches d'une autre. D'où cette idée des interférences. Nous sommes en permanence en interférence avec certains de ces univers, ce qui explique certains des phénomènes que vous venez d'évoquer, qui n'ont pas d'autre explication jusqu'à présent, comme le rêve prémonitoire, comme l'impression de déjà-vu, comme le coup de foudre. J'ai vraiment l'impression d'avoir connu cette personne déjà. Ou autre expérience sur laquelle il y a insuffisamment de travaux à mon sens, que j'appelle le coup de haine. Vous rencontrez quelqu'un et cette personne vous est immédiatement désagréable. Moi ça m'arrive tout le temps. Et pourtant cette personne ne vous a rien fait. Ben justement, c'est ce qu'il faudrait démontrer. Pourquoi, comment pouvez-vous expliquer qu'elle vous soit à ce point antipathique, alors que vous la connaissez depuis 3 secondes, sinon en postulant que dans un univers parallèle avec lequel vous avez des interférences, cette personne vous a fait un sale coup. Donc je pense qu'il faut prendre cette théorie de la physique quantique de manière très sérieuse, en allant jusqu'au bout d'ailleurs, parce que non seulement nous sommes dans une multitude d'univers simultanément, mais nous sommes plusieurs, ce qui apparaît d'ailleurs très bien dans le livre L'anomalie d'Hervé Le Tellier, même s'il ne va pas jusqu'au bout.
0: Alors, professeur Le Tellier, alors, votre avis, justement,
2: sur cette question. Je suis très inquiet de cette dernière phrase, même s'il ne va pas jusqu'au bout, parce que je perçois une sorte de menace sur l'analyse du livre qui pourrait bien m'advenir. Moi, j'aime beaucoup les théories qui sont basées sur la physique quantique, parce qu'il y a toujours quelque chose qui nous résiste, deux choses qui nous résistent. La première, c'est celle du temps. Qu'est-ce que c'est que la nature du temps? Et ça, c'est une chose qui n'est pas résolue. J'ai récemment travaillé sur la rencontre entre Bergson et Einstein en 1922 au collège de philosophie en France à la demande de Paul Langevin. Et ça peut sembler en fait un triomphe de Einstein sur Bergson et sa vision vitaliste du monde, toujours animée par une sorte de conscience universelle dont on ignore tout. Et en fait, c'est plus compliqué que ça, et la vision philosophique garde quand même une part de validité. Donc il y a cette notion du temps qui nous résiste, et puis il y a une deuxième chose qui nous est totalement incompréhensible, et qui est l'intrication quantique. Et cette intrication quantique, je pense que c'est le graal de la compréhension du monde par les physiciens. Je rappelle très brièvement ce que c'est, mais c'est vraiment rien. C'est juste l'idée que deux particules sont, une particule qui se scinde en deux et donc donne naissance à deux particules qui sont intrinsèquement liées. Et ces deux particules peuvent s'éloigner jusqu'à l'infini ou presque, enfin, à des milliards de kilomètres. Et néanmoins, si on agit sur l'une, c'est instantané, ça agit sur l'autre. Comme s'il y avait une dimension qui nous est complètement étrangère, mais sur le plan duquel, si je peux utiliser le mot plan, elles se trouveraient toutes les deux. Donc ça, c'est quelque chose qui n'est pas compréhensible, qui a été mis en évidence par l'expérience d'Aspect, qui a été mis en évidence par toute une série de choses qu'on attendait depuis Maxwell. Donc ça, ce sont des choses qui animent encore la physique, qui animent forcément les univers fictionnels. C'est-à-dire que c'est un champ de la réflexion, je dirais, narrative, qui est extraordinaire. Ça ouvre des potentialités. Ça permet aussi de dire des énormes bêtises, comme Michel Onfray avec le réchauffement climatique. Mais ça, c'est une autre question. Mais sinon, ça, j'adore le sérieux avec lequel Pierre prend cette hypothèse pour démontrer la vanité de la solution hitchcockienne et boileau-narcejacquienne. Ouais. Et je pense qu'effectivement, il a raison. Il faut toujours donner raison à Pierre Bayard parce que
0: par définition, c'est plus prudent. Mais à propos d'intrication, Oliver Rosenthal, je l'ai dit, vous fréquentez Vertigo depuis longtemps. Dans Il ne sent pour rien dans mes larmes, vous faites du film l'un des points de départ d'une réflexion très personnelle sur la séparation, sur la perte. Et puis, la même année, au Festival d'Avignon, vous aviez créé avec Chloé Molia la performance Le Vertige. Vous expliquez que ce film d'Hitchcock vous avait toujours fait frissonner sans savoir exactement pourquoi. Donc là, on est vraiment dans cette intrication et cette particule qu'on effleure et qui est sensible pour l'autre. Vous vouliez relier ce frisson aux images du film, à son histoire et à votre propre histoire. On va écouter un tout petit fragment de cette performance.
3: Vertigo raconte l'histoire d'une femme qui était blonde et qui devient rousse. Vertigo.

0: Hugo raconte l'histoire d'une femme qui change de couleur de cheveux. Petit à petit, je m'habitue à l'idée que je suis composée, que nous sommes composés de notre histoire. Une histoire qui commence avant nous et par laquelle nous sommes traversés. Une histoire qui nous traverse. Petit à petit, je m'habitue à l'idée que je suis traversée.
1: Alors, cette idée dans votre texte, je ne sais pas si c'est du plagiat par anticipation, pour reprendre le titre d'un très beau livre aussi de Pierre Bayard, mais je m'habitue à l'idée que je suis traversée. Mais alors, est-ce que déjà on pourrait parler de ça? Qu'est-ce qui vous traverse dans Vertigo, Olivier Rosenthal?
2: Alors, peut-être, avant de répondre complètement à votre question, cette histoire de traversée et de la phrase que vous avez citée de Pierre Bayard sur l'idée que l'auteur va reconstituer quelque chose. Je ne sais pas si j'adhère à ces histoires des mondes parallèles, etc. Et je ne sais pas si Pierre Bayard utilise cette méthode pour les cures psychanalytiques. Donc ça m'inquiète un peu si c'est ça qu'il utilise avec ses patients. Mais bon, voilà.
1: Pour l'instant, ça le fait rire quand il entend.
2: Mais parce que en fait, ce qui est intéressant, c'est bon. Moi, j'en fais une lecture un peu plus métaphorique, disons. Et que ce qui est intéressant, effectivement, c'est le fait que on est traversé par quelque chose qu'on ne connaît pas, et donc notre travail c'est d'essayer de comprendre ce qui nous traverse. Et donc là, en l'occurrence, pour répondre à votre question, je suis traversée par le double fantôme, quoi. Enfin, pour moi le point d'accroche du film. Donc de ce point de vue là je suis un peu embêtée, parce que Pierre Bayard, il prétend qu'il y a deux femmes différentes, et peut-être qu'il y en a deux, mais en tout cas il y en a une qui est le double de l'autre, enfin qui est la réapparition de l'autre, qui est voilà. Et donc moi c'est ça qui me fascine dans ce film, c'est ce rapport, le rapport que cet homme entretient avec une femme qui est morte, en fait, ou qui est peut-être morte. Et donc c'est toute cette histoire d'amour à la fois fantomatique et morbide. Et voilà, donc c'est un peu ça qui me préoccupait et qui m'occupait dans Vertigo, dans le film. Et aussi, puisque je mets en rapport avec mon histoire personnelle, je suis blonde, elle était brune, enfin voilà, je travaille sur le fait que moi, dans ma vie personnelle, j'ai eu une sœur qui était comme une sorte de double et qui justement s'est jetée par la fenêtre. Donc on est vraiment dans une espèce de projection, en fait, de projection de mon histoire personnelle sur le film. Et donc quand je vois ce film, je vous raconte ça, mais c'est pas du tout comme ça que je le regarde. Je vois un film qui m'attire, qui m'interpelle complètement, qui me traverse, et je ne sais pas en fait ce qui se passe exactement quand je suis traversée par. Donc je tout le travail d'écriture, c'est vraiment un travail d'élucidation, justement. Et aussi par rapport à ce que vous disiez sur la question du temps. Oui, c'est très intéressant, ces histoires de particules. Moi, je connaissais pas cette.
3: En fait, ce qui est intéressant dans cette histoire du temps, c'est que 1922 est le moment où Einstein dit à Bergson, il n'y a donc pas de temps des philosophes, qui est une phrase définitive sur le temps, qui annihile toute la version aristotélicienne de la durée, sur laquelle on vivait depuis toujours avec saint Thomas d'Aquin, avec saint Augustin, et qui passait par Newton, et qui soudain est annihilée par la relativité. Et ça, c'est extraordinaire, ce moment précis de l'histoire dans lequel le temps change de nature.
2: Mais c'est aussi parce que, en fait, ce que je trouve, ça raconte aussi le fait que on vit dans tous les sens. Enfin, on avance en avant, on va en arrière. C'était, on est vraiment justement aussi traversé par des temps qui sont pas les nôtres, et on peut expliquer comme ça un certain nombre de choses. J'imagine psychanalytique aussi, à savoir que par exemple, on est les héritiers de tas de choses qu'on ne connaît pas, et que ça aussi. C'est quelque chose qui mérite qu'on s'y accroche et qu'on l'étudie en quelque sorte ou qu'on l'explore.
3: C'est amusant parce que ça rappelle un peu le plagiat par anticipation, c'est-à-dire que les œuvres sont déterminées par des œuvres qui vont arriver plus tard. Et puis ça rappelle aussi un deuxième chose qui est aussi un livre de Pierre qui est Je suis plusieurs, qui est cette idée que les personnalités sont toujours composites, sont toujours finalement une illusion, et qu'il y a un assemblage en nous de personnalités contradictoires. Et on retrouve un peu ça aussi, d'une certaine manière, Vertigo est un peu le mystère Vertigo. Et le fils ou la fille du livre précédent, Je suis plusieurs, à sa manière.
1: Oui, mais alors c'est plus Clint Eastwood, c'est Alfred Hitchcock qui nous intéresse là, mais avec cette idée, Pierre Bayard, ou Fred Hitchcock, qui c'est pas vraiment ce qu'il filme, donc si on vous lit bien, c'est qu'il y a quand même, c'est Carlotta Valdés qui est agissante à travers Madeleine, à travers Jodie Madeleine, on rappellera, je laisse quand même un peu d'ambiguïté, je vais pas tout divulgâcher, mais du coup vous en venez à vous référer à Vinciane Després sur la question des morts qui sont pas, où le retour des morts n'est pas toujours ce qu'on le croit. Enfin, bon, je vais laisser quand même beaucoup de vagues dans ce que je viens de dire, mais il y avait cette expression que vous proposez, sur laquelle vous insistez, l'être humain comme être de répétition, Pierre Bayard. Donc là, on est vraiment, c'est une lecture de Vertigo. Alors, je pourrais dire vertigineuse. C'est un peu facile, mais qu'est-ce que vous entendez par cette idée d'être de répétition appliquée à Vertigo ?
4: Alors, ce que montre le film, c'est, à mon sens, c'est que la première partie n'est pas une construction policière. La première partie dans laquelle, de manière fausse, Elster aurait fait croire que Madeleine était habitée par le fantôme de son arrière-grand-mère. Et moi, à partir du moment où j'ai retiré l'hypothèse criminelle proposée à la fin, se pose la question de savoir si tout ça ne serait pas vrai, ce qui n'empêche pas qu'il y ait un meurtre pour moi dans le film, mais pas à l'endroit habituel. Et cette question de la présence en nous d'autres m'intéresse beaucoup, parce que je réfléchis dans le livre à une question qui m'intéresse beaucoup, qui est la question des modes d'existence des êtres, dans le prolongement de Bruno Latour et de Vinciane Després. Il y a des très beaux textes de Bruno Latour où il explique qu'il faut ne pas utiliser un clivage complet entre ce qui existe et ce qui n'existe pas, entre ce qui est vivant et ce qui est mort. Il y a des états intermédiaires que les objets, les êtres, les personnages de fiction ne doivent pas être classés dans les catégories de l'existence ou de l'inexistence. Et pour moi, c'est très important parce que je défends tout au long de mon œuvre la théorie de l'autonomie des personnages de fiction. C'est-à-dire, je considère qu'ils ne sont ni vivants ni morts, mais qu'ils ont une forme d'autonomie, ce que beaucoup de romanciers, romancières d'ailleurs remarquent, et que donc ils ont une vie propre qui échappe à leur créateur. Et par exemple, ils commettent des meurtres. Mais aussi, j'ai beaucoup travaillé sur la vie sentimentale et sexuelle cachée des personnages de fiction. Donc, je défends l'idée qu'ils ont une vie sentimentale et sexuelle qui échappe à leur créateur. Et d'ailleurs, ça a été remarqué par des gens de bon sens dès la Grèce antique. Vous avez des auteurs qui contestent la prétendue fidélité de Pénélope en faisant remarquer qu'il est totalement invraisemblable qu'elle ait attendu 20 ans son mari sans même savoir s'il était vivant. De même, je montre comment il arrive à des personnages de sauter d'une œuvre dans l'autre, qu'on peut retrouver dans une œuvre un personnage qui vient de l'autre. Ça, c'est la théorie de l'autonomie des personnages. Mais je m'inspire aussi de Latour et de Després pour réfléchir sur la possibilité que des êtres qui ont disparu, sans qu'on les considère comme des fantômes à proprement parler, puissent avoir en nous une certaine forme de présence. Ce qui rejoint d'ailleurs un certain nombre de textes psychanalytiques. Vous avez des auteurs comme Maria Torok, Nicolas Abraham, qui parlent du fantôme en nous. Vous avez toute une lecture très intéressante faite par Marianne Hirsch, la chercheuse américaine, de ce qu'elle appelle la post-mémoire, l'applique aux meurtres de masse, en montrant que certaines générations peuvent être impactées par des meurtres dont ils ignorent l'existence. Vous voyez, sans tomber dans le fantastique, on peut tout à fait, dans le prolongement de Latour, de Després ou des psychanalystes, admettre qu'il y a des formes de présence en nous auquel il est important de s'intéresser parce que ça ouvre notre vie vers, en dehors de la dichotomie exister-non exister, vers d'autres modes d'être.
1: Au fond, Pierre Bayard, avec toutes ces théories, derrière toutes ces théories, il y a quand même une préoccupation beaucoup plus simple. Vous dites comment faire pour que le lecteur ne s'en aille pas. Vous avez même dit vous sentir en cela presque Hitchcockien, hein,

0: Le suspense vous sert à maintenir le lecteur dans le livre.
1: In the criminal justice system, sexually based offenses are considered especially heinous. In New York City, the dedicated detectives who investigate these vicious felonies are members of an elite squad known as the Special Victims Unit. These are their stories.
0: Voilà une référence inattendue à laquelle j'adhère totalement, j'adore aussi. Et New York, unité spéciale pour sa construction narrative. Je vous l'avais pris en exemple dans un entretien. Le fait qu'on regarde encore l'épisode 22 de la saison 24 de Vertigo à SVU. C'est vrai que c'est un grand écart, mais malgré la théorie littéraire ou avec la théorie littéraire, la psychanalyse, les mondes parallèles, les expériences de pensée... Au fond, ce que vous voulez, c'est qu'on ne lâche pas vos livres. Et alors, je divulgage un peu, ça marche.
2: Je me suis longtemps ennuyé en lisant les ouvrages de sciences humaines classiques, considérant que le lecteur n'était pas vraiment pris comme un point majeur de référence. Alors c'est vrai qu'écrire des polars, puisqu'il y a 7 polars dans cette trilogie policière, ça implique que les lecteurs, les lectrices, en tout cas... celles et ceux qui sont intéressés par le polar aillent jusqu'au bout, puisque la solution est donnée là. Donc c'est vrai que le fait d'utiliser des ficelles policières participe de cette préoccupation de faire en sorte que le lecteur ne s'en aille pas. Mais également, ce qui est absolument déterminant dans ce que j'écris, qui est l'humour, ou plutôt la tentative de faire de l'humour. Je ne vais pas dire que j'en ai parce que c'est aux autres de l'évaluer. En tout cas, j'essaye, je pars toujours de projets qui ont une dimension humoristique. Je fais une construction qui est également une dimension humoristique, et j'essaye en effet d'aborder des questions qui sont sérieuses par ce biais, parce que je pense que l'humour permet de poser autrement des questions sérieuses et de le regarder sous un angle original.
0: Je confirme pour la dimension humour. Juste un tout petit mot, Hervé Le Tellier, vous craignez que Pierre Bayard ne s'intéresse au cas de l'anomalie ?
3: Non, j'en serais très très fier, mais je pensais en écoutant l'intérêt qu'il a pour les personnages à cette jeune universitaire française dont malheureusement le nom ne me revient pas et qui s'intéressait à faire matcher Emma Bovary avec un personnage d'un autre roman parce que rien ne marche pour Emma, Rodolphe ça marche pas, Charles Bovary ça marche pas. Et il avait testé sur les bases d'une émission de télévision qui permet de faire rencontrer des gens, quel était parmi les personnages de roman. Il avait trouvé que Rubin Pré, peut-être ça pouvait marcher avec Emma Bovary, et je trouvais ça intéressant.
0: Il me reste à rappeler, car notre conversation, hélas, touche à sa fin, avant de retrouver Aurélie Charron, il reste à rappeler que Le Mystère Vertigo de Pierre Bayard vient de paraître aux éditions de Minuit, le dossier Pinocchio, 4e volume de Pierre Bayard, détective privé de Clémentine Beauvais, vient de paraître chez Sarbacane. Alors, Hervé Le Tellier, plusieurs publications récentes, Jardin Sauvage et autres parcs parisiens chez Gallimard, avec des peintures d'Alexandre de Broca et musique de Sylvain Moser. Et Olivier Rosenthal, alors, présentera à partir du 11 novembre à l'Institut Giacometti, l'exposition Alberto Giacometti, Olivier Rosenthal, Sortir du bois. J'imagine que France Culture s'en fera évidemment l'écho le moment venu. Merci à tous trois et merci à Naïs Amjalal et Leonardo Montana pour le live musique. Tous trois, et remercier Clémentine Beauvais qui a repris son travail dans son université de York. Allez, on sort du studio pour retrouver Aurélie Charron.
4: Comme un samedi. L'avant-scène. Aurélie Charron.
0: Depuis 2019, le metteur en scène Léo Cohen-Paperman s'est lancé dans l'écriture d'une série théâtrale intitulée « Huit rois », entre parenthèses, nos présidents. L'idée est de faire le portrait des huit présidents de la Ve République, depuis De Gaulle jusqu'à Emmanuel Macron, pour interroger des figures contemporaines du pouvoir. Et comme nous arrivons en année électorale, le théâtre La Pépinière à Paris en profite pour présenter depuis la rentrée et jusqu'en avril 2027 tous les épisodes déjà existants, chaque dimanche en alternance, et à chaque président une esthétique particulière. Pour Jacques Chirac, une comédie, un stand-up pour Sarkozy, du clown pour Hollande, une science-fiction bientôt pour Macron. La série raconte aussi une famille française sur 4 générations. Aurélie Charron a rencontré Léo Cohen-Paperman en tournée aux États-Unis, en l'occurrence à Princeton, pour son spectacle Génération Mitterrand, avant son retour en France à La Pépinière à Paris.
4: C'est une année présidentielle en France et Léo Cohen-Paperman, qui a le goût de réinventer un théâtre populaire, a commencé depuis un moment à écrire sa série théâtrale autour des présidents.

0: Avec lui, c'est né de là.
1: Vous raisonnez que je vais à 40 ans.
2: Il t'a parlé comme un technocrate, soyez précis.
3: Je pensais que les Corréziens étaient mon unique source d'inspiration populaire. Mais je me trompais, hein.
2: Qui tu espères convaincre avec un discours aussi débile?
3: Ce qui m'intéresse, c'est vous.
4: Mais c'est vrai qu'avec le Nouveau Théâtre Populaire, vous aviez monté des textes de Shakespeare, de Claudel. Tout à coup, là, qu'est-ce qui, dans l'écriture, vous a appelé autour de ces présidents de la Ve République?
0: Ben c'est Shakespeare, parce que quand il fait Richard II ou Richard III, c'est pas des rois contemporains, mais presque. Il y a l'idée qu'en fait, on peut écrire pour ces figures-là et que c'est des supports pour un théâtre qui soit à la fois contemporain et populaire. Et l'autre grand inspirateur, c'est Balzac, parce que dans ses spectacles sur les présidents de la République, on s'appelle « Huit rois, nos présidents », parce qu'ils sont à nous, et parce que ce sont des hommes et des femmes de fiction qui racontent ces présidents. Il y a un ouvrier de la Meuse qui raconte ce que ça lui a fait d'être trahi par Mitterrand en 83. Il y a son fils qui raconte comment il a arrêté de croire au Père Noël en même temps qu'il a arrêté de croire à Jacques Chirac. Enfin voilà, c'est à chaque fois des parcours qui raconte que je crois qu'on est lié profondément par l'affect à ses présidents. On se souvient tous d'où on était le jour de telle ou telle élection, et je crois qu'on a tous espéré en quelque chose à un moment, même si c'est plus forcément le cas pour tout le monde. Enfin, on a un lien affectif très très puissant avec ces figures-là.

Dans la série de spectacles « Huit rois » sur les présidents de la Ve République, Léo Cohen-Paperman écrit ce que ces présidents disent de nous, en faisant le portrait de citoyens. Dans Génération Mitterrand, certains diront « Le 21 mai 1981 était le plus beau jour de ma vie ».

0: Il y a eu une génération Mitterrand. J'ai demandé à Léo Cohen-Paperman à quelle génération il appartenait, lui.
1: La génération Mitterrand, effectivement, c'est un double sens. C'est la génération de mes parents, ce qu'on appelle péjorativement les boomers. Donc c'est un spectacle sur les boomers, qui sont des gens qui sont nés au début des années 50, qui ont peut-être fait mai 68, et dont Mitterrand a été, en 81, le point d'ancrage politique de 68. C'était la digestion par la société de 68. Donc c'est un spectacle sur eux. Donc je me suis beaucoup intéressé à cette génération-là. Et dans ce qu'elle avait d'éclaté, c'est-à-dire que ces gens, l'étonnement, c'est que ces gens qui votaient ensemble en 81, c'est le point de départ du spectacle, il y a deux hommes et une femme qui ont voté chacun Mitterrand en 81 et qui en 2022 ont voté Mélenchon, Macron et Le Pen. On se dit, mais qui peuvent plus se voir, qui vraiment peuvent plus se supporter.
2: Je suis Marie-France Deschamps, je suis journaliste à Paris.
3: Moi c'est Michel, je suis ouvrier à Belfort.
4: Luc, j'enseigne l'histoire et la géographie au collège de Vénissieux.
2: En 1981, j'ai voté François Mitterrand.
3: J'ai voté François Mitterrand.
5: J'ai aussi voté François Mitterrand.
1: Et d'autre part, Génération Mitterrand, en fait, c'est l'affiche de la campagne de 88, dont on raconte la genèse imaginaire dans notre spectacle, et qui représente un bébé qui est la fille de Jacques Séguéla sur la photo, qui est née la même année que moi, en 1988. Donc, d'une autre manière, je suis aussi cet adolescent de l'an 2000 qui est sur l'affiche de la génération Mitterrand de la campagne de 88, où on voit juste la main de Mitterrand caresser le visage d'un petit bébé comme s'il était Dieu. Allô.

0: Et vous, votre génération, née en 1988, c'était quand le moment de l'espoir ?
1: Voilà, question troublante. Si, je pense qu'il y a une espérance à titre individuel. Je pense que c'est la première fois qu'on vote. Mais seulement la première fois qu'on vote, peut-être. C'est comme ça. Par contre, c'est vrai que ce qu'on n'a pas connu par rapport à la génération de nos parents, c'est ces grands mouvements d'espérance collective. Moi, la première fois que je votais, c'était en 2007. En 2008, tout de suite arrive la grande crise des subprimes, c'est qu'en fait, on se rend compte que on a le sentiment, je sais pas si c'est vrai ou pas, mais que l'essentiel se joue pas dans les isoloirs, quoi. Il se joue aussi peut-être ailleurs. Et qu'il y a une impuissance du politique à laquelle on assiste étonné.
0: Léo Cohen-Paberman a créé une série théâtrale dont on peut suivre les différents épisodes autour de chaque président, Giscard d'Estaing, Chirac, Mitterrand, Sarkozy, bientôt Emmanuel Macron, ce qui crée un lien particulier avec le public

0: bien.
1: J'aime bien la discussion que ça crée parce que c'est une discussion qui est ininterrompue. Les gens viennent vite nous parler d'eux. C'est-à-dire de où ils étaient le 10 mai 81. Il y a des réactions très fortes parfois dans les spectacles. Et ça amène aussi, je crois, un public assez divers politiquement. À mon grand étonnement, je pensais que le public du théâtre, public, dans lequel je joue principalement, était plutôt monolithique sur le plan politique. Et en fait, il nous est arrivé plusieurs fois en tournée, alors parce que Sarkozy va dans la salle pour discuter avec les gens. Il y a évidemment des gens très à gauche, mais aussi ascendés, qui disaient « je veux pas vous parler » ou qui tentent de lui faire des croche-pattes. Et il y a des gens qui sont plus à droite que Sarkozy et qui disent « non, non, mais vous avez bien fait de les appeler racailles, vous auriez dû y aller plus fort et tout ». Les gens règlent leur compte avec ces figures-là et je trouve que c'est intéressant parce que ça...
2: Je sais pas... Il n'y a pas de conflit entre les spectateurs dans la salle ?
1: Non, et c'est ce que j'aime, c'est que par la médiation de cette figure présidentielle, par le fait qu'elle est là, par l'expression parfois d'une certaine violence aussi, on est dans la même salle. On ne pourrait peut-être pas se supporter dans la vie, mais on est dans la même salle et... Moi, c'est ce que je veux faire avec le théâtre, c'est de se dire, on fait quand même partie du même pays, même si, on a l'impression qu'en sortant, on peut se mettre sur la gueule, quoi. Ça, parfois, moi, ça a pu me tendre un peu, parce que je me dis, comment cette représentation va finir? Et en fait, comme c'est un jeu, tout le monde joue le jeu, tout le monde accepte ce jeu, étrangement. Voilà, après, on va créer la thérapie d'Emmanuel Macron en novembre, je mesure là que ça peut vraiment enclencher des moments de représentation assez fous. Parce que la verticalité de la figure présidentielle fait qu'il y a un côté bouc émissaire aussi. Donc j'espère que personne ne montera sur scène pour casser la gueule d'Emilien qui joue Macron. Mais c'est un petit risque.
2: Voilà. Parce que c'est vrai que là, j'allais dire, c'est un contexte très particulier, évidemment, de jouer la série et de créer l'épisode sur Emmanuel Macron. Dans la saison présidentielle. Est-ce que ça modifie quelque chose pour vous ?
1: Oui, on s'est dit qu'il ne fallait pas qu'on se fasse piéger par l'actualité. Donc ça commence en 2058, il a été réélu 5 fois, il se présente une 6e fois. Et il fait des crises d'angoisse au moment de valider son élection. Donc il dit à une psy, mais il faut absolument que vous me guérissiez, sinon je ne vais pas pouvoir être président une 6e fois et la France va s'effondrer si moi je ne suis pas président.
2: Et je crois que votre père était journaliste politique. Est-ce que ça a nourri aussi à un moment votre lien à l'écriture de la série ?
1: Oui, je pense que c'est fondamental parce que la première fois que j'ai écrit sur ces sujets-là, il était mort 2 ans plus tôt. Et donc peu de temps avant sa mort, il a été licencié du journal où il travaillait parce qu'il avait écrit un livre qui avait déplu à la rédaction et qu'il l'a très mal vécu. Et c'est une façon de... comme disait Auguste Comte, de continuer un doux échange par-delà la mort, quoi. Ce que j'essaie de prendre de lui, c'est cette façon de tenter de décaler un regard, de pas penser exactement pareil que tout le monde. Voilà. Et je rêve d'adapter sa biographie de Jean-Marie Le Pen au théâtre. Je pense que ça ferait un roi lire contemporain assez incroyable.
2: Et si on imagine que le public, 30 secondes avant Génération Mitterrand, ferme les yeux avant que ça commence, qu'est-ce que vous aimeriez leur glisser à l'oreille ?
1: Qu'ils prennent du plaisir, voilà, très simplement. Parce que je pense que ce qu'on a essayé de faire avec la série, ce qu'on essaie de faire avec le nouveau théâtre populaire aussi, c'est cette idée qu'il ne faut pas opposer le plaisir et la pensée au théâtre. Brecht, il disait que... Un petit organon, il disait ça, que le théâtre de conscience doit être un théâtre de plaisir. Et je crois beaucoup à ça.
2: Et ce serait votre définition du théâtre populaire aujourd'hui ?
1: Ouais, je pense que c'est important de dire que le théâtre est un lieu de plaisir d'abord.

Vous pouvez découvrir les spectacles de la série 8 rois, nos présidents de Léo Cohen, Paperman en alternance, chaque dimanche au théâtre La Pépinière à Paris jusqu'en avril 2027.

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À la technique ce soir, Tara Bouclifa, Morgan Creuset et Marie-Claire Oumabadi, comme un samedi, réalisé par Alexandre Fougeron.

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5: Il va être 20h. 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
6: Merci cher Arnaud, merci à vous, bonne soirée. Et puis on se retrouve bien évidemment samedi prochain. 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

0: Je ne suis pas venu apporter la paix, mais l'épée. L'homme aura pour ennemi les gens de sa maison. Évangile selon saint Matthieu, chapitre 10. C'est pas d'erreur, c'est mauvais genre. Mauvais genre qui reçoit ce soir l'incarnation sans doute la plus stimulante et la plus glam du Saint-Esprit ou qui sait de l'Antichrist. J'ai nommé le romancier, novelliste, programmateur de festival, podcasteur et scénariste Nicolas Martin, mon ancien collègue et camarade à France Culture, publie en effet aux éditions Au Diable Vauvert, il n'y a pas de hasard, son second roman, Je ne suis pas venu apporter la paix, un drame de famille et surtout un récit horrifique ayant pour cadre certaines hauteurs pyrénéennes où au sein d'une ferme isolée s'entre-dévore une famille qui ramène les Atrides à une couvée de l'apro. Chronique en second temps d'émission, signé Hubert Prolongeau. Bonsoir à toutes et à tous, bienvenue dans Mauvais genre. Bah oui, il faut Hubert Prolongeau, le point armé de Dieu, quand on traite
1: la battre sur la table
0: de sujets pareils. Je rappelle votre roman Au Seuil, qui est consacré à la naissance du mouvement mormon. Et je salue Nicolas Martin. Comment va-t-il ?
2: Eh bien, il va bien. Bonsoir. Merci beaucoup de m'accueillir à ce micro auguste.
0: Bah, écoutez, on fait tout pour. On est ravis de vous avoir avec nous. Alors, on demande traditionnellement à l'invité et aux collaborateurs, d'ailleurs, son actualité. Mais alors là, les actualités de Nicolas Martin. Utopial de Nantes, Mauvais Tour Festival, donc à Tours. Votre blog réalisé sans trucage, vos publications, vos signatures. L'homme est partout.
2: Partout, l'ubiguïté, le fait d'avoir fricoté avec les ténèbres pyrénéennes m'a donné de nouveaux pouvoirs et maintenant j'ai de grandes responsabilités, comme chacun sait.
0: Et alors, on en dit un peu.
2: Mauvais tour, très rapidement. Troisième saison d'un festival que j'ai créé avec mon camarade Simon Rigaud,
0: qui est un festival
2: des cinémas de l'imaginaire à Tours du 15 au 18 octobre, avec toute une chouette équipe de bénévoles. On a publié le programme. Je vais vous parler de la programmation un peu. On a la chance de pouvoir diffuser le film Hope de Naung Jin, du coréen, qui est une fresque de 2h40 de science-fiction complètement délirante, de western extraterrestre magnifique. Quelques pépites comme Sanguine de Marion Le Corollaire, un film français, premier film français.

0: d'horreur.
1: Voilà, il y a plein de plein de surprises. Ça, c'est pour Mauvais Tour. Ensuite, il y aura les Utopiales le dernier week-end d'octobre, où vous serez, où je serai. Voilà, une nouvelle édition
0: une
1: avec
0: thématique cette année.
1: La perspective. Voilà.
0: Perspective. Donc,
1: absolument.
0: Temporelle, spatiale.
1: Temporelle, spatiale, en trois dimensions, en quatre dimensions, architecturale, politique, économique, science-fictionnelle, narrative, avec un fil justement sur la narratologie. On va essayer d'interroger un peu la fabrication des récits. Et puis voilà, je vais pas faire la liste des autrices et des auteurs qui sont présentes, mais avec quelques très jolis noms. Voilà, Ian MacDonald, John Langan.
0: Nous, on aura le plaisir à Mauvais Genre de recevoir Richard Jackson Bennett.
1: Tout à fait.
0: Sa prochaine publication aux éditions Albin Michel dans la collection L'Imaginaire de Gilles Dumais. Bon, bah voilà, d'occasion.
1: Et le podcast réalisé sans trucage, évidemment.
0: Voilà.
1: Tous les vendredis, lundi, mardi, avec la fine équipe pour parler de cinéma, des sorties, d'actualité du cinéma, d'histoire du cinéma, bref,
0: toujours
1: du cinéma.
0: Toujours avec le camarade
1: Simon Rio, il est toujours quelque part, toujours fourré dans les mauvais coups.
0: J'espère pour lui, c'est tout le mal qu'on lui fait. Hubert Prolongeau, actualité.
2: Actualité va être journalistique et en même temps liée à cette émission, parce que j'ai la chance d'être invité au Salon du Livre de Tahiti.
0: Oula.
2: Et donc de là, je vais aller en Nouvelle-Zélande rencontrer des écrivains maoris dont je ramènerai quelques propos pour Mauvais Genre.
0: Très
2: et puis
0: bien.
2: L'actualité éditoriale début novembre avec une biographie croisée de Élisée Reclus, le géographe, et de son frère Élie. Et il y a eu beaucoup de choses écrites sur Reclus récemment. Vous-même en avez rendu compte.
0: Je vais le faire bientôt.
2: Dans le Monde. Et en fait, en montrant l'amitié extrêmement forte qui a uni Élisée et Élie, on tourne un peu le projecteur et c'est un moyen d'en parler d'une manière un peu autre. Donc c'était assez passionnant pour ça. Et ça réhabilite un peu Élie, qui était quelqu'un d'assez remarquable aussi.
0: Ils étaient quatre, les reclus.
2: Ils étaient cinq même. Cinq garçons sur 14 enfants. Et les cinq garçons ont été des sommités dans leur domaine. Élie était anthropologue et journaliste et était lié à Élisée par une amitié qui les a fait vivre en commun plusieurs années, qui les a fait combattre pendant la commune ensemble. Enfin, ils ont été extrêmement proches et c'est au-delà de leur bio l'histoire de cette fraternité à tous les sens du terme.
0: Très bien, aux éditions
2: Artaud.
0: Parfait, eh ben, on sera attentif à votre évocation de la famille Reclus, de même que l'on sera attentif, bien évidemment, à Mauvais Genre sur les réseaux sociaux grâce à Laurent Polleret sur Facebook, évidemment, sur Instagram mauvaisgenre.fc, si mes souvenirs sont bons, et puis bien sûr l'envers des ondes de Laurent Polleret, son site où vous pouvez retrouver son univers sonore absolument vertigineux. En attendant, on a demandé à Laurent Polleret de se confronter à ce qu'on pourrait appeler la mêlée, la violence, la fureur familiale, et voilà ce qu'il en est sorti.
3: Ça peut pas attendre. Franchement, un dimanche, excuse-moi. C'est quoi le problème ? On était bien, on n'est plus bien. Un moment comme ça, paf. Pourquoi lui ? Pourquoi ?
4: Je veux partir, je t'accompagne.
3: Mais non, non.
4: Excusez-moi, alors c'est moi qui ai mal compris, je sais pas. T'as pas dit dans la voiture, tu m'as dit que t'avais un rendez-vous absolument où il fallait que t'ailles ce soir, c'est pas ça que t'as dit ? Donc je suis pas malade, j'écoute, ok ? Il a dit, je dois partir, donc gentiment, le plus naturellement possible, je lui propose de le ramener. Ça me fait quoi, un crochet de 30-40 minutes, pas plus pour aller chez ta mère, non ?
3: C'est quand la dernière fois que t'es allé à l'aéroport ?
4: Qu'est-ce que t'en as fou, toi ? T'as jamais foutu les pieds ?
3: Mais j'y vais tout le temps, putain, t'es con quoi ? Y'a Julien qui vivait là-bas.
4: Bon, mais très bien, ok, alors une heure, une demi-heure, une heure et demie, qu'est-ce qu'on s'en fout ? De toute façon, moi je veux pas qu'ils prennent deux taxis dans la même journée, c'est tout, voilà.
3: Mais ce n'est pas la question, Antoine ! Ce n'est pas la question !
4: Allez, tu m'as dit dans la voiture qu'il fallait absolument t'aider à ce qu'on
3: fait. Tais-toi, toi !
0: Voilà un extrait de Jusqu'au bout du monde de Xavier Dolan. C'est plus proche d'une sociologie du familial plutôt que la mythologie horrifique des Atrides que vous mettez en scène, Nicolas Martin.
1: C'est-à-dire que voilà, ça s'arrête avant de sortir le fusil à pompe. Voilà. Malheureusement.
0: Et vous, ça commence.
1: Moi, ça commence avec le fusil de chasse, pas à pompe. Avec le fusil.
0: Et sorti de la housse. Alors. Si vous le voulez bien, avant de se plonger, de s'immerger dans ce bain de tripes, dans ce bain de sang qui est votre deuxième roman, je ne suis pas venu apporter la paix, donc aux éditions Au Diable Vauvert.

0: On va un peu découvrir Nicolas Martin, puisque c'est la première fois que vous venez en tant qu'invité parmi nous. Vous étiez devenu plusieurs fois comme chroniqueur.
1: Pour essayer de vous convertir aux jeux vidéo, ce qui est un échec cuisant.
2: Il ne faut jamais désespérer.
0: Mais voilà, vous avez raison, Hubert. Alors effectivement, on va un peu remonter dans votre histoire et j'aimerais qu'on parle de vos lectures comme ça. On peut dire sur Wikipédia que c'est Madame Bovary qui a été pour vous une sorte d'éclosion première à la vie littéraire et à l'imaginaire.
1: Alors c'est pas tout à fait vrai. C'est-à-dire qu'il y a eu une bascule, vers la littérature. C'est-à-dire que j'étais plutôt orienté vers des études au lycée scientifique, et j'ai effectivement eu une épiphanie avec Madame Bovary. Mais en vrai, puisque maintenant j'essaye, vous savez, il y a toujours deux phases dans l'écriture d'un roman. Il y a le moment où on l'écrit, où donc on est porté, traversé par des mécanismes inconscients qu'on n'identifie pas du tout. Et puis une fois qu'on l'a écrit et qu'on commence à en parler, on commence à pointer les choses et en fait à découvrir, à lever un peu le rideau sur les mécaniques, sur ces mécaniques qui nous ont amené à l'écriture. Et en fait, je me rends compte que le premier livre de qui m'a fait peur véritablement, c'était beaucoup plus tôt que ça, et qui m'a marqué, c'est Le Horla de Maupassant, que j'ai lu au collège. Et à cette époque, je lis Le Horla, je m'en souviens très bien, c'était dans une maison à la campagne, j'avais pas dormi de la nuit, ça m'avait vraiment foutu une pétoche bleue. Et mon cher père, quand je lui ai expliqué ça, m'a dit « Ah mais tu as aimé avoir peur ?» Tiens, il m'a tendu ces vieilles éditions de Lovecraft.
0: Le père, comme bénissait l'expérience de la peur.
1: Et c'est lui qui m'a mis Lovecraft entre les mains.
0: Ah bah,
1: voilà. Ensuite, il a mis Tolkien et puis Philippe Joseph Farmer, etc., etc. Enfin, je veux dire, mon père avait un vrai goût. Il avait la fameuse anthologie Histoire 2, science-fiction au livre de poche, qui m'a fait littéralement voilà
0: Roland Straliati.
1: Tout à fait. Donc voilà. Donc moi, il y a Le Horla indiscutablement avant Lovecraft. Et puis je me suis rendu compte de quelque chose d'important, c'est que j'avais une famille qui était une famille de lecteurs et de lectrices, et notamment de lecteurs et de lectrices de polar. Donc il y avait les séries noires et il y avait les Agatha Christie. Et j'ai jamais été très série noire, mais j'ai commencé à lire les Agatha Christie très tôt. Et je me rends compte aujourd'hui à quel point le travail d'Agatha Christie est, à mon avis, très largement sous-estimé. Le travail littéraire et narratif d'Agatha Christie, c'est-à-dire l'inventivité en termes de production de récits, le meurtre de Roger Ackroyd, le crime d'Orient Express, et encore plus fort, pour moi, l'un des chefs-d'œuvre d'Agatha Christie, Hercule Poirot quitte la scène, où on arrive, et je ne veux pas le révéler aux auditrices et aux auditeurs, mais où on arrive à un point de bascule qui est aux frontières, vraiment au fantastique de Todorov, c'est-à-dire vraiment on est à la jonction entre le réel et le surnaturel. Et je trouve qu'il y a, par ailleurs, dans l'exploration du mal par Agatha Christie, quelque chose d'absolument passionnant, c'est-à-dire de scruter comment, dans cette société post-victorienne, bourgeoise, corsetée, se répandent comme un poison des passions mauvaises, et vraiment le mal et la détestation et la destruction des corps. Et
2: elle est la première, dans la maison Biscornu, à avoir fait d'un enfant un meurtrier, idée qui a été reprise plus tard, mais dont on lui attribue très rarement la paternité.
1: Tout à fait. Et le narrateur insincère,
2: bien sûr, évidemment, ce qui est
1: un coup de génie narratif.
2: Complètement.
1: Et c'est très intéressant parce que je me rends compte a posteriori qu'il y a là-dedans, en fait quand on relit, bon il faut le dire, le meurtre de Roger Ackroyd, jamais Agatha Christie ne ment. C'est-à-dire qu'en fait si on est très attentif à l'écriture, on peut comprendre ce qui est en train de se passer, c'est-à-dire qu'on a les clés. Et c'est exactement ce que j'ai essayé de faire à mon maigre niveau dans Je ne suis pas venu apporter la paix, c'est-à-dire de laisser des indices un peu partout dans la construction du roman pour qu'en fait les lecteurs et les lectrices puissent avoir en fait sous les yeux, un peu à la manière de Poe et de la lettre volée, vraiment je pense qu'à la fin de l'acte 2, on a littéralement entre les mains tous les éléments pour savoir ce qui va se passer jusqu'à la fin. Sauf qu'évidemment, ils sont un peu dissimulés, ils sont un peu hors champ, ils sont dans des coins, ils sont pas en pleine lumière. Et je pense que vraiment, je me rends compte que tout ce travail de narratologie-là d'Agatha Christie m'a vraiment beaucoup inspiré, parce que je les ai lus, je les ai encore à la maison, en plus dans cette magnifique édition du Masque, vous savez, avec ses photos, avec des oiseaux morts, un poignard et du
0: centenaire
1: de sang.
0: L'an prochain.
1: Voilà, bref. Donc voilà pour revenir un peu aux origines de tout ça.
0: Alors, autre élément important, elle n'a jamais été soutenue, mais elle a été déposée, j'imagine. Vous avez une thèse sur la crise de la religion à la fin du 19e siècle. Alors, le sujet peut être traité de multiples façons, mais la vôtre était plutôt tournée vers Barbey d'Aurevilly, Léon Blois et autres.
1: Octave Mirbeau, Camille Lemonnier, Jean Richepin,
0: Donc toute cette
1: Jean
0: littérature
1: Laurent,
0: fin de siècle qui effectivement...
1: Les décadents.
0: à donner, je veux dire, de l'expérience religieuse, de la figure du clergé et d'une espèce de l'inspiration mystique, une dimension, une image extrêmement puissante qui encore aujourd'hui touche et bouleverse.
1: Oui, tout à fait. Et puis j'ai eu la chance inouïe de travailler, de commencer ce parcours de recherche littéraire en littérature comparée avec un homme pour lequel j'ai beaucoup de sympathie et d'admiration, Jean de Palacio.
0: Et on salue sa mémoire.
1: Voilà, on salue sa mémoire, voilà, qui était vraiment un homme absolument brillant et qui a beaucoup, enfin, qui est le défricheur de la décadence et des œuvres dites décadentes de la fin du XIXe siècle. Et puis ensuite, je suis allé effectivement beaucoup vers Barbet. J'ai une passion pour Barbet. J'ai relu Barbet. Et en fait, ce qui est très intéressant et ce qui aussi fonde beaucoup de mon travail et de mon rapport au fantastique et au surnaturel, c'est que sans refaire de l'histoire littéraire pour les nuls, il y a les grands procès pour blasphème des Fleurs du Mal et de Madame Bovary qui vont permettre d'un seul coup de faire en sorte que le merveilleux ne soit plus strictement divin. Donc c'est-à-dire qu'en fait c'est vraiment littéralement l'ouverture à la littérature fantastique, c'est-à-dire que d'un seul coup on peut trouver du surnaturel qui ne soit pas religieux, divin et consacré. Où est-ce qu'on va piocher ce surnaturel, et notamment chez Barbet? Eh bien on retourne dans les territoires, on retourne dans les légendes, on retourne dans les contes, on retourne dans l'oralité, on retourne dans les traditions, dans les superstitions, la sorcellerie et le satanisme. Et c'est ça qui est absolument passionnant, et c'est vraiment c'est vraiment vers ça que j'ai voulu aller en écrivant ce roman, cette histoire de famille, dont on va se rendre compte qu'effectivement les racines plongent bien plus profond dans la terre et dans la montagne qu'il n'y paraît dans les premières pages.

Derrière elle, la ferme charpentée de bois sombre jusqu'à mi-mur se dresse, massive et vieillissante. Elle se tasse légèrement sur ses fondations, le froid et l'âge ayant fini par l'incurver. Son toit, couvert de lauzes irrégulières, est strié de rigoles sombres où l'eau chemine avant de s'écraser en grosses gouttes sur le seuil de la double porte. Contre l'un des murs, une treille morte dresse ses branches nues, griffant la façade avec la fragilité d'une main squelettique. À quelques mètres, l'étable exhale une chaleur animale fumante dans le froid persistant de cette fin de matinée. Sa toiture de tôle est rongée par des plaques d'oxydation brun-rouille. L'odeur mêlée de laine humide, de foin pourri, de litière et de crottin parvient à Marie, lourde et tenace, en même temps qu'un concert diffus et discret de bêlements et de tintements de cloches. Une barrière grinçante, autrefois robuste, sépare l'enclos du reste de la cour. Le bois, éclaté par le gel, tient à peine sur ses gonds, et la moindre bourrasque pourrait sembler l'emporter. Derrière la maison, le fenil, sur pilier, avec son échelle vermoulue et ses volets fendus, surplombe un amas de vieilles dépendances, un poulailler en parpaing grillagé, dont les tuiles mécaniques glissent une à une dans l'herbe détrempée, un hangar encombré de machines agricoles hors d'âge et une remise dont la porte béante dévoile un fatras d'objets indistincts engloutis par l'ombre.

0: Voilà, on sait dès le départ, puisque c'est le cadre de ce roman, Nicolas Martin, à la manière dont vous vous agrippez véritablement à ce lieu, qu'il va s'y passer des choses terribles, mais vous y a aussi une volonté d'incarner charnellement l'histoire dans un endroit. Alors, on va pas sortir l'habituelle banalité, la montagne et la maison sont des personnages du roman, hein. C'est le truc qu'on entend, voilà. Mais il y a quand même une espèce de besoin d'incarnation violente du lieu, de l'histoire dans le lieu.
1: Oui, oui, c'est ce qui était important, c'était d'ancrer ce récit. Il faut dire que le récit donc est structuré en cinq actes.
0: Alors, cinq actes. Voilà. Ils portent chacun, presque chacun, le nom d'un personnage. Mmh. Ils sont tous découpés de manière extrêmement minutieuse en pointage temporel. Donc 22h11, 23h13, 0h17, 0h03, 0h47. Et sur à peu près 3 jours. Donc on a un lieu, un groupe, une histoire.
1: Unité de temps, de lieu d'action.
0: Et du temps.
1: Voilà, c'est ça. C'est de vraiment revenir à cette... En fait, l'idée, donc, c'était de faire un huis clos et de créer des mécaniques d'enfermement en plein air. Comment est-ce qu'on enferme des gens qui peuvent partir et qui sont libres de leur mouvement? C'est pas si simple que ça. Et donc, il était vraiment très important pour moi de décrire ce cadre d'enfermement comme étant aussi... Le reliquat d'un monde qui est en train de s'effondrer sur lui-même, c'est-à-dire qui s'effondre sous son propre poids, en fait, puisqu'on va découvrir donc l'histoire, c'est donc une fratrie qui est convoquée au chevet de leur père qui est agonisant, et ils retournent dans cette ferme dans laquelle ils ont grandi et de laquelle ils sont tous enfuis, puisqu'on comprend assez vite qu'ils n'ont pas eu une enfance riante, et que il reste la deuxième femme et la mère des trois derniers, ainsi qu'une servante, une jeune femme à peine alphabétisée, un peu étrange et très pieuse, Maude. Et donc on comprend très vite que voilà, dans cette famille, les tensions, les non-dits, la culpabilité, le remords, le regret, les mines chacun des membres de la fratrie. Et l'idée, c'était de montrer ce vieux monde duquel ils ont tenté de s'enfuir, de s'extraire, et qui les rappelle à eux, et qui les contraint, qui les enferme, et duquel ils sont en fait de facto prisonniers depuis toujours. C'est-à-dire que quand bien même ils ont réussi à s'en échapper, ils n'ont jamais réussi à s'en détacher complètement, et ce vieux monde va les poursuivre, va les hanter et va les pousser dans une escalade de violence, voilà, dont on ne dévoilera pas la fin.
0: Non, quand même.
2: Hubert. Et ce cadre, comment vous arrivez à le décrire alors que c'est quelque chose d'immobile? Les personnages, ils évoluent, ils bougent, ils dialoguent. Dans le cas, ils s'étripent les uns les autres au bout d'un moment. Mais la maison, elle, ne bouge pas. Et en même temps, elle est censée, comme vous dites, les incarner tous. Comment vous faites ça? Vous la décrivez par petits morceaux, vous la faites vivre, elle change pas, elle?
1: Oui, et c'est intéressant parce que j'avais envie qu'elle soit... À la fois, il y a des pièces qui sont très très visuelles, très graphiques, très représentées et très décrites. Le salon notamment, l'entrée quand on arrive avec la peinture du patriarche avec ses deux chiens. Et en même temps, je voulais que cette maison soit un peu étrange et un peu labyrinthique, c'est-à-dire qu'on s'y perde. Voilà, que ce soit vraiment une sorte. Ce qui était important en fait. Pour moi, c'était de retrouver à la fois dans la maison, mais aussi dans la description de la montagne qui ceinture le terrain, de la forêt qui le bloque d'un autre côté.
0: La grange haute, le fond d'une vallée pyrénéenne.
1: C'est ça. De bloquer toutes les issues et de faire en fait que cet espace soit évidemment, puisque le père va mourir relativement rapidement dans le récit, et bien en fait l'incarnation de tout cet ordre ancien et de toute cette famille archaïque, taiseuse, silencieuse, violente, voilà, dans ses propres murs, quoi.
2: Et pourquoi la montagne, pourquoi les Pyrénées, elles deviennent une espèce de plus en plus de lieu de polar, d'affrontement? Colaniel en avait fait aussi celui de son avant-dernier roman. Pourquoi cette région particulièrement?
1: Parce que je la connais, parce que j'y ai vécu, parce que je vais m'y installer. Je suis en train de rénover une ferme dans les Pyrénées.
0: Ah, on sait ce qui va s'y passer.
1: On sait ce qui va s'y passer. Vous y serez les bienvenus, évidemment.
2: Ah bah oui, on va partir. Vu le livre, je suis pas sûr qu'on a accepte l'invitation avec enthousiasme quand même.
1: Mais oui, oui, non. Je connais bien les Pyrénées. C'est un lieu fictif, évidemment. Le lieu n'existe pas en tant que tel. D'ailleurs, il n'est nommé qu'à la toute fin du roman dans l'épilogue. Il y a quelque chose d'archaïque dans les Pyrénées, de plus sauvage. Je crois que la notion de sauvage est quelque chose qui m'intéressait. C'est-à-dire de cette sauvagerie antique, et de la façon dont elle continue à habiter les récits, le lieu, la terre, les maisons, les murs. Voilà, je connais moins bien les Alpes. Pour moi, les Alpes sont beaucoup plus civilisées, beaucoup plus urbanisées. Enfin, il y a quelque chose. Quand je parlais de Barbet tout à l'heure, je me suis renseigné sur avant d'écrire le roman, justement sur des légendes pyrénéennes. Quel est le substrat mythologique de superstitions, de contes, de personnages, d'histoires. Voilà, je vais pas dire lesquels c'est parce que ça révélerait une partie du roman, mais il y a là, en plus, comme c'est un territoire frontalier, c'est d'où le patois de Maud, qui est la servante parle dans une sorte de patois qui est un mix de catalan, d'occitan, de basque. Il y a quelque chose de

0: de la terre ancestrale, quoi, qui respire, qui vit et qui diffuse encore, voilà, sa mythologie. Alors même qu'on pense pouvoir lui tourner le dos et de se dire que ce temps est révolu, il existe encore et il est encore présent.
1: Alors, cet endroit, néanmoins, pour y arriver, vous mettez en scène une arrivée en partant d'orage et de pluie violente. C'est quasiment un risque. On franchit véritablement une espèce de sas qui fait un peu penser au début de l'île mystérieuse de Jules Verne, quand il s'enfuit en ballon et qu'il passe à travers l'orage et qu'ils arrivent sur l'île. Il y a un peu de ça, comme dire, on arrive, après, il faut quand même un moment initiatique, un moment de sas, et ils arrivent dedans, et effectivement, on sent physiquement qu'ils sont contraints, de par la mort du patriarche familial, de revenir d'un lieu d'où ils ont tenté toute leur vie de s'échapper. Sauf Judith, la mère. Mais la tension se crée dès le départ là-dessus. C'est-à-dire qu'il y a ceux qui attendent l'heure du jugement et ceux qui viennent pour comparaître.
0: C'est ça. Oui, c'est ça. Et puis j'avais l'ambition dès le départ de plonger, dès le premier chapitre, de dire qu'effectivement, on franchit quelque chose, on franchit un col et on arrive dans cet endroit où il ne cesse de pleuvoir et donc, dans un lieu qui n'est peut-être plus tout à fait le réel, c'est-à-dire qu'on est dans une sorte de lieu frontalier, brouillé, dans ces lieux propices justement à l'apparition et au questionnement du surnaturel, parce que le roman va faire un choix à un moment donné, mais j'ai vraiment voulu revenir à ce fantastique littéraire de Todorov, c'est-à-dire d'être toujours sur une ligne de crête en se disant, mais est-ce qu'on est en train de lire un pur thriller familial, ou est-ce qu'à un moment donné ça va basculer vers autre chose?
2: La première phrase que je cite, le va-et-vient suintant des essuie-glaces, point, sans verbe, sans, et purement sensoriel, c'est la description d'un bruit. Comment vous avez joué avec ça, avec les bruits, les odeurs, et en quoi ça vous aide à rendre une ambiance qui flirte avec le fantastique, comme vous l'avez dit?
0: La première phrase de chaque acte est un son. D'abord, c'est le va-et-vient chantant des essuie-glaces. Ensuite, je crois que c'est les sabots de Judith sur le sol. Etc. Je voulais commencer justement, et il était très important pour moi dans l'immersion d'avoir recours à des champs lexicaux sensoriels à tous les niveaux. C'est-à-dire qu'il y a du sang. Il y a du son, pardon, il y a du sang aussi, il y a des odeurs très fortes, il y a du toucher. Dès le début, hein, dans le premier chapitre, Pierre et Marie qui sont deux jumeaux, il y a le contact de sa barbe, l'odeur de son parfum et de la cigarette. Je voulais vraiment que le livre soit immersif et extrêmement sensoriel, parce que moi qui suis très amateur de cinéma et notamment de cinéma d'horreur, je voulais pas me contenter de décrire des plans, je voulais vraiment aller un peu plus loin dans l'immersion et d'avoir vraiment ce sentiment finalement que cette histoire colle au doigt, quoi, colle à la peau.

La pénombre qui règne dans la pièce ne laisse deviner qu'une forme plus claire, engloutie dans un enchevêtrement de coussins. Un visage anguleux à la peau parcheminée étendu sur les os, creusé de deux orbites profondes où se nichent des yeux cernés, enfoncés dans leur cavité. Ses pommettes saillantes sont mangées par une barbe blanche filasse qui ne masque plus ses joues concaves. Dans sa bouche sans lèvres, entr'ouverte, se dessine une rangée de dents élimées, jaunies, d'où s'échappe un souffle rauque et méphitique, témoignant d'un sommeil comateux. Son cou paraît immense tant il est fin. La peau flétrie épouse les contours d'une pomme d'Adam pointue qui de temps à autre s'abaisse, entraînant avec elle une toux réflexe, inconsciente et grumeleuse. L'odeur que dégage l'ensemble est pénible à supporter. Marie ne peut s'empêcher de couvrir son nez du haut de son pull. Pierre est paralysé, comme foudroyé. Une masse obscure tapie sous les couvertures se met en mouvement dans un grognement humide. Quelque chose de vivant se déploie juste devant eux, sous eux, quelque chose d'invisible et silencieux jusque-là.

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1: Voilà un extrait de « Je ne suis pas venu apporter la paix » de notre invité de ce soir, Nicolas Martin, roman paru aux éditions Au Diable Vauvert. Alors le voilà, le coupable, l'épicentre, la clé de voûte, le grand méchant, le patriarche.
2: Parce que
1: c'est lui qui est au cœur même de tout ça, et on va voir à quel point. On dira pas tout, mais c'est quand même lui qui est l'œil du cyclone.
2: Oui, et ce qui est intéressant dans la description que vous venez de lire, c'est que quelques pages avant, quand Marie et Pierre arrivent et rentrent dans la maison, donc ils s'arrêtent et il y a une description du couloir qui mène au salon, et dans le couloir, on a la description du patriarche au sommet de sa forme, c'est-à-dire une sorte de berger pyrénéen.
1: J'allais pas lire ce moment-là.
2: C'est moins intéressant.
1: Non, mais ce que je veux dire, c'est horrifique.
2: C'est ça. Non, mais c'est ce qui est intéressant, c'est de se dire qu'on a le contraste entre les deux. C'est-à-dire qu'on l'a vu au sommet de sa forme, avec une longue chevelure brune sur les épaules, une chemise ouverte, peint avec ses deux chiens, puisque les formes que vous évoquiez à la fin, ce sont ses chiens. Il a toujours eu deux chiens qui ont toujours eu les mêmes noms, qui ont été remplacés quand un mourait, il revenait. Ils ont toujours eu ces noms, et là d'un seul coup, on voit ce qu'il reste de lui, et vous comprenez maintenant que l'état du patriarche est évidemment un écho de l'état de la maison et de l'état de cette famille qui est en train littéralement de pourrir sur pied. Et la question est, pourquoi est-ce que cette famille pourrit sur pied? Pourquoi sont-ils convoqués pour la mort de leur père, et à quel point vont-ils être capable de supporter la violence qui leur est infligée par le patriarche, donc qui est déjà à l'état de quasi cadavre, mais de sa seconde épouse qui est particulièrement revêche et qui est là pour faire appliquer les ordres de son mari jusqu'à la dernière lettre au sens propre du terme.
1: Alors c'est un huis clos, Nicolas Martin. Il faut donc travailler d'abord et avant tout la dramaturgie, c'est du théâtre. Et il y a des scènes de théâtre. Et d'ailleurs, vous revendiquez le découpage en actes, 5 actes, avec des harmoniques, ec phonema, qui veut dire un moment où brusquement le silence se fait, la tension tombe, stasis, pseudo, trénos et telos, qui sont des termes grecs qui renvoient à la tragédie. Là, il y a nécessité, quand on est confronté à un enfermement à ce point, de vraiment de faire une mise en scène, et là, vous pouvez pas vous échapper. Vous êtes tenu par une sorte de dramaturgie familiale, et le moindre détail doit jouer. C'est-à-dire que le moindre objet, le moindre geste, le moindre élément physique, les cheveux, les ongles, les yeux, les objets que possèdent les gens, qu'ils croient qu'ils perdent ou qu'ils retrouvent, là vous êtes obligé de jouer sur quelque chose, d'autant plus que dans cette famille, chacun a un scénario différent.
2: Oui, c'était la logique en fait de prendre comme canevas celui d'une tragédie antique. Comme je vous l'ai dit, surtout par rapport à Fragile, j'avais vraiment, et puis on en a parlé un peu, cette ambition de détailler le cadre, d'avoir vraiment une prose très descriptive, très imagée. J'ai beaucoup travaillé le lexique, parce que quand on est dans un endroit unique, évidemment, à un moment donné, on a d'utiliser des termes, on peut pas les démultiplier, donc savoir à quel moment placer le bon mot et l'utiliser pour qu'il ait l'impact maximum dans la description, etc. Et puis, à la fin de chaque acte, d'abandonner tout ça et de revenir juste à la dramaturgie pure, c'est-à-dire des scènes de tragédie où je passe effectivement en narration théâtrale avec des didascalies, etc. Et où il ne reste plus finalement que, en fait, la tension est montée et donc tout se déverrouille d'un seul coup uniquement par le dialogue et par la violence psychologique avant de passer à la violence physique.
1: Avec bien sûr le rapport au patriarche qui détermine les comportements, puisqu'il y a les accusations de l'avoir abandonné, au contraire d'être resté fidèle, puisqu'il a eu deux femmes, donc Colette et Judith. De la première, il a eu Diane et Victor. La deuxième, 3 enfants, Rachel, Pierre et Marie. Rachel a fui aux confins du monde où elle a épousé aux Philippines ou en Thaïlande.
2: En Indonésie.
1: Donc, il y a véritablement une sorte de... Ça fait un peu penser au roman de Stevenson, je veux dire, il y a une espèce de drame familial, de concentration, de destin contradictoire, d'énergie différente et d'ambition tout à fait contraire. Donc, à l'intérieur de tout ça, il faut que vous arriviez dans cette espèce de cage à

0: gérer la meute.
1: Oui, et ce qui était intéressant, c'était de voir comment, en fait, le récit que j'essaie de mettre en place, c'est l'équation était de se dire, en fait, à un moment donné, ces gens-là sont des adultes responsables. Ils vont être confrontés effectivement à une forme d'attaque, de violence assez poussée, mais s'ils se coordonnaient, en fait, ils pourraient s'en sortir assez simplement. Le problème, et c'est là où on revient au patriarche, c'est que le patriarche a transmis une sorte de venin, de poison, d'éducation à l'ancienne. Je tiens à dire, et je le précise, ce sont pas des enfants battus, ce sont pas des enfants abusés. Je voulais pas du tout rentrer là-dedans. C'est pas ça du tout qui m'intéresse. C'était au contraire. L'idée, c'était vraiment de se dire, on est dans une forme d'éducation à l'ancienne, où les silences valent le son, et où il n'y a pas d'amour, il n'y a pas d'affection, et où ces enfants sont finalement élevés comme pourraient l'être le troupeau ou les chiens, finalement.
0: Oui, c'est ça, parce que sans le savoir, ils servent un dessein qui n'est pas un dessein, je dirais, d'ambition familiale traditionnelle, l'argent, le pouvoir, mais quelque chose qui est de l'ordre, je dirais. Alors là, c'est là où le lieu reprend sa place, du sacré local. On n'en dira pas beaucoup plus. Voilà, Hubert.
2: Vous parlez de patriarcat, il y a beaucoup d'emprises, vous avez voulu éviter justement le thème des enfants battus, tout ça sont des thèmes très à la mode. Comment est-ce que vous faites pour les renouveler, les réintégrer à votre fiction sans que ça paraisse suivre?
1: C'est en écoutant votre collègue et camarade Lucille Como que je me suis rendu compte qu'effectivement la famille était certainement un thème à la mode en ce moment dans la littérature, et je m'en rends pas bien compte, et surtout comme je le disais tout à l'heure, je réalise que fragile, je ne suis pas venu apporter la paix dans ma maison sous terre, qu'en fait le cadre familial est vraiment un cadre assez privilégié dans la phase pour les histoires que je veux raconter, et je me suis effectivement du coup posé la question, pourquoi est-ce que j'ai à ce point besoin d'incarner l'horreur dans le cadre familial? Comme je le dis dans les remerciements, moi j'ai vraiment une chance inouïe, j'ai une famille aimante, accompagnante, j'ai pas du tout de compte à régler avec quiconque, j'ai même été plutôt protégé par ma famille, donc c'est pas du tout quelque chose de dans ma chair, mais je crois qu'en revanche, quand on veut parler de logique oppressive, la famille est quand même vraiment l'endroit, le nucléus qui concentre finalement toutes les logiques d'oppression. Qu'est-ce que c'est que de faire famille aujourd'hui? Est-ce que on doit se comporter et reproduire le schéma familial qui nous a été imposé? Quand on est différent, quand on ne correspond pas au cadre, ce qui est mon cas, comment est-ce que on se comporte avec sa famille? Quels sont les rapports qu'on peut entretenir? Comment est-ce qu'on peut s'en libérer? Est-ce que finalement il y a une vie après la famille, ou est-ce qu'il faut la détruire à coups de fusil pour réussir à s'en détacher? Donc, une fois de plus, l'intention était pas tellement. En fait, moi, ma question était de me dire, je veux parler de les thèmes que j'explore, c'est vraiment la question, comme on parlait d'Agatha Christie, du mal, de la violence. Qu'est-ce qui pousse quelqu'un à devenir violent? Qu'est-ce qui pousse quelqu'un à un moment donné prendre une fourche ou un fusil pour tuer ses semblables? Et quand on cherche à monter un peu les potards et à pousser les curseurs de la violence, la violence intrafamiliale est particulièrement intéressante, parce que ce sont des liens uniques, et que ces liens uniques sont des liens où on peut se blesser encore plus vite, encore plus facilement et de manière complètement inconsciente. Et je crois que c'était ce contexte-là qui m'intéressait.
0: Alors, il y a ce patriarche à l'agonie dont le corps se défait peu à peu, jusqu'à un point tel que le corps sera totalement offert, il faut le dire. Mais effectivement, il y a cette femme qu'on ne connaîtra pas, Colette, la première femme. Il y a les enfants qui s'affrontent, Diane et Rachel et tout ça. Mais moi, les deux qui m'ont le plus fasciné, c'est Judith, donc celle qui est restée avec lui et qui est un peu la gardienne du temple, qui veille à la porte du sanctuaire et qui est attentive à ce que tout s'accomplisse. Et Maud, parce qu'alors là, Maud, c'est un personnage fascinant. C'est la petite boniche un peu sossote, mais qui se révèle une espèce d'instrument du destin et d'accomplissement du fatum absolument extraordinaire. Donc évidemment, il y a les gens qui ont leur querelle de famille, de querelle de couple, querelle de famille, et t'es parti, et pourquoi t'es pas revenu, et pourquoi... Mais ce qui marque quand même, c'est ceux qui sont en haut, je dirais, en haut du promontoire et qui, avec le bâton, veillent sur le lieu.
1: Oui, oui, je crois que c'est vraiment aussi quelque chose qui, moi, m'intéresse beaucoup. C'est que Judith va être, une fois que le patriarche est mort, alors son ombre plane certes, mais Judith va être présentée très rapidement comme l'antagoniste principale. C'est elle qui est là pour, et c'est l'exécutrice des basses œuvres, c'est elle qui va mettre en place et dérouler le plan prévu par le patriarche.
0: Il y a toutes les séances, on peut pas détailler, mais de lecture de lettres, voilà. Les dernières volontés, qui sont absolument effrayantes, et qui sont d'ailleurs, alors, présenté et narré avec une patience, un plaisir, je dirais. Là, on est vraiment dans quelque chose d'horrifique, une espèce de sacré horrifique.
1: Oui, oui, et puisque ce qui m'intéressait un peu d'ailleurs comme un autre personnage que j'aime beaucoup dans Fragile, qui est le personnage d'Isabelle, c'est de se dire que ces personnages qui sont des antagonistes, lorsqu'on d'un seul coup retourne le miroir, on se rend compte que leurs motivations sont bien plus complexes et que ce ne sont pas juste des bourreaux. Mais ce sont des bourreaux parce que ce sont des victimes qui ont fait des mauvais choix, en fait. Et ça, je trouve ça vraiment très intéressant, plutôt que d'avoir une sorte de méchant vertical.
0: Ce sont des desservants. Ils desservent un culte, ouais, dont ils n'ont pas choisi d'être les membres, oui, mais c'est quand même des desservants. Ils
1: bien
0: sont
1: sûr,
0: pris dans une logique qui les dépasse.
1: Tout à fait. Et en même temps, c'est le mouvement de Judith, sans trop en dire, c'est précisément quelqu'un qui va essayer de récupérer le pouvoir qui lui a été promis et qui lui a été ôté. C'est-à-dire qu'il va essayer de retourner l'ordre patriarcal en faisant des choix qui sont les siens et qui sont a priori pas très sympathiques. Mais néanmoins, c'est une pure ironie de tragédie. D'ailleurs, je pousse là aussi un peu les curseurs à un moment donné, sans le décrire, où elle se retrouve dans la cour avec sa robe de deuil sous la pluie à s'effondrer, un peu comme cette image merveilleuse de la leçon de piano, vous savez, avec la jupe qui se gonfle et elle tombe dans la boue. Enfin bref, j'ai voulu pousser ces curseurs-là. Et Maud aussi, c'est des personnages qui m'intéressent, parce que Maud, qui est donc cette servante qui parle en patois, qui est à moitié sauvage, qui dort avec les chiens, qui est très pieuse, mais en même temps qui est très superstitieuse aussi. Eh bien, elle cherche elle aussi finalement à récupérer sa part du gâteau en quelque sorte, et elle est comme ça parce qu'elle est sous emprise complètement, en fait, parce qu'elle est aussi victime, et que sa position de victime fait que elle devient entre guillemets collaboratrice.
2: On a évoqué plusieurs écrivains, Barbet, Lovecraft, Christie. Moi, il y en a un auquel j'ai vite pensé en vous lisant, qui est aussi un écrivain de fantastique, de contes, de province, qui est Claude Seignolle. Est-ce que, pour vous, il représente quelque chose?
0: La malvenue, la mort en sabots.
1: Je l'ai lu, je l'ai pas énormément fréquenté, donc je peux pas vous dire. Il y a plutôt du Villiers. Je me suis refait quelques contes cruels.
0: Villiers, il y a une rêverie technologique, c'est plus de la science-fiction, Villiers.
1: Pas dans les contes cruels. Vous pensez, oui, à la future, non, mais
0: c'est,
1: oui,
0: vrai que Seignolle, on est dans, ouais, le terroir.
1: Oui, on est dans le terroir.
0: Les origines du diable.
1: Je le connais moins, donc si ça l'est, c'est vraiment très inconscient. Ouais.
0: Alors on va retrouver là deux figures essentielles. Là aussi, c'est toujours terrible. On est tenté d'en dire trop, et surtout, il faut rester quand même un peu dans la retenue.

Maud se redresse, indemne. Le chien, lui, a été touché à la cuisse. Son arrière-train est partiellement en lambeaux, mais dans une rage kamikaze, il se redresse sur ses trois pattes, grogne, les babines pleines de bave et de sang, et boite vers les jambes de Maud à portée de sa chaîne, une lueur sanguinaire dans les yeux, prête à la punir, ou pire, à la dévorer. Maud est assise au sol, mais son dos bute contre une racine. Elle appuie précipitamment sur le levier de bascule du fusil pour essayer de l'ouvrir. Il résiste, mais finit par céder. Pierre est juste à côté d'elle, mais le chien, la gueule dégoulinante de sang, lance un grognement mauvais, plein de violence, de haine et de désespoir, qui le fait reculer. Maud a peine à accrocher du bout de ses ongles rongés la douille. Elle tente l'une, puis l'autre, mais le chien agonisant est à moins d'un mètre de ses jambes. Elle y est presque, elle dégage la cartouche vide, fouille dans sa poche, en extrait une nouvelle, l'enfonce dans la culasse, referme le canon, claquement métallique, arme au moment où le chien livre toute son énergie pour sauter à sa gorge, mordre pour tuer. Elle appuie sur la gâchette, un clic vide, la gueule du chien s'ouvre, immense, devant sa tête. Elle appuie de nouveau, la violence de la détonation.

l'émotion déchire les tympans de pierre qui couvrent ses oreilles et recule. Du groupe s'échappe un cri collectif, accompagné d'un « Mon Dieu » anonyme.

0: Voilà, ça c'est une des scènes, Nicolas Martin, les plus fortes de « Je ne suis pas venu apporter la paix », c'est le sacrifice des deux chiens. Mais alors, question quand même. Le livre s'appelle « Je ne suis pas venu apporter la paix », c'est une citation de l'Évangile selon saint Matthieu, je l'ai dit en ouverture. Le nom des personnages, il y a quand même Marie, Pierre, Judith, Rachel, ce sont des noms bibliques. Et pourtant, on va dans une direction, on peut quand même trahir ce secret qui est assez peu chrétienne et plutôt païenne, chtonienne, abyssale, et voilà. Donc pourquoi justement articuler un cadre comme ça qui apparemment est celui du christianisme traditionnel avec une matière noire, une matière forte, un paquet, comment on dit, une espèce de masse qui n'est pas du tout, elle, ne relève en aucun cas du christianisme.
1: Alors, certes non, c'est intéressant, la scène que vous venez de lire, c'est à la fin de l'acte 2, et c'est la première bascule, et une bascule assez radicale, vers la violence physique, avec l'exécution des deux chiens. C'est au moment de l'enterrement du patriarche, et je voulais justement qu'il y ait cette bascule de très grande brutalité. En fait, les prénoms sont évidemment choisis. Les deux premiers enfants, les enfants de Codette, Diane et Victor, sont des prénoms grecs.
0: Alors là, par contre, Diane, voilà. La déesse de...
1: Bien sûr, chasse, alors que les enfants de Judith sont tous nommés selon le Nouveau Testament. Non, ce qui m'intéresse, moi, et pour revenir à Barbet justement, c'est que certes la mythologie n'est pas très chrétienne, mais ce qui m'intéresse, c'est le syncrétisme, c'est-à-dire c'est vraiment l'idée que la religion chrétienne, d'ailleurs à travers le personnage de Maud, à un moment donné, on rentre dans sa chambre et on voit qu'elle collectionne les images de saints, qu'elle les repeint, qu'elle les dessine, qu'elle redessine, et en fait moi, ce qui m'intéresse, c'est précisément ce substrat où tout s'est mélangé, où le monstrueux et le divin participent de la même chose, participent du même univers surnaturel, et où il n'y a plus de bien et de mal, il n'y a plus que l'ordre ancien et l'ordre archaïque, en fait. C'est vraiment ça qui m'intéressait.
0: Hubert Prolongeau.
2: La fin, on en a vu, l'ensemble du livre est assez noir et pour le moins violent. Comment est-ce que vous mettez le curseur entre l'ellipse, entre la description, l'envie de montrer, le grand guignol? Ou est-ce que, quelles questions vous êtes posées sur la manière de mettre en scène la violence et comment vous les avez résolues?
1: Oui, ça a été vraiment l'un des fils conducteurs de mon travail. C'est-à-dire que j'ai voulu une grande progressivité. J'ai voulu surtout éviter quelque chose qui, moi, peut me faire renacler devant des livres d'horreur, c'est-à-dire la surenchère du gore ou du body horror, ça m'intéresse pas tellement, en fait. Donc, l'idée, c'était vraiment de commencer par de la violence physique de la violence psychologique et de montrer comment cette fratrie tolère un niveau de violence psychologique que normalement nous ne tolérerions pas. D'ailleurs, il y a vraiment un moment donné, au moment de la lecture des lettres, où ils sont offusqués.
0: C'est le mutisme.
1: Voilà, ils sont offusqués. Et Judith leur dit un mot et tout le monde baisse les yeux et ils obéissent. Et on revient justement à cette éducation qui est presque une éducation d'animaux, quoi. Ils ont été dressés à obéir et à fermer leur gueule et à se taire et à baisser la tête. Donc l'idée c'était de monter progressivement ce seuil de tolérance à la violence psychologique et à un moment donné de décrocher par l'exécution des chiens. Et puis petit à petit, en fait, cette scène de l'exécution des chiens est certainement la plus violente de tout le roman, la plus graphique en tout cas. Les autres morts et les morts de personnages sont en général assez ellipsés à part un, dont on ne taira le nom. Et puis ensuite, il y a la bascule finale qui est encore autre chose, mais dans lequel finalement, la bascule finale, il y a un moment qui pourrait être, s'il était représenté, très violent, mais où en fait, on n'en voit pas grand-chose. Et moi, le hors-champ m'intéresse beaucoup plus. Ce qui était important dans la mort des chiens, c'était de marquer vraiment la bascule franche vers l'insupportable. C'est-à-dire que normalement,

Une chienne. Colossale. Sa gueule béante, disproportionnée. Bâille à même le sol. Sa gigantesque langue grosse pâle pentre une série de crocs jaunes, grands comme des bras humains, cerclés d'une épaisse couche de tartre. Son œil visible est voilé d'une pellicule séreuse. Sa paupière cligne à de rares occasions, dans un mouvement lent et poisseux qui étire de longs fils blanchâtres de pus à la surface de son iris vert. Son souffle puissant, très lent, fait vibrer ses babines à chaque expiration. Des dizaines de mamelles rougies, à vif, dégoulinant de sang, strient son abdomen boursouflé au-delà de toute mesure. Elle n'a que très peu de poils, quelques plaques alopécies cuisées, de longs fils de pelage raréfiés, gris filandreux. Ses pattes, pourtant puissantes, sont repliées, agitées de convulsions musculaires erratiques.

0: Voilà, ça c'est l'apparition sur laquelle on restera discret. Sinon, effectivement, il faut quand même évoquer Hubert Prolongeau, la dimension formelle, puisqu'on a évoqué 5 actes comme une tragédie, on a évoqué des scènes qui sont de l'ordre du théâtre, des scènes qui sont de l'ordre du face-à-face, de la confrontation, du romanesque pur, avec cette espèce de ces personnages perdus dans une nature extrêmement violente et puissante. Il y a également des jeux typographiques, une page, un mot, nom. Des colonnes de mots, c'est comme si la violence du récit se communiquait à l'ordre typographique et à la composition.
1: Et un jeu avec le temps, dont j'aimerais bien que Nicolas nous précise les règles et pourquoi cette modification d'un coup, cette rupture d'une chronologie trop évidente.
2: Oui, alors deux choses sur la typographie, c'était déjà le cas dans Fragile. Je cherche toujours à hybrider la forme du roman d'une manière ou d'une autre. J'ai un amour inconditionnel et absolument délirant pour La Maison des Feuilles de Danilevski, qui est vraiment pour moi une lecture fondatrice. Et donc je trouve qu'il est intéressant de faire exploser le cadre du roman balzacien bourgeois écrit à la troisième personne.
0: Il a déjà pris des coups de boule.
2: Oui, bien sûr. Mais ça m'intéresse de continuer, c'est-à-dire que de continuer à peigner la girafe, quoi. Mais sur le temps, oui, effectivement, on suit le fil conducteur du temps, c'est-à-dire qu'on progresse dans le temps de manière normale, sauf dans l'acte 3 où effectivement l'acte 3 d'un seul coup, l'action est scindée en trois parties, c'est-à-dire qu'on suit, les personnages sont séparés, et donc je joue sur les angles en fait de vue, c'est-à-dire qu'on suit une scène et d'un seul coup il y a un événement, par exemple un coup de fusil au hasard, et dans le chapitre d'après on va revenir en arrière et on va voir la scène d'un autre point de vue avant d'arriver finalement au coup de fusil, c'est-à-dire que c'est des effets de retard en fait, et de voir finalement comment chacun réagit en fonction de ses évolutions et de l'accélération de l'action.
0: Nicolas Martin, Je ne suis pas venu apporter la paix, roman aux éditions Au Diable Vauvert. On termine avec une chronique signée Hubert Prolongeau.

0: Hubert Prolongeau. Hubert Prolongeau qui est venu apporter des bonnes nouvelles, il espère. D'abord, celle de la création d'une nouvelle collection qui est lancée au commun, en commun par Oliver Guymaster, fondateur des éditions du même nom, et l'édition du Lombard, et qui consiste à adapter en bande dessinée des romans phares de l'édition. Ça avait déjà été fait par Rivage et Casterman, avec des résultats inégaux, mais parfois assez passionnants, comme le Dahlia Noir, qui avait été adapté par Miles Simon, ou le Kid de l'Oklahoma, par Olivier Berlion. L'idée est donc la même, ici, avec une ambition tenue par les premiers titres, qui ne seront pas extrêmement nombreux. Il y en aura 3 la première année, 2 par an ensuite. Les deux premiers, ce sont l'un des gros best-sellers de la maison, Betty de Tiffany McDaniel, et un de ses romans les plus cultes, Le Gang de la Clé à Molette, roman absolument inclassable. Dans le cas, on ne peut que constater la réussite et la volonté d'échapper au cliché du noir. Là, on n'a pas de ruelles sombres, on n'a pas de noir et blanc hachuré, on a au contraire le plaisir des grands espaces et le choix, dans le premier cas, de la délicatesse et dans le deuxième, d'un comique qui a le bon goût de ne pas être trop appuyé. Amélie Cause d'un côté, Jean-Baptiste Ostache de l'autre, ont trouvé le ton pour recréer l'atmosphère à la fois tendre et caustique des livres qu'ils ont adaptés. Et a priori, ça n'est pas fini, car ce qui vient est extrêmement alléchant. D'abord, une adaptation en 2 volumes du génial Lonesome Dove, ce western magique de Larry McMurtry, et une autre du très très puissant Winter's Bone de Daniel Woodrell, qu'adapte Romain Renard, qui, démarche un peu inhabituelle, avait déjà adapté le roman pour la collection donc de Rivage et Casterman, et l'a repris, et son style ayant évolué, a redessiné toutes les pages. Donc c'est à la fois le même livre et pas le même, et on attend ça avec un peu d'excitation en ce qui me concerne. En deuxième choix, je vous conseillerais un roman historique très étonnant qui est paru en 2001 à l'origine et qui a été découvert par Monsieur Toussaint Louverture, auquel on peut faire confiance pour aller fouiller dans les bosquets obscurs et oubliés, certes, de la littérature de genre. Celui-là s'appelle « Comme la viande aime le sel », qui est un titre qui a déjà le bonheur de faire frémir nos amis véganes. Ça se passe en 1645 pendant la guerre civile anglaise qui opposait donc parlementaires et royalistes, et c'est raconté à la première personne par un dénommé Jacob Cullen, qui va être pris d'un désir assez irrépressible pour un soldat, Jonathan Ferris. Cette relation d'attirance et d'emprise, je renvoie à Nicolas Martin, complexe et violente, va se déployer dans un contexte assez dur, et les deux histoires, la grande et la petite, vont, comme il se doit, se répondre. C'est le premier et assez tardif roman de Maria McCann, qui en a écrit 2 autres depuis. La sensualité de l'écriture, qui est toute de petites touches, de parfums, de couleurs, emporte et donne un relief très particulier à cette évocation du XVIIe siècle, quand celle des amours des deux héros fait basculer le livre dans une étude également poussé de l'obsession étrangement troublante.
1: Merci Hubert pour ces recommandations que vous pouvez retrouver bien évidemment sur le site Mauvais Genre, la page Mauvais Genre de France Culture. Nicolas Martin, merci d'avoir été ce soir notre invité. J'aimerais qu'on signale quand même un texte qui résonne, qui consonne avec donc ce roman pour lequel vous étiez avec nous ce soir, Je ne suis pas venu apporter la paix au diable Vauvert, Dans ma maison sous terre, qui a quelque chose de vernien et de lovecraftien aussi.
2: Oui, tout à fait, là, c'était vraiment un petit exercice de style, c'est mon hommage à Lovecraft, c'est dans une collection de nouvelles qui s'appelle Esquif, c'est un petit texte d'une cinquantaine de pages d'une transmission d'un grand-père à son petit-fils qui était mineur. Le petit-fils retourne dans la mine, son grand-père a disparu, il le trouve quasiment calcifié, et voilà. Le grand-père va lui transmettre son histoire, et évidemment, là encore une fois, au fond de la montagne, il se passe des choses.
1: Y a chez vous le goût pour les mutations physiologiques,
2: l'hybridation, c'est mon petit kink, j'avoue.
1: Donc c'est à la collection L'Esquif, et puis je signale également la sortie en poche de Fragile, donc livre de poche, et puis si vous voulez découvrir le novelliste d'une autre manière, Nicolas Martin, par exemple, dans Bifrost numéro 119, eh bien, il y a une nouvelle intitulée Lune Rouge.
2: Et encore une histoire d'hybridation, décidément.
1: En tout cas, Nicolas Martin, merci d'avoir été notre invité. On se retrouve à Nantes dans le cadre du festival Utopial. Toute l'équipe de Mauvais Genre, Jean-Guy Lamèche, Laurent Polleré, Jean-Guy Lamèche, Claire Poinsignon, Hubert Prolongeau et François Angelier vous remercie d'avoir suivi Mauvais Genre. La semaine prochaine, je recevrai Jean-Marie Blas de Robles pour Cipango, son dernier roman paru chez Zulma.
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1: Nous sommes le long du Michinoku, un chemin tracé par le gouvernement japonais sur la côte pacifique du pays pour se souvenir. Il rend hommage aux victimes du tsunami le 11 mars 2011, quand une faille de 500 km s'est formée. Bastien Lambert a passé 2 mois à arpenter les empreintes de la vague avec Sophie Houdard, anthropologue spécialiste du Japon. 2 mois pour adresser des messages à ceux qui sont partis et à ceux qui restent. Pour commémorer, mais aussi se projeter dans l'avenir. Avancer avec les alertes aux ours et les haut-parleurs qui à 17h font résonner une même mélodie. C'est un long voyage qui rend compte de l'étrangeté de ce qu'est marcher au bord de la faille, à l'intérieur de la mémoire et de la réinvention de la vie.

0: Marcher au bord de la faille. Bastien Lambert, Gilles Mardi-Rossian.
1: Le 11 mars 2011, à 14h47, à environ 200 km au large de Sendai, et à environ une quinzaine de kilomètres sous terre, sur cette grande faille qu'on appelle le Grand Chevauchement Pacifique du nord-est du Japon, un morceau de cette faille s'est mis à glisser. Au début, relativement lentement, et puis très vite, le glissement s'est accéléré et s'est propagé sur une zone qui fait environ 500 km de long. 500 km de long et 100 km de large, qui a glissé en 3 minutes, 3 minutes 20, de par endroit 10 à 20 mètres. Et donc c'est tout le Japon qui, sous l'effet de ce glissement, s'est retrouvé à se déplacer de par endroit 5-6 mètres. Et donc ce mouvement brusque du Japon, couplé à un mouvement de surélévation, puisque le Japon s'est aussi surélevé d'un à deux mètres, a évidemment déplacé des masses d'eau considérables. Et sous l'effet de la gravité, elle s'est mise à couler sur les côtés. Et c'est ça qui a généré le tsunami, qui est arrivé en moyenne une demi-heure à 45 minutes, une heure plus tard, sur la côte du Japon. Avec donc deux zones particulières et très différentes, la côte sud qui correspond à une plaine alluviale dans laquelle la vague a fait en moyenne 10 à 12 mètres de haut et a eu une pénétration de l'ordre de 3 à 4 km à l'intérieur des terres, en dévastant tout sur son passage, et notamment donc le système de refroidissement de la centrale de Fukushima Daiichi. Et puis au nord, les effets de topographie de baie ont fait que la vague a pu être amplifiée et montée à 17-18 mètres. Et donc là, les Japonais ont recouvert la côte pacifique de plusieurs dizaines, voire je pense au moins une cinquantaine de stations sous-marines pour pouvoir enregistrer ce qui se passe au plus proche de la faille.

Le Michinoku Coastal Trail est un sentier tracé par le gouvernement japonais au moment des travaux de reconstruction qui ont suivi la triple catastrophe du 11 mars 2011. Longeant la côte pacifique, il rend hommage aux victimes du tsunami en passant par tous les espaces où la vague a laissé son empreinte. Je travaille avec Sophie Houdard depuis 6 ans. Elle est anthropologue, spécialiste du Japon et s'intéresse à la vie dans les territoires abîmés. Elle me propose de marcher en collectif sur ce chemin. D'une longueur de 1000 km, il faut environ 2 mois pour le parcourir entièrement.

0: Voto number 46. Voto number 46.
1: You can go there and sign.
0: Ah, okay.

Aujourd'hui, 5 octobre 2025, 21h35. Michinoku, jour 1. Bus 23 de 9h06, d'Irai jusqu'à la gare de Eno. Aishinoseki, changement jusqu'à Ofunato.

ce trail maintenant, il découvre des paysages ou des lieux où des gens ont été victimes du tsunami, sont morts. Et donc, au Japon, ça c'est quelque chose qui est très important parce que une personne qui n'a pas reçu les rites funéraires appropriés, ça reste une âme errante et qui va revenir régulièrement, qui est tourmentée et qui va revenir régulièrement hanter le présent des personnes vivantes. Donc finalement, en faisant cette marche, en célébrant les paysages, c'est une manière aussi de rendre hommage à toutes ces personnes qui n'ont pas eu les rites appropriés et donc d'apaiser leurs âmes. Parce que quand on est là, forcément, on pense à ces personnes. Par exemple, quand on se retrouve sur la digue, on sait pourquoi cette digue a été construite. Elle nous protège du tsunami parce que des personnes n'ont pas été protégées du tsunami et elles ont disparu. Et donc, en parcourant ce chemin, c'est une façon aussi d'apaiser.

Le long de la côte, un maillage serré de haut-parleurs résonne tous les jours à 17h quand les enfants rentrent de l'école. C'est un point de repère qui permet aux habitants d'être sûrs que le système d'alerte anti-tsunami est en fonctionnement. Chaque commune choisit sa mélodie. Le Yesterday des Beatles à la Symphonie du Nouveau Monde en passant par la chanson traditionnelle Yuyake Koyake. Le réseau est aussi utilisé pour les informations locales et la prévention, par exemple pour les événements météo ou les apparitions d'ours sur les routes. Lorsque les maisons sont trop éloignées des haut-parleurs, une petite radio est fixée sur un mur du salon qui doit toujours rester allumée.

C'est un parc mémorial, mais ça, c'est la première fois que je vois ça. Il y a, le long d'un mur, il y a une toute petite pancarte et qui indique que c'est un reste du tsunami. C'est une bouée. Et il y a une photo de la forêt, là, juste derrière, et avec un espace qui est encadré pour nous aider à voir la bouée. C'est tout là-haut. Tu vois ? Tu la vois ? Et donc le panneau nous explique que la distance entre le sol et la bouée est de attrapée dans l'arbre, enfin, est de 17 mètres 30. Et que la hauteur maximum du tsunami, c'est son point d'arrivée, est à Nakanohama Campground, donc là où on était, à 21 mètres. Alors ça, c'est vraiment, je trouve ça hyper impressionnant. J'ai décidé de garder, de mémorialiser une bouée de bateau. Rester perché dans un arbre, comme vestige. Alors là, on s'avance vers le fond de la vallée. Et on voit, effectivement, sur la gauche, il y a une maison qui a connu la vague. Bien imaginée. Et là, sur ce panneau devant nous, sont présentées quelques histoires à propos du tsunami. Donc là, par exemple, il y a une pierre qui pèse 80 tonnes et qui a été déplacée, qu'on a retrouvée là et qui atteste de la puissance du tsunami. Et on le considère comme un monument naturel qui peut éduquer les générations à venir. Et il y a une autre histoire qui concerne le mur de Taro, donc là on va y aller, qui a été brutalisé par des tas de tsunamis qui ont touché la côte du Sanriku. Et pour se protéger, les résidents, les habitants avaient construit une large digue de 10 mètres de haut. Le but de ce mur, c'était de retenir suffisamment le tsunami, les vagues du tsunami, suffisamment longtemps pour laisser aux habitants le temps d'évacuer, de fuir. Et ça a démontré son succès, parce que personne n'est mort après le grand tremblement de terre du Chili en 1960. Et suite à ça, les habitants se sont sentis en grande sécurité. Et ils l'appelaient la grande muraille. Et mais le truc, c'est que du coup, quand il y a eu le grand tremblement de terre de 2011, ben, beaucoup de personnes ne sont pas parties à temps. The trick to surviving a tsunami, le truc pour survivre à un tsunami, est d'évacuer très vite. Il y a une leçon à tirer de ce mur de protection à Taro, voilà, et ça doit jamais être oublié.

0: Taro avait été particulièrement touché par le séisme de Showa Sanriku, donc du 1er mars 1933. Et donc le gouvernement japonais avait construit une digue, c'est une digue en forme de croix, qui a été terminée juste avant la Deuxième Guerre mondiale. Juste derrière cette digue, il y avait un hôtel, Kanko Taro Hotelu. Le jour du tsunami, le directeur de l'hôtel s'est réfugié au 5e étage et s'est mis à filmer ce qui se passait. Pendant une demi-heure, il ne s'est pas passé grand-chose. Et tout d'un coup, on voit la mer qui écume, en fait, qui bout comme une espèce de bouillonnement. Et puis, on voit un mur d'eau qui avale tout et qui, au moment où elle franchit la digue, est déjà plein de limon, plein de bois, plein de tous les débris. Et cette digue, qui en fait faisait déjà 8 ou 9 mètres, paraît tout à coup toute petite. On voit un camion de pompiers qui passe devant, et tout petit devant la digue. Et donc c'est comme un mur d'eau noire qui vient s'écraser et tout envahir.
1: Lorsque S est descendue à la réception, elle a dit que nous parcourions le sentier construit le long de la ligne de destruction. Et l'homme de l'hôtel lui a dit qu'il tenait, au moment de la catastrophe, l'hôtel de bord de mer qu'aujourd'hui l'on pouvait visiter pour y apprendre l'histoire de ce qui avait eu lieu. Lui-même, au moment de la vague, s'était réfugié au dernier étage de son hôtel et il avait filmé. Si nous le souhaitions, il nous montrerait ce film.

Il m'a semblé que lui nous regardait tandis que nous découvrions des images qu'il avait filmées près de 15 ans auparavant, seul au dernier étage de son hôtel, après s'être assuré que chacun avait fui car on avait donné l'alarme. Il n'y a pas une seule grande vague, mais à un moment la plage est submergée et l'eau va au-delà. Elle s'approche à toute vitesse et l'image se renverse et devient noire car l'homme s'est évanoui. J'aimerais revoir le film, le revoir au ralenti, faire une pause sur chaque image. La seule chose que j'ai pu saisir, c'est que l'événement va trop vite pour qu'on puisse appréhender en temps réel ce qui a lieu. On croit que c'est là-bas et c'est déjà ici. Cette centaine de mètres qui sépare le spectateur de la victime est franchie en quelques secondes. Lorsque l'eau est si proche, il est trop tard. Je ne sais pas comment l'homme de l'hôtel est descendu du dernier étage.

la femme qui fait visiter le lieu, en fait, il se trouve qu'elle a perdu des gens de sa famille. Et notamment, elle les a perdus, mais elle les a perdus au sens propre, puisque c'est des corps qui n'ont jamais été retrouvés. D'être là et de parler avec elle, on se sent tout à coup... c'est quelque chose de terrible, et je me rappellerai toujours la première fois où on avait discuté avec elle. On était dans cet effarement du mur. Donc du mur, le mur qui était en construction, puisque là, la digue qui a été construite sur la plaine alluviale, maintenant elle fait 11 mètres. Mais là, dans toutes les petites baies ou tous les petits villages, là, ils ont construit des systèmes de murs qui, de temps en temps, dépassent les 15 mètres, en fait, et qui coupent tous ces villages de la mer. Et donc, on avait l'impression d'assister à un désastre écologique, d'une certaine manière, et à l'idée de couper toute une partie d'une population qui est essentiellement quand même une population de pêcheurs, de la vision même de la mer. Donc il y avait quelque chose de complètement aberrant. Et je me rappelle que quand on lui en a parlé à cette dame, la manière dont elle avait répondu, c'était de dire que oui, mais la digue retenait les corps.

Aujourd'hui, on marche toute la journée en ligne droite, sur une digue. À gauche, des arbres bien alignés que Sophie appelle des pins sentinelles, parce qu'ils ont été plantés là, uniquement pour protéger du vent et faire barrière au tsunami. À droite, l'océan Pacifique. Au loin, la base aérienne de l'armée d'autodéfense japonaise, Blue Impulse. C'est le jour de sortie des pilotes de chasse. Ils décollent toutes les 10 minutes et s'entraînent en dessinant des cœurs dans le ciel.

0: って、
1: On avait passé la nuit dans une maison, dans un Minshuku, extrêmement abîmé, où moi, quand même, j'ai un peu craint pour nous tous, en disant, là, s'il y a un tremblement de terre, on sentait que le château de cartes était quand même pas loin de vaciller complètement. Il n'y avait vraiment plus de mur droit. Et on se retrouve finalement le soir dans un restaurant.

0: restaurant, il y a des jeunes dans le restaurant et c'est eux qui viennent nous voir pour nous demander, notamment une jeune femme qui vient nous voir pour nous demander ce qu'on fait là. Et toute la tablée de jeunes, là, ils travaillent tous sur la base d'autodéfense japonaise. Et je lui parle de ce cœur et elle me dit qu'effectivement, régulièrement, mais depuis la catastrophe, les militaires ont mis ce motif-là dans la panoplie de leur motif d'entraînement. Et pour moi, ça fait écho à d'autres situations où à plusieurs moments, on a vu soit des dispositifs, soit des gens qui prenaient l'initiative d'adresser des messages. D'adresser des messages à la fois à ceux qui sont partis et à ceux qui restent. Et à ceux qui restent pour dire, voilà, on est une communauté d'expérience, on a vécu ces choses-là ensemble. Pour dire, voilà, on n'oublie pas. Mais on est quand même 14 ans après.
1: Non.
2: でしたか。
3: La vague est venue jusqu'ici.
2: Ouais, c'est venu jusque-là.
3: Nous, en haut, on s'en est sorti, mais la poste a été emportée.
2: Ah, ça m'est.
3: Devant la poste, il y avait des maisons normales. Et ça, le tsunami est venu. Et moi, ma maison, c'est toujours la même, donc ça va. On a fui dans des endroits hauts et on a vu la ville se faire emporter.
2: C'est comme à Kamaishi, il n'y a pas eu de. Les villes n'ont pas été prises ici. Tout le monde a fui en hauteur. Et ils ont vu le tsunami depuis là-haut.
3: Tous les gens qui étaient devant la gare, l'eau est rentrée jusque-là dans leur maison.
2: Oui, c'est l'eau est montée là, mais c'est.
3: Ici, il n'y a pas beaucoup de gens. 100 personnes, quelque chose comme ça. J'ai honte. C'est un endroit qui n'est même pas sur les cartes. C'est la grosse campagne.
2: はいはいはいはいはい。

0: C'est pas mal. C'est appris aussi en coréen. Yum, kum, chulmul, jui. Donc attention, avec le point d'exclamation triangulaire qui est compris dans toutes les cultures et avec une belle silhouette d'ours en marche. Et ensuite, il y a marqué warning, point d'exclamation, bear habitat. Voilà. Nous entrons dans le territoire des ours.
1: Jour 4, mercredi 8 octobre 2025. D'oreilles à Kamaïsi, Minami. Jour 5, sur le Michinoku. À partir de Shimoharakawa jusqu'à Kamaïsi, ville.

Aujourd'hui, jour 12. Première alerte ours. Jour 15, dimanche 19 octobre 2025. Miyako centre-ville,

0: Les tremblements de terre génèrent deux types d'ondes sismiques, qu'on appelle les ondes P et les ondes S, pour première et seconde, où en fait, la réalité, c'est pressure wave, des ondes de pression, et shear wave, des ondes de cisaillement. Si on arrive à récupérer les ondes P très vite, et si on arrive à donner une alerte avec les ondes P, qui se propagent à 5 km par seconde, on a du temps avant que les ondes de surface arrivent et que les destructions commencent.
1: Au Japon, il y a énormément de capteurs sismiques. On en compte plus de 1000 dans tout le Japon.
2: それでその地震計でいち早く地震の揺れをキャッチすることによってどこでどれぐらいのサイズの地震が起きたかということを検知することができます。
1: Le principe de l'attrape rapide, c'est d'être en mesure, grâce à ces capteurs, de prévenir les gens de l'occurrence d'un séisme avant que l'onde n'atteigne les populations. Le problème, c'est comment on les communique, donc à la fois au centre qui les analyse et à la fois par là aux gens concernés. Donc il a été fabriqué un nouveau système de communication exprès pour l'alerte rapide. Qui est un système de broadcast donc d'émission.
2: Antenne から antenne の周りのエリア全部の携帯にロードキャスト。
1: Donc un peu comme la radio et la télévision. Qui permet en fait que, à partir d'une antenne, le signal soit déployé sur tous les portables qui sont à portée de cette antenne.
2: D'accord, donc, cette communication, si nous ne faisons pas, cette area にある antenne の周りの携帯は全部受信することができる。
1: Et donc c'est ce système-là qui est employé pour l'alerte rapide.

574 morts et 253 disparus. Faire revivre.

le 21 mars 2015, la réouverture de la ligne JR dans la reconstruction de Onagawa et Ishinomaki.

0: この辺はね、国道に出ないとお家はないです。
1: あ、オ
0: ッケー。いっぱいで、楽しそうですね。
2: Vous êtes nombreux, ça a l'air marrant.
1: On fait le Michinoku.
2: C'est encore mieux au printemps. Au printemps, il y a beaucoup de pousses de montagne. En deux ou trois jours, j'ai cueilli plus de 11 matsutake.
0: Oh.
2: Un peut valoir 1500
0: yens.
2: Donc, quand on nous trouve un, on dit « waouh ». Mais il y a des ours ? Oui, oui, il y a des ours. Quand vous marchez, ne regardez pas que près de vous. Et attention aux vipères aussi. Il y a des serpents venimeux. Allez, on rentre.

La plupart des ours noirs sont plutôt effrayés par les humains. Les rencontres sont quand même plutôt rares. Et quand ça arrive, c'est souvent des gens qui vont en montagne. Par exemple, ce qui arrive quasiment tous les ans, c'est des gens qui sont allés chercher des pousses de bambou. Pour la bonne raison que les ours considèrent que ces pousses de bambou sont leur garde-manger. Et quand des hommes viennent leur prendre, ils sont fâchés et ils attaquent. Donc voilà, les ours ont leur raison. Cette année, donc, comme le rabat a envie dans l'actualité, il y a beaucoup d'intrusions d'ours dans les villages et dans les champs, parce que l'été a été très chaud et qu'on a une très mauvaise fructification des arbres d'automne. Donc très peu de glands et très peu de châtaignes cette année. Et donc les ours ont faim. Et c'est ce qui les amène à descendre dans les villages pour viser ordures et tout ce qui peut être mangé chez les humains. On pourrait simplifier en disant qu'il y a un peu une guerre de territoire, quoi. Donc les territoires humains ont empiété sur les territoires animaux. Mais il y a aussi l'inverse, en fait. On ne peut pas changer la donne, on ne peut pas changer la tendance si on ne procède pas à des changements profonds. Donc dans le cas du problème de l'ours, ça voudrait dire reforester et faire en sorte que les territoires animaux et les territoires humains soient plus délimités et que chacun sache où est sa place et où n'est pas sa place. Parce qu'un ours qui rentre dans un supermarché, il sait très bien qu'il n'est pas à sa place. Il en est tout à fait conscient. Et donc c'est des ours qui sont désespérés et qui donc n'ont pas d'autre moyen que de devenir des criminels.

0: Non, je comprends pas trop, mais vous avez compris l'idée. Hein. Voilà, il dit qu'il faut rester à deux tout le temps. Si vous allez vous promener ou voilà, prendre une radio pour faire du bruit, on pourrait être rendu responsable d'une escalade. Prevent further escalation. The mother bear becomes aggressive.
1: Suddenly, place yourself behind the truck.
0: Do not leave trash food behind.
1: C'est la chaîne.
0: Ça, je voulais dire. Ah, tu vois, c'est 2-3 mètres le spray. C'est très proche. Hein. Faut avoir quand même le bon.
1: T'as qu'à l'attendre en plein dedans.

0: De prendre... Enfin, c'est bizarre de dire mettez-vous derrière un obstacle.
1: If a bear charges, they fall down your stomach.
0: Ah, alors c'est pas la même position.
1: Il peut se mettre comme ça.
0: Comme ça ou... Tu laisses le moins de... Tu vas
1: tout faire pour elle. Avec c'est pas mal.
0: Avec le sac, c'est pour ça qu'il faut garder le sac. Il faut pas se dire qu'on va... Tu vois, le mauvais réflexe, c'est je me débarrasse de mon sac pour courir. Parce qu'il va courir plus vite que toi et le sac, là, te protège.

A nous raconte que peu de jours avant, ils ont été témoins d'un combat de cerfs sur une aire d'autoroute. Les cerfs font comme les ours, ils descendent de la forêt. Elle avait toujours rêvé de voir un combat de cerfs. Mais là, entre deux bretelles bétonnées, de voir le cerf entouré de ses biches, défié par un autre cerf et perdre son territoire, c'était terriblement triste. Et elle aurait préféré ne pas le voir. Qu'est-ce qui causait la présence accrue des animaux dans les zones urbaines du pays? Le changement climatique? L'interdiction de chasse? La destruction de leur habitat naturel? La digue est partout, même quand elle n'est plus là. Quand je ferme les yeux et me repasse des images des derniers jours, je la vois, le long de la mer, associée aux équipements de béton qui doivent freiner l'avancée de l'eau, ces amoncellements de tripodes qui affleurent parfois à concurrence des roches. Elle est partout, mais elle n'a jamais exactement la même allure. Ainsi, aujourd'hui, le long du chemin, la digue épousait les variations rocheuses de la côte, les prolongées. Et un mur avait été bâti, plus haut qu'aucun autre vu jusque-là.

0: Regarde. Donc on est sur la plage de Jodogahama, qui compte parmi les plus belles plages du Japon. Et sur la gauche de la plage, il y a un monument qui ne fait pas vraiment de nuit. Il y a des cailloux qui ont été posés. Et alors, étonnamment quand même, tous sont en forme de cœur ou quasi. Ce qui pose la question. Pourquoi la plage est-elle recouverte de cailloux en forme de cœur? Je vais poser mon caillou. On voit la marque aussi de jusqu'où est montée l'eau, tu vois, avant la dernière fenêtre là-haut, sur une dizaine de mètres. Et ils parlent de la reconstruction de cette bâtisse-là. Ils utilisent le terme Fukyu et non pas Fukuo.
1: Fukuo, c'est reconstruire en mieux après une catastrophe. Tout a été dévasté et on construit la catastrophe comme une opportunité pour construire mieux. Donc c'est profiter de la catastrophe. Et ce profit, il va être beaucoup réalisé par l'industrie du BTP. Ça, c'est pour la perspective critique. Et le Fukyu, c'est reconstruire comme c'était avant. C'est un mot qui, dans les deux caractères, a cette tension-là entre commémorer et se projeter dans l'avenir, dans le futur. Ce terme-là de Fukyu, cette expression, elle est plutôt utilisée comme un instrument un peu politique aussi, souvent. C'est-à-dire, c'est le terme, par exemple, qui est utilisé au moment des procès contre TEPCO, où ce qui est requis par les plaignants,

qui dit en fait quand quand il y a un tsunami, il faut fuir et il faut pas reconstruire construire les maisons dans les hauteurs. Je savais que les tremblements de terre du Chili avaient déclenché un tsunami sur la côte du San Miguel, mais je savais pas que là, visiblement, c'est quand même, ça a frappé fort ici, quoi. Mmh. On va voir.

Dans la terminologie des trails longs, ça s'appelle les trail angels, les anges du chemin. Les anges du chemin, c'est ces gens-là qui t'offrent un café, cette dame aussi qui nous court après pour nous offrir un paquet de gâteaux. Voilà, ça c'est des trail angels. C'est le moment où t'as un peu de la fatigue, paf, il y a quelqu'un qui a une petite attention pour toi, quoi. Depuis que je suis enfant, on a marché, on a fait des randonnées, on a fait des randonnées de quelques jours, une semaine. J'ai jamais marché autant. Et pour moi, il y a un truc qui s'apprend vraiment dans cette longueur-là, c'est-à-dire dans le fait de pouvoir vraiment s'installer dans un rythme quotidien où on se dit qu'en fait, ta vie pourrait être celle-là, ça pourrait suffire.

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s'est rendu compte que si on posait un sismomètre sur la planète et qu'on enregistrait le bruit, en fait, on va avoir des pics qui vont sortir. Dans le bruit terrestre, il y a des fréquences qui sont caractéristiques. Et ces fréquences caractéristiques, c'est la fréquence du noyau terrestre. Le noyau terrestre, il vibre en permanence. Comme si on envoyait dans la mare en permanence des cailloux. Dans la mare,

généralement, le bruit, c'est le vent. Et bien sur Terre, c'est les vagues. Même quand il n'y a pas de séisme, le bruit des vagues et le bruit de la houle suffit à exciter le noyau terrestre. Les vagues qui tapent sur les continents, la houle qui se déplace sur les océans, etc., elle suffit à exciter un objet qui fait 1000 km de diamètre à 6000 km sous nos pieds. C'est quelque chose qui nous dépasse complètement, et donc cette idée que la Terre, en fait, est en vibration permanente, elle émet un son continu, et que, d'une certaine manière, l'archer, c'est la houle.

J'aime bien l'idée de me dire que la Terre est un macro-organisme. Voilà, oui. Oui, je pense que la Terre est en vie. Et je pense qu'il y a des endroits où elle inspire. Et les endroits où elle inspire, c'est ses zones de subduction. Et de temps en temps, elle a le hoquet en inspirant, et ça, c'est les séismes. Et les endroits où elle respire, et en fait, ça, c'est les volcans. Et sur Terre, il faudrait environ 10 à 15 millions d'années pour enfouir l'intégralité de l'océan sous Terre. Et c'est uniquement parce que la Terre est suffisamment chaude qu'elle en fait ressortir l'eau à travers les volcans que l'océan n'est pas enfoui. Et donc, si ça, c'est pas de la respiration, je sais pas ce que c'est de la respiration, quand même.

Marcher au bord de la faille. Un documentaire de Bastien Lambert et Gilles Mardy-Rossian. Avec les voix de Sophie Houdard, Alexandre Chubnel, Sylvie Brosseau, Gaspard Kuentz, Elodie Descou, Marc Boissonnade, Lucie Taïeb, Matsumi Yamada, Valérie Gélézo, Mélanie Pavi. Merci à Itomi Takeda, Kurama Okubo, Florence Voisin, Stéphane Sautour, Olivier Burlot, Mehdi Aoudig, Tetsuo Kogawa, Fabrice Galis, Sophie Lapalu, Anne-Sophie Giraud, Céline Samperes-Bedos, Basile Bor, Anna et Sylvie Buy. La marche dans le Tohoku a été initiée par le collectif Call It Anything et le projet REX, soutenu par l'Agence Nationale de la Recherche. Traduction, Sophie Houdard, Gaspard Kuentz. Sirène, Émilien Leroy, Jérôme Bouve. Musique, Bastien Lambert, Gilles Mardy-Rossian. Prise de son en France, Loïc Duros. Mixage, Manu Couturier. Production, Inès Duperron, Aurélie Charon.

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0: Quand j'ai fait Miss Education, c'est vous qui m'avez inspiré. J'ai été inspiré par notre beauté, par notre potentiel. Je savais que cela serait possible. Je l'ai rêvé, je l'ai vu. Et je devais le concrétiser dans mes chansons. Merci beaucoup. Je suis si heureuse que vous aimiez ma musique.
1: C'est un album de référence. Il est unique dans sa diversité, dans son originalité, dans ses featurings, parce qu'il y a D'Angelo, il y a Santana, il y a James Poiser à la composition.
2: Il y a Louis
1: Blake. C'est pas rien. Et donc, effectivement, oui, je pense que c'est un album qui a ouvert beaucoup de portes et qui, encore aujourd'hui, sert de référence, que ce soit dans la new soul, dans le hip-hop ou dans d'autres domaines. I fly.

0: Bonjour et bienvenue dans une émission toujours libre de tous les récits, de tous les portraits. Toujours ravie de se poser sur les meilleurs prods de sa propre enfance. Une heure de radio sur la musique et en musique, c'est la série musicale. Bienvenue. Et en cette sixième saison, une émission enfin consacrée à une figure qui, quand on est une femme de 40 ans, est une forme d'obsession, il faut le dire. Elle s'appelle Lauryn Hill. Et en 98, à seulement 23 ans, elle a sorti un album que vous ne pouvez pas ne pas connaître, The Miss Education of Lauryn Hill. Un disque qui va changer la vie de beaucoup de gens et qui, près de 30 ans plus tard, continue d'être écouté, redécouvert religieusement par des auditeurs qui, pour certains, n'étaient même pas nés au moment de sa sortie. Un seul album solo et puis plus rien, ou presque. En fait, pas tout à fait. C'est peut-être l'une des histoires les plus folles de la musique populaire, une histoire qui a été racontée à l'envi. Un disque unique devenu une œuvre monumentale, 5 Grammy Awards, dont celui de l'album de l'année, et une influence qui ne cesse de grandir. Une artiste qui, en 2026, continue de monter sur scène pour reprendre les chansons qu'elle avait écrites à l'époque, mais pour les réinventer, les déconstruire inlassablement, les chansons de ce disque, mais aussi celles des Fugees, le groupe qui l'avait révélé. Et puis celle qu'elle a aussi écrite depuis, car oui, elle en a écrite. Ces derniers mois, Lauryn Hill a d'ailleurs été un peu partout. Un retour très étrange, puisque un retour sans annonce, sans projet, mais un retour qui est célébré par toute une génération d'artistes, notamment aux BET Awards, où SZA, Doechii, Nas, Doja Cat, Queen Latifah, Lizzo, toutes les grandes figures de la scène R&B américaine ou anglaise sont venues lui rendre hommage. Elle est revenue sur scène aux côtés de son fils YG Marley, qui est devenu depuis à son tour une figure immense de la nouvelle génération, retrouvant surtout son acolyte, son meilleur ennemi, Wyclef Jean. Et puis, en début de rentrée, le 2 septembre, elle était à Paris, à l'Accor Arena, devant des milliers de personnes qui avaient fait l'effort de venir. Alors que Lauryn Hill s'apprête à poursuivre sa tournée américaine, une question se pose. Qu'est-ce qu'on regarde et qu'est-ce qu'on entend quand on regarde et on entend Lauryn Hill aujourd'hui? Est-ce que c'est le génie absolu? Est-ce que c'est cette diva impossible, toujours en retard? Cette femme réputée ingérable, bipolaire, qui n'a cessé de se brouiller avec tous les gens avec qui elle a travaillé, avec l'industrie, avec les journalistes et parfois avec son propre public? Est-ce que c'est l'amoureuse éperdue, la mère de 6 enfants, une artiste qui, après un disque aussi immense, n'a finalement plus rien à dire? Ou est-ce que c'est quelqu'un qui, précisément parce qu'elle refuse les règles de l'industrie, est en train de construire une œuvre très étrange, sans aucun comparatif? Éclaté, insaisissable, qui ne ressemble à aucune autre, car le concert le 2 septembre était chaotique, elle était évidemment en retard, concert bordélique, sont pas maîtrisés, et pourtant quelque chose s'y passait qu'on n'avait plus vu. Une énergie brute, une liberté, une façon de reprendre des chansons jusqu'à les rendre méconnaissables, une manière de chercher ce qu'elles peuvent encore dire, une spontanéité qu'on ne voit clairement plus jamais dans ces grandes salles conçues pour des spectacles parfaitement millimétrés, sonorisés et instagrammables. Lauryn Hill, toujours un peu trop grande pour le cadre, trop de puissance, beaucoup de fragilité, beaucoup de contradictions. Alors on a mille fois pensé à faire ce portrait, on a mille fois renoncé, mais on a décidé de le faire pour le plaisir. Un portrait forcément subjectif et puis complètement lacunaire, car ce qu'il nous manque en réalité, c'est tout ce que Lauryn Hill fait, construit en live, et justement pas en studio. Une série musicale lacunaire mais amoureuse sur France Culture.
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That Thing, les deux titres possibles de cette chanson. That Thing, cette chose. Lauren Hill qui s'adresse à la fois aux filles et aux garçons, leur parle de désir, d'argent, de sexe, de respect de soi, de cette vie adulte dans laquelle on peut si vite se perdre, elle qui a 23 ans et qui baptise cette chanson Doo Wop, en hommage à ce style vocal développé par les Noirs américains dans les années 40. Elle qui dit que son album, qui comporte énormément d'interludes, de parlottes, doit ressembler à ce qui se produisait dans les radios noires américaines dans les années 40. C'est une chanson, c'est son premier grand tube. Et c'est une chanson issue d'un album qu'elle conçoit pour réconcilier presque toutes les musiques noires possibles, imaginables à seulement 23 ans. Elle ne l'a pas conçue entièrement seule, c'est un vaste débat. Mais cette chanson assoit une forme

0: de puissance pour comprendre comment cette jeune femme est arrivée à 23 ans avec cette voix aussi assurée, un disque aussi monumental. Faut remonter un peu plus loin, Lauren Hill. Elle grandit dans le New Jersey, dans une famille où la musique a une place très importante. Sa mère est enseignante, son père est consultant en informatique, mais il est musicien amateur. Et très vite, les deux réalisent qu'elle a un potentiel complètement dingue. Et donc, très vite, vont précocement la mettre sur le devant de la scène. Elle chante, elle rappe, elle joue. À l'adolescence, elle va d'ailleurs se produire dans un film, Sister Act 2, où elle va réussir à voler la vedette à Whoopi Goldberg, ce qui est quand même, évidemment, une espèce de prouesse. Ce qui change sa vie, alors qu'elle est déjà repérée, en fait, par l'industrie musicale, c'est la façon dont elle décide, plutôt que d'avoir une carrière solo de chanteuse R&B, de s'allier à deux garçons qu'elle connaît depuis lycée, Wycliffe Jean, un garçon originaire d'Haïti qui arrive avec toute une culture des Caraïbes, et Prakrazel Pras Michel. Ils vont former ensemble ce groupe qui s'appelle les Fugees. À ce moment-là, le hip-hop n'est pas du tout, on a fait beaucoup de séries là-dessus, cette immense industrie qui va faire d'eux des stars mondiales. Les Fugees tâtonnent, ils expérimentent. Ils vont sortir un premier album qui n'est pas tant que ça a remarqué, puisque Laurine, notamment, qu'on attendait sur le chant après cette scène d'anthologie dans Sister Act, va surtout rapper, chanter, écrire. Un album qui pose une forme de street credibility, mais qui les ancre vraiment dans ce petit précaré qu'est le hip-hop à l'époque. Cet album Blunted Reality sort en 94. Vous allez comprendre assez vite le chemin parcouru en 2 ans avec l'album qui suivra, The Score, devenu absolument mythique. Il y a déjà une chanson qui permet d'entendre ce que Laurine est et que, à l'époque, le grand public ne sait pas, c'est-à-dire une immense rappeuse dans Vocab.
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vous entendez ici cette manière de reprendre en voix de tête pour l'intégrer mais sans moquer Roxanne de Sting, cette voix mi-chantée, mi-rappée de Lauryn Hill. Donc en germe, il y a beaucoup de choses effusives qui sont présentes dans ce premier album, mais le suivant, The Score, va complètement établir une forme, on va dire, de maturation, parce que le premier album est relativement en échec. Premier disque cherchait encore un peu son identité. Pour The Score, le label va donner une vraie liberté artistique et pas mal de sous à ce groupe. On mise sur eux. Et ce qui est intéressant, c'est qu'il va être produit principalement par les trois Fugees eux-mêmes, avec le concours seulement de quelques autres

Producteur, vous connaissez le rôle des producteurs et dans cette histoire d'ailleurs ils vont avoir un rôle assez déterminant et on est vraiment sur une conception, on va dire, plutôt emportée par Wyclef qui en plus avec sa culture caribéenne a une culture énorme du sample et cet album va avoir vraiment pour capacité et pour but aussi de faire entrer le hip-hop dans l'imaginaire collectif de plusieurs générations. On va écouter Fujila qui est leur hymne. À la base, il y a un beat de l'un des producteurs écrit pour l'occasion, Shalam Rami, qu'il avait écrit pour un autre rappeur qui n'avait pas saisi la balle au bon. Et c'est ensuite Wyclef qui rappe et Laurine qui va chercher un refrain. Elle trouve le fameux « Oulalala » qui vient d'une chanson de Tini Marie de 88. Vous allez comprendre la manière dont cette chanson montre bien les bases de ce qu'est les Fugees. Une musique qui entend faire le lien entre hip-hop, soul, reggae, entre les générations et aussi déjà en réalité la manière dont Laurine il travaille, c'est-à-dire prendre des morceaux existants, les refaçonner, les réactualiser.

Vous entendez ici vraiment ce pouvoir de tissage qui est à l'œuvre avec ces trois foodies et leurs producteurs. Vous entendez la présence, bien que plus difficile à entendre, de Michel Pras. D'ailleurs, ça va être un grand débat. Était-il un foodie si actif que ça? Oui, tous les petits gimmicks, le travail sur le son, sur la mise en scène sonore, elle vient quand même beaucoup de lui, même s'il est surtout présent sur la partie business en réalité. Vous entendez aussi que Laurine va être utilisée ici un peu un contre-pied de la manière dont tu l'utilisais dans le premier album où elle rappait beaucoup. Là, elle est ici beaucoup avec sa signature vocale et quelque chose de très soul dans la voix. Ce qui va aussi lui permettre d'établir sa place très très forte dans ce trio, c'est l'immense succès de la chanson Killing Me Softly, qui est vraiment, on peut dire, un emblème de ce projet des Fugees, qui sample énormément, mais qui ne considère pas, comme beaucoup le font à l'époque dans le hip-hop, le sample comme un matériau à découper, mais comme véritablement des chansons, des mélodies, des rythmes qui veulent faire réexister dans le présent. C'est ce qui se passe avec Killing Me Softly, une chanson dont vous a parlé dans notre série sur la déesse Roberta Flack, qui avait déjà elle-même repris cette chanson en 72. Roberta Flack, que Laurine aime beaucoup, elle lui a rendu hommage d'ailleurs lors de sa mort très récemment. Roberta Flack, qui elle aussi est cette espèce de diva géniale qui, après 10 ans d'une production ébouriffante, va se taire beaucoup jusqu'à la fin de sa vie. Là, l'idée, c'est de reprendre cette immense ballade, mais de l'ancrer, de la concevoir comme si c'était un morceau de hip-hop conçu aujourd'hui. Laurine devient à ce moment-là complètement centrale, avec cette voix féminine qui peut passer du rap au chant, au reggae, à la soul, du parler aux mélodies. 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

Telling Me Softly et la lamentation de Lauryn Hill qui prouve qu'elle peut faire exactement ce qu'avait fait Roberta Flack. Encore une fois, on vous engage à redécouvrir notre série sur cette immense chanteuse qui avait pour particularité de reprendre des chansons en les faisant totalement siennes. C'est l'un des plus gros succès de cet album. C'est cette chanson qui ouvre à The Fugees les portes d'un public beaucoup plus large. On peut pas me dire que The Score va jouer un rôle déterminant dans la manière dont le hip-hop entre dans justement une écoute majoritaire aux États-Unis. C'est un véritable tournant. Il n'y a évidemment pas que. Il y a tout le mouvement dit de néo Soul dont on vous a déjà parlé dans notre émission consacrée à D'Angelo, mais cet album a cette capacité justement à entrer dans les oreilles de tout le monde et notamment de toutes les générations. Pourquoi ? Parce que, on l'a dit, il a cette capacité à reprendre des morceaux qui font que des auditeurs de Roberta Flack, qui à l'époque ont plutôt une quarantaine voire une cinquantaine d'années, sont sensibles à cette musique. Ce qu'il y a d'intéressant, c'est évidemment la versatilité incroyable de Lauryn sur cet album. Meilleure incarnation de tout cela, Ready or Not, qui est véritablement une espèce de collage, puisqu'il y a à la base une production qui reprend une chanson qui vient d'avoir un énorme succès, c'est Boadicea de la chanteuse irlandaise Enya. Donc on est vraiment sur un autre, on est sur une catégorie musicale qui n'est a priori pas du tout la leur, cette voix fantomatique qui va donner au morceau une atmosphère très inquiétante, et puis la reprise de ce terme, Ready or Not, Here I Come, qui était une chanson des Delphonics, un immense groupe noir américain des années 60, qui vient casser et tout réorganiser. Il n'y a

Donc pas de distinction entre les catégories musicales, les nobles, les moins nobles, les noirs, les blanches, celles qui viennent du cœur finalement de la musique américaine fondamentale afro-américaine et celles qui vient d'ailleurs de ce qui se construit en ce moment. Ready or Not, collage de plusieurs époques qui ancre les Fugees et Lauryn Hill dans cette place si particulière. 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

Alors l'immense succès de The Score, pour toutes les raisons que je viens de vous expliquer, qui arrive justement à percer et à faire tomber toute une série de frontières de catégories musicales, vous savez qu'elles étaient absolument pas poreuses dans les années 90, va porter les Fugees, alors qu'en réalité, en sous-main, il y a des tensions terribles. D'une part, parce que les labels, voulant surfer sur cet énorme, énorme succès, vont proposer à chacun de ces acteurs de faire un album solo, ce qui évidemment les emmène dans des directions assez différentes. On considère d'ailleurs, comme souvent, l'industrie étant très sexiste, que c'est Wyclef Jean qui est à l'origine du succès et de la production de cet album. C'est à lui qu'on offre les conditions les plus intéressantes. À l'origine, on propose de devenir une de ces chanteuses du R&B, comme il en existe beaucoup, et des très intéressantes à l'époque, notamment une certaine Brandy, ce qui est absolument pas ce qui l'attire. Ce qu'il y a évidemment de probablement difficile à comprendre à l'époque, c'est qu'en réalité, Wyclef Jean et Lauryn Hill, qui ont une bonne dizaine d'années d'écart, vivent en secret une grande histoire d'amour. Or, Wyclef est marié et on est vraiment sur une espèce de tension qui va aboutir à une forme, on va dire, de scission entre eux, sans qu'on le comprenne vraiment. Lauryn Hill ne se retrouve pas dans les projets de son label. En attendant, elle collabore avec notamment d'autres rappeurs de très haut vol, par exemple ce fameux If I Rule the World avec le rappeur Nas, qu'elle avait déjà intégré d'ailleurs dans Ready or Not, si vous l'avez repéré, qui lui permet d'être cette figure qui collabore avec les plus grands, mais toujours en tant que simple vocaliste finalement.

Position très paradoxale que celle de Lauryn Hill. Après ce succès de The Score, elle est devenue une immense star, mais en même temps, elle le dit, elle n'arrive pas à avoir le contrôle sur sa musique. Elle commence à travailler sur son fameux album à New York, dans le New Jersey, fin 97, mais elle se sent très entourée, très sollicitée, et elle sent qu'on lui montre une direction très claire, qui est celle que les labels

elle prévoit pour les chanteuses féminines. Et c'est en réalité, en essayant de s'émanciper un peu de toutes les directions dans lesquelles on la pousse à aller, qu'elle finit par décider d'enregistrer à Kingston en Jamaïque, au Tuff Gang Studio, studio fondé par Bob Marley. Grande partie de l'album va y être enregistrée jusqu'à ce qu'elle l'achève en 98. Elle cherche des bonnes vibes. Il faut savoir qu'à l'époque, Lauryn Hill est enceinte. On ne le sait pas encore, mais elle est enceinte du fils de Bob Marley. La Jamaïque, en tant que décor, est surtout un endroit qui va venir un peu apporter de la substance. Le reggae va devenir une des langues fondamentales de cet album. Il y a une grande influence de Marley, mais aussi de la religion Rastafari. Et en plus de cette question finalement de l'environnement, il y a aussi le choix de Lauryn d'embarquer avec elle des producteurs qui ne sont absolument pas connus. C'est un tout petit collectif qu'elle a rencontré à New York. Newark, composé de deux jumeaux et de deux autres producteurs, qui vont travailler avec elle sur une immense partie des morceaux. Et vous allez le comprendre, c'est un des malentendus. C'est aussi une des poisses qui va la poursuivre. Si ce disque est vraiment l'œuvre de Lauryn Hill, parce qu'elle vient apporter des sujets qu'aucune chanteuse de l'époque, a fortiori chanteuse de 23 ans, n'arrive à porter, elle n'est pas seule à l'écriture et aux arrangements. C'est pourtant comme ça que le label va vendre l'album. Mais on va écouter la manière dont justement cet album se construit comme un album de résilience. Oui, le mot aujourd'hui est à la mode, mais il ne l'était pas. Avec notamment une chanson très énervée, Lost Ones, Tu en as perdu. Une qui s'adresse très directement à Wacky John. 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

peux gagner certaines batailles, mais tu en perdras forcément d'autres. Alors là, Lauryn Hill, dans cette chanson, va s'émanciper des thèmes de gangsta, revenir sur des thèmes sentimentaux, mais elle y lit les questions de l'argent, de l'émancipation, de la séparation, de son image publique.

0: Certains comprennent à l'époque qu'il s'agit ici d'une réponse, en tout cas d'une adresse à Wycliffe. L'album entier est une forme de manifeste d'émancipation de cette jeune chanteuse qui apporte sur la table des questions liées à Dieu. Absolument rien d'étonnant à ce que la rappeuse Doty, à qui on a consacré une émission, évidemment, voit dans son album Alligator Never Bites une espèce de réponse à Lauryn Hill. Un disque qui ne cache rien des fêlures. Lauryn, on le saura plus tard, vient d'être diagnostiquée bipolaire. Elle va aussi donner naissance à un enfant. Dans son titre Superstar déjà, elle affirmait, déplorait, à 23 ans seulement, que la musique perdait de sa spontanéité de manière générale. Écoutez-la ici raconter comment toute sa vie, elle est obsédée par le refus du compromis et de la médiocrité.
1: There's a time for rest, but I don't believe in getting comfortable just because everyone says you've arrived.
0: Oui. Il y a toujours un moment où il faut qu'on se repose. Je ne crois pas au compromis. Quand on nous demande de produire, sans s'en rendre compte, on ouvre la porte à la médiocrité, au compromis. On doit toujours être inspiré pour créer. Il faut toujours viser vers plus haut, plus haut. On ne doit jamais s'installer dans une forme de confort. Il faut toujours avoir cette soif de connaître plus et de rester fidèle à ce que l'on est. C'est uniquement de cette manière qu'on peut améliorer le monde en travaillant sur nous-mêmes en premier lieu.

une chanson magnifique, un peu le contre-pied de Lost Ones, The X Factor. Factor X, ce petit truc en plus qui fait qu'on tombe amoureux. Question fondamentale que pose Aurélie et qu'elle pose en fait dans toute sa discographie. C'est l'une des chansons encore aujourd'hui qu'elle reprend le plus sur scène. C'est cette interrogation constante sur qui on est quand on est amoureux, dans quel état l'amour nous met, comment ne pas être dominé par ce qu'on ressent, comment maintenir une relation d'égalité et en même temps comment se noyer dans cette force qui est la seule, elle le dira toute sa vie, qui compte dans la vie. Une chanson qui est adressée au père de son enfant, Juan Marley, mais qui déjà pose des questions. Qu'est-ce que je dois faire pour obtenir un peu de réciprocité de ta part? Est-ce qu'il s'agit de Wyclef Jean? Est-ce qu'il s'agit de l'homme dont elle est aujourd'hui amoureuse? Beaucoup de chansons dans cet album, des chansons sublimes avec des harpes R&B, Why It Hurts So Bad, quand ça fait si mal, pourquoi est-ce que c'est si bon à sentir? Une chanson sublime aussi, Tell Him, dis-lui que je l'aime. Cette interrogation sur l'état dans lequel l'amour met les jeunes femmes vraiment est un propos qui est très novateur à l'époque. On sort des classiques lamentations, parfois magnifiques, du R&B. Il y a évidemment toujours des clins d'œil, des références aux grandes ballades des femmes afro-américaines, Can't Take My Eyes Off You, des références aux grandes divas noires de la disco. Lauryn Hill qui impose puissamment des thématiques qu'on entend peu, et notamment To Zion, une élégie de cet enfant qu'elle porte et qui naît, Zion, son premier fils, chanson dans laquelle elle décrit très concrètement comment l'industrie refusait cette jeune femme enceinte et comment tout le monde lui a dit d'avorter. Alors cet acte de liberté posé sur un disque va être un énorme succès. C'est une chanson à laquelle aujourd'hui bien des chansons font écho. On peut penser à Des mythos de Théodora qui elle raconte un avortement, toujours justement revendiquant une forme d'acte de liberté. Beaucoup de conversations toujours avec ce To Zion.

La joie de mon monde, c'est Zion. Tout le monde dans l'industrie m'a dit, Lorraine, ne sois pas stupide, utilise ta tête. J'ai décidé de choisir mon cœur. Le label, en voyant le potentiel énorme de cet album construit loin d'eux avec des petits producteurs complètement inconnus, alors qu'ils avaient décidé de marketer le prochain album comme un album de R&B assez classique, vont décider de faire un choix assez audacieux et vont vendre aux médias ce qu'on appelle « the Prince thing », c'est-à-dire cataloguer cet album comme un album à la façon de Prince, qui était à l'époque la seule personne qui écrivait, composait, produisait et interprétait ses disques. Ils ont cette idée de se dire « cette fille a un statut complètement fou, on va la vendre comme la maîtresse absolue de tout ce qu'elle a fait ». Cela va conduire à cet immense succès, ces Grammys, qu'elle reçoit à 23 ans des mains de son idole Whitney Houston. Ça va être une malédiction pour Lorraine, puisqu'elle va se retrouver dans un isolement créatif complètement fou, puisqu'elle a tout fait toute seule. Il faudrait qu'elle refasse tout toute seule, elle aussi, si elle voulait reconstruire un album. Plus tard, les producteurs sortiront du bois, l'accuseront d'avoir tenté de masquer leur travail, alors qu'en réalité, c'est plutôt l'œuvre du label. Il se trouve qu'après cet immense succès, tout le monde va la pousser à produire.

produire. Et Lauren Hill se retrouve complètement bloquée. Elle a eu un enfant, elle s'est plongée dans la religion, elle ne s'y retrouve pas du tout. Je vais être honnête avec vous. En tant que musicienne aujourd'hui, je ne suis pas au studio. Tout le monde pense que je suis folle. Tout le monde me dit, mais qu'est-ce que tu fais? Il faut que tu sortes un album maintenant, c'est le bon moment. T'as une fenêtre seulement pour exister. Et j'ai écouté en partie. Je suis allée au studio. J'ai travaillé beaucoup. Et j'ai créé de la musique qui pourrait tout à fait plaire aux gens. Mais c'était pas mon meilleur. C'était pas ce que j'avais de meilleur à proposer. Pourquoi? Parce qu'il n'y avait pas de substance. Il n'y avait pas de substance parce qu'il n'y avait aucune expérience. Je ne fais qu'aller en ce moment du studio à la scène, aux télés. Et l'unique raison pour laquelle The Miss Education a été cet album, c'est parce qu'il reposait, il traduisait une million d'expériences que je venais de vivre. Et j'ai réalisé que moi, je ne peux pas créer si je ne vis pas quelque chose. I gotta find peace of mind. I know they're not recording. I gotta find peace of mind. See, this is what that voice in your head says when you try to get peace of mind.

I gotta find a peace of mind. Je dois trouver la paix. Lorraine Hill, en roue libre pendant 8 minutes sur MTV Unplugged, car elle a travaillé toute seule avec sa guitare. Elle a sorti une espèce de long chant, un chant sur la rédemption, un chant où elle supplie un interlocuteur qui est peut-être un amoureux, peut-être Dieu, peut-être le gourou, peut-être simplement une personne qui la regarderait, de la libérer. C'est un long chant où elle finit en pleurs, comme vous allez l'entendre, et que le studio, en le découvrant, n'a pas du tout aimé. Impossible de faire quoi que ce soit, des sublimes chansons qu'elle présentera donc à la télévision, en acoustique avec sa petite guitare, en parlant au public. Impossible de le sortir. Le studio décidera donc de faire quelque chose de ce live. Et l'album, effectivement, ne plaît pas énormément. Il se vendra pas si bien. On ne reconnaît pas la Lorraine Hill pleine de puissance, si bien produite, qu'on avait tant aimé dans Miss Education of Lorraine Hill. Rétrospectivement, c'est sans doute l'un de ses plus beaux albums. Et c'est aussi celui qui probablement l'a empêché, parce qu'il n'a pas eu de succès autant qu'elle l'avait espéré, finalement de continuer sur une voie qui aurait été à elle. C'est un album où on entend ce qu'on peut retrouver aujourd'hui sur scène, dans ce concert de Bercy. Une Lorraine Hill seule avec elle-même, a cappella, en toute liberté. Libre, libère ton esprit, c'est tellement, tellement possible. Ne cesse-t-elle de le répéter dans cette chanson, comme si c'était elle, d'abord et avant tout, qu'il fallait convaincre.

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1: Lorraine Hill en larmes sur cet album qui est en fait un grand album et qui ne sera suivi quasiment d'aucun. Alors c'est faux de dire que Lorraine Hill n'a rien enregistré. On vous invite à découvrir notamment son sublime album de reprise de Nina Simone qu'on ne pourra pas vous passer car la plupart des chansons font 7 minutes et sont d'une beauté tellement abyssale qu'elles doivent être écoutées aussi en comparatif avec la première. C'est vraiment à Nina Simone qu'elle fait penser aujourd'hui, Lorraine Hill, quand elle arrive en retard, épuisée, qu'elle maltraite un peu ses musiciens sur scène et que progressivement elle prend confiance en elle, qu'elle épure le son et qu'elle termine ses concerts en béatitude absolue. En 2013, elle ressort, contrainte et forcée par son label, première production studio en 2013, Neurotic Society. Société névrosée, vous allez entendre une chanson qui perturbe beaucoup les gens. C'est une chanson comme une espèce de flot.

terrible, elle ne cesse de pointer tout ce qui ne va pas dans cette société devenue malade, narcissique, consommation, manipulation commerciale, hypocrisie des médias, de l'industrie du disque, une forme de dire qu'elle ne sortira plus rien dans l'industrie, à part pour concrètement la décrier.

On vous épargne les 4 minutes de ce flot ininterrompu de haine que Lorraine jette sur l'industrie. Lorraine qui ensuite va cesser de jouer les réconciliations plus ou moins ratées avec les Fugees. Miracle, en 2024, ça a enfin lieu. Elle est depuis en tournée avec ses fils qu'elle a portés, dont l'un est devenu une énorme star de la scène reggae avec des chansons qu'elle a coécrites. Avec lui, elle se présente aujourd'hui sur scène avec ses deux fils, le fameux Zion, mais surtout avec Wife Keith Jean, avec qui elle s'est totalement réconciliée. Ses concerts sont à moitié des dancehall, à moitié des relectures rock, parfois complètement disco de ses propres chansons. Le moment de grâce, qui finit toujours de convaincre ceux qui doutent d'elle, ceux qui la haïssent d'avoir attendu trop longtemps, dans le froid, avec des billets parfois trop chers. C'est toujours le même, celui où elle reprend a cappella l'une de ses plus belles chansons, celle avec qui on se quitte.

Lauren Hill, timbre plus chaud, plus travaillé, plus marqué, et toujours une immense capacité à écrire avec sa voix. Merci à Thomas Jost, à la réalisation de cette émission, à Laura Dutèche-Pérez, la chargée de programme de la série musicale, ainsi qu'à Grégory Wallon, qui était à la platine aujourd'hui. À la semaine prochaine.

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0: Well, let me follow you again.
1: Répétez-moi ça.
0: My plan is on what?
1: Vous dites que mon jeu est anti quoi?
2: I didn't say that.
3: Ce n'est pas moi qui
2: l'ai dit. I said what the critics said.
3: Ce sont les critiques.
0: They, oh, well, they, seem to think that
1: oui, on a l'air de dire que mon jeu est colérique en règle générale.
0: Some of them
1: certains le pensent, je ne sais pas pourquoi, mais ces critiques, vous savez...
3: Vous vous sentez en colère?
1: Non, ce n'est pas le cas.
0: I was talking to,
1: on m'a posé la question aujourd'hui et j'ai répondu que la raison pour laquelle je joue comme ça, je joue beaucoup de notes, ça peut donner l'impression que je suis en colère parce que j'essaie tellement de choses en même temps, vous voyez. C'est comme si je ne les avais pas encore mises au clair. Il y a tout un tas de choses que j'essaie d'explorer pour en extraire l'essentiel, pour mieux entendre.

0: c'est un obsessionnel du travail, c'est quelqu'un, on lui pose la question, est-ce que vous jouez tout en tête? Parce qu'en fait, on se demande ce qu'il a en tête. C'est-à-dire que personne ne joue comme ça à l'époque. Mais il n'y en a pas beaucoup des phénomènes comme ça où on se dit, mais pourquoi? Si vous jouez ce que vous avez en tête, c'est grave en quelque sorte. On se pose la question de, est-ce que ça va bien? Est-ce que vous allez bien?
1: On voit à un moment donné, il est un peu incliné et on a l'impression qu'il extirpe le mec, qu'il est vide jusqu'à la dernière, comme s'il n'y avait plus de notes dans le sax, pour ainsi dire. C'est pas lui qui l'éveille plus, mais le sax. J'ai cette image.
2: Il fume. Il fume pas comme ça, mais il transpire tellement qu'il y a comme ça des vapeurs qui sortent.
1: J'aime pas le terme. Vibratoire. Moi, j'ai trouvé un autre mot. C'est une sorte d'onde. Ça va beaucoup plus vite que ce qu'on peut définir.
2: Et c'est quelqu'un qui avait une vision de quel était le rôle de la musique. C'était quelque part, ouais. Comme la meilleure façon de vivre sa spiritualité. C'est un niveau de conscience qui spirale vers le haut et qui s'approche du cosmique. Ça, c'est important.
3: Cherche à jouer ce que j'entends en moi, cette musique à l'intérieur. Mais est-ce que les doigts iront assez vite? Est-ce que mon souffle sera assez puissant? J'ai l'impression d'être incapable de jouer ce qui résonne dans ma tête. Il faut que je m'entraîne. Il faut que je m'entraîne encore. Ma musique est l'expression spirituelle de ce que je suis. Ma foi, ma connaissance, mon être. Alors je cherche à jouer ce que j'entends en moi, cette musique, à l'intérieur, et justement cet été-là, je crois que j'y suis arrivé.
4: 90246.

0: Été 1964, la guerre du Vietnam ne fait pas encore de bruit. Le mouvement des droits civiques s'amplifie. Bob Dylan chante que les temps changent. John Coltrane aussi a changé. Il a derrière lui 20 ans de carrière. Un travail acharné, des albums, des tournées, avec Miles Davis, avec Duke Ellington, avec Thelonious Monk. Mais deux choses ont pris une place importante dans sa vie. La famille et la spiritualité. John Coltrane veut un autre jazz, plus inspiré, plus sensuel. Cet été-là, en méditant, il trouve les notes de Love Supreme. Où jouez-vous lorsque vous êtes à la maison? J'ai entendu un saxophone, je crois, en téléphonant chez vous.
1: Un peu partout. Il y a une pièce au-dessus du garage que je suis en train d'aménager. Et je crois que ça va devenir ma salle de travail. Parfois, on s'aménage un endroit et puis, en fait, on continue à jouer aux toilettes. Mais quand vous avez téléphoné, je devais être dans le salon ou ailleurs. Il y a toujours un sax posé sur le piano. Et j'en ai un autre dans la chambre. Et j'ai aussi une flûte. Quand je me sens fatigué, j'y vais, je m'allonge et je joue.
0: Il se trouve que cette maison, qui s'occupe à Long Island avec Alice Coltrane, a un étage. Et il paraît que John Coltrane monte à l'étage de la maison en août 1964 pour méditer avec son saxophone. Qu'est-ce qui se passe dans cette pièce à l'étage?
2: Il se passe quelque chose qui, pour moi, est le miroir de ce qui s'est passé en 57.
0: Raphaël Imbert, saxophoniste et chercheur.
2: On sait qu'on a affaire à quelqu'un qui s'est sorti, en fait, et qui a accompagné ce moment de déconnexion avec l'addiction de la drogue par un grand travail de méditation qui lui permet de tenir le coup. Enfin, la question de la drogue est une question de dopage pour des musiciens qui, dans le contexte de l'époque, on a des musiciens qui jouent tous les soirs avec des horaires infernaux et qui ont une moyenne d'âge, d'ailleurs qui sera celle de la vie de Coltrane, d'une quarantaine d'années, on est vraiment dans ce contexte-là. Coltrane s'en sort et accompagne ce mouvement-là, donc vous voyez à quel point il est connecté, par une pratique de l'instrument, à l'exception de ce moment-là, parce que Alice Coltrane dit qu'en fait il joue assez peu. On a un moment, effectivement, qui est assez étrange, mais qui correspond assez bien à ce qu'il a vécu en 57. Qu'est-ce qu'il a fait en 57? Il rentre chez lui, s'enferme chez lui, accompagné par sa mère et Naïma, sa première femme. Donc là aussi, il y a un moment aussi où il ne joue pas. Il va réellement prendre le temps d'attendre que les effets de l'addiction passent. Il passe ce moment presque en méditation, on pourrait le dire comme ça. C'est, vous voyez, le miroir est quand même assez fort entre ces deux événements, et surtout, il sort de là en disant... Non seulement je me suis débarrassé de l'addiction, mais en plus j'ai vu Dieu. C'est le moment clair. D'ailleurs, sa mère aurait eu cette phrase que je trouve remarquable. Quelqu'un qui a vu Dieu ne vit pas longtemps. Et les deux événements sont très reliés, puisqu'en fait, c'est quelqu'un qui a fait l'expérience de ce qui n'est pas racontable. Et ben, quand vous faites l'expérience de ce qui n'est pas racontable, vous brûlez de le raconter. Les outils de révéler ce qui n'est pas racontable, c'est la musique et la poésie. Et il en revient à ces méthodes-là pour faire Love Supreme. Il y a une vraie maturation entre ce premier événement de 57 et celui de 64.
3: Love Supreme n'est pas né d'une improvisation un soir d'un concert, mais qu'il a vraiment réfléchi sur la composition, sur le contenu, et que quelque part, cette Love Supreme qui exprime l'amour suprême, l'amour du divin, mais qu'il, je crois qu'il était capable de l'expérimenter à cause d'une harmonie et d'un bonheur qu'il ressentait à un niveau personnel dans sa vie familiale, en tant que partenaire, en tant que père. Ouais.
0: Puisqu'on parle de cet album, Anne Teresa Kersmaecker, il existe un document que je trouve assez émouvant, que je vous montre. Il s'agit d'une portée sur laquelle John Coltrane a écrit le mouvement de Love Supreme.
3: Où il décrit la structure et le rôle des musiciens qui font la trame de tout. Musical recitation of prayer by horn. Amen. C'est comme il marque un texte, même plutôt une prière, une louange. C'est pas dans le studio, ils étaient en train d'essayer quelque chose. Il y avait une structure très claire au niveau de l'harmonie, au niveau des rythmes, au niveau de la suite des solos, au niveau de... Il a donné des noms. Resolution. What are the different...
0: Vous parlez des noms des quatre...
3: Acknowledgement, mouvements. Resolution, Pursuance and Psalm. Yeah. Donc, il y a vraiment un programme par rapport à le caractère, le contenu, l'énergie de chaque morceau. D'ailleurs, ça commence en fait, le premier mouvement, c'est vraiment ce gong qui est comme un appel au Dieu, c'est ouvrir l'espace pour que le divin peut rentrer et peut être, je ne sais pas la porte-parole, c'est d'ouvrir un champ vibratoire dans lequel ces quatre musiciens vont incarner cette louange au divin. Avec différentes énergies, en fait le chiffre 4 est aussi très important, 4 musiciens, 4 mouvements. Donc je ne dirais pas mathématique, mais c'est réfléchi, c'est composé, et puis de là, c'est le point de départ d'une très grande liberté et d'une invention et d'une qui est remplie de spiritualité. Ouais. A love supreme, pam pam pam pam, avec cette base qui est en fait une base relativement simple. Hein. Enfin, les notes, les thèmes et tout ça. Et puis avec celle-là, ils sont allés dans le studio et ils ont enregistré cette musique avec 3 autres musiciens, Jimmy Garrison, Elvin Jones et McCoy Tyner, et qui fera effectivement un des albums les plus connus, les plus brillants de l'histoire de la musique jazz.

Love Supreme est le premier album concept réel de l'histoire. C'est pas rien. Et ça va être un marqueur pour tout l'ensemble des musiciens, artistes, rock, pop, blues, jazz, et même en musique contemporaine qui vont vouloir faire des albums concept. Il y a un avant et un après au niveau esthétique et au niveau conceptualisation, Love Supreme. Donc on voit très clairement l'intention de faire œuvre. Et d'une certaine manière, quatre mouvements forment en arche sur les tonalités, sur les constructions, avec un dernier mouvement qui est extrêmement différent du reste, ben ça correspond, on a l'impression d'écouter une symphonie.

0: Sur la première version de l'album, Archie Shepp jouait au saxophone et on avait une seconde contrebasse. Mais c'est pas cette version qu'on a gardée. Sur l'autre, il y avait un moment où je chante, où je psalmodie plutôt. Et quand il a fallu choisir, j'ai senti que je voulais garder ce moment avec ma voix.
1: So that's the one we did use.
0: C'est cette version qui est restée.

0: moi, la partition de Love Supreme, j'adore la montrer à des étudiants qui aiment la musique classique, parce que leur montrer qu'une partition, ça peut être autre chose qu'une partition, en quelque sorte. Parce qu'en fait, on a une page d'une partition avec des portées, mais les portées sont quasiment pas utilisées en tant que telles. C'est un schéma, c'est presque un récit. En une page, il essaye de faire comprendre ce que tout le monde doit jouer et ce à quoi on participe, mais avec un esprit de synthèse quand même assez remarquable. C'est-à-dire qu'il note la basse du premier mouvement, hop, ça prend une mesure, c'est très court. Il n'y a pas besoin d'en écrire plus. Hein. Dans le jazz, à l'époque, il y a très peu, voire pas du tout de répétition. La répétition, c'est la scène. Donc en fait, on rentre en studio, on enregistre, on ressort. Donc en fait, il faut être le plus synthétique possible pour vraiment garder la trace de cette expérience. Il y a un côté empirique là-dedans qui est très fort et qui correspond absolument pas à ce qu'on imagine être une partition.
1: J'ai fait un rêve et dans ce rêve, tout le quartet jouait. Je sais plus si je jouais avec eux, mais en tout cas, c'était mon quartet. Et je le regardais jouer. J'ai fait ce rêve et c'était vers 1957. Et le groupe jouait avec un son incroyable.
2: Sur ces disques-là, la Complete Masters, on les entend en studio avant les prises en fait. Vous avez une idée de comment Coltrane était en studio, en enregistrement ?
3: Peu de blabla.
2: Christian Vander, batteur et fondateur du groupe Magma.
3: Il expliquait peu. Il dit suffisamment, il y a plein de choses qu'on ne sait pas. Hein. Évidemment, ça reste leur secret.
4: You got a name for this?
5: Ascent.
4: Yeah, for you. Sean? What? How do you spell that?
5: A-S-E-N-T.
4: Oh, I was only kidding, but S-I-O-N.
5: No, not that one.
4: I learned something with that, though.
5: Yeah. Okay, James will start this.
4: All right, stand by. This is 90366 Ascent, take one.
3: Vangelia? Oh, ben j'imagine qu'il était très musicien. Oui. Quel... Faut être... Oh. J'irais presque, j'ai dit, il faut être au niveau des gars qui jouent. Il doit savoir improviser. Il doit savoir qui mettre en avant tout de suite. Là, à l'Arseillais, là, le cours se termine. Il faut une sacrée oreille. C'est un ingénieur du son. Là, il portait son nom. Rudy Van Gelder. Bon, il n'a pas fait que ça. Il a fait d'autres artistes célèbres. Mais il a eu cette chance, John, tomber sur l'ingénieur qu'il fallait. Il fallait lui. Le gars avec très peu de matériel enregistré. Personne aujourd'hui n'est encore capable de faire une chose pareille.
0: Rudy Van Gelder, lui, de toute façon, c'est l'ingénieur du son le plus demandé de son temps. Il a quand même commencé dans le New Jersey, quasiment dans sa cuisine, et il se retrouve avec ce studio magnifique où le banc et l'arrière-banc et la quintessence de l'histoire du jazz vont passer. Et avec une qualité, en fait. Hein, il y a un son, en fait, Rudy Van Gelder, ce qui est absolument reconnaissable. Et que lui-même va travailler jusqu'à la fin de sa vie sur les remasterings, sur la question de la digitalisation de ses propres enregistrements, et surtout de la préservation de son travail.

en fait. Donc il va sans cesse continuer à travailler sur une façon d'enregistrer qui donne la qualité à ces enregistrements-là, et je pense qu'on peut les définir comme une grande clarté, une grande présence, l'impression en fait que ces musiciens, quand vous les écoutez dans votre salon, ils sont dans votre salon.

Moi, je suis bête. Vous savez, disque après disque, si vous voulez. À ce moment-là, il n'y avait pas tout ce qui est sorti aujourd'hui en vrac, quelquefois. Tout ce qu'ils ont sorti ensuite, qui n'était pas sorti en France à l'époque, par exemple. Moi, on me demande quel est l'ordre réel. Pour certains copains, j'ai fait l'ordre exact dans lequel John avait sorti ses albums, pour s'y retrouver un petit peu, parce que c'est compliqué. Dire à quelqu'un, pour découvrir John, il faut écouter ça, puis tranquillement ça, ça, ça, ça et ça. Un ordre de choses, comme lui l'avait laissé.

Été 1965. Malcolm X a été assassiné. Des émeutes éclatent à Watts. Tout le monde écoute John Baez et parle de Flower Power.

0: Cet été-là, John Coltrane est à Antibes. Ce sera sa dernière tournée en France. Le reste de l'année, il le passe en studio. À peine auréolé du succès de Love Supreme, Coltrane veut aller plus loin, quitte à choquer le jazz. Pendant l'année 1965, il enregistre une dizaine d'albums avec son ingénieur du son Rudy Van Gelder. La plupart sortiront après sa mort. Transition, Ascension, Home, Cool chez Mama, Sonship, Meditations.
1: Moi, il y a un tournant pour moi. Je crois qu'il avait trouvé véritablement, bon voilà, pour pas, l'expression véritablement. Là, John avait encore franchi des steps. Et la dignité, la manière de proposer la note au départ, l'introduction, c'est magique, c'est spirituel, c'est... Je sais pas.

0: 1965, c'est une année charnière pour lui à tout point de vue. C'est le sommet de sa recherche. C'est le moment, grâce au succès de Love Supreme, il peut tout se permettre. Il peut aller en studio pour enregistrer Ascension, qui a vraiment pour lui, je pense même à l'époque, peut-être plus d'importance musicale et personnelle que Love Supreme. Comment il réunit une communauté autour de lui pour jouer. Il a été très frappé par l'arrivée d'Ornette Coleman et l'album Free Jazz. Il veut faire un peu l'équivalent de cette improvisation collective et de cette participation. Il utilise un peu les mêmes modèles de double quartet, en tout cas de double rythmique là-dessus. Enfin voilà, il a vraiment cette intention-là. Un autre album très important, c'est Méditation et First Meditation. Là, l'affirmation de la méditation est extrêmement forte et nous donne une clé extrêmement importante. La musique de méditation, c'est pas nature et découverte. On dit, ouais, c'est des albums de free jazz, c'est la new thing. Mais en fait, la méditation dans l'histoire liturgique des méditations, on a besoin plutôt de musique qui réveille, qui exorcise. Prenons les traditions tibétaines, du bouddhisme. Qu'est-ce qu'on joue dans la plupart des ritualisations de méditation? C'est plutôt des cornes, des percussions, c'est quelque chose qui éveille. Et Coltrane est parfaitement au fait de ça. Donc quand il fait un album que Méditation, qui, rappelons-le, est justement l'album qui met en scène le duo Elvin Jones et Rachid Ali à la batterie, on a un petit bug. Je mets un album qui s'appelle Méditation et j'ai droit à une sorte d'explosion sonore. Mais en fait, en cela, il est très cohérent avec ce qu'il sait être la méditation.
1: C'était quelque chose à l'époque. Hein. J'avais déjà pas de sous pour acheter un disque. À la maison, je n'avais pas. D'ailleurs, il m'a sauvé la vie. Johnny dit toujours, moi, je voulais sauver les gens. Il m'a sauvé la vie. Parce que moi, j'avais plus rien à la maison. Je n'avais plus à manger. On m'avait même coupé l'électricité. Et donc, comme lumière, j'avais la voisine qui me branchait. Et j'avais la lumière du Tepaz. Petite lumière là, du petit Tepaz pour écouter les disques. Elle avait compris ma souffrance. Elle m'avait branché chez elle. Et j'écoutais John et j'oubliais ma faim. Enfin, moi, je suis tombé dedans. Ça m'a sauvé la vie quelque part. Parce que j'étais vraiment dans la désolation totale. Et lui, John, il m'a sauvé à ce niveau-là.
2: J'ai une question. C'est quelque chose qu'on m'a raconté. C'est une jeune femme qui se rend un discours de Malcolm X, et vous me croyez ou non, mais juste à côté d'elle, c'est John Coltrane qui est assis. Et depuis, je me demande combien de fois vous êtes allé l'entendre, ce que vous avez pensé de lui. Vous avez été impressionné?
3: Oui, complètement. Mais ça a été la seule fois. Il fallait que je voie cet homme. À ce moment-là, je logeais à l'hôtel dans le centre de New York. J'ai vu des affiches pour son discours et je me suis dit, allez, vas-y, va voir à quoi ressemble ce gars. J'en avais pas eu l'occasion. J'étais plutôt impressionné, oui.
2: C'était un de ses derniers discours, non? Peu de temps avant sa disparition.
3: Oui, c'était vers la fin de sa carrière.
2: Certains musiciens parlent d'un lien entre les idées de Malcolm et la musique aujourd'hui, le free jazz en particulier. Vous en pensez quoi?
3: Je crois que la musique, comme expression de ce qu'il y a dans le cœur des hommes, de l'être, raconte précisément notre époque, ce qui est en train de se passer. Elle traduit tout ça, toute l'expérience humaine.
4: It's about 12 after 1.
5: What time is it?
4: About 1:30.

0: Frankowski, qui est un journaliste très marqué politiquement et qui fait quand même, selon moi, la plus belle interview, mais la plus étrange aussi, interview de John Coltrane sur un parking de gare dans la bagnole. C'est quand même un moment un peu étrange quand même. Et Frankowski qui a une intention, une recherche à l'époque qui est très politique, très marquée, marxisme, progressisme, de comprendre comment les musiciens de cette avant-garde-là qui sont en train de tout transformer contribuent et correspondent à un besoin révolutionnaire. En gros, c'est ça. Kofsky, l'entraîne beaucoup sur la question de Malcolm X. Aucun artiste afro-américain n'est insensible à Malcolm X à l'époque. Pour autant, les références dans les albums potentiellement orientés par Alice Coltrane vont plus vers Martin Luther King, mais qui est aussi une référence magistrale pour Coltrane. Et puis à l'époque, Martin Luther King est tout aussi transgressif que Malcolm X.
1: These children, unoffending, innocent and beautiful, were the victims of one of the most vicious and tragic crimes ever perpetrated against humanity.

0: Alors, l'Alabama, on va contextualiser. Hein. Alabama est la réaction de Coltrane à cet événement qui est un événement colossal qui a déterminé un vrai changement dans la vision du grand public sur la question des droits civiques. C'est cet attentat qui a été perpétré par le Ku Klux Klan en Alabama à Birmingham et qui a tué 4 fillettes noires dans l'église qui a été explosée par cet attentat. C'est un événement qui va inspirer énormément d'artistes, hein, commencé par John Baez et tout ça, mais qui chez Coltrane est une vraie révélation, et c'est là où la dimension politique est très importante, parce que on a des vérifications là-dessus récentes qui sont assez probantes sur le fait qu'il a fait quelque chose qui va devenir sa méthode, prendre un texte, trouver une mélodie qui correspond à ce texte et le jouer. Et ce texte, c'est le discours de Martin Luther King le lendemain, je crois, ou quelques jours après l'attentat de Birmingham. Et puis il y a aussi une prise de conscience qui d'ailleurs transforme la question de la composition et de l'affirmation de soi chez Coltrane. On passe d'une période où on fait beaucoup de standards, on transforme les standards, on fait des choses assez factuelles, on va faire un thème sur Naïma, un thème sur Cousin Mary, des choses qui relèvent du quotidien ou du grand paysage jazzistique de l'époque, à « Allez, maintenant je dis qui je suis réellement, profondément, politiquement et spirituellement, pour pas dire religieux. » Et là, il y a un avant et un après à Alabama.
1: Est-ce que vous essayez ou est-ce que vous aimeriez éduquer votre public dans des directions qui ne soient pas musicales? Vous sentez que vous avez une responsabilité de ce côté-là?
2: Bien sûr, c'est comme une intuition. Et c'est l'une des choses qui me travaille en ce moment. Mais pour l'instant, je ne sais pas comment faire. La musique se suffit elle-même. Et ça, c'est ma philosophie. Je crois que ce que je peux faire de mieux, c'est retrouver la forme, travailler à mieux me connaître. Et si j'y arrive, j'aurai juste à jouer et je m'en tiendrai à ça. Parce que la musique peut avoir une influence. Je veux être une force pour le bien. Je sais qu'il y a des forces négatives qui nous apportent la souffrance et la misère. Et je veux m'opposer à ça. Ce qui m'importe, c'est d'être vraiment une force pour le bien.
3: Il n'était pas dans ces choses-là. Pas dans la politique du tout. Je suis pratiquement persuadé. C'est une musique or.
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3: Il a fait une chose pour Martin Luther King. Il s'appelle Révérend King. Ce thème.
4: The clarified butter.
3: À part ça, aucune trace de quoi que ce soit. And I the flame into which it is offered. Bien sûr, il n'ignorait rien. Mais c'était pas le gars à se lamenter. Mais c'était comme ça. Non, je crois qu'il avait une destinée à accomplir.
4: 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Home. Home.

0: été 1966. Pendant qu'on écoute les Mamas and Papas, l'Amérique frappe le Vietnam. John Coltrane va mal. Son corps est abîmé, épuisé par un foie malade. Sur scène, le saxophone pèse lourd. Sa musique est de plus en plus sauvage et le public se détourne. Il arrive même que Coltrane vide des salles. Du billet 66 en tournée au Japon, il insiste pour jouer à Nagasaki. Et il va prier pour les victimes de 1945 avant un concert intense où un morceau peut durer une heure.
1: Je pense que Coltrane en 66, c'est ce qu'il a apporté, ce qu'il a apporté encore à la musique, à son temps, à son époque. C'est le moment où il affirme vraiment qu'il souhaite changer le climat avec sa musique. Est-ce qu'il savait qu'il n'en avait plus pour longtemps ou pas? Je pense qu'on n'a encore à l'heure actuelle aucun moyen de le savoir. Mais moi, je vois plutôt quelqu'un qui est « Ah ben maintenant, je vais pouvoir faire les choses pour lesquelles j'ai envie. » Et je n'ai pas eu le temps de pouvoir faire prier, influencer son époque, prendre le temps de réfléchir à cela. Il va être rattrapé par sa situation physique. Et pour autant, moi, 66, c'est pour ça, c'était la région. Même le live au Japon, il est quand même assez... Il y a beaucoup de moments de sérénité. Peace on Earth est un hymne d'une sérénité de paix au monde absolument extraordinaire, absolument magistrale.
0: Et il le joue à Nagasaki.
1: C'est logique. Comme il a joué à Alabama et comme il a joué Love Supreme à Antibes en 65, il sait ce qu'il joue à quel endroit. En 66, il n'y a plus ces enjeux d'urgence. Peut-être qu'il ne sait pas encore que l'urgence est juste liée à ce qui lui reste à vivre. Ça, on ne sait pas, on ne peut pas le savoir. Mais en tout cas, il y a une forme de reconnaissance personnelle. Je sais ce que j'ai apporté, je sais ce que je peux apporter à l'endroit où je joue. Quand un artiste de ce niveau-là commence à l'affirmer, c'est un vrai événement en soi.

passe sur scène au Temple University en 66. Coltrane, il dit quelque chose qu'il a toujours vécu, c'est-à-dire qu'il a une intention, il parle d'amour, de force du bien, et on se retrouve face à une sorte d'exploration, d'expérimentation, de cri, alors de cri qui va jusqu'au cri réel, le fait de chanter, ou pas, donc on peut dire le mot yodel, c'est super important là-dessus, parce qu'il y a aussi une intention qui est très marquée vis-à-vis de son héritage là-dessus. Et on va définir ça comme un jusqu'au-boutisme, on va définir ça comme une sorte de quête de l'infini, en sachant qu'il va mourir, on a eu beaucoup d'interrogations là-dessus. Du reste, je pense que l'extrait qu'on a entendu, c'est My Favorite Things, qui a ce tube absolu lié à une composition de Broadway qui va jouer comme une sorte, là, il va terminer sa vie avec, comme étant une sorte d'exploration organique ultime. Et pour autant, il le joue parce que le public attend ça, puisque c'est un succès. Donc, alors, le public est un peu surpris par la façon dont il le fait, mais le thème est entendu.

0: c'est une perte de pulsation au sens de, du métronome, on en arrive à quelque chose d'organique, et l'autre chose, c'est l'utilisation de la voix. C'est-à-dire que d'une certaine manière, c'est là où on peut se poser la question, est-ce que le saxophone suffit ? Est-ce que la musique en tant que telle, avec les instruments traditionnels, suffisent ? C'est la question de la voix, du cri, du yodel qu'il utilise quand même très souvent dans son jeu de saxophone. N'oublions jamais qu'il vient de Caroline du Nord. Il est marqué par la musique populaire de son temps, et en Caroline du Nord, qu'est-ce qu'on fait sur les violons, les guitares et à la voix? On yodel. Donc vous parlez de yodel, c'est assez étrange de voir des réminiscences de Jimmy Rogers et de musique rurale de Caroline du Nord dans un moment de free jazz comme ça, mais c'est parfaitement logique, donc le lien est toujours là.
1: Il y en a encore aujourd'hui qui disent Coltrane, je ne comprends pas son jeu ni sa musique. Qu'est-ce que vous leur répondez ?
2: Je ne suis pas sûr qu'il ait une réponse à ça. Simplement, soit c'est quelque chose qu'ils finiront par comprendre avec le temps, ou après plusieurs écoutes. Soit c'est quelque chose qu'ils ne comprendront jamais. Vous savez, c'est comme ça. Il y a beaucoup de choses dans la vie que nous ne comprenons pas. Et pourtant, la vie continue.

0: J'ai pas vu la première fois où il est venu. Où il a été sifflé d'ailleurs. Bon, il était venu avec Miles. Et je me demandais qui c'était ce gars. D'ailleurs, quand j'ai commencé la musique, on disait John Coltrane joue faux, n'a pas de son. Tout le monde, les critiques, bon, on va pas même pas leur demander d'être franchement musiciens pointus à ce niveau-là, mais les musiciens eux-mêmes ne comprendraient strictement rien. Donc, eux, ils étaient à l'époque branchés, j'irais, vulgairement, Sonny Rollins. C'était le grand, l'indépassable. Un complexe de Parker. Et John Coltrane, pour eux, était considéré totalement. Bon, les phrases que j'entendais, c'est « Il a pas de son, il a un son de femme, même, j'ai entendu. Il joue faux, et Elvin Jones, le batteur, ne joue pas en mesure. Tous les je ne sais combien de temps, il se remet en place. » Parce qu'ils n'avaient même pas qu'on pouvait déborder sur les formes, quoi. C'était insensé, ce que j'ai pu entendre. Même me faisant douter de... Mais c'est des gens, quand même, d'un certain niveau, qui me disent ça. Je me trompe. Me tromperais-je ? Me trompe.
1: Coltrane, vous lui avez déjà parlé, ou alors puisque quel est le moment où vous lui avez approché de plus près?
0: C'est-à-dire qu'en fait, ma mère, dans très mélomane, avait beaucoup d'amis. On connaissait Chet, qui venait régulièrement à la maison. Chet Baker, oui. Et il tapait la nuit, il disait pas Chet, il disait Kate. Et donc elle a présenté Elvin Jones à ma mère.
1: Elvin vous a pas présenté John?
0: Ben non, jamais je n'aurais osé lui demander une chose pareille, et pourtant on était devenus très proches.
1: Et sur scène, comment est-ce qu'il était sur scène? Son corps, son
0: très
1: attitude
0: sobre. Je veux dire, il jouait, et se retirait un peu légèrement en diagonale, souvent côté court. Un peu, toujours face un peu au spectateur, si on peut dire, et se retirant tout doucement en diagonale.
1: Il parlait pas de sourire?
0: Non, d'ailleurs, ce jour-là, je m'en souviens, c'était sans doute parce que c'était la dernière fois aussi. On était donc passé dans les loges pour aller rendez-vous avec Elvin Jones, et je suis passé devant la loge de John qui était légèrement entrouverte. Et il était, comme on voit souvent des photos, il était face à la glace, comme ça, un peu immobile, un peu songeur. Ça ressemble à beaucoup de photos qu'on peut voir de John très sérieux et très intérieur.
1: Je me demandais, qu'est-ce que vous mangez? On m'a dit que vous étiez peut-être végétarien, c'est ça? Comment est-ce que vous faites pour garder une telle énergie en mangeant que des légumes?
2: Je crois que c'est davantage pour des raisons spirituelles. Devenir végétarien, ça m'a rendu plus calme. Je suis un nerveux, vous savez. J'ai expérimenté pas mal de choses pour en arriver là. Aujourd'hui, j'ai moins de mal à maîtriser.

les émotions et tout ça. Mon corps a moins d'efforts à faire et je joue avec plus d'énergie.

paraît que c'était surtout une personne très douce. Very gentle, très gentil. Pas du tout, au contraire, par exemple, Miles Davis, qui a eu une réputation assez douteuse par rapport à son énergie de base. Coltrane était quelqu'un de très chaud, de très accueillant, mais qui était obsessionnel avec son jeu, son instrument, qui n'arrêtait pas de faire la musique. Je crois que pour beaucoup de gens, dans la dernière période de sa vie, quand il est passé au free jazz, que quelque part ça a fait un like gap, comme une distance entre ce personnage qui était l'incarnation de la douceur, de la chaleur, de l'empathie, et une musique que beaucoup de gens estimaient violente, d'un déchirement.

0: Je me suis toujours posé la question dans quelle mesure le travail de saxophone, le champ vibratoire que ça fait sur la tête, tu vois, le raisonnement et la force qu'il faut mettre, ça crée une tension dans le corps qui est extrême. Hein. C'est autre chose que de jouer du violon hein, ou du piano.
1: Comment est-ce que vous comprenez ça justement, le passage vers cette musique, quelque chose qui est un peu de l'ordre de l'abstraction peut-être?
0: Je crois que c'est pas tellement la question de l'abstraction, c'était surtout la question de la charge énergétique qui changeait. Enfin, les temps changeaient aussi. Hein. The times of the civil rights movement. Hein. Donc politiquement, il y a beaucoup de choses qui se sont passées. La guerre du Vietnam, c'était des temps très turbulents.
2: Ce que mon manager dit de moi, il dit que je me donne à fond dans tout ce que je fais. Quand je me droguais au début de ma carrière, je m'administrais des doses impressionnantes. Quand je me suis mis à boire, c'était des quantités d'alcool hors du commun. Ensuite, c'était les cigares. Du soir au matin, je fumais inlassablement d'énormes barreaux de chaise. Il y a eu la période où je ne m'alimentais plus que de fruits, de manière gargantuesque. Puis la période œufs et lait. À cette époque-là, je ne touchais même plus une cigarette. Enfin, il y a eu cette fameuse période mystique où plus rien d'autre ne comptait.
1: J'aime le mot que vous avez utilisé, Anne-Thérèse de Gersmaeker, Coltrane, l'obsessionnel. On le voit dans plusieurs dimensions de son existence, c'est-à-dire qu'il s'attache avec obsession à des objets. La drogue, ensuite l'alcool, ensuite le tabac, ensuite le sucre, ensuite la spiritualité et toujours le saxophone.
0: Je crois qu'il ne faut pas mettre en même niveau la drogue, le tabac, le sucre et puis la spiritualité, je crois. Il y a des différentes catégories. Hein. Je crois que l'alcool, la drogue, le sucre, la nourriture aussi, c'est beaucoup plus problématique que la spiritualité. Moi, j'ai surtout le souvenir qu'on disait que quand il y avait un concert, et qu'il y avait un entracte, qu'il continuait à jouer dans la loge.

la première chose qu'il cherchait, c'était les boulangeries pour manger les pâtisseries. Il prenait, il mangeait des boules berlinoises. Et puis, ça s'est manifesté aussi sur son corps. Il a grossi. Il était devenu énorme.

0: Été 1967, c'est le Summer of Love. L'Amérique écoute les Doors et elle enterre John Coltrane. Pendant 6 mois, Coltrane a rassemblé ses forces pour 3 derniers albums et une poignée de concerts. Mais l'hôpital, hors de question. Sa mort le 17 juillet 1967 prend tout le monde par surprise. Personne ne savait que Coltrane allait si mal. À ses obsèques, on entend une drôle de messe, une messe au saxophone. Une jeune musicienne passe par là, elle s'appelle Patti Smith.
1: It was the summer Coltrane died.
2: C'était l'été de la mort de Coltrane.
1: The summer of Crystal Ship.
2: L'été de Crystal Ship.
1: It was Friday, July 21st.
2: C'était le vendredi 21 juillet.
1: And unexpectedly, I collided
2: with the sorrow. Et subitement, je me suis heurté au chagrin d'une époque.
1: John Coltrane,
2: l'homme qui nous a donné A Love Supreme, venait de mourir. Des dizaines de personnes se rassemblaient en face de St. Peter's Church pour un dernier adieu. Les heures ont passé, les gens sanglotaient tandis que le cri d'amour d'Albert Ayler réchauffait l'atmosphère. On aurait dit qu'un saint était mort, saint qui nous avait offert une musique pour guérir l'âme et n'avait pu lui-même être guéri. Parmi tous ces inconnus, j'ai ressenti un immense chagrin pour cet homme que je n'avais pas connu, sinon à travers sa musique.
3: Bob Thiel, son producteur, me téléphone et me dit « Albert, tu sais quoi ? Coltrane est mort. » J'ai répondu « Mais non, tu plaisantes. » Parce qu'il était tellement merveilleux. Jamais énervé contre personne. Et Bob me dit que sa dernière volonté, c'est Cornette Coleman et moi, on joue à son enterrement. Mais comment faire ça ? Comment jouer en pleurant ? Ce jour-là, au funérail, on a joué Love Cry.
4: Je me souviens très bien. Bon, j'étais gosse, hein. Et j'étais dans un bar à côté. J'ai ramené, on jouait au baby-foot. Et il y a un gars que je connaissais qui habitait pas loin, il vient me voir. Il dit, tu sais le gars que t'aimes bien, là Oui, toi, John Coltrane, oui, ben il est mort. Oh. Ma vie, à ce moment-là, s'est effondrée. Ma vie n'existait plus. Ça n'a plus de but. C'est pas que je rêvais un jour de jouer avec lui, mais des fois, on peut être un espoir, petit. Faut dire que, moi, avant, j'écoutais toutes les musiques qu'on écoutait, que ce soit Clifford Bond, tout, je suivais toutes les aventures. Du jour où j'ai entendu John Coltrane, tout s'est arrêté. Je suis entré dans cette musique. Et là, cette musique s'arrête. Je ne savais plus quoi faire. J'ai voulu le rejoindre. Ça, c'est sûr. Je ne cache pas, j'ai tout fait pour me détruire. De toute manière, ce qu'on sait, c'est qu'il ne voulait pas se faire soigner. Donc, il le savait qu'il n'allait pas rester. C'est dur, quand même. Mais après tout, il avait peut-être dit ce qu'il avait à dire, mais de toute manière, maintenant, il y a tellement...

0: apprendre encore. Moi, si j'ai envie d'apprendre, j'écoute John.
1: May there be peace and love and perfection throughout all creation. 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
0: Je lisais aujourd'hui un livre sur la vie de Van Gogh. Et j'ai dû m'arrêter pour réfléchir à cette force merveilleuse et tenace, l'urgence créatrice. Cette urgence habitait Van Gogh, un homme en totale contradiction avec le monde dans lequel il vivait. Pourtant, malgré l'adversité, les frustrations, les rejets et tant d'épreuves, un art vivant et magnifique a jailli de lui, le dépassant totalement. Les innovateurs sont souvent rejetés, marginalisés, traités comme des citoyens de seconde zone. Souvent, ce sont des personnes qui traversent de graves tragédies intimes. Dans tous les cas, qu'ils soient acceptés ou rejetés, riches ou pauvres, ils sont toujours guidés par cette constante extraordinaire et éternelle, l'urgence créatrice.

0: C'était à bout de souffle, les dernières années de John Coltrane. Écriture Guillaume Loiret. Réalisation David Jacoboviez. Un portrait de John Coltrane enregistré pendant l'été 2026 avec Anne-Thérèse de Kersmaeker, Raphaël Imbert, Christian Vander. Lecture Jean Beaufane. Prise de son Valentin Azanzielinski, Yann Frécy, Antoine Viossa, Jean-Guilain Meige. Mixage Julien Douminc. Archivina Léa Boisaubert. Toute une vie, Emmanuel Laurentin et Sandrine Chaperon.
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Le néopolar, littérature de crise. Une sélection d'archives de Mathias Le Gargasson. Mal écrit, mal ficelé, cheap et malsain, sadique, sans cœur ni idéal, plein de meurtres atroces. Vivant quoi. Goûteux, savoureux, tendre comme un crouton pistache. Un recueil d'immondices, un pain perdu de pourriture. Mettez votre feuille blanche dans les vieilles chiottes publiques le matin et revenez le soir. Le monde y est imprimé, sui generis. Authenticité garantie. La vraie vie. Portrait de l'artiste en soupeur. Cinglant, provocateur, ces mots d'Hervé Prudhon illustrent à merveille l'essence même de ce que nous appelons le néopolar. Né au début des années 70 sous la plume de Jean-Patrick Manchette, avant de connaître à la fin de la décennie un essor sans précédent autour d'auteurs comme Pierre Signac, ADG ou encore Jean Vautrin, le néopolar ne ressemble à aucun autre genre de la littérature française. S'inspirant du roman noir et du hard-boiled américain dont il conserve la violence inouïe, le néopolar s'inscrit contre la littérature intellectuelle et bourgeoise, particulièrement le nouveau roman, qui est la cible privilégiée de ces auteurs qui résistent contre la doxa littéraire. Avant tout, le néopolar opère une déconstruction du polar traditionnel. Il s'écarte de la progression narrative linéaire des enquêtes policières pour se reposer sur des intrigues cycliques. Ses personnages principaux ne sont plus des détectives brillants à l'œil vif, mais souvent des êtres désœuvrés, rongés par l'angoisse et l'impuissance. La dimension sociale est aussi centrale. Le néopolar met en scène des lieux cachés, peuplés par les marginaux que la littérature bourgeoise évite soigneusement, comme autant d'avatars d'une crise qui touche le peuple. Car le néopolar, qui émerge d'une génération de 68ards désabusés, est une littérature de crise. Celle d'une France laissée pour compte par la gauche de gouvernement, dont les grands discours laissent place à une paupérisation de la population, que reflète systématiquement cette écriture de la marge. Il n'y a pas de bien ou de mal, pas d'éthique classique à l'horizon de ces romans. La violence extrême qu'on y dépeint, bien que parfois grotesque et parodique, reste l'avatar symbolique d'une violence sociale sourde et sournoise, qui contamine les lieux et les personnages du néopolar. Il ne faut pas pour autant y voir une formule générique que chaque roman appartenant à ce genre reproduit. Le néopolar contient une diversité remarquable d'auteurs au style radicalement différent. De la prose précise, voire même chirurgicale et presque lapidaire de Jean-Patrick Manchette à l'écriture virevoltante et polyphonique de Jean Vautrin, en passant par l'univers fantastique et satirique de Pierre Signac, le néopolar ne se donne aucune véritable limite. Si ce n'est de décliner à travers une aventure qui reste toujours divertissante les infinies facettes de cette crise sociale et existentielle profonde. Pourquoi alors ce genre aussi riche est-il aussi peu connu aujourd'hui? Comment expliquer le silence de la recherche universitaire, pourtant friande de ses émanations littéraires éphémères et subversives? C'est l'une des questions que se pose la chercheuse Sibylla Guénot dans son livre « Roman noir et lutte sociale », ouvrage lumineux qui constitue la première monographie consacrée exclusivement au néopolar. Peut-être, écrit-elle, est-ce dû à son petit nombre d'auteurs, dont la majorité est loin d'avoir accédé à la renommée de Jean-Patrick Manchette, et à sa courte période d'existence, 2 décennies. Ou bien est-ce son ancrage dans la littérature de genre qui l'a éloigné de l'analyse universitaire? Est-il trop violent, trop irrévérencieux, trop réducteur, voire trop médiocre pour la critique littéraire? C'est cette irrévérence, cette brutalité, mais aussi la littérarité profonde d'un genre injustement mis de côté que tente de mettre en valeur cette nuit. On y entend quasiment tous les protagonistes centraux du néopolar, de Jean-Patrick Manchette à Frédéric Fajardy, en passant par Pierre Signac, Jean Vautrin, ADG, Jean-Bernard Puy ou encore José Varela. Le néopolar, littérature de crise, c'est tout de suite dans les Nuits de France Culture.

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1: Complexe, référentiel, réflexif, parodique, cynique, critique, hyperbolique, violent, choquant, marquant, moqueur, railleur, lucide, social, imprévisible. Voilà quelques-uns des adjectifs qui pourraient servir à décrire le néopolar, genre littéraire émergent dans les années 70 sous l'impulsion d'abord de Jean-Patrick Manchette, puis des autres, Jean Vautrin, ADG ou encore Thierry Jonquet. Le néopolar détonne dans un paysage littéraire où était soigneusement séparée la littérature pseudo-intellectuelle et la littérature dite de gare, écrite pour le divertissement, rien de plus. Leur source d'inspiration principale est d'abord le roman noir américain, comme l'écrit la chercheuse Sybilla Guénot dans son livre « Roman noir et lutte sociale ». Les auteurs majeurs du néopolar découvrent le genre policier au travers du roman « Hard-boiled » américain, alors publié dans la fameuse série noire. Ils en retiennent la violence, physique comme symbolique, qui deviendra l'une des marques de fabrique du néopolar. Le modèle du noir américain classique sera en revanche largement dépassé, mis à distance et traité avec ironie. Car en effet, le néopolar français se singularise vite, installant une distance critique et une écriture qui puise dans une matière bien différente, celle de la réalité sociale d'une France en pleine crise, sur fond de trahison de la gauche du gouvernement. Constitué par des individualités très différentes, au style bien distinct, ce groupe hétérogène d'écrivains a ceci en commun qu'ils jouent avec les normes littéraires et sociales, représentant à travers leurs personnages ceux que la société ostracise, les produits d'une conjoncture économique et d'un climat social délétère, qui était pourtant invisible jusqu'alors dans les productions culturelles françaises. Ce premier de 5 numéros de la série « Le grand réveil du roman noir français » de Jeanne Folli pour les Nuits magnétiques revient sur l'identité de ce genre détonnant et de ses conditions d'émergence sur la scène littéraire française dans les années 70. On y entend notamment Jean Vautrin, Jean-Patrick Manchette ou encore Hervé Prudhon. Une émission diffusée pour la première fois le 25 février 1980 sur France Culture.

0: Premier épisode.
1: Aujourd'hui, nous allons définir les caractéristiques du nouveau roman policier français, souligner sa rupture d'avec le roman noir traditionnel, en particulier le roman noir américain. La littérature noire a souvent été considérée, à tort diront certains, comme une sous-littérature. Le nouveau roman policier français est-il resté ce refuge pestilentiel de sous-écrivaillons dont le brillant Paul Goethe disait
0: « Le roman noir, c'est le chancre de la littérature !»
1: Afin de nous prononcer, nous avons demandé leur opinion par ordre d'apparition.
0: Michel Martins.
1: 40 ans, auteur avec Jean-Pierre Bastide d'une demi-douzaine de romans noirs et scénariste comblé du film Dupont-la-Joie.
0: Lebrun Michel.
1: 49 ans, 80 polars et l'almanach du crime 1980 à son actif.
0: Manchette, Jean-François, Jean-Paul, Jean-Louis. Non, Manchette, Jean-Patrick.
1: Une petite quarantaine, considérée à son corps défendant comme le pape du nouveau roman noir français, inventeur de l'appellation néopolar.
2: Vautrin, Jean.
1: 46 ans, alias Jean Herman, metteur en scène, repère de Billy the Kick et de Bloody Mary.
0: Bialo, Joseph.
1: Une grande cinquantaine, jeune auteur, lauréat du Grand Prix du roman policier 1979 pour le salon du Prêt-à-Saigner.
0: Varou, Alex.
1: Minuscule trentaine, alcoolique repenti, auteur prolifique, directeur de la collection Engrenage.
2: Prudent, Hervé.
1: Bouclé, Poupin, trentenaire marié, a écrit deux romans encensés par la critique, Mardi Gris et Tarzan Malade.
3: Caroline Camara.
1: À ce jour, la seule femme du néopolar, une œuvre maîtresse, Le Désosseur, et un chien microscopique, Bistouquet.
2: Et Varela José.
1: Quarantaine séduisante, circule à vélo, l'autre révélation 79 avec spécial purée.

0: Pour le roman policier français, je crois qu'il faut d'abord le restituer en son contexte.
1: Martins Michel.
0: À savoir que c'est totalement issu d'une littérature populaire. Alors tant qu'il y a eu des écrivains qui écrivaient en feuilleton au 19e et qui la forme impliquant le fond devait faire des rebondissements, il y a eu vraiment de Michel Zévacourt, Maurice Leblanc, Sylvestre et Alain, il y a eu une littérature populaire qui a donné aussi ses lettres de noblesse à ce qu'on a appelé plus tard littérature policière. Et puis, bon, après, on fait une impasse de quelques 30 ou 40 ans. Et puis, on arrive après la guerre au roman policier français qui est fondé sur le plagiat le plus total du roman policier américain. Et puis maintenant, depuis quelques années, après les modes consécutives, science-fiction, bande dessinée, nouvelle culture, nouvelle ceci, nouvelle cela, on retrouve le roman policier. Alors donc, il y a une nouvelle génération d'écrivains qui s'y lancent. Alors, qu'est-ce qu'on peut dire là-dessus? On peut se demander quelle est leur motivation. Pourquoi écrire des romans policiers? Parce que, dans la mesure où elle répond, cette motivation, à des critères de mode, on peut penser que c'est une façon, très vite, d'arriver à une légère notoriété. Puis c'est une écriture qui, semble-t-il, est facile vu de l'extérieur. Il s'agit d'écrire 200 pages sans souci d'une forme stylistique particulièrement cohérente. Puis on s'aperçoit qu'en vérité, la forme détermine à la fois le fond et puis l'écriture et puis tout. Et qu'il y a beaucoup d'écrivains qui font du roman policier qui pourraient faire autre chose, parce que ce sont fondamentalement des écrivains qui ne sont pas mauvais et qui s'essayent au policier comme une espèce de passage obligé pour arriver à une autre forme de littérature. Alors cela donne schématiquement un entre-deux qui est très curieux. Il fait que des gens font du policier qui n'auraient pas besoin d'en faire, et puis ceux qui voudraient en faire pour en vivre sont un peu bloqués par toute cette génération un petit peu spontanée qui s'essaye à déterminer ces petites lettres d'existence. C'est un tohu-bohu où chacun tire et a eu et a dia, et où chacun essaye très vite de se faire un petit nom pour aller exister ailleurs. C'est un genre qui, je ne dis pas que c'est parce que des professeurs s'en occupent, c'est un genre qui meurt. C'est un genre qui meurt parce qu'à force d'être trop étudié, il n'est plus vivace. Il n'est plus vivace dans la seule couche de population qui était intéressante. À savoir là, les gens qui n'avaient pas beaucoup le temps de lire, qui en absorbaient plein, et qui se créaient une culture comme on prouve le mouvement, en marchant, eux, en lisant. Maintenant, on a quelques romans policiers, du Monde à Libération et d'autres journaux, Le Matin, par exemple. Il y a toujours, comme ça, une réflexion intellectuelle sur ce qui se passe. Ici, on s'est dit, oh, les choses vont très vite, depuis mai 68, on s'est dit ça. Les choses vont très vite, il nous faut des instantanés. Comme dit Lebrun, il faut des polaroïdes. Alors les gens se sont d'abord dit, bon, et ils ont d'abord construit la photo avant que d'en construire le cadre. Alors maintenant, on a des théories fabuleuses sur ce que doit être le roman policier. Effectivement, il doit être impactuel, ouais. il doit retransmettre ceci, il doit retransmettre cela. Alors, on a construit une fiche d'identité du roman policier et s'y essayent des gens talentueux. Et des gens talentueux dont, personnellement, je pense qu'ils n'ont pas besoin de ce genre pour s'exprimer. Certains de ces écrivains du nouveau roman policier français ne sont pas des écrivains totalement dédiés au genre polar. Ce qui les intéresse, c'est de profiter ou de passer par, comme dans un slalom de ski, passer par des portes pour arriver à l'arrivée. On peut dire que pour arriver à la notoriété, certaines portes du slalom pourraient s'appeler le polar, et puis dans 3 ans, ça pourrait s'appeler autre chose, et puis dans 4 ans, ça s'appellera autre chose. Ils passent par des portes obligées qui sont des portes culturelles. Le polar existe comme porte culturelle en ce moment, en France, c'est tout. Mais c'est pas un sous-genre, c'est pas un genre du tout.

0: Le polar n'existe pas en France.
1: Le roman policier, c'était quelque chose qui devait, premièrement, attention, très très important.
2: Lebrun Michel.
1: Qui devait se lire vite. Parce que un roman policier, un bon roman policier, ça doit se lire en une seule fois et en 2 heures de temps. Un roman policier de plus de 300 pages est un mauvais roman policier puisqu'il faut l'abandonner et le reprendre le lendemain. Quand on le reprend le lendemain, c'est terminé, le charme a disparu, on n'est plus emporté par le truc. Bon. Le roman policier, pour être vite lu, demande à être vite écrit. C'est pour ça qu'on a souvent reproché au roman policier, à tort, à mon sens, d'être mal écrit. Il y a une nuance très importante, il est vite écrit. Bah, il est écrit dans un style qui n'en est pas un, parce que à partir du moment où on commence à faire de la littérature dans le polar est raté. Marcel Aimé a fait des romans policiers remarquables. Le Moulin de la Sourdine de Marcel Aimé, ça n'a jamais été considéré comme un polar parce que c'était trop bien écrit. Ça raconte une série de crimes sadiques dans une petite ville de province où il y a un notaire qui égorge les bonnes, qui leur ouvre le ventre, qui leur sort les intestins, qui se les noue autour du cou, et ensuite qui est repéré par une bande d'enfants qui essayent de le faire chanter. Il poursuit les enfants pour les tuer avec son couteau et leur arracher les intestins. Bah, excuse-moi, Monsieur Fajardi, Monsieur Prudhon, même Monsieur Martins n'ont absolument rien inventé dans le genre. Bah, y a des gus qui arrivent, qui disent, tiens, on va faire fortune dans le polar. Oh, j'ai un petit talent de plume, oui, je vais... Hein, on va faire un truc, alors il faut que ça soit moderne, donc ce sera un commando de gauchistes qui vont s'attaquer, qui vont faire sauter la tour Eiffel. Bon, très bien, bravo. Et puis après, et ensuite, qu'est-ce qui va devenir cet auteur? Il aura vendu son polar, vous savez combien il le vend, un polar, il le vend 7500 balles à 10 000 francs. Bon, il va vivre avec quoi le gars? Combien il y a de collections pour lui prendre ses polars, pour lui assurer une mensualité régulière? Qu'est-ce que ça va devenir ce gars-là? Un déclassé? Un auteur raté? Un chômeur? Un OS du polar? Non, mais c'est vrai, il faut ouvrir une caisse de secours pour les jeunes auteurs du polar. Quand j'étais jeune, on faisait du polar parce qu'on aimait ça et parce que ça rapportait de l'argent. J'ai l'impression que les types qui en font aujourd'hui, ils n'aiment pas ça et ça leur rapporte pas d'argent.
0: Il y a un effort que fournissent les écrivains du nouveau roman policier, ce qu'on appelle le nouveau roman policier, pour quand même essayer, sur de vieilles notes, de chanter juste. Mais on ne peut pas. On ne peut pas retransmettre à travers tout ce qu'on a pu tout ce qui a pu se retransmettre dans la littérature policière américaine des années 30-40. On ne peut pas le faire à notre époque. C'est trop contraignant, ce cadre. Alors c'est pour ça qu'il y a un appel d'air dans le nouveau roman policier qui est réel. Ce sont des gens qui veulent parler de quelque chose. Simplement, ils se gourdent de cadre. C'est pas le cas de polar qui est bon pour eux ou pour moi.
1: Je voudrais intervenir une seconde pour préciser quand même un point. C'est que le grand roman noir américain des années 30 était écrit par des prolétaires.
0: Lebrun a raison quand il schématise comme ça. Mais simplement, je crois que ça aussi, on ne peut pas l'oublier eu égard à ce qu'est la culture américaine. Tous les écrivains américains sont des gens qui, avant d'arriver à l'écriture, ont fait 40 choses. De Melville à Jack London, ils ont trimé, ils ont été chercheurs d'or, mineurs, macro, n'importe quoi, ça n'a pas d'importance. Et d'ailleurs, un des rares bons cinéastes américains à notre époque, Robert Altman, pourquoi c'est un bon cinéaste? C'est parce qu'avant que de tourner, il a vécu 40 ans, ce mec, avant de faire des films.

0: Jean-Patrick.
1: Paraît que je suis l'initiateur de la chose. Et la pierre de touche pour tout le monde. Et que les petits jeunes, ils se réclament de manchettes, ce qui me fait me sentir horriblement vieux. Depuis quelques mois, depuis que j'écris plus, enfin, que je publie plus, je lis des trucs sur moi dans les publications spécialisées, sans arrêt. Et j'ai l'impression qu'on m'attend au tournant pour le prochain, d'ailleurs. Le néopolar, disons que c'est un truc référentiel pour parler comme Vincennes et Henri Lefebvre réunis. Donc il y a tout le temps des gags de l'écriture sur elle-même, l'auteur qui intervient, c'est très subjectif, il y a des plaisanteries sur le langage, ils ont tous lu Queneau comme des fous, surtout Jean Vautrin, mais les autres aussi. Et c'est une forme d'écriture qui est complètement différente. Elle n'est pas complètement différente du polar classique américain, mais elle joue sur le polar classique américain en utilisant les formes, les structures du polar classique américain, mais en annonçant à corps et à cri, attention, vous voyez, je fais joujou avec ces structures du polar classique américain, mais je suis un 68ard et j'ai lu Queneau. Et il y a une espèce de commentaire qui court sans arrêt dans les bouquins de néopolar, qui en fait une forme, disons, décadente, mais c'est pas péjoratif de dire décadente, c'est un fait que, bon, il me semble que le polar classique, le polar à l'américaine, le roman noir à l'américaine, c'est fini, ça a eu son époque, ça s'est terminé dans les années 50. Je vois pas, j'ai rien lu qui soit l'équivalent du néopolar français et qui soit d'origine américaine. C'est-à-dire, j'ai pas lu de texte américain où on fait joujou avec l'écriture tout en faisant du polar, sauf peut-être Tcharin, Jérôme Tcharin, dont tout le monde dit beaucoup de bien, où il y a cette même chose, quoi, qui se passe avec beaucoup moins de talent chez des tas de petits français, c'est-à-dire que ça déblatère littéraire énormément. Et c'est complètement subjectif, ça fait joujou avec l'écriture, ça fait joujou avec sa propre subjectivité, tout en racontant des histoires de flics, de gangsters, etc.
2: Il suffit qu'ils se vendent quelques petits romans noirs comme ça sur le marché pour qu'aussitôt la société arrive avec ses grosses fesses, là, s'asseye sur vous et vous récupère en disant... Prout, mon vieux, ça y est, vous êtes des vedettes, etc. Et ça devient une mode. C'est du baratin, tout ça.
0: Vautrin, Jean.
2: Il y a une toute petite clientèle de gens qui aiment le roman noir, qu'on peut évaluer à 35 ou 40 000, pas davantage. Et les choses n'ont pas tellement changé. Simplement, il y a eu un petit phénomène de snobisme. Et vous savez comment c'est? Quand il y a un type qui fait la queue devant un cinéma, il y en a 50. Et quand il n'y en a pas, il n'y en a pas du tout. Et les journalistes, hélas, c'est la même chose. Il suffit qu'il y ait un journal qui sorte un rapport intéressant sur le roman noir pour que d'autres emboîtent le pas. Mais ça, c'est assez notre époque. Et puis demain, oublier. Et puis la mode consistera à dire « Ah, c'est comme pour la science-fiction, le roman noir plonge à nouveau ». Et ça fera de nouveaux articles. Non. Et puis n'empêche qu'il y a toujours des gens qui travailleront. Moi, je crois à la vertu du travail. On verra bien dans 20 ans si on a écrit quelques romans marrants. Je veux dire, bon, c'est ça, quoi. La mode, moi, ça m'emmerde, de toute façon. Je crois que tout simplement, si les choses ont bougé cette année, il y a des romanciers qui sont nés. Et on est peut-être des gens qui avaient envie de regarder leur époque. Et on est peut-être passé de la littérature de gare à la littérature de regard, quoi. Hein? Non, c'est vrai, il y a deux sortes d'auteurs de polars. Il y a les polars, les gens du roman policier qui minimisent tout ce qu'ils font et qui disent « Oh, moi, c'est pas très sérieux, c'est pas très important ce que j'écris. C'est une littérature de consommation et c'est juste fait pour ça. » Et puis, il y a ceux qui sont plus sournois comme moi et qui se taisent et qui se disent « Après tout, c'est un vecteur formidable. » Et moi, je me sers de ce vecteur pour parler de mon époque et j'essaye d'avoir un univers.
3: Le nouveau roman policier, il a l'alibi de sa propre inexistence. C'est-à-dire qu'il n'existe pas. C'est un truc, c'est une création des médias.

0: Il y a un problème avec le néopolar, c'est qu'il a, il a tendance à être gentillet et pompier souvent. Je crois que ça, ça vient aussi du fait qu'il y a une mode en ce moment, il y a un boom commercial sur le néopolar français. Donc n'importe quoi sort. C'est très méchant, je tape sur les petits copains. C'est vraiment pas élégant ce que je dis là, mais j'ai quand même l'impression que n'importe quoi sort. Il y a d'excellents écrivains dans le néopolar, puis il y en a un certain nombre qui racontent simplement que les patrons sont des cochons tontaines, les gauchistes sont gentils, toutes les nanas féministes sont sympas, et tout ça est très gentillet, et c'est de l'art pompier.
1: En tant qu'école, ça n'existe pas, ça existe bien sûr. On en paraît 32 millions d'exemplaires par an, ça doit exister quelque part.
2: Diallo, Joseph.
1: Mais en tant qu'école, telle que l'école anglo-saxonne par exemple, ça n'existe pas. Moi je crois que jusqu'à maintenant, il y a les individualités. Vous avez Manchette, vous avez Vautrin, vous avez Hervé Prudhon, il y en a des tas d'autres que j'oublie bien sûr. Mais on ne peut pas parler d'une école, c'est dispersé, c'est... Chacun raconte sa petite histoire, finalement le milieu qu'il a connu, alors le rêve.
2: Donc il n'y a pas de spécificité qui soit propre à un certain nombre d'auteurs actuellement.
1: Moi, je crois qu'il n'y en a pas. Ici, ça correspond un peu à mai 68 avec Manchette, et après Manchette, il n'y a rien. Il y a une rupture. Il y a une rupture qui repart maintenant, une rupture de 10 ans. C'est une erreur de croire, d'abord, que le roman policier, c'est une sous-littérature. C'est aussi une erreur de croire que c'est la seule littérature existante. C'est un travers qu'on trouve beaucoup. Hein. Vous avez des tas de gens qui considèrent que, sorti du roman policier, il n'y a plus rien. Le reste, c'est la littérature qui devient de la merde. Alors, ce n'est pas vrai non plus, mais c'est une réalité. Lisez les journaux. Alors que c'est faux. Le roman policier n'est ni une sous-littérature, ni une sur-littérature. C'est de la littérature, pure et simple. Mais je peux vous citer des dizaines de bouquins que je considère comme moi, personnellement, comme des chefs-d'œuvre. Bon, et qui sont des romans noirs que j'ai lus dans la série noire, que je n'ai pas lu ailleurs. Au grand tort des autres, d'ailleurs, j'aurais pu les publier. Vous prenez la presse, c'est pareil. Je vous mets au défi, à part une petite colonne tous les deux ou trois mois dans le monde, dans le jeudi, dans le monde des lettres, de trouver une rubrique du roman policier dans le monde. Oh, c'est un snobisme à l'envers. Non ?

0: il y a autant de ringards dans la grande littérature que dans la, littérature polar. C'est ça qu'il faut que les gens se mettent en tête, quoi.
1: Je serais bien en peine de donner une définition du nouveau roman policier. Franchement, je ne sais pas quoi dire.
2: Varou, Alex.
1: Le nouveau policier, pour moi, c'est l'idée de faire une collection ou des collections qui n'ont pas des critères bien définis. Si le bouquin est bon, si on trouve bon, nous, hein, c'est subjectif. On prend, s'il n'est pas bon, on ne prend pas, point final. Mais on ne dit pas, tiens, ça ne fait pas collection un tel. C'est ça le nouveau, finalement. C'est l'ensemble des bouquins qui est nouveau. Il n'y a pas de nouveau polar. Il y a toujours une histoire. Il y a toujours, plus ou moins noir d'ailleurs, il y a toujours des histoires. Donc, en tant que polar, il n'y a rien de nouveau. Maintenant, en tant que faire un polar, le situer aujourd'hui, ça, c'est peut-être un petit peu plus voulu. Donc, c'est peut-être ça qu'on appelle le nouveau polar. Mais à mon avis, très franchement, c'est un bien grand mot. Hein. Engrenage, c'est un petit peu comme... c'est le polaroid. C'est-à-dire, vous prenez un polaroid, vous prenez forcément tout ce qu'il y a dans le champ. C'est pas une photo bien léchée où on choisit le sujet et le décor. Donc, comme c'est un polar, il comprend forcément ce qu'il y a derrière, dans le décor, et que je veux que ça se passe aujourd'hui et en France, parce que c'est ça qui est intéressant, puisqu'on vit aujourd'hui en France, fatalement, il y a une constante dans chaque bouquin. C'est un peu plus spontané, on peut se permettre d'écrire un peu plus vite. C'est un flash. Allez, il est con, là.
2: On va assister à... Oui, en direct.
1: On dit que dans le polar, on exerce toujours. En ce moment, devant nous, il y a un monsieur qui traverse les rails du métro tranquillement et qui, avec un peu de chance, va peut-être se faire électrocuter, là, alors. On va nous accuser de faire du sensationnalisme, après.
2: Il est passé, hein.
1: Il est passé, mais oui, les héros passent toujours. C'est, voilà, un héros en engrenage. Alors, si on était pessimiste, ces bouteilles de rouge, ça serait renversé. Vous avez vu que non. Tout finit toujours bien. Il y en a qui sont déjà entrés à l'académie, ils ne le savent pas encore, mais parce que la poste est lente. Mais c'est vrai qu'il y a beaucoup d'auteurs qui mériteraient d'avoir un uniforme d'auteur polar.
2: Mais vous ne faites pas de soirée littéraire chez vous, vous lisez vos dernières pages, vous lisez comme ça.
3: Non, pas trop. Si des fois on se réunit tous.
2: Prudhon, Hervé.
3: Tous, et on invite même à l'occasion... Bertrand Poirot-Delpech, et puis d'autres encore. On se retrouve tous. On invite, on paye grassement quelques nanas. Et puis, enfin, on les récupère rue Saint-Denis. Et ça se termine dans des orgies terribles où il y a les 40 académiciens tous ensemble qui chantent des chansons paillardes et où les filles s'en donnent à cœur joie carrément. Mais je préférais qu'on le dise pas à la radio.
2: Et vous avez un uniforme d'académicien du polar?
3: Oui, on a tous un trench coat, des chaussures Church qu'on achète à Londres spécialement, un chapeau mou, on met des lunettes noires généralement, on cultive une barbe de 3 jours, des cheveux assez courts, et nos filles ont tous des poitrines en forme d'obus, et on est assez facilement reconnaissable.
2: Mais vous ne mettez cet uniforme que pour les réunions, que pour les soirées littéraires?
3: Comment? Ou des fois, comme ça, pour faire notre intéressant en ville, pour nous faire mousser un peu.
2: Et vous sortez en bande?
3: Comment? Toujours, deux par deux, mais la discipline règne quand même la plupart du temps. Oui.
2: Marchez au pas?
3: Comment?
2: Marchez au pas?
3: Ça dépend, il y en a qui clopinent un peu, hein, parce qu'on est quand même d'âge différent, je veux dire. Je crois que ça va de... Je sais pas quel est le Benjamin, quoi, mais ça va environ de 25 à 60 ans. Alors, on n'a pas tous le même rythme quand même. Il y en a qui soufflent un peu derrière.
2: Mais quand vous vous réunissez, vous avez comme ça justement un ordre de grandeur qui permet de... Oui, un ordre de préséance.
3: Il y a deux ordres qui comptent vraiment dans le nouveau roman policier français. Il y a l'ordre alphabétique et la taille. La taille. Et on attend impatiemment que Pierre Job fasse partie de ça, parce qu'il marche pas en tête.
2: Non, c'est pas comme chez les Dalton.
3: Non,
2: là,
3: non.
2: C'est
3: non.
2: Le plus bête qui est devant.
3: Non, là, Avrel serait devant, là.
2: Merci. À la musique.
4: Le souffle nouveau qui est apparu, c'est simple, il est venu de la génération d'après 68, c'est tout.
2: Camara, Caroline.
4: C'est-à-dire que tout à coup, l'image du flic changeait, de même que l'image du truand changeait. Le héros devenait l'étudiant, devenait le jeune gars paumé et tout ça. Et c'est ça que continue maintenant fatalement à exprimer le polar, je pense. C'est peut-être la seule nouveauté du polar, c'est qu'on n'y exprime plus maintenant qu'une sorte de désarroi. On n'y présente pratiquement plus que des personnages paumés. C'est normal, c'est ça la nouveauté, si on peut dire, mais ça, à mon avis, c'en est pas une. Le polar, on continue quand même à le considérer comme une espèce de sous-littérature. Hein. Il y a cette étiquette polar qui garde un petit côté péjoratif. Très bien. Est-ce que ça vient pas simplement de la notion d'étiquette elle-même ? Je veux dire, si par exemple, Goody se trouvait dans la bibliothèque à côté de, je sais pas quoi, dites-moi un nom d'auteur qui commence par G. Proust, d'accord, voilà. Marchant comme ça. Eh bien, je suis sûre qu'on le considérait d'un autre œil. Vous comprenez, Simone de Beauvoir, elle a écrit un polar quand elle a écrit L'Invité. C'est rien d'autre. Alors, on a du polar, effectivement, une image légèrement déformée à travers le prisme des déchets. C'est tout. J'ai la quantité, évidemment, ennuyé, la qualité, ça c'est comme partout. Il reste que cette littérature. Elle est une littérature comme les autres, à mon avis. Enfin, c'est pas une sous-littérature. Et en tout cas, elle est passionnante. Qu'est-ce que vous voulez dire de plus ? Un polar, ça se lit en une heure avec plaisir, si c'est bien ficelé. Qu'est-ce que vous voulez dire ? Mais il a un avenir absolument superbe.

0: puisque enfin apparaissent deux nouvelles collections qui sont merveilleuses. D'abord, cette collection bon, consacrée aux auteurs français qui engrenagent, Alex Varou, qui fait un effort que nous saluons tous au passage. Et puis, il y a aussi Red Lavelle, qui est une collection fabuleuse, dirigée par François Guérif, qui lui fait un travail aussi extraordinaire. Une rigueur sur la qualité qui maintenant qui devrait séduire à nouveau les lecteurs de polar qui avaient marqué une certaine désaffection pendant une période. Et c'est pour ça que le polar est en plein renouveau. Vous voyez par exemple la revue Polar, tiens, justement lancée par Guérif, Bocci et Lebrun. C'est une revue qui est faite avec trois bouts de ficelle, si je puis dire. C'est formidable le succès que ça rencontre, parce que c'est bien fait. Je veux dire, la qualité finit toujours par payer. Et ça, c'est bien.
1: Alors, la grande misère des auteurs polars n'est pas la même que celle des autres ?
0: Ben, non, pas tout à fait, dans la mesure où leurs bouquins paraissent dans une collection. C'est-à-dire qu'à partir du moment où on est intégré donc, dans ce type de système, ben, financièrement, on touche un avaloir, puis généralement, ça s'arrête là. Hein? Bon. Alors, l'auteur de polar, s'il veut vivre de ses œuvres, il faudrait qu'à la limite, il puisse produire un bouquin par mois. Voilà. Et alors, toute cette jeune génération, cette prétendue jeune nouvelle génération d'auteurs de polar, mais il est évident qu'elle va s'épuiser à la tâche rapidement. Et tous les espoirs du polar, mais il se pourrait bien que ce soit des étoiles filantes.
1: Mais il en viendra d'autres.
0: C'est pas dit.

0: me suis foutu dans une barrière métallique à vélo, parce que je circule à vélo. Je me suis cassé une côte, hein. C'est pour ça que je suis un peu faiblard, là. Mais, bon. Alors, on n'est pas en direct, là. Tu peux rire.
1: Oui. Elle coupe.
0: Elle va couper.
1: Oui, non.
0: Ça va être complètement saucissonné, nos textes. Elle va mettre un peu de musique et tout. On connaît le montage, tout ça. Moi aussi, j'ai travaillé pour la... Pas pour la radio.
2: Bon, mais... de toute façon, on est là pour parler du nouveau roman policier français.
0: Ouais.
2: Et est-ce que vous pensez qu'il existe, monsieur Varela?
0: Le nouveau roman policier français, bien sûr, c'est nous, c'est moi. C'est évident qu'il existe. Nouveau, c'est un qualificatif qui me plaît parce que ça fait vendre. Et moi, je suis très content, c'est comme la lessive, quoi. Nouveau, c'est bien. Le nouveau roman policier français, c'est moi, Varela. Bon, alors à part ça, qu'est-ce qu'on pourrait dire? Il paraît qu'à part ça que le roman policier ne se porte pas tellement bien, contrairement à ce qu'on pourrait croire. C'est-à-dire que le chiffre des ventes du polar n'est pas en augmentation. Pour les auteurs de romans policiers, c'est bien, c'est valorisant. Passer à France Culture, c'est bien. Hein? Mais c'est dangereux. C'est dangereux parce que ça risque de déplacer le lectorat traditionnel du polar. Voilà, moi, ce qui m'a poussé à écrire des polars et ce qui fait que j'ai envie d'en écrire et que je pense que je n'écrirai que ça, enfin principalement ça, c'est que c'est un genre littéraire qui ne nécessite pas un visa culturel. C'est-à-dire que... Attends, tu peux couper là, faut que je réfléchisse à... Oui, bon, c'est-à-dire que un genre, ce qui détermine un genre littéraire, à mon avis, c'est une clientèle. C'est-à-dire, c'est d'abord une clientèle. Et une clientèle, c'est une forme de consommation. C'est-à-dire que c'est, je crois, d'abord la forme de consommation du livre qui détermine son mode de production. Alors, par forme de consommation, je veux dire qu'à partir du moment où c'est un livre qu'on peut trouver en kiosque, la forme de consommation de ce livre-là est totalement différente de la forme de consommation d'un livre qu'on ne trouve qu'en librairie. Parce que la librairie, pour moi, hein, et pour beaucoup de gens, parce qu'une enquête l'a récemment montré, c'est un lieu qui est culpabilisant. Parce que c'est un étalage de savoir qui vous met en face de votre ignorance. Et une enquête a montré que, je crois, 10% de gens ne pénètre jamais dans les librairies pour ces raisons-là. Je sais que moi, quand je rentre dans une librairie, je me sens complètement idiot, quoi. Parce que j'ai pas lu le millième des bouquins qui s'y trouvent. Et que donc, je me sens d'une inculture totale. Or, la culture est tellement valorisée. Enfin, le savoir acquis par le livre est tellement valorisé que on dévalorise l'individu qui n'a pas ce savoir ou qui le possède pas. Donc tout le monde peut acheter un bouquin dans un kiosque. Tout le monde ne rentre pas dans une librairie pour acheter un livre. Alors moi, je connais un type qui s'appelle Jean Guénaud, qui est prof, et qui lui, c'est assez intéressant ce qu'il raconte, enfin sa théorie sur le récit. Il dit qu'il y a deux types de récits qui sont calqués sur l'orgasme. Alors, t'as le récit climaxique qui est calqué sur l'orgasme masculin et le récit non climaxique calqué sur l'orgasme féminin. L'orgasme masculin, c'est un orgasme qui monte, qui passe par un sommet, blouf, qui redescend. L'orgasme féminin, c'est une série de montées, hein, comme ça, si on trace une courbe. Alors, t'as deux types de récits, et c'est vrai que dans l'histoire de la littérature, tu peux séparer les récits en deux. Enfin, tu peux les catégoriser comme ça. Tu prends par exemple, il dit l'Iliade. L'Iliade, c'est non climaxique. C'est-à-dire, t'as une série de montées, de montées, de montées, de montées. L'Odyssée, t'as un début, un milieu, une fin avec une chute, climaxique. C'est calqué sur l'orgasme masculin. T'as Céline, c'est non climaxique.
2: Et le polar.
0: Chase, le polar, c'est climaxique. C'est l'orgasme masculin. Mais pas tous les polars encore. Enfin, encore que moi je connaisse pas tellement le polar. Bon, quoi en cause alors?
3: 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Mais n'allez pas vous coucher avant la fin des informations. 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
4: C'était le premier de 5 épisodes de la série des Nuits magnétiques, Le Grand Réveil du roman noir français, de Jeanne Folly. 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
1: Il porte un pantalon à pattes d'éléphant marron foncé et chaussé de gros godillots à clous, de véritables tatanes de scaphandrier. La trogne est épaisse, rose. On y discerne deux petits yeux verts cruels et méchants. Des tifs blancs, gris, roux, une vraie salade, dépassant du dos, sur les côtés. Et le tarin, très fort, parsemé de cloques violacées, bleuâtres. Vu de loin, le tarbouif ressemble un peu à une petite grappe de raisin noir qu'on a envie de presser

Terminé avec ce portrait style salon des refusés, ajoutons bajou grasse, poil au menton, sourcils minuscules et vaguement blond roux. Voilà comment Pierre Signac décrit l'un de ses deux personnages centraux, la Clauduc, créature proprement monstrueuse, hermaphrodite, aux traits mouvants et indéfinis, dont l'aspect comme le mode de vie ne manquera pas d'effrayer et le lecteur et les personnages qui l'entourent. Dans son livre « Roman noir et lutte sociale », la chercheuse Sibylla Guénaud en fait l'image même du néopolar, et pour cause. C'est un personnage inédit, hyperbolique, à la fois effrayant, ancré dans un mauvais goût propre à ce genre nouveau, mais également avatar symbolique d'une société en crise, d'une perte d'identité qui traverse ces nouveaux romans noirs. Malgré les apparences, malgré la violence excessive, souvent cathartique, dépeinte dans le néopolar, rien n'y est véritablement gratuit. La satire permet de mettre en lumière les parcelles cachées de la vie qu'obombre la littérature classique. Ce nouveau roman noir met en scène des personnages en marge de la société, rejetés, maltraités, laissés pour compte, dans des lieux dont on ne parle jamais dans l'art des intellectuels. Les HLM, les squats et même la campagne profonde qu'un certain ADG met un point d'honneur à représenter, pour contrer la surreprésentation des milieux urbains riches. Dans ce deuxième de 5 épisodes de la série « Le grand réveil du roman noir français » de Jeanne Folly pour les Nuits magnétiques, on entend Jean Vautrin, José Varela, Jean-Patrick Manchette, ADG, Pierre Signac, Michel Martens ou encore Frédéric Fajardi revenir sur la construction et la genèse des personnages du néopolar dans une émission diffusée pour la première fois le 26 février 1980 sur France Culture.

0: les épisodes précédents.
1: Le néo-polar se démarque du roman noir américain. Il a coupé son cordon ombilical et essaye de vivre en France aujourd'hui. Pour certains, l'enfance semble un peu prématurée. D'aucuns pensent qu'il n'est pas viable et d'autres même estiment qu'il n'existe pas.
2: Deuxième épisode.
1: Dans ce deuxième épisode, il sera question de super-héros, de femmes fatales, d'idéologie et de bons sentiments.
3: Berk.
1: Au micro du grand réveil,
2: Varela José.
1: Quarantaine séduisante, circule à vélo, révélation 79 avec spécial purée.
2: Manchette Jean-Patrick.
1: Une petite quarantaine, considérée à son corps défendant comme le papa du nouveau roman noir, inventeur de l'appellation néopolar.
2: A. D. G.
1: Trentaine dodue et royaliste, fine moustache, toujours le plus jeune auteur de la série noire.
2: Jean Vautrin.
1: 46 ans, alias Jean Herman, metteur en scène, repère de Billy the Kick et Bloody Mary.
2: Signac Pierre.
1: Ancêtre du néopolar et la plume la plus juvénile, ne répond qu'au téléphone.
2: Martins Michel.
1: 40 ans, auteur avec Jean-Pierre Bastide d'une demi-douzaine de romans noirs

0: trouver.
1: Dans tous les romans policiers français que j'ai lus ces derniers temps, il n'y a pas de vrai héros, il y a plutôt même un anti-héros, il y a même des livres où il n'y a ni anti-héros ni héros. Par exemple, dans le livre de Caroline Camara, il n'y a pas de héros. Dans votre livre, le soudeur, il est...
0: C'est un héros.
1: Ah, c'est un héros.
2: C'est un super héros, enfin. C'est un grand héros. C'est un... Ah ouais, un type qui se promène dans son bus, qui est un nomade, qui peut se débrouiller, qui peut sortir de situations épouvantables comme celle dans laquelle il est plongé, en tirant à l'arc en plus, parce que c'est un champion de tir à l'arc. Si ça, c'est pas un héros, c'est quoi un héros, alors? En plus, un type qui est... qui est plutôt sympathique.
1: Il est plutôt sympathique, mais il est présenté de telle façon que on peut vraiment se dire qu'on peut le rencontrer au coin de la rue. C'est pas.
2: Ouais, non, mais quelqu'un qu'on peut rencontrer au coin de la rue peut très bien devenir un héros. D'ailleurs, on va le retrouver dans d'autres histoires. Il va devenir journaliste.
1: Ouais. Ah bon, il va devenir un héros.
2: Ouais. Non mais un héros, je veux dire, c'est héros, c'est pas héros égal flic. Je veux dire, ça c'est dans le polar américain. Dans le polar américain, héros égal privé. Mais pas dans le polar français. C'est vrai que c'est plus dur dans le polar français parce que...
1: O'Malley, il a son détective.
2: Oui, mais c'est une autre époque. En France, je trouve que le détective correspond plus maintenant à un personnage qui puisse apparaître comme un héros. Parce qu'un détective privé, d'abord justement, ici la police est tellement centralisée qu'il n'y a pas de place pour les détectives privés. Aux États-Unis, oui.
1: Et la femme fatale?
2: C'est vous, Jeanne Folie, la femme fatale.
3: Et les femmes fatales ont disparu parce que le néo-polar, il est généralement gauchiste, donc il est féministe.
4: Manchette, Jean-Patrick.
3: Alors les personnages d'affreuses vampes qui pervertissent le malheureux héros, ça a disparu. D'ailleurs, c'est une espèce de pierre de touche, la façon dont les personnages de femmes sont traités. J'avais repéré avec joie Vautrin quand il a fait son premier bouquin qui était à Bulletin Rouge. On ne savait pas très bien si c'était gaucho ou facho. Et puis, il avait une façon de traiter un personnage de femme. Je me suis dit, je ne savais pas du tout qui c'était alors que je connaissais Jean Herman. Je ne savais pas que c'était lui. J'avais lu ce truc, je me suis dit, tiens, c'est intéressant. C'est un mec sympathique parce que sa façon de traiter le personnage de la nana n'est pas du tout facho, comme on dit. Bon, alors il n'y a plus de femmes fatales dans le néo-polar parce qu'au contraire, il y a des femmes libérées. Enfin bon, c'est le féminisme et c'est l'esprit libération, le journal, je dirais, qui est dans les néo-polars.

Je crois qu'avec Manchette, on a été les premiers de cette nouvelle vague, de ce néo-polar. Enfin, je sais pas s'il est très néo, mais en tout cas, il est très polar. Ouais, on a inventé l'après mai 68 d'une part. Alors ça, on était très fort pour inventer l'après mai 68. Et puis on a inventé la décentralisation. Décentralisation sociologique, puisque les polars ne se passaient plus dans un milieu avec un grand M comme autrefois, et décentralisation géographique, puisqu'on s'est baladé un petit peu en province au lieu de rester, comme était la plupart du temps le polar, dans des milieux purement citadins. La Touraine, le Berry, enfin c'est les coins que je connais, donc c'est les coins dont je parle. Réellement, on prenait en compte des considérations qui n'existaient pas autrefois. On mettait en scène des gens qu'on n'avait pas l'habitude de mettre en scène dans le polar. Ben écoutez, je sais pas, je crois que Manchette se situe à gauche, moi je me situe à extrême droite, je crois pas qu'il y ait une école politique bien précise là-dedans. J'ai vraiment pas besoin de faire passer quoi que ce soit dans les polars, qui sont parfaitement neutres politiquement. En tout cas, j'en ai l'impression. Ce sont des histoires, hein. C'est avant tout raconter une histoire. Le reste n'est pas très...

0: important, peu importe comment c'est écrit, si c'est écrit vite, si c'est écrit lentement. Je crois que le principal dans le polar, c'est d'arriver à raconter une histoire qui commence à un moment donné, qui se termine à un autre moment donné. À partir de là, bon, type des caractères, on type des sociétés, on type des endroits géographiques, mais j'essaye rien de faire passer. Hein. C'est pas mon genre de faire passer des choses d'abord. Simplement la joie que j'éprouve à écrire. Je pense qu'on peut tout faire passer dans les polars. C'est-à-dire on peut faire passer absolument
1: justement
0: les autres genres dont on peut parler, que ce soit roman traditionnel, roman historique, roman d'action évidemment, même de la poésie. Moi j'ai fait passer de la poésie dans certains de mes polars. On peut tout faire. Conte de fées même, pourquoi pas. Je crois pas beaucoup à l'idéologie, enfin en tout cas en littérature. Donc je ne pense pas qu'il y ait quelque chose à faire passer, je ne pense pas qu'il y ait... Est-ce que Saint-Exupéry, pardon, en écrivant cette petite merde qu'est le petit prince, avait envie d'énerver les enfants, de les calmer, de les faire dormir? On ne sait pas très bien. Hein? Qu'est-ce qui est très répugnant, le grand môle ou Germinal? À mon avis, c'est le grand môle. Enfin, vous voyez ce que je veux dire. C'est-à-dire que je crois qu'il n'est pas très très important de savoir ce qu'on veut faire en écrivant. Je crois qu'on est poussé à écrire, mais qu'il n'est pas du tout évident qu'on veuille faire quelque chose en écrivant.

0: Puis d'un coup, elle sursauta.
1: Oh !
0: Elle venait d'entendre un bruit de pas. Oui, des pas. Elle pivota, assise sur ses talons. Dans sa main crispée, une boule de papier journal. Idiote, elle se sentait. Une mèche devant l'œil, elle tira sur sa jupe, gênée parce qu'il regardait ses cuisses. Il se tenait à 3 mètres d'elle environ. Il avait des taches de rousseur sur le visage. Il tenait un revolver dans sa main gauche. Il portait un feutre rabattu sur les yeux.
2: « Oh les mains !»
0: dit-il d'une voix de fossé. Elle se leva avec lenteur. Elle fit un sourire désespéré. Elle monta ses mains à hauteur de son visage machinalement.
2: « Qu'est-ce que tu faisais à quatre pattes ?»
0: demanda-t-il encore. Et il ajouta.
2: « Si c'est le chapeau de ton père que tu cherches, il est sur ma tête !»
0: Il retira le chapeau de caille vert. Sa bouille rousse apparut tout à fait. Il avait 7 ans et demi à tout casser. Et les dents du bonheur.
2: « J'ai vu ta culotte !»
0: annonça-t-il avec gravité. « Mais ça les prend à quel âge ?» se lamenta aussitôt sa motrace.
2: « Verte de chez Dim !»
0: précisa le rouquin. Il renifla. Toute énergie retombée, Victoire rabaissa les bras. Elle avait envie de pleurer plus qu'aucune autre chose au monde. Soudain, le gosse sembla remarquer la boule de papier.
2: « Tu saignes ?»
0: demanda-t-il. « Oui, non, se reprit-elle.
2: « Si tu saignes pas, c'est qui saigne ?»«
0: Nous allons jeter ce papier et plus personne ne saignera, » dit-elle à voix basse. Elle avala sa salive et remonta sa mèche. Elle se dirigea vers le renfoncement du couloir et jeta son morceau de journal dans la poubelle. Des chiffons ensanglantés apparurent pendant un moment.
2: « C'est louche !»
0: dit le gamin. « Comment t'appelles-tu » demanda sa motrace pour faire diversion.
2: « Butch Cassidy !» Mais c'est quand même louche.
0: Elle s'accroupit devant lui et le dévisagea. Il avait remis le chapeau de caille vert sur sa tête. Il ne baissait pas les yeux. Es-tu capable de garder un secret, Butch?
2: Ça dépend quel secret.
0: Mon frère et moi, nous venons de tuer des petits chats. Il cligna des yeux.
2: Combien?
0: 8.
2: C'est dégueulasse.
0: Je voudrais t'y voir. Pense à la maman chatte, plaida-t-elle. Il faut bien contrôler les naissances, non? Il sembla réfléchir à ce problème crucial.
2: « Toi ?»
0: demanda-t-il.
2: « Tu prends la pilule ?»«
0: Oui, comment le sais-tu »«
2: Ben, parce que t'as pas d'enfant. »«
0: Ça alors, comment sais-tu que j'en ai pas ?»«
2: Celles qui ont plein d'enfants, elles montent pas leurs culottes. »

0: Moi, je suis très très marqué par les enfants. J'ai énormément d'enfants. J'en ai un peu. Oh, plein. J'en ai de 25 ans.
1: Votre Jean.
0: J'en ai de 8 ans. J'en ai quand des problèmes. J'ai plein d'enfants. Et puis tous les autres. Enfin, bon. Et je crois que j'étais absolument pas fait pour avoir des enfants, de toute façon. Je me suis conduit le mieux possible avec eux et je pense qu'on s'entend très bien. Mais nous n'avons pas des rapports de parents et d'enfants. Et pour moi, les enfants sont des gens. Enfin, moi, je suis un type un peu bizarre. C'est-à-dire que j'ai pas bien la notion de famille, j'ai pas bien la notion d'enfant. Pour moi, la famille, c'est les gens qu'on choisit. J'ai une famille, mais je la vois presque jamais. Sauf si elle me convient, je veux dire. Mais je veux dire, c'est pas parce qu'on est de ma parenté que ça me suffit. Je veux dire, ça, c'est quelque chose qui, une fois pour toutes, a été mise d'aplomb chez nous. Et d'autre part, mes enfants. Je les aime parce qu'ils sont des personnes, mais pas parce qu'ils sont mes enfants. Alors, on essaye d'avoir les meilleurs rapports possibles. Il y a des jours où on n'a pas de bons rapports. Alors, de là à vous dire, évidemment, qu'il y a une espèce de zone conflictuelle entre eux et moi, c'est évident. Mais je pense qu'on a aussi, du même coup, une espèce de ciment qui nous unit, parce que... Quand ils me disent quelque chose ou que je leur dis quelque chose, c'est quelque chose que nous pensons profondément. Et il y a une espèce de morale qui s'est établie entre nous, qui est une morale d'estime. On essaie d'avoir l'estime les uns des autres. Bon, ça paraît un peu barbare comme ça. Mais tout ça pour dire que, pour moi, les enfants sont un peu des petites grandes personnes. De toute façon, la société dans laquelle on les plonge en ce moment leur raccourcit l'enfance d'une manière tellement démesurée que très tôt, ils ont des pulsions ou bien ils ont besoin de répondre à des besoins. Enfin, on les sollicite comme des grandes personnes. On parlait tout à l'heure, par exemple, de l'industrie du disque. Il est évident que les enfants sont sollicités très très tôt par l'audiovisuel. Hein. Dans la mesure où il y a un poste de télévision dans une maison, un enfant est quelqu'un qui va être confronté très très tôt à des choses chocs, à la mort, à la violence... et qui va être perméabilisé à la publicité, à des choses qu'on leur assène comme ça tous les jours, si bien qu'ils ont très rapidement un langage qui se forme et une perception du monde qui est celle d'un petit adulte. En plus de ça, les enfants ont en général, éprouvent en général le besoin d'être, pour être plus forts, de se réunir en petite société, en micro-société. Hein. On leur donne des journaux de plus en plus tôt. Et ils les lisent et donc ils ont de plus en plus, moi j'ai l'impression, une espèce de notion tribale comme ça. Et de là à penser que, alors bon, moi là, c'est le pas romanesque que j'essaye de franchir, c'est que très très tôt, leur personnalité est bonne ou mauvaise comme celle d'un adulte. Parce qu'autrefois, qu'est-ce qu'on disait? On disait que les enfants naissaient dans les choux, que tout était rose, et qu'un enfant n'était jamais méchant, était incapable de l'être, parce que c'était le don du Seigneur, etc. Bon. Il y a bien longtemps que les enfants, et même à cette époque-là, je suis sûr, à part les malheurs de Sophie, hein, je ne vois pas d'exemple d'enfants qui n'étaient pas un peu gentils quelque part. Bon. Elle, au moins, elle était gourmande et éventuellement menteuse. Elle avait très vite compris. Ben, moi, les miens, c'est un peu ça, finalement. Je veux dire, c'est des enfants qui se sont fabriqués leurs antidotes et qui, pour réagir contre le monde des adultes, qui est un monde perturbant, ils s'arrangent pour essayer de traire cette vache-là. Moi, en gros, c'est ça, leur morale. C'est des enfants qui essayent de s'organiser pour traire au mieux la vache des adultes. Et pour avoir de l'argent, une vie sexuelle et des choses comme ça. Parce que qu'un enfant de 6 ans ou de 8 ans soit amoureux d'une jeune femme, c'est tout à fait possible, hein, à l'heure actuelle. Moi, je connais des enfants qui ont été éperdument amoureux de gens plus âgés qu'eux. Bon, alors évidemment, ils n'ont pas les moyens, ils ne peuvent pas se donner les moyens d'un amour d'adulte, mais... au niveau de la tête, ils sont capables d'être profondément amoureux. Alors mes enfants, c'est ça, c'est des petits mutants qui sont comme de petites torpilles en attendant d'être des adultes et qui essayent que ça se passe le mieux possible et qui par conséquent sont capables de s'armer avec leurs moyens, à savoir leur jolie frimousse, leur vocabulaire, leurs mensonges, sont capables de chaparder. Et puis, ils ont évidemment des modèles qui sont les trois quarts du temps des modèles qu'ils ont piqués dans la publicité ou dans les BD ou tout ça. Ils se prennent pour ceci ou pour cela parce que ça les aide, ça les rend plus grands et ça les rend plus forts.
2: Donc, ça rejaillit dans vos livres. Et on trouve, par exemple, le personnage de Billy the Kick.
0: Oui, c'est-à-dire que Billy the Kick, c'est un personnage mythique, en somme. Hein. Et par conséquent, pour un enfant, c'est tout à fait formidable. Ça rejoint le secteur de l'imagination, parce que c'est ça que les enfants ont le plus farouchement à défendre, quelle que soit l'époque. C'est leur imagination, qui disparaît d'ailleurs un petit peu après, parce qu'on on leur prend. Moi, mes enfants ont toujours entre 6 et 12 ans parce que c'est la période bénie, enfin, c'est la période où on peut inventer. Après, on n'ose plus inventer. Je vois les miens. Par exemple, c'est fascinant, je veux dire, les enfants entre 6 et 12 ans dessinent admirablement. Après, ils copient Walt Disney, c'est pas très intéressant. Hein. Bon, c'est drôle, il y a une régression du cerveau, c'est-à-dire que les tabous prennent le pas comme ça sur l'inspiration. Le vrai caractère des enfants, le caractère méchant, vindicatif ou intelligent, inventeur, etc., c'est entre 6 et 12 ans, indubitablement. Et après, on les châtre finalement. Et je crois qu'on est très responsable. Alors les miens, moi, c'est cet âge-là. Et comme en plus de ça, maintenant, ils ont tous des apparences de petits hommes ou de petites femmes, et des coquetteries et tout. Moi, ça m'arrange bien, oui. Ça m'arrange bien. Et puis, bien sûr, ce qui est drôle aussi, c'est d'exagérer, c'est de leur prêter de l'humour. Je ne suis pas innocent dans cette affaire, bien sûr. Mais en même temps, oui, je pense qu'il y a aussi une espèce de transfusion de ma part. On dit que la vérité sort de la bouche des enfants. Moi, j'essaye de leur faire dire le plus de cas de vérité possible parce qu'on les excuse. Et ça prend des proportions bien plus grandes, bien sûr. Parce que si c'est un enfant qui dit des saloperies, c'est bien plus rigolo.
2: Et ils vont jusqu'au meurtre.
0: Pourquoi pas. On fait bien poum-poum. On fait bien poum-poum à la télé. Alors, je vois pas pourquoi ils n'iraient pas jusqu'au meurtre, puisqu'ils sont de bonne foi.

0: Luge Inferman est un quadragénaire à la dégaine insolite. Pas très grand, maigre et mal foutu. Une sorte de traîne savate qui, entre autres manies, se prend pour Humphrey Bogart. Il porte un éternel costume noir et limé, trop juste pour lui, des sockets mauves, une écharpe violette et est chaussé de sandales blanches éternellement grises de crasse. Apparemment, il n'a pas de chemise. Trimard dans le sang, il a exercé une flopée de job.
1: L'Aqueduc est un géant épais, très athlétique, au sexe indéterminé. Lui, ou elle, même semble ne pas connaître exactement son sexe. Sa voix est parfois grave, parfois fluette. D'aucuns ont cru discerner dans cette créature un mélange bien touillé de Rému, Michel Simon, Victor McLaglen, Wallace Berry, John Wayne, Göring, Frankenstein, Idi Amin Dada, le comique troupier Bach, Olivier Hardy, etc. Mais ce n'est pas du tout cela. L'hermaphrodite, ou la sexuée, en question est une véritable catastrophe humaine. Une sorte de clochard constamment vêtu d'un grand par-dessus bleu horizon, à martingale, qui lui descend bas sur les jambes et dont le col reste relevé, même par temps caniculaire, durci par la crasse comme un midonné. Son pantalon à pattes d'éléphant est marron, sans que l'on sache exactement si cette couleur est d'origine. Il est chaussé de lourds croquenots, type infanterie coloniale, années 10 et 20. La trogne est large, rosâtre, joues violacées. Les yeux sont petits et cruels, tantôt rouges, tantôt verdâtres. L'éclat en est parfois vif, en particulier quand ils expriment la méchanceté ou la stupidité. Les quelques cheveux qui dépassent du chapeau cloche ravagé par les intempéries sont blancs, grisâtres, roux, queue de vache. Les lèvres, rouges et gourmandes, font penser à des cerises écrasées. Le nez, très fort, presque informe, est couvert de cloques violacées, écarlates, bleuâtres. Vu de loin et sans lunettes d'approche, il fait penser un peu à une petite grappe de raisin noir. Bajoux, poil au menton, sourcils minuscules et vaguement blond roux. Notre héros porte souvent de gros gants de boxe. L'Aqueduc n'est pas une Aqueduc, mais s'appelle bien ainsi, comme la Balue, la Rochefoucauld, etc.

0: Vous pouvez y aller, Monsieur Signac.
1: Bon, alors, je suis tenté de ne pas répondre à la question pourquoi l'emploi de l'humour noir. Je ne la comprends pas très bien. C'est comme si on avait demandé à Monet ou à Pissarro, à Telfer, pourquoi l'impressionnisme ou à Picasso, pourquoi ces visages difformes avec un œil à la place du nez, etc. Ben, je peux juste vous dire qu'avec des vues, je fais du Signac. C'est difficile de faire autre chose. Cela dit, c'est bon, c'est pas bon, on aime ou on n'aime pas, après c'est une autre question. Pourquoi les principaux personnages de mes livres, je parle essentiellement des aventures de Louis Sherman, mais de quelques romans, comme Si jamais tu m'en tues, ou Les Congelés, que j'appellerais des polars non sérieux, enfin non sérieux entre guillemets. Pourquoi mes héros sont-ils des marginaux? D'abord parce qu'à mon avis, le marginal a une couleur, une forme. Quand on se balade dans une forêt, on s'arrête plutôt devant l'arbre qui n'est pas comme les autres. Il est plus beau, plus laid, plus grand, etc. Et dans une forêt, un tel arbre ne se présente que tous les 300 ou 400 mètres. Dans la vie, c'est pareil pour la marginale, ou à peu près. Donc c'est lui qui m'intéresse en tant que personnage, car il nous dit quelque chose, il nous parle. Se détachant de la masse, il a une silhouette, il a une existence. Par ailleurs, lorsqu'on met en scène, on passe un marginal... On peut lui faire accomplir des tas de choses. Hein. Les plus beaux personnages du cinéma sont des marginaux. Boudu, Charlot, Laurel Hardy, Lassmer du chef-d'œuvre de Carnet, L'Enfant du Paradis, d'autres. Je cite des héros cinématographiques car ma culture d'amateur de fiction est essentiellement audiovisuelle. Enfin, disons 80% cinoche, 15% bouquin, 5% BD. Je crois que ce mélange de lacunes et de richesses serait joué pour bâtir un truc comme les gens normal. Donc, ce qu'on peut faire un marginal dans un livre, c'est presque illimité. Le cadre moyen, l'épicier du coin, le conducteur de bus, l'instituteur, bref, monsieur tout le monde, c'est plutôt illimité pour vivre une aventure extraordinaire, un peu folle. Ce genre de citoyen est pratiquement ligoté à sa profession, à son cadre socio-familial. Difficile dans ces cas-là d'en faire un héros de polar presque dingue. On ne peut guère le faire bouger. Le marginal, lui, peut aller partout. Peut-être un personnage à transformation. Est-ce que Lucien Charmaine et la Claudique sont des fantômes comiques? Je ne sais pas. Avant de les inventer, je ne les ai pas calculés, c'est venu comme ça. Un peu de fantômes, oui.

0: pris comme nous sommes, et je parle vraiment de cette génération, cette jeune génération, jeune au point de vue de l'écriture, pas toujours au point de vue de l'âge, cette jeune génération qui écrit des romans, dit policiers. Nous avons une idée du monde. Peu ou prou, elle est issue de mai 68. Peu ou prou.
1: Pierre. Martins.
0: Nous sommes très soumis comme ça aux influences et nous sommes extrêmement volontaires quant au relief des dénonciations. Le problème, c'est que nous théorisons tout le temps à travers les bouquins que nous faisons. Jean-Pierre Bastide et moi-même, nous avons écrit un roman qui est devenu un film. Et le film est extrêmement connu à cause du titre, c'est Dupont-la-Joie. À tel point, le titre est tellement connu que quand on veut maintenant parler d'un raciste, d'un petit français de la France profonde, on dit un Dupont-la-Joie. On s'est dit avec Jean-Pierre, tiens, on va faire un bouquin sur les petits français. Petits français racistes, on en a marre. Alors, c'est pas la peine de remonter dans le temps, mais nous, Jean-Pierre Bastide et moi, on fait partie de cette génération qui est marquée par la guerre d'Algérie, parce qu'on était étudiants à l'époque. Donc c'est quelque chose qui est cohérent, connexe à notre évolution politique et sociale. Hein, on avait 20 ans en 60, donc c'est quelque chose qui a une valeur pour nous. Et au lieu que de faire quelque chose qui eût été de notre époque, on s'est dit, on va passer par un truchement, par un travestissement. On va prendre du polar, c'est-à-dire une façon distanciée, ce qui nous a touchés il y a 20 ans. Alors on prend un polar et on essaye de mettre dans le polar, avec le cheminement obligé du polar, parce que dans un polar, il faut qu'il y ait un meurtre, ou tout au moins qu'il y ait de la violence, etc. C'est un truc qui, a priori, n'avait rien à voir avec la guerre d'Algérie. Et on, sur un fond traditionnel, dont on parlait tout à l'heure, pourquoi diantre passer par ces passages obligés-là, on greffe une histoire qui nous touche. Mais cette histoire qui nous touche, c'est-à-dire le racisme quotidien et le racisme anti-arabe particulièrement, ou l'horrible aspect pétainiste de la France profonde qui nous fait gerber, parce qu'on est encore d'une génération dont les parents ont tous collaboré, ou presque, collaboré par leur silence et leur consentement tacite d'ailleurs, plus que par une adéquation avec Darnan et sa milice, on s'est dit, tiens, on va mettre tout ça. Mais au lieu de mettre tout ça, je dirais, comme un prurite, comme quelque chose de qui sortirait des entrailles, et puis qui ferait plouf, un vomissement, un dégueulis, on se dit non, on va être sage. On va faire du polar, parce que le polar, ça peut plaire à tout le monde, et puis on risquera pas trop de tomber à côté, parce que c'était évident que dans du polar, il y a facteur violence, facteur ceci, facteur cela. Alors finalement, on se contraint à écrire une histoire, qui est bonne d'ailleurs, parce qu'elle fait un bon film, tout le monde le connaît, et je parle vraiment de l'histoire la meilleure qu'on ait faite. Hein, je parle du truc qui a le plus de succès, pour dire à quel point, fondamentalement, la démarche est débile.
2: Oui, mais c'est plus du tout... Ça. On recommence tout, hein.
3: Oui,
2: l'amour... Moi, j'ai suivi une démarche un petit peu contraire de la démarche traditionnelle, c'est-à-dire que le rôle dans la
1: Fajardi, Frédéric...
2: de la femme dans le polar, c'est souvent soit la femme fatale qui agit les personnages ou qui affaiblit l'intrigue et qui est toujours appréhendée comme un objet forcément sexuel, immédiatement sexuel. Et j'ai voulu non seulement présenter une autre image de la femme, mais en même temps des mecs. Et c'est vrai que mes mecs sont archi romantiques, ça c'est sûr. Attends, c'est pas facile là parce qu'il y a feu rouge. Bon,
3: Le roman policier français des années 70 et 80, est-ce qu'il est politique?
2: Vous voulez que je parle de mes collègues là? ce que je projette, c'est mes personnages, c'est quand même ce que j'ai ressenti moi-même. Et bien évidemment, il faudrait que je vous parle de mon cheminement politique. Mais peut-être que ça vous intéresse pas.
4: Faut abréger alors.
2: Bon, alors moi, à l'origine, je suis issu d'une famille socialiste libertaire. Et j'ai fait la grande aventure gauchiste, mai 68, et puis les Mao, évidemment. Mais enfin, pas les Mao ossifiés, là, de Pékin. C'était plutôt les Mao français, avec un fort courant anarchiste. Bon. Ça, évidemment, on le retrouve dans mes polars. On le retrouve aussi bien chez des personnages comme l'ancien docker dans Tueur de flics, que... D'ailleurs, je me suis amusé, mais ça, il y a peu de gens qui l'ont levé dans le deuxième polar avec des militaires de carrière. Je leur glisse des mots qui étaient typiquement maoïstes de l'époque. Quand par exemple un ancien sergent de l'armée française dit « on a raison de se révolter », lui, il sait pas que c'était le gros titre de la cause du peuple dans les années 70. Bon, sur le fond, je sais pas, parce que maintenant, moi, je suis...
4: Ils sont plutôt anarchistes.
2: Ils sont plutôt libertaires. Moi, je pense que c'est... On vit une ère comme ça, où les idéologies s'en sont pris plein la gueule. Qu'on fait ce qui se passe en Afghanistan, puis surtout ce qui s'est passé au Cambodge, entre le Cambodge et le Vietnam. Dans la mesure où les idéologies sont en crise, on revient à une, on arrive à une période anti-autoritaire, et ça m'est très sympathique. Ce que j'essaye de faire, c'est que la politique, elle passe dans les faits, dans les descriptions. La façon dont on parle des gens dans un troquet, c'est de toute façon politique. L'idéologie, ça se fabrique. Vous n'êtes pas d'accord, monsieur Job?
5: Mais tu la fabriques comment?
2: Bon, ben c'est vrai que... De toute façon, j'invente pas tout dans ce que je raconte quand même. Moi, je sors beaucoup, puis pas dans les endroits où précisément il se passe rien, comme je sais pas moi, le palace ou tous ces trucs hyper cons. C'est vachement plus intéressant d'aller dans les banlieues, dans les petits troxons excentrés, de fréquenter les mecs pas possible, je sais pas, des brocs, des chômeurs, des loubards, des flics. Des politiciens pourris, tout ça c'est vachement intéressant.
6: Vous en connaissez beaucoup ?
2: Des politiciens pourris ? J'en connais pas mal, oui. Ben, vous savez, c'est... Je crois qu'on choisit un peu son milieu. Hein. Moi j'ai connu un député UDR qui était vraiment une crapule, il me le disait d'ailleurs. Mais j'aimais beaucoup ce député UDR, maintenant il s'est cassé d'ailleurs après un scandale financier. Mais c'était une crapule sympathique. Je préfère de beaucoup des mecs comme ça qui sont franchement un peu truands sur les bords et qui s'en cachent pas trop, à tous les cons qui nous font des super discours sur la famille, les mœurs qu'il faut absolument sauver, puis qui s'envoient en l'air dès que c'est possible au bois de Vincennes avec organisé en bandes orgiaques, que sais-je encore.
5: C'est pas dans la légende.
2: Oh, écoutez, je sais pas, moi j'ai pas inventé l'affaire Markovic quand même, elle a réellement eu lieu, hein. Bon, et puis il n'y a pas eu que celle-là, enfin. Vous allez m'obliger à dire des choses et je vais me retrouver en cabane.
6: On pourrait reparler de la façon dont vous faites mourir les gens dans Tueurs de flics.
2: Mais je comprends pas bien, ce qui vous choque là-dedans, c'est...
6: Je ne suis pas choquée, ça m'a beaucoup amusée. Et normalement, on ne doit pas s'amuser avec ça.
2: La façon dont les tueurs s'occupent de leurs victimes, c'est ça? Eh ben, je pense que c'est lié au déguisement d'abord. Quand ils s'habillent justement en dionysiaque, là, ils tuent la bonne femme avec la magistrate, avec des baïonnettes au bout de bâtons, bon, qui sont censés évoquer, eux-mêmes étant habillés de peau de fond d'ailleurs. Qu'ils sont censés évoquer justement ce dont je vous parlais tout à l'heure. Bon, quand ils se farcissent le député de l'UDF, le mec s'est fait connaître pour s'occuper d'un peu trop près de tout jeune mineur, de tout jeune garçon. C'est vrai qu'il le tue avec une batte de baseball qui lui rentre par un endroit où d'habitude on ne fait pas rentrer des battes de baseball. Bon, le flic dépecé, là, tout à fait au début du livre, c'est censé être une bonne blague puisque les mecs arrivent avec des gueules sinistres d'ailleurs, déguisés en clown. Et les seules paroles qu'ils prononcent, c'est « Bonjour les petits amis ». Et là-dessus, ils sortent les machettes, les fers à souder. Moi, j'avoue qu'en l'écrivant, je me suis franchement marré. Bon, ceci dit, ça fait peur aux gens. C'est très bien, mais je crois pas que les gens sont dupes d'ailleurs. Il y a une cohabitation. À mon avis, justement, c'est une des choses que je voudrais dire. Il y a un moment où il y a un point de tangence entre l'horreur et le rire. comme il y a un point de tangence entre le sacré et le rire. Moi, je me souviens de... je suis assez respectueux des choses qui, moi, me touchent pas forcément. Par exemple, la religion, moi, ça m'emmerde un peu, les messes en latin. Mais il ne viendrait pas l'idée de rentrer dans une église et de me foutre de la gueule des gens. Et pourtant, une fois, je me souviens, j'étais assez petit, j'étais dans une église où il fallait être hyper sérieux. Et sachant ça, bon, c'était posé comme ça d'emblée. Ça a été vraiment nerveux, j'ai éclaté de rire. Bon, j'ai un copain qui, lui, ça a été vachement plus dramatique. À l'enterrement de sa femme, il a absolument éclaté de rire. Il était plié en deux, hilar. Et c'était une réaction nerveuse. Moi, je sais qu'il adorait sa femme, ce mec. Bon, c'est tout ça, c'est des choses qui cohabitent. Pourquoi pas? Après tout, merde, on n'est pas tous cohérents. Ça serait vachement triste. Hein. Moi, je pose en préalable, d'ailleurs, que je n'aspire pas à la cohérence.

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1: C'était le deuxième de cinq épisodes de la série « Le grand réveil du roman noir français » de Jeanne Folie pour les Nuits Magnétiques. Première diffusion le 26 février 1980 sur France Culture. À suivre.

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1: Le néo-polar détonne autant dans le paysage littéraire français quand il émerge à la fin des années 70, c'est qu'il refuse de se plier aux règles de la littérature bourgeoise dominante, cette littérature dite « blanche » en opposition au roman noir duquel il se revendique. Les auteurs du néo-polar, Jean-Patrick Manchette en tête, veulent tout d'abord raconter une histoire, mettre l'aventure au centre de l'écriture, rejetant le credo pédantesque du nouveau roman passer de l'écriture d'une aventure à l'aventure d'une écriture. Il s'agit de divertir, certes, mais aussi de choquer, de violenter, d'étonner, de faire rire, tout en représentant les franges cachées d'une société française en pleine crise. Ce n'est pas pour autant que l'art d'écrire est mis de côté. Au contraire, le néo-polar, malgré les dires de ses différents auteurs, est souvent bien écrit, rempli de références intellectuelles tournées en dérision. On pensera notamment au fameux Spinoza encule les gueules de Jean-Bernard Puy, récit halluciné d'un mai 68 tourné en dérision. C'est une littérature qui se veut analytique, poétique même par moments, qui explore la réalité sociale autant qu'elle propose des scènes improbables et grotesques, dans une esthétique parfois presque rabelaisienne ou du moins grand-guignolesque. Devant la violence gratuite, absurde, à la fois comique et choquante, excessive et esthétique, le lecteur ne peut rester neutre. La catharsis peut opérer, provoquant une certaine jouissance dans ce renversement, cette inversion de la violence sociale. Le dégoût également peut s'installer, une autre émotion forte engendrée par cette lecture qui fait réagir d'une façon ou d'une autre. Contre les platitudes du monde intellectuel, le néo-polar s'érige en bastion de résistance d'un groupe d'auteurs passionnés, qui rejettent toute notion de professionnalisation à outrance de leur activité d'écriture. Dans ce cinquième et dernier numéro de la série « Le grand réveil du roman noir français » de Jeanne Folie pour les Nuits magnétiques, on entend Hervé Prudhon, Frédéric Fajardi, ADG et Joseph Biallo revenir sur l'identité littéraire et sociale du néo-polar, dans une émission diffusée pour la première fois le 29 février 1980 sur France Culture.

0: Le Grand Réveil, cinquième et dernier épisode. Aujourd'hui, le résumé des épisodes précédents sera fait par Hervé Prudhon, auteur.
1: Résumé des épisodes précédents. Le nouveau polar a deux caractéristiques. D'une part, il n'est pas nouveau. D'autre part, ce n'est pas du polar. Ensuite, les femmes fatales ne sont pas vraiment féminines, ni très fatales. Et les héros ne sont pas héroïques. La musique est un bruit de fond. Et le cinéma, c'est pas mal.

0: Donc Hervé Prudhon semble pessimiste.
1: Pas du tout.
0: Il annonce que le nouveau roman polar n'existe pas. Est-ce la seule conclusion qu'il fallait tirer de ces émissions ?
1: Non, pas du tout. La principale conclusion, c'est que le nouveau polar n'existe peut-être pas, ça n'a pas tellement d'importance. En fin de compte, je crois que nous tous autour de cette table, on s'en fout pas mal. L'important, c'est qu'il y a quand même eu, en 79, éclosion de nouveaux romanciers. Et c'est ça l'important. Si ces nouveaux romanciers, comme ça a été dit assez perfidement, ne persistent pas, ne font rien de plus, ne font jamais qu'un ou deux bouquins, puisque quand on parle de Varela, de Fajardi, de Biallo, de Vautrin même ou de moi, ça, on parle de quoi ? On parle de un bouquin pour Varela, deux pour Fajardi, deux pour moi, deux pour Biallo, c'est-à-dire très peu de choses. Même si on fait rien d'autre, ou même si on fait d'autres livres dans d'autres domaines, ou si on devient commis boucher ou n'importe quoi, on aura au moins fait ces deux livres. Il y aura eu au moins tentative d'une certaine écriture, d'une part, d'une certaine sensibilité, et de revenir à des histoires qui ne soient pas nombrilistes, qui ne soient pas comme la littérature emmerdante d'aujourd'hui, mais qui racontent quand même des aventures. C'est un peu un retour au roman d'aventure, peut-être à la vocation réelle du roman depuis Madame de Lafayette, c'est-à-dire raconter avant tout une histoire qui parle de nous, de vous, des gens, de la société actuelle, comme elle se passe. Bon, il y a dedans, suivant les collections, suivant les auteurs, des différences certaines, à savoir, chez Engrenage, c'est très ponctuel, c'est très, très fait divers, c'est donc très éphémère. Chez d'autres auteurs comme Vautrin, c'est beaucoup plus mythique. Ils cherchent à créer des mythes qui sont ceux des années 80, avec les HLM, les banlieues, des décors qui sont très théâtralisés. Et ces auteurs existent. C'est vrai, on n'est pas des riches, on ne cherche pas à vivre avec le polar, on ne veut pas en faire un métier, mais on n'est pas des stakhanovistes non plus du polar, et je crois que c'est pareil aussi pour M. ADG qui est là. Quand on est devant une machine à écrire, on ne se fait pas chier, on ne transpire pas, et on a un certain plaisir à faire ses bouquins, et je pense que le lecteur aussi retrouve ce plaisir du mot, de l'écriture, et il y a un travail de romancier. Parce que quand Lebrun dit « un bon polar doit être mal écrit », c'est une connerie énorme.
0: Il n'a pas dit tout à fait ça.
1: C'est une connerie énorme. Il dit « un polar doit être écrit vite ». Un polar écrit vite, c'est pas forcément un polar mal écrit. Bon, ensuite, on nous barde de références. Manchette, par exemple, on nous fait chier avec Manchette. Manchette, ça n'a pas vieilli, c'est pas un vieillard. Ces bouquins, on les attend avec impatience et on ne l'attend pas au tournant. On attend ces bouquins parce qu'on aime lire Manchette. C'est un bon auteur. Moi, j'ai lu que deux ou trois bouquins de Manchette. J'ai pas tout lu. J'ai pas étudié Manchette. J'ai du plaisir à le lire. Je trouve que c'est un bon auteur. Il a son truc. Comme chacun, un peu, dans ce qu'on appelle le nouveau polar, a son truc. Fajardi et Biallo, ils écrivent des histoires complètement différentes. Ça n'a pas de rapport. Vautrin, il a un autre truc. ADG, il a son truc, qui est surtout dans l'écriture. Et chacun a son petit truc. Je sais qu'ADG a écrit des bouquins en 3 ou 4 jours. Enfin, je crois qu'il m'a dit ça. Et lisez les bouquins d'ADG. S'il n'y a pas une écriture dans ADG, alors où il y en a une, je veux dire, chez Mal et Joris, peut-être. Mais faut pas exagérer. Vite écrit, ça ne veut pas dire mal écrit.
2: Il y a une différence de nature importante, quand même, je crois qu'il faut le dire. Entre, par exemple, quelqu'un comme Michel Lebrun, que moi j'appelle un professionnel, et ça connote absolument rien de péjoratif, un type qui vit du polar, il fait que des polars, il en bouffe, il fait de la critique de polar, c'est vraiment son truc. Bon, nous, tu l'as expliqué tout à l'heure, je suis d'accord avec toi, on est plus ou moins poussé par une idée, on a envie de le faire, c'est gratifiant pour nous, et on pense que si c'est gratifiant pour nous de le faire, ça peut plaire au lecteur. Bon, mais il peut se passer un an sans qu'on fasse de polar, puisqu'on a tous un boulot ou un job par ailleurs, on va bouffer quand même. Donc on n'a pas, si tu veux, on n'est pas pressé par le temps comme peut l'être quelqu'un comme Michel Lebrun. Si c'est comme une dissertation où Michel Lebrun aurait 2 heures pour la faire, puis nous on aurait 15 jours, tu vois, c'est pas tout à fait pareil. C'est à mon sens toute la différence entre un pro et puis nous qui sommes des amateurs.
0: Justement, est-ce qu'une des spécificités, une des caractéristiques essentielles du nouveau roman policier, c'est pas son amateurisme ? C'est-à-dire que justement le fait qu'il ne nourrit pas les gens qui le font, le fait que les auteurs peuvent le faire quand ils le veulent, quand ils le désirent, avec les moyens qu'ils le désirent.
1: Non, parce que c'est le fait de n'importe quel romancier. Je veux dire, il y a très peu de romanciers qui vivent de leur plume.
3: fait, il y a peu de romanciers professionnels au départ.
4: Je crois qu'il y en a 20 en France. 20 en France qui vivent uniquement de leur plume. Pas l'herche.
0: Non, donc, ça n'est pas propre au nouveau roman policier.
4: Non, pas du tout.
3: Je crois que c'est propre à toute la littérature. Tout ce qui est imprimé, sauf quand on a un poste fixe dans un journal, dans une revue ou chez un éditeur. Moi, je crois que vraiment toute la littérature est improvisée.
1: Ce qui est propre au nouveau roman policier, comme on dit, c'est qu'il parle quand même beaucoup du social. Il parle beaucoup du social et de, comme je l'ai dit, du fait divers parfois. Parfois, il essaie de créer des mythes, ça dépend. Mais il parle quand même du social. C'est très visible dans les manuscrits que reçoivent les maisons d'édition, dont beaucoup sont refusés parce que c'est mal écrit, parce que l'histoire ne se tient pas pour différentes raisons, des fois à tort. Mais on parle toujours de quoi ? Du chômage, du squat, du racisme, des banlieues.
5: Des marginaux.
1: Des marginaux, ou même des fois des trains de banlieue, des gens qui s'abrutissent avec la mangeoire, l'abreuvoir, le dortoir, tout ça. Et c'est très, très témoin de son temps.

0: gouvernement, si on veut. Et la question qui devrait se poser, c'est pourquoi mettre un cadavre donc dans un squat ou dans une HLM pour en parler? Pourquoi ne pas faire donc un document simple, et pourquoi faire plutôt un roman, une histoire? Je crois que c'est simplement une manière de... un piège peut-être un peu pour motiver les gens, les attirer à une lecture, et parler de ce qui nous concerne. Et ce sont des choses dont le roman actuel ne parle pas du tout, parce que les gens qui écrivent... Fajardi est plus militant que moi pour le dire. Je veux dire, c'est quand même de la littérature bourgeoise, avec tout ce que le terme a de vieillot peut-être.
1: Qu'est-ce que ça veut dire?
0: Mais
2: je peux en dire deux mots de ça quand même. C'est que et ça répond en même temps au succès du nouveau polar, enfin, ce qu'on a appelé nouveau polar. C'est que la littérature traditionnelle, et moi j'appelle la littérature bourgeoise, elle s'intéresse pas à tout un tas de choses dont parlait Hervé. C'est vrai que les banlieues chez Malajoris, tu chercheras longtemps. Hein. Le squat chez Michel Droit, c'est pas évident, tu vois. Bon, moi je pense que c'est ça, et c'est aussi un regard qui est différent, et une identification peut-être plus facile pour nos lecteurs, parce que nos lecteurs, c'est effectivement un peu tout le monde. Une identification plus facile que dans la littérature bourgeoise, c'est vrai.
1: Non, d'abord, moi j'aimerais que tu m'expliques ce que tu entends par littérature bourgeoise, parce que c'est quelque chose qui emballe tout. C'est un paquet tout ficelé avec une étiquette dessus. Moi, j'aimerais que tu m'expliques d'abord. Puis, deuxièmement, il y a une chose qui arrive à
0: la littérature bourgeoise.
2: Ben, Nizan, si tu veux, c'est pas un écrivain bourgeois, pour te donner, si tu veux, des noms. Alors, Nizan, c'est pas un écrivain bourgeois, c'est pas vrai.
0: La littérature bourgeoise, c'est ce que j'appellerais, d'une manière assez pédante, peut-être, la littérature absente. C'est celle qui parle d'elle-même, avec des émotions, des angoisses et tout ça, qui nous concernent pas du tout. C'est celle qui se perd dans un nombrilisme aigu à analyser. Elle est analytique, la littérature bourgeoise.
1: Et le polar n'est pas analytique?
0: Le polar n'est pas analytique. Le polar expose des faits.
1: Quand tu parles d'un paumé de banlieue qui squatte, c'est pas analytique. Tu n'analyses pas sa position par rapport à la société.
0: Il n'y a aucune analyse, il y a un exposé des faits.
3: À mon avis, c'est le nouvel élitisme.
0: Le polar est plutôt... je veux dire, j'aimerais qu'il soit comme ça. Là, c'est des prises de position. J'aimerais qu'il soit plutôt poétique et... qu'il soit un peu un opéra moderne, mais pas analytique, certainement pas. Je veux dire, décortiquer les sentiments, c'est pas la raison du polar, non.
1: Non, mais quand tu dis que le polar c'est le témoin de son temps, est-ce que tu crois que Dashiell Hammett n'est pas le témoin de son temps? Est-ce que tu crois que Chandler n'est pas le témoin de son temps?
2: Mais c'est pas contradictoire.
0: C'est pas contradictoire, non.
2: L'histoire, c'est une somme.
1: Non, mais vous parlez de nouveau polar. Or, tu retrouves ça en 1930, tu le retrouves en 32, tu le retrouves chez tous les auteurs noirs américains.
2: Non, c'est pas nous qui parlons de nouveau polar. Nous, on s'en est bien défendu, au contraire.
1: Non, c'est Pierre Jeb qui se garde bien d'intervenir.
4: Non, moi, je vous laisse parler.
2: Mais c'est vrai, ce que tu dis, c'est vrai pour Hammett, etc. Mais l'histoire, c'est en soi, tu veux, c'est une somme de moments. Et bon, en ce moment-là, en 1980, en France, bon, il est probable que on essaye de parler de la France d'aujourd'hui, c'est sûr, oui.
1: Bon, c'est finalement la permanence de tout ce qui est écrit. Quand Simenon écrit peut-être le Laiton, qui est, je crois, son premier bouquin, qui doit remonter au début des années 30, bon, il t'a décrit une situation sociale de l'époque aussi, il t'a décrit un milieu, il t'a décrit la vie des bistrots, il te raconte quelque chose qui existe.
2: Mais certes, Jo, on n'a jamais dit le contraire.
1: Bon, je comprends pas la question, je comprends pas le débat. Il y a quelque chose qui m'échappe, là.
4: Bon, alors, est-ce qu'on est d'accord pour déclarer qu'il y a un polar spécifiquement français, ou est-ce qu'on n'est pas d'accord?
1: Moi, je crois qu'il y a une littérature populaire française, mais je ne crois pas qu'il y ait un polar français. Moi, je crois qu'il y a une école du polar, la seule école du polar, c'est l'école anglo-saxonne, qui correspond à des normes précises. Tu as une école, tu n'as pas d'école française. Ce qu'écrit Fajardi et ce qu'écrit Adéché sont des choses totalement différentes. Moi, il y a un bouquin d'Adéché que j'adorais, qui est La nuit des grands chiens malades. Bon, c'est totalement différent, mais totalement, radicalement différent de ce que peut écrire Hervé, ou de ce que peut écrire Fajardi, ou de ce que peut écrire Lebrun. C'est totalement différent. Tu plonges dans un bouquin qui est lié à la France profonde. Tu es en plein Berry, tu es plongé dans une histoire où les... Tant que je m'en souviens, les hippies, je crois que c'est les hippies, ou les bitons, je ne sais plus, qui interviennent là dans des barques, dans ce milieu campagnard, et c'est l'explosion. Tu te fous des hippies avec des paysans berrichants, c'est l'explosion, c'est totalement une situation explosive. Bon, mais il n'y a aucun rapport avec ce qu'écrit Fajardi, ça ne change rien. Je ne parle pas de qualité, hein. je parle d'école. Bon, ils écrivent tous les deux des polars. Bon, tu mets l'étiquette polar. Moi, je ne mettrais pas l'étiquette.
4: C'est pas évident, moi, il me semble qu'il y a une espèce d'utilisation. Une utilisation de certains éléments qui sont des éléments catalyseurs. Ces éléments catalyseurs étant en général des éléments qu'on peut qualifier de marginaux par rapport à l'organisation sociale. Ce sont ces éléments catalyseurs qui provoquent le drame et qui provoquent ensuite toute l'histoire qui va être racontée dans le polar. C'est-à-dire quand ADG raconte l'intrusion de hippies dans une campagne éloignée, c'est l'intrusion de ces hippies qui va créer en fait le drame. Et c'est pareil pour Fajardi quand il raconte l'intrusion de ces chabotés qui sont des anciens militaires qui se transforment en saboteurs dans la société.
3: En chaboteurs.
0: Et il y a beaucoup de choses. Mais c'est pareil dans n'importe quel roman, il me semble. Je sais pas, moi, quand Giono, par exemple, écrit Le Hussard sur le toit, s'il mettait pas, lui, la peste en Provence, il y aurait plus de bouquins. Hein. Je veux dire, il faut forcément qu'il y ait des phénomènes, sinon il n'y a pas de livre.
4: Non, mais d'accord, mais à ce moment-là, on peut dire que toutes les littératures se ressemblent. Or, c'est pas possible. Il y a quand même des genres bien différents, avec des règles du jeu.
0: C'est la même chose pour la littérature que pour la maladie. Je veux dire, bon, pour les malades, la maladie, on dit
2: il y a
0: pas
2: de
0: maladie.
2: Il y a pas de
0: maladie, il y a que des malades. Et c'est pareil pour les livres. Je veux dire, il y a pas de littérature, il y a que des auteurs. Chacun est différent, c'est évident.
1: Non, mais tout le problème tourne autour.
0: Classifier voilà. N'a pas une grande utilité, sinon pour les éditeurs et pour un but de rentabilité. Mais pour nous, personnellement, qui écrivons, on s'en fout un peu. Hein.
4: Oui, mais le fait quand même que vous connaissiez, que vous passiez de temps en temps quelques coups de fil, que vous fréquentiez, que vous alliez boire quelques pots ensemble, etc., c'est significatif de quelque chose.
0: Non,
4: je ne dis pas.
1: C'est le hasard qu'il a fait.
0: C'est significatif que quand Biallo écrivait pas et moi non plus, on se voyait quand même.
2: C'est vrai qu'on a des choses en commun. On est quand même assez irrévérencieux quand même. C'est quand même ADG, il n'est pas béni. Oui, c'est sûr qu'il y a un potentiel de révolte dans tous ces bouquins-là, c'est sûr. Peut-être pas de notre fait à nous, mais enfin nos personnages, ils sont peut-être agis par l'histoire, etc. Mais moi, je crois qu'il y a un fond. Enfin, sinon, je sais pas. Moi, j'ai rencontré certains de mes lecteurs, comme par hasard, c'est des gens avec qui politiquement, il n'y a pas trop de, problèmes.
4: Est-ce que c'est pareil pour ADG? Est-ce que vous pêchez vos lecteurs dans Minute?
2: Non, extrême gauche.
3: Bah, je sais pas. Moi, de toute façon, j'ai commencé à écrire bien avant d'être à Minute. C'est parce que j'écrivais que je suis rentré à Minute. Puis de toute façon, moi je suis pas là pour parler politique. Hein. Une bonne fois pour toutes, j'ai mes idées politiques, elles sont connues, elles sont extrémistes, mais comme j'ai une tribune pour les exprimer, j'ai pas besoin de mes bouquins. Je crois pas que dans mes bouquins ça passe.
1: C'est vrai, ça ne passe pas en ligne.
4: Non. Mais justement, c'est pour ça. C'est ce.
0: ADG, je reprenais ce que disait ADG. ADG est un hypocrite.
4: Pourquoi ?
0: Salaud d'ADG.
3: parce que c'est moi qui ai écrit le plus de bouquins, c'est pour ça que
4: je justement, c'était ça aussi. Tout à l'heure, au départ, Prudhon disait, ouais, on a un maigre passé d'écrivain derrière nous, on a deux bouquins.
0: On n'est pas le cas d'ADG.
3: C'est pas vrai, on n'a pas de maigre.
0: On est jeune.
3: Je comprends rien. Pourquoi
2: c'est... Non, mais on a brisé nos chaînes et on monte à la sous du ciel, là, comme dans l'international, c'est sûr. Mais... C'est pas évident qu'on soit tous dans le même moule, même si il y a en commun dans nos livres, un climat, etc. Pour le reste, je suis pas persuadé qu'on ait les mêmes centres d'intérêt. Ça, c'est moi, je sais ce qui me pousse. Il y a un truc dans mes livres. J'ai mis longtemps à l'analyser. Je sais ce que c'est. Je sais ce qui m'intéresse maintenant. Mais il est probable que c'est pas pareil pour Jo ou pour Hervé, etc.
0: Et c'est quoi dans tes livres?
3: C'est connotant. Il l'a dit tout à l'heure.
2: Ah, mais il m'emmerde, lui.
1: Il a pas dit des commandes.
3: Connotant.
2: Une fois attaqué sur ma droite. Bon, c'est pas ça le moteur. Moi, ce qui m'intéresse, c'est un fait divers qui s'est passé il y a 4-5 ans. Donc, c'était un mec qui s'appelait Bielski.
0: Je me souviens bien.
2: Il a tué le patron de la Banque de France.
0: Et s'est suicidé après.
2: Il s'est suicidé après.
1: Du crédit lyonnais.
2: Oui, ce type n'était pas représentatif, c'est vrai. Mais,
0: il avait écrit une longue lettre à Libé.
3: Il aurait mieux fait de tuer le directeur du Monde.
2: Bon, tu arrêtes de me couper.
0: Non, non.
2: C'est déjà laborieux.
0: Ou Brigno, bon. De minutes.
2: Ce qui m'intéresse, moi, et ça se voit dans mes bouquins, bon, c'est vrai qu'ils ne sont pas représentatifs, mais ce qui m'intéresse, c'est le mec qui bascule dans la déraison, dans l'illogisme, etc. Bon, c'est le cas de mes tueurs de flics. C'est le cas de mes chabotés, là, qui sont des militaires traditionnalistes et qui font tout péter un beau matin. Bon, c'est le mec sur 1 million qui va basculer de l'autre côté. Les autres m'intéressent aussi, mais beaucoup moins. bon, mais ça, c'est mon truc. Mais je pense que pour les autres, c'est pas forcément ça.
0: Non, mais c'est

0: tu as tout de même quelque chose qui est contradictoire, apparemment contradictoire, c'est ce problème économique, par exemple. Le tirage relativement peu important de chaque bouquin et l'énorme vente, alors à l'échelle nationale, de tout ce qui représente le roman policier.
1: Bah, bien sûr.
0: Selon Lebrun, je crois que j'ai lu ça dans un article de Lebrun, ça doit représenter
1: 34 millions
0: d'exemplaires par an.
1: Il y a SAS, il y a San Antonio, il y a tout dans le roman policier.
2: Oui, non, mais bien sûr. Donc vous n'êtes qu'une fraction.
1: On est une marge. Encore une fois, on est des marginaux, même dans ce milieu-là.
0: C'est énorme.
3: De polar.
0: En France, à l'échelle nationale, pardon.
1: On est des marginaux, même dans ce milieu-là.
2: Non, justement.
3: On est des nains.
2: Bon, est-ce que vous avez des rapports avec vos lecteurs?
3: Oui, moi j'en ai, je suis libre. Moi, je suis
2: bon, à part Fajardi, ADG.
4: Ben, non, pas beaucoup.
2: Non, jamais rencontré de lecteur.
4: Non, enfin, une seule fois, j'ai une lectrice qui m'a écrite pour lui demander si j'étais pas son père, qui l'avait abandonné à l'âge de 12 ans, mais enfin, ça compte pas.
2: Et Bialou?
0: Il t'est arrivé de recevoir une lettre, la seule, je vais l'encadrer d'ailleurs.
2: C'était une lettre plutôt flatteuse.
0: Oui, une lettre agréable, gentille.
1: Non.
0: Enfin, une.
1: La question
2: des lettres aussi.
1: À la suite des romans, non. Mais à la suite d'articles, oui. Et c'est ça qui est étonnant. Un article très court, d'un 1, 2, 3, 4, 6 feuillets, peut-être dans un journal, fait beaucoup plus mouche qu'un bouquin. J'ai reçu peut-être une 10 ou 15 lettres pour l'instant à la suite d'articles dans des journaux. Mais pas à la suite des romans. Déjà, un auteur, on ne sait pas où le trouver.
2: Alors on peut lui écrire à sa maison d'édition.
1: Non, on n'y pense pas.
3: Si, moi j'ai reçu des lettres à ma maison d'édition.
2: Bien, vous êtes éloigné de vos lecteurs.
1: Non.
2: Comment non?
1: Non, je veux dire, on n'a pas de rapport épistolaire, de correspondance avec eux. Mais je veux dire, on les voit dans le métro, dans la rue, tout le temps.
2: Ah, non, mais ça c'est pas évident. C'est pas évident parce qu'à ce moment-là, on peut dire que le cher homme dont nous parlions...
1: Qui?
2: Son nom m'échappe lamentablement. Comment s'appelle cette espèce de cancre qui...
1: Pierre Job Zéro.
2: Qui écrit ses romans qui se vendent
4: à
2: des millions d'exemplaires. Non, non. À Guy Descartes, bien sûr.
1: Admirable.
2: Alors à ce moment-là, Guy Descartes qui vend énormément, est-ce qu'il n'est pas plus près de ces gens-là?
1: Comment?
3: Guy Descartes est près du peuple, c'est évident.
2: Oui, justement.
3: C'est un grand écrivain populaire, en plus. Non, mais je me marre, mais c'est la vérité. Lui, il touche sa canette avec les petites vieilles, les gens dans le métro, c'est évident. Ils lisent Guy Descartes, ils lisent pas ADG.
2: Ben oui, si vous vendez si peu, c'est que vous n'êtes pas si populaire que ça.
3: Ouais, mais on n'a pas les mêmes...
1: On n'est pas populaire, non?
3: Ouais, puis moi, tu vois, je peux pas écrire un truc comme L'Officier sans nom, tu vois, pas possible.
0: C'est complètement contradictoire ce que tu racontes. Tout à l'heure, tu étais en train de définir même le roman populaire par excellence, le roman populaire d'aujourd'hui. Et là, tu es complètement contraire.
1: Non, je dis, on fait pas de la littérature populaire parce que, pour l'instant... Elle n'est pas achetée par une majorité. La majorité des gens achètent SAS. SAS tire quand même à 600 000 exemplaires.
2: Alors c'est ça, la véritable littérature populaire.
1: Comment?
4: Je voudrais dire quand même un petit peu de mots, parce que je pense que vous avez été tout à l'heure en train, surtout toi, Prudhon, en train de définir justement le polar, j'aime pas dire le roman policier, le polar, comme... une espèce de nouvel élitisme. Alors, élitisme du squat, de la zone... bon, ça en fait partie, mais c'est pas non plus ça. On va pas refaire une mode nouveau et intéressant, porter des haillons et voyager en seconde classe.
1: Non, je parlais des manuscrits qu'on recevait, là.
4: Uh-huh.
1: Je parlais pas de ce qui se faisait. Et surtout, il parlait d'élitisme.
0: Moi, je crois pas.
4: Non, il n'a pas parlé, c'est moi qui.
0: Moi, je crois que c'est un phénomène social.
1: Encore moins de ce que moi je faisais. Non, je parlais uniquement des manuscrits qu'on recevait. Qui parlait de problèmes bien précis, qui intéressaient des gens, qui étaient des problèmes ponctuels, qu'on aurait pu retrouver dans Libé ou dans Sandwich, beaucoup plus que dans Actuel, nouveau et intéressant. Mais. Moi, je fais pas ça du tout, je veux dire, moi, ça m'intéresse pas.
4: Je veux dire, on sait très bien pourquoi. On sait très très bien pourquoi on tire à 25, 30 000. C'est très évident.
2: Pourquoi
4: c'est...
0: Politique éditoriale
4: Non, pas du tout. C'est parce qu'on ne fait pas, on ne suit pas les recettes. Il y a des recettes, elles sont connues, on peut les appliquer, c'est très très facile à faire. Moi, je vous fais un San Antonio, mais je vous fais un SAS en 3 jours, 4 jours.

0: jour. Bon, mais mon poil dans la main m'empêche violemment de faire ce
1: genre de choses. Il faut dire quand même que 25-30 000 exemplaires vendus, c'est quand même beau. C'est quand même beau. C'est pas la littérature générale, noble et bien connue, qui les fait si facilement. Je veux dire, c'est un tirage de best-seller déjà à 25-30 000. Et un auteur de série noire, il y arrive directement. Et c'est déjà pas mal.
0: Sauf que c'est pas vendu cher et que donc on gagne pas notre vie.
2: Et que la distribution est différente.
3: Ça, c'est notre problème. Et puis quand bien même on aura les moyens de faire du SAS, il est probable que la majorité d'entre nous ne voudrait pas faire du SAS.
2: Non mais attention. Est-ce que Chandler et Goodis à leur époque vendaient beaucoup?
0: Chandler,
2: il me semble que oui.
0: Chandler, oui.
2: Hein? Alors je ne pense pas que Chandler ait jamais essayé d'imiter qui que ce fût.
1: Mm-hmm. Il y a un jeu bien là.
2: Oui, bien sûr. pendant qu'il écrivait.
4: Oui, j'ai vu, j'ai remarqué.
2: Ouais, or, vous proposez, mais vous dites...
3: Non. Là, il y a autre chose qui ne va pas tout de suite, parce que la place du roman policier dans les médias aux États-Unis et puis la place du polar ici en France, bon, à part un phénomène vachement récent, là, mais sans ça, je veux dire, est-ce qu'il y a des critiques polars dans le monde?
2: Mais peu importe.
3: Je crois que c'est toi, Joseph, qui disais ça l'autre jour.
2: Mais peu importe. Mais là n'est pas le problème, puisque San Antonio vend...
3: Mais il faut bien populariser pour que...
2: d'exemplaires, et que SAS vend des centaines de milliers d'exemplaires. Alors, est-ce que vous n'êtes pas en train de croire, justement,
0: mais
2: Saint-Antonio, faire...
0: Mais San Antonio, c'est une grosse qualité de style. Hein.
2: Mais alors, pourquoi San Antonio marche et pourquoi vos livres ne se vendent pas à plus de 25 000 exemplaires? Et est-ce que, justement, alors voilà, est-ce que c'est pas une des spécificités de votre style, finalement, à tous, même s'il y a des différences entre chacun de vos romans, hein. Est-ce que c'est pas une caractéristique qui vous rassemble, le fait que vous n'arrivez pas à être populaire?
5: Ils sont trop intello.

0: Oui, je disais que la série noire a eu de très très gros tirages et que les Simonins, Le Breton, Bastiani, pour ne parler que des Français, ont eu des tirages énormes. Et que à partir d'un certain moment, peut-être par cause d'excès d'intellectualisme, elle a commencé à descendre. Et peut-être même par excès de soucis politiques. Je sais qu'il y a une période, par exemple, absolument effroyable, la série noire, là, parmi les Américains, qui était les retours du Vietnam, des choses comme ça. Et vraiment, c'était pas. La politique était en cause, mais c'était chiant. C'était pas possible, c'était pas supportable. C'était mauvais. Parce qu'on a voulu mêler deux genres. Alors moi, je crois qu'il ne faut pas mêler ces deux genres. Il y a des tribunes un petit peu partout. Bon, évidemment, on peut faire tout ce qu'on veut, constat social. Mais je ne crois pas qu'il faille faire acte de militantisme avec ce qui est par essence un roman populaire.
1: Personne ne le fait.
2: Si, je crois que tout le monde le fait. Là, je suis un